0: solution à tous nos problèmes. Non.
1: L'argent va résoudre, c'est vrai, des problèmes, mais pas tous les problèmes. Ne soyons pas cupides. Parce que Dieu a fait cette promesse. Raphaël, je ne te délaisserai pas. Je peux dire, le Seigneur est mon soutien, le Seigneur est mon aide. Je n'ai rien à craindre. Quoique je suis en Égypte, quoique je suis esclave, quoique je suis un employé, je n'ai rien à craindre des manigances des hommes. Parce que Dieu est celui qui me protège et celui qui me garde. Ma vie est entre ses mains. C'est ça que Joseph avait compris. Je suis esclave de Potiphar, c'est vrai. Je n'ai pas besoin de le tuer pour m'en sortir. Je n'ai pas besoin de lui mentir pour m'en sortir. Je vais faire les tâches qu'il me demande tant qu'elle ne viole pas les commandements de Dieu. Je vais le faire. Et je vais bien le faire. Et c'est comme ça que Joseph a été distingué aux yeux de Dieu et aux yeux de Potiphar. Nous devons être des exemples dans notre société d'aujourd'hui. Regardez le monde comment il va. Ceux qui font les plus grandes magouilles se prétendent être des chrétiens. Ça ne doit pas être ainsi dans l'église de Jésus-Christ. Aujourd'hui, nous avons même des pasteurs qui vont en prison. Pourquoi ? Parce qu'il a couché avec la femme de tel, parce qu'il a détourné l'argent de tel. Aujourd'hui, on ne sait même plus faire confiance à des pasteurs. Vous ne pouvez même plus leur remettre de l'argent parce que beaucoup d'entre nous, nous sommes dans des magouilles. Aujourd'hui, ce n'est pas un honneur d'être appelé homme de Dieu. Moi, j'ai honte aujourd'hui. Vous allez dans nos prisons, vous retrouvez des pasteurs. Mais toi, pasteur, comment tu t'es retrouvé là? Ce n'est même pas par injustice. Non, il reconnaît, voilà, j'avais fait telle affaire, et puis j'ai voulu gagner plus et je me suis retrouvé dans les formes de magouille et paf, me voilà en prison. Non, mon frère, non, ma sœur. Comment peut-on retrouver des pasteurs qui tuent, qui violent des enfants? Non, soyons des modèles. Joseph était un modèle à la maison de Potiphar. Dans tout ce qu'il faisait, il le faisait bien, par crainte et tremblement devant le Dieu d'Abraham et d'Isaac. Aujourd'hui, notre pays, la République démocratique du Congo, elle est détruite. Elle n'est pas détruite par des soi-disant païens, elle est détruite par des soi-disant chrétiens qui vont à l'église, qui ont des deuxièmes, des troisièmes femmes. C'est une honte, ce n'est pas ce que Jésus-Christ veut. Aujourd'hui, nous avons des chrétiens qui entrent dans des sciences occultes pour avoir des promotions. Joseph ne l'a pas fait. Joseph craignait Dieu et Dieu l'a distingué. Je suis convaincu, mon frère, ma sœur, que si vous revenez totalement à Christ et que vous acceptez de souffrir pour Christ, Christ va vous élever aux yeux des hommes. Oh mon frère, oh ma sœur, si vous voulez demander pardon à Dieu, c'est très simple. Si vous voulez prendre un nouveau départ avec Jésus-Christ, c'est très simple. Baissez la tête dans la prière et laissez-moi prier pour vous. Et joignez-vous à cette prière. Père éternel, au nom de ton Fils Jésus-Christ, je viens devant toi avec mon frère, avec ma sœur, pour te demander pardon pour mon frère et pour ma sœur, qui se sont refroidis dans l'amour de Christ, qui se sont retractés dans la marche de Christ à cause des difficultés, à cause des obstacles, à cause des persécutions, à cause du rejet des hommes, à cause de l'argent, à cause des plaisirs de ce monde, ils ont mis de côté Christ. Mais aujourd'hui, ils ont entendu ton appel, ils ont entendu ton message et ils veulent dire, Père, pardonne. Père, purifie avec le sang de Jésus-Christ. Lave avec le sang de Jésus-Christ, car ils reviennent à toi. Ô Dieu Tout-Puissant, toi qui ne rejettes pas les hommes, toi qui as dit, j'ai tant aimé le monde que j'ai donné Jésus-Christ, afin que quiconque croit en lui ait la vie éternelle. Ces hommes et ces femmes viennent devant toi, pas devant la religion, pas devant Raphaël, mais devant toi, le Dieu vivant, et te demandent pardon. Accepte leur pardon en Jésus-Christ. Purifie leurs fautes. Au nom de Jésus-Christ, nous avons ainsi prié. Amen. Si vous m'avez cru, si vous avez cru en ce message, si vous avez cru en cette prière, croyez que Dieu vous a pardonné. Je suis Raphaël Mambou et le nom de cette émission est Venez à Jésus. Nous nous retrouvons la fois prochaine, toujours sur le même thème, Joseph en Égypte. Que Jésus continue de vous bénir, que Jésus continue de vous garder. à la fois prochaine. Amen.
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1: Bonjour à tous, je suis Raphaël Mambou. Que Jésus vous bénisse, qui que vous soyez, où que vous soyez. Le nom de cette émission est Venez à Jésus. C'est une grâce, c'est un honneur, c'est un privilège de pouvoir vous retrouver encore aujourd'hui autour de la parole de Dieu pour partager quelques versets bibliques sur le bon berger. C'est notre 10e émission et je bénis grandement le Seigneur pour cela encore une fois. Avant d'aller plus loin, je voudrais que nous prions, que nous dédions le reste des 30 minutes entre les mains du Seigneur. Prions. Père éternel, nous venons devant toi au nom de ton Fils Jésus-Christ. Nous te disons merci. Merci pour le souffle de vie, merci pour le salut qui se trouve en Jésus-Christ. Merci pour l'amour, la grâce, le pardon que tu nous accordes au travers de Jésus-Christ, le bon berger. Père, aujourd'hui nous voulons encore parler sur le bon berger. Nous ne voulons pas être des prédicateurs de plus. Nous ne voulons pas donner un enseignement de plus, mais nous voulons transmettre ta parole, ton enseignement, tes pensées, tes idées sur le bon berger, Père. Parle au travers de nous. Que je disparaisse et que l'on t'entende, toi et toi seul. C'est au nom de ton Fils Jésus-Christ que nous avons ainsi prié. Amen. Le bon berger. Nous avons défini le berger comme étant celui qui prend soin de ses brebis, celui qui prend soin de son troupeau. Jésus dira dans Jean 10, verset 11, « Je suis le bon berger » et « Le bon berger donne sa vie pour ses brebis ». En d'autres termes, Jésus-Christ prend soin de son troupeau. Le psaume 23, verset 1, cantique de David, « L'Éternel est mon berger, je ne manquerai de rien. Il me fait reposer dans de verts pâturages, il me dirige près des eaux paisibles, il restaure mon âme, il me conduit dans les sentiers de la justice à cause de son nom. Quand je marche dans la vallée de l'ombre de la mort, je ne crains aucun mal, car tu es avec moi. Ta houette et ton bâton me rassurent. » Le berger est un homme ou une femme qui prend soin de son troupeau. Nous avons dit qu'il existe différents types de bergers. Un pasteur d'église est un berger. Un président de la République est un berger. Les rois de ces nations, de nos nations, les rois dans ce monde sont des bergers. Un père de famille est un berger. Mais Jésus-Christ dira qu'il est le bon berger. Un berger est un homme ou une femme qui a une influence sur ses brebis. La question qu'on peut toujours nous poser, qui influence notre vie? Est-ce que c'est Jésus-Christ? Est-ce que c'est la religion? Est-ce que c'est la philosophie? Est-ce que c'est la nation? Est-ce que c'est la mode? Est-ce que c'est la musique? Est-ce que ce sont les cinémas? Est-ce que ce sont les romans? Les auteurs des romans? Qui influence notre vie? Que l'on ne se cache pas, d'une manière ou d'une autre, nous sommes influencés par un berger. David dit, « L'Éternel est mon berger. » En d'autres termes, je ne me laisse pas influencer par quelqu'un d'autre. Je ne me laisse pas conduire par quelqu'un d'autre si ce n'est que l'Éternel, Dieu. Et lorsque Jésus dira dans Jean 10, verset 11, « Je suis le bon berger », Jésus dit à ses auditeurs que le berger de David, c'était lui. Que le berger de David, c'était lui. Mon frère, ma sœur, pardon. Mon frère, ma sœur, que l'on ne se trompe pas. Un berger a une influence sur quelqu'un. Qui est celui qui a influence sur votre vie? Est-ce que c'est Jésus-Christ ou c'est un autre? David dira, il restaure mon âme, le bon berger. Le berger restaure mon âme. Image de remettre à neuf, de reconstruire, de rebâtir ce qui a été détruit ou déformé. Remettre à neuf quelque chose qui n'est pas conforme à la volonté du propriétaire. Lorsque nous n'avons pas marché avec Christ depuis un certain nombre d'années, de temps, nous nous laissons influencer par autre chose que Jésus-Christ. C'est-à-dire que notre éducation est influencée par un autre berger. Et lorsque Jésus-Christ reprend le contrôle de notre vie, il doit restaurer notre manière de voir les choses. Et il n'y a qu'une seule manière de restaurer notre âme, c'est en faisant la méditation de la parole de Dieu, de la Bible. De la Bible. En dehors de la Bible, il est impossible de connaître la volonté de Dieu. La Bible est la parole de Dieu. La Bible ne contient pas la parole de Dieu, mais la Bible est la parole de Dieu. La Bible n'a pas été écrite pour les pasteurs seulement. Elle a été écrite pour les brebis de Jésus-Christ, ceux qui veulent connaître Jésus-Christ. Jean 10, verset 14 dit, « Je connais mes brebis et elles me connaissent. » On ne peut pas tromper Jésus-Christ. C'est vrai qu'on peut aller à l'église, on peut être baptisé, membre d'une église dite chrétienne, prêcher même l'évangile comme je suis en train de faire et ne pas faire partie du troupeau de Jésus-Christ. Et Jésus ajoute, « Elles me connaissent. » C'est-à-dire que les brebis du Seigneur prennent le temps de connaître Jésus-Christ dans la méditation de la parole de Dieu, dans la prière. Elles méditent la parole de Dieu, le jour comme la nuit. Le jour, c'est quand tout va bien. La nuit, c'est quand tout va mal. David ajoutera, « Quand je marche, quand je traverse la vallée de l'ombre de la mort, quand je passe par des moments difficiles, quand les moments difficiles viennent frapper à ma porte, quand je suis malade, lorsque je suis au chômage, lorsque mon couple est sur le bord, quand mon couple est au bord du divorce, quand mes affaires ne vont pas bien, lorsque mon ministère n'avance pas, toutes les portes sont fermées. » David dit, « Je ne crains aucun mal, car le bon berger est avec moi, car l'Éternel Dieu est avec moi, car Jésus-Christ est celui qui guide, qui me conduit dans ma vie de tous les jours. » Psaume 31, verset 4. Le psaume 31, verset 4. Tu es mon rocher et ma forteresse. À cause de ton nom, tu me conduiras et tu me dirigeras. David dit, ce n'est pas mon armée qui m'assure ma protection. Ce n'est pas mes gardes du corps. Ce n'est pas mon argent. Ce n'est pas mes études. Ce n'est pas ce n'est pas les médecins. C'est Dieu qui est mon rocher. C'est Dieu qui est ma forteresse. C'est Jésus-Christ qui est mon rocher. C'est Jésus-Christ qui est ma forteresse. Un rocher, une forteresse, c'est une image de quelque chose qui nous protège. Un rocher, l'eau peut venir frapper, la pluie peut venir frapper, les intempéries peuvent venir. Le rocher ne va pas s'effondrer. C'est quelque chose de sûr, quelque chose de solide. Une forteresse, ce sont des hautes, si je puis dire, des hautes murailles qui nous protègent contre des ennemis extérieurs. Et c'est ça que David est en train de dire. Quand je passe par des moments difficiles, je suis sous la protection de Dieu. Je suis sous la protection de Jésus-Christ. Je suis sous la protection du bon berger, mon frère, ma sœur. Les difficultés que nous rencontrons dans notre vie de tous les jours ne doivent pas être une occasion de fuir Jésus-Christ. Ne doit pas être une occasion d'abandonner Jésus-Christ. Certains abandonnent Jésus-Christ quand tout va bien. Quand tout va mal, ils étaient appuyés, ils étaient ancrés en Jésus-Christ. Mais quand Dieu a commencé à les bénir, si je puis dire entre guillemets, quand leur bénédiction a commencé à se matérialiser, quand ils ont commencé à avoir du travail, des voitures, des voyages, des maisons, ils ont commencé à se retirer de Dieu. D'autres, quand tout va bien, Dieu est leur Seigneur, Dieu est leur Sauveur, Jésus-Christ est leur berger. Mais quand tout va mal, ils commencent à se remettre en question. Ils commencent à poser des questions. Est-ce que Dieu réellement existe? Est-ce que réellement Jésus-Christ me connaît? Est-ce que réellement Jésus-Christ entend ma prière? Est-ce que Dieu exauce réellement ma prière faite en Jésus-Christ? Ils se posent tout plein de questions et ils commencent à abandonner la foi. Il commence à se retirer petit à petit. Il commence à écouter un autre berger. Il commence à écouter le son d'une autre bergerie autre que celle que Jésus-Christ. Les difficultés, mon frère, ma sœur, elles viendront toujours. Mais ce n'est pas pour ça que nous devons abandonner Christ. Ce n'est pas pour ça que nous devons dire que Dieu n'existe pas. Lisez la Bible de Genèse à Apocalypse. Ces hommes et ces femmes qui ont marché avec Dieu, avec le Dieu de la Bible, sont passés par des moments difficiles, sont passés par des obstacles, sont passés par des tempêtes, sont passés par des intempéries, sont passés par le désert. Et d'ailleurs, laissez-moi vous dire que après la vallée de l'ombre de la mort, votre confiance en Jésus-Christ devient plus forte. Pourquoi ? parce que vous avez la preuve qu'il est fidèle et qu'il ne se renie pas lui-même et qu'il n'abandonne pas ceux qui se confient en lui. Ceci me fait penser à ma propre vie, il y a quelque temps en arrière. Il m'arrivait des fois de sortir tard la nuit, vers 11h du soir, minuit. Je marchais, je me posais des questions, je disais, Seigneur, pourquoi tant de souffrances? Pourquoi tant de difficultés? Et heureusement pour moi que j'avais reçu quelque temps avant un conseil d'un pasteur, au cours d'une prédication que j'écoutais. Il recommandait, il suppliait, il demandait à tout enfant de Dieu de toujours lire la Bible d'un bout à l'autre. Et quand je lisais, je voyais que des gens passaient par des moments plus difficiles que moi. David était pourchassé par son mentor, Saül. Trois fois, il a tenté lui-même de le tuer avec un javelot. Il a fait des expéditions contre David. Abandonné, rejeté par son mentor. Mais les promesses de Dieu se sont accomplies. Abraham, 25 ans de traversée de l'ombre de la mort pour avoir un enfant. L'ombre de la mort peut représenter une situation particulière. Ce n'est pas forcément que tout ne marche pas dans votre vie. Non, l'ombre de la mort, ça peut être la stérilité. Vous lisez dans la Bible, Dieu vous montre que non, il n'y aura ni stérile, ni celle qui avorte dans ma maison. Mais vous, le médecin, vous déclare stérile, incapable de concevoir des enfants. Ce n'est pas pour cela que vous allez abandonner Dieu. Dieu a plus d'importance que des enfants. Et c'est Dieu qui donne des enfants. Dieu donnera toujours des enfants à ceux et celles qui s'attachent à lui. Dieu donnera toujours du travail à ceux et celles qui s'appuient sur lui. Dieu donnera toujours une voiture ou je ne sais pas quelles sont les difficultés. La guérison à ceux et celles qui s'attachent à lui. Les difficultés ne sont pas une raison pour abandonner Jésus-Christ. Les difficultés, les tempêtes, la traversée de la vallée de l'ombre de la mort ne sont pas une occasion pour dire à Jésus non. Nous ne nous étions pas convenus de cette manière. Ceci me fait penser à une histoire que j'ai entendue d'une dame au cours d'une prédication. Elle est venue voir un pasteur et elle a dit, je donne un ultimatum à Dieu, à Jésus-Christ. Si à la fin de cette semaine, je n'ai pas de fiancé, j'abandonne la foi chrétienne. Le pasteur lui dit, pourquoi tu réagis comme ça? Qu'est-ce qui se passe? Il dit, non, ce n'est pas possible. Il y a des gens qui se convertissent vendredi. Dimanche, elle passe par les eaux du baptême. Mercredi, elle trouve un fiancé. Deux mois après, elle se marie. Mais moi, ça fait plus de 5 ans que je sers Jésus-Christ. Aucun homme ne s'approche de moi pour me demander en mariage. Et elle dit, si à la fin de cette semaine, je n'ai personne qui me demande en mariage, j'abandonne Jésus-Christ. Vous savez, je ne sais pas quelle était la suite de cette dame. Mais si c'est seulement pour le mariage qu'elle s'est engagée dans la foi chrétienne, elle n'a rien compris. Le ciel a beaucoup plus, le ciel qui nous attend a beaucoup plus d'importance que le mariage, que le commerce, que l'argent, que la nourriture, que le vêtement. Ce que Dieu nous a donné en Jésus-Christ a une très grande importance. Le salut que Dieu nous a donné en Jésus-Christ vaut toutes les bénédictions que Dieu donne lui-même. Mais Dieu donne le mariage, Dieu donne les enfants. Je comprends cette dame dans un sens, je ne la condamne pas. Je la comprends dans un sens. Mais dans un autre sens, je lui dirais, ne jette pas le salut que Dieu t'a donné en Jésus-Christ parce qu'aucun homme n'est venu vers toi. Quand je me suis converti, une ou deux semaines après, et que je me suis engagé dans un département d'évangélisation, j'ai entendu une drôle de réflexion. Un frère disait, que Dieu bénisse ce frère qui est pasteur aujourd'hui, il disait à une dame, ne va pas trop loin. Parce qu'elle faisait partie du département d'évangélisation, elle disait, ne va pas trop loin, parce que Jésus revient bientôt. C'était une manière de lui dire, nous sommes en train de partir. Elle répondra et dira, non, que Jésus ne vienne pas maintenant. J'ai des choses à faire. Et on lui a posé la question, quoi? Il faut d'abord que je me marie. Ce n'est pas une si mauvaise chose de se marier. Ce n'est pas une mauvaise chose. Mais le retour de Jésus-Christ a une plus grande importance que le mariage. Nous ne pouvons pas dire à Jésus-Christ, ne viens pas parce que je ne suis pas encore marié. Ne viens pas parce que je n'ai pas encore d'enfant. Ne viens pas parce que je n'ai pas encore bâti une entreprise. Non. Jésus-Christ, dans son ordre missionnaire, ne nous demandera pas d'abord d'aller nous marier avant d'aller prêcher l'évangile. Non. J'aurais compris si cette femme avait dit, non, retenons encore le retour de Jésus-Christ parce qu'il y a encore des âmes qui doivent être sauvées, des gens qui doivent encore entendre l'évangile. J'aurais compris. Lorsque nous traversons la vallée de l'ombre de la mort, mon frère, ma sœur, ne renions pas Christ à cause des problèmes. Ne renions pas Christ à cause des difficultés. On est incapable de payer son loyer, on est incapable de payer ses factures. Alors on se dit, Dieu m'a abandonné. Et maintenant, on tourne le regard vers un autre berger, vers les bergers de ce monde, vers le mensonge, le vol, la prostitution, le meurtre, la cupidité, l'ivrognerie, la drogue, la musique mondaine, si je puis dire. Non, ne faisons pas cela. N'abandonnons pas Jésus-Christ à cause des difficultés. Psaume 32, verset 7. Psaume 32, verset 7. Tu es un asile pour moi. Tu me garantis de la détresse. En d'autres termes, tu es une maison sûre, une maison de protection. Tu me garantis de la détresse. Quand je traverse la vallée de l'ombre de la mort, ta présence est la garantie que je serai victorieux des difficultés que je rencontre. La présence de Jésus-Christ dans notre vie est une garantie. Nous sommes plus que vainqueurs par celui qui nous a aimés, nous dit la Bible. Je peux tout accomplir par celui qui me fortifie, nous dit la Bible. Nous pouvons réussir cette traversée de la vallée de l'ombre de la mort à condition que Jésus-Christ soit avec nous. Écoutez, que l'on soit avec Jésus-Christ ou que l'on ne soit pas avec Jésus-Christ, tous nous allons traverser la vallée de l'ombre de la mort. Tous nous aurons des difficultés. Mais ceux et celles qui ont choisi Jésus-Christ comme berger vont réussir dans cette traversée. Vont réussir dans cette difficulté. Vont réussir. Et n'oubliez pas que ce n'est qu'une traversée. Ceux et celles qui ont choisi d'autres bergers que Jésus-Christ risqueraient de demeurer dans la vallée de l'ombre de la mort. Mais si ces personnes entendent la voix de Jésus-Christ, cette vallée de l'ombre de la mort va se transformer qu'en un lieu de traversée et non pas une demeure. C'est la bonne nouvelle que je suis venu vous annoncer, vous qui m'écoutez en ce moment. Le divin berger, le bon berger qui est Jésus-Christ, connaît cette route. Il est la garantie d'être délivré de la détresse. Il est notre garantie. Psaume 32, verset 7. Tu es un asile pour moi. Tu me garantis de la détresse. Tu me garantis que je ne vais pas mourir parce que l'ennemi est en train de m'attaquer. Je ne vais pas perdre parce que l'ennemi a prononcé des paroles de malédiction sur moi. Mon grand-père, mon père, mon arrière-grand-père, mes oncles, mes frères et sœurs ont prononcé des paroles de malédiction pour moi. Donc je vais échouer. Non! Si Jésus-Christ est notre berger, la Bible dit qu'il est devenu malédiction pour nous, afin que nous devenions bénédiction. C'est vraiment merveilleux. C'est vraiment merveilleux. Joseph, dans Genèse 45, dans Genèse 45, verset 5, de 5 à 8, Joseph ayant un premier discours avec ses frères, dira, quand ses frères l'ont reconnu, maintenant ne soyez pas affligés, ne vous affligez pas et ne soyez pas fâchés de m'avoir vendu pour être conduit ici, car c'est pour vous sauver la vie que Dieu m'a envoyé devant vous. Joseph dit, c'est Dieu qui m'a envoyé ici. En d'autres termes, c'est Dieu qui m'a conduit dans cette vallée, qui m'a fait traverser cette vallée de l'ombre de la mort, la maison de Potiphar, la prison de Pharaon, c'est Dieu. Ça, il le dit dans Genèse 45. Mais lorsqu'il est en train de traverser cela, il ne le dit pas, mais il le comprend plus tard. Voilà 2 ans que la famine est dans le pays. 45, verset 6. Et pendant 5 ans encore, il n'y aura ni labeur, ni moisson. Dieu m'a envoyé devant vous pour vous faire subsister dans le pays et pour vous faire vivre une grande délivrance. Ce n'est donc pas vous qui m'avez envoyé ici, mais c'est Dieu. J'ai traversé la vallée de l'ombre de la mort. C'est Dieu qui m'a fait traverser ça. vous n'avez été que des instruments pour cette traversée, pour mettre ce plan en marche. Voilà pourquoi le psalmiste pouvait dire, que peut me faire un homme ? L'homme n'est que l'instrument que Dieu utilise pour accomplir ses desseins dans ma vie. Vous me prenez aujourd'hui, vous me vendez, vous me prenez aujourd'hui, vous tentez de me tuer, vous me faites fuir dans le désert, comme dans le cas de David. Vous n'êtes que des instruments de Dieu. Vous ne pouvez rien faire d'autre que ce que Dieu a prévu pour moi. Et c'est la même chose avec notre Seigneur Jésus-Christ. Abandonné des hommes. Les hommes l'ont vendu. Ils étaient des instruments de Dieu. Ces hommes l'ont flagellé. Ce n'étaient que des instruments de Dieu. Ces hommes l'ont tué. Ce n'étaient que des instruments de Dieu pour le salut de l'humanité. Mon frère, ma sœur, quoi que puissent vous faire les hommes, vous êtes en train d'accomplir le plan de Dieu pour votre vie. Tout concourt au bien de ceux qui aiment Dieu, nous dit le livre Romains. Lisons-le, Romains 8. Romains 8. Romains 8. Non, c'est Romains... Bon, je ne retrouve pas le passage, mais ce n'est pas grave. La Bible dit dans le livre de Romains que tout concourt au bien de ceux qui aiment Dieu. Vous aimez Dieu, les hommes sont en train de vous faire du mal, ce n'est pas grave. Ce sont des instruments que Dieu utilise pour accomplir le plan de Dieu dans votre vie. Nous l'avons lu. Mes destinées sont entre tes mains. Mes destinées sont entre tes mains. Genèse 50. Genèse 50, versets 19 à 21. Toujours Joseph qui parle. Joseph leur dit, « Soyez sans crainte, car suis-je à la place de Dieu ? Vous aviez médité de me faire du mal. Dieu l'a changé en bien, pour accomplir ce qui arrive aujourd'hui, pour sauver la vie à un peuple nombreux. Soyez donc sans crainte. Je vous enterrerai, vous et vos enfants. » Et il leur consola et parla à leur cœur. Vous avez médité de me faire du mal. Dieu l'a changé en bien. Pour accomplir ce qui arrive aujourd'hui. Pour sauver la vie à un peuple nombreux. Lorsque nous traversons la vallée de l'ombre de la mort. Cela peut arriver, comme je l'ai dit. Parce que les hommes ont médité quelque chose de mal contre nous. Qu'est-ce que l'homme peut faire? L'homme peut détruire. Le mariage. L'homme peut détruire le corps. L'homme peut détruire votre entreprise. L'homme peut détruire votre église. L'homme peut détruire tout ce que vos mains ont fait. Mais ce n'est qu'un instrument que Dieu utilise. Si Jésus-Christ est votre berger, votre sauveur et votre Seigneur personnel, l'homme ne pourra rien faire d'autre que Dieu ne puisse rebâtir, rétablir. Tout concourt au bien de ceux qui aiment Dieu. Vous aimez Dieu. Le bien et le mal qui vous arrivent est bénéfique pour vous tant que vous comprenez que Jésus-Christ, tant que vous acceptez, premièrement que Jésus-Christ est votre Seigneur et votre Sauveur personnel, et que la vallée de l'ombre de la mort n'est qu'une traversée. Et lorsque vous sortez de là, vous sortez plus fort. Vous sortez plus grand. Vous sortez plus robuste en termes de foi. Parce que vous connaissez Dieu, vous l'avez vu en l'œuvre et il est en train de vous bâtir, si je puis dire. L'homme et la femme, l'homme ou la femme qui a confiance en Jésus-Christ, qui traverse la vallée de l'ombre de la mort, sera toujours plus victorieux. Les prochaines difficultés, il pourra dire, si une armée campe autour de moi, ils ne peuvent rien me faire, parce que Dieu est mon protecteur. Parce que Jésus-Christ est mon berger. C'est lui qui m'a conduit ici. Il ne me conduit pas ici pour que je meure, mais il me conduit ici pour me donner une plus grande victoire en sa personne. C'est vraiment merveilleux, mon frère. C'est vraiment merveilleux, ma sœur. Si vous ne connaissez pas Jésus-Christ, ou si vous avez abandonné Jésus-Christ à cause des difficultés, Jésus-Christ vous dit aujourd'hui, revenez à lui. Revenez à lui. Revenez à lui, car... il est le chemin, la vérité et la vie. Il est le pont entre Dieu et les hommes. Il est le pont entre Dieu et les hommes. Je suis le bon berger. Le bon berger donne sa vie pour ses brebis. Je connais mes brebis et elles me connaissent. Il parle à ses brebis et ses brebis entendent sa voix. Jésus-Christ vous parle aujourd'hui. Ne voyez pas la personne que je suis, mais voyez Jésus-Christ qui vous parle au travers d'un instrument. Je ne suis qu'un instrument. Il vous dit, aujourd'hui est encore le jour du salut. Revenez dans la bonne bergerie. Si c'est cela votre prière, votre désir, c'est très simple. Baissons la tête dans la prière et répétez ces simples mots après moi. Dites, Père éternel, au nom de ton Fils Jésus-Christ, je viens devant toi. J'ai entendu ton appel, j'ai entendu ton message. J'ouvre les portes de mon cœur à Jésus-Christ. J'accepte Jésus-Christ comme mon Sauveur et mon Seigneur personnel. Je prends l'engagement aujourd'hui et jusqu'à la fin de ma vie à ne suivre qu'un seul berger qui est Jésus-Christ. Je dis non à toute autre forme de berger. Je dis non au diable. Je dis non à ses influences. Et je dis oui au Saint-Esprit. Je dis oui à Jésus-Christ. Je crois et je confesse que maintenant, Jésus-Christ est mon Sauveur et mon Seigneur personnel. Je prends l'engagement de le suivre tous les jours de ma vie. Au nom de Jésus-Christ, j'ai ainsi prié. Amen. Si vous avez fait cette prière, croyez que par la foi, Dieu vous a entendu. Que vous faites partie maintenant des enfants de Dieu. Que vous faites partie de la bergerie de Jésus-Christ. Pas d'une religion, mais de Jésus-Christ. 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Je suis Raphaël Mambou et le nom de cette émission est Venez à Jésus. Nous nous retrouvons la fois prochaine, toujours sur le même thème, le bon berger. Que Jésus continue de vous bénir, que Jésus continue de vous garder. À la fois prochaine. Amen.
2: Bien, alors ce soir nous allons aborder, comme c'est prévu, un point central évidemment dans la doctrine. La croix, théologie de la croix. On sait quelle place joue ce point dans les églises évangéliques en particulier, puisque les évangéliques se caractérisent par le fait qu'ils prêchent l'évangile, c'est pourquoi ils appellent évangélique, c'est-à-dire la bonne nouvelle, évangile. Évangile en grec, ça veut dire la bonne nouvelle. Et cette bonne nouvelle, c'est que Jésus est mort pour nos péchés, selon les Écritures, et qu'il est ressuscité pour notre justification, selon les Écritures. Paul déclarait qu'il ne veut connaître rien d'autre que la croix de Jésus, et qu'il prêche la croix. Se dit-il qui est une folie pour les Grecs, et beaucoup plus encore, un scandale pour les Juifs. Peut-être que nous aurons l'occasion de revenir sur le sens de cette expression. On pourrait peut-être lire plusieurs textes pour nous placer devant cette réalité. Deux textes tout d'abord dans l'Évangile de Luc au chapitre 24, et au verset 25, c'est Jésus qui parle aux disciples qui allaient à Emmaüs et il leur dit ceci: « Hommes sans intelligence et dont le cœur a lent et est lent à croire tout ce qui a été écrit par les prophètes, le Messie ne devait-il pas souffrir de la sorte pour entrer dans sa gloire ? Et commençant par Moïse et par tous les prophètes, il leur expliqua dans toutes les Écritures ce qui le concernait. » Et toujours dans le même chapitre, verset 45, donc c'est Jésus qui cette fois-ci est rentré dans la chambre haute où se trouvent ses disciples. « Alors il leur ouvrit l'esprit pour comprendre les Écritures. Et il leur dit, Ainsi, il est écrit que le Messie souffrirait, qu'il ressuscirait d'entre les morts le troisième jour, et que la repentance en vue du pardon des péchés serait prêchée en son nom par toutes les nations, à commencer par Jérusalem. Et enfin, un dernier texte, dans le livre des Actes, chapitre 10, et verset 37. C'est la prédication, le résumé de la prédication de Pierre dans la maison de Corneille. Par conséquent, le résumé de ce que les apôtres prêchaient, l'Évangile. Vous savez ce qui est arrivé dans toute la Judée, après avoir commencé en Galilée à la suite du baptême que Jean a prêché, comment Dieu a oint d'Esprit Saint et de puissance Jésus de Nazareth qui allait de lieu en lieu, en faisant du bien et en guérissant tous ceux qui étaient sous l'oppression du diable, car Dieu était avec lui. Nous sommes témoins de tout ce qu'il a fait dans le pays des Juifs et à Jérusalem. Ils l'ont fait mourir en le pendant au bois. Dieu l'a ressuscité le troisième jour et lui a donné de se manifester non à tout le peuple, mais aux témoins choisis d'avance par Dieu, et nous qui avons mangé avec lui après sa résurrection d'entre les morts. Et Jésus nous a commandé de prêcher au peuple et d'attester qu'il a été lui-même désigné par Dieu comme juge des vivants et des morts. Tous les prophètes rendent de lui le témoignage que quiconque croit en lui reçoit par son nom le pardon de ses péchés. On le voit, à partir de ces quelques textes, et on pourrait bien sûr en prendre bien d'autres, la croix est bien au centre de la prédication des apôtres et donc du Nouveau Testament. La croix, folie pour les Grecs, nous l'avons dit tout à l'heure, et scandale pour les Juifs. Mais la croix, qui, selon les textes que nous avons lus, appartenait au dessein de Dieu, à la préscience de Dieu. La croix, sur un plan strictement humain, est pour Jésus un lamentable échec. C'est d'ailleurs ce qu'en conclut un homme comme Moon dans sa réinterprétation de l'Évangile. Il se considère comme le réalisateur de l'œuvre que Jésus n'a pas pu accomplir, n'a pas réussi à accomplir, puisque Jésus a donc été crucifié. Alors il faut un deuxième Messie, à savoir M. Moon, qui lui va donc réussir là où Jésus a échoué. Et c'est en cela que Paul pourra parler de la croix comme étant une folie pour les sages, les Grecs qui cherchent la sagesse. Et de fait, prêcher un Messie crucifié, c'était et c'est encore de nos jours, on peut dire, une folie. Donc folie pour les sages de ce monde, qu'étaient justement ces Grecs qui cherchaient la sagesse. Maintenant, Paul dira ceci, mais scandale pour les Juifs. Scandale, c'est un mot très fort en hébreu. Scandale, c'est un piège, c'est ce qui fait trébucher, c'est quelque chose qui est tout simplement strictement inacceptable. Et nous avons de la peine, nous, qui vivons au XXIe siècle, de réaliser ce que la croix pouvait représenter pour un juif du premier siècle. C'est aujourd'hui moins scandaleux pour un juif du XXIe siècle que ça ne l'était pour un juif du premier siècle. Mais parler de la croix comme d'un scandale, pour un juif du premier siècle, c'est un mot qui n'est véritablement pas trop fort. Pourquoi ? Eh bien, pour plusieurs raisons. D'abord, l'idée d'un Messie souffrant, ça n'est pas quelque chose qui est étranger au judaïsme. Et ceci jusqu'à nos jours. Nous avons parlé, nous avons lu les textes tout à l'heure où il est question du fait que le Messie devait souffrir avant d'entrer dans sa gloire. Ça, c'est quelque chose que l'on trouve dans le judaïsme jusqu'à nos jours. Et il nous est dit que, commençant par Moïse et par tous les prophètes, Jésus expliqua à ses disciples dans toutes les Écritures ce qui le concernait. Et notamment, chez les prophètes, l'idée d'un Messie souffrant est très présente. Elle l'est en particulier chez le plus grand des prophètes, à savoir Ésaïe, à partir du 40e chapitre de Ésaïe, à partir du 40e chapitre de son livre.

Et on a les lectures des prophètes. Vous savez que chaque Shabbat, on lit une partie de la Torah, les cinq livres de Moïse, et une partie des prophètes. La Torah et les prophètes. Et la lecture des prophètes, qu'on appelle Haftara, est donc tirée de ce livret des consolations d'Israël. Dans ce livret des consolations d'Israël, il y a quatre poèmes qu'on appelle les chants du serviteur de l'Éternel. Ces quatre poèmes sont d'une part le chapitre 42, le chapitre 49, le chapitre 50 et la fin du chapitre 52 et la totalité du chapitre 53. Et dans ces quatre chants, ces quatre poèmes, on trouve la figure d'un mystérieux personnage que le prophète appelle le serviteur de l'Éternel. Alors, ce serviteur de l'Éternel, quel est-il? Finalement, quand on lit ces textes, eh bien, il y a deux interprétations possibles. Deux interprétations qui, d'ailleurs, ne sont pas contradictoires, mais souvent se recoupent, comme c'est souvent le cas. Le premier, c'est qu'il s'agit du peuple d'Israël, qui est appelé à être le serviteur de l'Éternel pour éclairer les nations. C'est particulièrement fort dans les deux premiers de ces poèmes, c'est-à-dire le chapitre 42 et le chapitre 49 du livre du prophète Ésaïe. Et puis, il y a à partir du chapitre 50 et surtout du chapitre 52-53, une personnalisation, pourrait-on dire, du serviteur de l'Éternel beaucoup plus grande, où le serviteur de l'Éternel devient en quelque sorte un individu. Serviteur de l'Éternel, c'était l'expression qui était employée pour Moïse. Moïse était appelé le serviteur de l'Éternel. Éved Adonai, on dit en hébreu, Éved, ça signifie aussi esclave. Par conséquent, l'esclave, c'est dans la société de l'époque ce qu'il y a de plus bas. Et pourtant, les ministres haut placés sont aussi appelés des serviteurs. Et c'est ainsi que le premier ministre, qu'on appelle aujourd'hui le premier ministre de nos sociétés modernes, était appelé dans la Bible le serviteur de tel roi. Un tel serviteur de Jéroboam, par exemple, serviteur de David. Par conséquent, l'expression serviteur de l'Éternel indique à la fois, c'est quelque chose d'un terme très paradoxal, qui indique à la fois une humilité, une humiliation, comme nous l'avons lu dans Philippiens ce matin, il a pris la forme d'un serviteur ou d'un esclave, et en même temps, c'est ce qu'il y a de plus élevé. Quand Dieu appelle quelqu'un mon serviteur, voici mon serviteur, eh bien, c'est en quelque sorte le titre le plus grand qu'il puisse lui donner. Mon serviteur, c'est aussi, en grec en particulier, le mot serviteur peut aussi se traduire par fils, païs. Et on pourrait donc aussi traduire, quand on prend la version des Septante dont nous parlions tout à l'heure, ça veut dire la version grecque de la Bible, on pourrait dire mon fils. On retrouve d'ailleurs cette expression dans un des chants du serviteur. Voici mon serviteur, mon élu. Mais on peut traduire, voici mon fils, mon élu. C'est exactement ce qui se passe sur la montagne de la Transfiguration quand la voix se fait entendre et dit, voici mon fils bien-aimé, mon élu. Écoutez-le. Et assez vite dans la tradition juive, on a assimilé le mystérieux serviteur de l'Éternel avec le Messie. Or, le Messie est présenté dans un certain nombre d'autres textes comme un roi, d'ailleurs, c'est la signification du mot Messie. Messie, c'est le roi qui a été, ou un Melech HaMashiach, on dit en hébreu, le roi auquel on a donné l'onction. Sous-entendu, l'onction du Saint-Esprit en ce qui concerne Dieu. Et par conséquent, le Messie apparaît comme celui qui va exercer le règne de Dieu. C'est le cas, par exemple, dans le chapitre 7 du livre du prophète Daniel, où le

le Fils de l'homme, c'est-à-dire le Messie, vient sur les nuées du ciel, on lui donne la gloire, la domination, la puissance, le règne. Son règne, son royaume ne terminera jamais. Il est le roi du royaume de Dieu. Donc, il est un être particulièrement glorieux, particulièrement puissant et particulièrement honorable. Et voilà qu'à côté de ces textes où le Messie apparaît sous cette forme, il y a d'autres textes où le Messie apparaît au contraire sous forme. Le chapitre 52-53 du livre du prophète Ésaïe, que nous connaissons bien, que l'on a pu appeler la Passion selon Ésaïe, nous décrit justement les deux aspects de ce personnage. « Voici mon serviteur s'élèvera, il s'élèvera bien haut. » Donc l'élévation du Messie. Et puis ensuite, il est question au contraire de son humiliation. « Méprisé, abandonné des hommes, homme de douleur habitué à la souffrance, semblable à celui dont on détourne le regard, nous l'avons dédaigné, nous n'avons fait de lui aucun cas. » Et ce texte emploie un langage sacerdotal, un langage de sacrificateur. Mais il a été blessé pour nos péchés, brisé pour nos iniquités. Le châtiment qui nous donne la paix est tombé sur lui, et c'est par ses meurtrissures que nous avons la guérison. Nous étions tous errants comme des brebis, chacun suivait sa propre voie, et l'Éternel a fait reposer sur lui l'iniquité de nous tous. Après avoir offert sa vie en sacrifice pour le péché, mon serviteur verra une postérité, et il prolongera ses jours, et l'œuvre de l'Éternel prospérera entre ses mains. Par conséquent, ici, nous sommes en plein paradoxe. Un personnage extrêmement glorieux, extrêmement important, qui s'élèvera. Et trois fois, le chapitre 52 d'Ésaïe nous précise que le Messie s'élèvera. Comme j'ai l'habitude de le dire, trois fois où il est question de l'élévation du Messie, ça empêche personne d'entre nous de dormir. Un juif, ça l'empêche de dormir. Parce qu'il se dit, mais si le Saint-Esprit répète trois fois que le Messie s'élèvera, c'est pas gratuit, c'est pas innocent, il y a une raison. Pourquoi trois fois est-il dit que le Messie s'élèvera? Et la réponse est celle-ci. Parce que le Messie s'élèvera au-dessus de ce qu'Israël aura produit de mieux. Alors, qu'est-ce qu'Israël a produit de mieux? Trois réalités. D'abord, Israël a produit Abraham. Abraham, c'est vraiment un des plus grands hommes d'Israël, pour ne pas dire le plus grand homme. Et on conclut, le Messie sera donc plus grand qu'Abraham. Une deuxième fois, il est dit, le Messie s'élèvera. Après Abraham, qu'est-ce qu'il y a de grand dans l'histoire d'Israël? Moïse. Donc, le Messie sera plus grand que Moïse. Et puis enfin, une troisième fois, il est dit, le Messie s'élèvera. Non. David n'était pas plus grand que Moïse. Et finalement, pour chercher quelqu'un de plus grand que Moïse, dont il est dit, il ne parut plus de prophète comme Moïse, qui parlait à Dieu face à face, il faut aller au-delà de la terre, pas dans le ciel. Et qu'est-ce qu'il y a dans le ciel? Plus grand que Abraham, plus grand que Moïse? Les anges. Voilà. Donc le Messie sera supérieur à Abraham, supérieur à Moïse et supérieur aux anges. C'est ce qu'on appelle un midrash. Et ce midrash, c'est la base même, c'est le plan de l'Épître aux Hébreux. L'Épître aux Hébreux commence par démontrer que Jésus est supérieur aux anges, citant le psaume, auquel des anges à qui il jamais été dit, « Tu es mon fils, je t'ai engendré aujourd'hui. » Ensuite, Jésus nous est présenté comme plus grand que Moïse. Moïse qui a été fidèle sur toute ma maison. Et puis enfin, Jésus nous est présenté comme plus grand qu'Abraham. Et après avoir parlé de cette élévation du serviteur, le texte de Ésaïe 53 nous parle de son humiliation. Aussi haut que s'est élevé le Messie, aussi bas va-t-il s'abaisser. Rejeté, méprisé,
par le peuple d'Israël lui-même. Nous l'avons négligé, nous, le peuple d'Israël. Nous n'avons fait de lui aucun cas. Et nous avons considéré, nous avons cru qu'il était puni, qu'il était frappé de Dieu et humilié. Et nous n'avons pas compris qu'en fait, il était brisé pour nos péchés, qu'il était livré pour nos péchés, brisé pour nos iniquités, que le châtiment qui nous donne la paix est tombé sur lui. Et puis, il y a ensuite la suite, après avoir offert sa vie en sacrifice pour le péché. Donc ici, nous sommes dans l'idée du sacrifice, d'un sacrifice d'expiation. Vous savez qu'il y avait dans la loi de Moïse, l'ancienne alliance, il y avait différentes catégories de péchés. Et il y avait ce qu'on appelait les sacrifices d'expiation. Le sacrifice d'expiation était un sacrifice qui était offert à cause du péché. Quand un individu au sein du peuple d'Israël, ou le peuple d'Israël tout entier, ou une communauté, ou une ville, une collectivité quelconque au sein du peuple d'Israël, réalisait qu'elle avait péché contre Dieu, on confessait ce péché, et ensuite on apportait un animal. Cet animal, on confessait le péché en imposant les mains sur la tête de cet animal. Ça veut dire que le geste de l'imposition des mains consistait à transférer la culpabilité du péché du pécheur sur l'animal, et ainsi c'était la culpabilité, elle était portée par l'animal, on s'était déchargé de cette culpabilité sur lui, et cet animal était ensuite sacrifié, mis à mort à la place du pécheur. Ça veut dire que l'animal innocent, bien entendu, il fallait que ce soit un animal parfaitement innocent, sans tache, sans défaut, mâle, etc. Et cet animal était châtié, il subissait la peine qui était celle du pécheur, et c'est ainsi que le pécheur recevait, par anticipation, je le dis, le pardon de ses péchés. Car le pardon des péchés n'était pas une réalité présente. À l'époque de l'ancienne alliance, le pardon du péché était une espérance. Une espérance qui ne trouverait sa réalisation qu'au dernier jour, lors de la venue du Messie. Seul le Messie aurait la capacité de pardonner le péché. Et vous retrouvez ça dans le texte que nous avons lu. Ne fallait-il pas que le Messie souffre ces choses avant d'entrer dans sa gloire ? Il était écrit qu'alors la repentance et le pardon des péchés seraient prêchés en son nom à toutes les nations. Ça veut dire que le pardon des péchés deviendrait une réalité à partir du moment où le Messie aurait lui-même été ce sacrifice, que les sacrifices d'expiation de l'ancienne alliance typifiaient, annonçaient et, on pourrait dire, prophétisaient. On me demande souvent comment ce qu'on appelle les saints de la Nouvelle Alliance, ça veut dire les justes de la Nouvelle Alliance, ont-ils pu être justifiés et pardonnés ? L'Épître aux Hébreux dont nous avons parlé tout à l'heure est clair. Ce n'est pas par le sang des taureaux et des boucs. Ils ont été et ils sont sauvés, exactement comme nous le sommes, par la foi en Jésus. Plus exactement, par la foi dans le sacrifice de Jésus. Nous, notre foi, elle appartient à un événement du passé. Nous nous souvenons, quand nous avons péché, que nous réclamons le pardon du Seigneur, nous nous souvenons que Jésus est mort sur la croix et qu'il a expié nos péchés. Et à cause de cela, nous pouvons dire, Seigneur, à cause du sacrifice de Jésus, de la justice de Jésus, pardonne mon péché. Les saints de l'Ancien Testament avaient la même foi. Mais pour eux, cette foi, elle était dans un événement qui était encore à venir et non pas dans un événement du passé comme nous. Ils avaient cette espérance qu'un jour, ce qui était simplement ici typifié par ce sacrifice d'expiation, eh bien, trouverait sa réalité dans les faits et que le véritable agneau de Dieu
eh bien, expirer le péché. Il y avait un autre élément aussi, très, on trouve ça par exemple dans l'histoire du paralytique dont nous avons parlé ce matin, du paralytique de Capernaum. Vous vous souvenez bien sûr tous de cet épisode où les quatre amis de ce paralytique le montent sur le toit parce que la maison est pleine, Jésus est en train de prêcher l'évangile, et finalement ils font un trou dans le toit, ils amènent le paralytique au pied de Jésus. Et la première chose que dit Jésus, quand il voit la foi de ces gens, il dit « Mon enfant, tes péchés te sont pardonnés ». Et immédiatement murmure dans la foule « Cet homme blasphème, car qui peut pardonner les péchés si ce n'est Dieu seul ?» Et comme je l'ai dit tout à l'heure, pourquoi cette réflexion de la part de cette foule? Parce qu'encore une fois, pour eux, le pardon des péchés était quelque chose encore à venir. Le pardon des péchés n'était pas, parce que le Messie n'était pas venu. Donc, un homme, quel qu'il soit, dire à un autre « tes péchés te sont pardonnés », c'est anticiper sur ce qui devait arriver, c'est une forme de blasphème. Et Jésus dit « pour vous montrer que le Fils de l'homme a sur la terre le pouvoir de pardonner les péchés », il se tourne vers le paralytique et lui dit « Lève-toi, prends ton lit et va dans ta maison. » Ça veut dire que la guérison de ce paralytique est la preuve que Jésus le Messie et que par conséquent, en sa personne, le pardon des péchés est une actualité, est une réalité présente. Voyez-vous, c'était un signe par lequel Jésus manifestait sa messianité « Tes péchés sont pardonnés ». Lui seul a le pouvoir de pardonner les péchés, et la foule le comprend comme ça. Et il nous est dit, la foule bénit Dieu qui a donné aux hommes un tel pouvoir. Aux hommes, pourquoi? S'il est vrai que Dieu seul peut pardonner les péchés, parce qu'il donne ce pouvoir à son Messie, un homme. Et voilà, la foule ici a reconnu que Jésus était véritablement le Messie, parce qu'il avait le pouvoir de pardonner les péchés, comme la guérison du paralytique le manifestait et le montrait. Maintenant, le pardon des péchés était typifié par un jour très particulier. Nous avons déjà eu l'occasion de parler ensemble, le jour du Kippour. Les sacrifices d'expiation auxquels j'ai fait allusion tout à l'heure étaient essentiellement des sacrifices commis pour des péchés, plutôt donnés pour des péchés commis involontairement. Mais dans le rituel de l'Ancienne Alliance, il n'y avait pour ainsi dire pas de sacrifice pour le péché commis volontairement. Une seule fois dans l'année, il y avait un sacrifice pour ce genre de choses. Or, vous savez bien comme moi, il faut quand même être honnête, que l'essentiel de nos péchés, ce n'est pas des péchés involontaires, hein. C'est souvent des péchés volontaires. Et voilà, justement, Dieu avait prévu cette situation, bien sûr. Et une fois dans l'année, le jour du Kippour, c'est-à-dire le 10e jour du 7e mois, alors avait lieu un événement très particulier. Le grand prêtre, donc celui qui était le plus élevé dans la hiérarchie spirituelle, pour la seule fois de l'année, pénétrait dans le temple au-delà du voile qui séparait le lieu saint du lieu très saint. Et là, il prenait au péril de sa vie le sang d'un bouc expiatoire. Il y avait deux boucs, hein, que l'on présentait au grand prêtre, et on tirait au sort. Il y avait deux sorts, un bouc pour l'Éternel et un bouc pour Azazel. Azazel, c'est quoi? On pense que c'est un démon. Et le bouc pour Azazel était chassé dans le désert, vous vous en souvenez, c'est ce qu'on appelle le bouc émissaire, et il était abandonné dans le désert pour y mourir. Le désert, c'est la demeure de Satan. Par conséquent, le bouc avec le péché, sur lequel on avait confessé les péchés du peuple en lui imposant les mains, comme on avait vu tout à l'heure, eh bien, si j'ose dire, le bouc émissaire, il renvoie le péché à l'envoyeur. Hein, retour à l'envoyeur.
Satan est celui qui incite au péché, qui est le véritable, celui qui enfante le péché. Bon, on lui renvoie le paquet, on lui renvoie le colis. Tiens, reprends ce qui est à toi. On lui envoie les péchés du peuple, en la personne de ce bouc. Quant au bouc pour l'Éternel, il est égorgé. Le sacrificateur, le grand prêtre, prend son sang et il l'emmène dans le lieu très saint, au-delà du voile, dans un endroit où se trouve l'Arche d'Alliance. L'Arche d'Alliance, qui est un coffre de bois plaqué d'or, dans lequel il y a en particulier les deux tables de la loi, qui implique justement l'idéal de sainteté tel que Dieu le conçoit, ce que l'homme doit vivre pour être juste devant Dieu, et précisément ce qu'il a violé. Quand le grand prêtre vient faire l'expiation, il vient en quelque sorte dire, moi et mon peuple, nous n'avons pas mis en pratique cette loi. Et cette arche, ce coffre, il est recouvert par un couvercle qu'on appelle caporet, lui-même plaqué d'or, au-dessus duquel il y a deux chérubins qui sont sculptés, qui étendent leurs ailes, qui se rencontrent à peu près comme ça au milieu du couvercle de l'arche. Et la caporette, le couvercle de l'arche, est considéré comme l'endroit où réside la sainte présence de Dieu, la Shrina, dont nous avons parlé tout à l'heure, le Saint-Esprit. Et le grand prêtre va prendre le sang de ce bouc expiatoire et il va en recouvrir entièrement le couvercle. Recouvrir se dit en hébreu « l'écaper », d'où le mot « couvercle », « caporette », il y a un jeu de mots. Et recouvrir la caporette, recouvrir le couvercle avec le sang, c'est faire la capara, la couverture de ce couvercle avec le sang. Le sang doit être complètement, le couvercle doit être entièrement aspergé par le sang du bouc. Et cette expression capara, que l'on trouve dans le mot kippour, c'est tout ça, c'est des jeux de mots sur la même racine. La capara, ça se traduit aussi par expiation. Ça veut dire que quand le couvercle est recouvert par le sang, Dieu voit le sang et il dit, bien, il y a eu une rançon pour le péché qui a été payé. Et par conséquent, Dieu fait l'expiation, il pardonne le péché. Encore une fois, il pardonne par anticipation, parce que comme dira l'Épître aux Hébreux, le sang des taureaux et des boucs n'avait pas la possibilité de véritablement enlever le péché, mais était une promesse qu'un jour viendrait où cela serait. Maintenant, quand il entrait dans ce lieu très saint avec ce sang, le grand prêtre risquait sa vie. On n'entre pas dans la présence de Dieu, dans la sainte présence de Dieu, n'importe comment. C'est une des raisons pour lesquelles il se préparait de longues semaines d'avance. Il se sanctifiait, il passait la dernière nuit avant d'entrer dans le sanctuaire, après avoir jeûné, bien sûr. Le Kippour était un jour de jeûne de 25 heures, comme il est encore aujourd'hui pour tout le peuple, où chacun humiliait son âme, réparait ses fautes, essayait de mettre de l'ordre dans sa vie, etc. Et la nuit qui précédait l'entrée dans le sanctuaire, le grand prêtre se faisait lire la Torah, il ne dormait pas toute la nuit pour être sûr qu'il était vraiment dans la présence de Dieu. Et quand venait le moment d'entrer dans le sanctuaire, alors c'était un moment particulièrement angoissant. Le peuple était rassemblé et priait pour le grand prêtre. Est-ce que le grand prêtre allait ressortir vivant du sanctuaire? C'était la question. Si le grand prêtre ressortait vivant du sanctuaire, ça voulait dire que Dieu avait accepté le sacrifice et que le péché était pardonné. Si le grand prêtre mourait dans le sanctuaire, ça voulait dire que Dieu n'acceptait pas de pardonner le péché. Et dans l'éventualité d'un pareil drame, parce que sûr, ça aurait été un drame, on attachait autour de la taille du grand prêtre une corde qu'il déroulait derrière lui quand il entrait dans le lieu très saint, parce qu'on ne voyait pas ce qui se passait, bien sûr. De telle manière que si le grand prêtre ne ressortait pas vivant, personne n'aurait pu aller le rechercher, bien sûr, dans le lieu très saint, on puisse tirer son cadavre avec la corde. Et quand le grand prêtre disparaissait au-delà du voile, bien sûr, c'était un moment particulièrement angoissant. On n'entendait plus rien, on ne voyait plus rien.
On pouvait imaginer ce qui se passait. D'ailleurs, le grand prêtre, avant d'entrer dans le sanctuaire, avait diffusé dans le lieu très saint un épais nuage d'encens pour qu'il voie le moins possible. Parce que voir Dieu, c'est mourir, nous l'avons vu tout à l'heure. Donc le nuage d'encens était là pour cacher ce qu'il y avait dans le sanctuaire. Même l'arche, il ne devait pas la regarder. Et puis quand, au bout de quelques longues minutes, interminables minutes, le voile s'écartait et que le grand prêtre ressortit vivant, c'était un soupir de soulagement. Alors le grand prêtre s'avançait sur les 15 marches qui étaient à l'entrée du sanctuaire, et là, il levait les mains, et il bénissait le peuple en disant « Shalom Aleichem », ça veut dire « la paix soit avec vous ». Comme Paul dira dans l'Épître aux Romains, ayant été justifiés par la foi, nous avons la paix avec Dieu par Jésus-Christ notre Seigneur. Et quand il avait prononcé cette bénédiction, de toute la force dont il était capable, pour la seule fois de l'année, et lui seul, prononcer le nom imprononçable de Dieu, le tétragramme. Et quand le peuple entendait ce nom ineffable, il se précipitait à genoux et bénissait Dieu, qu'encore une fois, il avait accepté de pardonner les péchés de son peuple. Et quand le Kippour était passé, que les trois premières étoiles s'étaient levées au firmament, le grand prêtre faisait un grand repas pour rompre le jeûne, où il glorifiait Dieu, il se réjouissait de ce que Dieu lui ait permis de sortir vivant du sanctuaire. On me demande souvent, est-ce qu'il y a eu des circonstances où le grand prêtre n'est pas ressorti vivant du sanctuaire ? À ma connaissance, non. Dieu a toujours accepté justement l'expiation qui avait été faite. Ce rituel de Kippour, il est central dans l'Épître aux Hébreux. L'Épître aux Hébreux nous décrit justement en quelque sorte l'idée d'un Kippour céleste. Et là, l'auteur de l'Épître aux Hébreux, qui est un anonyme, je ne sais pas qui est véritablement l'auteur de l'Épître aux Hébreux, s'agit-il de Paul ou d'un autre, peu importe. En tout cas, nous dit qu'il part du texte de Moïse qui était monté sur la montagne pour recevoir le plan du tabernacle. Et Dieu lui avait dit « Tu feras tout selon le modèle que je t'ai montré sur la montagne. » Et de ce verset, le judaïsme a déduit l'idée que, en fait, il y a dans le ciel un temple céleste qui est le modèle du temple terrestre, parce que le tabernacle, c'était en quelque sorte un temple portable, et le temple de Salomon sera construit sur un tabernacle non mobile, en quelque sorte. Et par conséquent, Moïse a vu le ciel ouvert, il a vu le temple céleste, et il a reproduit pour le tabernacle ce qu'il avait vu dans le temple céleste. Et là, nous avons vu tout à l'heure Jésus ressuscité qui apparaît à Marie-Madeleine le matin de Pâques. Et Marie-Madeleine veut le saisir. Et Jésus dit, non, ne me saisis pas, parce que je monte vers mon Père. Et le soir, il est de retour. Nous l'avons vu, on a vu le texte tout à l'heure. Et là, c'est très curieux parce que ce qu'il avait interdit à faire à Marie-Madeleine le matin, il demande à ses disciples de le faire. Il avait dit à Marie-Madeleine, ne me touche pas, parce que je ne suis pas encore remonté vers mon Père. Et le soir, au contraire, il dit à ses disciples, touchez-moi, pour voir que j'ai bien, comme on a vu ce même matin, de la chair et des os, que je ne suis pas un fantôme. Qu'est-ce qui s'est passé? Pourquoi interdit-il le matin de le toucher, et le soir demande-t-il qu'on le touche? Il avait interdit à Marie-Madeleine de le toucher parce qu'il dit « Je ne suis pas encore remonté vers mon Père. » S'il demande de le toucher le soir, c'est qu'entre-temps, il est remonté vers son Père. Qu'est-ce qu'il est allé faire dans le ciel? L'Épître aux Hébreux nous répond. Il est entré dans le sanctuaire céleste, dans le lieu saint céleste, non pas avec le sang des taureaux et des boucs, mais avec son propre sang. Et il a fait l'expiation pour les péchés du monde entier, une fois pour toutes, pour les péchés du monde entier, des hommes de tous les temps et de tous les lieux. Et l'apôtre Jean en particulier, dans son évangile, nous présente la passion de Jésus, à la fois sous deux aspects, sous l'aspect de la Pâque, rituel de Pâque, on retrouve cette idée dans l'Apocalypse, où Jésus est l'agneau de Dieu, c'est-à-dire l'agneau de Pâque, l'agneau qui devait être immolé pour que
le peuple d'Israël soit épargné par l'ange de la destruction, l'ange de la mort qui avait frappé les premiers des Égyptiens, et en même temps un rituel de Kippour. Nous retrouvons par exemple Jésus qui s'avance vers ses adversaires et qui prononce le nom de Dieu. « Qui cherchez-vous, Jésus de Nazareth ?» Et Jésus répond en grec, ça nous est arrivé, « Egoimi », ça veut dire « je suis ». A entendu, je le suis, mais ça veut dire tout simplement je suis. Et en entendant cette parole de Jésus, ses adversaires tombent, foudroyés par une puissance surnaturelle. Et une deuxième fois, Jésus demande, qui cherchez-vous, Jésus de Nazareth? Une deuxième fois, ego et mi, je suis. Une deuxième fois, ses adversaires sont terrassés par une puissance surnaturelle. Et Jean nous présente Jésus ici comme le grand prêtre qui sortait du lieu très saint, et qui prononçait le nom de Dieu, nous avons vu tout à l'heure. Parce que le nom de Dieu, c'est « je suis ». En hébreu, l'expression « je suis » n'existe pas. Elle n'existe que pour Dieu. Dieu seul peut dire « je suis ». Et le tétragramme, le nom imprononçable que nous ne connaissons pas, eh bien c'est tout simplement « je suis ». Ça veut dire que Jésus qui a prononcé cette parole, non pas en grec, il n'a pas dit « ego et mi », il a prononcé en hébreu, on ne sait pas ce qu'il a dit, puisqu'on sait, personne ne sait jusqu'à aujourd'hui comment se prononce le nom de Dieu. Eh bien, il a prononcé le nom de Dieu. Et à cette parole, les adversaires de Jésus ont été terrassés de la même manière que le peuple se prosternait quand il entendait le nom divin le jour du Kippour. Nous le retrouvons dans la chambre haute, après la résurrection, après son retour justement du lieu très saint. Il est remonté au ciel, comme il avait dit à Marie-Madeleine, il est entré dans le lieu très saint, il a fait l'expiation dans le temple céleste avec son propre sang, et il sort du sanctuaire vivant. Et là, vous comprenez l'importance de la résurrection. Encore une fois, si le sacrificateur ne ressortait pas vivant du sanctuaire, ça voulait dire que le pardon des péchés n'était pas accordé. Mais quand on voyait ressortir le sacrificateur du sanctuaire, on savait que Dieu avait accordé le pardon des péchés. L'entrée du sacrificateur dans le sanctuaire, c'était une sorte de mort. Et sa sortie du sanctuaire, c'était une sorte de résurrection. Jésus est entré donc dans le ciel par la mort. Il a fait par sa mort l'expiation avec son propre sang. Et il est ressorti vivant. Ça veut dire, la résurrection de Jésus est la preuve que le sacrifice de Jésus a été accepté. Et que Dieu a accepté de pardonner le péché. Que par son sang, nos péchés sont pardonnés. Et c'est la résurrection qui nous le dit. Et quand Jésus se présente vivant à ses disciples dans la chambre haute, qu'est-ce qu'il fait? Il dit exactement, mot pour mot, les paroles du grand prêtre quand il sortait du sanctuaire vivant, « Shalom Aleichem, la paix soit avec vous. » Et il est béni. Jean nous présente la passion de Jésus qui occupe presque la moitié de son évangile. C'est dire l'importance qu'elle a dans l'évangile de Jean, la passion, n'est-ce pas? Nous présente cette passion comme un second Kippour, comme le véritable Kippour, l'expiation du péché. Et la résurrection, donc ici, est la preuve que le pardon du péché est accordé, que le sacrifice a véritablement toute son efficacité. Il y a de nombreuses années, je me trouvais en Grèce. J'avais rencontré des frères orthodoxes. Et ces frères orthodoxes nous ont interpellés vigoureusement, d'une manière qui ne m'a pas plu du tout, du tout. Et là, ils nous ont dit ceci, « Vous, les latins !» Alors, vous savez, moi, descendant du Huguenot, me faire traiter de latin, j'ai pas aimé. Honnêtement, j'ai pas aimé. « Vous, les latins, il a dit, vous insistez trop sur la mort de Jésus et pas assez sur sa résurrection. » Or, comme l'avons dit tout à l'heure, sans la résurrection, la mort de Jésus n'est rien d'autre qu'un lamentable échec. Il ne faut jamais mentionner la mort de Jésus sans mentionner sa résurrection. Et en réfléchissant sur cette parole, vous voyez, ça fait des années, je m'en souviens encore, la preuve, je me suis dit, ils ont raison. Et c'est vrai que dans la tradition latine, eh bien, on insiste trop sur la mort et pas assez sur la résurrection. C'est vrai pour les Romains, les vrais latins, alors.
Vous voyez partout des crucifix, des scènes représentant la passion dans les églises. Et puis finalement, la résurrection, on la mentionne infiniment moins que la mort. Il y a une telle insistance sur la mort de Jésus que ça en devient pratiquement morbide. Jusque dans nos milieux évangéliques, c'est pareil. Il suffit de prendre notre hymnologie. Si vous prenez par exemple un recueil comme Les Ailes de la foi, vous avez des dizaines et des dizaines de cantiques où il est question de la mort de Jésus, de son efficacité, etc. Les cantiques sur la résurrection, vous en trouvez en tout et pour tout dans le recueil une dizaine. Ça veut dire infiniment moins que de ceux où il est question de la mort. Et quelque temps après, je lisais une biographie de Billy Graham. Et Billy Graham racontait comment, la première fois qu'il était allé à Moscou, c'était encore du temps du communisme, il avait prêché dans cette grande église baptiste qui était la seule église à l'époque du temps du communisme. Et Billy Graham est un homme très très humble, bien qu'un grand homme de Dieu. Et en général, quand il avait terminé une mission quelque part, il demandait au pasteur de l'endroit si son message avait bien passé. Ils ont lui demandé au pasteur de l'endroit de critiquer ce qu'il avait dit. Il faut le faire, hein. Et alors il avait demandé à ces pasteurs russes qu'il avait invités, il dit, est-ce que mon message est bien passé, est-ce qu'il est bien adapté ici au public russe? Et les pasteurs russes ont dit ceci, oui, c'est pas mal, mais vous insistez trop sur la mort de Jésus, pas assez sur la résurrection. Et Billy Graham m'a dit, j'ai réfléchi à ça et j'ai compris qu'ils avaient raison. Et je me suis décidé, disait-il, à insister plus sur la résurrection, quand je mentionnais la mort de Jésus, de jamais mentionner la mort de Jésus sans la résurrection. Alors j'ai trouvé ça intéressant, je dis, tiens, c'est exactement ce que ces frères grecs nous ont dit. Vous voyez, ce n'étaient pas des Grecs, c'était des Russes, ils n'étaient pas orthodoxes, ils étaient baptistes, mais ils étaient quand même très influencés par l'orthodoxie, forcément, étant en Russie. Et c'est vrai, quand on visite, par exemple, les églises orthodoxes, alors, attention, je vais être très clair, je suis à fond, à 300% contre les icônes, hein. Mais quand vous voyez les icônes, russe ou orthodoxe, eh bien, on est très loin justement de l'art latin. Cet art qui est marqué justement par le côté un peu morbide, je pense par exemple en particulier au catholicisme ibérique, qui a le plus poussé cet art morbide du culte de la mort, des souffrances, etc. Même le Christ en croix dans les icônes grecques, est auréolé, nimbé par la lumière de la résurrection. Et la croix de Jésus, dans l'art grec, dans l'art orthodoxe, c'est un trône triomphal où la résurrection n'est jamais séparée de la mort. Et là, voyez-vous, c'est très important. Et je reviens à ce que vous disiez tout à l'heure sur scandale pour les Juifs. Folie pour les Grecs, scandale pour les Juifs. Encore une fois, en lisant les cantiques du serviteur de l'Éternel, l'idée d'un Messie qui souffre et d'un Messie qui meurt, c'est quelque chose qui est central dans l'Écriture, comme Jésus le rappelle aux disciples d'Emmaüs et comme il le rappelle aux disciples dans la chambre haute, comme Pierre le rappelle à Corneille quand il expose à ses païens pour la première fois l'Évangile. Il fallait que le Messie souffre ces choses avant d'entrer dans sa gloire et avant que la repentance et le pardon des péchés soient annoncés à toutes les nations. C'est à cause de cette mort et ces souffrances du Messie que le pardon maintenant devient accessible, devient non plus une promesse comme l'avons vu tout à l'heure, mais devient bel et bien une réalité présente. Alors, un Messie qui souffre, vous avez ça dans le judaïsme aujourd'hui encore. Alors, le judaïsme, comme le christianisme, se trouve confronté à ces deux images contradictoires du même Messie. Comment le Messie peut-il être à la fois le Messie royal, le Messie qui règne, qui vient sur les nuées du ciel comme Daniel, et comment peut-il être le Messie souffrant? Et voyez-vous, les deux confessions ont résolu ce problème de manière différente. Le christianisme a dit, eh bien, parce que le Messie vient en deux temps. Il vient une première fois pour être le Messie souffrant, le serviteur de l'Éternel des chants d'Ésaïe,
Et il viendra une deuxième fois comme Messie royal, comme Messie glorieux. Le judaïsme a trouvé une solution différente, parce qu'il ne connaît pas Jésus, bien sûr. Il croit en deux Messies. Un Messie souffrant, que l'on appelle le Messie fils de Joseph, qui doit mourir. Et quand il aura accompli cet acte, le Messie souffrant laissera la place à la venue d'un deuxième Messie, le Messie fils de David, qui sera le Messie royal. Le premier Messie, le Messie fils de Joseph, sera un Messie sacerdotal. Ça veut dire qu'il sera fils de Lévi. Et il aura une fonction sacerdotale d'expier le péché. Tandis que le deuxième Messie sera le fils de David, membre de la tribu de Juda, et il sera par conséquent celui qui va régner comme l'a été David. Vous trouvez d'ailleurs ces deux figures du Messie confondues dans la même personne dans l'Épître aux Hébreux, où Jésus nous est à la fois dépeint comme le Messie sacerdotal, bien que n'appartenant pas à la tribu de Lévi, et l'auteur de l'Épître aux Hébreux nous explique pourquoi. Parce qu'il appartient à un sacerdoce qui est supérieur à celui de Lévi, à savoir le sacerdoce de Malchisédek, selon qu'il est écrit dans le psaume 110, « Tu es sacrificateur pour toujours, selon l'ordre de Malchisédek ». Et puis en même temps, Jésus nous présentait évidemment comme le Messie royal, c'est le même. Par conséquent, ici, un Messie qui meurt, ça ne pose aucun problème pour le judaïsme. Alors vous allez me dire, mais pourquoi Jésus pose-t-il problème, a-t-il posé problème et pose-t-il problème ? À cause de la croix. Que le Messie meure, aucun problème. Mais pas comme ça, pas sur la croix. Pourquoi ? Parce que la croix, non seulement dans la culture de l'époque, c'était la mort réservée par les Romains aux plus grands criminels, à ceux que l'on voulait humilier. C'était d'abord extrêmement douloureux sur le plan physique, mais en plus c'était la pire des humiliations. Un citoyen romain, par exemple, ne pouvait pas être crucifié. Paul a été décapité parce qu'il était citoyen romain. On ne pouvait pas le crucifier, tandis que Pierre, qui n'était pas citoyen romain, sa tradition était crucifiée. Mais surtout pour un juif, la croix était assimilée à une pendaison. Et vous savez ce qui est écrit dans le livre du Deutéronome, « Maudit est quiconque est pendu au bois ». Ça veut dire que celui qui sera pendu au bois sera retranché du sein de son peuple. C'est exactement ce que dit Isaïe. Nous l'avons considéré comme retranché du sein de son peuple. Et voyez-vous, on dit beaucoup de bêtises sur la mort de Jésus. Et la mort de Jésus a été utilisée pour culpabiliser le peuple d'Israël. Et une accusation terrible contre le peuple d'Israël, c'est qu'Israël est le peuple déicide, celui qui a tué Jésus. Et par conséquent, puisque Jésus est Dieu, nous l'avons vu ce matin, il a tué Dieu. Est-ce qu'il peut y avoir un plus grand crime que celui de tuer Dieu ? Non, ça n'existe pas. Donc les Juifs sont les plus grands criminels de tous les lieux, de tous les temps. C'est pour ça qu'on peut les tuer, qu'on peut les brûler, qu'on peut les gazer, tout ce que vous voudrez, puisque de toute façon, ce sont les assassins de Dieu. Or, quand nous lisons l'évangile de Jean, chapitre 11, 12, après la résurrection de Lazare, le Sanhédrin juge Jésus in absentia. Et Caïphe pose la question suivante, que ferons-nous ? Car il est évident que cet homme fait beaucoup de miracles. Et voilà la parole importante, il dit ceci. Si nous le laissons faire, tout le peuple croira en lui. Vous avez déjà noté ça ? Et voyez-vous, une certaine théologie chrétienne, exégèse chrétienne, nous dit... Le peuple qui acclamait Jésus le jour des rameaux était le même qui demandait « Crucifie-le le vendredi saint ». Pas du tout. Le peuple, dans son ensemble, était prêt à recevoir Jésus comme Messie. Voilà le témoignage de l'Écriture. Et ça a effrayé les grands prêtres. Et les grands prêtres ont dit « Comment empêcher ça ? Comment empêcher que le peuple reconnaisse Jésus comme le Messie ? Un autre texte qui nous montre comment le peuple était auprès de Jésus, c'est que tous les évangiles, les trois synoptiques, sont d'accord pour dire que les prêtres qui sont décidés à mettre la main sur Jésus disent que ce ne soit pas pendant la fête pour qu'il n'y ait pas d'émeute parmi le peuple. Ça veut dire, si nous mettons la main sur Jésus, ostensiblement,
Le peuple va se soulever pour protéger Jésus, pour arracher Jésus de nos mains. C'est ça que ça veut dire. Vous voyez le peuple qui a crié « Crucifie-le ». Le « Crucifie-le », c'était une petite poignée des serviteurs du grand prêtre qui étaient dans une salle trois fois grande comme celle-ci, où Jésus a été jugé. Et alors, finalement, le plan des grands prêtres était celui-ci. Comment persuader le peuple que Jésus n'est pas le Messie ? C'est non pas de présenter Jésus mort, si on avait lapidé Jésus, ou si on l'avait tué par l'épée, et fait rater. Parce qu'on aurait dit Jésus est le fils et le Messie, fils de Joseph, qui meurt. Mais si nous présentons le Messie pendu, c'est-à-dire crucifié, ça veut dire, on dira au peuple, vous voyez, il est l'objet d'une malédiction de Dieu, il est rejeté par Dieu. Donc il ne peut pas être le Messie. Et ça réussit parfaitement. Parce que les disciples qui vont à Emmaüs disent ceci à Jésus quand ils s'approchent de lui. Nous espérions que ce serait lui qui délivrerait Israël. C'est une manière de dire, nous espérions que ce serait lui qui serait le Messie. Mais depuis que nous l'avons vu crucifié, nous savons que nous sommes trompés, que Jésus n'est pas le Messie puisqu'il a été crucifié. Même les disciples doutaient quand ils ont vu Jésus crucifié. Et c'est la raison pour laquelle Saul de Tarse, Paul, était tellement opposé à la prédication de Jésus. Scandale pour les Juifs. Et Paul, quand il exprime cette réalité dans sa fameuse épître aux Corinthiens, il parle de sa propre expérience. Pour moi, Jésus a été un scandale. La prédication de Jésus, pour moi, Paul, ça a été un scandale. Comment peut-on parler d'un Messie crucifié, mais un Messie maudit de Dieu ? C'est pas possible. C'est pas possible. Et qu'est-ce qui a changé la donne pour les disciples, ceux d'Emmaüs et les autres, quand ils ont vu Jésus vivant ? Et vous avez ça dans l'Épître aux Romains, on va pouvoir lire ce texte si vous voulez, parce qu'il est essentiel. Paul, justement, annonce son évangile, ce qu'il appelle son évangile. Chapitre 1er, verset 1er, Paul, serviteur de Jésus-Christ, appelé à être apôtre, mis à part pour l'évangile de Dieu. Cet évangile, Dieu l'avait promis auparavant par ses prophètes dans les Saintes Écritures. Il concerne son Fils, né de la descendance de David selon la chair, et voilà, écoutez bien, et déclaré Fils de Dieu avec puissance selon l'Esprit de sainteté par sa résurrection d'entre les morts. Ça veut dire quoi ? Ça veut dire qu'en ressuscitant Jésus d'entre les morts, Dieu a annulé le jugement des hommes. Il a dit, vous l'avez crucifié, et vous avez fait nous faire croire qu'il était maudit de Dieu. Eh bien, moi, en le ressuscitant, moi, Dieu, je vous dis que ça, je n'accepte pas. Je justifie Jésus. Et je le déclare innocent de tout ce que vous lui avez reproché. Et je déclare que, loin d'être rejeté de Dieu, il est bien le Messie et le Fils de Dieu promis. C'est le sens de l'intervention de Pierre le jour de la Pentecôte, quand il dit, ce Jésus qui a été crucifié, Dieu l'a ressuscité des morts, nous en sommes témoins. Et puisqu'il a ressuscité des morts, que toute la maison d'Israël sache avec certitude que Dieu a fait Messie et Sauveur ce Jésus qui a été crucifié. Double importance de la résurrection, inséparable, nous l'avons vu tout à l'heure, de la crucifixion, parce que c'est un, la preuve que le péché est expié, deux, c'est la preuve que Jésus est bien le Messie et le Fils de Dieu. Et que par conséquent, bien qu'il ait été crucifié, eh bien, il n'est pas maudit de Dieu, au contraire. Et finalement, c'est ce qui persuade Saul sur le chemin de Damas. Quand il voit Jésus vivant, parce qu'il le voit vivant. Ce n'est pas une vision. Ce n'est pas un rêve. Il voit Jésus en chair et en os, exactement comme les disciples ont vu Jésus vivant après la résurrection. Et quand il le voit comme ça, il dit, alors là, bon, d'accord, alors là, là, il est véritablement le Messie. Et c'est là qu'il change complètement son fusil d'épaule. Donc ici, les souffrances du Messie. Et voyez-vous, dans la tradition juive, il y a cette idée,
que, comme je dis ici, le Messie doit connaître une période de souffrance. On appelle ça en hébreu « Issouré Mashiach » ou « Révélé Mashiach ». Il y a l'idée dans le judaïsme que le règne messianique ne vient pas d'une manière paisible et harmonieuse, mais vient dans une crise grave. Une crise qui est une crise douloureuse. Et dans la tradition juive, on appelle ça « Yimot HaMashiach », ça veut dire les jours du Messie, à ne pas confondre avec « Biyat HaMashiach », la venue du Messie. « Yimot HaMashiach », c'est la période qui va précéder la venue du Messie. Il y a certaines traditions, c'est très intéressant d'ailleurs, qui nous disent que cette période va durer 2000 ans. Et pendant cette période-là, il va y avoir des temps extrêmement difficiles, extrêmement troublés, qui seront semblables aux douleurs de l'enfantement. La venue du royaume, c'est comme un enfantement. L'enfant naît dans la douleur, dans une crise. Vous trouvez dans deux textes du Nouveau Testament cette idée. Jésus, au moment de sa mort, justement, quand il annonce sa mort à ses disciples, dans les discours d'adieu, dans l'évangile de Jean, dit à ses disciples, la femme, quand elle enfante, éprouve de l'angoisse parce que son heure est venue, mais quand elle a donné jour à l'enfant, elle ne se souvient plus de sa douleur, dans la joie, qui, pour elle, le fait qu'un homme soit né dans le monde, vous aussi, vous êtes dans la tristesse, je vous reverrai, et votre cœur se réjouira, nul ne vous ravira votre joie. Deuxième texte, dans le chapitre 6, le 8 de l'évangile de l'Épître aux Romains, où Paul dit ceci, « C'est pourquoi la création tout entière souffre et soupire les douleurs de l'enfantement. » Et voyez-vous, cette expression « Yissouré Mashiach », les douleurs de l'enfantement messianique, qui sont aussi citées dans les discours apocalyptiques de Jésus, quand il parle des guerres, des bruits de guerre, des choses comme ça, il dit « Ne soyez pas troublés, car ce sera seulement le début des douleurs, sous-entendu des douleurs de l'enfantement. » Il y a deux manières d'interpréter cette expression. Soit les douleurs et les souffrances que le Messie lui-même va subir pour pouvoir établir son royaume, c'est dans ce sens-là que Jésus l'interprète, quand il dit « Ne fallait-il pas que le Messie souffre ces choses avant d'entrer dans sa gloire ?» Et c'est l'interprétation qu'il a donnée aussi à ses disciples quand il a pris l'image de la femme qui enfante en relation avec l'annonce de sa passion. Et puis, il y a une deuxième manière d'interpréter cette expression qui n'est pas contradictoire, mais qui est complémentaire de la première, les souffrances que le monde va connaître avant que ne vienne la venue du Messie. Et vous trouvez cette interprétation dans le texte de Paul, dans le chapitre 8 des Romains, quand il dit « La création tout entière souffre et soupire les douleurs de l'enfantement ». C'est-à-dire déjà, nous sommes dans ce temps de crise, où les choses vont aller en empirant, elles ne vont pas aller en s'améliorant. On nous parle d'un grand réveil qui vient actuellement, ça va être formidable, vous allez voir, le monde entier va se convertir à Jésus avant le retour. C'est faux, c'est anti-biblique. La Bible nous annonce exactement le contraire, nous annonce des temps difficiles, des temps de révolte, des temps de bouleversement, etc. Et au terme justement de cette crise, seulement au terme de cette crise, l'enfantement du monde nouveau va avoir lieu, l'enfantement du royaume de Dieu. Et là, bien entendu, ce sera quelque chose de tout à fait différent. Et donc ici, nous retrouvons ce schéma qui est celui de la prédication des apôtres. Donc, le Messie doit souffrir pour justement faire l'expiation des péchés. Selon ce qui avait été écrit dans, notamment, le texte d'Ésaïe, que nous avons lu tout à l'heure dans Ésaïe 52 et 53. Maintenant, bien sûr, il y a d'autres textes aussi nombreux, et Jésus a pris toutes les Écritures. J'ai fait un séminaire là-dessus la semaine dernière, dans la région parisienne, à Épinay-sur-Seine, justement, sur... les Écritures, et j'ai commencé par la Torah, c'est là ce qui était écrit de moi dans la Torah de Moïse, dans les prophètes et dans les psaumes. Ça veut dire les trois parties de la Bible hébraïque. La Torah de Moïse, c'était les cinq livres du Pentateuch, les prophètes et les psaumes, c'est-à-dire les écrits des hagiographes, c'est-à-dire tout ce qui concerne ni Torah ni prophète, si vous voulez. Bon, on trouve déjà cette idée dans le chapitre 3 du livre de la Genèse, où Dieu parle au serpent. Il dit « Je mettrai une inimitié entre toi et la femme, entre ta descendance, ta postérité et sa postérité, il t'écrasera la tête et tu lui blesseras le talon. » Les sages ont commenté ce texte, notamment cette histoire des talons. Talon, ça se dit en hébreu « ekev ». Ekev, ça veut dire aussi « les pas ». Ça veut dire « quand est-ce que tu entendras les pas du Messie ? Quand est-ce que le Messie va venir ? Quand est-ce que le royaume messianique va venir ?»
On joue sur le mot Ekev. Eh bien, quand les talons du Messie seront percés. Il y a un autre texte où il est question justement des talons du Messie qui sont percés. C'est le texte du psaume 22. Ils ont percé mes mains et mes pieds, on traduit, mais en fait, si on veut traduire littéralement, ils ont percé mes mains et mes talons. Et comme je disais tout à l'heure, on sait que la crucifixion, par le squelette d'un crucifié qu'on a trouvé en 1970 sur le Mont des Oliviers, eh bien, le clou passé non pas dans les deux pieds superposés, comme le montrent les Christes de nos calvaires, etc., mais dans les deux talons qui étaient joints comme ça. Voyez-vous ? Donc la parole de Dieu s'est aussi réalisée à la lettre sur ce plan-là. Bon, on retrouve aussi cette idée dans l'idée que le Messie est le fils de Pérets. Pérets, celui qui fait la brèche, le fils de Tamar. Tamar, qui avait donné naissance à deux jumeaux, dans le deuxième s'appelait Pérets, celui qui fait la brèche. La brèche, parce que justement, le côté du Messie sera percé, vous trouvez sur la croix. Vous avez aussi, un autre texte dans Genèse 49, etc. Bon, je passe sur tous ces textes-là parce que ça serait trop long. Mais disons, de nombreux textes biblique annonce effectivement la mort du Messie, les souffrances du Messie, comme condition indispensable pour que le royaume de Dieu vienne. Et il faut préciser avec force que la mort de Jésus n'est pas un accident, n'est pas quelque chose qui n'avait pas été prévu. Le livre de l'Apocalypse nous dit ceci, l'agneau de Dieu a été immolé avant la fondation du monde. Ça veut dire... Ça veut dire que la mort de Jésus entrait dans le plan de Dieu avant même la création. Vous avez un midrash dans le judaïsme qui nous raconte que le Messie était dans le jardin d'Éden avant la création du monde et Dieu lui parle et lui dit « Messie, mon serviteur, est-ce que tu vois ce qui va se passer dans le monde? Tu vois le péché de l'homme, l'homme va se révolter contre moi. Toi seul, tu peux faire l'expiation pour le péché. » Est-ce que tu es prêt à descendre de cette gloire dans laquelle tu es pour venir faire l'expiation du péché? Et le Messie dit oui. Et c'est lui, mais attention, ça va te coûter cher. Tu souffriras, et on reprend les termes d'Ésaïe 53, rejeté, méprisé, abandonné des hommes, etc. Est-ce que malgré ça, tu es prêt à aller? Le Messie dit oui. Et donc, Dieu dit, bon, à cause de ça, je vais créer le monde. Puisque tu es d'accord d'accomplir ce sacrifice, eh bien, je suis d'accord de créer le monde, moi aussi. Malgré le péché qu'il y aura dans l'homme. Et par conséquent ici, ce n'est pas quelque chose, Golgotha n'est pas un événement qui a pris Dieu au dépourvu, et Dieu, pour essayer de sauver la mise, a finalement ressuscité Jésus, parce qu'il a été un peu dépassé par les événements lui-même, non. C'était quelque chose qui entrait dans le plan de Dieu, dans la volonté de Dieu lui-même. Et Jésus donc devient ainsi la rançon, le rédempteur. Et à cause de cela, à cause de ce sacrifice, il y a quelque chose de nouveau qui commence. Et ça, les textes que nous avons lus le précisent. C'est que, à cause de ce sacrifice, la repentance et le pardon des péchés sont accessibles, non pas seulement au peuple d'Israël, mais à toutes les nations. Et que la repentance et le pardon des péchés seraient prêchés en son nom à toutes les nations. C'est sur cette base que Pierre, va vers Corneille, comme nous l'avons vu tout à l'heure. Les prophètes tous donnent de lui ce témoignage que quiconque croit en lui, juif ou non juif, reçoit en son nom le pardon de ses péchés. Et quand il prononce ces paroles, vous savez, le Saint-Esprit descend sur les païens et ils sont baptisés dans le Saint-Esprit, preuve qu'effectivement Dieu les a acceptés. Jusqu'à la mort de Jésus, le salut était réservé au seul peuple d'Israël. Seul le peuple d'Israël avait connaissance de Dieu, de la véritable foi. Et comme dira l'apôtre Paul dans l'Épître aux Éphésiens, vous, païens autrefois, vous étiez étrangers à toutes ces choses, étrangers aux alliances, vous étiez éloignés, vous étiez sans espérance, sans Dieu, sans Messie, sans rien, sans Torah. Et en Jésus, vous qui étiez loin, maintenant vous avez été rapprochés. Et vous faites un avec le peuple de Dieu. Et commence avec la mort de Jésus une dispensation nouvelle.
où cette bonne nouvelle doit être prêchée à toutes les nations. Et ça, ça répond à une autre prophétie que nous trouvons dans le chapitre 49 du livre de la Genèse, où il nous est dit ceci, une prophétie sur Judas. Le sceptre ne s'éloignera pas de Judas, ni le bâton du commandement d'entre ses pieds, jusqu'à ce que vienne le Shiloh de Judas, ni le bâton du commandement d'entre ses pieds, jusqu'à ce que vienne le Shiloh, et que les peuples lui obéissent.

0: d'Israël devient alors le sauveur des païens. Mais Jésus ne peut être le sauveur des païens que s'il est le Messie d'Israël. Et pour être sauvés, les païens doivent croire que Jésus est aussi le Messie d'Israël, comme les mages, qui étaient venus adorer Jésus en tant que roi d'Israël, ça veut dire en tant que Messie d'Israël. Et sur la croix, il y avait le titulum, c'est-à-dire les motifs de la condamnation de Jésus, le roi des Juifs en trois langues, en hébreu, en grec et en latin, c'est-à-dire les trois langues parlées dans la terre entière à cette période-là. Ça veut dire tout l'univers doit savoir que Jésus est le Fils et Jésus est le Messie d'Israël. Alors, bien sûr, on pourrait encore dire beaucoup de choses sur la croix, parce qu'évidemment, là, il y a aussi bien des mystères qui sont manifestés, qui sont révélés dans la croix. Mais finalement, l'expiation du péché par la croix se trouve autour de cette réalité centrale, qui donc a ses conséquences, qui font que finalement, ce qui était l'alliance conclue avec le peuple d'Israël est ouverte partout à toutes les nations. Ça veut dire qu'il y a eu une alliance qui est faite avec les nations. Un pasteur me disait, l'ancienne alliance, l'Ancien Testament, c'est avec Israël. Le Nouveau Testament, c'est avec les païens. Je dis, c'est pas vrai. Dieu n'a pas fait d'alliance du tout avec les païens. Et la Nouvelle Alliance, le Nouveau Testament, ça veut dire Nouvelle Alliance, Nouveau Testament, elle a été conclue avec le peuple d'Israël. Jérémie 31, 31, voici, je fais avec la maison d'Israël et la maison de Juda, et non pas avec l'église des païens, une alliance nouvelle. Mais dans sa grâce, à cause justement de cette réalité nouvelle, eh bien, cette alliance conclue avec le seul peuple d'Israël est ouverte aux païens. Et chaque païen, maintenant, par une foi personnelle, peut entrer dans l'alliance qui a été conclue avec Israël. C'est pourquoi, encore une fois, je reviens à ce que nous disions tout à l'heure, le salut, c'est quelque chose qui est un salut juif. Comme le disait mon professeur du Nouveau Testament à Jérusalem, le christianisme, c'est une religion juive. Et pire encore, je vais vous choquer. Le christianisme, c'est une religion pharisienne. Parce qu'au centre de la foi pharisienne, il y a l'espérance de la résurrection. Et Paul résume l'évangile qu'il prêche en une phrase, « Christ est ressuscité ». Ça, c'est typiquement 100% pharisien. Alors, voyez-vous, on ne peut pas séparer la foi chrétienne, c'est pas une foi désincarnée, c'est pas une foi universelle, comme disions tout à l'heure. C'est une foi juive, c'est une espérance juive. Le judaïsme a toujours cru que la mort des justes, la mort des martyrs en particulier, expie les péchés des méchants. Et c'est pourquoi dire à un juif que Jésus est injuste, et que par conséquent, par la foi dans sa sacrifice, nous avons le pardon du péché, c'est une foi 100% juive. Le seul obstacle, c'est la croix, comme nous l'avons vu tout à l'heure. Et pour que l'obstacle de la croix soit ôté pour un juif, il faut que la résurrection lui soit présentée comme un fait. Pourquoi mon professeur du Nouveau Testament, que j'étais à Jérusalem, avait fait une conférence il y a très longtemps dans laquelle il déclarait ceci à la fin de sa conférence, après des années de recherche, je suis arrivé à la conclusion que les disciples ont vu Jésus vivant après sa crucifixion. Tout est dit. Si Jésus est vivant, alors il peut vraiment être le Messie d'Israël. Et il me disait, quand Jésus reviendra au dernier jour, pour le peuple d'Israël, croire que Jésus est le Messie, ça ne posera aucun problème. Voilà ce qu'on peut dire justement de cette expiation du péché par la croix.
1: Quand Jésus il a fait l'expiation dans le sanctuaire céleste, il y a juste cette allusion dans l'épître aux Hébreux, mais on ne sait pas vraiment comment ça s'est passé, disons.
0: Ah non, monsieur. Personne n'a été le témoin, si c'était les anges et Dieu, hein, ça c'est évident. Enfin, le fait est qu'il l'a fait, c'est ce que l'épître
1: aux Hébreux éclaire. Pourquoi s'imaginer que ça se passait comme dans le sanctuaire terrestre, d'une certaine manière ou...
0: Ah oui, puisque, encore une fois... Il y a une correspondance entre ce qui se passe dans le ciel et sur la terre. Même la même chose avec Jérusalem. Jérusalem en hébreu, c'est un duel. On a parlé ce matin des deux formes du pluriel hébreu, tout ce qui va par deux et tout ce qui va ensuite au-delà de deux. C'est deux pluriels différents. Et Jérusalem, ça ne se dit pas Yerushalem, un singulier. Il y a quelques rares fois où on trouve cette expression dans le livre des psaumes.

0: Mais la plupart du temps, Jérusalem se dit Yerushalayim. Ça veut dire qu'il y a deux Jérusalem. Et les rabbins ont dit qu'il y avait une Jérusalem céleste et une Jérusalem terrestre. Et les rabbins ont dit ceci, Dieu a tellement aimé la Jérusalem céleste qu'il a construit une Jérusalem terrestre. Et par contre, vous trouvez ça dans l'Épître aux Galates, où Paul nous parle de deux femmes qui sont deux alliances. Agar, la Jérusalem terrestre, qui est dans la servitude où, à l'heure où Paul parle, puisqu'elle est sous le joug romain, avec ses enfants, et la Jérusalem céleste, qui est Sarah, la femme libre, qui est notre mère, dira l'apôtre Paul. La maternité de Jérusalem, c'est un thème aussi très juif, ça, notamment dans les apocryphes dont on parlait tout à l'heure. Et puis, vous trouvez ça dans l'Épître aux Hébreux. Les patriarches qui se sont mis en route vers la cité, qui a des solides fondements, celle dont Dieu est l'architecte, le constructeur. Et il dit, vous ne vous êtes pas approché d'une cité terrestre, mais vous êtes approché de la Jérusalem céleste, Hébreux chapitre 12. Donc, qu'est-ce qui fait l'importance de Jérusalem? Pourquoi Jérusalem était la ville sainte? Parce qu'elle est la ville dans laquelle il y a le temple. Donc dire qu'il y a une Jérusalem céleste, c'est dire qu'il y a un temple céleste. C'est la même idée.
1: Et par rapport à l'instrument de la croix comme instrument justement de mort, c'est parce que, je comprends déjà c'est contextuel par rapport aux Romains, mais c'est aussi donc parce que c'est le pire châtiment qui pouvait exister, c'est ça
0: Oui, absolument. Et Ésaïe 53 reprend ce thème en disant il a été mis au rang des malfaiteurs. Et c'est cité par Jean dans son évangile, en parlant de Jésus crucifié entre les deux brigands. Et finalement, comme nous le voyons aussi dans l'épître aux Philippiens qu'on a lu ce matin, il s'est rendu obéissant jusqu'à la mort, ce qui est déjà beaucoup, mais pire, même jusqu'à la mort de la croix. Ça veut dire la pire des humiliations. Il est descendu aussi bas qu'on puisse descendre. On ne peut pas descendre plus bas que ça. Ça veut dire il s'est identifié au pire des pécheurs. Et la croix, il fallait que Jésus meure sur la croix et pas autrement. D'ailleurs, il a failli mourir autrement à plusieurs reprises. Ça ne s'est jamais produit parce qu'il fallait qu'il meure sur la croix. Et la croix, donc, signifie deux choses. Premièrement, que Jésus s'est identifié avec les pires malfaiteurs, ça veut dire que les pires pécheurs peuvent être certains que le pardon est aussi pour eux. Et puis, deuxièmement, il a été retranché de son peuple. Et c'est justement ça l'idée de l'ouverture aux païens. Si Jésus a été retranché de son peuple, ça veut dire qu'il est devenu comme un païen, et par conséquent, il a été assimilé aux païens pour être aussi le sauveur des païens. Donc, les païens peuvent être aussi sauvés. Voilà, c'est ça l'idée.
2: Et on peut dire que ça fait partie de la préscience de Dieu, parce que Dieu, son omniscience, savait que étant mort sur la croix, comme vous l'avez expliqué, il y avait non seulement les païens pourraient s'identifier, mais aussi que le peuple n'allait pas reconnaître dans sa totalité Jésus qui serait alors revenu et ce temps de 2000 ans qu'on est en train de terminer n'aurait pas été donné pour les païens.
0: Bien sûr. Maintenant, il y a une chose intéressante aussi quand on lit l'évangile de Jean, comme je vous expliquais tout à l'heure, c'est que la croix, qui est donc, on l'a dit il y a un instant, la pire humiliation et la pire... le pire châtiment auquel on puisse rêver, eh bien, chez Jean, elle est quelque chose de très différent. L'évangile de Jean est tout entier ciblé vers une heure. Par exemple, on parlait de plusieurs tentatives de mettre Jésus à mort, et Jésus échappe parce que son heure n'était pas encore venue. Et dans le chapitre 12 de l'évangile de Jean, quand viennent les Grecs à la dernière Pâque, Jésus dit « Maintenant, l'heure est venue ». Cette heure pour laquelle il était venu, il dit « Seigneur, délivre-moi de cette heure, mais c'est pour ça que je suis venu jusqu'à cette heure. » Il dit ceci, « L'heure est venue où le Fils de l'homme va être glorifié. » Et ensuite il s'adresse à ses disciples, il dit « Quand vous aurez élevé le Fils de l'homme, Père, glorifie ton Fils. » Et voyez-vous, cette croix, qui est donc l'humiliation suprême dans l'évangile de Jean, elle devient une élévation. Le Messie est élevé dans une gloire, c'est la gloire. Et là, on est en plein paradoxe, parce que la croix, donc, c'est l'humiliation, et en même temps, c'est un trône où Jésus règne. Et l'évangile de Jean nous présente en particulier Jésus sur la croix, mais maître des événements jusqu'à la fin. Femme, voilà ton fils, voilà ta mère. Il s'adresse à son disciple et à sa mère, etc. Il dit pour que l'écriture soit accomplie, j'ai soif, etc. Et finalement, il meurt, il rend l'esprit quand il le décide. Comme il l'a dit quelque temps plus tôt, personne ne prend ma vie, je la donne de moi-même. J'ai le pouvoir de la donner, j'ai le pouvoir de la reprendre. Et quand il dit maintenant, c'est accompli, c'est fini, le but est atteint, on l'a dit ce matin, bon, je n'ai plus rien à faire, il rend l'esprit à son père, il meurt au moment qu'il a décidé lui-même, où il a décidé lui-même de mourir, de rendre l'esprit. Ça veut dire, la croix, c'est un trône d'où il règne. Et de cette croix, justement, descend finalement trois choses pour l'apôtre Jean. Donc, le cœur de Jésus est percé par le coup de lance du Romain et sortent de l'eau et du sang. Et puis, Jésus rend l'esprit. Or, la première épître de Jean, vous voyez, il y a trois témoins. Trois, parce que toute disposition sera accomplie sur le modèle de deux ou de trois témoins. Il y a trois qui rendent témoignage, l'eau, l'esprit et le sang, et les trois sont d'accord. Et sur la croix, vous retrouvez ces trois éléments. L'eau et le sang qui sortent de son côté percé, et l'esprit quand Jésus rend l'esprit. Rendre l'esprit en grec, évidemment, ça a le même sens qu'en français, ça veut dire mourir, exhaler le dernier soupir, mais dans le langage de Jean, c'est plus. Il donne l'esprit. Parce que l'esprit n'avait pas encore été manifesté, parce que Jésus n'avait pas encore été glorifié. Là, Jésus est glorifié sur la croix, et par conséquent, maintenant, l'esprit va pouvoir se répandre dans le monde entier. Et finalement, la croix devient, en quelque sorte, comme ce nouveau temple. Le corps de Jésus est le temple. Les prophètes avaient annoncé un temps où du temple purifié, du temple renouvelé, du temple eschatologique, eh bien sortirait un torrent qui féconderait le désert, qui rendrait à la terre sa fertilité paradisiaque de l'Éden. On retrouve ça. Donc là, sort de la croix ce fleuve d'eau et de sang, le sang qui purifie, l'eau qui rend la vie, et puis l'esprit devait être répandu simplement au moment où Jésus allait être glorifié. Jésus, si quelqu'un croit en moi, des fleuves d'eau vive couleront de son sein, comme dit l'Écriture, vous puiserez avec joie de l'eau sur celui du salut, Ésaïe 12. Et donc, à partir du moment où Jésus meurt, il en est ainsi. Et Jésus, quand il rentre dans la chambre le soir de Pâques, dans l'évangile de Jean, souffle sur ses disciples en disant « Recevez le Saint-Esprit ». Ça veut dire, c'est la nouvelle naissance. Ils sont régénérés par l'Esprit, ils sont les premiers à naître de nouveau, naître d'Esprit, quoi.

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0: Bonjour à toutes et à tous. Nous vous retrouvons avec plaisir sur notre plateau de Hommes-Femmes Mode d'Emploi avec Eric et Rachel. Et je suis toujours accompagné de mon épouse Zoé. Aujourd'hui, sujet tabou, la sexualité et la pornographie. Eric ?
1: Oui, ce sont des sujets extrêmement importants et on ne veut pas les garder comme des tabous parce qu'un tabou, c'est quelque chose dont on ne parle pas alors que ça existe. Et donc, ça handicape la vie de plein de monde et on veut vraiment remettre les choses selon l'ordre de Dieu. Et la première affirmation que l'on veut donner aujourd'hui, c'est que Dieu est l'auteur de la sexualité, pas Satan. Amen. Satan n'a pas créé la sexualité, il l'a détruit. Et s'il l'a détruit tellement, c'est parce qu'il doit bien craindre quelque chose. Mmh. C'est une chose magnifique, la sexualité, la vie intime dans le cadre du couple marié. Et Dieu l'a donné pour qu'on s'épanouisse, pour qu'on grandisse dans notre amour, donc grandisse dans l'unité qui est entre un homme et sa femme. Et donc la sexualité, c'est beau et c'est pur parce que cela vient de Dieu quand c'est vécu selon sa volonté.
2: Amen. Plein de trésors cachés qu'on ira explorer. Un vrai cadeau de Dieu, c'est extrêmement important, extrêmement spirituel, émotionnel et physique.
1: Absolument. Alors on va dans cette session suivre la méthode du FBI. En fait, quand le FBI forme ses agents pour reconnaître la fausse monnaie, il ne leur demande pas d'étudier tous les faux billets parce qu'ils s'en créent bien trop dans le monde, beaucoup trop souvent par année, etc. Donc, il va leur demander d'étudier les vrais billets et d'être des experts dans les vrais billets, de les reconnaître par cœur afin que dès l'instant où ils voient un billet qui ne leur correspond pas exactement, ils sachent que c'est un faux. En fait, ils se concentrent sur le vrai. Et c'est ça qu'on va faire aujourd'hui. On va se concentrer sur la sexualité qui est voulue par Dieu, qui est la vraie sexualité, qui atteint les objectifs que Dieu a placés dans la vie des êtres humains au travers de la sexualité. Et on ne va pas passer trop de temps à étudier toutes les possibles déviances qui existent dans le monde. Il y en a beaucoup trop. Et surtout, on veut garder nos yeux fixés sur ce que Dieu a voulu pour nous et qui est beau.
2: On veut pouvoir regarder comment Dieu avait créé tout cela en nous. En fait, c'est bien plus complexe et riche. Complexe dans le sens de riche, ce que Dieu a prévu pour notre sexualité.
1: Oui.
2: Ça démarre dans le cerveau ?
1: Ça démarre dans le cerveau. Comme souvent, on a coutume de dire, le plus grand organe sexuel dans le corps de l'être humain, c'est son cerveau, rien d'autre. Dieu avait prévu que, dans son cadre parfait, un homme et une femme aient leur première émotion sexuelle forte ou stimuli sexuel dans le cadre du mariage et de la nuit de noces, par exemple. Et en fait, quand ils deviennent intimes pour la première fois, eh bien, littéralement, ça crée une empreinte dans le cerveau qui va ensuite représenter un chemin par défaut. Alors, je vais expliquer un petit peu ce que c'est que cette histoire d'empreinte. Vous avez tous entendu parler des instincts, par exemple l'instinct de survie, qui permet à certaines personnes de survivre dans des situations incroyablement dangereuses et difficiles. Il y a un autre instinct que l'on appelle l'instinct de la récompense. Récompense ou réconfort, on l'appelle plus souvent récompense. Eh bien, la sexualité vient se greffer sur cet instinct-là. Et quand il y a un premier rapport sexuel, une première émotion sexuelle très forte, un stimuli, eh bien, cela crée une empreinte sur cet instinct de réconfort-récompense. Et cette empreinte va créer ce chemin par défaut, et j'explique ce que ça veut dire. Quand on a un moment de grande détresse ou de découragement, où on se sent seul, on se sent à un moment, ça vous est déjà arrivé ?
2: Dans un trou, quoi.
1: Un trou d'air dans la vie, ça arrive. Oui. Eh bien, cette empreinte, qui est une empreinte chimique en même temps, va mettre une émotion en nous, une envie qui nous dit, mais va vers ton conjoint pour avoir un moment d'intimité qui va t'apporter le réconfort dont tu as besoin à ce moment-là.
2: Parce que dans le plan de Dieu, cette empreinte nous attache l'un à l'autre.
1: Oui.
2: Elle se fait au niveau sexuel et elle nous attache l'un à l'autre, au niveau émotionnel et spirituel.
1: Alors, rappelez-vous, c'est très important, la sexualité c'est d'abord émotionnel, spirituel et les corps sont le véhicule de cela. Ensuite, le deuxième aspect, c'est l'instinct l'aspect de récompense de cet instinct. Quand, à l'inverse, on a un moment de grande victoire, on a une grande victoire au niveau du travail ou bien au niveau spirituel, à n'importe quel niveau, cela nous donne l'envie de partager cela avec quelqu'un qui est très important pour nous. Et évidemment, dans le plan de Dieu, c'était de le partager en priorité avec notre conjoint pour avoir cette récompense. Et comment ? Eh bien, en ayant un moment d'intimité sexuelle.
2: En fait, nous sommes corps, âme et esprit. Et ces trois parties-là de notre être, ce qui fait qu'on est un, âme, corps et esprit, tout ça fonctionne en fait comme des vases communicants. Quand on a, ce qu'Éric vient d'expliquer, une grande victoire, par exemple un homme d'affaires qui va signer un super contrat, ou un homme politique après un discours, ou bref, une grande émotion à ce niveau-là, le réservoir au niveau de l'émotion va se vider. Et le meilleur moyen, c'est ce que Dieu a prévu, c'est qu'il soit rempli sexuellement dans le plan de Dieu avec son conjoint.
1: Absolument.
2: Une grande détresse au niveau spirituel, émotionnel, etc. va nous emmener ce creux. Le vase qui correspond à l'âme va se vider. Et le meilleur moyen de le remplir, c'est d'avoir une relation sexuelle avec son conjoint.
3: Et ça, c'est prouvé scientifiquement, cette histoire de vase qui se vide, etc.
2: C'est ça, exactement. C'est chimique, ça crée des manques en nous, et le cocktail de la relation sexuelle va rebooster tout cela. Donc, c'est vraiment le plan de Dieu pour la sexualité dans le cadre du mariage.
1: Donc, imaginez quand on passe par des grands moments, soit de découragement, soit des grands moments de victoire, et puis en fait, que ça a pour résultat, des fois, de nous amener dans une zone de tentation. On se dit, mais pourquoi ? Pourquoi ça m'arrive comme ça ? Mais en fait, quand on comprend le système de l'empreinte, d'un seul coup, ça a du sens. Et on va savoir quelle réponse apporter si on se rapproche de notre conjoint dans de tels moments.
2: Et donc, comme ça met en jeu les émotions et le spirituel, ça ouvre aussi un canal pour connecter l'âme avec l'âme du conjoint, l'esprit avec l'esprit du conjoint. C'est pour ça que c'est hyper important de comprendre comment ça fonctionne, parce qu'en fait, quand il y a relation sexuelle, quand il y a émotion sexuelle, il se passe des choses au niveau spirituel et au niveau émotionnel. Il n'y a pas une telle chose que le sexe sans danger, en fait. Quand on dit « Oh, mais c'est pas grave, c'est juste physique », non, c'est beaucoup plus sérieux que ça. Quand on a une relation sexuelle, on ouvre quelque chose au niveau spirituel. Donc, on connecte avec la personne avec laquelle on connecte physiquement, aussi au niveau émotionnel et au niveau spirituel. Un autre mécanisme super intéressant que Dieu a mis en nous, ce sont les fantasmes. A priori, on pourrait réagir en disant « Ouh là là, les fantasmes, on va… »
1: C'est pas du Seigneur.
2: Ouais, c'est bien, c'est un peu risqué. Ouais. Encore une fois, c'est quelque chose que le diable a essayé de nous voler. Parce que le fantasme est un mécanisme de guérison que Dieu a mis en nous pour que quand notre cerveau subit un fort traumatisme, donc il y a une forte douleur dans le cerveau qui a causé un dégât au niveau du cerveau, eh bien, Dieu a créé un mécanisme qui s'appelle le fantasme qui va essayer de déclencher un plaisir aussi fort que la douleur due au traumatisme avait marqué dans le cerveau pour venir guérir le traumatisme. Donc, le plan de Dieu avec ça, c'était que s'il y a un gros traumatisme, une grosse douleur, je crée une zone de plaisir dans le cerveau, un instant de plaisir avec le fantasme qui va pouvoir venir guérir le traumatisme. Excellent. On va donner 3. Alors, comme le diable a essayé de nous tromper là-dessus, il faut qu'on arrive à bien cadrer ce que Dieu avait prévu. Donc, on va utiliser 3 couleurs, vert, orange et rouge. Le fantasme vert, c'est si, par exemple, on devient vieux tous les deux. Bon, ça ne nous arrivera peut-être pas, mais... Si on devient vieux et crépitant et que nos corps ne fonctionnent plus, rien ne nous empêche tous les deux de fantasmer à notre vie sexuelle de quand on était jeune. Et nos corps étaient plus alertes et efficaces et on arrivait à avoir une relation sexuelle qui atteignait un niveau qu'on ne pourrait plus, par exemple, en étant plus âgé. Voilà un fantasme tout à fait safe, sécurisé, parce qu'il se passe entre nous deux. La relation sexuelle, c'est aussi au niveau émotionnel, spirituel. Nos deux cerveaux peuvent se connecter en rêvant à notre amour physique tous les deux.
1: Donc si je suis en voyage et que je sais que je vais te retrouver dans 2 jours, est-ce que je peux penser au moment où je vais te retrouver?
2: Bah oui, c'est exactement la même chose. On pense l'un à l'autre, donc on n'est pas en train de s'évader avec quelqu'un d'autre. Le fantasme va nous connecter tous les deux. On peut se connecter sexuellement grâce au fantasme, même à distance.
3: Donc ce que tu veux dire, c'est que finalement le fantasme n'est absolument pas un problème à partir du moment où il reste dans le contexte du couple et que l'objet de fantasme est ton mari ou ta femme.
2: Exactement, la zone verte. C'est une super zone, il ne faut pas en avoir peur en fait. Ça fait partie de la vie sexuelle parce que n'oublions pas, on connecte au niveau physique, mais aussi émotionnel et spirituel.
1: Il n'y a pas de péché en fait. Pour être clair, il n'y a pas de péché quand cela reste dans ce cadre.
2: Maintenant le niveau orange, donc orange... On annonce peut-être un danger, on n'est pas encore dans le rouge, mais il va falloir faire attention. Je vais vous donner un exemple. Par exemple, une jeune fille célibataire. Pour nous, les femmes, on fonctionne avec un cycle de 28 jours. Et à peu près au milieu, on va pondre un ovule, en fait. Et quand on va pondre un ovule, chimiquement, nos hormones vont s'agiter et notre corps va lancer des messages, des signaux en disant « Je suis prêt, si jamais il y avait un petit spermatozoïde dans le coin ». On pourrait avoir un bébé. Donc, notre corps va fonctionner de façon sexuelle parce que nous ne devenons pas des êtres sexués quand nous sommes mariés. Tu nous as créés des êtres sexués, même avant notre mariage. Tu es une femme, tu es un homme, je suis une femme, etc. Donc notre corps fonctionne. Une jeune femme, dans ce cas-là, c'est important de savoir reconnaître que dans cette zone du moi, eh bien, on va avoir des choses qui se passent dans le corps et elle va avoir un fantasme d'être tenue dans les bras de son mari, potentiellement son mari, etc. Donc elle va pouvoir remercier Dieu pour le fait que son corps fonctionne bien, prier pour son futur mari, par exemple, canaliser cette énergie sexuelle qui est normale, mais la canaliser pour qu'elle n'aille pas dans ailleurs. Un adultère, ailleurs, là où on deviendrait dans le rouge, mais qu'elle aille pour donner gloire à Dieu pour son futur mari, pour le fait que son corps fonctionne bien. Donc on va canaliser l'énergie sexuelle vers quelque chose de beau. Le fantasme à ce niveau-là d'imaginer une vie mariée est tout à fait sécurisé. Tant qu'on fait attention, ça peut être une zone dangereuse. Mmh. D'accord ?
3: Okay.
2: Puis bien sûr, la zone rouge va s'attacher à ce que Jésus dit. Hein. Si même rien qu'en pensée, on peut tomber dans l'adultère. Si mes fantasmes m'amènent alors à imaginer
3: quelqu'un d'autre.
2: Ou voilà, quelqu'un d'autre, là on est dans la zone rouge et c'est là que le diable essaie de nous mentir et de nous voler quelque chose qui était beau.
3: Okay.
2: Encore une fois, ce sont des mécanismes. L'empreinte, le fantasme, des cadeaux que Dieu nous a donnés, qu'il faut qu'on comprenne pour pouvoir les utiliser au mieux. Mmh. Parce que vraiment, c'était pour nous attacher l'un à l'autre, et le diable a essayé de tricher. Mmh.
0: C'est important que tous ces sujets ne restent pas tabous.
1: Oui.
0: Et parce que finalement, c'est le silence, c'est le fait de ne pas en parler qui fait le bal du diable, finalement.
1: Absolument.
0: On a un autre sujet à aborder, qui est peut-être dans l'esprit de beaucoup, mais pas forcément dans la bouche de tous, qui est la pornographie, qui se lance.
1: Je vais me lancer parce que c'est un problème qui majoritairement atteint les hommes, mais pas seulement. Il y a malheureusement de plus en plus de femmes qui sont elles aussi victimes de ce fléau, parce qu'il faut l'appeler un fléau. La pornographie a quasiment toujours existé depuis que l'humanité existe. On a retrouvé des fresques avec des peintures sexuelles dans la ville de Pompéi, qui avait été détruite par l'explosion d'un volcan. On la retrouve dans l'Antiquité, puis évidemment aujourd'hui, c'est quasiment partout, et particulièrement sur Internet. Il y a les toutes dernières statistiques que l'on a reçues il n'y a pas très longtemps disent qu'il y a 97% des hommes dans l'Église, d'une manière générale, qui ont été exposés au moins une fois à la pornographie dans leur vie. Donc c'est un chiffre colossal. Ça laisse peu de doute quant à l'importance de ce fléau, et il nous faut absolument nous en préoccuper en tant que croyants, parce que si l'on ne s'adresse pas à quelque chose qui atteint 97% des hommes de l'Église, eh bien on risque de laisser le champ libre à l'adversaire de nos âmes. Donc on va absolument se préoccuper de cette question.
2: Tout démarre avec l'empreinte.
1: Alors on revient à cette empreinte dont on parlait précédemment. Dans le plan parfait de Dieu, c'est que l'empreinte, le premier stimuli sexuel, devait se faire entre un homme et une femme mariés lors de leur nuit de noces. Le drame, c'est que bien évidemment, à cause de la pornographie, puis d'autres accidents qui peuvent arriver au niveau de la sexualité dans une vie, malheureusement, bien souvent l'empreinte, elle est faite avant. Elle est faite en dehors des liens du mariage et on va rester dans le cadre de la pornographie. Elle peut être faite, parfois maintenant les statistiques sont assez alarmantes, c'est entre 7 et 11 ans que peuvent être vues les premières expositions à la sexualité au travers de la pornographie. Ce qui est vraiment alarmant pour la jeunesse, pour l'enfance. Et donc quand l'empreinte se fait à ce moment-là, eh bien, ça crée ce chemin par défaut dont on parlait au mauvais endroit. Dans le cœur de la personne, c'est l'image virtuelle qui va provoquer ce désir sexuel après dans la personne. Par exemple, s'il y a un moment de découragement, un moment d'isolement, un moment très bas dans la vie, spontanément, le cerveau va dire, chimiquement, eh bien, retourne vers la pornographie qui t'amènera ce réconfort dont tu as besoin à ce moment-là.
2: C'est tellement vrai que si cette empreinte accélère en addiction, si cet attachement à la pornographie devient après une addiction, eh bien, physiquement dans le cerveau, grâce à l'IRM, on va pouvoir voir un sillon qui va creuser le cerveau. Dans ce chemin par défaut, on va se creuser. Ça va donner un sillon qui va couper la zone de la prise de décision au niveau
1: la volonté,
2: du cerveau, la zone de la volonté.
3: Alors, j'aimerais vous poser une question. Bien sûr, tu as des gens qui sont exposés à la pornographie, mais qui n'y sont pour rien.
1: Oui.
3: À un moment donné, on leur a mis, tiens, regarde sur mon téléphone, etc. Donc, ils sont totalement victimes, finalement, de cette empreinte.
1: Oui. Complètement.
3: Et voilà. Comment est-ce qu'ils peuvent s'en sortir de cette empreinte, quoi ?
1: Donc, en fait, à ce moment-là, eh bien, ce qu'il faut savoir, c'est qu'il est toujours possible de réécrire l'empreinte et qu'on ne soit pas constamment et éternellement victime de ce phénomène, quoi, qui nous ramène toujours vers le premier lieu d'exposition.
2: Selon l'intensité d'exposition, la difficulté à guérir va être plus ou moins forte, en fait. Mais comme on l'a déjà dit, hein, quand Dieu nous montre une zone où on doit travailler, eh bien, il nous donne toujours le moyen de s'en sortir. Mmh. Et il y a moyen de rééduquer notre cerveau et de guérir de cela. En fait, on va aussi aborder l'épouse dans ce cas-là. Oui. Prenons un exemple d'un jeune garçon qui serait exposé à 7 ans, comme on l'a dit. À 7 ans, l'empreinte se fait avec la pornographie. Il va... S'il y retourne, en fait, le sillon va se creuser, l'addiction va s'installer et ça va être fort chez lui. Alors,
1: il est important de dire que exposition ne veut pas dire addiction. On peut être exposé, mais pas addict. Addict, c'est un comportement qui nous domine, oui. Où notre volonté a été détruite par le phénomène addictif. Et en fait, c'est plus fort que nous. Et c'est ce que Rachel est en train de dire, c'est que plus jeune est l'exposition à la pornographie, plus difficile sera la possibilité d'en sortir. Mais évidemment, avec l'aide de notre Dieu et le travail que l'on peut faire avec son aide, eh bien, on peut évidemment réécrire l'empreinte et sortir de cela.
3: Parce que tu parles d'addiction, mais la pornographie emmène cette addiction très rapidement. Est-ce qu'il y a quelque chose dans la pornographie qui t'emmène une addiction ?
2: Le fait que la pornographie va déclencher le cocktail au niveau de la sexualité, ouais. C'est ça qui va créer l'addiction, en fait.
1: En fait,
2: parce que c'est
1: l'addiction se passe quand il y a orgasme, quand il y a stimuli sexuels.
2: Devant
1: le cerveau relâche un cocktail d'hormones extrêmement fort, qui est en fait comme un flash de drogue, presque, mais naturel dans notre cerveau. Et c'est ça qui va créer le phénomène addictif. Parce qu'à chaque fois, le cerveau va rechercher cela. Il va falloir avancer plus loin dans la pornographie pour avoir à nouveau ce phénomène. Et puis après, ça va devenir un cycle qui ne s'arrête plus.
2: C'est tellement chimiquement fort que quand les filles sont exposées à la pornographie, petites aussi, ça va déclencher la puberté avant l'âge normal. Donc on a vu une chute de l'âge de la puberté chez les filles à cause de ce cocktail chimique. Et en fait, c'est une illusion de croire que, supposons un jeune homme combat cela pendant son temps de célibat, et c'est une illusion de croire que le mariage va solutionner. Parce qu'en fait, ce n'est pas une question de la beauté de la femme ou de à quel point ils vont développer une relation sexuelle épanouie, puisque l'empreinte s'est faite au mauvais endroit. Donc on se retrouve avec des jeunes hommes qui se retrouvent mariés, et qui n'arrivent pas à être détachés de cela. Et ça va créer chez la femme des grosses souffrances, parce que si elle s'en rend compte avant qu'il ne lui ait dit, via va se rajouter au fait que la pornographie va créer une sensation d'adultère, c'est comme un adultère.
1: C'est un vrai adultère.
2: Voilà. Chez la femme, en plus, elle va se sentir trahie. Si le mari n'est pas venu dire, écoute, vraiment, il faut que je t'en parle, j'ai un problème avec la pornographie.
3: Mais c'est là où tu as vraiment besoin de parler du fonctionnement de la pornographie, que ça n'a rien à voir avec belle, pas belle,
2: exactement.
3: Attirante, pas attirante,
2: rien à voir avec
3: bonne
2: elle.
3: Sexualité, pas bonne sexualité, parce que c'est lié à ton empreinte initiale.
1: Absolument.
3: Donc il faut vraiment, au lieu de... Moi, je sais que demain, ça arriverait dans mon couple, c'est sûr que ça emmènerait un dégoût dans mon cœur et presque un rejet, tu vois. Mais de comprendre qu'au contraire, on a besoin d'être aux côtés de notre mari dans ces moments-là.
2: C'est ça. Il ne faut pas se tromper d'ennemi.
3: Voilà, c'est ça, exactement.
2: Le choc de la découverte de la pornographie par l'épouse, la première action va créer tu dis le mot dégoût, l'ennemi, il est là. C'est la première action, pourquoi ? Parce qu'il y a une vraie souffrance.
3: Ouais.
2: Et il faut s'autoriser, on en a parlé quand on a parlé du pardon, mais il faut s'autoriser, quand on est l'épouse, une zone où on a envie de lui arracher les yeux, quoi. Il faut se donner cette place-là où on va pouvoir exprimer le dégoût,
1: la colère.
2: Mince alors, le diable vous a...
1: L'indignation.
3: L'incompréhension. Ouais. Ouais.
1: L'indignation légitime.
2: Ouais. La tristesse, c'est comme un petit deuil qui se passe. Donc, ok, on s'autorise ça. Puis après, il ne faut pas que l'ennemi gagne deux fois. Il a déjà gagné une bataille, on ne va pas lui laisser gagner la guerre. L'ennemi, Satan, il veut nous faire croire que l'ennemi, il est ici, mais il est à l'extérieur.
3: Ouais.
2: Et donc, en fait, la femme, une fois qu'elle a passé cette zone-là, elle va avoir besoin d'aide, bien sûr, mais elle peut sortir de la position de victime et devenir une guerrière.
1: Mmh.
2: Et à deux, on va pouvoir vaincre cet ennemi.
1: Et donc, c'est sûr, je voudrais m'adresser aux hommes qui en sont victimes. Et encore une fois, il n'y a pas que les hommes. Oui. De plus en plus de femmes en sont aussi victimes. Mais la première réaction, c'est j'ai honte. Je me sens dégoûtant ou autre et je ne peux pas lui en parler. Ça va être trop, je vais lui faire de la peine et puis j'ai honte de moi, etc. Et en fait, tout va nous amener à cacher la chose et à garder le silence. Mmh. Et c'est la réaction classique, normale. Quand en fait, et on vient de l'apprendre, c'est très important, il va falloir prendre son courage à deux mains, aller voir son conjoint et dire, voilà, j'ai eu un accident, j'ai besoin qu'on en parle. Et la repentance, bien évidemment, est indispensable comme premier élément.
2: C'est le début de la guérison.
1: Demander pardon à son conjoint, recevoir son pardon, puis après travailler ensemble, parce qu'on a absolument besoin l'un de l'autre.
3: Et ça, tu ne peux le faire que si tu as compris ce dont on vient de parler.
2: Donc selon le degré d'addiction, en fait, c'est difficile, hein, un addict, un alcoolique par exemple, de mettre des mots « Bonjour, mon nom est Rachel, je suis un alcoolique, une alcoolique ». C'est difficile, mais le travail du Saint-Esprit vient et vraiment, on le sait quand on est prisonnier de quelque chose comme ça. Le fait, la première étape pour la guérison, on va parler de comment on s'en sort. La première étape pour la guérison, c'est de prendre conscience et d'aller voir son conjoint, sa femme souvent, et de dire « j'ai besoin que tu m'aides, j'ai besoin qu'on on soit tous les deux ». Qu'on combatte tous les deux contre cette anémie.
1: Alors pour ceux qui sont fiancés, par exemple, qui pensent se marier, on vous encourage vraiment à en parler avant. Bien entendu. Si vous êtes déjà marié et que ce problème s'est installé ou était déjà là auparavant, on vous encourage aussi à le révéler, puis à démarrer ce combat à deux contre ce monstre-là, contre l'adversaire de nos âmes qui veut détruire notre vie de couple.
2: Comme l'empreinte s'est faite au niveau chimique, on va revenir au plan de Dieu et on va commencer par réattaquer au niveau chimique. Quand on a un désir d'aller regarder l'image, le chemin par défaut se met en route. Un petit truc pratique, c'est par exemple de porter un élastique, une petite bandeau au poignet. Et à chaque fois qu'on a le chemin par défaut qui se met en route, le mécanisme qui se met en route, on fait claquer un bon coup l'élastique. Ça va envoyer un influx électrique au cerveau qui va dire « aïe, douleur ». Donc on associe le message de « j'ai besoin d'aller regarder une image parce que c'est mon chemin par défaut » à la douleur. On le fait systématiquement en 90 jours. On peut commencer à inverser ce phénomène-là.
1: La plasticité du cerveau est telle qu'en 90 jours, on peut désapprendre quelque chose qui est mauvais pour nous et réapprendre une nouvelle méthode par rapport à un problème donné. Et là, on parle d'une addiction à la pornographie pour réentraîner notre cerveau dans la bonne direction.
0: C'est-à-dire que l'empreinte... Tu effaces l'empreinte ?
2: Elle va se refaire petit à petit. Vous savez, hier, on a parlé de cette cérémonie où on reconsacre aussi la sexualité à Dieu après une semaine d'abstinence. Voilà, un excellent moment pour, au moment de reconsacrer son couple et sa sexualité à Dieu, de demander que la nouvelle empreinte se fasse. L'étape suivante, c'est de réfléchir aux préconditions.
1: Alors, il y a plein de méthodes de combat contre la pornographie. On va en partager certaines. Ce ne sont pas des méthodes magiques. Elles valent ce qu'elles valent. Elles marcheront avec des personnes, peut-être moins bien avec d'autres, mais elles ont fait leurs preuves.
2: Oui.
1: Et la première étape va être de bien se connaître soi-même. Quelles sont mes préconditions ? Ça veut dire quoi ? Quand est-ce, à chaque fois que je suis tenté, quelle est ma condition dans laquelle je me retrouve pour créer cette situation favorable à la tentation ?
2: Le déclencheur, quoi.
1: Le déclencheur. Ça peut être, je suis tout seul, je suis dans un voyage, il n'y a personne autour de moi, je suis sans mon conjoint. Vous connaissez. Il y a en général 2-3 préconditions qui sont toujours réunies quand il y a une tentation qui est très forte et une chute. Et donc, apprenez à les reconnaître et apprenez à les éviter. Ou si vous savez que vous allez retrouver, je prends l'exemple d'un voyage professionnel, vous allez retrouver dans cette situation, bien, prévoyez à l'avance votre plan de bataille pour que quand la situation sera là, vous sachiez déjà comment faire et non pas seulement être placé devant la tentation et devoir y réagir à la dernière seconde.
2: Donc on travaille sur l'influx électrique, on travaille sur les préconditions. Ensuite, on va travailler sur le off, en fait. Il faut commencer à couper les vivres au monstre qu'est la pornographie.
1: Alors, en fait, le off, c'est qu'est-ce que je vais faire pour m'éloigner de la zone de tentation ? Alors, ça peut être, par exemple, bien, je débranche mon ordinateur ou la télévision. Ou
3: je ne dors jamais avec mon téléphone près de moi.
1: Voilà, par exemple. Je ne me mets pas dans une situation où je sais que ça va être dangereux. Je m'éloigne de cette situation, c'est le off.
2: Je ne voyage pas seul. Je voyage avec un assistant.
1: Je me retrouve pas seul avec pendant de nombreuses heures dans une voiture, tout seul avec quelqu'un du sexe opposé, par exemple. Si je sais que ça peut me tenter avec la personne, je fais en sorte d'être dans le off. Mais si on s'arrête au off, ça ne suffit jamais. Parce que
2: Paul, dans la Bible, utilise souvent, quand il donne des conseils, il dit « arrêtez de faire ça, mais à la place, faites ça ». Il y a le off et il y a le on.
1: Tant qu'on maintient, par exemple, comme un ballon sous l'eau, c'est le off, le ballon va rester sous l'eau tant qu'on a de l'énergie pour le maintenir. Mais des fois, on peut être dans une situation tellement de découragement ou tellement d'excitation où on a une grande victoire dans quelque chose que bien, notre chair, elle est limitée. Et oui, puis, quand on n'arrive plus à maintenir, eh bien, ça jaillit et on se retrouve piégé. Donc, le on, c'est qu'est-ce que je vais pouvoir faire pour répondre à un besoin qui est normal, qui est légitime, mais y répondre d'une manière qui soit saine et qui ne m'emmène pas à pécher. Parce qu'en fait, c'est ça le piège du diable, c'est qu'il nous ment. Il nous fait croire que le besoin n'est pas bon en soi. Si, le besoin de la sexualité, il est bon en soi, il est voulu par Dieu. Mais c'est comment je vais y répondre qui peut constituer un péché. Ouais. Je ne veux pas y répondre d'une manière qui me met en dehors de la volonté de Dieu. Je veux rester dans ce que Dieu veut pour moi. Alors le « on », ça peut être quoi? Et ça peut être plein de choses. Qu'est-ce qui va répondre à ce besoin? Par exemple, si je suis musicien, eh bien, je peux prendre mon instrument de musique et puis jouer de la musique et louer Dieu. Oui. Je peux louer Dieu aussi juste avec ma voix. Je peux passer un temps dans la prière et évidemment, inviter Dieu à venir dans mon combat. Et ça, je vous le recommande à chaque fois.
2: Avec ces deux points-là, on traite la sexualité au niveau de l'âme et au niveau de l'esprit.
1: Mmh. Je peux, au niveau physique, par exemple, alors ça va vous faire sourire peut-être, mais messieurs, quand vous travaillez vos pectoraux et vos épaules, c'est-à-dire en faisant des pompes ou des tractions, eh bien, cela relâche des hormones dans notre corps qui vont être de nature à compenser l'urgence sexuelle. Donc, non seulement vous allez être très beau après avoir fait une série de 100 pompes ou de 100 tractions, vous allez voir un peu les épaules et les pectoraux que ça va vous donner, mais surtout, ça va canaliser physiquement l'énergie sexuelle d'une manière qui soit saine. Et quand vous serez fatigué d'avoir fait des pompes et des tractions, eh bien, la plupart du temps, l'urgence sexuelle sera disparue.
2: Et chez les filles, la façon de canaliser au niveau physique, l'aérobic, la danse, toutes les expressions corporelles comme ça, la louange, vont aussi canaliser l'énergie sexuelle en énergie physique. Donc on prend, on tourne off toutes les sources qui risquent de nous piéger, mais on n'oublie pas de remplacer par quelque chose de beau que Dieu nous a donné.
1: Dernière chose, très rapidement, il y a un effet tunnel, ce que l'on appelle quand on pense à la pornographie, j'ai besoin de mon fixe de pornographie, on oublie, comme les murs d'un tunnel, toutes les conséquences terribles que ça aura dans la vie concrète, parce que ça en aura. Mmh. Et donc, pour essayer de briser cet effet tunnel, on va, si vous êtes seul dans une pièce, parlez-vous à haute voix. Dites, mais Eric, est-ce que c'est ce que tu veux? Pense, tu vas devoir le dire à Rachel, pense à tes enfants, à ta vie, pense aux conséquences que ça peut avoir. Et puis, ça va vous aider à briser l'effet tunnel. Et une dernière chose, ne luttez pas seul.
2: Oui.
1: Ayez un partenaire de redevabilité à qui vous pouvez appeler quand vous avez un problème de tentation. Essayez d'avoir un groupe de parole. Moi, j'encourage vraiment les hommes dans les églises et les femmes aussi à avoir des groupes de parole qui soient safe, qui soient sécurisés, où on puisse dire, ben voilà, j'ai un problème avec ça, mais je ne veux pas être jugé. Parce que si on a peur d'être jugé, on gardera le silence ou bien même on mentira sur le problème. Que l'église soit un lieu de sécurité où on puisse dire, dans des groupes déterminés pour cela, affectés à cela, bien, j'ai un problème, j'ai besoin de prier avec vous, j'ai besoin de ne pas être tout seul pour lutter contre cela. Puis il y a des programmes qu'on peut mettre sur son ordinateur aussi qui nous aideront dans cette dimension.
0: Donc ce n'est pas un sujet tabou?
1: Non.
0: Encore moins une fatalité?
1: Non, on peut avoir la victoire.
0: Il y a des solutions, le Seigneur a prévu ces solutions. Oui. Merci, je crois que ça nous a beaucoup éclairé. Mmh. On se retrouve dans une prochaine émission pour parler toujours de sexualité et dans le plan du Seigneur. Merci à tous, à très bientôt.

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1: Bien, alors on y va. Donc on poursuit notre étude de l'israélologie, quelque barbare que soit ce terme, et pas français en plus. Enfin tant pis. Donc on avait commencé l'historique. On s'est arrêté sur la ruine de Jérusalem en 70, et nous avons dit qu'elle avait marqué, cet événement avait marqué pour l'Église le rejet définitif d'Israël, du peuple juif. Tout ce qui est juif est donc dès lors condamné, et même on arrive dans toute la théologie ultérieure, jusqu'à nos jours, et même jusque dans les milieux évangéliques. Lorsque on étudie le texte de Romains 11 en particulier, où l'apôtre Paul conclut en disant que tout Israël sera sauvé. On va revenir sur ce passage fondamental. Finalement, tous les exégètes, depuis les pères jusqu'au déploient des trésors de dialectique pour prouver que tout Israël ne signifie pas tout Israël. Et que finalement, tout Israël sera sauvé, ça veut dire toute l'Église sera sauvée. Voilà. Alors, on aura l'occasion de voir par quel tour de passe-passe on arrive à ce détournement. Vers les années 160 de notre ère, il y a le plus ancien texte de disputation entre juifs et chrétiens qui nous sera parvenu. Il s'agit d'un dialogue à la manière socratique, n'est-ce pas, entre à la philosophie grecque qui s'était convertie au christianisme et un juif qu'il nomme Tryphon et qui est vraisemblablement celui que le Talmud connaît sous le nom de Rabbi Tarfon, qui était contemporain justement de Justin. Du temps de Justin, qui appartenait à ce qu'on pourrait appeler la Grande Église, il y avait encore des groupes judéo-chrétiens très importants, même si on était après la révolte de Bar Kokhba, et notamment un groupe qu'on appelait les Nazaréens. Et là, Justin, dans son dialogue avec Tryphon, reconnaît que les Nazaréens, ça veut dire juifs, qui croient en Jésus, mais qui gardent aussi un certain nombre de coutumes juives et de pratiques juives, Justin déclare que il n'approuve en aucune manière ces pratiques, que ce soit le Shabbat, que ce soit les fêtes juives, que ce soit la cacheroute, etc., la circoncision. Il condamne à fond ces choses-là. Mais il admet que ces gens peuvent néanmoins être sauvés. Ah, ça c'est quand même quelque chose d'important. Maintenant, quelques années plus tard, nous avons un autre texte chrétien de cette période, qu'on appelle l'épître de Barnabas. Et là, justement, nous voyons qu'entre le dialogue avec Tryphon et l'épître de Barnabas, qui pourtant ne sont séparés que par quelques courtes années, ça, il y a une évolution négative qui s'opère. Là où Justin, n'est-ce pas, admettait que les juifs chrétiens peuvent être sauvés, l'épître de Barnabas parle des juifs en termes tels que tout contact entre l'Église et la synagogue sont devenus impossibles. Puis alors, évidemment, plus le temps passe, plus, en quelque sorte, le délire anti-juif augmente. Au IVe siècle, Ambroise de Milan, qui sera d'ailleurs l'évêque d'Augustin, avant que ce dernier ne devienne évêque d'Hippone, juste après sa conversion, Ambroise de Milan considère qu'il est normal, qu'il est licite pour les chrétiens de brûler les synagogues des juifs. Voilà où on en est à cette période. Maintenant, les Nazaréens, nous aurons l'occasion peut-être d'y revenir, sont des gens qui vont se trouver rapidement dans une situation absolument impossible. Car justement, répudiés par la Grande Église comme judaïsants, ils sont condamnés par les juifs comme chrétiens. Et il se trouve un petit peu, comme aujourd'hui, un certain nombre de juifs messianiques qui sont à la fois suspects dans les milieux chrétiens parce que, justement, Ils veulent en tout cas réhabiliter leur peuple juif et un certain nombre de pratiques tirées de la Torah, et puis en même temps, évidemment, condamnés par les juifs comme étant des chrétiens. Nous savons que après 70, les chrétiens de Jérusalem, les judéo-chrétiens de Jérusalem, disons, les juifs chrétiens, ont fui la ville assiégée pour se réfugier à Pella en Transjordanie. Et il est évident que Pella était une ville où il y avait une communauté chrétienne importante, mais qui était une communauté de non-juifs. Or, cette communauté de non-juifs a accueilli favorablement les juifs chrétiens qui venaient de Jérusalem, preuve qu'à cette époque-là, le divorce n'était pas encore consommé. Mais l'épître de Barnabas est donc, nous avons vu, le premier témoignage de ce divorce. Donc, quelque part, entre la fuite à Pella et l'épître de Barnabas, 965 après Jésus-Christ environ, sur 70, eh bien, le divorce entre les Nazaréens, c'est-à-dire les Juifs chrétiens, et la Grande Église a commencé à se creuser. Maintenant, un petit peu plus tard, nous avons alors l'œuvre de Chrysostome. Chrysostome, qui est un des pères d'Antioche, parmi les pères les plus vénérés de l'Église orthodoxe jusqu'à nos jours, Chrysostome,

de fréquenter les synagogues et de fréquenter des chrétiens, donc juifs, qui eux encore fréquentaient la synagogue. Et les 8 sermons de Chrysostome sont de véritables ordures à défaut d'être de l'or. Ce sont de véritables invectives qu'Hitler n'aurait pas répudiées, Arafat non plus, où on apprend que les juifs sont des suppôts du diable, donc thème qu'on retrouvera au Moyen-Âge, n'est-ce pas, et Chrysostome prêche notamment sur le texte de l'Apocalypse, ceux qui se disent juifs et qui ne sont pas, mais qui sont une synagogue de Satan. Et la synagogue est donc le lieu privilégié où Satan réside, où Satan a sa demeure. Les synagogues sont pires que des lupanards. S'y rendre, c'est donc pire que se rendre au bordel. Voilà le genre de propos parmi les plus gentils qu'on trouve dans la bouche d'or, n'est-ce pas, de ce fameux Chrysostome. Je me souviens d'un entretien que j'avais avec le professeur Fusser il y a bien longtemps, et qui me disait que jamais il n'oserait lire à ses étudiants juifs les invectives qu'on trouve dans les 8 sermons de Chrysostome contre les juifs. Maintenant, il est certain que Jésus et ses disciples, en acceptant les païens en tant que tels dans l'Église, prenaient le risque, et ils en étaient conscients, je crois, de créer un certain antisémitisme chrétien. Et la démarche des disciples au conseil de Jérusalem, telle qu'il nous est rapportée dans Acte 15, est d'autant plus admirable que justement, en acceptant les païens en tant que tels, eh bien, ils étaient conscients que là, il y avait ce risque dans lequel, hélas, l'Église chrétienne a succombé. Et se pose alors la question, qui est celle que les Juifs posent constamment, de savoir, le Nouveau Testament est-il antisémite? Jules Isaac a été le premier à l'affirmer dans son ouvrage qu'il a écrit donc après la Shoah, qui s'appelle « Jésus et Israël ». Et depuis, c'est une question qui n'a cessé justement d'être posée dans le dialogue judéo-chrétien. En fait, quand nous regardons, les accusations d'antisémitisme qu'on trouve par rapport au Nouveau Testament sont de 3 types. Premièrement, les textes qui s'en prennent aux pharisiens et aux sadducéens et qui sembleraient, d'après donc certains, incarner l'ensemble des Juifs. Il y a ensuite un autre point aussi qui est constamment souligné. C'est l'évangile de Jean qui est considéré par les juifs jusqu'à aujourd'hui comme étant l'évangile le plus antisémite de tous les 4 évangiles, notamment parce que revient constamment dans l'évangile de Jean l'expression « les juifs » et très souvent pour désigner justement ce que les autres évangiles appellent « sadducéens » et « pharisiens ». Et finalement, le mot « juif » semble-t-il dans l'évangile de Jean a un sens péjoratif d'ennemi de Jésus. Par conséquent, on conclut que l'évangile de Jean est le plus antisémite de tous les 4 évangiles. L'évangile de Jean est celui aussi qui insiste le plus sur la passion, qui donne le plus de détails sur la mort de Jésus. Et puis enfin, des textes tels que le fameux texte de Matthieu, que son sang soit pour nous, que ce soit sur nous et sur nos enfants, selon lequel justement la nation juive a été jugée à cause de son leadership. Et selon Jules Isaac et ceux qui le suivent dans ce domaine-là, ces éléments ont été la raison, ont été le terreau sur lequel est né l'antisémitisme chrétien, et notamment justement l'accusation de déicide, l'idée d'une éternelle malédiction d'Israël et la théologie de la substitution qui en a résulté. Il ne faut pas écarter à la légère ces accusations, parce qu'il est vrai, historiquement parlant, n'est-ce pas, que l'antisémitisme chrétien

chrétien s'est nourri de tels textes et s'est nourri de telles assimilations. Maintenant, on peut encore aller plus loin et remarquer que non pas les auteurs du Nouveau Testament, mais ceux qui ont édité le Nouveau Testament, ceux qui ont publié le Nouveau Testament, c'est-à-dire justement la génération des Justins, de l'auteur de l'Épître de Barnabas, de Chrysostome, etc., eh bien, ont fait tout leur possible, il faut bien le reconnaître, pour déjudaïser l'Évangile. Et le Nouveau Testament, je dirais. On est quand même aussi pas loin de l'époque de Marcion, qui lui voulait absolument déjudaïser la Bible, comme on tente de le faire aujourd'hui dans les milieux qui sont marqués par la théologie palestinienne. Et donc, il s'agissait, par exemple, prenons le titre, l'Épître aux Hébreux. Pourquoi est-ce qu'on parle d'Épître aux Hébreux ? Pour ne pas parler d'Épître aux Juifs. L'Épître aux Hébreux n'est pas titrée elle-même. Le titre Épître aux Hébreux a été donné par les pères de l'Église. C'est pas innocent. On parle de l'Épître de Jacques, alors que le nom du personnage qui a écrit cette Épître est Jacob. Pourquoi a-t-on changé ce nom, justement, pour éviter de faire trop juif ? On parlera de Josué et on parlera de Jésus, alors que les deux personnages ont exactement le même nom. Mais il faut absolument que Jésus soit le moins possible juif. On ne peut pas complètement nier le fait qu'il soit juif quand on lit le Nouveau Testament. Mais enfin, il faut, estomper au maximum sa judéité. Donc jusqu'à caviarder et changer son nom. Bon. Même chose pour l'épître de Jude, dont le nom véritable est Judas. Mais Judas, ça fait trop juif. Et puis, ça peut aussi amener une confusion avec le Judas Iscariote, que l'on orthographie d'ailleurs différemment pour bien montrer que ça n'a rien à voir avec le bon Judas qui est un des 12 patriarches, finalement, n'est-ce pas ? On met un S à Judas en français pour justement le différencier des autres. Bon, on pourrait prendre de multiples exemples comme ça qui montrent cette tentative, non pas par les auteurs du Nouveau Testament, mais par ceux qui l'ont compilé, justement, et qui ont pour but, justement, de déjudaïser au maximum le Nouveau Testament. Maintenant, le Nouveau Testament en lui-même est-il antisémite ? Non. Je crois que ça, c'est absolument clair. Il y a une polémique entre, les chrétiens, les juifs chrétiens et les juifs non chrétiens à l'intérieur du Nouveau Testament. De telles controverses ne sont pas rares dans la littérature de l'époque. Et on retrouvera facilement dans le Talmud, par exemple, les mêmes invectives que celles qu'on trouve dans la bouche de Jésus par rapport aux pharisiens. L'idée du pharisien hypocrite qu'on trouve dans le Nouveau Testament se retrouve également dans le Talmud. Il y avait déjà, bien sûr, déjà dans l'Ancien Testament, des polémiques très grandes, n'est-ce pas, de la part des prophètes, qu'on lit les invectives d'Amos, de Jérémie, d'Ésaïe, etc. Pas bon. Et d'ailleurs, les antisémites chrétiens feront aussi usage de ces textes-là pour justement essayer de montrer que depuis les origines, depuis son appel, Israël a une nature pervertie et absolument qu'on ne peut pas réformer. Quoi. C'est comme ça. On retrouve ça dans l'idée moderne, n'est-ce pas, où tout le caractère pervers, n'est-ce pas, du juif traditionnel est maintenant transféré à Israël en tant qu'État. Israël en tant qu'État est intrinsèquement pervers parce qu'il incarne le caractère perverti depuis les origines du peuple juif. C'est pas exprimé de cette manière-là, mais quand on gratte, on se rend compte que c'est ça qui est sous-jacent, finalement, cette idée qui a traversé l'Occident depuis Chrysostome, par exemple, parce que c'est Chrysostome qui a été le premier à évoquer cette idée de la perversion intrinsèque
génétique, pourrait-on dire, des Juifs, irréformable de toute manière. Il n'y a rien à attendre des Juifs, et c'est pourquoi il faut nier qu'Israël, à la fin, sera sauvé. Israël ne peut pas être sauvé parce qu'Israël est intrinsèquement pervers. Alors, donc, il y a cette polémique interne. Une polémique interne qui est vive. Les polémiques à cette époque-là étaient vives. Quand on lit, par exemple, ce qu'écrivent les gens de Qumran contre les prêtres impies, les fils des ténèbres, qui sont pourtant les autres juifs, c'est exactement, et c'est pire même que ce que l'on trouve dans le Nouveau Testament. Il viendrait à l'idée de personne aujourd'hui de prétendre que les gens de Qumran étaient des antisémites. Mais il y avait cette polémique. Et cette polémique, elle se nourrissait justement de l'exemple des prophètes. Jésus était le Fils de Dieu, le Messie, mais il était aussi un prophète. Et par conséquent, il parlait et il agissait comme un prophète en dénonçant justement l'état de son peuple. Seulement, ce qui est remarquable et ce qui diffère justement de l'antisémitisme chrétien et de la polémique qu'on trouve dans le Nouveau Testament, c'est que la polémique de Jésus et des apôtres est une polémique qui est faite dans l'amour. On va célébrer les rameaux dans quelques jours, ça. Et nous lisons ce passage particulièrement émouvant où Jésus pleure sur Jérusalem. Et manifestement, Jésus aime Jérusalem. Jésus aime son peuple et il a voulu, jusqu'à la dernière minute, éviter à son peuple le jugement qu'il est pourtant amené à prononcer et à annoncer. Nous retrouvons la même chose chez Paul. Il faut lire, par exemple, le début des trois chapitres sur Israël dans Romains 9. « Je dis la vérité, je ne mens pas. Ma conscience m'en rend constamment témoignage. J'éprouve une douleur permanente au sujet de mon peuple. Qui sont Israélites, qui sont ceci, cela ?» Et il cite tous les privilèges d'Israël. Et il dit « Je voudrais, si c'est possible, moi-même, être anathème pour eux. S'ils pouvaient être sauvés, moi perdu, je serais prêt à sacrifier joyeusement mon salut pour le leur. » On sent toute la douleur et tout l'amour de Paul au moment même où il est obligé parfois d'être extrêmement sévère vis-à-vis de son peuple. Et la polémique du Nouveau Testament est une polémique interne, d'abord, et une polémique qui est faite dans l'amour. Et le problème, c'est que justement cette polémique ensuite devient une polémique externe. Des gens s'emparent de des gens extérieurs au peuple d'Israël s'emparent de cette polémique-là et ils la justement vident de ce qui était son caractère essentiel. Ils la vident de l'amour pour le peuple d'Israël. Et au lieu de devenir une polémique d'amour dans le style prophétique pour essayer de ramener le peuple d'Israël dans les voies justes, dans les voies de Dieu, ça devient une politique, une polémique de haine, une polémique de mépris, une polémique de destruction et de mort. Et c'est ça la caractéristique essentielle de l'antisémitisme chrétien. C'est à partir du moment où la controverse devient une controverse extérieure au peuple d'Israël qu'elle devient antisémite. Jusqu'alors, on peut dire qu'elle ne l'est pas. Le point justement que j'évoquais tout à l'heure de Jean. Jean n'est pas finalement l'évangile le plus antisémite. Ça, Husserl aussi a été frappé de le remarquer. Au début aussi, il pensait que Jean était un antisémite. D'ailleurs, il y a toute une controverse. Jean est-il juif ? Bon, on pensait que oui, madame Grelot-Bismuth l'a prouvé en dehors de toute controverse possible. Mais pendant longtemps, il y a eu une controverse justement à ce sujet. D'ailleurs, avant Madame Grelot, déjà les manuscrits de la mer morte avaient montré que l'évangile de Jean était véritablement l'évangile juif. Mais l'expression les juifs. Alors oui, avant cela, disons que l'évangile de Jean est un évangile où on trouve des textes tout à fait étonnants. Par exemple, il nous a dit ceci, que
au moment où le Sanhédrin se rassemble sous la direction de Caïphe pour faire périr Jésus, eh bien, l'argumentation du grand prêtre Caïphe est très intéressante. Il dit ceci. Il est indiscutable que cet homme fait beaucoup de miracles. Très intéressant, parce qu'on retrouve la même idée à la fois dans les écrits juifs tels que le Toldot Yeshu, dont on a parlé, ou bien les textes du Talmud qui font, les rares textes du Talmud qui font allusion à Jésus. Il est indiscutable que cet homme fait beaucoup de miracles. Si nous le laissons faire, tout le peuple croira en lui. Les Romains viendront et détruiront notre nation, etc. Il est donc avantageux qu'un seul homme périsse et tout le peuple ne périsse pas. Mais ce qui est intéressant, c'est cette mention, tout le peuple croira en lui. Alors ça laisse supposer que l'impact du message de Jésus était infiniment plus grand que ce que l'on dit et que ce que l'on croit généralement. Et c'est très intéressant de noter que Jean est le seul à noter ce fait qui est quand même extrêmement important. Et bien, on trouve aussi l'idée, ensuite, à la fin même de ce même texte, que Caïphe prophétise sur la mort de Jésus, parce qu'il est grand prêtre, et qu'il prophétise que Jésus allait mourir pour le peuple, mais pas seulement pour le peuple, mais pour rassembler aussi en un seul corps tous les enfants de Dieu dispersés. Et là, il n'est pas du tout question d'une culpabilité, justement, du peuple juif. Au contraire, il est précisé que Jésus va mourir d'abord pour le peuple d'Israël. Chose qu'on retrouve chez Paul, à savoir que l'évangile est d'abord pour le juif et ensuite pour le grec. C'est la même pensée. Alors donc, on revient à cette question, les juifs. Bon, c'est... comment s'appelle cet abbé qui a écrit là sur, beaucoup sur Perjus. Le père Jus qui a le premier émis une hypothèse fort intéressante que le mot judéoi en grec que l'on traduit par juif, n'est-ce pas, pouvait signifier judéen, c'est-à-dire habitant de la Judée par opposition à ceux de la Galilée. Et que donc Jésus était galiléen et il y avait un antagonisme entre les galiléens et les juifs et les judéens, je veux dire. Et que lorsque il est question des juifs, les judéoi, eh bien il faudrait voir non pas les juifs d'une manière générale, mais les habitants de la Judée. L'hypothèse est intéressante et est à prendre en compte sérieusement. Finalement, après en l'avoir fait mienne pendant très longtemps, je ne suis pas certain qu'elle soit absolument fondée. Et ce qui m'a amené un peu à réviser ma position là-dessus, ce sont les œuvres de Joseph, Flavius Joseph. Car finalement, Joseph, quand il écrit à des non-juifs, parce qu'il écrit pour des non-juifs, exactement comme Jean le fait d'ailleurs, eh bien, quand il parle des Zélotes, par exemple, qui sont ses ennemis jurés, Joseph ne peut pas sentir les Zélotes. Pour lui, ce sont des brigands, ce sont des gens abominables, etc. Eh bien, il emploie l'expression « les juifs ». On retrouve ça aussi dans d'autres textes de l'époque qui sont écrits aussi par des juifs. Quand on écrit pour des non-juifs, finalement, il y a cette expression « les juifs ». Il semblerait que ce soit un procédé, finalement, de la littérature de l'époque. Et peut-être que, justement, la distinction du père Jus n'est pas aussi fondé qu'on pourrait le croire a priori. Et finalement, il ne semble pas du tout que cette expression n'ait un sens péjoratif, quelle que soit l'hypothèse juste, n'est-ce pas ? Mais c'est vrai, il faut reconnaître, et ça, Jules Isaac a raison, que l'antisémitisme chrétien a utilisé cette expression pour culpabiliser les juifs de tous les temps et de tous les lieux. Mais quand un examen sérieux du texte de Jean montre que cette extension de la culpabilité des juifs, entre guillemets,
à l'ensemble des Juifs de tous les lieux et de tous les temps était quelque chose qui était absolument étranger à l'auteur du quatrième évangile. C'est quelque chose qui a été calqué. Ceci dit, dans la mesure où les chrétiens ont fait, eux, cette assimilation, il est difficile de reprocher aux Juifs de ne pas la faire, quoi. Ça, c'est la responsabilité, la culpabilité des chrétiens. Autre point, le fameux procès de Jésus. Le procès de Jésus, dans lequel, justement, les faits seraient rapportés d'une manière tendancieuse, de telle manière à faire tomber la responsabilité sur les Juifs. Et Jules Isaac, notamment, qui a émis cette thèse, insiste notamment sur, alors, cette fois-ci, le premier évangile, et notamment le fameux cri de la foule, que son sang soit sur nous et sur nos enfants. Bon. On pourrait rétorquer sur un plan théologique, d'abord, comme le fait Jules Isaac, d'ailleurs, dans son ouvrage. Il pose la question, ce cri peut-il annuler la prière de Jésus, Père, pardonne-leur, car ils ne savent ce qu'ils font. Est-ce qu'aux yeux de Dieu, la prière de quelques peuples, de quelques chefs du peuple aveuglés par la haine, est-ce que cette prière-là a plus de poids que la prière de son fils? Je crois que l'argument est absolument imparable. Deuxième réflexion sur le plan théologique. Le sang de Jésus est-il une malédiction ou une bénédiction? Dire que son sang soit sur nous, soit sur nos enfants, c'est dire d'une autre manière ce que Paul dira dans l'Épître aux Romains, alors que Israël sera sauvé. Comment est-on sauvé si ce n'est par le sang de Jésus? Bon. Maintenant, cette réflexion théologique était évidemment étrangère à ceux qui ont poussé le cri en question. Fusser a apporté une précision très intéressante sur ce cri. Selon le Talmud, les procès criminels, on trouve ça dans le traité Sanhédrin, le Talmud, les deux traités Sanhédrin, une accusation qui pouvait aboutir à un crime capital ne devait être prise en compte, comme c'est écrit dans Torah, que sur la déposition de deux ou de trois témoins. D'ailleurs, nous trouvons ça aussi dans le procès de Jésus. On fait venir des témoins dont le témoignage ne s'accorde pas. Donc, ça veut dire que leur témoignage ne peut pas être pris en compte. Et finalement, bon, on arrive à un traficotage qui fait que, etc. Mais, justement, et c'est ce que précise Flusser, il est précisé dans la Torah que la main des témoins sera la première à mettre à mort celui qui a été reconnu coupable. De telle manière que si ces témoins-là, eh bien, se sont rendus coupables de faux témoignages, le sang de la victime innocente tombe sur eux. Et à l'époque du Deuxième Temple, à l'époque de Jésus, où le mode de mise à mort n'était pas la lapidation, et où par conséquent les témoins n'avaient pas de part à l'exécution, ce qui était le cas de Jésus, les témoins devaient jurer qu'ils avaient dit la vérité, et que s'ils mentaient, le sang de la victime soit sur eux et sur leurs enfants. Et pour Flusser, l'origine de ce cri que nous retrouvons dans le texte du Nouveau Testament, Matthieu en particulier, serait justement cette affirmation qui était légale dans tout procès criminel, où les témoins devaient dire eh bien, que se portaient garant de la vérité de leur témoignage et en portant une imprécation sur eux-mêmes, que son sang soit sur nous et sur nos enfants. Bon. Alors, s'il en est bien ainsi, et il semble bien que l'argumentation de Flusser soit convaincante, ça limite considérablement l'étendue de ce cri. Ça voulait dire que les auteurs de l'accusation seuls, eh bien, étaient touchés par cette malédiction. Et que par conséquent, étendre cette malédiction au peuple d'Israël de tous les temps, de tous les lieux, n'est pas tenable.
ceci dit, l'évangéliste Matthieu, manifestement, accorde une importance plus grande à ce cri-là. Est-ce pour autant qu'il étend au peuple juif de tous les lieux, de tous les temps, cette malédiction? Manifestement pas. Mais Matthieu avait vraisemblablement, et ça aussi Flusser l'a montré, avait vraisemblablement dans l'idée la destruction de Jérusalem. Et on trouve ça, par exemple, chez Joseph Flavius. Joseph Flavius affirme que le temple a été détruit et la ville de Jérusalem a été détruite en 70 à cause de la mise à mort d'hommes justes dans Jérusalem et notamment de Jacques, le frère de Jésus, le fameux Jacob dont nous parlons tout à l'heure. Jacques était un homme juste, pieux, respecté de toute la société israélienne et qui, profitant, le grand prêtre Ananias, profitant de la mort du roi Agrippa Ier et par conséquent de la vacance du pouvoir, l'a fait précipiter du haut du temple. Et à cause de cela, donc, le temple a été détruit, nous dit Joseph. Donc l'idée que le châtiment de Jérusalem est venu justement comme conséquence de la mise à mort d'hommes pieux est une idée qu'on trouve déjà dans le judaïsme de cette période-là. Et on trouve une idée semblable dans l'évangile de Luc. Toujours quand Jésus est conduit au supplice et que les femmes le suivent en se lamentant sur lui. C'est très intéressant d'ailleurs là aussi quand on étudie ces textes parce que l'on voit justement que contrairement à une image épinalesque qu'on retrouve même chez les gens qui ne sont pas antisémites mais qui véhiculent les stéréotypes, n'est-ce pas, depuis des générations et des générations, qui eux ont été forgés de toutes pièces par des gens qui savaient fort bien ce qu'ils faisaient et qui étaient eux des antisémites, l'idée que lorsque Jésus rentre dans Jérusalem le jour des rameaux, toute la foule l'acclame, etc., et que cette même foule qui l'acclamait le jour des rameaux le maudit le jour du vendredi saint, attirant sur elle la malédiction. Ça, c'est historiquement intenable, simplement quand on lit le Nouveau Testament. Et justement, parce que, comme le dit déjà Jean, j'ai cité le texte tout à l'heure, tout le peuple croira en lui. Et Jules Isaac lui-même a montré comment le procès de Jésus avait été expédié à la hâte pour éviter justement qu'il y ait un soulèvement du peuple en faveur de Jésus. Tout devait être bâclé avant la Pâque, parce que justement, on craignait une insurrection en faveur de Jésus. Ce n'est pas du tout la même foule qui a acclamé Jésus le jour des rameaux et celle qui le maudissait le jour du vendredi saint, contrairement à l'image épinalesque qu'on trouve dans beaucoup de sermons émouvants sur la mort de Jésus. Bien. Maintenant, comme nous montre l'évangile de Luc, c'est très intéressant à ce niveau-là. Montre qu'il y avait deux foules. Il y avait deux foules à Golgotha. Il y avait la foule des ennemis de Jésus, des grands prêtres, enfin foule, ce sont pas des milliers de personnes. Hein. Foule, c'est un sens groupe de personnes, disons. Hein. Effectivement, qui se moquaient de Jésus dans les thèmes que l'on sait, descendre ta croix, etc. Si tu es le fils de Dieu, tu as sauvé les autres, tu sauves toi toi-même, etc. Et il y avait la foule des femmes et de ceux qui l'avaient accompagné depuis la Galilée, qui se tenaient de loin et qui regardaient en se frappant la poitrine. Et ces femmes qui l'avaient accompagné depuis la Galilée l'ont suivi jusqu'au calvaire, jusqu'au Golgotha, en se frappant la poitrine et en se lamentant. Et Jésus dit, à un moment, il s'arrête, alors qu'il est en route vers le Golgotha, il se tourne vers ces femmes, il leur dit « Fille de Jérusalem ». Très intéressant comme expression, « Fille de Jérusalem ». C'est-à-dire, au travers de ces femmes, c'est à Jérusalem qu'il s'adresse. Ne pleurez pas sur moi, mais pleurez sur vous et sur vos enfants. Que son sang soit sur nous et sur vos enfants. Car des jours viendront où Jérusalem sera détruit. Jésus annonce la ruine de Jérusalem. Car si l'on fait ces choses au bois vert, le bois vert dans la tradition rabbinique, c'est le Messie. Mais si c'est le bois vert.
Que ne fera-t-on pas au bois sec? Ça veut dire à vous et à vos enfants. Donc ici, Jésus, dit Froussard, donne une dernière prophétie sur la ruine de Jérusalem, qui aura lieu une génération après, c'est-à-dire justement qui touchera eh bien, les enfants de ces femmes qui sont en train de se lamenter sur lui. Donc que son sang soit sur nous et sur nos enfants, c'est l'annonce de la ruine de Jérusalem en 70. Et puis ça suffit. C'est quand même suffisant pour le peuple d'Israël. Ça ne va pas au-delà. Ça se limite à cela. Et Jésus dit cela avec larmes, manifestement. Fille de Jérusalem, ne pleurez pas sur moi, mais pleurez sur vous et sur vos enfants. Jésus le dit avec larmes. Il ne s'en réjouit pas. C'est ce qui va se passer, mais j'aurais tellement voulu que ce soit autrement. Alors on ne peut pas dire que ces textes-là soient antisémites. Ce sont des textes réalistes, mais non pas antisémites. Bon, donc ça c'est un point déjà très important. Maintenant, il y a aussi d'autres textes tout à fait intéressants aussi à prendre en compte. Et par exemple, vous savez, on a longuement parlé en histoire d'Israël des disputations qui ont eu lieu au Moyen-Âge. Ou à partir des textes rabbiniques, n'est-ce pas, on a essayé de prouver que Jésus était le Messie. Déjà, on trouve ça chez Tryphon, dans le dialogue, chez Justin, je veux dire, dans le dialogue avec Tryphon. On trouve ça, bien sûr, dans la disputation de Barcelone et celle de Tortosa. On trouve ça aussi dans des disputations mineures. On trouve ça aussi dans des textes modernes. Par exemple, il y a un missionnaire luthérien suédois qui a été longuement en poste en Israël, qui a fait un travail de ce type-là, et qui a recueilli dans les textes rabbiniques tous les textes par lesquels il est possible de prouver la messianité de Jésus. Un pasteur s'appelle Risto Santala, qui donc a fait le même travail qu'on trouve déjà chez Tryphon, avec évidemment quand même une objectivité et un manque de, une sympathie, disons, pour Israël qui n'est pas à mettre en doute du tout. Et notamment, on trouve des textes déjà qui montrent que dans la tradition juive, déjà au XIIe siècle avant Jésus-Christ, en Provence, avec un homme comme David Kimchi, le fils de la femme de Genèse 3, c'est pas, qui écrasera la tête du serpent, est assimilé justement avec le Messie et avec la postérité d'Abraham. Bon, il y a de très nombreux textes aussi qui montrent qu'à l'époque de Jésus, le serviteur de l'Éternel d'Ésaïe 53 était assimilé avec le Messie. Ce n'est qu'en réaction contre le christianisme que le judaïsme a essayé d'interpréter Ésaïe 53, qu'on ne lit d'ailleurs pas dans la synagogue, à cause de l'usage qu'en font les chrétiens, avec le peuple d'Israël. Le serviteur serait Israël qui souffre pour le péché des nations. Bon, déjà, Nachmanide, à la suite de la disputation de Barcelone en 1263, a montré combien cette assimilation était difficile à tenir, n'est-ce pas? Et les Targum, par exemple, et même la Kabbale de Safed, reconnaît que le serviteur d'Ésaïe 53, pourtant on est bien après le christianisme, on est même bien après la disputation de Barcelone, n'est-ce pas? Eh bien, ça s'applique au Messie. Et la Kabbale de Safed, la Kabbale de Luria, dit ceci, n'est-ce pas? Que celui qui ne veut pas admettre que le Messie souffre pour ses propres péchés devra souffrir pour lui-même pour ses propres péchés. On trouve ça déjà aussi dans le Targum de l'Unité. Et finalement, ce que nous pouvons voir, enfin, dans la polémique de Paul contre la Torah, par exemple, ce n'est pas justement une mise en cause ni du peuple juif, ni du caractère pervers de la Torah, parce que finalement on arrive à cette idée aussi qui est celle qu'on trouve dans les milieux chrétiens, chez les pères de l'Église, n'est-ce pas, que le peuple d'Israël est tellement perverti que Dieu leur a donné une Torah qui elle-même est pervertie. Et que
Par conséquent, les chrétiens en sont complètement libérés, complètement dégagés. La Torah n'a rien à leur apporter parce que eux, ils sont d'une autre nature. Ils sont le peuple saint, que le Seigneur s'est formé de toutes les nations, des gens exceptionnels, etc. Bon, il faut remarquer que Paul nous dit exactement l'inverse. Il nous dit la Torah est juste et bonne, le commandement saint, juste et bon. Par conséquent, Dieu n'a pas donné une Torah pervertie au peuple d'Israël, pas du tout. Mais si Paul polémique parfois contre un certain usage de la Torah, sur lequel nous aurons l'occasion de revenir d'ailleurs, ça n'est pas à la Torah elle-même qu'il s'en prend, mais à la nature perverse de l'être humain, pas seulement du juif, mais de tout être humain. Et qui fait justement que le péché peut se servir de quelque chose qui est bon, qui est spirituel, la Torah et le commandement, pour faire une œuvre de destruction. Et bon, maintenant, il y a aussi le problème de la nature de Jésus, de la nature divine de Jésus. Et là, évidemment, le peuple juif est fustigé pour ce faire. Mais là aussi, il y a quelque chose. Bon, c'est vrai que le peuple juif est en faute. Ça, c'est une chose que le Nouveau Testament affirme et réaffirme. Néanmoins, dans certains milieux chrétiens, et notamment justement les orthodoxes, peut-être plus que d'autres, la doctrine de la Trinité a parfois conduit à des excès. Et le Nouveau Testament, si on le prend en dehors, justement, comment dirais-je, d'une théologie trinitaire dont finalement ont hérité toutes les églises chrétiennes, eh bien, affirme d'une manière absolument certaine que, et là nous rejoignons Nicée, que Jésus est de la même nature, de la même substance, comme dit le texte de Nicée, homo iousos, au Père. Donc, de nature divine totale. Mais contrairement à une certaine théologie chrétienne, le Nouveau Testament affirme que le Père est plus grand que le Fils. Pas seulement dans l'incarnation du Fils, mais éternellement. Et Paul, quand il écrit, prend bien soin de distinguer Dieu et Jésus. Quand il dira, par exemple, il y a un pour nous, il y a un seul Dieu et un seul Seigneur. Alors c'est très intéressant cette expression, car Seigneur, c'est aussi un titre qu'on donne à Dieu. Par conséquent, quand Paul dit « il y a un seul Seigneur », il dit « il y a un deuxième être de nature divine, totalement divine ». Et le Père et le Fils ne se confondent pas. Et comme dira Jésus, « le Père est plus grand que moi ». Et c'est aussi ce que Paul réaffirme. Et là aussi, il y a des choses parfois curieuses dans une certaine théologie chrétienne. Bien, bon, il faudrait aussi noter le fait qu'après la révolte de Bar Corba, il y a aussi évidemment un fossé qui se creuse. D'ailleurs, les dialogues de Tryphon viennent après cette période-là et ne sont certainement pas exempte de l'influence de cette révolte de Bar Corba. Et puis, arriver à cette idée qu'on trouve dans beaucoup de milieux chrétiens que l'histoire d'Israël est une histoire sainte. Bon, c'est ce qu'on enseigne dans le catholicisme. Et cette histoire sainte commence avec les origines, avec la création du monde, et s'arrête à la fin du Nouveau Testament. Et si vous prenez, par exemple, même dans le milieu des ouvrages, par exemple un atlas biblique, vous constaterez que c'est exactement le schéma que les atlas bibliques suivent. Ça commence avec la création du monde et ça s'arrête avec les voyages de Paul. Terminé. Ça veut dire qu'à partir de cette période, l'histoire d'Israël n'est plus une histoire sainte. L'histoire d'Israël ne compte plus. Ça veut dire, Dieu n'agit plus au travers d'Israël. Or,
quand nous regardons l'histoire d'Israël, et quand je dis l'histoire d'Israël, ce n'est pas seulement l'histoire sainte qui va jusqu'à Paul, mais l'histoire qui va depuis Paul jusqu'à nos jours. Il faut remarquer que le Seigneur a agi dans l'histoire d'Israël. Et ça, c'était le chapelain de Frédéric de Prusse qui l'avait reconnu. Vous savez, dans la fameuse phrase célèbre, quand le roi lui demande une preuve en deux mots de l'existence de Dieu, et qu'il répond, c'est les Juifs. Le chapelain de Frédéric II avait compris que l'histoire d'Israël était restée, après Paul, une histoire sainte. Malgré tout. Et maintenant, justement, on va faire une autre proposition. Non seulement l'histoire d'Israël est restée une histoire sainte, c'est la raison pour laquelle nous l'étudions d'ailleurs, dans le cadre de ce type d'études, mais même, alors là, nous allons faire une proposition qui est énoncée avec crainte et tremblement, mais qui me semble absolument juste. Le judaïsme a gardé certains éléments de vérité plus que le christianisme. Je répète. Le judaïsme a gardé certains éléments de vérité plus que le christianisme. Alors je sais que pour dire une chose pareille, je mérite d'être brûlé par l'inquisition. Mais comme dit l'autre, je persiste ici. Alors, bien sûr, quand je dis ça, ne nous leurrons pas, ne nous méprenons pas. Je ne veux pas dire que tout ce que Dieu dit le judaïsme est supérieur à ce qu'on trouve dans le christianisme. Je dis certains éléments. Nous aurons l'occasion de voir de quels éléments il s'agit. Et finalement, comme je disais à un ami juif il y a déjà de nombreuses années, pour nous chrétiens, la contestation d'Israël est extrêmement importante. Que Israël conteste notre foi, c'est extrêmement important. C'est une bénédiction de Dieu pour le christianisme. Pourquoi ? Parce que ça nous empêche de tomber dans certains excès. Quand le judaïsme nous dit « Vous êtes des trithéistes qui adorez trois dieux, donc finalement vous n'êtes pas de vrais monothéistes », il a tort, le judaïsme, de nous dire ça. Mais c'est bien qu'il nous le dise, parce que nous avons une tentation de trithéisme. Et comme je disais tout à l'heure, certaines formulations dogmatiques qu'on trouve à partir du symbole de Nicée, où finalement il n'y a plus de hiérarchie dans la Trinité, où le Père et le Saint et le Fils sont exactement mis sur le même plan, ça colle plus, ça va plus. Et là, il est bon que nous entendions le judaïsme qui nous dit « Attention, n'allez pas trop loin. » Et la contestation du judaïsme est une contestation qui nous oblige à affiner, à nuancer nos affirmations dogmatiques. Et plutôt que de condamner Israël, nous aurions mieux fait justement d'écouter un petit peu ce qu'il a à nous dire, non pas pour accepter tout ce qu'il a à nous dire, bien sûr. Il y a des choses qui sont inacceptables. La mise en question de la divinité de Jésus par le peuple d'Israël est inacceptable. Et ce point-là n'est absolument pas négociable d'un point de vue chrétien. Mais par contre, cette contestation du peuple d'Israël de la divinité de Jésus est un garde-fou qui dit « Attention, attention, quand vous affirmez, vous, chrétiens, la divinité de Jésus, eh bien, restez dans ce qui est juste, restez dans ce qui est biblique, restez dans ce qui est néo-testamentaire. » Il suffit de relire 1 Corinthiens 15, on lit à l'époque de Pâques, pour remettre les choses en place à ce niveau-là, et voir que certaines affirmations dogmatiques qu'on trouve, par exemple, je ne sais pas si c'est pas dans la confession de foi de Westminster ou d'Athanase, n'est-ce pas, symbole d'Athanase, c'est ambigu, ça va trop loin, ça laisse supposer, alors que la Bible nous dit, Paul nous dit qu'à la fin, quand il aura vaincu le dernier ennemi, la mort, le Fils lui-même sera éternellement soumis au Père. C'est pas moi qui le dis quand même.
Le Fils sera éternellement soumis au Père, afin que Dieu soit tout en tous. Eh bien ça, vous avez des gens qui vous diront non, c'est pas acceptable. À cause de formulations dogmatiques qui sont celles qui ont été élaborées dans les grandes controverses christologiques du 4e et 5e siècle, n'est-ce pas ? Et qui ont abouti à des affirmations qui sont complètement erronées. Par exemple, si nous acceptons alors sans réserve aucune le symbole de Nicée-Constantinople, les affirmations ensuite des conciles suivants, d'Éphèse, de Chalcédoine, on le fait avec des pincettes. Qui est une nature humaine et une nature divine chez Jésus, ça ne fait absolument aucun doute. Mais comment s'articulent ces deux natures? Comment est-ce qu'elles se confondent? Est-ce qu'elles ne se confondent pas? Est-ce que l'une prend le pas sur l'autre, etc.? Qui peut le dire? Qui peut le savoir? N'est-ce pas? Et là, il nous semble que la spéculation chrétienne est allée beaucoup trop loin. Elle est allée même jusqu'à s'entretuer pour des choses comme ça. Écoutez, quand même, c'est un peu abusif. Et là, justement, la contestation d'Israël est là pour nous dire, écoutez, un peu d'humilité. Qui peut savoir ce qu'était l'articulation des deux natures du Christ? Et maintenant, ceci, il faut aussi dire un autre point très intéressant, très important, c'est que la théologie juive actuelle est une théologie souvent par réaction antichrétienne. Et ça aussi, il faut en tenir compte. Et par conséquent, il faut opérer un correctif constant. Et ce correctif, c'est de remonter aux origines. Dire oui, voilà ce qu'on pense aujourd'hui au sein du peuple d'Israël, mais que pensait-on avant le christianisme? Et on peut le savoir, heureusement, grâce maintenant, entre autres, au manuscrit de la Mère Morte, mais aussi à toute une littérature qu'on peut redécouvrir de cette période-là, et notamment aussi au travers des Targoum. Et bon, il y a aussi, par exemple, toute une réflexion qu'on peut faire à partir sur le baptême. Il est très intéressant de noter que on a complètement erré sur le baptême au point de faire en sorte qu'il soit maintenant un sacrement ex opere operato, qui opère en lui-même, sur la personne de petits-enfants. Là, on est en pleine déviation doctrinale, ce qui ne se serait pas produit si on avait, à partir de la théologie d'Israël, essayé de comprendre un petit peu ce qu'est le baptême dans le Nouveau Testament. Et comprendre le baptême, ce n'est pas possible. Que voulez-vous, c'est absolument impossible si on n'a pas une idée de ce qu'est la théologie juive du baptême. Ça, on aura l'occasion d'y revenir également. Mais voilà des points, justement, sur lesquels la confrontation avec le judaïsme est essentielle pour rétablir les choses. Peut-être j'en parlerai justement un peu dimanche, au moment des baptêmes. Mais enfin, ça, c'est un des points tout à fait intéressants. Bon, qu'est-ce qu'on peut dire encore là-dessus? Oui, il y a un autre point aussi qui est en suspens dans l'histoire de la théologie chrétienne par rapport à Israël. À partir des chapitres 7, 8 et 9 de l'Épître aux Hébreux, on a établi justement la théologie de la substitution. Où il est question, parce qu'il est question de l'abolition. D'ailleurs, là aussi, il y a un problème de traduction de ce mot. Mais enfin, disons, selon la théologie classique, si vous prenez un commentaire de l'Épître aux Hébreux et que vous lisez ces commentaires sur le chapitre 7, 8 et 9, eh bien vous entendrez dire l'ancienne alliance est abolie par la nouvelle alliance, donc l'Ancien Testament est aboli par le Nouveau Testament. Nouveau Testament signifiant nouvelle alliance. Par conséquent, tout l'Ancien Testament est bon à jeter aux orties. Et puis, ça c'est un peu caricatural, je ne le dis pas de cette manière-là, mais enfin c'est un petit peu ce qui ressort. Donc le peuple de l'ancienne alliance, Israël également. Bon. Or justement, le mot grec, que l'on traduit en général justement par aboli,
Il y a donc abolition de l'ancienne alliance, d'une alliance qui est devenue caduque, implique non pas une abolition, mais une transformation. Vous voyez que ça change pas mal la perspective. Il y a transformation. Mais transformation, ça ne veut pas dire que les choses premières disparaissent pour autant. Ça veut dire qu'elles sont transformées, qu'elles sont transfigurées. Ça veut dire qu'il y a ajustement à une situation nouvelle où Jésus est le grand prêtre de cette réalité nouvelle. Ça ne veut pas dire que l'ancienne constitution est abolie, mais qu'elle est adaptée à une réalité nouvelle. Elle est amendée par Jésus. Et c'est très intéressant de voir que justement dans l'Épître aux Hébreux, en fin de compte, Jésus s'identifie à Israël. Il y a une identité entre lui et le peuple. Parce qu'il ne faut quand même pas oublier que l'Épître aux Hébreux s'adresse à des Juifs. Je sais que le terme Épître aux Hébreux aurait tendance à nous le faire oublier, mais ça s'adresse à des Juifs. C'est comme ça. Bon, on va s'arrêter là pour ce soir, si vous voulez. Et donc, est-ce que vous avez des questions à poser là-dessus ?

0: Dans certains manuscrits.
1: Exactement.
0: Absolument. Absolument. Absolument. Et tu as 100% raison de dire qu'il y a eu un véritable traficotage de certains manuscrits du Nouveau Testament, justement pour essayer de déjudaïser et de culpabiliser Israël. Ça, c'est sûr. Ça, c'est sûr. Alors, bon, aujourd'hui, grâce à l'abondance des textes des manuscrits du Nouveau Testament, on peut dénicher les supercheries, mais celle que tu notes, effectivement, elle n'a pas été corrigée. Elle n'a pas été corrigée, même dans nos textes modernes. Parce que ça ferait trop gros, ce serait vraiment gênant pour que Barabbas. Mais il ne faut quand même pas oublier que le nom de Yeshua était un nom extrêmement courant. C'était comme, je sais pas, comme Pierre, comme Jacques, comme Jean dans les langues modernes. Il n'y a rien de drôle à ce que Barabbas ait aussi porté le nom de Yeshua. Des grands prêtres aussi ont porté ce nom. Autre chose ? Bon, les traductions de nos Bibles, en général, maintenant, sont très fiables, quoi. Sont très, très fiables. Enfin, disons, les textes sur lesquels on se base, quoi. Les textes, ensuite, les traductions, elles sont différentes valeurs, d'inégales valeurs selon la valeur des traducteurs, ça, c'est... Mais, disons, les textes sur lesquels on travaille maintenant, c'est-à-dire, par exemple, tous les traducteurs travaillent sur l'édition Nestlé du Nouveau Testament. Bon, alors je sais bien, tu as lu certainement dans la Revue Réformée là, le texte d'Alain. Comment ça s'appelle ? Le pasteur, là, qui est professeur. Bon, il se penche un peu sur. Il nuance un peu, il dit bon, le texte de Nestlé, il pose un point d'interrogation. Ce qu'on fait en quelque sorte, si tu veux, dans un travail de critique du texte, on met tous les différents documents qu'on a sur la table. Et on les compare, et puis on dit, bon, telle leçon, comme on appelle ça en critique, c'est-à-dire telle variante, en quelque sorte, manque dans tel texte, par contre, famille de manuscrits, on remonte dans cette famille-là, donc il y a dû y avoir une erreur de copiste à tel moment, et si bien que toute cette famille de manuscrits comprend cette leçon-là, donc la leçon véritable est celle-là. Bon. Personnellement, je pense que 90%... 90 fois sur 100, c'est valable comme méthode. Quoi. Maintenant, comme le dit ce professeur de l'université de la faculté d'Aix-en-Provence, parfois, il faut tenir compte quand même d'un problème de chronologie. Et ça, on ne le fait pas. Par exemple, on met tous les textes sur la table, si tu veux, comme si il n'y avait pas... ils n'étaient pas... Bon, ils n'étaient pas datés. Quoi. En fait, par exemple... ce qu'on appelle les Byzantins, les Alexandrins, etc. Parce que finalement, ces deux écoles, celle d'Alexandrie et les Byzantins, c'est-à-dire celle d'Antioche. Hein. Il faut tenir compte aussi des dates auxquelles ils ont été écrits. Bon, enfin, ça, c'est des problèmes de critique. C'est technique, disons. C'est technique. Mais, bon, ça mis à part, on doit affiner encore. Quoi. On n'a pas encore un texte qui est critiquement 100% sûr. Donc il y a encore des problèmes de nuances. Mais je crois quand même que dans le 90%, on est à un texte sûr à 90%, au moins 90%. Donc il n'y a pas trop de soucis à se faire à ce niveau-là. Quoi. Pas trop de soucis. Maintenant, comme le disait Pierre-David, qu'on sache que Barabbas s'appelait Jésus, on ne le sache pas, ça n'enlève finalement pas grand-chose. Ce n'est pas un truc essentiel. Ou bien, qui veut dire autre chose ?

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1: Je pense que l'humanité progresse dès l'instant où l'homme marche dans la dignité. Alors effectivement, il y aurait beaucoup de choses à dire à propos de la dignité, beaucoup de choses à expliquer qui nous permettraient de donner une bonne définition de ce qu'est la dignité. Mais je voudrais juste ici relever un point qui me paraît très important. La dignité commence lorsque l'homme accomplit ce que sa bouche proclame. Dire une chose, c'est bien, mais l'accomplir, c'est nettement mieux. Il y a tant de personnes qui font des promesses et qui sont incapables de les tenir. Je crois qu'il suffit simplement de faire un peu d'effort et d'accepter de donner un peu de considération à son prochain pour comprendre que lorsque nous faisons des promesses, il y a des gens qui basent leur avenir, qui projettent leur bonheur, ou peut-être leur existence, ou même encore une partie de leur vie par rapport à ce que nous avons dit ou à ce que nous avons promis. Il est donc important de considérer que nos paroles ont réellement une valeur pour ceux qui nous écoutent. Il y a un texte de l'Écriture que j'aime beaucoup, c'est dans Jacques au chapitre 5 et verset 12. Ce texte nous exhorte en ce sens. L'apôtre dit « Que votre oui soit oui et que votre non soit non, afin que vous ne tombiez pas sous le jugement. Que Dieu nous aide à tenir nos engagements et nos promesses afin d'être des personnes de confiance, des personnes d'excellence. Que Dieu vous bénisse. »
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3: Bonjour à tous, je suis Raphaël Mambou, que Jésus vous bénisse, qui que vous soyez, où que vous soyez. Le nom de cette émission est Venez à Jésus, c'est une grâce, c'est un honneur, c'est un privilège de pouvoir vous retrouver encore une fois aujourd'hui autour de la parole de Dieu pour partager quelques versets bibliques sur le thème « La vocation de Jérémie ». Avant d'aller plus loin, je voudrais vous inviter à baisser la tête dans la prière pour dédier le reste des 30 minutes entre les mains du Seigneur. Prions. Père éternel, au nom de ton Fils Jésus-Christ, nous voici devant toi pour entendre ta parole, pour entendre ton message, pour entendre ton appel venant du ciel, Seigneur. Dispose nos cœurs, Seigneur, à entendre, à comprendre. Bénis ces hommes et ces femmes, Seigneur, qui vont entendre ce message de par le monde, Seigneur. Je ne les connais pas tous, mais toi tu les connais. Je ne sais pas pourquoi tu as inspiré ce message, mais toi tu sais pourquoi tu as inspiré ce message. Seigneur, je crois que tu vas faire quelque chose dans la vie d'un homme. Je crois que tu vas faire quelque chose dans la vie d'une femme. Seigneur, parle à ton peuple. Les temps sont arrivés à la fin. Les temps sont difficiles. Parle à ton peuple. Que ce ne soit pas un homme qui parle, mais toi, le Dieu vivant. Au nom de ton Fils Jésus.

0: Christ, nous avons ainsi prié. Amen. La vocation de Jérémie. Je vous invite à lire dans Jérémie 1, 4 à 10. La parole de l'Éternel me fut adressée en ces mots. Avant que je t'eusse formé dans le ventre de ta mère, je te connaissais. Et avant que tu fusses sorti de son sein, je t'avais consacré, je t'avais établi prophète des nations. Je répondis, « Ah, Seigneur éternel, voici je ne sais point parler car je suis un enfant. » Et l'Éternel me dit, « Ne dis pas, je suis un enfant, car tu iras vers tous ceux auprès de qui je t'enverrai, et tu diras tout ce que je t'ordonnerai. Ne les crains point, car je suis avec toi pour te délivrer, dit l'Éternel. » Puis l'Éternel étendit sa main et toucha ma bouche, et l'Éternel me dit, « Voici, je mets mes paroles dans ta bouche. » Regarde, je t'établis aujourd'hui sur les nations, sur les royaumes, pour que tu arraches, que tu abattes, pour que tu ruines, pour que tu bâtisses et que tu plantes. Très beau texte. Vous savez, ça va peut-être vous surprendre, mais j'aimerais dire à quelqu'un que vous êtes des Jérémie. Vous êtes des Jérémie des temps de la fin. Je ne sais pas encore combien d'années il nous reste avant que Jésus vienne prendre son Église, mais j'aimerais quand même dire, vous êtes un Jérémie. Peut-être qu'il nous reste un jour, je ne sais pas, mais vous êtes quand même un Jérémie. Jérémie, lors de son appel, Dieu va mettre en place certaines choses pour faire comprendre qu'à Jérémie, qu'il est réellement choisi par Dieu. Laissez-moi vous dire, mon frère, puisque vous êtes des Jérémie de temps de la fin, puisque nous sommes des Jérémie de temps de la fin, laissez-moi vous dire, mon frère, ma sœur, que vous êtes le choix de Dieu. En fait, ce que Dieu dit Dieu est en train de dire dans ces versets à Jérémie, c'est que Jérémie, je t'ai choisi. Ne regarde pas la foule. Ne regarde pas aux gens qui sont venus avant toi. Ne regarde pas à Abraham, à Isaac, à Jacob. Ne regarde pas à Ésaïe. Ne regarde pas à David. Ne regarde pas à Salomon. Ne regarde pas à Samuel. Ne regarde pas à ces héros de la foi qui t'ont précédé pour te comparer à eux. Parce que si tu te compares à eux maintenant, là, tu vas croire que tu n'arriveras jamais à faire des choses comme eux sont en train de les faire. Parce que quand vous regardez la vie de ces grands héros de la foi, aujourd'hui quand on les regarde, on les admire, mais nous voyons le fruit de plusieurs années dans le secret. David, lorsqu'il a tué Goliath, David dit ceci, « Le même Dieu qui m'a délivré quand je tuais l'ours et le lion, c'est le même Dieu qui va m'aider à tuer Goliath. » Comme pour dire, ce n'est pas parce que je suis connu aujourd'hui que j'ai été différent hier. Non. Un autre homme a dit, « Le champion, on le découvre en public, ça c'est vrai. Mais il est déjà champion dans le secret parce que ses entraînements se font dans le secret. » Ce que je veux dire, c'est quoi ? Jérémie, tu ne peux pas te comparer à Abraham à la fin de sa vie. Jérémie, tu ne peux pas te comparer à Isaac, à Jacob. Parce que quand on parle d'eux, on voit souvent l'image des grands hommes de Dieu. Tu ne peux pas te comparer à David. Non. Parce que si tu te compares, tu ne verras que l'aspect glorieux de David. Tu ne verras pas son commencement. Très souvent, lorsque Dieu nous appelle à faire quelque chose, on a peur, on hésite, on se compare. Ah, Reinhard Bonnke, Jean-Jacques André Vernot, T.L. Osborne, on se compare à eux. Mais cette comparaison, nous ne le prenons pas malheureusement sur toute leur vie. Nous les prenons sur une partie de leur vie. Jérémie, Dieu dit, tu es son choix. Mon frère, ma sœur, vous pouvez remplacer Jérémie par Raphaël. Vous pouvez remplacer Jérémie par Juliette. Vous pouvez remplacer Jérémie par Perpétue, par Junior, par Rosette, par Rose, par Nancy, par Bellone, par Josué. Vous pouvez remplacer. Lorsque Dieu appelle les hommes, ces hommes sont sans forme, on peut dire. Ils n'ont aucune espèce d'importance. Comme pour dire que le choix de Dieu ne se fait pas en fonction des éléments extérieurs à sa personne. Dieu ne nous choisit pas parce que nous sommes beaux, grands, forts, intelligents, parce que nous avons atteint un certain âge, nous sommes matures. Dieu ne nous choisit pas en fonction de ça. Avant que nous ayons posé le moindre acte, Dieu dit à Jérémie, « Je t'avais choisi, je te connaissais, je t'avais consacré, Je t'avais établi avant même que tu viennes au monde, avant que tu fasses le moindre geste, la moindre bêtise, la moindre bonne œuvre, je t'avais choisi, comme pour dire que lorsque nous allons nous tenir devant Dieu, personne ne pourra dire, Seigneur, c'est par mon intelligence que je prêchais à la radio, Seigneur, c'est par ma force que j'ai réussi à battre des armées, que c'est par mon savoir-faire, par ma grande éloquence, que j'ai attiré des millions d'hommes et de femmes à Christ. Non. Puisqu'il nous a dit dans ce verset 5, nous avons vu le verbe connaître. Maintenant, j'aimerais vous inviter, tout en nous rappelant que nous sommes premièrement le choix de Dieu. Jésus l'a dit. Nous l'avons lu dans Jean 15, si je me souviens bien, permettez que je retrouve le verset. Jean 15, verset 16. Jésus dit, ce n'est pas vous qui m'avez choisi, mais c'est moi qui vous ai choisi. Si ce n'est pas Jean 15, alors c'est Jean 6, verset 70 ou 70. Dans ces deux versets, Jésus parle du choix qu'il fait. Et il nous montre que ce n'est pas nous qui choisissons Jésus, mais c'est lui qui nous a choisis. Sur base de quoi il nous choisit? Certainement en se basant par rapport au plan de Dieu dans notre vie. Ça n'a rien à voir avec ce que nous amenons à Christ. Oh, mon intelligence, mon argent, ma force, ma puissance, ma beauté, mon élégance, ma façon de composer des textes. Non, ces choses-là, c'est bon, nous les emmenons à Christ, mais ce n'est pas pour ça qu'il nous a choisis. Nous sommes le choix de Dieu. Dieu nous a connus avant que nous venions au monde. Dieu connaît les projets qu'il a pour notre vie. Ne doutons jamais de son amour. Ne doutons jamais de son plan. Peu importe les difficultés, des hauts, des bas, nous sommes le choix de Dieu. Le deuxième verbe que Dieu utilise pour parler avec Jérémie est le verbe consacrer. Je peux définir la consécration ainsi. Acte par lequel une personne ou un objet sont séparés pour le service et pour le culte de l'Éternel. Donc, c'est un acte par lequel Dieu se réserve une personne. C'est un acte par lequel Dieu prend une personne et il dit, tu es consacré à mon service. Laissez-moi d'abord dire que lorsqu'on parle de service, pour nous du Nouveau Testament, ça ne fait pas forcément allusion et uniquement à la prédication de la parole. Non. On peut être militaire et consacré à Dieu. On peut être policier et consacré à Dieu. On peut être homme politique et consacré à Dieu. On peut être gouverneur de la Banque centrale et être consacré à Dieu. On peut être un homme d'affaires et être consacré à Dieu. Pour moi, en tout cas, je m'excuse, la consécration n'est pas seulement par rapport au ministère de la prédication de la parole. On peut être un portier, un chauffeur de taxi, un chauffeur de bus, un jardinier, mais être consacré à Dieu. Ça veut dire qu'on est réservé à Dieu, on appartient à Dieu. Et c'est ça que Dieu cherche parmi ses enfants dans ce monde. Des hommes et des femmes qui lui sont entièrement consacrés. La musique qu'ils écoutent leur aide à devenir davantage plus spirituels. Les livres qu'ils lisent les aident à devenir plus spirituels. Les paroles qu'ils prononcent sont des paroles d'hommes et de femmes qui sont consacrées. Bien sûr, nous sommes des êtres humains. Bien sûr, quand je vais dans un bus, lorsque je vais, je ne suis pas toujours obligé de parler que des choses de Dieu. Mais les choses que je vais parler vont servir à édifier les autres. Quand on parle de consécration, c'est une personne ou c'est un objet qui sont séparés du monde, séparés du péché, pour le service et le culte de l'Éternel. En d'autres termes, c'est quelqu'un qui appartient à Jésus-Christ. Lorsqu'on parle de la seigneurie de Jésus dans ma vie, ça veut dire que Jésus est Seigneur dans tous les domaines de ma vie. Dans les domaines sexuels, dans les domaines politiques, dans le domaine de mes affaires, dans le domaine du ministère, dans le domaine de là où je travaille, c'est Jésus qui dirige ma vie. Parce que si Jésus n'est pas Seigneur de toute ma vie, alors il n'est pas Seigneur de ma vie. Parce que ça voudrait dire que j'aurais deux Seigneurs. Un qui s'appelle Jésus et un autre qui pourrait s'appeler l'argent, le sexe, qui pourrait s'appeler le travail. Et un jour ou l'autre, ce système de cohabitation ne va pas marcher, Jésus va se retirer. Donc, il est Seigneur de ma vie et dans tous les domaines de ma vie, où il n'est pas Seigneur. Que choisissez-vous? je vous recommande de choisir, il doit être Seigneur de notre vie. Dans l'Ancien Testament, Dieu avait souhaité que tout Israël soit un peuple entièrement consacré à Dieu. Exode 19, versets 5 à 6. Exode 19, versets 5 à 6. Maintenant, si vous écoutez ma voix et si vous gardez mon alliance, vous m'appartiendrez entre tous les peuples, car la terre est à moi. Vous serez pour moi un royaume de sacrificateurs et une nation sainte. Voilà les paroles que tu diras aux enfants d'Israël. Le souci de Dieu, lorsqu'il a sorti Israël de l'Égypte, son souci était que Israël soit un royaume de sacrificateurs et une nation sainte. En d'autres termes, Dieu voulait que Israël soit une nation consacrée à Dieu. Les autres nations ne connaissaient pas l'Éternel des armées, ne connaissaient pas le Dieu d'Abraham, d'Isaac et de Jacob. Certains avaient entendu parler, mais ils n'avaient pas d'enseignement profond. Alors Dieu voulait maintenant utiliser Israël du temps de Moïse pour évangéliser les autres nations, si je puis dire. Alors pour cela, il devait être consacré entièrement et pleinement à l'Éternel. Vous allez me dire, mes frères, ça c'est l'Ancien Testament, ça c'est Israël, donc ça ne nous concerne pas. Si ça nous concerne. 1 Pierre, écoutez ce que Dieu dit dans 1 Pierre 2, verset 9. 1 Pierre 2, verset 9. Vous, au contraire, vous êtes une race élue, un sacerdoce royal, une nation sainte, un peuple acquis, afin que vous annonciez les vertus de celui qui vous a appelé des ténèbres à son admirable lumière. Un sacerdoce royal, donc un royaume de sacrificateurs. En d'autres termes, Dieu veut que dans le Nouveau Testament, nous soyons consacrés à son service. C'est pour ça que je disais au départ, vous pouvez être militaire, policier, homme politique, homme d'affaires, un simple portier, un chauffeur de taxi, un cuisinier, un cordonnier. Peu importe le métier que vous êtes en train de faire, tant que c'est légal et que la Bible ne s'oppose pas à ce travail, Dieu nous encourage à lui être consacré, à se séparer du monde pour être au service de Dieu. Je ne vais peut-être pas prêcher, je ne vais peut-être pas donner des traités bibliques, mais ma vie est consacrée à Dieu. C'est-à-dire que je ne mens pas, je ne vole pas, je ne tue pas. C'est-à-dire que Jésus-Christ est mon Seigneur et mon Sauveur personnel. Je m'engage dans une voie, je demande la vie de Dieu. Je sais que Dieu aime ça et je sais que Dieu n'aime pas cela. Je n'ai pas d'autre Dieu que le Dieu de la Bible. Je peux, c'est vrai, être entouré d'hommes et de femmes qui ont eu une multiplicité de dieux, d'autres se disent chrétiens mais qui ont plusieurs dieux à côté, mais moi j'appartiens totalement et entièrement au Dieu de la Bible, totalement et entièrement à Jésus-Christ, parce que Jésus est Dieu. Vous êtes un sacerdoce royal, une nation sainte, un peuple acquis. Vous voyez, Christ est mort pour nous racheter. Je parle de ceux et de celles qui ont donné leur vie à Jésus-Christ. Et Dieu dit à Jérémie, avant que tu sois, je t'avais consacré à mon service. Ça veut dire ceci. Avant qu'un enfant vienne au monde, dans le plan de Dieu, cet enfant doit venir sur cette terre et servir Dieu. C'est comme pour dire que nous sommes des envoyés de Dieu. Maintenant, cet envoyé de Dieu, malheureusement, le plan de Dieu pour sa vie est suspendu à cause du péché. Il faut qu'il rencontre Jésus-Christ pour qu'il y ait communion avec son Créateur. Chaque enfant qui naît dans ce monde a déjà été consacré à Dieu. Alors, s'il fume, il boit, il tombe dans l'homosexualité, il tombe dans le péché, il abandonne Dieu ou il ne veut même pas entendre parler de Dieu, c'est parce qu'il ignore son origine. Voilà pourquoi nous devons prêcher l'Évangile pour leur rappeler ou pour leur enseigné que vous appartenez à Jésus-Christ et que vous êtes à son service. Et que puisque vous êtes à son service, revenez d'abord premièrement à lui, suivez ses instructions et accomplissez le plan de Dieu dans votre vie, dans ce monde. Nous sommes consacrés à Dieu. Écoutez, l'homme que vous allez croiser après cette émission, il appartient à Dieu. Il se dit libre. C'est ça que les hommes ne sont pas en train de comprendre aujourd'hui. Ils se disent libres. D'autres ont même fait, pendant une période de temps, ils ont même fait un slogan, il est interdit d'interdire. Okay? Dieu a laissé l'homme gérer sa vie comme il veut. Mais pour chaque acte, nous allons rendre des comptes. Mais si nous devons rendre des comptes à Dieu, ça veut dire qu'en fait, nous ne nous appartenons pas à nous-mêmes. Ça veut dire que nous appartenons à Dieu. Mais s'il nous a envoyés sur cette terre, c'est pour faire quelque chose. Aujourd'hui, les hommes sont tout le temps en train de se poser ces questions. D'où je viens et où je vais? Mais la Bible a répondu à ces questions. D'où vous venez? Vous venez de Dieu. Où vous allez? Vous allez pour rendre compte de votre vie ici sur terre. Vous êtes le choix de Dieu. Vous n'avez pas encore choisi pour Jésus-Christ. Mais Jésus-Christ vous a déjà choisi avant même que vous preniez connaissance de ce message. Avant même que vous preniez conscience que Dieu vous aime, qu'il est mort sur la croix pour vous et qu'il a un plan merveilleux pour votre vie, Dieu vous dit que vous êtes déjà son choix. Eh oui, vous êtes le choix de Dieu. Vous allez me dire, mais qu'est-ce que j'ai pour plaire à Dieu? Rien! Il vous a choisi pas en fonction de ce que vous pouvez donner. Il vous a choisi en fonction du plan qu'il avait pour ce monde. Vous êtes une solution au problème de ce monde. Vous n'êtes pas le fruit du hasard. Peut-être que vous allez me dire, oui, mais mes parents ne m'avaient pas prévu. C'est vrai. Mais Dieu, lui, vous avait prévu. Vous allez me dire, mais moi, je suis issu d'un viol. C'est vrai. Mais dès l'instant où vous avez été conçu, vous êtes devenu le choix de Dieu. Mon frère, ma sœur, ne vous regardez pas aux autres. Regardez-vous à l'amour de Dieu. Regardez-vous à la parole de Dieu. Dieu vous dit, vous êtes son choix. Et il ajoute, avant même que vous sortiez du ventre de votre mère, Dieu vous avait consacré. Jésus-Christ vous avait consacré. Lisons un peu dans Jean 15. J'aimerais relire un peu ce verset. Jean 15, verset 16, hein, si je ne me trompe pas. Jean 15, verset 16, voilà. Ce n'est pas vous qui m'avez choisi, mais moi. Je vous ai choisi et je vous ai établi. Vous voyez? Le verbe établir est le troisième verbe que Dieu va utiliser dans Jérémie 1, verset 5. Mais c'est pour simplement dire que le fait qu'il vous a choisi, le fait qu'il vous a établi, dit qu'il vous a consacré. Vous ne serez jamais un homme ou une femme heureux en dehors du plan de Dieu. Regardez ces célébrités de la musique. Regardez ces célébrités du cinéma. Ils donnent l'image d'être heureux. Mais quand vous lisez ces magazines People qui parlent de leur vie, vous vous rendez compte qu'ils sont pas heureux. Ils divorcent. Ils vivent dans la drogue. Ils vivent dans l'alcoolisme, dans des orgies sexuelles. Ils cherchent à satisfaire la chair sous toutes ses formes. En fait, qu'est-ce qu'ils sont en train de chercher? Ils sont en train de chercher le vide. Ils sont en train de chercher ce qui manque au vide de leur cœur. Laissez-moi vous dire qu'il n'y a qu'une seule personne qui peut remplir le vide de notre cœur. C'est Jésus. Et quand vous avez Jésus-Christ dans votre vie, si vous voulez continuer à vivre dans le bonheur, dans la joie et dans la paix, il faut maintenant appliquer dans votre vie le plan de Dieu pour votre vie. Si vous n'appliquez pas le plan de Dieu dans votre vie, il est impossible d'être heureux, parce que ça voudrait dire que vous n'êtes plus en communion avec Dieu. Dans Apocalypse 1, versets 5 à 6, c'est Dieu qui parle, Dieu, Jésus qui parle, il dit ceci. Apocalypse 1, versets 5 à 6. Jésus nous dit ceci. De la part de Jésus-Christ, le témoin fidèle, le premier-né des morts et le prince qui nous a délivrés de nos péchés par son sang et qui a fait de nous un royaume et des sacrificateurs pour Dieu son Père. À lui soit la gloire et la puissance au siècle des siècles. Amen. Qui a fait de nous, ça veut dire qu'il nous a consacrés un royaume et les sacrificateurs. Dieu nous a choisis, il nous connaissait, il a fait de nous un royaume et des sacrificateurs pour Dieu son Père. Nous sommes consacrés, rappelons-nous, acte par lequel une personne ou un objet sont séparés pour le service et le culte de l'Éternel. Voilà la définition du mot consécration dans le dictionnaire biblique. Ça veut dire appartenir à Dieu totalement et entièrement. Nous sommes là pour faire la volonté de Dieu. Je ne suis pas là pour vivre dans l'adultère, pour vivre dans l'homosexualité, dans le mensonge, dans la drogue, dans l'alcoolisme, dans le tabagisme, dans le viol, dans le meurtre, dans l'occultisme. Non, je suis là pour servir au dessein de Dieu. Dieu, comme nous l'avons dit dans les émissions précédentes, a un plan pour votre vie, a un plan pour ma vie. Jésus nous a choisis, nous a établis pour porter des fruits, et des fruits en grand nombre, et des fruits qui doivent demeurer. Laissez-moi vous dire que nous sommes dans ce monde, c'est une école. Nous sommes en train d'apprendre et nous sommes en train d'être éprouvés. Sommes-nous des bons serviteurs? Sommes-nous de bons enfants de Dieu? Sommes-nous des témoins fidèles de Jésus-Christ? Nous sommes le choix de Dieu. Il nous connaissait, il nous a consacrés. Vous êtes la réponse de Dieu dans ce monde perdu. N'attendez pas à ce que les anges viennent et trouvent des solutions dans ce monde. Non, c'est l'homme qui doit trouver des solutions dans ce monde. C'est vous qui devez trouver des solutions dans ce monde. Dans Apocalypse 5, verset 6, Apocalypse 5, verset 6, il est dit ceci. Apocalypse 5, verset 6. Non, je crois que c'est, je m'excuse, Apocalypse 5, verset 9 au verset 10. Et il chantait un cantique nouveau en disant, tu es digne de prendre le livre et d'en ouvrir les sceaux, car tu as été immolé et tu as racheté pour Dieu, par ton sang, des hommes de toute tribu, de toute langue, de tout peuple et de toute nation. Tu as fait d'eux un royaume et des sacrificateurs pour notre Dieu, et ils régneront sur la terre. Le verset de Apocalypse 1, 5 à 6 vient d'être répété et confirmé. Nous sommes, nous qui suivons Jésus-Christ, un royaume et des sacrificateurs pour Dieu. Nous appartenons à Dieu, vous voyez. Nous sommes des vases utiles pour Dieu. Laissez-moi vous dire, mon frère, ma sœur, même vous qui n'avez pas encore donné votre vie à Jésus-Christ, vous êtes un vase, mais qui n'est pas encore utile pour Dieu. Parce que pour être utile pour Dieu, vous devez passer par Jésus-Christ, par la religion, par le baptême d'eau, quoique je suis pour le baptême d'eau. Mais si Jésus-Christ n'est pas votre Seigneur, si Jésus-Christ n'est pas votre Sauveur, vous êtes un vase inutile. Nous sommes tous des vases, nous allons le voir dans la prochaine émission. Pierre, Paul parleront des êtres humains comme étant des vases. Mais est-ce que vous êtes un vase utile ou inutile pour Dieu? Il y a même une parabole d'un arbre qui occupait inutilement la terre. Pourquoi elle occupait inutilement la terre? Parce qu'elle n'avait pas encore compris qu'avant même qu'elle soit, cet arbre était le choix de Dieu. C'est une parabole, c'est comme pour dire vous et moi. Nous ne comprenons pas qui nous sommes. Nous avons du mal à être utiles pour Dieu. Quelqu'un a dit, si tu ne connais pas là où tu pars, tu vas aller partout. Tu vas aller là-bas. Et tu vas te retrouver quelque part où tu n'avais pas prévu d'y aller. Mais pour connaître là où on va, il faut savoir qui nous sommes, à qui nous appartenons. Et celui qui sait qu'il est le choix de Dieu, que Dieu le connaît, qu'il est consacré, ira toujours là où Dieu veut qu'il aille. Alléluia. Mon frère, ma sœur, même inutile, Dieu vous a choisi, mais à vous maintenant de prendre conscience et de devenir un vase utile pour le Maître, pour le Roi des Rois et le Seigneur des Seigneurs. Si c'est cela votre désir, si c'est cela votre prière, c'est très simple. Baissez la tête dans la prière et répétez ces simples mots après moi. Père éternel, au nom de ton Fils Jésus-Christ, je viens à toi. J'ai entendu ton message, j'ai entendu ton appel. Tu me dis que je suis un vase utile entre tes mains. Seigneur, je viens m'abandonner entre tes mains. Je viens pour me livrer entre tes mains. Je veux t'appartenir. Je veux te servir. Pardonne mes péchés. purifie mes iniquités avec l'amour et le sang de Jésus-Christ qui a été versé à la croix pour moi. Je suis maintenant une nouvelle créature, je suis un vase entre tes mains. Utilise-moi, car je sais que tu me connais et que tu me consacres à ton service. Au nom de ton Fils Jésus-Christ, j'ai ainsi prié. Amen. Si vous avez fait cette prière, croyez que par la foi, Dieu vous a entendu. Je suis Raphaël Mambou, le nom de cette émission est Venez à Jésus. Nous nous retrouvons la fois prochaine, toujours sur le même thème, la vocation de Jérémie. Que Jésus continue de vous bénir, que Jésus continue de vous garder. À la fois prochaine. Amen.
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2: Bonjour à tous, je suis Raphaël Mambou. Que Jésus vous bénisse, qui que vous soyez, où que vous soyez. Le nom de cette émission est Venez à Jésus. C'est une grâce, c'est un honneur, c'est un privilège de pouvoir vous retrouver encore aujourd'hui autour de la parole de Dieu pour partager quelques versets bibliques. Depuis quelque temps, aujourd'hui c'est notre 10e émission, nous sommes en train de partager sur le Fils aîné. C'est une grâce et je bénis le Seigneur pour cela. Ce n'est pas parce que nous sommes meilleurs, plus spirituels, plus intelligents, plus excellents que les autres. Non, c'est simplement que Dieu a fait grâce et nous voulons que vous et nous puissions profiter de cette grâce au maximum. Car Jésus revient bientôt et Jésus-Christ voudrait que nous soyons un type de fils aîné à son image et à sa ressemblance. Avant d'aller plus loin, je voudrais que nous prions, que nous dédions ces 30 minutes entre les mains du Seigneur. Prions. Père éternel, je te bénis, je te loue et je te rends grâce, Seigneur. Merci pour aujourd'hui. Merci pour le salut. Merci pour la santé, merci pour la force, merci pour la miséricorde, le pardon. Merci pour ton amour. Merci pour ces hommes et ces femmes qui nous écoutent en ce moment, Seigneur. Nous voulons que ces 30 minutes soient entre tes cinq mains, que tu nous diriges, que tu nous parles, que tu nous façonnes, que tu nous modèles. Au nom de ton Fils Jésus-Christ. Amen. Le Fils aîné. Comme je le disais, c'est notre 10e émission. Je vous invite très rapidement à lire dans Luc 15, 29 à 31. Luc 15, 29 à 31. Il répondit à son père, « Voici, il y a tant d'années que je te sers, sans avoir jamais transgressé tes ordres. Et jamais tu as donné un chevreau pour que je me réjouisse avec mes amis. Et quand ton fils est arrivé, celui qui a mangé ton bien avec des prostituées, c'est pour lui que tu as tué le veau gras. Mon fils, lui dit le père, tu es toujours avec moi, et tout ce que j'ai est à toi. » Le fils aîné, première caractéristique que nous avons vue, il est trop tolérant. Il accepte n'importe quoi. Deuxième caractéristique, il est étranger dans la réconciliation entre le père et le fils. Troisième caractéristique, il base sa vie sur de fausses informations ou sur des informations qui sont en partie vraies et en partie fausses. Quatrième caractéristique, il a un manque d'amour envers son frère. Alors que le commandement de Dieu, c'est d'aimer tout le monde. Mais lui, non, il n'aime pas son frère. Il prétend aimer son père, mais il n'aime pas son frère. Ok. La cinquième caractéristique que je voudrais parler avec vous, c'est un manque de maturité dans sa vie spirituelle. C'est un enfant et non un fils. Quoique Jésus-Christ l'appelle le fils aîné, mais il a dans sa tête une mentalité d'enfant. Et il existe il y a une grande différence qu'il faut faire entre un enfant et un fils. Il est immature spirituellement. Dans Galates 4, verset 1 à 2. Galates 4, verset 1 à 2. Or, aussi longtemps que l'héritier est un enfant, je dis qu'il ne diffère en rien d'un esclave, quoi qu'il soit le maître de tout. Mais il est sous des tuteurs et des administrateurs jusqu'au temps marqué par le père. Aussi longtemps que l'héritier, c'est qui l'héritier? C'est celui qui doit recevoir, après la mort de son père ou de sa mère, il doit recevoir tous les biens de son père ou tous les biens de sa mère. Donc, il est propriétaire, mais simplement qu'il doit attendre le décès de quelqu'un. Il est propriétaire. Ou alors, le fils ou bien l'héritier, c'est quelqu'un qui doit atteindre une certaine majorité au niveau de son âge. Il doit être majeur pour hériter de quelque chose. Et Paul nous dit, tant que l'héritier, il se comporte comme un enfant, tant que l'héritier est un enfant et immature spirituellement, il ne diffère en rien d'un esclave. Un esclave n'a pas de droit. Un esclave ne peut rien faire tant qu'on ne lui a pas encore donné la permission. Et pourtant, il est l'héritier. Et pourtant, c'est l'héritier. Et pourtant, il a droit à tout cela. Mais parce qu'il est encore un enfant, parce que c'est encore, j'allais dire, un bébé spirituel, il ne peut pas jouir de tout cela. Il faut grandir spirituellement pour commencer à bénéficier de tout. Mais lui, il reste un enfant. La caractéristique des enfants spirituels, des bébés spirituels, est que premièrement, ils pensent que les bénédictions de Dieu s'acquièrent par les œuvres qu'ils accomplissent. Il y a tant d'années que je te sers, sans jamais transgresser tes commandements, mais tu ne m'as jamais rien donné. Donc pour lui, pour que Dieu donne, il faut qu'il fasse des œuvres. Et la réponse de Jésus est très claire. Mon enfant, il n'appelle pas un païen. Il ne dit pas, c'est pas un étranger. Tu es avec moi, tu es mon enfant. Je te reconnais comme étant de la catégorie des enfants de Dieu. Tu es toujours avec moi. Ça, c'est bon. Mais tout ce que j'ai est à toi. Dieu ne s'adresse pas aux inconvertis. Cette partie de la parabole ne s'adresse pas aux inconvertis. Il parle de ceux et de celles qui sont avec lui. Mais qui se comportent comme des enfants, comme des esclaves. Pour eux, bénéficier de Dieu, bénéficier de quelque chose auprès de Dieu, doit être d'abord le fruit des œuvres. Ils doivent faire pour que Dieu donne. C'est comme ça qu'ils pensent. Alors que ce n'est pas ce que Dieu dit. Tu es avec moi tous les jours. Et tout ce que j'ai est à toi. Tu as besoin d'une maison? Prends une maison. Demande une maison. Tu as besoin d'un travail? Demande. Prends par la foi. Tu as besoin de la guérison? Demande. Prends par la foi. Tu as besoin d'argent? Demande. Prends par la foi. Tu as besoin du mariage? Demande. Prends par la foi. Tu as besoin d'un enfant? Demande. Prends par la foi. Tu n'as pas d'œuvre à faire pour recevoir de moi quelque chose, puisque tu es toujours avec moi. Aussi longtemps que l'héritier est un enfant, je dis qu'il ne diffère en rien d'un esclave, quoi qu'il soit le maître de tout. C'est quoi le maître? Le maître, c'est celui qui a droit de vie ou de mort, si je puis dire, sur quelque chose. Qui n'a besoin de la permission de personne pour prendre quelque chose. Et Dieu dit, ce qui est à Dieu est à l'Église. La Bible dit que l'or et l'argent appartiennent à Dieu. La victoire appartient à Dieu. La rédemption est auprès de Dieu. Si nous avons besoin de quelque chose, cette chose est à nous. Cette chose est à nous. Mais le fils aîné ne comprend pas. Le fils aîné ne comprenait pas cela. Pour lui, il doit d'abord travailler pour recevoir des bénédictions. C'est comme cette mentalité, il y a quelques années en arrière, que j'avais, et que j'écoutais même ça auprès, que je voyais même dans un documentaire, que j'avais vu dans un documentaire, j'avais entendu des hommes en parler. C'était un documentaire chrétien, mais on montrait l'aspect de l'occultisme. Alors, une dame qui pratiquait la sorcellerie, de la magie, disait, elle témoignait pour Satan, elle disait, Satan n'est pas comme Dieu. Satan n'attend pas que vous arriviez dans son royaume pour vous bénir, comme le Dieu des chrétiens dit, non, attendez que j'arrive au ciel pour vous bénir. Vous voyez ce type de mentalité? Ce sont des mensonges que le diable a fait circuler même parmi beaucoup d'enfants de Dieu. Non, tout ce qui est sur cette terre est mauvais. Et que Dieu va nous bénir que lorsque nous serons avec lui au ciel. En entendant, débrouillons-nous. Nous sommes sauvés, nous avons donné notre vie à Jésus-Christ, mais pour le reste, on doit se débrouiller. Pour payer notre facture, on doit se débrouiller. Pour payer le Minerval de nos enfants, on doit se débrouiller. Pour payer la nourriture, l'eau, l'électricité, on se débrouille. On fait nos projets, Dieu ne s'intéresse pas à nous. C'est comme ça que le diable a trompé beaucoup d'enfants de Dieu. Écoutez, Éphésiens 1, verset 3. Éphésiens 1, verset 3. Béni soit le Dieu, le Père de notre Seigneur Jésus-Christ, qui nous a bénis de toutes sortes de bénédictions spirituelles dans les lieux célestes en Christ. Paul dit que le chrétien est une personne qui est bénie en Jésus-Christ. Le croyant en Jésus-Christ est béni. Il n'y a rien à faire. Il n'y a rien à ajouter. Vous avez donné votre vie à Jésus-Christ, vous êtes une personne bénie. Vous n'avez pas besoin de pratiquer des œuvres pour être une personne bénie. Voilà pourquoi moi je dis, non pas que Dieu vous bénisse, mais que Dieu vous bénisse encore. Moi je suis convaincu que même si je n'ai pas d'argent en poche, je reste pas moins une personne bénie en Jésus-Christ. Je ne veux plus de la mentalité de l'enfant, mais je veux vivre la mentalité et je veux développer la mentalité du Fils de Dieu. Je veux être spirituellement plus fort, mais pour cela il faut découvrir qui vous êtes en Jésus-Christ. Nous sommes bénis en Jésus-Christ de toutes sortes de bénédictions. Bénédiction matérielle, bénédiction financière, bénédiction économique, bénédiction familiale, bénédiction militaire, toutes sortes de bénédictions sont à vous en Jésus-Christ. Éphésiens 2, verset 8. C'est par la grâce que vous êtes sauvés par le moyen de la foi. Et cela ne vient pas de vous, c'est un don de Dieu. Ce n'est point par les œuvres, afin que personne ne se glorifie. En d'autres termes, vous êtes bénis parce que Dieu vous a fait grâce en Jésus-Christ. Le mot salut parle de tous les noms rédempteurs de Dieu. Dieu pourvoit en Jésus-Christ et il pourvoit par grâce. Dieu bénit en Jésus-Christ et il bénit par grâce. Dieu protège en Jésus-Christ et il protège par grâce. Dieu pardonne en Jésus-Christ et il pardonne par grâce. Il n'y a pas d'argent à lui donner. Il n'y a pas de jeûne à faire pour recevoir des bénédictions de Dieu. La bénédiction, d'abord, elle est spirituelle. Ensuite, elle se matérialise. Voilà pourquoi je dis que en Jésus-Christ, nous sommes bénis même si vous n'avez pas de travail. Vous êtes bénis. Même si vous ne travaillez pas, vous êtes béni. Même si vous n'êtes pas encore marié, vous êtes béni. Même si vous n'avez pas encore d'enfant, vous êtes béni. Même si vous ne possédez pas encore $1 million en poche, vous êtes béni. Même si vous ne voyez aucune vision des anges, de Dieu, de Jésus et de je ne sais quoi, vous êtes quand même béni. Et parce que vous croyez et que vous confessez que vous êtes béni dans votre vie de tous les jours, alors la bénédiction commence à se matérialiser. Toute chose est d'abord spirituelle avant de passer au matériel. Vous devez d'abord croire que vous êtes béni en Jésus-Christ pour que les autres puissent voir que vous êtes béni. Vous devez d'abord le croire. Regardez-vous dans un miroir et dites « Je suis béni en Jésus-Christ ». Mon mariage est béni en Jésus-Christ. Mon travail est béni en Jésus-Christ. Mon commerce est béni en Jésus-Christ. Mon ministère est béni en Jésus-Christ. Il n'y a pas d'œuvre à faire. Et c'est cette mentalité que n'avait pas le fils aîné. Il dit « Il y a tant d'années que je te sers. Je fais toujours ce que tu me demandes. Que j'aille à gauche, je le fais. Que j'aille à droite, j'y vais. Que j'aille faire telle course, je le fais. Mais tu ne m'as jamais rien donné. » Le service pour Dieu n'est pas pour que Dieu nous donne quelque chose, puisque nous avons déjà toutes ces choses en Jésus-Christ. Je suis béni. Je suis prospère. Que dit Jean 3 ? L'épître de Jean. Jean 3, verset 2. Bien-aimé, je souhaite que tu prospères à tous égards et sois en bonne santé. C'est ça que Dieu souhaite pour nous. Il souhaite que nous soyons en bonne santé. Il souhaite que nous soyons prospères dans tous les domaines de la vie. Mais ça ne se limite pas là. Comme prospère l'état de ton âme. Donc, la condition pour être prospère matériellement, physiquement, spirituellement, dans tous les domaines, c'est qu'il faut d'abord que votre mentalité, que votre âme prospère aussi. L'âme, c'est le siège de l'intelligence, des pensées, de la connaissance. Donc, si vous êtes dans votre âme une personne spirituellement mûre, en fait, tout le reste va suivre. Pourquoi tout le reste va suivre? Parce que vous savez que tout ce que vous avez vous est donné par grâce en Jésus-Christ. Et que tout ce qui est à Dieu est à vous au travers de Jésus-Christ. C'est vraiment merveilleux. Mais le fils aîné, dans cette parabole, ne savait pas ces choses-là. Voilà pourquoi le Père dit dans Luc 15, revenons dans la parabole, Luc 15, verset 31. Mon enfant, tu es toujours avec moi, et tout ce que j'ai est à toi. Osée 4, verset 6 dit, mon peuple, pas les rebelles, pas les inconvertis, il dit, mon peuple périt faute de connaissance, parce qu'ils ne savent pas ce que j'ai fait pour eux, parce qu'ils ne savent pas qui ils sont en Jésus-Christ, ils sont vaincus par le diable. Ils sont maltraités par le diable. Ils sont traumatisés par le diable. Ils sont ballottés à tout vent par le diable. Parce qu'ils ne savent pas qui ils sont en Jésus-Christ. Parce qu'ils ne savent pas ce qu'ils possèdent en Jésus-Christ. Parce qu'ils ne savent pas ce qu'ils peuvent faire en Jésus-Christ. Mon frère, ma sœur, ayons une mentalité d'adultes spirituels. Arrêtons de nous comporter comme des enfants. Dieu est toujours de notre côté. Ce n'est pas parce que ça fait 2 ans que je cherche du travail, que je ne trouve pas de travail, que Dieu m'a rejeté. Ce n'est pas parce que je fais une chose et que ça ne marche pas, que Dieu forcément n'est pas d'accord. Combien d'enfants de Dieu se sont laissés tromper par les ruses du diable? Oh, tu dois être délivré de telle chose pour que tu puisses avoir telle autre chose. Alors qu'en Jésus-Christ, nous sommes bénis de toutes sortes de bénédictions. Combien d'enfants de Dieu se sont mis à détester certains membres de famille, certaines personnes qu'ils ont rencontrées, parce qu'on leur a dit, c'est un tel qui bloque tes bénédictions. Qui peut bloquer les bénédictions de Dieu? qui peut bloquer Dieu dans sa vie, dans la vie d'un autre, pardon? Qui peut bloquer Dieu? Personne. Dieu est tout puissant, il fait tout ce qu'il veut et personne ne peut l'empêcher. Et si Dieu dit que je suis béni, alors je suis béni. Si Dieu dit que je suis prospère, alors je suis prospère. Si Dieu dit que je suis une créature merveilleuse, lisons-le dans le psaume 139, psaume 139, verset 14. Je te loue de ce que je suis une créature si merveilleuse. Écoutez, si Dieu dit que je suis une créature merveilleuse, ce n'est pas parce que celle que j'aime ne veut plus de moi que je vais dire que je ne suis plus une créature merveilleuse. Si Dieu dit que je suis une créature merveilleuse, ce n'est pas parce que mes parents m'ont rejeté que je dirai que je ne suis pas une créature merveilleuse. Non. Si Dieu dit que je suis une merveilleuse, je suis merveilleux. Si Dieu dit que je suis béni, je suis béni. Ce n'est pas une crise économique, ce n'est pas une crise financière, ce n'est pas même mon pasteur, ce n'est même pas le pape, ce n'est même pas le président de la République de mon pays, ce n'est qui pourrait me dire le contraire, qui pourrait me convaincre du contraire. Non. Voilà pourquoi la Bible doit être notre guide, notre lampe de tous les jours. Ce que la Bible dit, je dois le croire. Si la Bible dit que je suis béni, parce que la Bible est la parole de Dieu, alors je suis béni. Si Dieu dit au travers de la Bible que je suis ambassadeur de Christ, alors je suis ambassadeur de Christ. Je peux même prendre l'image des ambassades dans ce monde. Si on me touche, on touche au royaume de Dieu. Avant, j'avais très peur. Lorsque je marchais dans le noir, dans la nuit, dans l'obscurité, j'avais très peur. Je me disais que non, Dieu peut permettre qu'il m'arrive quelque chose de mal, parce qu'il aime aussi cette personne et il voudrait que cette personne se convertisse, donc Dieu peut me sacrifier moi. C'était pas faux. Mais si je suis ambassadeur de Dieu, Dieu a pris l'engagement de me protéger et de me garder. Donc il empêchera quiconque de me faire du mal. Mon frère, ma sœur, Joseph dans la Bible, qui avait des promesses de Dieu. Ses promesses se sont accomplies. Ses frères ont tenté de le tuer. Bon, ils se sont dit, bon, jetons-le juste dans le trou et puis on verra ce qu'on va faire de lui. Et puis ils l'ont vendu. Arrivé dans la maison de Potiphar, on lui a créé tout plein de problèmes. On le met en prison. On pensait qu'on était en train de le détruire, alors qu'on était en train de l'emmener vers sa glorieuse destinée. Quoi que les hommes vous fassent, si vous êtes avec Jésus-Christ, les hommes ne seront que des marchepieds pour vous emmener là où Dieu veut que vous soyez. Ne vous découragez pas. Je suis une créature merveilleuse en Jésus-Christ. Je suis béni. Dieu vit pleinement en moi. Si Dieu dit que tout ce qui est à lui est à moi, donc je n'ai rien à envier aux inconvertis. Rien à envier. Si le fils aîné avait compris cela, lorsque le fils cadet était revenu à la maison, il aurait dit « Gloire à Dieu ». Oh, mon frère est revenu. Oh, mon frère est revenu. Le perdu est revenu à la vie. Et nous allons prendre soin de lui. Non, mais parce qu'il avait une mentalité d'esclave, une mentalité de perdu, lorsqu'il apprend qu'on fait une fête pour celui qui a péché, c'est pour celui qui a fait des choses horribles, il s'énerve. Parce qu'il ne comprend pas que tout s'obtient par grâce. Le perdu qui revient, en fait pour lui par grâce, et il aurait compris aussi que lui qui marchait avec Dieu et qui était avec Dieu depuis toujours, avait droit à une fête par grâce. Non pas parce qu'il marchait avec lui, mais parce que tout est accompli en Jésus-Christ. Il aurait dit, oh Seigneur, je te bénis. Oh Père éternel, merci. Merci, parce que tu es vraiment bon. Tu es bon avec le méchant, tu es bon avec celui qui marche avec toi. Alors pourquoi aller en dehors de ta maison, puisque tu es bon avec ceux qui sont dans ta maison aussi. Oh, c'est extraordinaire, mon frère. C'est extraordinaire, ma sœur. Ma prière est que vous découvriez qui vous êtes en Jésus-Christ. La Bible parle de plus de 130 versets. Le Nouveau Testament parle de plus de 130 versets de qui nous sommes en Jésus-Christ, de ce que nous possédons en Jésus-Christ et de ce que nous pouvons faire en Jésus-Christ. En Jésus-Christ, ce n'est pas en dehors de Jésus-Christ, ce n'est pas les inconvertis, ce n'est pas les religieux qui possèdent, qui sont et qui peuvent faire des choses avec Jésus-Christ, mais ceux qui ont une relation personnelle avec Jésus-Christ. Béni soit le Père de notre Seigneur Jésus-Christ qui nous a bénis de toutes sortes de bénédictions. Je souhaite que vous prospériez dans tous les domaines, que vous soyez en bonne santé, mais la condition est que votre âme prospère aussi. Et il n'y a qu'une seule chose qui peut nourrir votre âme au point de prospérer selon Dieu, c'est la Bible. C'est la Bible, il n'y a rien d'autre. Galates 5, verset 1. C'est pour la liberté que Christ nous a affranchis. En Jésus-Christ, nous sommes libres. Libres des coutumes, libres de l'alcool, libres du péché, libres du sexe illicite. Nous sommes libres. Il n'y a plus d'autre maître que Jésus-Christ sur nous. Jésus a dit, venez à moi, vous tous qui êtes fatigués et chargés. Prenez mon joug, recevez mes instructions, parce que mon joug et mes instructions sont doux et légers. Nous ne devons avoir qu'un seul maître, Jésus-Christ. En Jésus-Christ, nous sommes libres du monde. Est-ce que vous voulez devenir libre? Vous voulez vraiment vivre la liberté? Pas la liberté que donnent les hommes au travers de quelques papiers signés. Non, une vraie liberté, signée par le sang de Jésus-Christ. Venez à Jésus, il vous aime. Au moment où nous sommes en train de finir cette émission d'aujourd'hui et ce thème, je voudrais vous dire que la vraie liberté ne se trouve qu'en Jésus-Christ. La vraie bénédiction ne se trouve qu'en Jésus-Christ. La vraie prospérité ne se trouve qu'en Jésus-Christ. Venez à Jésus-Christ. Si c'est votre désir de donner votre vie à Jésus-Christ, de prendre un nouveau départ avec Jésus-Christ aujourd'hui. C'est très simple. Baissons la tête dans la prière et répétez ces simples mots que je vais prononcer. Prions. Père éternel, au nom de ton Fils Jésus-Christ, je viens devant toi. J'ai entendu ta parole. J'ai entendu ton appel. J'accepte Jésus-Christ comme mon Sauveur et mon Seigneur personnel. Je m'engage aujourd'hui à n'avoir qu'un seul maître, Jésus-Christ, et de le suivre lui et lui seul tous les jours de ma vie. Je prends l'engagement de l'aimer de tout mon cœur et d'être son ambassadeur dans ce monde. Merci pour ton pardon. Merci pour ta grâce. Merci pour ta miséricorde. Je crois qu'en ce moment, j'ai pris un nouveau départ avec Jésus-Christ. J'ai ainsi prié au nom de Jésus-Christ. Amen. Si vous avez fait cette prière, croyez que par la foi, un nouveau départ commence avec Jésus-Christ aujourd'hui. Si vous avez besoin de prières, si vous avez besoin de conseils, si vous avez besoin d'être dirigé vers une église vivante, si vous voulez réécouter ce message, si vous voulez connaître les différentes heures de diffusion de l'émission « Venez à Jésus » sur votre radio préférée. 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Je suis Raphaël Mambou. Le nom de cette émission est Venez à Jésus. Nous nous retrouvons la fois prochaine pour un nouveau thème. Que Jésus continue de vous bénir, que Jésus continue de vous garder. À la fois prochaine. Amen.

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1: De la théologie du remplacement, de la substitution, donc dans la théologie chrétienne vis-à-vis d'Israël, qui se résume finalement en une proposition un peu caricaturale, mais qui n'est quand même pas loin de la vérité, à savoir que les non-juifs ont tous les droits et les juifs aucun. Finalement, c'est ça. Or, cette théologie, aussi étrange que ça puisse paraître, est surtout basée sur les chapitres 8 et 9 de l'Épître aux Hébreux. L'Épître aux Hébreux, qui, comme son nom l'indique, ou plutôt comme on ne veut pas trop le prendre en compte, est une épître écrite pour des juifs, et par conséquent, on a un peu de mal à comprendre comment l'auteur de l'épître aux Hébreux pourrait avoir des sentiments anti-juifs, et c'est justement cette épître-là qu'on utilise

0: pour construire la théologie de la substitution. Alors, ces deux chapitres sont notamment ceux où il est fait mention de la Nouvelle Alliance, l'opposition entre l'Ancienne Alliance et la Nouvelle Alliance. Alors, évidemment, sur ce thème-là, il y a des variations multiples et très émouvantes qu'on lit dans tous les livres de théologie qui se sont succédés dans le christianisme depuis les origines jusqu'à nos jours et qui reprennent à peu près tous les mêmes anciennes, à savoir que l'Ancienne Alliance comprenait l'Ancien Testament, pour être un peu schématique, concerne les Juifs et est abolie par la Nouvelle Alliance, c'est-à-dire par le Nouveau Testament, qui, lui, concerne les non-juifs, curieusement. Comme si les Hébreux n'étaient pas juifs, les Hébreux auxquels s'adressent ces fameux textes n'étaient pas juifs, le sont-ils d'ailleurs restés, puisque, ayant cru, ils sont devenus chrétiens, donc de toute façon, ils ne sont plus juifs. Eux-mêmes sont passés de l'Ancienne Alliance à la Nouvelle Alliance. Donc, il y a abolition de l'Ancienne Alliance et abolition, donc, de toutes les prérogatives d'Israël, sa vocation, son appel, les promesses qui le concernaient, et tout donc est transféré maintenant à l'Église, qui est la réalité de la Nouvelle Alliance et qui est essentiellement, pour ne pas dire exclusivement, l'Église des non-juifs. Notamment, je lisais ces jours justement, dans le cadre de ces études aussi, une revue catholique qui mentionnait ça sans vergogne, n'est-ce pas ? On est passé de l'élection des juifs à l'élection des non-juifs, à l'élection des nations. Donc les nations ont remplacé totalement Israël. Les juifs n'ont plus rien à voir dans le plan de Dieu. Ils sont hors du plan de Dieu définitivement. Leur seul espoir, comme on l'a dit, étant de rejoindre à titre individuel l'Église. Mais ce faisant, bien sûr, ils cessent d'être juifs. Seulement, on oublie une seule chose. C'est que quand on lit l'Épître aux Hébreux, il y a une réalité qui est souligné et qui est aussi sous-jacente pendant toute l'Épître, c'est que le peuple d'Israël est le seul peuple avec lequel le Seigneur ait conclu des alliances. Désolé, mais nous n'avons ni dans l'Ancien ni dans le Nouveau Testament aucun texte qui nous montre que le Seigneur ait conclu d'alliance avec quelqu'un d'autre que son peuple d'Israël. Ah, mais la Nouvelle Alliance, alors. Relisons Jérémie 31. Voici les jours viennent, dit le Seigneur, où je ferai avec la maison d'Israël et avec la maison de Juda une alliance nouvelle. Et le texte est cité in extenso dans l'Épître aux Hébreux, justement dans nos deux fameux chapitres. Voici les jours viennent, dit l'Éternel, où je ferai avec la maison d'Israël et la maison de Juda une alliance nouvelle. Alors évidemment, vont nous dire nos subtils théologiens, oui, mais ça c'est symbolique. La maison d'Israël et la maison de Juda, c'est pas les Juifs, c'est l'Église, c'est-à-dire c'est les goyims, c'est les non-Juifs. Avouez que c'est vraiment tirer le texte par les cheveux, pour le moins, c'est le moins qu'on puisse dire. Et en fait, on se rend compte, quand on lit justement et les textes de Jérémie 31 et les textes d'Hébreux 8 et 9, que la Nouvelle Alliance, eh bien, n'est finalement que la prolongation de l'Ancienne Alliance. Sa véritable signification, son véritable sens. D'ailleurs, quand on reprend l'hébreu, et il faut traduire non pas par Nouvelle Alliance, mais plutôt par Alliance renouvelée. C'est la même Alliance qui est renouvelée. Oui, mais enfin, vous allez quand même bien admettre que les non-juifs, oui, les non-juifs, les non-juifs, ils entrent dans l'alliance faite avec Israël. Mais au départ, l'alliance, elle est faite avec Israël. Éphésiens 2, eh bien, le Seigneur, dans sa grâce, a permis que des non-juifs, pris individuellement, eh bien, puissent eux aussi entrer dans cette alliance qui a été conclue avec Israël. Ça, c'est le grand mystère de l'Église qui a été révélé à Paul. Mais l'Alliance, y compris l'Alliance nouvelle, elle est d'abord conclue avec le peuple d'Israël. Désolé, ce n'est pas moi qui le dis. Alors ça, À moins de prendre cette interprétation biscornue que Israël et Juda, ça veut dire l'Église, ça veut dire donc les païens. D'ailleurs, l'Église, ce n'est pas seulement, quand on lit le texte, ce n'est pas seulement les païens. Et quand on lit Éphésiens 2, on se rend compte que l'Église, c'est d'abord l'Église d'Israël. Et que les païens rejoignent l'Église d'Israël. Alors, à partir de là, à partir de cette interprétation erronée de ces deux chapitres de l'Épître aux Hébreux, l'Église a substitué des éléments totalement étrangers à la culture biblique et aux coutumes juives. Et ceci, contrairement à ce que nous lisons dans 2 Thessaloniciens 2, verset 15, où l'apôtre s'adresse justement à des païens, c'est très intéressant, ces deux épîtres aux Thessaloniciens, ce sont les deux plus anciennes de Paul. Donc, à une époque, les années 50, début des années 50, où l'Église est encore en majorité juive. Et que dit Paul à ces païens, qui se sont détournés de leurs idoles, comme Paul le leur dit dans son introduction, pour adorer le Dieu vivant et unique et attendre du ciel la venue de son Fils. Bon. Se sont détournés de leurs idoles. C'est très intéressant, nous allons voir pourquoi dans un instant. Et à ces gens-là, Paul déclare ceci, donc chapitre 2, 2 Thessaloniciens 2, verset 15, « Tenez ferme dans les traditions que nous vous avons enseignées. Hein » Et voilà justement que l'Église a évacué toutes ces traditions, soi-disant qu'elles étaient trop juives, et a substitué de nouvelles traditions de son cru. Et c'est ça, tout le processus, justement, de la théologie, de la substitution, qui part de cette interprétation erronée de ces deux chapitres, 8 et 9, de l'Épître aux Hébreux. Or, quand nous lisons le Nouveau Testament, nous nous rendons compte d'une chose, c'est qu'à l'inverse du peuple d'Israël, les païens n'ont pas d'identité propre. Et par conséquent, ils n'ont pas à y renoncer pour croire en Jésus. Et ils ont tout simplement à adopter quelque chose qui leur était totalement étranger jusqu'alors. Et précisément, le premier verset, l'introduction de la première aux Thessaloniciens est très éloquente à ce sujet. « Vous vous êtes détournés de vos idoles pour servir le Dieu vivant et vrai. » Ils n'avaient pas d'autres traditions, comment dirais-je, de type monothéiste. Ils n'avaient pas de tradition vétérotestamentaire, les Thessaloniciens. Ils venaient directement du paganisme. Par conséquent, ils entrent dans la tradition d'Israël. Et c'est ce que Paul leur rappelle. Quand ils se convertissent au Dieu vivant et vrai, et attendent le retour de son Fils, ils entrent dans la tradition d'Israël, après avoir tourné le dos à ce qu'était leur religion, ce qu'étaient leurs idoles. Et là, justement, nous voyons une chose très intéressante. C'est que Paul n'avait absolument pas le sentiment, j'allais dire en devenant chrétien, mais je pense que si on avait dit Paul qu'il était devenu chrétien, à la fin, il aurait, bon. Mais enfin, en recevant Jésus, disons, Paul n'avait absolument pas le sentiment qu'il abjurait son judaïsme en rien. C'est très intéressant que devant le roi Agrippas, il dit ceci, qu'il n'a fait, il n'a prêché rien d'autre, dit-il, que ce que les prophètes, Moïse et les prophètes ont annoncé, à savoir que le Messie souffrirait, ressusciterait le troisième jour, et que la repentance et le pardon des péchés seraient prêchés en son nom à toutes les nations. Par conséquent, pour Paul, l'Évangile, parce que c'est l'Évangile, c'est le résumé de l'Évangile, le Messie qui meurt, qui ressuscite, et la repentance et le pardon des péchés qui est prêché aux nations, justement. Non seulement cet évangile-là, qu'il prêche, n'est pas contraire à ce qui est écrit dans l'Écriture, c'est-à-dire à ce que nous appelons l'Ancien Testament, mais même cet évangile est contenu tout entier dans l'Écriture. Ça veut dire, finalement, l'évangile n'apporte rien de nouveau. Il ne fait que mettre en évidence ce qui était déjà dans l'Ancien Testament, ce qui est déjà dans l'Écriture. Alors là, nos braves théologiens sont très embarrassés devant un texte de ce type-là. Et notamment, si vous lisez une note de la Taube sur ce verset, il y a cette idée, finalement, que là, Paul pousse quand même un peu, quoi. Pousse un peu parce que nulle part, justement, en particulier, il n'y a pas vraiment beaucoup de textes. D'abord, les textes, bon, sur la mort, ok. Le Messie qui doit mourir, ça va. Qui doit ressusciter quelques textes. Mais que la repentance et le pardon des péchés doivent être prêchés à son nom à toutes les nations. Pas beaucoup de textes qui disent ça. Et pourtant, quand nous lisons justement le livre des Actes, nous nous rendons compte que Paul, dans les synagogues, les discours que Paul prêche dans les synagogues reprennent ce thème. On retrouve ça aussi chez Pierre. On retrouve ça chez Pierre, dans la bouche de Pierre, après la guérison du boiteux de la Belle Porte. On retrouve ça chez Pierre dans la maison de Corneille. Et Pierre aussi dit que c'est conforme aux Écritures. Comment déduisent-ils ça de l'Écriture? Ça, nos braves théologiens occidentaux, gros point d'interrogation. Or, la réponse, elle est claire, par le Midrash. J'ai donné quelques exemples ces jours derniers, par exemple, à partir d'un midrash du livre de Ruth, on déduit, justement, la prédication de l'Évangile à toutes les nations. Et manifestement, ces midrashim existaient à cette période-là, et les apôtres aussi les connaissaient. Jésus les connaissait, Jésus y fait souvent allusion, les apôtres aussi. Ça veut dire quoi? Que Paul a pensé que l'Évangile qu'il prêchait, était en fait le vrai judaïsme, le véritable judaïsme. Et que, avec la mort et la résurrection de Jésus, un temps nouveau s'ouvrait dans le plan de Dieu. Et que, par conséquent, une réinterprétation de l'Écriture s'imposait. Et c'est en cela que l'on avait affaire à une alliance nouvelle, renouvelée. Ça ne voulait pas dire que l'autre était aboli, mais ça voulait dire que maintenant, il y avait une réalité nouvelle. Et par conséquent, un sens qui était resté caché jusqu'alors dans l'Écriture était maintenant mis pleinement en lumière. C'est ce qu'il appelle le mystère. Paul dira ceci dans l'Épître aux Éphésiens, notamment chapitre 2. Vous pouvez voir, dit l'apôtre, au travers des quelques lignes que je vous écris, la connaissance que j'ai du mystère du Messie. Ce mystère, il n'a pas été révélé dans les générations passées, donc ce qu'on appelle l'Ancienne Alliance, ce que l'Épître aux Hébreux appelle l'Ancienne Alliance, comme il l'a été maintenant aux saints apôtres et prophètes du Messie. Et notamment à moi, Paul, qui suis le moindre de tous les saints, il m'a été donné de comprendre mieux que n'importe qui d'autre ce qu'est ce mystère. Bon, si vous retraduisez cette expression en hébreu, c'est le mot sod. Mystère, c'est sod. Sod, c'est un des quatre modes d'exégèse que l'on trouve dans l'exégèse rabbinique. On n'a déjà pas entendu parler de ça. Il y a quatre. Chaque texte a quatre sens, selon la tradition. Et quand on prend ces quatre modes d'interprétation, ça donne le mot pardès en hébreu, le paradis, le jardin. Alors, le premier mot, c'est le pshat, pardès, donc p, pshat, ça veut dire le sens obvi, le sens qui tombe comme ça quand on lit le texte. Ensuite, le deuxième, c'est remez, ça veut dire des allusions. Par exemple, vous avez une lettre, une orthographe particulière de ce mot. Pourquoi dans ce texte-là, le mot est-il orthographié de cette manière et dans un autre texte est-il orthographié d'une autre manière ? Il y a une raison. Et ça vous permet justement de découvrir des choses cachées à partir du texte. Par exemple, pourquoi dans Ésaïe 9, quand il est dit que le plan du Seigneur, à travers de l'enfant qui va naître de la Vierge, sera de donner une paix sans fin, un accroissement au royaume de David, une paix sans fin au royaume de David, vous avez au milieu d'un mot un même fermé. Ce qui est une faute d'orthographe, en principe, parce que le même fermé n'intervient qu'à la fin d'un mot. Bon. Alors, l'explication des rabbins dit parce que le Messie doit naître d'une vierge. Donc, d'une femme fermée, exactement comme le même est fermé. Ça, c'est ce qu'on appelle le rémèse. Bien. Ensuite, vous avez le drash, d'où le mot midrash. Alors là, c'est creuser le texte, le tourner, le retourner dans tous les sens, le comparer avec d'autres textes du même type, etc., et pour justement en faire sortir toutes les richesses. Vous avez le sod. Le sod, c'est le sens caché. Le sens qui ne peut absolument pas venir à l'esprit de l'homme. Même ces techniques d'exégèse les plus pointues ne parviendront jamais à pénétrer justement dans le mystère, dans le sod. Le sod, il ne peut être le résultat que d'une révélation de Dieu, une apocalypse en quelque sorte. Et le sod, il trouve essentiellement son sens, son expression dans la mystique juive. On en a déjà parlé. À l'époque de Paul, il y avait cette mystique de la Merkava, par exemple. Bon, plus tard, il y aura la Kabbale qui est un petit peu l'héritière de toutes les mystiques précédentes qui avaient été avant elle, et qui aboutit justement à la mise en évidence de choses qui, comme dira l'apôtre Paul, ne sont pas montées dans le cœur de l'homme, que l'œil n'a pas vu, que l'oreille n'a pas entendu, etc., que Dieu a préparé de toute éternité pour ceux qui l'aiment, et il cite un texte d'Ésaïe. Dieu nous les a révélés par l'Esprit. Car l'esprit sonde de tout, même les profondeurs de Dieu. Et toujours dans l'épître aux Éphésiens, qui est l'épître fondamentale justement des relations entre les païens et les juifs, n'est-ce pas ? Paul déclare ceci, n'est-ce pas ? Que cet évangile, c'est dans les Galates, pardon, enfin, il y a la même idée dans les Éphésiens, n'est-ce pas ? Cet évangile, je ne l'ai pas appris d'un homme, je ne l'ai pas reçu d'un homme. Mais c'est par une révélation de Dieu, c'est par une révélation du Saint-Esprit qu'il m'a été donné. Et dans les Éphésiens, justement, il dit, vous pouvez lire, je l'ai cité tout à l'heure, « Quelle grâce m'a été faite à moi, qui suis le moindre des saints, d'avoir eu la révélation de ce mystère, caché en Dieu de toute éternité, ce mystère dans lequel les anges de Dieu eux-mêmes cherchent à plonger leur regard. » C'est que la grande nouveauté, qui a été introduite maintenant par la venue du Messie, c'est que juifs et païens sont unis dans un seul corps. Voilà le grand mystère. Parce que justement, toute la visée de la première alliance de l'Ancien Testament, c'était de séparer juifs et non-juifs. Le but de la Torah est là. Pourquoi la cacheroute ? Justement pour que juifs et païens ne puissent pas manger ensemble. Alors pourquoi cette discrimination ? Pourquoi ce racisme, diraient aujourd'hui ceux qui défilent, hein ? Et d'ailleurs, c'est entre parenthèses, à partir de ce texte-là, qu'on accuse aujourd'hui les juifs de racisme. Eh bien, parce que manger ensemble, à l'époque, dans l'Antiquité, c'était quelque chose de très profond. C'était là qu'on échangeait les idées. Et en mangeant avec des païens, les juifs pouvaient être gagnés par leur idolâtrie. Tu ne feras pas ce qui se fait dans le pays de Canaan. Donc, Le but du Seigneur, c'était de garder son peuple pur de toute l'influence, justement, des nations païennes. Et pour cela, de le séparer. Tu seras pour moi, et c'est la vocation d'Israël au Sinaï, un peuple séparé, un peuple mis à part, un peuple saint, c'est-à-dire séparé, et un royaume de prêtres. Bon. Or, justement, nous dit l'apôtre Paul, cette séparation, elle était pour un temps seulement. Ce n'était pas le dernier mot de Dieu pour son peuple. Car si ça avait été le dernier mot de Dieu pour son peuple, comment Israël aurait-il pu devenir source de bénédiction pour toutes les nations? Donc il y a eu un temps fixé. Quand les temps furent accomplis, Dieu envoya son fils, né d'une femme, né sous la Torah, pour acheter ce qui était sous la Torah. Et maintenant, justement, que le temps est venu, que le Messie est mort et ressuscité, eh bien, comme l'avaient annoncé d'ailleurs aussi des textes prophétiques, notamment la naissance de Pérez, le fils de Tamar, n'est-ce pas, dont le nom signifie la brèche. Il y a un midrash qui explique pourquoi Tamar lui a donné le nom de Pérez, la brèche, parce qu'il est une image du Messie qui un jour fera la brèche. Ça veut dire qu'il sépare, qu'il enlèvera en quelque sorte ce mur qui sépare les païens et les juifs. Ça aussi c'était annoncé, mais il faut connaître le Midrash. Si on ne connaît pas le Midrash, on ne peut pas savoir que ce texte-là était une prophétie dont Paul voit l'accomplissement et qu'il décrit dans l'Épître aux Éphésiens, quand il dit, n'est-ce pas, le Messie, par sa mort et par sa résurrection, comme c'était annoncé, a détruit le mur de séparation. Il a fait une brèche dans le mur de séparation, dans l'inimitié. Ce mur des ordonnances, des prescriptions rituelles. Et justement, de ces ordonnances et de ces prescriptions rituelles qui avaient pour but de séparer juifs et non-juifs. De sorte que maintenant, les non-juifs, qui ont cru en Jésus, bien entendu, pas les autres, ne sont plus des étrangers par rapport à Israël, ni des gens du dehors. Et il dira, mais des concitoyens des saints, du peuple des saints, gens de la maison de Dieu. Et Paul continue, ou plutôt avant, toujours en Épître aux Éphésiens, il dit ceci, souvenez-vous, vous païens, autrefois, incirconcis, appelé incirconcis selon la chair, par ceux qu'on appelle circoncis. Souvenez-vous qu'autrefois, vous étiez sans Torah, sans Messie, sans espérance, ça veut dire étranger aux promesses et aux alliances. Tiens, tiens, les païens ont toujours été étrangers aux alliances. Romains 9, Paul confirme. J'éprouve une souffrance perpétuelle pour mes frères qui sont juifs, auxquels appartiennent l'élection. Les alliances au pluriel, y compris la nouvelle. Et vous, autrefois païens, vous étiez étrangers aux promesses. Pour ça, quand nous chantons au moment de la période de l'Avent, nous avions depuis, les prophètes avaient parlé, nous attendions le Messie. On est en pleine théologie de la substitution. Jamais, jamais les païens n'ont eu l'espérance d'un Messie. Jamais. Ils étaient étrangers aux promesses. Parce qu'ils étaient étrangers aux alliances. Et vous, autrefois qui étiez loin, vous avez été rapprochés maintenant. Et c'est le grand miracle de la grâce de Dieu en Jésus. C'est que ces réalités qui appartenaient à Israël, eh bien, vous êtes dans ce, et l'emploi le mot que nous n'avons pas en français malheureusement, Commonwealth, hein, une richesse commune. Et les païens sont vis-à-vis d'Israël par l'Église dans la situation d'un Commonwealth. Ça veut dire qu'ils ne deviennent pas juifs pour autant, et certes on a parfois des lecteurs très enthousiastes de Keren qui nous écrivent J'aime beaucoup votre vue parce que je ne suis pas juif, mais je suis juif de cœur. Bon, c'est très, très gentil, ça nous fait beaucoup plaisir d'entendre ça, mais c'est théologiquement faux. Nous ne devenons pas juifs de cœur par la foi en Jésus, nous restons goyim, nous restons païens. Mais nous sommes dans un Commonwealth avec les juifs. Qu'est-ce que c'est le Commonwealth? Bon, ce sont toutes les nations qui sont liées à l'Empire britannique. Le Canada, l'Australie, la Nouvelle-Zélande, etc. Bon. Un Australien ou un Canadien, il n'est pas anglais. Il n'est pas citoyen britannique. Il est citoyen de l'Australie ou du Canada. Mais il n'est pas étranger en Angleterre. Un Français va être étranger en Angleterre. Un Canadien, pas. Un Australien, pas. D'abord, ils ont la même langue. Ils reconnaissent tous la reine d'Angleterre comme leur souveraine. Ce n'est pas la meilleure chose qu'ils font, entre parenthèses. Et ils ont la même culture. Ils ont, en gros, les mêmes lois. Ils ont des richesses communes. Mais ce qu'on appelle les dominions ont aussi leur propre personnalité, leur propre évolution. Ce n'est pas l'uniformité. Eh bien, nous dit l'apôtre Paul, les païens, par rapport aux juifs, ceux qui ont cru en Jésus en tout cas, sont dans cette position vis-à-vis d'Israël. Ils ne deviennent pas juifs. La France, et encore moins l'Europe, ne deviennent Israël, dans des plaies au drapeau avec les douze étoiles, mais ils deviennent concitoyens des saints, gens de la maison de Dieu. Ils sont plus étrangers ni gens du dehors, tout en gardant leur propre identité et leur propre personnalité. Et lorsque Paul prêchait l'évangile aux Juifs, il n'avait strictement pas l'impression qu'il les invitait à quitter le judaïsme. Il ne cherchait d'ailleurs pas à le faire en rien. Alors vous allez me dire l'incident d'Antioche, etc. Ben oui, mais justement, l'incident d'Antioche touchait justement à une de ses prescriptions, à une de ses lois qui rebâtissait le mur de séparation que le Seigneur avait aboli. C'était justement le fait de ne plus manger, de ne pas manger avec des païens. Parce que le païen était impur, par nature. C'était ça l'idée d'ailleurs, ce n'est pas une idée qui n'est même pas vétérotestamentaire. C'est une idée qui appartient au judaïsme, au bas-judaïsme de l'époque, de la fin du deuxième temple. Hein, une idée pharisienne essentiellement. Donc de toute façon, le païen était impur en soi, même s'il mangeait cachère. Hein, il était impur. Bon. Donc on ne pouvait pas manger avec lui. Et alors, Paul dit, mais enfin, Pierre, en te séparant des croyants circoncis pour venir manger avec les circoncis parce qu'il y a des gens qui viennent de l'entourage de Jacques, tu reconstruis ce mur. Ça veut dire qu'à ce moment-là, Jésus n'est pas mort ni ressuscité, que l'évangile n'est pas pour les païens, que ce que tu as vécu dans la maison de Corneille, qu'est-ce que c'est tout ça à ce moment-là? Tu en portes à faux, Pierre, par rapport à toi-même ce que tu as vécu. Et Pierre le savait bien, parce que ce n'était pas sa conviction, mais bon, c'était l'hypocrisie. Parce qu'il avait, il voulait pas se mettre mal avec ceux qui pensaient autrement que lui. Alors bon. Mais c'était pas. Alors on dit, voyez, toutes les ordonnances juives. Mais enfin, les ordonnances juives, c'est pas toutes les ordonnances juives. C'est les ordonnances juives que le Seigneur a crucifiées dans sa chair, nous dit l'apôtre. L'épître aux Hébreux. Celles justement qui ont péché la communion entre juifs et païens. C'est ça que le Seigneur abolit. Ce qui est aboli, c'est ça. Mais le reste ne l'est pas. Pourquoi le serait-il? Pourquoi, par exemple, les juifs devraient-ils respecter le dimanche, les juifs qui ont cru en Jésus, plutôt que le Shabbat? Parce qu'il est écrit que Jean a été ravi en esprit au jour du Seigneur. Jour du Seigneur, ça veut dire le jour du retour de Jésus, le jour de l'Éternel dont il est question des prophètes de l'Ancien Testament. C'est ça, il a vu les dernières choses, le temps de la venue du Seigneur, de la rédemption. Ça n'a rien à voir avec le dimanche. Mais voyez-vous, on a rejeté les traditions qui avaient été enseignées par les apôtres et on a introduit des traditions qui étaient étrangères, qui étaient païennes. Parce que le dimanche était le dies domini, le jour du soleil, le jour de l'empereur. On l'a introduit. Il y a eu au IVe siècle, nous allons en parler dans un instant, la fameuse querelle de Pâques. C'est Nicée qui a tranché. Bon. Et il a été interdit sous peine d'excommunication, voire de mort, aux chrétiens de célébrer Pâques en même temps que la Pâque juive. C'était une abominable hérésie. Au nom d'Hébreux 8 et 9. C'est toujours ce texte-là qui servait d'assise théologique à de pareilles aberrations. Parce que le Seigneur, ayant anéanti dans sa chair la loi et les ordonnances, on n'avait plus le droit de célébrer ces choses. Et en même temps, au moment où on disait que le Seigneur abolit la loi et les ordonnances, on réintroduisait une autre loi et une autre ordonnance, à savoir que si vous ne faisiez pas vos Pâques dans ce temps fixé, eh bien vous étiez excommunié aussi. Allez comprendre. Tant qu'à garder des traditions, des lois et des ordonnances, on aurait préféré garder celles qui étaient bibliques plutôt que d'autres qui ne l'étaient pas du tout. Mais enfin, voilà, comprenne qui pourra. C'est la théologie de la substitution. Pour Paul et pour les apôtres, l'évangile est la nouvelle forme du judaïsme qui est maintenant le résultat de la mort et de la résurrection de Jésus, et qui peut aussi comprendre les goyims, les non-juifs, qui permet justement aux goyims, aux non-juifs, de s'y associer. Et là maintenant, je reviens à cette notion de sod dont nous avions parlé tout à l'heure, le mystère. Très intéressant de noter aussi que Paul emploie le mot, je parlais tout à l'heure aux Thessaloniciens, paradoxis en grec, c'est-à-dire ce qui a été transmis, la tradition. Bon. Nous avons ça aussi dans le texte sur la Sainte Cène qu'on lit tous les dimanches. J'ai reçu du Seigneur, sod, révélation, ce que je vous ai transmis. Le sod, le mystère, il est transmis. Il est transmis de génération en génération, en général oralement d'ailleurs. Il est assez mal vu de le mettre par écrit, on le met par écrit, on l'a mis par écrit quand ça, on n'a pas pu faire autrement, mais le sod est transmis oralement, logiquement. Donc j'ai reçu du Seigneur ce que je vous ai transmis. Et là, ça se dit en hébreu, Kabbalah, la Kabbale. Bon. Nous avons étudié la Kabbale cet an dernier en histoire d'Israël. Et je ne sais pas si j'ai fait allusion à cette... Si j'ai fait allusion, mais j'y reviens, justement. C'est qu'on trouve dans la Kabbale du Moyen-Âge, la Kabbale, surtout la Kabbale castillane, c'est-à-dire le Zohar, etc., puis ensuite la Kabbale de Luria, mais surtout la Kabbale castillane, hein, Zohar. On trouve des traditions juives anciennes qu'on ne trouve nulle part ailleurs. Et qui ont donc été transmises oralement, de génération en génération, jusqu'au XIIIe siècle. Et dans les autres sources juives, ces traditions ont été totalement évacuées, où on a fait un silence total, un silence de mort sur ces choses. Or, ce qui est très intéressant, c'est que certaines de ces traditions, vous les retrouvez dans le Nouveau Testament. Et la Kabbale à garder des traditions judéo-chrétiennes. Des thèmes qu'on retrouve dans la théologie chrétienne ancienne, dans la théologie judéo-chrétienne ancienne. Par exemple, l'idée du péché originel, de la Trinité, les trois parts soufimes, les trois parts soufimes de la divinité. Parce que justement, avec la Kabbale, le processus s'inverse. On redécouvre des vérités qu'on avait évacuées, du judaïsme traditionnel, et qu'on avait évacué pourquoi ? Par réaction antichrétienne, justement. Les rabbins s'étaient rendus compte qu'il y avait là des traditions qui justifiaient finalement le christianisme, certains dogmes chrétiens, et la tradition rabbinique, officielle, talmudique si vous voulez, a totalement aseptisé l'Ancien Testament, l'exégèse de l'Ancien Testament, de tout ce qui pouvait être utilisé justement par le christianisme pour asseoir justement finalement ce que faisaient les apôtres. Pierre Joseph Pentecôte. Ce que vous voyez là, c'est ce qui était écrit par le prophète Joël. Et finalement, ou ce que disait Paul, c'était tout à l'heure à Agrippas, je n'ai rien fait d'autre que prêcher tout ce qui a été écrit par Moïse et par les prophètes, à savoir que, et c'est l'Évangile, il résume l'Évangile. L'Évangile est tout entier contenu dans l'Ancien Testament. Et quand on lit le Zohar, on se rend compte que, eh bien, il y a là des éléments qui appuient de semblables affirmations. Et on retrouve au travers de cette cabale des motifs de la pensée juive qui était originellement juive, qui ont été oubliés, ou même qui ont été carrément rejetés à cause de l'exil, mais qui ont été conservés dans un petit cercle de gens, comme l'avait bien vu notre frère Simcha. C'était la thèse même de Simcha, que une fraction du judaïsme a gardé des traditions oralement, d'une manière très, comment dirais-je, très secrète, sod. Hein, le sod, ça veut dire le secret, le mystère. Et ça a été transmis comme ça. Lorsque le Zohar est devenu disponible aux penseurs chrétiens, par exemple, un homme comme Pic de la Mirandole, qui a été un des promoteurs d'une cabale chrétienne, il y a eu une cabale chrétienne à côté de la cabale juive, et Pic de la Mirandole en particulier, a été absolument époustouflé de trouver dans le Zohar des notions qui confirmaient sa foi chrétienne, sa foi trinitaire, par exemple, ou sa foi dans l'incarnation. L'idée de la Shrina, en quelque sorte, d'un Dieu qui s'incarne, finalement, le Messie, et l'être dans lequel s'incarne la Shrina, le Messie kabbaliste, il est ça. Hein? Les souffrances du Messie, c'est quelque chose qu'on trouve aussi à fond dans la Kabbale. L'idée qu'il y aura une époque unique de l'histoire, hein, tout ça, c'est des choses qu'on trouve aussi dans le Zohar. Et il y a donc eu, si vous voulez, une période où il y avait des relations très étroites entre la pensée juive et la pensée, comment pourrait-on dire, j'allais dire chrétienne, mais c'est pas le mot, enfin, la pensée évangélique primitive, ou ancienne, disons, plutôt que primitive. Et par conséquent, le Zohar a gardé ses sources littéraires anciennes, des idées chrétiennes, avec des idées pré-chrétiennes, plus exactement, et que la tradition juive, la conception juive traditionnelle, a rejeté, a aseptisé, tout ce qui pouvait lui apporter un semblant d'appui aux thèses chrétiennes, et finalement les kabbalistes se sont sentis assez forts en Espagne pour réexhumer en quelque sorte ces traditions, les reprendre à leur compte, quitte à leur donner d'ailleurs un sens incompatible avec le catholicisme de leur temps, parce que le catholicisme de leur temps s'était tellement éloigné de ses propres sources qu'il n'y avait plus de danger, pouvait les ressortir. Ces traditions-là, elles étaient tellement éloignées du catholicisme. D'ailleurs, un homme comme Avner de Burgos, manifestement, était tiraillé entre son catholicisme, auquel il faisait ouvertement profession d'appartenir, et puis finalement ce qu'il pensait profondément au fond de lui-même. On voit bien que ce n'était pas exactement ce qu'il pensait. Et il y a donc, si vous voulez, dans la Kabbale, des éléments qui appartiennent au noyau primitif du christianisme ancien et qui réapparaissent. Et donc ici, il y a un processus de retour aux sources qui est très intéressant pour nous montrer justement eh bien, ce qu'était ce christianisme ancien. ce qu'était cet évangile ancien, qui avait le sentiment que finalement cet évangile était absolument conforme à l'écriture, mais pas obligatoirement dans une lecture littérale, mais dans une lecture mystique, on pourrait dire, une lecture sodique, le sod, c'est-à-dire une révélation de Dieu sur l'écriture. Le sod et la kabbale, ça n'a pas d'autre prétention que d'être une révélation de Dieu sur l'écriture, sur le sens caché de l'écriture. Il y a un sens caché de l'écriture. Et ce sens caché, c'est son véritable sens, finalement. Il est plus vrai que le sens littéral. Et quand nous lisons justement Hébreux 8 et 9, nous nous rendons compte que c'est exactement ça. En fin de compte, la nouvelle alliance est l'alliance véritable. C'était l'alliance qui était cachée en tout temps et qui était la fin, le but final de la révélation divine. Mais ce sens véritable d'écriture ne pouvait être mis en évidence que dans les derniers temps. Et quand vous lisez l'Épître aux Hébreux, ça commence comme ça. Après avoir parlé à nos pères en différents moments et de différentes manières, par les prophètes, dans ces temps qui sont les derniers, Dieu nous a parlé par son Fils, par conséquent celui avec lequel arrive la plénitude de la révélation, hein, parce qu'il est l'empreinte de sa personne. Ça, les kabbalistes auraient dit mot pour mot ça. Etc. Et voilà, tout est dit dans l'introduction. L'Épître aux Hébreux est le sod de l'Écriture. Alors, si vous aviez dit à un kabbaliste que le Zohar annule la Torah, il vous aurait rigolé au nez, il dit, mais enfin, au contraire, nous donnons le véritable sens de la Torah. Le Zohar, qu'est-ce que c'est ? C'est un midrash de la Torah. Le Zohar ne se contente que de commenter la Torah, depuis Bereshit bara Elohim et Shamayim va'aretz, jusqu'à Kol ha'nissim ve'hanifla'ot chez Asa Moshe, Be'enei Kol Israël. Tous les miracles et les prodiges que Moïse a fait aux yeux de tout Israël. C'est-à-dire la fin de la Torah, fin du Deutéronome. Bon. Ensuite, vous avez le Midrash Hanelam qui commente le Shir HaShirim, le Cantique des Cantiques, Ruth, et le Echa, les Lamentations de Jérémie. Mais enfin, l'essentiel du Zohar, c'est quand même la Torah. Alors on dit, mais quand même, le Zohar, c'est très différent de la Torah. Oui, c'est très différent de la Torah, mais c'en est le prolongement. C'est le prolongement de la Torah. Et qu'est-ce que nous dit Paul, Romains 3 ? Anéantissons-nous la Torah par la foi? Chas v'chalil. Mais absolument pas. C'est hors de question. Non seulement nous n'anéantissons pas la Torah, nous l'établissons. Ça veut dire nous en donnons le vrai sens. Exactement ce que les kabbalistes auraient dit. Si on leur avait dit, mais votre Zohar, là, il annule pas un peu la Torah? Mais non, mais bien sûr que non. Il en donne le vrai sens. Eh bien, c'est exactement ce que dit Paul. L'évangile, c'est donc le vrai sens de l'écriture, qui est communiqué aux apôtres et aux prophètes du Messie par une révélation de Dieu. Des choses qui ne sont pas montées au cœur de l'homme, que son œil n'a pas vu, que son oreille n'a pas entendu, que Dieu a préparé de toute éternité pour ceux qui le craignent. Et Dieu les a révélées par l'Esprit dans ce temps qui est le dernier, parce que l'Esprit sonde tout, même les profondeurs de Dieu. Alors des générations de chrétiens ont lu ça, sans en comprendre la portée. Et alors justement, ils se sont complètement fourvoyés, et ils ont opposé donc ancienne et nouvelle alliance, on dit abolition, ce que justement aussi bien Jésus que Paul ont essayé d'éviter, dire attention, l'évangile. N'anéantit pas la Torah. Jésus aussi dit, ne croyez pas que je sois venu pour abolir la loi et les prophètes. Je suis venu non pas pour abolir, mais pour établir. Ça veut dire donner le vrai sens. Et quel est le vrai sens? C'est ce que Jésus dit. Vous avez entendu qu'il a été dit aux anciens. qui a ni Omer Lachem, et non pas mais moi, je vous dis, on fait une opposition. En disant, donc voyez-vous, Jésus annule ce qui a été dit aux anciens, mais non. Jésus emploie la formule rabbinique qui a ni Omer Lachem. C'est-à-dire, dans le langage rabbinique, dans le langage technique des rabbins, voici la véritable explication du commandement. D'ailleurs, c'est aberrant, parce que dans le même souffle, Jésus vient de dire qu'il n'est pas venu pour abolir, mais pour donner le vrai sens. Abolir, mais je vais vous raconter. Bon. Dans la grande commission, la finale de Matthieu, Jésus dit, allez prêcher la bonne nouvelle à toute la création. Donc, faites de toutes les nations des disciples. Très intéressant cette expression. Qu'est-ce que c'est qu'un disciple en tradition juive? C'est quelqu'un qui est bâti, hein, talmide, qui est enseigné. Hein, ça vient de la racine l'ilmod, l'elamed, enseigné, qui est enseigné dans la tradition juste. Enseignez-leur à garder, c'est le mot technique des rabbins, garder la Torah, tout ce que je vous ai prescrit. Et si vous retraduisez en hébreu tout ce que je vous ai prescrit, on peut traduire, enseignez-leur à garder toute ma Torah. Les goyim doivent devenir des disciples de la Torah de Jésus. Alors la Torah de Jésus, c'est pas seulement... Ah oui, mais c'est pas la Torah de Moshe. Mais si, justement. C'est la Torah de Moshe interprétée, réinterprétée, actualisée par Jésus. C'est ça. Alors, si on prend le texte de Jean, la Torah a été donnée par Moshe, mais la grâce et la vérité sont venues par Jésus. Ah. Donc, quand la grâce et la vérité sont venues par Jésus, la Torah de Moshe a été annulée. Là aussi, traduction tout à fait tendancieuse, n'est-ce pas? La Torah a été donnée par Moshe. La grâce et la vérité, allusion à un psaume, la grâce et la vérité se sont rencontrées. Emet vechesed mivgeshu, chesed veshalom nashaku, la justice et la paix se sont embrassés, et même la vérité germe de la terre. Bon, qu'est-ce que ça veut dire ce texte? Ça veut dire que justement, la Torah est la révélation de la grâce de Dieu, et la venue de Jésus, parole faite chair, permet de mettre en évidence justement cet élément de grâce et de vérité qui n'était pas obligatoirement évident jusqu'à la venue de Jésus. Jésus n'annule pas la Torah de Moshe, il lui donne son plein sens, sa pleine signification, son épanouissement total. On peut soudain en découvrir toutes les richesses qui n'apparaissaient pas auparavant. Parce qu'il est justement celui qui est l'interprète véritable, celui qui connaît les mystères du Père. Si Paul a reçu une révélation du mystère, à plus forte raison Jésus, le Fils. Lui, il met en évidence, il révèle les choses cachées. Et par exemple, la Kabbale dit, comment les trois pourraient-ils être un? Quand il parle des trois partsoufim, le Zohar. C'est impossible de comprendre à l'homme, dit la Kabbale, à moins d'une révélation de la Shrina. Jésus ne dit rien d'autre. N'est-ce pas? Moi et le Père, nous sommes un. N'est-ce pas? Personne ne connaît le Fils ni ce n'est le Père, et personne ne connaît le Père si ce n'est le Fils. Et si ce n'est celui, aussi celui à qui le Fils veut bien le révéler. C'est le Sod. On est en plein dans le Sod ici, dans l'idée du Sod kabbalistique. N'est-ce pas? Alors, l'Évangile n'est rien d'autre que cela. L'Évangile, c'est ce processus de dévoilement, apocalypse, si vous voulez. Des choses cachées qui sont dans le texte, qui ont été révélées au Seigneur, par le Seigneur en tout temps, mais qui n'apparaissaient pas à moins d'une révélation de Dieu. Alors, à partir de là, bon, que nous avons placé maintenant ici la perspective juste, nous allons voir comment justement l'Église des païens, eh bien, s'est complètement trompée sur le sens de l'Évangile. Et notamment justement sur cette opposition entre les alliances. Donc entre la loi et la grâce, comme on dit souvent, entre l'Ancien et le Nouveau Testament. Il vient, je vois que j'ai vu dernièrement qu'il vient de paraître un nouveau bouquin qui porte ce titre « Pourquoi lire l'Ancien Testament ?». Alors, c'est une exhortation à lire l'Ancien Testament parce qu'on se rend compte que la majorité des chrétiens ne lisent pas l'Ancien Testament. Mais quelle raison voulez-vous qu'ils aient de lire l'Ancien Testament ? Puisqu'on n'arrête pas de leur seriner dimanche après dimanche que l'Ancien Testament, c'est quelque chose qui est complètement dépassé. Quelle raison aurait-il de le faire ? Or, justement, quand nous comprenons les choses autrement, dans la perspective où le comprenaient les apôtres et où le comprenait Paul, eh bien, nous comprenons qu'au contraire, là, il y a un intérêt tout à fait renouvelé et que là, justement, il y a des choses extrêmement profondes à découvrir. Parce qu'il ne faut quand même pas oublier une chose, c'est que les apôtres et les premiers chrétiens, comme on les appelle, eh bien, leurs écritures, c'était quoi ? Moi, c'était l'Ancien Testament, c'est ce que nous appelons l'Ancien Testament. J'aime pas ce mot, j'aime pas l'Ancien Testament. L'Ancien Testament, ça veut dire que c'est dépassé. Ça n'a plus... C'est caduc, comme disait Arafat. Hein ? Alors, justement, là, nous disons, mais non. Et le Nouveau Testament était oral, en tout cas en ce qui concerne les évangiles. Bien que, semble-t-il, quand même, ça a été mis en assez tôt par écrit. Mais enfin, quand même, la majorité des gens l'apprenaient par cœur, parce qu'ils n'avaient pas de quoi se payer un Nouveau Testament. Donc l'essentiel venait quand même par oral. Et la référence était toujours l'Écriture, c'était toujours l'Ancien Testament. Le Messie est mort pour nos péchés, selon les Écritures. Il est ressuscité pour notre justification, selon les Écritures. Et par conséquent, quelque chose qui n'est pas selon les Écritures est à rejeter. C'est tout simple. Et par conséquent, toutes les traditions qui ont été introduites au nom de la soi-disant nouvelle alliance et qui ne sont pas conformes aux Écritures, désolé, moi je les rejette. Enfin, du moins, celles qui sont les plus outrancières. Je transigerai sur des traditions qui sont plus anodines, sur le Noël, ça ne dérange pas de fêter Noël le 25 décembre, tout en sachant très bien que ça c'est une tradition qui est absolument étrangère à l'Écriture. À la limite, ça ne me dérange pas de fêter Pâques à la date qui a été fixée par la tradition, même si je me souviens particulièrement de la résurrection de Jésus le jour où le peuple d'Israël célèbre la Pâque, parce que ça me parle bien plus, hein, avec le récit de Pessah, l'agneau de Pâques, la phycomane que l'on enfouit et qu'on fait ensuite reparaître comme une sorte de résurrection, etc. Ça me semble beaucoup plus parlant, mais bon. Comme je suis quelqu'un qui n'a pas envie d'être brûlé par l'Inquisition, eh bien je me soumets à ces traditions-là. Enfin, je constate qu'elles n'ont pas de fondement dans l'Écriture.
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2: Bonjour à tous, je suis Raphaël Mambou, que Jésus vous bénisse, qui que vous soyez, où que vous soyez. Le nom de cette émission est Venez à Jésus, c'est une grâce, c'est un honneur, c'est un privilège de pouvoir vous retrouver encore aujourd'hui autour de la parole de Dieu pour partager quelques versets bibliques sur le baptême d'eau. Avant d'aller plus loin, je voudrais vous inviter à baisser la tête dans la prière pour dédier le reste des 30 minutes entre les mains du Seigneur. Prions. Père éternel, au nom de ton Fils Jésus-Christ, nous voici devant toi. Pour entendre ta parole, pour entendre ton message, pour entendre ta pensée sur le baptême d'eau. Dispose nos cœurs, Seigneur, à comprendre, à accepter. Dispose nos cœurs, Seigneur, à vivre ta parole. Père éternel, bénis ces hommes et ces femmes qui vont nous écouter sur Radio FM, sur Radio, sur Internet, sur des supports informatiques en rediffusion et je ne sais dans combien d'années. Seigneur, bénis ces hommes, bénis ces femmes. Permets que ce message révolutionne, réveille quelqu'un. Je te le demande, au nom de ton Fils Jésus-Christ. J'ai ainsi prié. Au nom de ton Fils Jésus-Christ, j'ai ainsi prié. Amen. Le baptême.

travers du Saint-Esprit. Donc le baptême ne sauve personne, le baptême ne sauvera personne, et le baptême ne sauvera jamais qui que ce soit. Mais le baptême est important dans l'Église de Jésus-Christ. Un auteur a écrit qu'un chrétien non baptisé ne se trouve pas dans la Bible. En tant que chrétien, né de nouveau, vous avez donné votre vie à Jésus-Christ, mais vous n'êtes jamais passé par les eaux du baptême, il y a un problème. Mais on peut aussi retrouver des hommes et des femmes qui ne sont pas nés de nouveau, qui sont passés par les eaux du baptême. Et ça, ce n'est pas un baptême, mais c'est un bain. Ma prière est que, par ces enseignements sur le baptême d'eau, que vous puissiez vous réveiller, que vous puissiez comprendre, que vous puissiez accepter, que vous puissiez prendre des bonnes décisions dans les jours, semaines, mois, années à venir, par rapport à votre marche chrétienne, par rapport à Jésus-Christ. Vous savez, on peut tromper un homme. On peut mentir à un homme, on peut mentir à son pasteur, on peut mentir à son évêque, à l'évangéliste, au prophète, au docteur, à l'apôtre, à l'enseignant. Mais on ne peut pas mentir Dieu. Dieu voit dans nos cœurs et il sait dire si réellement nous sommes convertis ou pas. Dieu voit dans nos cœurs et sait dire si réellement nous avons accepté Jésus-Christ dans notre vie comme Seigneur ou Sauveur ou pas. Mais on peut tromper les hommes, mais on ne trompera jamais Dieu. Aujourd'hui, j'avais eu à cœur de partager avec vous, toujours sur le baptême d'eau, sur qui a droit au baptême d'eau. Je voudrais que nous lisions dans Acte 8, on commence au verset 34. L'eunuque éthiopien dit à Philippe, « Je te prie, de qui le prophète parle-t-il ainsi? Est-ce de lui-même ou de quelqu'un d'autre ?» Alors Philippe, ouvrant la bouche et commençant par ce passage, lui annonça la bonne nouvelle de Jésus. Comme ils continuaient leur chemin, ils rencontrèrent de l'eau. Et l'eunuque dit, « Voici de l'eau. Qu'est-ce qui empêche que je sois baptisé ?» En fait, c'est cette phrase qui nous intéresse. À partir de cette phrase que nous allons, si je puis dire, décortiquer ou continuer cette étude sur le baptême d'eau. Maintenant, en prenant l'angle de qui peut prendre le baptême d'eau. L'eunuque éthiopien pose la question à Philippe l'évangéliste, à Philippe qui lui a annoncé l'évangile. Écoute, ce que tu me dis est merveilleux. Tu me dis que Jésus-Christ est mort pour mes péchés à la croix. Tu me dis que Jésus-Christ est le Fils de Dieu. Tu me dis qu'en Jésus-Christ, il n'y a pas d'autre salut. Tu me dis que en dehors de Jésus-Christ, il n'y a pas d'autre salut. Que Jésus-Christ est la porte qui mène au ciel. Que Jésus-Christ est l'agneau de Dieu. Et tu me dis que Jésus-Christ aussi a demandé à celui qui croirait dans le message de l'évangile qu'il doit se faire baptiser. Baptiser d'eau. Alors, voici que nous sommes en train de marcher et voilà de l'eau juste à nos côtés. Qu'est-ce qui pourrait m'empêcher de prendre ce baptême d'eau? Puisque tu me dis de croire et d'être baptisé d'eau. En d'autres termes, c'est comme si ce monsieur avait dit à Philippe, selon toi, selon tes enseignements, quels sont les critères par lesquels je dois passer ou quels sont les critères que je dois respecter pour que je sois baptisé d'eau? Mon frère, ma sœur, ma prière est vraiment que vous compreniez cet enseignement. Ce n'est pas tout le monde qui peut prendre le baptême d'eau. Et ce n'est pas de n'importe quelle manière qu'on peut prendre le baptême d'eau. Et tout ce qu'on retrouve dans le monde d'aujourd'hui comme étant baptême, dit chrétien, n'est pas forcément un baptême chrétien. Et nous allons le voir. La Bible est notre boussole. La Bible est notre guide. La Bible est notre lumière. C'est elle qui nous indique ce que nous devons faire et ce que nous ne devons pas faire. Là où nous devons marcher et là où nous ne devons pas marcher. Ce que nous devons accepter et ce que nous ne devons pas accepter. La Bible nous enseigne comment vivre selon Dieu. La Bible nous enseigne la pensée de Dieu. Ma prière n'est pas de vous faire mal, mais ma prière ou cet enseignement est de vous emmener à ce que la Bible. Ne croyons pas à n'importe quoi. Aujourd'hui, il y a des gens qui baptisent disant que si vous êtes baptisé, vous serez sauvé. Que si vous venez dans notre église, vous serez sauvé. Or, pour entrer dans leur communauté, il faut se faire baptiser. Donc, le baptême est devenu l'égal du salut.

0: mon frère, non ma sœur. Alors ce monsieur, l'eunuque éthiopien, ce grand ministre d'Éthiopie, pose la question. Philippe, dis-moi, quels sont les critères que je dois montrer, que je dois donner pour que je puisse être baptisé? Et c'est à partir de là que nous allons commencer. Premier critère, il faut se repentir de ses péchés. Sans repentance, il n'y a pas possibilité de pardon. Sans repentance, il n'y a pas possibilité de prendre le baptême d'eau. Si vous ne vous êtes pas repenti, vous avez pris un bain. Si vous n'avez pas regretté, si vous n'avez pas pleuré, si vous n'avez pas confessé vos péchés, si vous ne vous êtes pas rendu compte que vous êtes un pécheur et que vous avez besoin d'un salut, mon frère, ma sœur, même si le plus grand homme de Dieu qui existe dans ce monde vous baptise d'eau, moi je vous dis un bain d'eau et cela n'a aucune importance, n'a aucune signification aux yeux de Dieu. Pour prendre le baptême d'eau et que ça prenne son importance aux yeux de Dieu, condition numéro 1, la repentance. Vous devez vous repentir. Comment définit-on la repentance? C'est un changement de mentalité, d'intention. C'est la tristesse que l'on éprouve de ses péchés et la douleur d'avoir offensé Dieu. La repentance, c'est un changement de mentalité. C'est un changement d'intention. C'est la tristesse qu'on éprouve de ses péchés et la douleur d'avoir offensé Dieu. Mon frère, ma sœur, tous les hommes sont pécheurs. Tous les hommes méritent la mort. Tous les hommes vivent loin de Dieu. Le salut se trouve en Jésus-Christ. Vous voyez? Celui qui croit en Jésus-Christ est sauvé. Celui qui croit en Jésus-Christ est pardonné de ses péchés. Bien sûr, je disais que la repentance est le critère numéro un. Ce n'est pas le seul critère. Il y a un autre critère, c'est celui de croire. Mais pour l'instant, nous sommes en train de voir le critère sur la repentance. C'est un changement de mentalité. C'est un changement d'intention. C'est la tristesse que l'on éprouve de ses péchés et la douleur d'avoir fait mal, d'avoir offensé, d'avoir insulté Dieu, d'avoir désobéi à la parole de Dieu. Tous les hommes sont nés pécheurs. Tout homme né d'un homme et d'une femme est né pécheur. Il n'y a personne qui soit venu dans ce monde sans péché si ce n'est que la personne de Jésus-Christ. Tous les hommes ont besoin de se repentir de leur péché. Tous les hommes. Quand j'ai donné ma vie à Jésus-Christ, je m'étais repenti de mes péchés. Même si vous avez commis qu'un seul péché dans votre vie, vous avez offensé Dieu. Et il n'y a que Jésus-Christ qui puisse vous réconcilier avec Dieu. Mais pour prendre le baptême d'eau, il faut se repentir de ses péchés. C'est changer de mentalité. C'est changer sa façon de vivre. C'est de la tristesse que l'on éprouve. En fait, on se rend compte qu'on a vécu une vie de péché. Certains même disent, « Oh mon Dieu, toutes ces années, je les ai perdues à combattre Dieu. Toutes ces années, je les ai perdues à chercher Dieu dans la religion, à chercher Dieu dans la boisson, à chercher Dieu dans le sexe, à chercher Dieu dans la drogue, à chercher Dieu dans le plaisir, que ce soit dans le domaine du sport, de la musique, de la mode, du cinéma. Toutes ces années, je les ai perdues. Vous voyez cette tristesse. Je me rappelle moi-même, je me disais souvent, c'est vrai que j'ai perdu des années, mais les années qui viennent seront meilleures que celles qui sont passées. Il y avait de la tristesse dans mon cœur pour tout le mal que j'ai fait à mes parents, à mes frères et sœurs, à mes amis et plus à Dieu. Parce que je me suis souvenu du nombre de fois où Dieu est venu frapper à ma porte pour me dire, Raphaël, je t'aime. Raphaël, j'ai envoyé mon fils Jésus-Christ mourir à la croix pour toi, pour tes péchés. Tu n'as pas besoin de continuer à vivre dans le péché. J'ai tout payé pour toi au travers de Jésus-Christ. Je refusais le salut de Jésus-Christ. Et le jour où le salut est entré dans ma vie, le jour où le salut, où j'ai saisi le salut, où j'ai accepté le salut de Jésus-Christ, j'ai compris l'offense que j'avais faite à Dieu. Mon frère, ma sœur, la repentance vient avant le pardon des péchés. Avant le pardon des péchés, c'est la repentance. Avant le baptême d'eau, c'est la repentance. Il n'y a pas de baptême d'eau sans repentance au préalable. Il n'y en a pas. Si vous avez pris le baptême d'eau sans vous être repenti de vos péchés. En fait, c'est un bain d'eau. C'est un bain. Ce n'est pas le baptême d'eau. Pierre dit dans Acte 2, verset 37 à 38. La Bible dit ceci à partir du verset 37. Après avoir entendu ce discours, ils eurent le cœur vivement touché et ils dirent à Pierre et aux autres apôtres, « Hommes, frères, que ferons-nous ? » Pierre leur dit, « Repentez-vous et que chacun de vous soit baptisé au nom du Seigneur Jésus-Christ pour le pardon de vos péchés et vous recevrez le don du Saint-Esprit. » Observez au verset 38, il est dit, « Repentez-vous et que chacun de vous soit baptisé. » Il n'est pas dit, « Soyez baptisés et puis repentez-vous. » La repentance vient d'abord avant le baptême d'eau. « Au nom du Seigneur Jésus-Christ, pour le pardon des péchés. » Repentez-vous pour recevoir le pardon des péchés. Mon frère, ma sœur, sans repentance, il n'y a ni baptême d'eau, il n'y a ni pardon, il n'y a ni salut en Jésus-Christ. Si vous ne vous êtes pas repenti, il n'y a pas de salut. Si vous ne vous êtes pas repenti, c'est inutile de vous faire plonger dans l'eau, parce que ça ne sera pas un baptême d'eau, ça sera un bain. Sans repentance, il n'y a pas de baptême. Sans repentance, il n'y a pas de salut. Une autre personne, un autre auteur, définit la repentance comme ceci. Souffrance intérieure produite par la conviction de péché et le profond désir de changement. Ouais. C'est ce que ces hommes ont exprimé à Pierre. Après avoir entendu ce discours, ils eurent le cœur vivement touché. Les paroles que Pierre avait annoncées ont touché leur cœur. Ils ont compris quoi ? Que ce sont des pécheurs. Ils ont compris quoi ? Qu'ils sont perdus. Ils ont compris quoi ? Qu'ils ont offensé Dieu. Ils ont compris quoi ? Qu'il faut changer. Ils ont compris quoi ? Il faut changer la façon de vivre. Il faut changer la façon de penser. Ils ont compris qu'il faut changer la façon de s'habiller, de parler, de se comporter. Ils ont compris que Dieu n'était pas d'accord avec leur façon de vivre avant, quoi qu'ils venaient à Jérusalem pour adorer, quoi qu'ils venaient à Jérusalem pour prier. Mais ils ont compris quoi ? Qu'ils sont des pécheurs et qu'ils ont besoin d'un sauveur, qu'ils sont perdus et qu'ils ont besoin du secours de Dieu. Ils ont compris quoi ? Ils ont compris qu'ils ont attristé Dieu et automatiquement dans leur cœur, ils ont aussi senti de la tristesse. Voilà la repentance. Repentez-vous et que chacun de vous soit baptisé au nom du Seigneur Jésus-Christ. La repentance n'est pas quelque chose de nouveau ou ce n'est pas quelque chose qui existe seulement dans un ou deux versets. Non, la repentance dans toute la Bible, on nous parle de repentance. Dans Apocalypse 2, verset 5, vous y êtes, j'y suis presque, moi personnellement. Apocalypse 2, voilà, je suis dans le livre de Jude, Apocalypse 2, verset 5. Commençons verset 4. « Mais ce que j'ai contre toi, c'est que tu as abandonné ton premier amour. Souviens-toi donc d'où tu es tombé. Repens-toi. » Et pratique tes premières œuvres. Sinon, je viendrai à toi et j'ôterai ton chandelier de sa place, à moins que tu ne te repentes. Voyez, Dieu fait la remarque de repentance à des hommes et des femmes qui ont déjà donné leur vie à Jésus-Christ. Mais ils ont repris leur vie de péché d'avant. La repentance, elle est biblique. La repentance, elle existe aussi dans le Nouveau Testament. Repentez-vous. Abandonnez votre vie de péché. Ensuite, prenez le baptême d'eau. Mais il est inutile de s'être repenti une première fois, d'avoir donné sa vie à Jésus-Christ, d'avoir pris le baptême d'eau, et puis quelques années ou quelques temps après, on s'est refroidi pour le Seigneur, et qu'on se repent, et il faut encore prendre le baptême d'eau. Non, c'est pas ça. On prend le baptême d'eau qu'une seule fois, mais la condition, c'est d'être réellement repenti. Et nous avons défini la repentance comme un changement de mentalité, d'intention. C'est la tristesse que l'on éprouve de ses péchés et la douleur d'avoir offensé Dieu. C'est la souffrance intérieure produite par la conviction de péché et le profond désir de changement. La repentance vient toujours avant le pardon. Luc 24, verset 47. Luc 24, verset 47. Vous y êtes? Luc 24, verset 47. Commençons verset 46. Ainsi, il est écrit que le Christ souffrirait et qu'il ressusciterait des morts le troisième jour et que la repentance et le pardon des péchés seraient prêchés en son nom à toutes les nations, à commencer par Jérusalem. Repentance, pardon des péchés. Repentance, baptême. La repentance vient d'abord en premier. Pas le baptême d'eau. Mais pour prendre le baptême d'eau, il faut s'être repenti de ses péchés. D'avoir éprouvé une tristesse. D'avoir reconnu, mais Seigneur, je suis un pécheur. En fait, c'est un peu l'image de quelqu'un qui était dans une pièce sombre. Et puis, quand la lumière, c'est-à-dire l'évangile, entre dans cette pièce, le monsieur se rend compte qu'il est sale, le monsieur se rend compte qu'il est malade, le monsieur se rend compte qu'il a besoin d'un nettoyage, qu'il a besoin d'être purifié, d'être lavé, le monsieur se rend compte qu'il est nu, qu'il a besoin d'être vêtu. C'est ça la repentance. Il se rend compte qu'il n'était pas ce qu'il croyait qu'il était, et que ce que Dieu disait qu'il était, il ne l'avait pas accepté, il ne l'avait pas voulu. C'est ça, la repentance. C'est reconnaître devant Dieu, Seigneur, je suis pécheur. Seigneur, j'ai péché contre toi. Seigneur, je t'ai offensé. Seigneur, je t'ai fait du mal. Seigneur, j'ai marché selon le monde et non selon toi. Et je te demande pardon. La repentance ne se fabrique pas. Aujourd'hui, certaines personnes font des faux repentirs. Au fait, même quand ils viennent voir le pasteur, « Pasteur, priez pour moi, j'ai péché. Alors, qu'est-ce que vous avez fait ? Voilà, au fait, j'ai trompé ma femme, et maintenant, ma femme le sait, et les choses bardent dans mon foyer. » Ça, c'est pas vraiment une repentance. La repentance, c'est venir, donc c'est vraiment le Dieu vous a touché, et vous venez vous-même reconnaître, avant qu'on vous ait attrapé par qui que ce soit. Le type de repentance où, comme j'ai donné l'exemple, un monsieur trompe sa femme apprend et puis va voir son pasteur, prier pour moi parce que vraiment j'ai trompé ma femme, voilà, ma femme a découvert sa part. Au fait, je suis tenté de dire que cette repentance-là, non seulement elle est fausse, mais le monsieur regrette de s'être fait attraper. Il faut, avant même que le monde sache, c'est vous qui reconnaissez devant Dieu que vous êtes un pécheur et que vous avez besoin du salut de Jésus-Christ. Oui. Et non pas se faire attraper et puis dire, voilà, je regrette. Non. Bien sûr, Dieu va pardonner, c'est vrai. Mais c'est pas un vrai repentir. Acte 20, verset 21. Acte 20, verset 21. Commençons verset 20. Vous savez que je n'ai rien caché de ce qui a été utile. Et je n'ai pas craint de vous prêcher et de vous enseigner publiquement et dans les maisons, annonçons aux Juifs et aux Grecs la repentance envers Dieu et la foi en notre Seigneur Jésus-Christ. La repentance envers Dieu, le regret de ses péchés, reconnaître devant Dieu que l'on a mal agi, qu'on s'est mal comporté. Voilà la condition, ou je peux dire la première étape, avant de passer par les eaux du baptême. Reconnaître qu'on est pécheur, reconnaître qu'on est un impudique, qu'on est un adultère, qu'on est un homosexuel, qu'on est un drogué, qu'on est un esclave du sexe, un esclave du tabac, un esclave de l'alcool, un esclave du monde, de l'argent. Le reconnaître devant Dieu et dire que ces choses ont offensé Dieu, ces choses ont insulté Dieu, ces choses ont été une rébellion, ont été une forme de rébellion devant Dieu. Voilà la condition numéro un, la condition numéro une pour passer par les eaux du baptême, mon frère, ma sœur. On ne ment pas à Dieu, on ne trompe pas Dieu. Vous pouvez prendre le baptême pour faire plaisir à votre pasteur. C'est un bain, ce n'est pas un baptême d'eau. Acte 5, verset 31. La Bible nous dit ceci dans Acte 5, verset 31. Dieu l'a élevé par sa droite comme prince et sauveur pour donner à Israël la repentance et le pardon des péchés. Repentance et pardon des péchés. Pas pardon des péchés et repentance. Repentance, baptême d'eau. Sans repentance, il n'y a pas de baptême d'eau. Sans repentance, il n'y a pas de salut en Jésus-Christ. Le pécheur doit reconnaître qu'il est pécheur. L'impudique doit reconnaître qu'il est impudique. L'offenseur doit reconnaître qu'il a offensé Dieu. Le rebelle doit reconnaître qu'il a vécu une vie qui n'était pas digne de la seigneurie de Jésus-Christ. Alors le salut devient possible. Mais sans repentance, il n'y a pas de salut. Sans repentance, il n'y a pas de baptême d'eau. Ce que vous avez pris n'était pas un baptême d'eau, c'était un bain. Et aux yeux de Dieu, c'est zéro. C'est complètement zéro. Dans 2 Pierre, nous allons finir par là pour l'émission d'aujourd'hui, 2 Pierre 3, verset 9, 2 Pierre 3, verset 9, 2 Pierre 3, 2 Pierre 3, verset 9. Le Seigneur ne tarde pas dans l'accomplissement de la promesse, comme quelques-uns le croient, mais il use de patience envers vous, ne voulant pas qu'aucun périsse, mais voulant que tous arrivent à la repentance. Vous voyez, toujours repentance. Dieu veut que vous arriviez à la repentance. Si Dieu permet que vous écoutiez cette émission sur le baptême d'eau, c'est parce que Dieu veut que vous parveniez à la repentance. Il n'y a pas de baptême d'eau sans repentance. C'est pour cela que je suis de ceux qui pensent que les bébés ne peuvent pas prendre le baptême d'eau. Pourquoi? Parce qu'ils sont conscients de rien. De quoi vont-ils se repentir? Ils ne sont pas conscients de leur vie de péché. Ils ne sont pas conscients qu'ils ont été programmés, que dans leur corps se trouvent les gènes du péché. Ils ne se sont pas encore exprimés. Mon frère, ma sœur, est-ce que vous vous êtes repenti? Vous avez demandé pardon à Dieu pour votre vie de péché? Si c'est ce que vous voulez faire en ce moment, c'est très simple. Baissez la tête dans la prière et répétez ces simples mots après moi. Dites, Père éternel, au nom de ton Fils Jésus-Christ, je viens à toi. Je te demande pardon. Pardon parce que je t'ai offensé. Pardon parce que j'ai produit de la tristesse dans ton cœur. Pardon parce que je n'ai pas marché selon ta parole, ta volonté. J'ai pris même le baptême d'eau. Je te demande pardon. Purifie-moi avec le sang de Jésus-Christ. Lave-moi avec le sang de Jésus-Christ. Merci pour cette parole que j'ai entendue. Merci pour ton amour. Merci pour le sacrifice de Jésus-Christ. Merci pour ta patience dans ma vie. Au nom de ton Fils Jésus-Christ, j'ai ainsi prié. Amen. Si vous avez fait cette prière, croyez que par la foi, Dieu vous a entendu. Je suis Raphaël Mambou. Nous nous retrouvons la fois prochaine, toujours sur le même thème, le baptême d'eau. Que Jésus continue de vous bénir, que Jésus continue de vous garder. À la fois prochaine. Amen.
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1: Bonjour à tous, je suis Raphaël Mambou, que Jésus vous bénisse, qui que vous soyez ou que vous soyez. Le nom de cette émission est Venez à Jésus. C'est une grâce, c'est un honneur, c'est un privilège de pouvoir vous retrouver encore aujourd'hui autour de la parole de Dieu pour partager quelques versets bibliques sur le thème La parabole du Samaritain, toujours avec Jonathan Junior Mambou. Bonjour frère.
2: Bonjour et bonjour à vous qui venez de nous rejoindre.
1: Merci encore pour ce riche enseignement, ce temps de disponibilité que tu mets à chacun de nous, ce temps de sacrifice, que le Seigneur te bénisse, te rende cela au centuple.
2: Que la gloire revienne à Dieu.
1: Avant d'aller plus loin, je voudrais t'inviter à baisser la tête dans la prière pour dédier le reste des 30 minutes entre les mains du Seigneur.
2: Prions le Seigneur. Éternel notre Dieu, nous te bénissons pour ce moment merveilleux que tu nous accordes maintenant. Oui, tu fais chaque chose pour un but. Laisse que ce temps soit bénéfique pour ma vie, pour mon frère, pour ceux qui nous suivent. Seigneur notre Dieu, ta parole est esprit et vie, c'est-à-dire ta parole donne la vie. Oui Seigneur, ta parole ne retourne jamais auprès de toi sans effet, sans avoir accompli ta volonté. Laisse que Seigneur, ce que nous allons partager puisse amener la vie, la solution, la paix dans le cœur de ceux qui vont nous entendre. Que la gloire ne vienne pas à un homme, mais que la gloire te revienne. Au nom de Jésus, nous avons ainsi prié. Amen.
1: Amen. Luc 10, verset 30. Un homme descendait de Jérusalem à Jéricho. Il tomba au milieu des brigands qui le dépouillèrent, le chargèrent de coups et s'en allèrent le laissant à demi-mort. Un sacrificateur qui par hasard descendait par le même chemin, ayant vu cet homme, passa outre. Un lévite qui arriva aussi dans ce lieu, l'ayant vu, passa outre. Mais un samaritain qui voyageait, étant venu là, fut ému de compassion lorsqu'il le vit. Il s'approcha et banda ses plaies en y versant de l'huile et du vin. Puis il le mit sur sa propre monture, le conduisit à une hôtellerie et prit soin de lui. Le lendemain, il tira deux deniers, les donna à l'hôte et dit « Aie soin de lui et ce que tu dépenseras de plus, je te le rendrai à mon retour. » La parabole du Samaritain. Jonathan, qu'est-ce que le Seigneur t'a mis à cœur pour chacun d'entre nous aujourd'hui?
2: L'huile et le vin. L'huile, c'est l'image de l'esprit. Dieu fait la même chose comme le Samaritain. Lorsqu'il nous rencontre dans un état délabré à cause du péché, battu par les brigands, il nous donne le vin. Il nous donne d'abord l'huile, c'est-à-dire son esprit, pour nous ramener, car l'esprit convainc du mal, du péché, et il nous pardonne. Et le sang est la preuve qu'il pardonne nos péchés. Le vin symbolise le sang de Christ qui a été versé pour nous pardonner, pour nous purifier. Jésus-Christ a donné de sa vie pour que nous soyons également vivants de mort que nous étions à cause du péché. Et son sang a éloigné loin de nous le péché, car Christ en mourant, il est devenu impur. Parce qu'en fait, il est écrit dans la Bible, « Maudit soit quiconque est pendu à la croix. »
1: Christ est pendu au bois.
2: Au bois, je voulais dire. Christ a accepté la malédiction. Et cette malédiction, c'était le péché qu'il a porté. Il a porté le péché de tous les hommes. Et il est mort, il est parti. C'est comme cette chanson d'un monsieur qui disait, « Vivant, Jésus, il a aimé. Mourant, il l'a sauvé. » Enseveli, Christ a emporté ses péchés au loin. Et en ressuscitant, Jésus l'a justifié. Aujourd'hui, il est libre et il sert Dieu avec joie. Oui, en mourant, Christ a emporté loin nos péchés. Et on ne peut plus nous condamner. Si l'ennemi veut condamner, qu'il condamne Christ, parce que c'est lui qui a porté mes péchés.
1: Tout à fait.
2: C'est comme une maman là, qui avait appris que son fils était arrêté, c'était un brigand. Alors il est allé au poste de la police, il dit « Non, qu'est-ce qu'il y a? Non, ton fils a commis des crimes terribles, en tout cas on doit le tuer, c'est-à-dire il mérite une condamnation à mort. » La maman dit « Non, vous ne pouvez pas tuer mon fils. » Les policiers font tout pour le convaincre, la maman dit « Non, non, non, non. » Mais regarde ce que ton fils a fait, regarde. Après on l'amène à la raison. Maman, tu vois, ton fils a tué vraiment. Il mérite d'être condamné. La maman dit, en tout cas, tout ce que vous avez dit, c'est vrai. Mais comprenez, c'est mon fils. J'ai souffert pour avoir ce fils. Donc, vous ne connaissez pas les péripéties que j'ai rencontrées dans ma vie. Comment, d'abord, l'accouchement c'était, avec les césariennes que j'ai connues et tout. Non, non, non, non. En tout cas, c'est mon unique enfant. Je ne peux pas accepter qu'il soit condamné. Alors, bon, maman, qu'est-ce que tu proposes? On dit, bon, je préfère prendre sa place. Ah! Tu préfères prendre la place d'un brigand? Eh bien, tout comme fait, la maman avait pris la place du brigand. Le brigand est sorti, la maman est entrée en prison. Et le jeune homme est sorti, paf, il croise un policier. Il dit, toi, mais toi, on t'avait arrêté. Il dit, non, non, non, je suis libre maintenant. Il y a une autre personne qui a pris ma place.
1: Il y a une autre personne qui a pris ma place.
2: C'est un peu Barabbas. Nous étions des Barabbas. Mais Jésus-Christ a pris notre place. Donc si Barabbas était sauvé, c'est parce que Jésus-Christ devait mourir à la place de Barabbas. Et Jésus-Christ prend la place de nos vies et son sang fait que nous puissions retourner à Jérusalem. Dieu veut que nous puissions rester toujours à Jérusalem. Pour ceux qui descendent, le sang de Jésus-Christ est toujours là pour nous rapprocher de lui. Colossiens chapitre 1 verset 19 à 20. Car Dieu a voulu que toute plénitude habitât en lui. Il a voulu par lui, c'est-à-dire par Jésus, réconcilier tout avec lui-même, tant ce qui est sur la terre que ce qui est dans les cieux, en faisant la paix par lui, toujours par Jésus, par le sang de sa croix. Oui, ce sang-là a fait que nous soyons en paix avec Dieu. Voilà pourquoi on appelle Jésus-Christ le prince de paix. C'est-à-dire, il est venu réconcilier le peuple avec Dieu. Il est venu nous éloigner de la colère de Dieu. Parce que la colère de Dieu est en train de planer sur tous ceux qui ont choisi le péché comme costume. Mais pour ses enfants, le sang de Jésus-Christ est venu nous réconcilier, nous apporter la paix. Voilà, ça c'est très important. Nous ne devons pas mépriser le sang de Jésus-Christ. Le sang de Jésus-Christ est en permanence pour nous sauver. Voilà, et c'est ce que Jésus-Christ fait, comme pour le cas de cet homme qui était encerclé par... Et ensuite le vin, c'est-à-dire son sang est toujours là. Hébreux chapitre 10, verset 19. Nous parle encore toujours de ce sang. Ainsi donc, frères, puisque nous avons, au moyen du sang de Jésus, une libre entrée dans le sanctuaire. Ça, c'est très important. Toujours l'insistance du sang. Donc, la Bible parle du sang de Jésus. Au moyen du sang, nous avons une libre entrée dans le sanctuaire. En fait, quand on parle du sanctuaire, on fait toujours allusion au sanctuaire terrestre aussi, dans un sens. Parce que le premier sanctuaire connu, c'était celle que Moïse avait construite. Et dans ce sanctuaire, pour entrer dans le lieu très saint, il fallait apporter du sang, hein, pour demander le pardon du peuple, bien entendu. C'était un sanctuaire physique. Et peut-être pour attirer l'attention de bien-aimés toujours par rapport à ce texte, c'est que quand Moïse avait construit le tabernacle, Moïse, avant de le construire, Dieu lui avait montré un autre tabernacle qui était au ciel. Et Dieu lui disait, quand tu vas le faire, tu le feras conformément au modèle qui t'est montré sur la montagne. Exode 25. Conformément au modèle qui t'est montré. Hein? Regardez le verset 9 de Exode 25. Vous ferez le tabernacle et tous ses ustensiles d'après le modèle que je vais te montrer. Donc, il y avait un modèle que Moïse devait voir avant de construire le tabernacle. Moïse a commencé à construire. Dans le tabernacle, il y avait beaucoup de choses. Tout ce qu'il a fait, même le parvis, Moïse a vu. Même la tente elle-même, Moïse a vu le modèle. Il a vu tous les ustensiles, les modèles de tous les ustensiles.
1: Tapis, les tables, verres, voilà. Les couverts.
2: Tout. Lisons le verset 40. Regardez bien. Regarde. On est dans Exode 25, verset 40. Dieu dit à Moïse, regarde. Et entre parenthèses, on ne regarde pas avec le nez, ni avec la bouche, mais avec les yeux. Regarde. et fais d'après le modèle qui t'est montré sur la montagne. Donc, en fait, là, sur la montagne, Moïse a vu quoi? Un modèle. Donc, ce que Moïse devait construire, qu'il avait vu. Donc, le tabernacle que nous voyons dans les films, hein, qu'on illustre dans les films, n'était que la copie du modèle que Moïse avait vu. Donc, le modèle existe.
1: Tout à fait.
2: Mais la copie n'existe pas. Donc, ce modèle-là, il n'est pas terrestre. Il est céleste. Et ce modèle-là existe. Et aujourd'hui, lorsque nous nous approchons de Dieu par la prière, nous nous approchons du véritable modèle. Parce que la copie, au fait, elle était utilisée, Dieu descendait pour agir dans le lieu très saint. Aujourd'hui également, il y a également un lieu très saint qui existe, mais c'est un lieu très saint qui est céleste. Et par le moyen, le biais du sang de Jésus, nous avons une libre entrée dans le sanctuaire. Ce sanctuaire céleste où se trouve le roi des rois. Et nous nous approchons avec assurance. En fait, c'est un verset qui vient rassurer que ne te culpabilise pas parce que tu avais volé, parce que tu étais une prostituée, parce que tu étais ceci, cela. Ne te culpabilise pas. Mon sang purifie de tout péché. Mon sang rend pur de tout mal. Hein? C'est comme l'exemple que j'avais donné l'autre fois de Martin Luther qui était culpabilisé par l'ennemi. Toi, tu as péché, tu as fait ça. Oui, ok, il y a encore quoi? Mais tu avais encore fait ça, tu avais fait encore ça. Ok, il y a encore un péché que tu peux me rappeler. Oui, en telle année, tu as fait ça. Oui, ok. Il y a encore un autre péché? Oui, et en fin de compte, il y a encore un autre péché? Non, non. En tout cas, j'ai tout dit. Et il prend un bic rouge pour montrer que le sang de Jésus aussi, il est de couleur rouge. Et il écrit un verset de 1 Jean. Et il dit... Le sang de Christ nous purifie de tout péché. L'ennemi était très fâché. Très fâché, il est parti. Ah bon? Le sang de Jésus nous purifie de tout péché. Il n'y a pas de péché dans lequel le sang de Jésus ne peut pardonner, ne peut purifier. Non. Par le sang de Jésus, nous entrons librement dans le sanctuaire où se trouve le roi des rois. Apocalypse chapitre 1. Verset 5. On parle encore de ce sang qui nous ramène à Jérusalem. Toujours de ce sang qui nous ramène à Jérusalem. Le verset 5. Je commence au verset 4 pour donner une idée. Jean aux sept églises qui sont en Asie. Que la grâce et la paix vous soient données de la part de celui qui est, qui était et qui vient. Et de la part des sept esprits qui sont devant son trône. Et de la part de Jésus-Christ, le témoin fidèle, le premier-né d'entre les morts, et le prince des rois de la terre. À celui qui nous a aimés, qui nous a délivrés de nos péchés par son sang. Très important.
1: Délivrés du péché par le sang de Christ.
2: En tout cas, pour que le péché ne soit plus vu aux yeux de Dieu dans nos vies, il fallait que Jésus nous délivre et il fallait son sang. Seul son sang délivre l'homme du péché.
1: Tu sais, c'est étonnant, on ne parle pas de la religion.
2: Mm.
1: On ne parle pas du catholicisme, du protestantisme, du pentecôtisme, du kimbanguisme, témoin de Jéhovah, Fahaba. Non, on parle du sang de Jésus.
2: Ouais.
1: Pas le sang des boucs, des taureaux. Pas le sang d'un animal. Je ne sais pas si je t'ai déjà raconté cette histoire. J'ai rencontré une dame qui avait eu une pseudo-révélation disant que Jésus lui est apparu pour lui dire qu'il fallait revenir au sang, au sacrifice lévitique. C'est une manière de dire que le sang de Jésus-Christ ne suffit plus. C'est faux.
2: Il faut encore les animaux.
1: Il faut encore mettre des animaux. Dieu nous montre au travers du message de Jean que nous avons été délivrés du péché et des conséquences du péché par le sang de Jésus-Christ. Il n'y a pas autre chose qui délivre si ce n'est que le sang de Jésus-Christ.
2: Même pas le sang d'un homme, comme on l'a lu dans...
1: Ni de Marie,
2: oui.
1: Ni de Joseph,
2: oui.
1: Ni de Paul, ni de Pierre, ni de Jacques.
2: Non.
1: Seulement le sang de Jésus.
2: Seulement le sang de Jésus. Psaume 49, verset 9. Il est dit, verset 10, le rachat de leur... Non, le verset 8. Ils ne peuvent se racheter l'un à l'autre, ni donner à Dieu le prix du rachat. C'est-à-dire aucun homme ne peut racheter son frère, ni donner le prix du rachat. Le rachat de leur âme est cher et n'aura jamais lieu. Un peu pour dire que depuis les temps qui ont précédé Jésus, personne n'a pu racheter son frère. Personne. Et c'est pourquoi? Parce que ce prix-là est cher.
1: Très cher.
2: Hein? Tu peux dire, bon, j'accepte de mourir à sa place, mais tu ne vas pas le racheter parce que ton propre sang aussi est impur.
1: Est impur.
2: Donc, il faut que ton sang soit pur, sans tache. Donc, c'est déjà très cher. Et ça n'aura point, pas lieu parce que ça n'a jamais eu lieu. Il n'y a pas eu d'homme néant, hein, qui ait marché sur terre sans commettre de péché. Il n'a jamais existé. Il fallait Jésus. Et seul Jésus-Christ a pu racheter les hommes. Donc, aucun homme ne peut racheter l'autre. Mais curieusement, il y a des gens qui acceptent du n'importe quoi, qui acceptent n'importe quel enseignement, de quelqu'un qui dit, non, moi, viens, je vais t'ôter les péchés. Je vais... Et ils acceptent comme ça. Pourquoi? Parce que les hommes ne veulent pas faire un effort pour chercher à connaître la parole, pour examiner les Écritures et voir si ce qu'on leur dit est vrai. Mais tout ce qu'on leur dit, ils disent amen. N'oublions jamais que quand on dit amen à n'importe quoi, eh bien on accepte aussi la malédiction. Paul a dit...
1: Puisque amen veut dire qu'il en soit ainsi.
2: Oui.
1: Que ce que tu as dit s'accomplisse.
2: Pourquoi accepter du n'importe quoi? Non, il faut accepter ce qui est dans le modèle. Hein? Dieu a insisté à Moïse, regarde bien, tu feras selon, hein, c'est conformément à ce que tu vois.
1: Hein? N'invente rien.
2: Oui, le modèle. Lorsqu'on ne fait pas les choses selon le modèle, Dieu ne viendra pas. Ne descendra pas.
1: N'y met pas des sentiments. Non, oui. Pour faire plaisir à Dieu, je crois qu'on devrait ajouter telle
2: non.
1: chose. Et j'avais vu ça dans le culte des Égyptiens. Il y avait ça, j'avais trouvé beau.
2: Non,
1: non. Fais d'après ce qui t'est montré. Un point, un trait.
2: C'est pour cela que vous verrez que Hérode aussi avait construit un temple. Mais jamais Dieu n'est descendu dans ce temple d'Hérode pour faire ce qu'il faisait dans les tabernacles de Moïse. Non, il n'est jamais descendu parce que ce que Hérode avait fait n'était pas conformément à ce que Moïse avait vu sur la montagne. Hérode a ajouté des choses dans le temple dans lequel Jésus-Christ a dit « Détruisez ce temple et en trois jours je le rebâtirai ». Un temple que Hérode avait ajouté. Il a ajouté...
1: Il n'était pas conforme au modèle de Salomon,
2: oui,
1: tu veux dire.
2: Pas du tout. Il a ajouté beaucoup de choses. Mais dans le temple de Salomon, c'était différent. Dans le temple de Salomon, Dieu apparaissait, Dieu se manifestait, la nuée était là. Pourquoi? Parce qu'elle était construite selon le modèle. Lorsqu'on ne fait pas les choses selon le modèle, ça attire la malédiction et non la bénédiction. Alors,
1: tout à fait.
2: Nous le disons parce qu'il faut que le peuple de Dieu, les bien-aimés qui nous suivent, ait aussi la force d'être comme les disciples des bérets. Ils n'acceptaient pas au détriment du miracle, parce que je suis l'homme du miracle, tout ce que je veux dire, il faut qu'on accepte. Non!
1: Même parce que ça... je fais tomber les gens.
2: Oui, Satan se déguise aussi en ange des lumières.
1: Et puis d'abord, c'est un peu aussi fatigant. Il n'y a que les gens qui tombent. Il n'y a pas autre chose. Il n'y a que les gens qui tombent.
2: Satan se déguise en ange des lumières. Ses serviteurs aussi. Les miracles, nous en avons besoin. Mais nous devons vérifier les Écritures comme les disciples des bérets pour que nous nous assurions que ce que cet homme-là dit, cet homme des miracles dit, est conforme. Parce que quand les choses ne sont pas conformes à la parole, ça tire la malédiction. Galates chapitre 1, Paul a dit ceci au verset 8. Mais quand nous-mêmes, quand un ange du ciel annoncerait un autre évangile que celui que nous vous avons prêché, qu'il soit maudit. Anathème veut dire maudit. Nous l'avons dit précédemment et je le répète à cette heure. Si quelqu'un vous annonce un autre évangile que celui que vous avez reçu, qu'il soit maudit, qu'il soit anathème. Oui, qu'il soit maudit tous ces gens-là qui annoncent un mauvais évangile, qui amènent les gens à croire que c'est eux qui délivrent du péché. Non, c'est le sang de Jésus qui délivre. Des versets pareils de Apocalypse 1:5 nous disent clairement que c'est lui, Jésus, qui nous délivre de nos péchés par son sang. Et ces versets, un verset de ce genre, devrait nous pousser à nous mettre à genoux et à dire, Seigneur, je te bénis, parce que tu m'as délivré de tous mes péchés par son sang. Hein, de tous mes péchés, si c'était l'occultisme. Il délivre de tout péché par son sang. Apocalypse chapitre 5, verset 9. Regardez, on voit ici les anges, les vieillards aussi, rendre gloire à l'agneau. Au verset 9. Et ils chantaient un cantique nouveau en disant, tu es digne de prendre le livre et d'en ouvrir les sceaux, car tu as été immolé et tu as racheté pour Dieu par ton sang des hommes de toute tribu, de toute langue, de tout peuple et de toute nation. Voilà ce que Jésus-Christ a fait. Par son sang, il a racheté. Il nous a rachetés. L'ennemi ne peut plus nous condamner. Et même s'il veut nous toucher, il voit le sang. Il sait bien que non, le sang a coulé. Donc, le sang de Jésus a fait un grand travail dans nos vies. Ce qui fait que nous prêchons avec assurance. Nous parlons avec assurance. Nous parlons avec joie. Sans tenir compte des erreurs que nous avons commises dans le passé. Mais en tenant compte du travail de l'œuvre de Golgotha, du travail de Jésus à la croix de Golgotha. Parce que là, Jésus-Christ a dit, tout est accompli. Apocalypse 11, 12 verset 11, un verset connu. Il est dit, ils l'ont vaincu à cause du sang de l'agneau et à cause de la parole de leur témoignage. Ils n'ont pas aimé leur vie jusqu'à craindre la mort. Notre victoire, c'est ce sang-là. Ce sang-là nous donne la victoire devant l'ennemi. Ce sang-là nous donne l'assurance même de chasser les forces des ténèbres. Oui, le sang de Jésus-Christ a vaincu. C'est très important. Voilà pourquoi, poussé par l'Esprit, Pierre pouvait dire dans Actes chapitre 4, verset 12, il dit ceci, je vais lire ce verset, il n'y a de salut en aucun autre, car il n'y a sous le ciel aucun autre nom qui ait été donné parmi les hommes par lequel nous devions être sauvés. Il n'y a pas d'autre nom. Il n'y a pas d'autre nom. Donc, que personne ne vienne nous tromper. Le seul nom qui sauve les hommes, c'est le nom de Jésus. Parce que son sang sauve l'homme qui est tombé entre les mains des brigands et le ramène à Jérusalem. Que personne ne vienne nous tromper. Seul son nom nous sauve. Seul son nom nous délivre. Et beaucoup de versets le prouvent. Pourquoi? Parce qu'il a un sang éternel, un sang pur, un sang sans tache. Qui des hommes de la terre peut nous dire qu'il a un sang sans tache? Beaucoup de gens trompent les autres. Les hommes, je ne sais pas, qu'est-ce qui leur arrive d'accepter du n'importe quoi? Non, on ne peut pas accepter du n'importe quoi. On doit accepter ce que Dieu veut. Ainsi donc, comme vous avez reçu le Seigneur Jésus-Christ, je suis dans Colossiens chapitre 2, 6 à 7. Comme vous avez reçu le Seigneur Jésus-Christ, marchez en lui, étant enraciné et fondé en lui, et affermi par la foi d'après les instructions qui vous ont été données et abondées en actions de grâce. Marchez en lui. Lui, c'est qui? La parole. Ne marchez pas, oh non, il a dit ça, il avait même fait tomber le feu du ciel. Non, même s'il a fait tomber le feu du ciel. Mais si ce qu'il dit n'est pas conforme à la parole, en tout cas, il ne vient pas de Dieu. Il peut faire tous les miracles, ok. Ne vous en faites pas. La femme qui suivait Paul, elle prophétisait sous l'inspiration
3: d'un esprit de Python.
2: Voilà. Donc, elle a prophétisé. Oui, il peut prophétiser. Les devins aussi prophétisent. Hein? Mais le problème, la difficulté qu'ils ont, c'est qu'ils ont du mal à appliquer la parole de Dieu. C'est là que nous reconnaissons les enfants de Dieu et les enfants du diable. Hein? Hébreux chapitre 7, verset 24. Mais lui, parce qu'il demeure éternellement, possède un sacerdoce qui n'est pas transmissible. Lui, Jésus. C'est aussi pour cela qu'il peut sauver. Jésus, il peut sauver parfaitement ceux qui s'approchent de Dieu par lui, étant toujours vivant pour intercéder en leur faveur. Oui, Jésus peut sauver parfaitement tous les autres. Tous les autres, sans Jésus, ils ne peuvent pas sauver parfaitement.
1: Ils ne peuvent même pas sauver un tout petit peu.
2: Ils ne peuvent pas sauver. Jésus nous a apporté un salut éternel. Chose que les hommes ne peuvent pas faire. Parce que les hommes sont limités. Regardez ce qui limite l'homme. Hein? Je voudrais lire ça aussi chez Job. On le lira aussi peut-être dans les autres émissions. L'homme est illimité. Job chapitre 14. Hein? En tout cas, pour ceux qui nous suivent, vous constatez qu'on lit souvent beaucoup de textes. Pourquoi? Parce que nous voulons que la Bible parle elle-même, qu'elle explique elle-même ses réalités. parce que c'est elle qui enseigne mieux. Nous ne sommes que, en fait, c'est comme si on a trouvé une nourriture déjà préparée. Donc nous on est juste en train de servir. Hein. On n'a rien à ajouter. Dieu a déjà préparé son repas dans la Bible. La marmite, c'est la Bible qui contient, qui a la parole. Alors nous, on sert simplement. Prenez, bon appétit, mangez. Job chapitre 14, verset 4. La Bible dit, « Comment d'un être souillé sortira-t-il un homme pur ? Il n'en peut sortir aucun. » Oui, l'homme, il est souillé. L'homme, il est limité. Mais Jésus, il est l'homme pur qui a versé son sang pour nous purifier. Bénissons le Seigneur pour ce travail et rendons-lui grâce, car à cause de son travail, nous nous approchons avec assurance du trône de la grâce. Gloire soit rendue.
1: Jésus est capable de sauver encore aujourd'hui. Il est le seul qui puisse sauver. Il sauve parfaitement et totalement l'homme dans toute son entièreté. Il n'y a pas un autre sauveur, il n'y a pas un autre Seigneur. Il délivre du péché par son sang. Il rapproche l'homme de Dieu par son sang. Il rapproche Dieu de l'homme par son sang. Mon frère, ma soeur, ça n'a rien à voir avec la religion. Peu importe la religion, elle ne sauve personne. Du reste, les hommes définissent la religion comme l'effort de l'homme vers Dieu. Nous voyons l'effort de l'homme dans le jardin d'Éden. Dès que l'homme a entendu que Dieu s'approchait, il a fui. C'est ça l'effort de l'homme face à Dieu. Mais Dieu s'est rabaissé, s'est humilié, a enlevé ses autorités divines, ses prérogatives divines pour venir vous sauver au travers de la personne de Jésus-Christ. Ne prenez pas ça à la légère, ne foulez pas ça aux pieds, mais profitez de cette grâce parce que nous sommes à la période de grâce. Cette grâce va un jour prendre fin. Si Dieu permet que vous écoutiez cette émission aujourd'hui, si Dieu permet que son messager, Jonathan Junior Mambou, a été inspiré de cette manière, c'est parce qu'il veut vous convaincre. Lui, Dieu, veut vous convaincre qu'il n'y a que Jésus-Christ qui puisse sauver les hommes. Si c'est votre désir de le recevoir et de l'accepter, le frère Jonathan va nous conduire dans la prière, dans une prière de pardon, d'acceptation et de repentance. Frère,
2: prions le Seigneur. Seigneur Jésus, j'ai écouté ta parole. Je te bénis pour l'œuvre de Golgotha. Je te demande pardon pour mes péchés. Pardonne ma vie. Purifie-moi par ton sang. Rapproche-moi de toi. Entre dans ma vie. Deviens le Seigneur de ma vie. Merci Seigneur Jésus-Christ, parce que tu es un Dieu qui écoute les prières. Merci parce que tu me délivres maintenant par ta grâce. Amen.
1: Amen. Au nom de ton Fils Jésus-Christ, nous avons ainsi prié. Si vous avez fait cette prière, croyez que par la foi, Dieu vous a entendu. Je suis Raphaël Mambou, le nom de cette émission est Venez à Jésus. Nous nous retrouvons la fois prochaine, toujours sur le même thème avec Jonathan Junior Mambou. Que Jésus continue de vous bénir, que Jésus continue de vous garder. À la fois prochaine.
2: À la fois prochaine et que Dieu vous aide et qu'il vous assiste.
1: Amen.
2: Amen.
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2: Bonjour chers amis, c'est l'abbé Vincent Lafargue qui vous parle. Nous sommes fidèles depuis le début de ce confinement à ce temps de célébration, un temps différent bien sûr, mais c'est un temps auquel vous êtes fidèles et ce depuis très tôt ce matin pour plusieurs d'entre vous. Merci d'être à l'écoute de votre radio préférée, Radio Air. Avec mes confrères et consœurs de toutes les couleurs de l'arc-en-ciel chrétien, nous essayons pendant ce temps de vous transmettre quelques messages joyeux ou d'espérance. Merci donc à vous tous d'être fidèles à ce temps de célébration. J'imagine que tout comme moi, vous vous êtes réjouis mercredi après-midi ou mercredi soir, suivant quand la nouvelle vous est parvenue, vous vous êtes réjouis de la déclaration de nos autorités. Pour ma part, j'ai été frappé mercredi après-midi par la déclaration d'une des journalistes qui assurait ce direct et qui nous a dit « Les prières des croyants ont été entendues, ils pourront à nouveau aller à la messe, au culte, etc. etc. » J'ai été édifié pour le moins par cette déclaration parce qu'elle est très juste. Les prières des croyants ont été entendues de fait. Alors là, vous vous dites peut-être « Oui, mais ma prière à moi, elle n'a pas été entendue, parce que moi, ça fait depuis le début du confinement que je demande à Dieu de pouvoir revenir dans mon lieu de culte habituel et pouvoir recélébrer avec mes frères et sœurs chrétiens. Alors pourquoi ma prière à moi n'a-t-elle pas été entendue plus tôt ? Eh bien, c'est un vrai thème de discussion et j'aimerais le creuser avec vous ce matin. Comment est-ce que nos prières sont exaucées, sont entendues par Dieu ? Je crois fermement, chers amis, je crois que Dieu exauce nos prières. Très clairement, cela fait partie de ma foi et de ce que j'aimerais transmettre à ceux qui m'écoutent ce matin. Dieu exauce nos prières, seulement il les exauce à sa manière. Et ce n'est pas toujours, loin s'en faut, ce que nous attendons de la prière que nous avons formulée. Dieu les exauce à sa manière et en temps voulu. Or, son temps à lui est très loin d'être le temps des êtres humains. Un psaume le dit très bien, « À tes yeux, 1000 ans sont comme un jour ». Et donc, le temps de Dieu n'est pas toujours celui qui rythme nos impatiences. Mais il exauce nos prières. Et il les exauce à sa manière, en ce sens qu'il sait mieux que nous ce qui est bon pour nous, ce dont nous avons réellement besoin. Peut-être n'est-ce pas tout à fait ce que nous avons demandé, mais il va exaucer la prière à sa manière pour notre bien. Ainsi, s'il vous est arrivé, tout comme moi, d'être en retard à une réunion, à un culte ou que sais-je, de chercher une place de parking dans toutes les rues avoisinantes et de dire « Seigneur, Seigneur, je t'en prie, donne-moi une place de parking », eh bien, si nous ne la trouvons pas, c'est peut-être pas un hasard. Mais je vais y revenir dans quelques minutes. Pour l'heure, essayons de chercher dans nos Bibles quelques textes qui nous parlent de la prière. Commençons, si vous le voulez bien, par le livre des Actes des Apôtres, parce que, en tant qu'il est le récit de ce qu'ont vécu les premières communautés chrétiennes, nos ancêtres dans la foi, ce livre est très intéressant à reprendre régulièrement pour notre agir chrétien. Si vous regardez au livre des Actes, au chapitre 1, les versets 13 et 14, eh bien vous y verrez les apôtres, mais surtout au verset 14, on nous dit « Tous d'un même cœur étaient assidus à la prière ». Il y a trois éléments dans cette phrase dont chacun est essentiel. Prenons le premier, « Tous ». Tous étaient assidus à la prière. Évidemment que si l'on formule une prière chacun dans notre coin, c'est déjà très bien hein, d'avoir un petit coin prière chez soi, de formuler une prière vis-à-vis de Dieu, c'est déjà très bien. Cela vaut évidemment bien mieux que de ne pas prier du tout. Mais lorsqu'on se rassemble pour prier, alors c'est tout autre chose. D'abord, nous faisons advenir le Seigneur quand deux ou trois sont rassemblés en mon nom, je suis là au milieu d'eux, nous dit le Christ. Donc lorsque nous prions ensemble, dans un même lieu, nous faisons advenir Dieu au milieu de nous, ce n'est pas rien. Mais il n'y a pas que cela. Tous d'un même cœur étaient assidus à la prière. Qu'est-ce que ça veut dire d'un même cœur ? Imaginez une centaine de personnes qui tentent de prier le Notre Père. Dans une cacophonie totale, chacun allant à la vitesse qui lui convient, chacun priant ce texte à la hauteur de voix qui lui convient, certains dans un micro, d'autres le chuchotant à voix tellement basse qu'on ne les entend même pas, eh bien on a, je viens de le dire, une cacophonie tout à fait inapte à rendre une prière fructueuse. Essayer de prier ensemble d'un même cœur, c'est tout autre chose. Demandez par exemple aux musiciens d'un orchestre symphonique ce qu'il s'agit de faire pour que la musique soit belle. Eh bien, pour qu'il y ait symphonie, pour qu'il y ait harmonie, il s'agit non seulement que chacun joue sa propre partition, mais également que chacun soit à l'écoute de l'autre, et pas seulement de son voisin le plus proche, mais aussi de celui qui est deux rangs derrière ou du chef d'orchestre que l'on regarde devant nous. Prier d'un même cœur, c'est cela, je le crois. C'est essayer ensemble, quel que soit notre nombre, essayer ensemble de ne faire qu'un seul cœur pour faire monter notre prière vers Dieu. Et c'est un sacré défi dans nos assemblées. C'est un défi que je vous propose de relever pour les prochaines assemblées auxquelles vous allez à nouveau avoir la chance de prendre part. Essayons de prier d'un même cœur dans le monde d'après Covid-19. Mais le verset 14 du chapitre 1 des Actes allait encore plus loin. Tous d'un même cœur étaient assidus à la prière. Qu'est-ce que cela veut dire ? Derrière le terme « assidu », il y a d'abord une idée de régularité, je crois. Si vous priez une fois par année, quand ça vous arrange, je ne suis pas certain que votre prière porte un véritable fruit. Si vous êtes régulier dans votre prière, et je le dis d'autant plus volontiers que je ne le suis de loin pas toujours, si vous êtes régulier dans votre prière, il me semble qu'alors un fruit peut être produit par cette prière. Mais derrière le terme assidu, il n'y a pas que la régularité, il y a aussi l'idée d'un effort. Être assidu à quelque chose, c'est faire l'effort aussi de cette activité. Faisons-nous l'effort de la prière. Et commençons par nous demander qu'est-ce que c'est que faire l'effort d'une prière. Eh bien, peut-être est-ce abandonner, c'est plus nécessaire pour ma chapelle catholique à moi, je dirais, faire l'effort d'abandonner nos prières automatiques. Les prières que l'on récite sans vraiment penser à ce que nous disons. Ces chapelets de prières que l'on enchaîne comme des mantras, sans plus jamais faire attention aux mots que nous prononçons, si bien qu'on en arrive au beau milieu de la prière à se demander si on a bien éteint la plaque électrique ou s'il n'y a pas quelque chose dans le four. Ces prières-là sont infertiles, à mon sens, et je ne suis pas le seul à le dire. Jésus lui-même le dit dans le sermon sur la montagne, dans l'évangile de Matthieu. Ne rabâchez pas dans vos prières, ne rabâchez pas. Qu'est-ce que cela signifie alors ? Eh bien, pensez déjà à chaque mot que nous disons lorsque nous formulons une prière. Ce n'est pas pour autant que cela ne peut pas être un Notre Père, par exemple, mais ayons l'audace de le prononcer lentement, en pensant à chacun des termes que nous prononçons, en pensant à la portée de chacun des termes que nous prononçons. Je pense à deux fiancés qui, le jour de leur mariage, ont récité un Notre Père à leur manière, en développant chacune des affirmations du Notre Père, en essayant d'expliquer aux gens ce que cela signifiait pour eux. Notre Père, eh bien ça veut dire qu'il est à nous déjà, et qu'il est Père aussi, etc., etc. Ça me fait penser aussi à l'histoire célèbre de ce moine parti méditer toute une journée. Et au départ de sa journée, le père abbé lui demande « Ah, tu pars pour une journée de marche, de désert, que vas-tu méditer, sur quoi vas-tu réfléchir ?» et le jeune moine de dire, eh bien, j'ai l'ambition de méditer la prière du Notre Père. Et en voyant le jeune moine revenir au soir, le père abbé lui demande, alors, est-ce que ta méditation a été fructueuse? Et le jeune moine de répondre, je ne sais pas, j'en suis au mot père. Voyez, je crois que c'est cela aussi, penser à chacun des mots que nous prononçons. D'autres textes que ce verset des Actes nous parlent de prière. Prenez par exemple le psaume 26-27. Les psaumes, d'ailleurs, sont en général des louanges ou des cris lancés vers Dieu, des prières de façon générale. Le psaume 26-27 nous dit notamment « J'ai demandé une chose au Seigneur, la seule que je cherche, habiter la maison du Seigneur tous les jours de ma vie. » C'est une assez belle prière. Ça ne signifie pas de monter au ciel tout de suite pour habiter avec Dieu. Non, je ne crois pas. Habiter la maison du Seigneur tous les jours de ma vie ici-bas, c'est demander au Seigneur la grâce de demeurer avec lui dans chacune de nos actions, de le prendre avec lui au cœur de notre vie. Et en cela, il me semble utile de se mettre en prière avant même de formuler une quelconque prière. Est-ce que j'ai réuni tous les éléments nécessaires à ma prière? Peut-on se demander lorsque nous entamons un temps de prière? Est-ce que je suis installé suffisamment bien, confortablement ou dans une attitude qui me pousse à la prière? Est-ce que j'ai fait en sorte de ne pas être dérangé par des personnes qui pourraient surgir au cœur de ma prière? Ceci gardant sauf le fait que Dieu peut surgir au cœur de notre prière à travers quelqu'un, bien évidemment. Mais est-ce que, par exemple, j'ai au moins coupé le son de la musique que j'étais en train d'écouter, éteint l'écran de mon ordinateur, que sais-je encore? Est-ce que j'ai créé, autrement dit, les conditions de mon temps de prière? Est-ce que je me suis mis en présence de Dieu? Est-ce que j'ai construit ma demeure de prière en y invitant le Seigneur? Je crois que c'est tout à fait capital. Ce même psaume 26-27 continue par un cri vers Dieu. « Écoute, Seigneur, je t'appelle, pitié, réponds-moi, mon cœur m'a redit ta parole, cherchez mon visage. » Il devait être en grande difficulté, cet homme, ou elle devait être en grand péril, cette femme, pour lancer un tel cri. Il est bon aussi de nous rappeler que la prière peut être un cri vers Dieu. Cela peut être une prière douloureuse, c'est encore une prière, évidemment, lorsque nous souffrons, et Pierre le dit très bien dans sa première lettre au chapitre 4, lorsque nous souffrons, il faut prier. Et si je prends cette même référence, première lettre de Pierre chapitre 4 verset 16, eh bien, l'auteur de cette lettre nous dit que nous devons rendre gloire à Dieu pour notre nom de chrétien dans notre prière. Ça, c'est très intéressant aussi, je crois. Est-ce que nos prières commencent directement par une demande? Seigneur, j'ai besoin de toi, fais ceci, fais cela. Ou est-ce que nos prières commencent par une action de grâce? Merci, Seigneur. Merci pour tout ce que tu fais de bien dans ma vie. Avant même de te demander quoi que ce soit, je veux te remercier, je veux te louer, je veux te rendre grâce. Je crois que c'est un élément capital de nos temps de prière. Est-ce que nous sommes capables, dans un premier temps, de rendre grâce au Seigneur, de lui dire simplement merci? Et il n'y a pas à chercher bien loin dans nos existences, je crois, si vous êtes comme moi, pour trouver des éléments au sujet desquels nous pouvons remercier notre Dieu. Alors évidemment, lorsque nous parlons de Bible, il peut être intéressant d'aller regarder les moments de prière de Jésus lui-même. Pour cela, rendons-nous dans l'Évangile, il y en a de nombreux. Je vous propose de creuser un tout petit peu, encore quelques minutes, l'Évangile de Jean au chapitre 17. Tout au début de ce chapitre 17, on nous dit que Jésus lève les yeux vers le ciel. Il y a donc d'abord une attitude physique aussi qui est importante dans la prière. Est-ce que je lève les yeux? Est-ce que je fais en sorte d'avoir sous les yeux quelque chose de beau, quelque chose de relaxant, quelque chose qui m'invite à la prière? Jésus, lui, lève les yeux vers le ciel et il commence sa prière en disant « Père ». on pourrait tout à fait entendre ce mot « père » de manière un peu obséquieuse, comme les enfants, heureusement peu nombreux aujourd'hui, qui vous voient encore leurs parents en leur disant « père, pouvez-vous me passer le sel, s'il vous plaît ?» Non, alors, on n'est pas du tout dans ce cas-là avec Jésus par rapport à son père. Le mot araméen, qui est à l'origine de ce texte, nous suggère une intimité du fils vers son père. Ce serait plutôt « papa » ou « mon petit papa chéri » ou « mon papounet que j'aime », comme on pourrait le dire dans nos contrées. Ce père-là est un père qu'on invoque comme un enfant parle à son papa. C'est ainsi que Jésus s'adresse à son père. Puis il lui dit, si je continue ce chapitre 17 de l'Évangile de Jean, « Père, l'heure est venue ». Là encore, je crois qu'il y a un aspect très important pour nos différentes prières. Dieu surgit dans l'aujourd'hui de notre vie. Il ne souhaite pas que nous soyons systématiquement tournés vers le passé, dans le regret ou le remords. Il ne souhaite pas non plus que l'on soit systématiquement tourné vers le futur, préoccupé de ce qui va se passer. Le Verbe dit très bien d'ailleurs le danger de cette activité-là. Se préoccuper de quelque chose, c'est s'occuper en avance de quelque chose qui n'existe pas encore. Entendons-nous, il est bon de prévoir le futur pour ce qui est essentiel dans nos vies, mais il n'est pas très sain, je crois, de s'en préoccuper, de se pourrir l'existence au sujet de ce qui pourrait arriver ou non et sur quoi nous n'avons aucune prise. L'aujourd'hui de Dieu est essentiel à toute prière. Et c'est ce que semble dire Jésus lorsqu'il dit « Père, l'heure est venue, c'est maintenant que j'ai besoin de toi, c'est maintenant que je te prie ». Si je continue ce chapitre 17 de l'Évangile de Jean, la prière de Jésus à son Père continue en disant « Glorifie ton Fils, afin que ton Fils te glorifie ». Alors d'emblée, on pourrait se dire, dis donc, il est gonflé quand même. Il demande à son père de le rendre célèbre, de lui donner la gloire. Oui, mais non, chers amis, glorifier n'a pas du tout ce sens-là dans la langue de Jésus et a fortiori dans la Bible. Si on essaye de rendre le plus fidèlement possible ce que Jésus dit dans ce verset, on devrait sans doute traduire ainsi « Père, papa chéri, donne-moi le courage de monter sur cette croix » d'où je serai visible du monde entier, d'où je te rendrai tout ce que tu m'as donné en sauvant chacun de mes frères, chacune de mes sœurs, en donnant ma vie pour eux. C'est cela que demande Jésus à son Père ce jour-là. Fais-moi un signe visible pour que le monde croie à ton existence, pour que le monde croie que tu m'as envoyé pour sauver le monde et non pas pour le juger, comme dit également l'Évangile de Jean, chapitre 3, verset 16. Évidemment, c'est tout autre chose. Si à chaque fois que nous entamons une prière, nous pensons à tout cela, on risque plus souvent de se taire que de prononcer quelques mots balbutiants. Ainsi, dans nos prières, nous pouvons demander à Dieu certaines choses pour nous-mêmes, mais nous ne pouvons le faire que si c'est effectivement pour qu'advienne son royaume, si c'est effectivement pour que le monde croie en lui. Nous pouvons demander quelque chose pour nous. Ça me révolte toujours, chers amis, quand par fausse humilité, on nous disait jadis, c'est particulièrement fort chez les religieux, on nous disait jadis, « Oh, vous savez, non, il ne faut pas demander pour soi-même, c'est très orgueilleux, c'est très mal de demander quelque chose pour soi-même. » Mais non, ce n'est pas mal, ce n'est pas orgueilleux. Jésus lui-même l'a fait. Souvenez-vous du Jardin des Oliviers. Il demande à son Père d'éloigner loin de lui cette coupe de souffrance. Mais nous ne devons pas oublier la suite de la phrase, la suite de la prière de Jésus. Au Jardin des Oliviers, il dit, « Père, éloigne de moi cette coupe de souffrance, toutefois. » Non pas ce que je veux, mais ce que tu veux. Autrement dit, qu'à travers ma prière se réalise ce que tu veux, que ta volonté soit faite, non pas la mienne, mais la tienne. Peut-être que la demande de ma prière est tout à fait saugrenue. Certainement que tu sais mieux que moi ce qui est bon pour moi. Alors, c'est cette prière-là que je te demande d'exaucer. Fais pour moi ce que tu sais être le meilleur pour mon existence, non pas forcément ce que je veux, non pas forcément ce que je te demande, mais ce que tu sais être bon pour moi. La prière ne doit avoir comme but final que de rendre gloire à Dieu, que de le rendre présent, visible à chacune, chacun de nos sœurs, de nos frères. Ainsi, demander une place de parking lorsque nous sommes à la bourre, passez-moi l'expression, demander une place de parking n'a aucun sens en soi. Mais si c'est pour éviter d'être en retard, en disant « Seigneur, aide-moi à ne pas être un mauvais exemple aux yeux des autres, pour que je sois à l'heure, pour que je ne sois pas en retard à cette réunion, à ce culte, dans ce lieu où les gens vont regarder mon retard comme quelque chose qui ne te fait pas honneur. Aide-moi à te faire honneur. » Peut-être que Dieu, dans votre cœur, vous répondra « Eh ben, t'avais qu'à partir à l'heure. » C'est possible aussi, ça arrive. Mais peut-être qu'alors, miraculeusement, une place de parking s'ouvrira sous vos yeux. Et il en va de même, chers amis, pour toutes nos prières. La prière des époux, ce n'est pas « Seigneur, donne-nous d'être fidèles l'un à l'autre tout au long de notre vie », non. Ce pourrait être, selon ce même modèle, « Seigneur, donne à notre amour une telle splendeur, une telle fidélité, que toutes celles, tous ceux qui verront nos gestes d'amour, qui nous regarderont vivre, à commencer par nos enfants, se disent « Pour s'aimer ainsi, il faut qu'il y ait quelqu'un qui les soutienne. Il faut bien que Dieu existe. Il est avec eux, ça se voit. » Et qu'ainsi, notre amour te révèle, Seigneur, te glorifie. La prière du malade ou de celui qui souffre, et Dieu sait si nous en connaissons et s'il y en a encore, notamment atteints par Covid-19, la prière du malade pourrait être « Seigneur, donne-moi assez de courage, de confiance en toi » pour que je vive ces moments douloureux, pour que je traverse ce tunnel dans une sérénité telle que ceux qui me verront se diront qu'il est impossible que tu n'existes pas, parce que forcément que c'est toi qui me donnes cette force. C'est une des choses qu'essayait de nous transmettre Mère Teresa de Calcutta, et c'est ma prière au début de chaque célébration qu'il m'est donné d'accomplir, cette prière que Mère Teresa avait affichée dans la sacristie du mouroir à Calcutta à l'intention de ses célébrants. Cette prière dit « Toi qui es serviteur du Seigneur, célèbre ce que tu t'apprêtes à vivre comme si c'était la première fois, la dernière fois ou la seule fois. » Je crois que c'est tout à fait dans l'optique de ce que j'essaye de vous dire depuis un petit moment. Notre prière doit aller dans le sens de révéler Dieu. Nous devons retrouver, nous les célébrants, à chaque moment de célébration, nous devons retrouver cette ferveur de la première fois que nous avons célébré le Seigneur. Parce que cette ferveur, elle aide chacune, chacun à rencontrer Dieu à travers notre célébration. C'est d'ailleurs ce que nous essayons de faire avec vous, chers auditeurs, chaque dimanche matin. Toute prière doit amener les autres à contempler Dieu, à reconnaître son existence. Je crois que la prière, ce n'est pas nécessairement d'immenses phrases de théologiens, des formules apprises par cœur et que nous récitons comme de jolies petites poésies sans plus du tout réfléchir à la portée des mots que nous prononçons. Prier, au fond, ce n'est pas très compliqué. Comme le disait aussi Mère Teresa, prier, ce n'est pas d'abord demander, c'est d'abord se glisser entre les mains du Père, lui dire « Papa », se reconnaître tout petit, et le reste suivra. Je crois qu'elle avait bien raison, la sainte de Calcutta, je crois qu'elle avait bien raison dans sa manière de voir la prière. Que notre prière soit aussi fervente que celle de Mère Teresa de Calcutta, qu'elle n'oublie pas notre prière de demander à Dieu, non pas seulement pour nous, mais pour les autres, et qu'elle ait surtout le but final de révéler sa présence, la présence de Dieu, à notre monde. Même si c'est pour demander une place de parking, il peut y avoir une finalité bien plus belle, bien plus immense que ce qui nous apparaît au premier abord. Sur ce, chers amis, je vous souhaite un très très beau dimanche. N'oubliez pas de prendre un moment pour prier Dieu dans votre journée, pour le remercier d'abord de tous les bienfaits de votre vie, pour le remercier aussi, le louer, de la grâce qui nous est faite de pouvoir à nouveau célébrer tous ensemble, proches les uns des autres, mais à distance sanitaire, dimanche prochain. Tout beau dimanche, toute belle semaine à chacune, chacun de vous. Amen.
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1: Bonjour à tous, je suis Raphaël Mambou, que Jésus vous bénisse, qui que vous soyez, où que vous soyez. Le nom de cette émission est Venez à Jésus. C'est une grâce, c'est un honneur, c'est un privilège de pouvoir vous retrouver encore aujourd'hui autour de la parole de Dieu pour partager quelques versets bibliques, toujours sur le thème la parabole du Samaritain. Et nous recevons toujours Jonathan Junior Mambou. Bonjour frère.
2: Bonjour et bonjour à vous qui nous suivez. Que Dieu vous bénisse.
1: Merci pour ce temps d'exhortation, d'enseignement, de prédication. Que Dieu te bénisse, te Amen. Le rende au centuple.
2: Amen.
1: Qui déverse encore son onction sur toi, son intelligence, sa sagesse, afin de mieux décortiquer cette parabole.
2: Amen.
1: Avant d'aller plus loin, je voudrais t'inviter, Jonathan, à baisser la tête dans la prière pour dédier le reste des 30 minutes entre les mains du Seigneur. Prions.
2: Amen. Prions. Éternel notre Dieu, nous te disons merci. Je te bénis, je laisse ce temps entre tes mains. Oui, Seigneur, l'homme ne vit pas de pain seulement, mais l'homme vit de tout ce qui sort de la bouche de Dieu. Laisse que ce qui sortira de toi au travers de cette émission soit une bénédiction pour moi, pour mon frère qui nous suit. Que la gloire, l'honneur te reviennent et que ton esprit nous accompagne afin que toi seul tu puisses être glorifié. Au nom de Jésus, nous avons ainsi prié. Nous disons Amen.
1: Amen. La parabole du Samaritain. Frère, qu'est-ce que tu peux nous dire encore aujourd'hui?
2: Dans cette parabole de Luc chapitre 10, il y a eu un homme qui quitta Jérusalem et qui descendait vers Jéricho. Jéricho, qui n'est pas une bonne ville par rapport à Jérusalem, nous l'avons dit et nous le disons toujours. Parce que d'abord, sur le plan géographique, c'est la ville la plus basse. Tous ceux qui sont à Jéricho sont dans le niveau le plus bas, à moins de 384 mètres au-dessous du niveau des mers. Et Jérusalem, elle n'est pas au niveau le plus bas que Jéricho, qui l'est par rapport au niveau géographique de toutes les autres villes du monde. Et Jéricho est l'image de ce monde qui va être un jour détruit. Jéricho sera détruite. Il y aura des jugements que Dieu va faire pleuvoir dans ce monde à l'image de la destruction de cette ville au temps de Josué. Il nous est rapporté que lorsque Josué arriva en Canaan, ils ont détruit la première ville, c'était Jéricho, qui était en face de ce peuple de Dieu. Et rien ne change, toutes ces choses n'étaient que des images montrant que les hommes de la terre ne devront pas s'attacher aux choses de la terre, mais ils doivent penser à Jérusalem, ils doivent penser au ciel, parce que nous sommes à Christ, nous ne sommes pas de ce monde. Comme a dit Jésus à Pilate lorsqu'il était arrêté, il a dit « Mon royaume n'est pas de ce monde. Si mon royaume était de ce monde, mes serviteurs auraient combattu pour moi. Maintenant, mon royaume n'est pas d'ici-bas. » Mais si nous nous appelons chrétiens, mais nous devons aussi voir les choses comme Jésus, parce que un chrétien, c'est celui qui marche comme Christ. Les premiers chrétiens, c'était les chrétiens de la ville d'Antioche. Mm-hmm. Ces premiers chrétiens-là, on les a appelés chrétiens parce qu'ils ont vu qu'ils marchaient comme Christ.
1: Ah, tu veux dire la première fois que le mot chrétien a été utilisé?
2: Voilà, d'accord. C'était à Antioche qu'on a utilisé le mot chrétien. Merci pour cette précision. Mais est-ce que vous et moi, est-ce que nous également, quand on nous observe, on peut dire qu'on est chrétien par notre marche? Est-ce que nous pensons aux choses de la terre, aux choses de Jéricho, ou nous pensons aux choses du ciel, aux choses de Jérusalem? Colossiens chapitre 3, versets 1 à 4, la Bible dit ceci. « Si donc vous êtes ressuscité avec Christ, cherchez les choses d'en haut, où Christ est assis à la droite des dieux. » Voilà ce que nous, on doit chercher. Les choses d'en haut. Affectionnez-vous aux choses d'en haut et non à celles qui sont sur la terre. Car vous êtes morts et votre vie est cachée avec Christ en Dieu. Nous sommes appelés à nous affectionner aux choses d'en haut et à non qui sont sur cette terre. Image de Jéricho. Jéricho sera détruite, mon frère. Reste à Jérusalem. pour être enlevés. Seuls ceux qui resteront à Jérusalem, c'est-à-dire dans la maison de paix, là où se trouve le prince de la paix, c'est-à-dire seuls ceux-là qui garderont leur communion avec Dieu, seront enlevés. Mais toutes ces personnes qui vont choisir de laisser la présence de Dieu et de descendre vers Jéricho, ils resteront dans ce monde. Ils ne vivront pas l'enlèvement. Ils seront dans le groupe de la Vierge folle. Et ils vont vivre ce qu'on appelle la grande tribulation. Des grandes souffrances vont s'abattre dans ce monde. Eux qui ont choisi de laisser la présence de Dieu pour rester dans ce monde, c'est-à-dire en suivant les voies du péché, c'est-à-dire en descendant vers Jéricho, qui est l'image du péché, alors que la Bible dit « N'aimez point le monde, ni ce qui est dans ce monde, car celui qui aime le monde, l'amour du Père n'est point en lui. » Nous l'avons dit et nous le disons encore. C'est impossible de voir quelqu'un qui aime le monde et qui a un grain d'amour pour Dieu. C'est impossible. Quand tu aimes le monde, c'est que tu n'aimes plus Dieu. Tu deviens ennemi de Dieu. Toutes ces personnes resteront pendant 7 ans sur la terre. Alors que ceux qui sont restés à Jérusalem, eux, ils vont aller au ciel, seront enlevés. Et là, ils passeront 7 ans de joie, 7 ans de bonheur. D'abord, ils passeront devant le tribunal de Christ. Pourquoi? Parce qu'ils étaient attachés à Jéricho. Ils étaient à Jérusalem. Ils étaient dans la présence de Dieu. Ils obéissaient à Dieu étant sur la terre. Ce sera comme ça. Mais les autres qui ont choisi, eux, mon frère, de suivre le péché, c'est-à-dire de descendre vers Jéricho, ils vont rater les noces de l'agneau. Ils vont rater les récompenses. Seulement parce que ils ont aimé les choses de la terre. Ils vont rater ce qui est précieux.
1: Écoute ce que l'apôtre Paul nous dit dans 2 Corinthiens 6, verset 14, la première partie du verset. 2 Corinthiens 6, verset 14. Ne vous mettez pas avec des infidèles, avec les infidèles, sous un joug étranger. En d'autres termes, qu'il n'y ait pas, enfin, il continue. Quel rapport y a-t-il entre la justice et l'iniquité, ou qu'il y a-t-il de commun entre la lumière et les ténèbres? Quel rapport y a-t-il entre Christ et Bélia, ou quelle part a le fidèle avec l'infidèle? Ce que Paul essaie de nous faire comprendre, c'est ça. Vous vous dites, non, moi je suis chrétien, moi j'aime Jésus-Christ, moi je suis né de nouveau. Vous êtes certainement baptisé d'eau, peut-être même baptisé du Saint-Esprit. Mais, au lieu de demeurer dans Jérusalem, vous partez vous mettre sous un joug étranger, donc c'est-à-dire vous partez vous mettre sous l'autorité des responsables, des puissances des ténèbres qui gèrent Jéricho. Mais vous avez toujours des cantiques spirituels dans la bouche. Vous avez peut-être même votre Bible sous les aisselles. Peut-être même que vous prêchez l'Évangile. Mais vous vous êtes mis sous un joug étranger, quoique membre d'une église dite chrétienne. Parce qu'il ne faut pas oublier, frère Jonathan, c'est que les épîtres ont été écrites aux églises chrétiennes. On n'a pas écrit aux païens. On n'a pas écrit à ceux et celles qui ne connaissent pas Jésus-Christ. On a écrit à ceux et celles qui marchent, qui prétendent marcher avec Christ, qui marchent avec Jésus-Christ, mais qui commencent à avoir des vies de dissolution. Des vies, quand on leur regarde, on ne sait plus dire est-ce qu'ils sont blancs ou ils sont noirs. Quand on les regarde, on voit le gris. Quand on les regarde, on voit comme un mélange de Jérusalem et de Jéricho. C'est vrai qu'aujourd'hui, là où vous êtes en train de nous suivre, nous ne sommes pas physiquement à Jérusalem, nous ne sommes pas physiquement à Jéricho. Mais ces deux villes on peut les prendre dans le sens d'une image spirituelle. Jérusalem, c'est la ville du grand roi, du roi des rois et seigneur des seigneurs. Jéricho, c'est la ville du Dieu de ce monde.
2: Voilà.
1: Et le monsieur qui quitte Jérusalem pour Jéricho croit qu'il maîtrise les choses. Crois que c'est pas grave, je peux aller faire mon commerce à Jéricho, rien de mal va m'arriver. À quand, nous l'avons vu dans l'émission précédente, à quand l'a fait? Lorsqu'il est parti combattre la ville de Jéricho, il combattait, ses yeux, on va se dire entre guillemets, se sont ouverts au péché. Il a vu des richesses, il a vu l'occasion de faire un peu d'argent, il a vu l'occasion de garantir ses vieux jours. Il a pris des lingots d'or, il a pris des pièces d'argent, il a pris de la fourrure. Mais il ne savait pas qu'il a touché à des choses qui sont impures. Parce que Dieu avait déjà donné le commandement que lorsque vous irez combattre ces villes, vous brûlerez les hommes, les femmes, les animaux, et vous détruirez tout ce qui se trouve parce que ces choses sont souillées devant les yeux de Dieu. Et quelqu'un a pris quelque chose de souillé et il a emmené ça chez lui. Paul continue à nous dire, au verset 17, « C'est pourquoi sortez du milieu d'eux. »
2: Amen.
1: Sortez du milieu de qui? De Jéricho. Et séparez-vous, dit le Seigneur. Ne touchez et séparez-vous, dit le Seigneur. Ne touchez pas à ce qui est impur.

0: Jéricho. Que non, c'est une belle ville, ça a des grandes richesses. Alors il s'est dit certainement, bon, quand je vais combattre, si dès que j'ai l'opportunité de récupérer deux, trois petits trucs, je les garde pour moi. Séparez-vous, ne touchez pas à ce qui est impur, ne touchez pas à la pornographie, ne touchez pas à l'homosexualité, ne touchez pas au lesbinage, ne touchez pas au vol, ne touchez pas à l'avortement, ne touchez pas à l'occultisme, ne touchez pas à la magie, qu'elle soit blanche, rouge, verte, bleue, orange ou je ne sais quoi, ne touchez pas à ces choses, ne touchez pas à l'astrologie, aux horoscopes. Ne consultez pas les diseuses de bonne aventure. Ces choses sont impures. Et lorsqu'elles logent dans votre vie, quand Dieu vous regarde, en fait, Dieu voit en vous ce qui doit être détruit.
1: Voilà.
0: Or, s'il détruit, il va vous détruire et vous aussi.
1: Voilà.
0: Séparez-vous. Séparez ce qui est bon de ce qui est vil. Séparez, c'est comme Pierre nous a dit, soyez saints, car celui qui vous a appelé est saint.
1: C'est très important, hein, ce que tu as même dit là. Cet homme à Cannes était en train de combattre Jéricho, mais dans son cœur, il avait besoin d'obtenir quelque chose de Jéricho.
0: Il cherchait à faire un peu d'argent.
1: Voilà.
0: C'est un peu comme ces serviteurs de Dieu, qui sont appelés de Dieu. Leur appel, il n'y a pas de problème. Dieu les a appelés. Mais à force de regarder Jéricho de loin, à partir de Jérusalem, de voir les bonnes choses qui sont en train de se faire, ils ont commencé à loger dans leur cœur des pensées de convoitise. Alors, certains commencent même, tu imagines, à fabriquer des prophéties, des messages venant de Dieu, pour avoir un peu d'argent,
1: voilà.
0: Pour se faire un peu d'argent. Et si d'autres se limitent à donner de fausses prophéties, d'autres vont plus loin, jusqu'à les toucher à l'occultisme, pour impressionner des hommes et des femmes dans leur église, pour qu'il y ait un peu plus d'argent. Des esprits de divination, des esprits d'occultisme, de magie. Et sache, Jonathan, que jamais Satan ne pousse les gens à la sanctification. Jamais le diable ne peut pousser qui que ce soit à la sanctification. Il va davantage vous encourager à vivre dans le péché. Et comme vous êtes un homme public dans les choses de Dieu, vous êtes obligé de cacher ça. Donc, l'hypocrisie entre. C'est comme un homme de Dieu a dit, lorsqu'on ouvre une porte au péché, le péché qui entre va ouvrir d'autres portes, va ouvrir les fenêtres à d'autres péchés. Donc un péché consommé va produire d'autres types de péchés. Peut-être que vous êtes seulement dans le mensonge au début, et vous commencez à vous retrouver dans l'hypocrisie, vous commencez à vous retrouver dans le meurtre, vous commencez à vous retrouver dans la fornication, vous commencez à vous retrouver dans l'occultisme.
1: C'est vrai, oh, parce que Jésus-Christ est parti, il n'est pas encore revenu. Ceci me fait penser à, quand tu parles des hommes de Dieu, à Exode 32, où Moïse était monté au sommet de la montagne, on dit, le peuple voyant que Moïse tardait à descendre de la montagne, s'assembla autour d'Aaron et lui dit, allons, fais-nous un Dieu qui marche devant nous, car ce Moïse, cet homme qui nous a fait sortir du pays d'Égypte, nous ne savons ce qu'il est devenu. Aaron leur dit, ôtez les anneaux d'or qui sont aux oreilles de vos femmes, de vos fils, de vos filles, et apportez-les-moi. C'est-à-dire, ça c'est vraiment une illustration de Christ. Parce que la Bible, toute la Bible ne parle que de Jésus. Moïse est monté, il a fait 40 jours et 40 nuits. En fait, en montant, il ne savait pas qu'il allait faire 40
0: jours et 40 nuits.
1: Et Israël l'attendait peut-être pour 2 jours, 3, mais ils ont remarqué que 30 jours après, il ne revenait pas.
0: Une semaine, oui. 2 semaines, 3 semaines.
1: C'était troublant.
0: Mais attends, ce monsieur, depuis qu'il est parti, là, c'est fini, il ne va plus revenir.
1: C'est ça.
0: Et tu as parfaitement raison, c'est une image de la montée de Christ,
1: oui,
0: et de la promesse de revenir.
1: Oui, Jésus-Christ est monté et les gens disent, comme on l'a lu dans 2 Pierre, où est la promesse de son avènement? Depuis que les pères ont été, les choses, ils ont dit des choses, mais les choses demeurent telles que depuis la création. Hein? Et qu'est-ce qu'ils disent à Aaron? Ils disent à Aaron, en tout cas, fais-nous un Dieu qui marche devant nous. Parce qu'en fait, en Égypte, il y avait plusieurs dieux. Ils avaient vu des dieux. Même ce veau d'or, il y avait un veau.
0: On parle de 2200 dieux regroupés en 3 catégories. Les dieux au niveau du ciel, de la terre et des eaux.
1: Voilà. Donc, ils avaient vu des dieux. Ils se sont dit, pour Moïse, il ne faut plus compter. Parce qu'en fait, quand quelqu'un fait 30 jours, il ne mange pas. Donc, c'est

0: ont dit,
1: il mange
0: il
1: pas,
0: mort.
1: Il boit pas.
0: Sûrement, il est déjà mort. Donc, c'est sûrement les idées qui se sont faites. Et ils ont dit à Aaron, Aaron, fais-nous un Dieu qui marche devant nous. C'est la même chose que Aaron représente les prédicateurs que nous sommes. Le peuple de Dieu dit aux prédicateurs, en tout cas, fais-nous des dieux. Parce qu'en tout cas, Jésus là, c'est Jésus depuis qu'il est parti, nous savons ce qu'il est devenu. Et qu'est-ce qu'Aaron a fait? Aaron a demandé juste des anneaux d'or. Non, donnez-moi les anneaux d'or. Et qu'est-ce qu'Aaron a fait? Aaron a fait, on est au verset 3. Et tous ôtèrent les anneaux d'or qui étaient à leurs oreilles et ils les apportèrent à Aaron. Il les reçut de leurs mains, jeta l'or dans un moule et fit un veau en fonte. Et ils dirent, Israël, voici ton Dieu qui t'a fait sortir du pays d'Égypte. En fait, c'est quoi? Les anneaux ont été pris des oreilles des femmes. La femme, aujourd'hui, c'est, dans la Bible, c'est l'Église. C'est-à-dire, les bijoux, les ornements des femmes, c'est ce qui fait la beauté d'une femme. Hein, ça embellit encore la femme, si je peux le dire. C'est la même chose que ce que le Seigneur a fait. Pour son Église, qui est son épouse, il ne l'a pas laissée comme ça.
1: Il lui a donné des richesses.
0: Il lui a donné des dons spirituels.
1: Des richesses spirituelles.
0: Voilà, c'est ce qui fait que beaucoup de gens viennent au christianisme parce qu'ils disent, là-bas, ils seront guéris, par exemple. Il y a les miracles, il y a beaucoup de choses.
1: Les prophéties, hein? les paroles de connaissance, discernement des esprits.
0: Oui, je cherchais d'ailleurs, donner un texte pour ceux qui nous suivent. Vous verrez ça dans 1 Corinthiens 12, par exemple. Hein? On parle de ces bijoux que Dieu a donnés à l'Église, qui est son épouse. Je prends le verset 5, regardez ces bijoux. Diversité d'opérations. On dit, il y a parole de sagesse. On est au verset 8. En effet, à l'un est donné la parole de sagesse, parole des connaissances. Le verset 9, la foi, le don de guérison. Verset 10, le don d'opérer des miracles.
1: La prophétie, voilà. Le discernement des esprits, la diversité des langues, voilà. L'interprétation des langues. Tous. Un même esprit, les dons, les richesses que Christ a fait à son Église.
0: Et les gens vont à l'Église parce qu'ils veulent une prophétie. En fait, toutes ces choses, si ça n'existait pas aussi,
1: on ne serait pas intéressé.
0: Oui, mais Dieu a donné ça. Maintenant, ils disent en tout cas, il dit au prédicateur, fais-nous un Dieu. C'est-à-dire, maintenant, le prédicateur Aaron, qu'est-ce qu'il fait? Il prend ses dons. Maintenant, il fait, avec ses dons de l'Église, il en fait un veau. En fait, aujourd'hui, maintenant, la richesse des gens, ce n'est plus d'attendre Moïse. Il devait en fait leur dire, quand ils sont venus, il devait dire, non, attendez, Moïse va venir.
1: Je connais mon gars.
0: Il va venir.
1: Va revenir. Patientez. Un peu de patience et de persévérance. Le même qui nous a fait sortir là, c'est le même qui nous aurait abandonnés dans le désert.
0: C'est ce qu'il devait dire. C'est ce que les prédicateurs aujourd'hui doivent dire. Mais lui ne leur dit pas, attendez, il va revenir. Bon, donnez seulement le don, je vais vous faire un veau. Les veaux des gens aujourd'hui, c'est quoi? Au lieu de voir Jésus, ils voient les richesses de la terre. Ils voient, par exemple, les bénédictions terrestres. Les gens, ils vont à l'église seulement pour les bénédictions terrestres. Mais pour attendre
1: pour
0: Moïse.
1: Pour trouver du travail, pour trouver du mariage, pour avoir des enfants, voilà. Pour avoir de l'argent. Oui. C'est pas mauvais, ces choses-là. Oui. Mais ils ne viennent que pour ça.
0: C'est devenu un veau d'or.
1: Ils ne viennent pas pour travailler à leur élection. Ils ne viennent pas pour travailler à leur salut. Ils ne viennent pas pour hâter la venue de Christ. Bref, Christ, on le met seulement comme... En fait, dans le christianisme d'aujourd'hui, beaucoup de gens sont en train de voir Christ comme simplement le serviteur. Non, il est là pour nous servir. Il est là pour me donner le mariage. Il est là pour me donner du travail. Il est là pour me donner des habits. Il est là pour me donner à manger. Bien sûr qu'il donne ces choses, mais il n'est pas que ça.
0: Voilà. Alors là, c'est un danger parce que voir les choses comme ça, ça vous entraîne sans le savoir à aller à Jéricho. Sans le savoir. Parce qu'il y a plus que ça. Il y a Moïse qui est monté, c'est-à-dire Jésus qui est monté. On doit ne pas oublier cette espérance-là. Mais beaucoup oublient ça. Alors leur veau est déjà connu. Alors quand j'ai mon travail, c'est fini. Pourquoi je vais encore prier? Quand j'ai mon mariage, j'ai maintenant toutes les raisons de ne plus prier parce que j'ai mon veau. C'est
1: tout
0: vraiment ce qui s'est fait au temps de Moïse. Le lendemain, ils se levèrent de bon matin. Ils offrirent des holocaustes, des sacrifices d'action de grâce. Le peuple s'assit pour manger et pour boire. Puis ils se levèrent pour se divertir. C'est ce qui se fait aujourd'hui. Manger, boire. Manger, boire. À part ça,
1: il n'y a plus rien.
0: Il n'y a plus rien. Non, bien-aimé, restons à Jérusalem et voyons ce qui est précieux. Ne cherchons pas seulement les bénéfices seulement. Non. Jésus-Christ a dit chercher premièrement le royaume. Le royaume se trouve dans les, au-dessus de nous. Nous devons chercher le royaume, les choses d'en haut. Et les restes, tout ce que tu cherches viendra. Mais les hommes ont préféré changer les choses parce qu'ils tardent à revenir. Comme ils tardent, bon, descendons à Jéricho. Comme ils tardent, bon, faisons ceci. Comme ils tardent, ah, bon, le Seigneur, s'il va vraiment venir, bon, tu sais, il viendra et on a toujours dit ça. Comme ils tardent, si Jésus est revenu dans ce même mot-là, tarder, le verbe tarder, on est dans Matthieu 25, regardez cette parabole. Alors, le royaume des cieux sera semblable à 10 vierges, qui ayant pris leur lampe, allèrent à la rencontre de l'époux. 5 d'entre elles étaient folles et 5 sages. Les folles, en prenant leur lampe, ne prirent point d'huile avec elles. Mais les sages prirent avec leur lampe de l'huile dans des vases. Regardez le verset 5. Comme l'époux tardait. C'est la même chose, Moïse. Comme l'époux tardait, toutes s'assoupirent et s'endormirent. L'assoupissement ici, c'est ce qui s'est fait aujourd'hui. Comme Jésus tarde, au lieu de prier, les gens ne prient plus. Ce sont des chrétiens qui gênent plus, ce sont des chrétiens qui lisent plus la Bible, ils ont seulement besoin des prophéties. Et les prophètes aussi, au lieu de leur présenter ce qui est essentiel, ils disent, viens, Dieu va te bénir. Mais ça limite seulement ça, là. Ils ne montrent pas les messages de Jean-Baptiste, répentez-vous, le royaume des cieux est proche. C'est comme des féticheurs pour la plupart. Je ne dis pas que les prophéties sont mauvaises, moi aussi j'en ai besoin. Mais je voudrais aussi que les hommes de Dieu présentent l'essentiel, présentent l'éternité. Regardez le verset 46 du chapitre 24 de Matthieu. Matthieu 24, je commence au verset 44. C'est pourquoi vous aussi, tenez-vous prêts, car le Fils de l'homme viendra à l'heure où vous n'y penserez pas. Quel est donc le serviteur fidèle et prudent que son maître a établi sur ses gens pour leur donner la nourriture au temps convenable? Heureux ce serviteur que son maître, à son arrivée, trouvera faisant ainsi, c'est-à-dire trouvera à son poste. Va le trouver étant à Jérusalem et non en train de descendre à Jéricho. Cet homme-là, il sera un homme heureux. Verset 46, heureux ce serviteur que son maître à son arrivée trouvera faisant ainsi. Je vous le dis en vérité, il l'établira sur tous ses biens. Mais si c'est un méchant serviteur qui dit en lui-même, mon maître tarde à venir. Tu vois, le problème c'est toujours là, l'impatience. Ah non, en tout cas ça traîne. Non, ça traîne. Bon, tu sais, une fois, j'ai rencontré une femme prostituée. Alors, on lui a parlé de Christ. Alors, cette femme l'a dit, ah, je vais venir à Jésus. Bon, d'abord, cette femme disait, en tout cas, je voudrais abandonner cette vie de prostitution. Parce que c'est une professionnelle de sexe. Je voudrais abandonner cette vie-là, en tout cas, j'ai besoin de me marier. Alors, on lui dit, mais viens à Christ, le Seigneur va te donner tout ça. Il va te donner plus que ça. Elle dit, ah, venir à Christ, c'est encore des tournures. Il faut abandonner les péchés, il faut faire ceci, il faut gêner. Et pour obtenir ça, ça prend encore du temps. Sa réflexion, c'était en fait pour dire, chez Jésus, ça tarde. Oui, ça tarde. Mais si tu aimes Dieu, tu dois accepter, tu dois donner de la patience.
1: La patience est une des qualités d'un chrétien. Parce que
0: Moïse est monté. Et en tout cas, on doit faire n'importe quoi. Non. Bien-aimés, restons à Jérusalem. Ne descendons pas à Jéricho, ce n'est pas une bonne chose.
1: Oui, mon frère, oui, ma sœur. Jéricho est une mauvaise ville. C'est vrai que les choses avec Christ peuvent tarder. C'est vrai que le retour de Christ peut tarder, mais il reviendra. Alors, il ne faut pas être de ceux qui s'amusent à descendre Jérusalem, Jéricho, Jérusalem, Jéricho, ou qui ont même trouver domicile à Jéricho, parce que le jour où Christ viendra, il détruira Jéricho. Et tout ce qui se trouve dans Jéricho, il ne tiendra pas compte, il dira, ah, Jonathan était juste dans ses intentions, il était juste parti pour passer une journée. Oh, Raphaël, c'était juste pour passer une demi-journée. Non. Quand il viendra pour détruire, il viendra détruire sans tenir compte de combien de temps vous êtes là ou combien de temps vous voulez passer par là.
0: Amen.
1: C'est pour cela qu'il permet que vous écoutiez cette émission, ce genre d'émission, pour vous arrêter, entre guillemets, dans cette folie-là. Parce que vous pouvez descendre à Jéricho et trouver domicile pour toujours, mourir. ce monsieur qui a quitté Jérusalem pour Jéricho, c'est vrai qu'il a été surpris. Nous allons voir ça, nous allons étudier ça. Il a été surpris. Je vais dire que lui, c'était cette grâce. Il a été arrêté dans sa folie par des brigands. Mais d'autres ont continué. Et d'autres sont morts, attendent la destruction de Jéricho. Séparez-vous du péché.
0: Amen.
1: Séparez-vous de ce qui est vil. Sortez du milieu de Jéricho. Revenez à Jérusalem. Revenez à Jésus-Christ, parce que c'est le seul qui soit capable de vous aimer, de vous protéger, de vous bénir et de venir vous prendre avec lui et vous garder pour l'éternité. Si ce message vous a touché, le frère Jonathan va vous conduire dans une prière de repentance, d'acceptation et de pardon de péché.
0: Prions le Seigneur, suivez-moi dans la prière. Seigneur Jésus, j'ai écouté ta parole. J'ai conduit seul ma vie. En ce jour, je te laisse ma vie. Conduis ma vie. Entre dans ma vie. Dirige ma vie. J'ai besoin de toi, Seigneur. Que tout ce qui est des ténèbres, tout ce qui est occulte, tout ce qui a dirigé ma vie, soit banni en ces instants au nom puissant de Jésus. Merci Seigneur Jésus, parce que tu as écouté ma prière. Amen.
1: Si vous avez fait cette prière, croyez que par la foi, Dieu vous a entendu. Je suis Raphaël Mambou, et le nom de cette émission est Venez à Jésus. Nous nous retrouvons la fois prochaine, toujours sur le même thème, avec le frère Jonathan Junior Mambou. Que Jésus continue de vous bénir, que Jésus continue de vous garder.
0: À la fois prochaine, et que Dieu vous bénisse.
1: Amen.
0: Amen.
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1: Bonjour à tous, je suis Raphaël Mambou, que Jésus vous bénisse, qui que vous soyez, où que vous soyez. Le nom de cette émission est Venez à Jésus, c'est une grâce, c'est un honneur, c'est un privilège de pouvoir vous retrouver encore aujourd'hui autour de la parole de Dieu pour partager quelques versets bibliques sur le thème « Le roi Saül ». Avant d'aller plus loin, je voudrais vous inviter à baisser la tête dans la prière pour dédier le reste des 30 minutes entre les mains du Seigneur. Prions. Père éternel, au nom de ton Fils Jésus-Christ, nous voici devant toi. Père, nous te demandons pardon pour nos péchés, nous te demandons pardon pour nos transgressions au nom de ton Fils Jésus-Christ. Purifie-nous avec ton sang, lave-nous avec ton sang, Seigneur. Et au moment où nous voulons entendre ta parole, Seigneur, nous voulons que tu nous guides, que tu nous instruises, que tu nous diriges au travers de ta parole. Car lorsque tu parles, tu ne parles pas en vain, tu parles pour un but, tu veux nous faire du bien. Tu ne veux pas que nous soyons comme des rois Saül, mais comme des rois David. Père, merci encore une fois. Au nom de ton Fils Jésus-Christ, nous avons ainsi prié. Amen. Le roi Saül. Pourquoi nous sommes en train de faire cette petite étude sur le roi Saül? Parce que nous avons dit que, quelque part, nous sommes des Saül dans nos familles, ça peut être des Saül dans nos ministères. Bref, on peut retrouver en nous les caractères du roi Saül. Et n'oublions pas, et c'est ça le plus important, nous devons nous rappeler comment a terminé le roi Saül son ministère. Lui qui était la volonté de l'homme, le désir de l'homme, qui faisait sa propre volonté, a fini par se suicider. Alors Dieu ne veut pas que cela nous arrive aussi. Dieu veut que nous soyons comme des rois David, des hommes selon son cœur. Dieu veut que nous soyons des hommes et des femmes selon le cœur de Dieu. Mais pour que nous soyons des hommes et des femmes selon le cœur de Dieu, nous ne devons pas reproduire les mêmes erreurs que le roi Saül a faites. Quelles sont ces erreurs? Nous sommes en train de les voir dans toutes nos émissions. Et si vous souhaitez demander toute cette série d'études sur le roi Saül, vous n'hésitez pas à joindre notre ministère. Toutes ces émissions vous sont données gratuitement. J'insiste, gratuitement. Il n'y a pas d'argent à donner. Je vous invite à lire dans 1 Samuel 15, verset 12. 1 Samuel 15, verset 12. Non, commençons au verset 10. 1 Samuel 15, verset 10. L'Éternel adressa la parole à Samuel et lui dit, « Je me repens d'avoir établi Saül pour roi, car il se détourne de moi. Il n'observe point mes paroles. » Samuel fut irrité et il cria à l'Éternel toute la nuit. Verset 12. Il se leva de bon matin pour aller au devant de Saül. Et on vint lui dire, Saül est allé à Carmel et voici il s'est érigé un monument. Puis il s'en est retourné et passa plus loin, il est descendu à Gilga. Dieu dit à Samuel, Samuel tu vois cet homme que j'ai établi roi. De tout Israël, c'est le moins mauvais. Mais je me repens. Je regrette de l'avoir choisi. Il se détourne de moi. Il ne marche pas selon mes commandements. Il ne marche pas selon ma volonté. Il ne marche pas selon mes désirs. Il ne marche pas selon mes lois. Mon frère, ma sœur, vous imaginez un homme qui du matin au soir demande à Dieu, « Seigneur, donne-moi une femme. Donne-moi un travail. Donne-moi de l'argent. Donne-moi une voiture. » Mais qui à cause de cette bénédiction, se détourne de Dieu. C'est vraiment incroyable, mais pourtant ce sont des choses qui arrivent. Saül a mal commencé son ministère. Les brebis de son père étaient perdues, et c'est son père qui lui demande d'aller chercher. Donc, au lieu de garder les brebis de son père, non, il faisait autre chose, contrairement à David qui gardait les brebis de son père. Saül et la volonté de l'homme. C'est l'homme qui est venu vers Dieu pour dire à Dieu, donne-nous un homme qui va régner sur nous, qui va conduire nos guerres, qui va nous diriger. Mais cet homme que l'Éternel a choisi est un homme qui fait sa propre volonté. Et Dieu dit, je regrette. Et pourtant, c'était le moins mauvais. Mon frère, ma sœur, le but de ces enseignements n'est pas de vous condamner, n'est pas de vous rejeter. mais de vous faire comprendre que si vous avez les symptômes du roi Saül dans votre vie, vous devez les traiter avant que ça devienne plus grave. Quelque part, nous avons, si nous ne marchons pas parfaitement avec Dieu, c'est que quelque part, nous sommes en train de reproduire les erreurs de Saül. Et ma prière est que vous écoutiez ces enseignements dans son entièreté, pour que vous puissiez déceler les erreurs qui se trouvent chez vous, que vous puissiez les corriger, que vous puissiez venir auprès du Seigneur Jésus-Christ, afin qu'il efface ce mauvais caractère du roi Saül et vous donne le cœur du bon berger Jésus-Christ. Saül, alors que Dieu dit à Samuel, je regrette, il n'observe pas ma parole, il se détourne de moi. Samuel prie toute la nuit. Et le matin, quand il part vers le roi Saül, on lui dit, mais le gars s'est érigé une statue à son effigie. Il s'est érigé une statue en son honneur. Au lieu de le faire pour Dieu, lui, il le fait pour lui-même. Alors qu'il sait très bien que dans l'Ancien Testament, il était interdit de faire ce genre de choses. Mais que représente cette statue? Cette statue représente l'orgueil. Mon frère, ma sœur, Saül commence à prendre de l'ampleur. Saül commence à prendre de l'autorité. Saül commence à réussir à gauche, il réussit à droite. Il entreprend des choses, il réussit. Et il commence à s'enorgueillir. Vous savez, l'orgueil ne commence pas lorsque les choses réussissent dans nos vies. Non, l'orgueil est là. On peut être très pauvre, mais être très orgueilleux. L'orgueil, c'est pas seulement pour les riches. Certes, contrairement à ce que beaucoup de gens sont en train de penser. Ils pensent que l'orgueil, c'est seulement pour les hommes riches, les hommes célèbres, les hommes élevés dans la société. Non, vous pouvez retrouver quelqu'un de pauvre, mais il est orgueilleux. Simplement, son orgueil, vous n'en faites pas cas, parce qu'il n'a pas une étendue sur laquelle il peut exprimer cet orgueil. Saül avait cet orgueil en lui. C'était comme une petite graine. Et maintenant, quand elle s'est retrouvée dans les bonnes conditions, elle a donné un arbre et elle a commencé à porter du fruit, des fruits dignes de l'orgueil, si je peux me permettre comme ça. Des fruits de l'orgueil. Comment est-ce que toi, roi en Israël, tu peux t'ériger, tu peux te faire construire une statue en ton nom? Donc tout le monde qui passe voit, oui, c'est la statue du roi Saül. Mais où sont les monuments du Dieu d'Israël? Où sont les monuments du Dieu d'Abraham, d'Isaac et de Jacob? De celui qui donne la victoire, de celui qui donne le succès? Mon frère, ma sœur, vous qui m'écoutez en ce moment, peut-être que l'orgueil est en vous. Peut-être que ça a commencé tout petit. C'est quoi l'orgueil? L'orgueil, c'est éviter de reconnaître ses fautes. Nulle part vous lirez dans la Bible, dans l'histoire de Saül, Saül va reconnaître ses fautes devant l'Éternel. Non, Saül ne va jamais le faire. L'orgueil est un ennemi dangereux. J'ai lu un livre dernièrement où on parlait des pièges des serviteurs de Dieu. Et parmi ces pièges, il y avait l'orgueil. Le fait de ne pas reconnaître qu'on a tort, qu'on a eu tort. Saül aurait dû logiquement dire, c'est Dieu qui doit être le roi d'Israël. C'est Dieu qui doit diriger Israël, ce n'est pas moi. Même s'il me choisit moi, je n'en suis pas digne. C'est Dieu seul qui doit diriger Israël. Saül s'est érigé une statue à Carmel, image de sa gloire. Aujourd'hui, ils vous disent, ils ont des églises de 5000 membres, de 7000 membres, de 8000 membres. Ils vous disent, moi je ne peux plus aller prêcher dans des petites églises où il y a moins de 100 personnes, parce que je suis un grand pasteur. C'est de l'orgueil. C'est de l'orgueil. D'autres vous disent, ben écoutez, moi je ne peux pas dire bonjour à tout le monde. Hein. Je suis quand même le numéro 1 de l'entreprise. Je suis quand même le numéro 3 de l'entreprise. C'est aux autres de venir me dire bonjour. Moi je ne peux pas dire bonjour aux gens. C'est de l'orgueil. C'est de l'orgueil. C'est un complexe d'infériorité, un complexe de supériorité. Le complexe est un déséquilibre dans l'esprit, dans l'âme. C'est un déséquilibre dans l'âme. Saül exprime ce déséquilibre, exprime cet orgueil par une statue. Je ne suis pas n'importe qui. D'abord, je suis le premier roi d'Israël. Et puis, je suis celui que Dieu a choisi. C'est de l'orgueil. Attention. Regardez certains pasteurs, regardez certains serviteurs de Dieu aujourd'hui. Ils entrent dans l'église, tout le monde doit se lever. Oui, l'homme de Dieu est arrivé. Aujourd'hui, d'autres ne veulent même plus tenir leur Bible. C'est d'autres personnes qui doivent tenir leur Bible. Attention, c'est de l'orgueil. On peut peut-être ne pas se rendre compte, mais c'est de l'orgueil. Nous sommes, c'est vrai, ministres de Dieu, mais nous ne sommes pas des ministres comme le monde le voit. Nous sommes des serviteurs de Dieu. Et un serviteur, c'est quelqu'un qui doit exercer son service avec fidélité. Le leadership chrétien n'est pas d'être servi par les gens, mais c'est de servir les gens. Saül avait oublié cela, qu'il était roi pour servir le peuple d'Israël et non pour que le peuple le serve lui. Encore un peu, quelque temps après, peut-être qu'on aurait même commencé à faire des sacrifices sur la statue du roi Saül. Attention. Proverbe 16, verset 18 nous dit ceci. Proverbe 16, verset 18, la Bible nous dit, vous y êtes. Proverbe 16, verset 18. L'arrogance précède la ruine et l'orgueil précède la chute. L'orgueil précède la chute. L'orgueil vient avant la chute. Attention, mon frère, l'orgueil vient d'abord et ensuite l'échec vient après. Et c'est la même chose qui est arrivée dans la vie de Saül. Il s'est cru grand, il s'est cru puissant, il s'est cru fort, il s'est cru indispensable de Dieu. Dieu m'a choisi parce que j'ai des grandes capacités. Je suis le plus beau d'Israël. Je suis le plus fort d'Israël. De toutes les tailles en Israël, il n'y a pas quelqu'un qui soit plus grand que moi. Je suis riche, je suis intelligent, je suis puissant, je suis plein de sagesse, je suis plein d'autorité, je ne suis pas n'importe qui. C'est l'orgueil. Et attention, l'orgueil vient, ensuite c'est la chute. Saül a perdu sa vie. Il s'est suicidé. Ses enfants sont morts avec lui. La royauté a été prise dans la famille de Saül parce que l'orgueil était entré dans sa vie. Ou plutôt, disons, l'orgueil s'est exprimé dans sa vie parce que c'était quand même une graine qui se trouvait en lui. Qu'est-ce qui a fait que on puisse arroser? C'est certainement les flatteries des hommes et des femmes autour de Saül qui lui ont dit, Saül, tu n'es pas n'importe qui. Tu ne peux pas faire n'importe qui. Tu ne peux pas faire n'importe quoi. Attention, mon frère, attention, ma sœur, avec ces hommes et ces femmes qui viennent autour de nous, qui nous disent que des bonnes choses, qui ne font que vanter nos qualités du matin au soir. Un bon ami est quelqu'un qui vous dit la vérité. Quand vous avez gaffé, quand vous avez mal agi, il vous dit, frère, là, tu t'es mal comporté. Pourquoi beaucoup de présidents africains ne finissent pas leur mandat avec honneur, ne finissent pas leur mandat avec dignité? Parce que justement, ils se sont laissés séduire par l'orgueil. Et qui les ont aidés à séduire? Eux-mêmes, d'abord, ils étaient faibles. Et puis ceux qui étaient autour d'eux, qui leur disaient toujours des bonnes choses en temps. Ô roi, tout va bien dans ton pays. Tout est merveilleux dans ton pays. Tu diriges très bien ton pays. Ne t'inquiète pas. Oh, ces gens sont des fous. Ils ne comprennent pas tes visions. Et dès que quelqu'un s'oppose à cette personne, à cette autorité, ils disent non, ce gars-là, c'est un mauvais, c'est un méchant, il est jaloux de toi. Alors que peut-être cette personne est en train de dire la vérité. Mon frère, ma soeur, vous qui occupez des postes de responsabilité, à quelque niveau que ce soit en RDC, que ce soit au Congo-Brazzaville, que ce soit en Belgique, que ce soit en France, que ce soit en Suisse, que ce soit en Allemagne en ce moment, si vous occupez une poste de responsabilité, attention à l'orgueil. Attention à ces hommes et ces femmes qui viennent auprès de vous, qui vous disent toujours « tout va bien, vous êtes en train de bien diriger ». Je ne dis pas qu'il faut commencer à douter de tout, mais allons plutôt du principe de se remettre en question. Est-ce que ce que je suis en train de faire, est-ce que je le fais correctement aux yeux de tout le monde? Vous savez, on ne peut ne pas être d'accord avec une personne. On ne peut peut-être ne pas approuver à 100% tout ce qu'une personne fait. Mais il faut au moins qu'on se rassure qu'au moins 75% des choses que je suis en train de faire, les gens sont d'accord avec moi. Mais si tout le monde est toujours d'accord avec moi à 100%, c'est qu'il y a un problème avec les personnes qui sont en train de me fréquenter, qui sont en train de me flatter. Parce que n'oublions pas, tout flatteur vit aux dépens de celui qui l'écoute. L'orgueil précède la chute. Regardez ces hommes qui nous ont précédés dans l'histoire. Comment ils ont fini leur vie? Saül a fini sa vie mort, suicidé. Mais comment il en est arrivé? Ce sont les erreurs que nous sommes en train d'étudier. Plein d'orgueil. Il était rempli d'orgueil. Il n'était pas la volonté de Dieu. Dieu se repent, c'est vrai. Dieu dit, je regrette. Mais c'était le moins mauvais de tout Israël de cette époque. Attention, mon frère. Attention, ma sœur, à ces hommes et à ces femmes qui viennent auprès de vous, qui vous disent toujours des bonnes choses. Oui, c'est bon. Oui, c'est merveilleux. Vous êtes un type bien. Vous êtes un type merveilleux. Attention. Oh, tout ce que vous faites, c'est merveilleux. Les prédications que vous donnez, c'est extraordinaire. Ça, on sent l'esprit. Attention à n'écouter que ce genre de discours. Je ne dis pas qu'il faut reconnaître les bonnes qualités chez une personne. Lorsque quelqu'un prêche très bien, c'est une très bonne chose, il faut lui dire. En tout cas, frère, en tout cas, sœur, le message était très bon. Le message était parfait, c'était spirituel. Mais du premier jour de l'année au dernier jour de l'année, toutes les personnes qui vous rencontrent vous disent toujours « Ah, vos messages sont bons. Oh non, c'est extraordinaire. Oh. » Il n'y a personne qui vous donne une critique constructive. Attention. Attention à la flatterie. Dans Jérémie 49, verset 16, il est dit « Ta présomption, l'orgueil de ton cœur t'a égaré. Toi qui habites le creux des rochers, mais des collines, quand tu placerais ton nid au-dessus, aussi haut que celui de l'aigle, je t'en précipiterai, dit l'Éternel. L'orgueil qui se trouve dans ton cœur, quoi que tu puisses faire, je vais faire échouer tes projets. Pourquoi? Parce que tu as l'orgueil dans ton cœur. Tu te dis, c'est moi qui suis en train de faire ces choses-là. Vous savez, un homme orgueilleux, c'est un homme qui ne veut pas reconnaître que les autres ont contribué à son succès. Un homme orgueilleux, c'est un homme qui ne veut pas reconnaître que les autres ont aussi raison. Un homme orgueilleux est un homme qui veut se faire spécial par rapport aux autres, alors qu'il ne l'est pas. Un homme orgueilleux, c'est un homme qui aime tirer la gloire de la part des autres hommes. Il fait les choses pour que les hommes le voient, et il veut que les hommes le reconnaissent. Qu'il fasse le bien ou qu'il fasse le mal, ça n'a aucune espèce d'importance. Il veut qu'on le reconnaisse comme étant le meilleur. C'est comme ça que beaucoup de leaders sont en train de tomber. Attention, vous qui m'écoutez, vous les leaders. Que ça soit dans une petite entreprise, que ça soit dans un petit ministère, que ça soit dans un petit commerce. Vous qui êtes leaders, attention aux flatteries. Oh, frère, Dieu me montre que dans très peu de temps, vous serez élevés, alors qu'il y a le péché dans la vie de cette personne. Des grandes sommes d'argent, parce que Dieu veut vous élever devant les hommes. Alors que vous savez très bien que cette personne vit dans le péché. Vous voulez le flatter pour avoir un peu d'argent. Et cette personne, ne comprenons pas, commence à croire qu'elle est devenue spéciale. Frères et sœurs, dans l'Église de Jésus-Christ, personne n'est spécial. Tout le monde est spécial, si je puis dire comme ça. Je ne suis pas plus spécial qu'un autre. Renard Bonquet n'est pas plus spécial que moi. X n'est pas plus spécial que moi. Je ne suis pas plus spécial que l'autre. Nous sommes tous égaux aux yeux de Dieu. Personne n'est indispensable. Nous sommes tous égaux aux yeux de Dieu. Mais l'orgueil nous fait croire autre chose. Lorsque l'on tombe, on ne veut pas reconnaître qu'on a mal agi. Saül aurait dû commencer à mal agir. Saül aurait dû reconnaître sa faute. Saül aurait même dû reconnaître, Seigneur, je ne peux pas diriger ton peuple. Je suis incapable de diriger ton peuple. C'est vrai que tu m'as choisi, moi, mais j'en suis pleinement incapable. Toi dirige ce peuple. Toi conduis ce peuple. Mon frère, ma sœur, je suis sûr que si Saül avait fait cela, les choses auraient été différentes dans son ministère. Dieu n'aime pas l'orgueil. Dans Jacques 4, verset 6, Dieu nous dit ceci au sujet de l'orgueil. Jacques 4, verset 6. Vous y êtes? Il accorde au contraire une grâce plus excellente, c'est pourquoi l'Écriture dit « Dieu résiste aux orgueilleux, mais il fait grâce aux humbles. » Dieu résiste aux orgueilleux, mais il fait grâce aux humbles. Lorsque David reconnaît devant Nathan, devant Israël, qu'il a mal agi, Dieu lui a fait grâce. C'est vrai que l'enfant est mort, mais Dieu a fait grâce à David. Ce n'est pas le cas de Saül. Quand vous lirez toute l'histoire de Saül, vous allez voir pleinement l'orgueil de la vie, l'orgueil de Saül. Saül est rempli d'orgueil. Il ne reconnaît pas que Dieu est en train de lui faire grâce. À plusieurs reprises, David aurait pu tuer Saül. Il fait un semblant de repentir, il pleure même, il bénit même David. Mais quelque temps après, il cherche à poursuivre, il cherche à tuer David. Voilà les caractéristiques d'un homme orgueilleux. Il ne veut pas reconnaître. Il ne veut pas reconnaître que l'autre est meilleur. Il ne veut pas reconnaître que l'autre est meilleur. Il ne veut pas reconnaître que l'autre est plus spirituel. Il ne veut pas reconnaître que l'autre a raison. Non, c'est moi qui ai raison. L'orgueilleux, c'est celui qui persévère dans la bêtise. L'orgueilleux, c'est celui qui persévère dans l'erreur. L'orgueilleux, c'est celui qui persévère dans l'échec. Il sait qu'il a échoué. Il sait qu'il a tort. Il sait qu'il prend le mauvais chemin. Vous savez, il y a des orgueilleux spirituels. Il vit dans le péché. Vous venez lui montrer noir sur blanc que la pornographie, c'est le péché. L'alcoolisme, c'est le péché. L'homosexualité, c'est le péché. L'occultisme, c'est le péché. La prière dédiée au statut, c'est le péché. Vous lui montrez ça noir sur blanc. Il refuse. Il dit non. Moi, j'aime ce genre de choses. Moi, je sais que j'ai raison. Moi, je veux continuer. C'est de l'orgueil. L'orgueil précède la chute. Dieu résiste aux orgueilleux, mais il fait grâce aux humbles. En d'autres termes, l'humilité précède la gloire. L'humilité précède la gloire. Aujourd'hui, nous avons l'orgueil de la vie. L'orgueil des yeux, si je puis dire. On veut pas reconnaître qu'on a mal agi. Oh, je suis pas n'importe qui. Oh, je suis une célébrité. J'entre dans la maison présidentielle. J'entre dans la maison du premier ministre. Je connais le roi du pays. Je connais la reine. Je fréquente les princes et les princesses de notre nation. Je ne suis pas n'importe qui. Oui, c'est vrai. Mais l'orgueil est dans ta vie. Oui, c'est vrai. C'est vrai que tu entres là où tout le monde ne peut pas entrer. Et c'est une grâce que Dieu t'a faite. Mais maintenant, cette grâce devient un sujet de gloire pour toi. C'est de l'orgueil. Et attention, l'échec est en train d'arriver. Oh, moi je ne mange pas n'importe quelle nourriture. Moi je ne m'assis pas avec n'importe qui sur la table. Moi je ne salue pas n'importe qui. Moi je ne m'habille pas de n'importe quelle manière. Moi je ne fréquente pas n'importe qui. Vous savez, ces genres de personnes qui pensent que les races X sont supérieures aux races Y. Oui, on a vu ça il y a quelque temps en arrière. Le racisme est une forme d'orgueil. Oh, nous les Blancs, nous sommes supérieurs aux Noirs. Oh, nous les Noirs, nous sommes supérieurs aux Asiatiques. Oh, nous les Bakongo, nous sommes supérieurs aux Batetela. Oh, nous les Rwandais, nous sommes supérieurs à X. Oh, nous les Tutsis, nous sommes supérieurs aux Hutus. C'est de l'orgueil. Et l'orgueil, le seul salaire qu'emmène l'orgueil, c'est la chute. Et regardez la chute de Saül. Il est mort, lui et ses trois enfants. Pourquoi? Parce que l'orgueil avait trouvé place dans sa vie. Il ne voulait pas reconnaître les qualités de David. Il ne voulait pas reconnaître que David était meilleur que lui. Oh, il a fait une fois, mais il ne voulait pas persévérer dans cette reconnaissance. Il ne voulait pas reconnaître qu'il était rejeté par Dieu. Il ne voulait pas reconnaître que Dieu ne voulait plus de lui. Il a persévéré dans la bêtise, il a persévéré dans l'erreur, il a persévéré jusque dans l'occultisme. L'orgueil a rempli son cœur. Et comment est-ce que Saül a fini? Dans le suicide. Mon frère, ma sœur, c'est très important de connaître ces choses, afin de ne pas les répéter. Lisons un peu Ésaïe 2, juste le lire. Ésaïe 2, verset 11. Ésaïe 2, verset 11. Ésaïe 2, verset 11. L'homme au regard hautain sera abaissé et l'orgueilleux sera humilié. L'Éternel seul sera élevé en ce jour-là. Vous voyez? Dieu n'approuve pas l'orgueil. Il dit l'hautain, l'orgueilleux, toutes ces personnes seront abaissées, seront rabaissées, seront ridiculisées devant Dieu. Mon frère, ma sœur, c'est maintenant qu'il faut s'humilier devant Dieu. Que Dieu ne nous force pas à nous humilier, mais que nous reconnaissions que Dieu est au-dessus de tout, que nous nous humilions devant Dieu maintenant. Car l'humilité précède la gloire. L'humilité, c'est le succès. L'humilité, c'est la réussite aux yeux de Dieu. Mais l'orgueil, c'est l'échec. Mon frère, ma sœur, vous qui m'écoutez en ce moment, ce n'est pas un message de condamnation, mais c'est un message de réveil. Examinez vos cœurs, examinez vos vies. Est-ce que l'orgueil trouve place en vous? Même un tout petit peu. Ah, oh, je suis pas n'importe qui, attention, je ne parle pas avec n'importe qui, je ne mange pas avec n'importe qui. Je suis quand même X, je suis quand même Y, je suis quand même tel, je suis un tel, je suis la famille de tel, je parle avec tel, je ne suis pas n'importe qui, c'est l'orgueil. Oh mon frère, ma sœur, si ce message vous a touché, que vous voulez demander pardon à Dieu pour cet orgueil qui se présente en vous, et que vous voulez dire « Seigneur, brise-moi », baissez la tête dans la prière et répétez ces simples mots après moi. Dites « Père éternel, au nom de ton Fils Jésus-Christ, me voici devant toi. Père, je reconnais que l'orgueil a trouvé place en moi. Je te demande pardon au nom de Jésus-Christ. J'implore ta grâce, j'implore ta miséricorde, j'implore ton pardon dans ma vie. Seigneur, brise-moi. Je ne veux pas marcher dans l'orgueil. Je ne veux pas être rejeté par toi. Purifie-moi avec le sang de ton Fils Jésus-Christ. Lave-moi avec le sang de ton Fils Jésus-Christ. J'ai ainsi prié au nom de ton Fils Jésus-Christ. Amen. » Mon frère, ma sœur, si vous vous êtes joint avec moi à cette prière, croyez que Dieu vous a entendu. Je suis Raphaël Mambou et le nom de cette émission est « Venez à Jésus ». Nous nous retrouvons la fois prochaine, toujours sur le même thème, le roi Saül. Que Jésus continue de vous bénir, que Jésus continue de vous garder. À la fois prochaine. Amen.
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3: Bonjour à tous, je suis Raphaël Mambou, que Jésus vous bénisse, qui que vous soyez, où que vous soyez. Le nom de cette émission est « Venez à Jésus ». C'est une grâce, c'est un honneur, c'est un privilège de pouvoir vous retrouver encore aujourd'hui autour de la parole de Dieu pour partager quelques versets bibliques sur le thème « Ne crains pas ». C'est notre cinquième émission et je bénis grandement le Seigneur pour cela. Avant d'aller plus loin, je voudrais vous inviter à baisser la tête dans la prière pour dédier le reste des 30 minutes entre les mains du Seigneur. Prions. Père éternel, au nom de ton Fils Jésus-Christ, nous venons devant toi pour te dire merci. Merci pour le souffle de vie, merci pour ton amour, merci pour ta grâce, ta miséricorde, ta bonté. Merci pour cette opportunité que tu nous donnes d'entendre ta parole, de nous édifier, de nous reconstruire, de nous bâtir dans notre foi en Jésus-Christ. Père, dispose ce moment, Seigneur, à ta parole, afin que nous puissions retenir ce que tu vas nous enseigner. Car lorsque tu parles, tu ne parles pas pour le plaisir de parler, mais tu parles pour faire du bien à ton peuple. Au nom de ton Fils Jésus-Christ, nous avons ainsi prié. Amen. Je disais donc, c'est notre cinquième émission sur le thème « Ne crains pas ». Et je voudrais vous inviter encore à lire Matthieu 8. Matthieu 8, versets 23 à 27. Matthieu 8, 23 à 27. J'y suis. Jésus monta dans la barque et ses disciples le suivirent. Et voici, il se leva sur la mer une si grande tempête que la barque était couverte par les flots. Et lui, il dormait. Ses disciples s'étant approchés, le réveillèrent et dirent, « Seigneur, sauve-nous, nous périssons. » Et il leur dit, « Pourquoi avez-vous peur, gens de peu de foi ?» Alors il se leva, menaça les vents et la mer et il eut un grand calme. Verset 27, « Ces hommes furent saisis d'étonnement. « Quel est donc celui-ci » disait-il, « à qui obéissent même les vents et la mer ?» Ne crains pas. Lorsque nous lisons la Bible de Genèse 1:1 à Apocalypse 22:21, les mots « ne crains pas » ou « ne crains point » reviennent 365 fois. C'est comme pour nous dire que Dieu dit à chacun d'entre nous, au moins une fois par jour, « ne crains pas ». Ne crains pas face aux difficultés économiques, face aux difficultés politiques, face aux crises financières, face au chômage, face à la maladie, à la pauvreté, face à toutes sortes de difficultés. Je voudrais dire aussi une chose. Le fait de marcher avec Christ ne signifie pas que tout ira toujours bien. L'Évangile qui dit que dès que vous avez donné votre vie à Jésus-Christ, vous n'aurez plus de problème. C'est faux. La Bible nous dit, rien que dans cet exemple que nous avons lu dans Matthieu 8, 23 à 27, des difficultés sont venues chez les disciples parce que justement ils ont fait la volonté de Dieu, parce que justement ils ont fait la volonté de Christ, parce que justement ils ont suivi Jésus-Christ. Ne voyons pas dans chaque difficulté que nous sommes en train de rencontrer un démon qui doit être chassé, dans chaque difficulté que nous sommes en train de rencontrer que nous avons besoin de délivrance ou un péché qu'on n'a pas confessé ou quelque chose qu'on a fait dans le passé qu'on n'a pas arrangé. Non. Ici, il nous est dit clairement que les disciples ont suivi Jésus-Christ. Jésus-Christ a quitté un endroit A, s'est retrouvé dans la barque et ses disciples l'ont suivi et Jésus-Christ allait à un endroit B. Et pendant la traversée, il y a eu des problèmes. Il y a eu les vents, il y a eu la mer, il y a eu la peur, il y a eu le doute. Les disciples de la première génération, certainement se sont posé la question. Est-ce que nous avons fait le bon choix? Est-ce que nous avons suivi la bonne personne? Voilà pourquoi, mon frère, ma sœur, je voudrais vous dire, ne suivons pas la religion, qu'elle soit catholique, protestante, pentecôtiste, témoin de Jéhovah, kimbanguiste, foi bahaï, l'islam, le bouddhisme, la religion ne peut pas sauver qui que ce soit. La religion, du reste, les hommes définissent la religion comme étant l'effort de l'homme vers Dieu. Jésus-Christ n'accepte pas l'effort que l'homme fait vers lui. Mais c'est Jésus-Christ qui est descendu vers les hommes. C'est Jésus-Christ qui est venu vers les hommes. C'est Jésus-Christ qui a choisi ses disciples. Si la religion devait choisir des hommes, la religion choisirait toujours ceux qui sont parfaits, ceux qui sont beaux, ceux qui sont intelligents, ceux qui ont des compétences, ceux qui ont des qualités, j'allais dire ceux qui ont des dons. Mais Jésus-Christ, ce n'est pas comme ça qu'il travaille. Lui, il appelle tout le monde. Lui, il veut tout le monde. Il soutient tout le monde. La religion fait des sélections. Mais le christianisme appelle tout le monde à suivre Jésus-Christ. Appelle tout le monde à suivre Jésus-Christ. Il y a une autre leçon que je voudrais retenir, que je voudrais partager avec vous sur l'histoire ici de Matthieu 8. Toujours dans le contexte de ne pas craindre, de ne pas avoir peur. Lorsque des problèmes ont commencé à surgir pendant que Jésus dormait, j'aime ce que les disciples ont fait. Ils sont allés vers Jésus-Christ. Ils ne sont pas allés voir un prêtre. Ils ne sont pas allés voir un pasteur. Ils ne sont pas allés voir un imam. Non, ils sont venus directement à Jésus. La Bible nous dit que Jésus-Christ est le seul intermédiaire entre Dieu et les hommes. Quel que soit votre style de vie, le seul chemin qui vous ramène à Dieu s'appelle Jésus-Christ. Voilà pourquoi Jésus vous dit, n'aie pas peur. Voilà pourquoi Jésus vous dit, ne crains pas. peu importe les difficultés que vous êtes en train de traverser, ne craignez pas de venir à Jésus-Christ avec vos problèmes, avec vos difficultés, avec vos peurs, avec vos doutes. Il faut venir à Jésus-Christ. Il ne faut pas fuir. Si vous sortez de la barque avec tous ces problèmes, vous allez vous noyer. Vous allez mourir. Je vais même dire carrément que c'est un suicide. Jésus-Christ. Je vais même dire carrément que c'est un suicide. Jésus-Christ est la porte qui mène à Dieu.

Certains spécialistes de la Bible parlent même des années d'opposition. Donc, et si Jésus-Christ lui-même dit, s'ils ont fait ça avec le bois vert, comment est-ce qu'ils vont se comporter avec du bois sec? C'est tout à fait normal. Ne paniquons pas. Voilà pourquoi Jésus nous dit aujourd'hui, ne crains pas. Ne crains pas ces ennemis invisibles, ces ennemis visibles, ces ennemis spirituels, ces ennemis physiques charnels. Ne craignons pas le diable, ne craignons pas la maladie, ne craignons pas la mort, ne craignons pas le chômage, les crises financières. Qu'on apprenne que la bourse de Tokyo s'est effondrée, que la bourse de New York va mal, que la bourse de l'Union européenne perd de l'aile, ça n'a pas d'importance. Restons les yeux fixés sur Jésus-Christ. Jésus-Christ lui-même, dans cette barque, ne panique pas. Il est endormi. Comment peut-on dormir alors que le monde est agité? Oui, c'est possible. C'est possible d'avoir la paix. C'est possible d'être heureux. C'est possible d'être tranquille. C'est possible d'être sûr, de vivre dans l'assurance alors que le monde autour de nous est agité. Comment? En recevant Jésus-Christ et en le suivant dans notre vie de tous les jours. Jésus-Christ pose la question au verset 26. Pourquoi avez-vous peur? En d'autres termes, est-ce que ma présence au milieu de vous ne vous rassure pas que je suis au contrôle de toutes choses? Est-ce que ma présence ne vous rassure pas que Dieu vous protège? Mon frère, ma sœur, Dieu protège ceux et celles qui ont accepté Jésus-Christ comme Seigneur et Sauveur dans leur vie. Jésus-Christ est, je vais dire, le visa pour aller au ciel. Jésus-Christ est aussi le sceau de Dieu sur nous pour nous protéger. Si vous êtes un lecteur de la Bible, dans l'Ancien Testament, dans le livre de Dieu, lorsque Moïse voulait sortir Israël de l'Égypte et que l'ange de l'Éternel devait frapper l'Égypte, le Pharaon a libéré Israël. Il dira à Moïse de frapper, de dominer, de tous les soit des bêtes, que ce soit des animaux. Je vais épargner Israël, mais à condition qu'elle prenne du sang et qu'elle le mette sur la porte. Quand l'ange du Seigneur va passer, l'ange de l'Éternel va passer, lorsqu'il verra le sang, il saura que ceux-ci sont. Ceux-ci ont fait confiance avec lui. La même chose pour nous. En recevant Jésus-Christ, nous avons fait alliance avec Dieu au travers du sang de Jésus-Christ. Et ceci montre que nous appartenons à Dieu, au royaume de Dieu. En tant que sujet du royaume de Dieu, nous avons droit à la protection de Dieu. Voilà pourquoi Dieu nous dit 365 fois, ne crains pas. Si vous avez peur, avoir peur est un sentiment normal. Mais se laisser contrôler, guider, dominer par la peur, là ça devient quelque chose d'anormal. C'est normal d'avoir peur de perdre son travail. C'est normal d'avoir peur de perdre son mariage, de perdre ses enfants, de perdre son commerce, de perdre son travail, de perdre son entreprise, de perdre son ministère, de perdre son église, de perdre sa relation avec un ami. C'est normal. Mais nous ne devons pas être influencés, guidés, dirigés par la peur. Voilà pourquoi Jésus nous dit, ne crains pas. Dieu ne nous en veut pas quand nous avons peur. Dieu commence à trouver les choses anormales lorsque nous nous laissons guider par la peur. Un pasteur français a dit que la peur est l'ennemi par excellence. Nous devons contrôler cette peur. Nous devons chasser cet esprit de peur. Parce que Dieu nous dit, ne crains pas. Jésus pose la question. Jésus qui est Dieu pose la question. Pourquoi avez-vous peur? De quoi avez-vous peur puisque je suis avec vous? Vous avez peur de tomber malade? Je suis l'Éternel qui guérit. Vous avez peur de manquer de quoi que ce soit? Je suis celui qui pourvoit aux besoins de ses fidèles. C'est vraiment extraordinaire. Je voudrais vous inviter à lire le psaume 37. Le psaume 37, verset 28. L'Éternel aime la justice et il n'abandonne pas ses fidèles. Jésus qui est Dieu nous dit, Dieu n'abandonne pas. Ses fidèles. Les fidèles, c'est qui? Ce sont ceux et celles qui ont donné leur vie à Jésus-Christ en ayant foi dans l'œuvre rédemptrice de Christ et l'engagement de suivre Jésus-Christ dans leur vie de

tous les jours. Ils vont être fidèles dans leur marche de tous les jours à Jésus-Christ. Et Jésus fait la promesse de ne pas les abandonner. Dans Matthieu 28, 18 à 20, Jésus dit, tout pouvoir m'a été donné dans le ciel et sur la terre. Jésus nous dit qu'il a tout pouvoir. Au verset 20, Jésus nous dit qu'il est avec nous tous les jours jusqu'à la fin du monde. Tous les jours, Jésus-Christ est avec nous. Le jour, la nuit, quand nous dormons, quand nous nous réveillons, quand nous sommes dans notre travail, quand nous sommes dans notre ministère, quand nous sommes avec nos membres de famille, Jésus-Christ dit qu'il est avec nous. Il ne nous abandonne pas. Le psaume 37, verset 28 dit, « L'Éternel aime la justice et il n'abandonne pas ses fidèles. » Si vous êtes un fidèle serviteur de Jésus-Christ, un fidèle disciple de Jésus-Christ, Dieu ne peut pas vous abandonner. C'est vrai que vous allez passer par des tempêtes. C'est vrai que vous allez passer par le vent. C'est vrai que vous allez passer dans la vallée de Baca. C'est vrai que vous allez traverser la vallée de l'ombre de la mort. C'est vrai que vous allez traverser le désert. Mais Dieu ne va pas vous abandonner puisqu'il est avec vous. Ésaïe 43 nous dit, « Si tu traverses le feu, je serai avec toi. Si tu traverses les eaux, je serai avec toi. » C'est une promesse que Dieu nous fait. Dieu se tient derrière sa parole pour l'accomplir. Qui que vous soyez, ça n'a aucune espèce d'importance, la couleur de votre peau, l'origine de votre race. Ça n'a pas d'importance que vous soyez un Européen ou un Américain, un Européen ou un Africain, un Asiatique ou un Arabe. Ça n'a aucune espèce d'importance si vous êtes un fidèle disciple de Jésus-Christ. Dieu a pris l'engagement de ne pas vous abandonner, peu importe les difficultés par lesquelles vous passez. Jésus n'est pas le Dieu des Blancs. Jésus n'est pas le Dieu des Noirs. Jésus est le Dieu vivant. Et il prend l'engagement de prendre soin de ceux et de celles qui ont pris l'engagement de le suivre, lui. En fait, c'est ça qu'on appelle une alliance, au travers du sang de Jésus. Dieu et nous, nous sommes réconciliés en Jésus-Christ. Nous prenons l'engagement de suivre Jésus-Christ. Dieu prend l'engagement de prendre soin de nous. Ce n'est pas parce que je n'ai pas d'argent aujourd'hui, que je n'ai rien aujourd'hui, que Dieu m'a abandonné. Non, non. Non. Même Jésus-Christ du haut de la croix s'écriant « Père, Père, pourquoi m'as-tu abandonné ?» Jésus-Christ connaissait la réponse. Jésus-Christ a été abandonné pour que moi je sois recueilli par Dieu. Jésus-Christ a été rejeté par Dieu parce que Dieu devait me recueillir moi. Mais il ne l'a pas abandonné et rejeté pour toujours. Puisque les promesses dans la Bible se sont aussi accomplies dans la personne de Jésus-Christ. Le psaume 37, verset 25, nous dit ceci. C'est David qui chante. « J'ai été jeune et j'ai vieilli, et je n'ai jamais vu le juste abandonné, ni sa postérité mendiant son pain. J'ai été jeune et j'ai grandi. J'ai observé les gens de ma génération, ceux qui marchent avec Dieu et ceux qui ne marchaient pas avec Dieu. Et j'ai constaté que ceux qui marchent avec Dieu, Dieu ne les a jamais abandonnés. C'est vrai qu'ils passent par des moments difficiles, mais Dieu ne les a jamais abandonnés. Ceux qui ne marchaient pas avec Dieu, je les ai vus plonger de mal en pire, de difficulté en difficulté. Mais les justes, ceux qui ont suivi les terres, je n'ai jamais vu ces hommes et ces femmes être abandonnés de Dieu. » Mon frère, ma soeur, vous qui m'écoutez, essayez un peu d'analyser, essayez un peu de réfléchir, de penser à tous ces hommes et ces femmes qui ont marché en nouveauté de vie avec Jésus, qui ont servi Jésus-Christ de tout leur cœur, de toute leur âme, de toute leur force. Comment ont été leurs fins? Comment ont été leurs fins? Si vous regardez leur vie, vous allez vous dire, « Ah, mais il a très mal commencé, du point de vue social. » Mais à la fin de sa vie, vous avez même envie de mourir comme ces personnes. Ceci me fait penser à ce grand serviteur de Dieu, il y a quelques mois en arrière, qui était né au Gabon. J'ai aimé comment il a fini sa vie. Sa femme raconte que quand il mourait, il disait à sa femme, « Je vois le ciel ouvert, je vois les anges qui viennent me chercher. » On l'a ramené à l'hôpital parce qu'il avait fait une attaque cardiaque. On voulait le soigner, il disait, « Non, j'ai fini ma course. » Et il voyait le ciel ouvert, il voyait les anges. Il disait, « C'était beau. » Il a dit à sa femme, « J'ai prêché ces choses, j'ai parlé de ces choses. » Mais
Je ne pouvais pas m'imaginer que ça serait aussi beau. C'est un homme qui a servi Dieu. Et ma prière est de finir ma course aussi comme cet homme, dans le service pour Dieu. Il a annoncé l'évangile, il a annoncé l'évangile dans beaucoup de coins de la forêt équatoriale. Il a implanté des églises, il a beaucoup sacrifié pour Dieu. J'ai été jeune et j'ai vieilli et je n'ai jamais vu le juste abandonné. Il n'a jamais été abandonné, celui ou celle qui suit Jésus-Christ dans sa vie de tous les jours. Voilà pourquoi nous pouvons dire avec tous les saints, peu importe ce qui m'arrive, tant que je suis Jésus-Christ, je ne craindrai aucun mal. Parce que l'Éternel est mon berger. Il y a quelque temps, nous avons fait une petite étude sur le bon berger. Si vous désirez, vous pouvez nous appeler pour commander ces émissions. Elles sont gratuites. Dieu n'abandonne jamais le juste. Dieu n'abandonne jamais le fidèle. Dieu n'abandonne jamais ceux et celles qui le suivent. L'apôtre Paul a vécu cela dans son ministère. Lisons un peu dans 2 Corinthiens 4. 2 Corinthiens 4, verset 9. 2 Corinthiens 4, verset 9. Commençons au verset 8. Nous sommes pressés de toute manière, mais non réduits à l'extrémité. Dans la détresse, mais non dans le désespoir. Persécutés, mais non abandonnés. Abattus, mais non perdus. Nous sommes pressés de toute manière, mais non réduits à l'extrémité. Dans la détresse, mais non dans le désespoir. Nous sommes persécutés, mais nous ne sommes pas abandonnés. Nous sommes abattus, mais nous ne sommes pas perdus. C'est beau. Il dit c'est normal que nous soyons attaqués par l'ennemi. C'est normal que nous soyons insultés, que nous soyons détestés par notre patron, parce que nous voulons marcher avec Jésus-Christ. Mon frère, ma sœur, que l'on ne vous trompe pas. Il existe une guerre entre le monde des ténèbres et le monde et le royaume de Christ. Ceux et celles qui appartiennent au royaume des ténèbres le sont de deux manières. Soit ils sont conscients, c'est-à-dire qu'ils ont vraiment pris l'acte de servir Satan, soit ils ne le sont pas, ils ne sont pas conscients. Mais leurs actes, leurs gestes, leur manière de parler montrent qu'ils sont contre le royaume de Christ. Vous pouvez avoir un patron, un chef d'entreprise, un supérieur qui ne croit pas en Dieu, qui n'est pas dans les trucs occultes, mais dès que vous voulez marcher dans la justice, dès que vous voulez donner des idées justes et correctes, il s'oppose à vous, il vous persécute parce qu'il sait que vous êtes du côté de la justice. Gloire à Dieu, tous les inconvertis ne sont pas comme ça. Mais si vous êtes dans ce cas-là, ne désespérez pas, mon frère, ne désespérez pas, ma sœur. Dès que vous êtes dans le malheur, vous voyez des gens autour de vous se réjouir. Ils se réjouissent parce que vous marchez dans la vérité et eux, ils n'aiment pas ça. Ils n'aiment pas qu'on leur dise la vérité. Ils n'aiment pas qu'on leur dise ce qui est correct, ce qui doit être fait correctement. Et dès que vous êtes dans le malheur, ils se réjouissent. Eh bien, Dieu vous dit, ne crains pas. Dieu vous dit, je vous aime. Ce n'est pas une raison pour les maudire aussi, non. Nous devons prier pour ceux et celles qui nous persécutent. Nous devons prier pour ceux et celles qui nous détestent, qui nous maltraitent. Nous devons prier pour que Dieu leur permette d'aller d'abord vers Christ, ensuite qu'ils aillent de l'avant dans leur carrière, dans leur famille, dans leurs affaires, qu'ils prospèrent. Dieu nous a appelés à bénir et non à maudire. Nous sommes persécutés, mais non abandonnés. Vous voyez ? Paul, le champion de l'évangile, qui allait de prison en prison, Dieu ne l'a pas abandonné. Il a saisi toute occasion qui se présentait devant lui pour servir davantage Christ. Toute occasion devant lui pour parler de Jésus-Christ. Il y a même des prières, des intentions de prière qu'il a faites envers ses enfants en disant « Priez pour moi, pour que lorsque j'ouvre la bouche, que je fasse connaître la vérité, l'évangile, correctement. » Mon frère, ma sœur, c'est vraiment merveilleux. Je suis venu vous dire, au nom du Seigneur Jésus-Christ, ne craignez pas les difficultés par lesquelles vous passez. Ne vous découragez pas. Vous êtes abattu, levez-vous.
Levez la tête vers le Seigneur. Rien ne marche dans votre vie. N'abandonnez pas Jésus-Christ. Parce que lui, il est fidèle. Il ne vous abandonnera pas. David a été roi à l'âge de 13, 14 ou 15 ans. Il est devenu roi sur tout Israël à l'âge de 30 ans. 15 ans, 16 ans, 17 ans de désert, 17 ans de tempête, de difficulté. Nous lisons ça. Nous lisons ça en quelques lignes, en quelques chapitres. Mais lui, c'était plus de 15 ans. Joseph, dans la Bible, vendu par ses frères pendant plus d'une quinzaine d'années. Il a été abandonné, rejeté, loin de sa famille, loin de son peuple. Mais il n'a pas abandonné Christ. Il n'a pas abandonné Dieu. Il n'a pas abandonné l'Éternel des armées. Alors qu'il avait toutes les raisons de ne plus servir Jésus, de ne plus servir Dieu. Certainement qu'au plus profond de son cœur, il devait entendre cette petite phrase de Dieu. « Ne crains pas, je suis avec toi tous les jours jusqu'à la fin du monde. » Jésus-Christ est fidèle, mon frère. Jésus-Christ est fidèle, ma sœur. Il ne vous abandonnera pas. Il n'abandonnera pas ses disciples, ses fidèles, ceux et celles qui marchent dans la justice de Dieu. Qui que vous soyez, où que vous soyez, le monde peut-être ne vous connaît pas. Oui, peut-être que le monde ne connaît pas votre nom. Et vous dites que non, personne ne s'intéresse à mon cas. C'est faux. Il y a quelqu'un qui s'intéresse à vous. Cette personne s'appelle Jésus-Christ. Genèse 28, verset 15. Genèse 28, verset 15. L'histoire de Jacob. Genèse 28, j'y suis presque, verset 15. Dieu dit à Jacob, « Voici, je suis avec toi. Je te garderai partout où tu iras, et je te ramènerai dans ce pays, car je ne t'abandonnerai point, que je n'ai exécuté ce que je t'ai dit. » Jacob fuit son frère de sa mort, parce qu'il a volé la bénédiction de son frère. Il n'est pas en sécurité. L'endroit le plus sûr parmi les humains, entre humains, c'est quand on est proche de sa famille. Mais là, il est obligé de fuir sa famille à cause de son frère qui veut sa mort. Il va vers une terre inconnue. Il n'est assuré de rien du tout. Il ne sait pas de quoi il va vivre. Il ne sait pas comment les choses vont se présenter là-bas. Mais qu'est-ce que Dieu lui dit? Je suis avec toi. C'est la plus belle des promesses que Dieu puisse nous faire. Je suis avec vous tous les jours jusqu'à la fin du monde. Je te garderai. En d'autres termes, ne crains rien. Je te ramènerai dans ton pays. C'est vraiment merveilleux. Mon frère, ma sœur, Dieu vous aime. Dieu a un plan pour votre vie. Dieu connaît les difficultés par lesquelles vous êtes en train de passer. Et il vous dit aujourd'hui, ne crains pas. Ne crains pas. Ne crains pas. Ne craignez pas vos ennemis. Ne craignez pas ceux qui se lèvent contre vous. Mais craignez l'Éternel. Suivez Jésus-Christ dans votre vie de tous les jours. La barque de Jésus-Christ est encore ouverte et elle accepte encore, j'allais dire le bateau de Jésus, accepte encore des hommes et des femmes. Venez à Jésus, venez à Jésus. Acceptez Jésus-Christ dans votre vie de tous les jours. Il va vous faire du bien. Il est le bon berger. Il connaît la route. Il ne vous abandonnera pas. Il sera avec vous tous les jours jusqu'à la fin du monde. Si c'est cela votre désir, d'accepter Jésus-Christ comme Seigneur et Sauveur et de le suivre, c'est très simple. Baissez la tête dans la prière et répétez ces simples mots après moi. Dites, Père éternel, au nom de ton Fils Jésus-Christ, je viens devant toi. J'accepte Jésus-Christ comme mon Seigneur et mon Sauveur personnel. Je prends l'engagement aujourd'hui de suivre Jésus-Christ dans ma vie de tous les jours, dans tous les domaines de ma vie, jusqu'à la fin du monde, jusqu'à la fin de ma vie, je prends l'engagement de n'avoir qu'un seul berger, Jésus-Christ de Nazareth. Je crois et je confesse que maintenant je suis sauvé, je suis une nouvelle créature et que je suis Jésus-Christ dans ma vie de tous les jours. J'ai ainsi prié au nom de Jésus-Christ. Amen. 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
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Je suis Raphaël Mambou et le nom de cette émission est Venez à Jésus. Nous nous retrouvons la fois prochaine, toujours sur le même thème, ne crains pas. Que Jésus continue de vous bénir, que Jésus continue de vous garder. À la fois prochaine. Amen. Bonjour à tous, je suis Raphaël Mambou. Que Jésus vous bénisse, qui que vous soyez, où que vous soyez, le nom de cette émission est Venez à Jésus. C'est une grâce, c'est un honneur, c'est un privilège de pouvoir vous retrouver encore aujourd'hui autour de la parole de Dieu pour partager quelques versets bibliques sur le thème « Ne crains pas ». C'est notre 10e émission et je bénis grandement le Seigneur pour cela. Avant d'aller plus loin, je voudrais vous inviter à baisser la tête dans la prière pour remettre le reste des 30 minutes entre les mains du Seigneur afin qu'il nous inspire, qu'il nous parle, qu'il nous guide, qu'il nous instruit sur ce thème. Prions. Père éternel, au nom de ton Fils Jésus-Christ, nous venons devant toi. Pour te dire d'abord merci pour le salut qui se trouve en Jésus-Christ, le souffle de vie, ton amour, ta grâce, ta bonté, ta miséricorde, ton pardon, ton salut. Seigneur, nous ne voulons pas être des hommes au-dessus de la normale, mais nous voulons être que tes serviteurs. Tu as dit dans ta parole, si deux ou trois se réunissent autour du nom de Jésus, tu es présent. Seigneur, c'est autour du nom de Jésus-Christ que nous nous retrouvons avec les auditeurs et nous-mêmes. Seigneur, nous voulons que tu nous parles, que tu nous instruises. Nous ne sommes que des instruments. Que toute la gloire revienne à toi et à toi seul, mais l'édification pour ton Église. Au nom de ton Fils Jésus-Christ, nous avons ainsi prié. Amen. Ne crains pas. Comme je le disais, c'est notre 10e émission. Avant de commencer, je voudrais d'abord remercier tous les partenaires du ministère Jésus pour tous. Je vous invite dans 2 Rois 19, de 1 à 6. 2 Rois 19, verset 1 jusqu'à verset 6. Je lis. Lorsque le roi Ézéchias eut entendu cela, il déchira ses vêtements, se couvrit d'un sac et alla dans la maison de l'Éternel. Il envoya Eliakim, chef de la maison du roi, Shebana, le secrétaire, et les plus anciens des sacrificateurs couverts de sacs vers Ésaïe, le prophète, fils d'Amos. Et ils lui dirent, « Ainsi parle Ézéchias, ce jour est un jour d'angoisse, de châtiment, d'opprobre, car les enfants sont prêts de sortir du sein maternel, et il n'y a point de force pour l'enfantement. Peut-être l'Éternel, ton Dieu, a-t-il entendu as-tu entendu toutes les paroles du roi Rachaké, que le roi d'Assyrie, son maître, a envoyé pour insulter au Dieu vivant, et peut-être l'Éternel, ton Dieu, exercera-t-il ses châtiments à cause des paroles qu'il a entendues. Fais donc monter une prière pour le reste qui subsiste encore. Les serviteurs du roi Ézéchias allèrent donc auprès d'Ésaïe. Et Ésaïe leur dit, « Voici ce que vous direz à votre maître. Ainsi parle l'Éternel, ne t'effraie point des paroles que tu as entendues et par lesquelles m'ont outragé les serviteurs du roi d'Assyrie. Ne t'effraie pas, ne panique pas, ne crains pas, n'aie pas peur, ne te tourmente pas, ne regarde pas à gauche et à droite, ne tremble pas. Pourquoi ? Parce que je vais mettre en lui un esprit tel que, sur une nouvelle qu'il recevra, il retournera dans son pays et je le ferai tomber par l'épée dans son pays. » C'est le verset 7 de 2 Rois 19. Depuis un certain temps, comme je le disais, nous sommes en train de faire une toute petite étude sur ces trois mots. « Ne crains pas » qui se retrouve plus de 365 fois dans la Bible. Comme pour dire, il y a un « ne crains pas » chaque jour de l'année pour chacun d'entre nous. Dieu n'est pas un Dieu injuste. Il n'aime pas plus les Européens que les Africains. Il n'aime pas plus les Africains que les Asiatiques. Il n'aime pas plus les Asiatiques que les Américains. Non, c'est le même Dieu. En Jésus-Christ, nous avons comme Père Dieu. Je me permets un peu de retracer dans le contexte dans lequel ces sept versets que j'ai lus
se retrouve dans la Bible. Ézéchias, roi de Juda, se retrouve menacé par un roi assyrien. C'est la panique. Ce roi envoie son serviteur parler en langue hébraïque à tout le peuple. Il leur dit que Ézéchias, votre roi, ne vous trompe pas. Qu'il ne dise pas qu'il va trouver du secours en Égypte. Qu'il ne vous dise pas que l'Éternel va venir le secourir et que vous allez être délivrés de la main de mon maître. Alors il commence à dire des phrases du genre. Nous avons combattu beaucoup de royaumes. Est-ce que ces dieux, les dieux de ces royaumes-là, ont délivré ces peuples de notre roi? Comme pour dire, nous sommes puissants. Nous sommes tout suffisants. Nous avons besoin de personne. Nous écrasons les royaumes. Et aujourd'hui, c'est le tour de Juda. Et lorsque Ézéchias, roi de Juda, a entendu cela, il a paniqué. Il a eu peur. Parce que certainement, il a eu à consulter ses spécialistes militaires, ses ministres de la défense, son chef d'état-major, son ministre de l'intérieur, ses différents spécialistes dans la guerre et dans l'armement. Et ces spécialistes l'ont certainement dit, face à ce roi-là, tu n'as aucune chance de t'en sortir. Alors quand ce roi maintenant vient lui dire que maintenant c'est ton tour, je vais venir t'écraser, il est normal qu'Ézéchias panique. Mais ce que j'aime dans la réaction de Ézéchias, c'est que dans les réactions d'Ézéchias, premièrement, il se tourne vers l'Éternel. Il se tourne vers Dieu au travers de son serviteur. Mon frère, ma sœur, Ésaïe dans cette histoire ne peut représenter que Jésus-Christ. Ce n'est pas parce que vous passez par des moments difficiles, par des tempêtes, par des déserts, par des troubles, qu'il faut d'abord courir chez votre pasteur. Gloire à Dieu si vous avez un pasteur qui peut vous encourager à tourner les regards vers Dieu. Mais il y a de ces pasteurs, de ces hommes de Dieu, qui ont abusé de la confiance de leur brebis. Ézéchias tourne son regard vers le seul homme qui a reçu le mandat de la part de Dieu, Ésaïe. La Bible nous dit dans le livre de Matthieu que Dieu dit « Jésus-Christ est mon Fils bien-aimé en qui j'ai mis toute ma confiance. » La même Bible nous dit que Jésus-Christ a été mandaté par Dieu. Donc, la réaction d'Ézéchias dans l'Ancien Testament, de se tourner vers l'homme de Dieu, pour nous, notre première réaction devrait être de nous tourner vers Jésus-Christ. Et écouter la parole que Dieu dit à Ésaïe pour le compte d'Ézéchias. Il lui dit, ne t'effraie point des paroles que tu as entendues et par lesquelles m'ont outragé les serviteurs du roi d'Assyrie. En d'autres termes, Dieu dit à Ézéchias, ne crains pas, ne panique pas, ne tremble pas, ne t'agite pas, ne t'affole pas, ne te prive pas de sommeil la nuit à cause des paroles que tu as entendues de la part de ton ennemi. Mon frère, ma sœur, peut-être que votre banquier vous a dit c'est terminé, on va venir saisir vos biens, vos véhicules, votre maison, votre entreprise. Peut-être même que les démons que vous avez servis il y a quelque temps en arrière vous ont dit que quoi que vous avez donné votre vie à Jésus-Christ, ils vont venir vous tuer. Et vous connaissez les dégâts qu'ils ont faits dans la vie des autres. Et cela vous fait peur, cela vous fait trembler. Peut-être que c'est un manque de travail. Vous paniquez parce qu'il faut payer des factures. Vous paniquez parce qu'il faut payer l'école des enfants, il faut nourrir la famille. Vous êtes dans le chômage, la récession économique, personne ne veut de vous dans leur entreprise. Peut-être même c'est le mariage. L'âge avance et vous vous dites que plus vous êtes en train d'avancer en âge et vous avez moins de chances qu'un homme veuille de vous dans votre vie. Voici ce que l'Éternel Dieu vous dit au travers de Jésus-Christ. Ne panique pas, ne crains pas, ne tremble pas, ne t'agite pas. Pourquoi ? Parce qu'il est Dieu. Parce qu'il est Dieu. C'est lui qui a créé le ciel et la terre, l'univers visible et l'univers invisible, les anges et les archanges. Ces démons qui se sont révoltés contre lui, c'est lui qui les a créés. Et il vous dit, au travers de cette émission, ne tremble pas, ne crains pas, ne panique pas, ne t'effraie pas. En vue, à cause des paroles
que vous avez entendu de la part de vos ennemis. Peut-être même vous avez eu des oncles dans votre famille, des grands-pères, des arrière-grands-pères qui vous ont maudit, qui vous ont dit que vous n'allez pas vous marier, que vous n'allez pas travailler, que vous n'aurez pas d'enfants, que vous n'aurez pas de promotion, que votre santé ne va jamais s'améliorer. Dieu vous dit, au travers de Jésus-Christ, au travers de cette émission, ne crains pas. Ne crains pas. Ne crains pas parce qu'il est au contrôle de toutes choses. Ézéchias a paniqué. Mais Ézéchias s'est tourné vers Dieu au travers de l'homme de Dieu. Tournez-vous au travers de Dieu, au travers de Jésus-Christ. Parce que Jésus-Christ est le chemin, la vérité, la vie. Nul ne peut connaître Dieu, nul ne peut aller vers Dieu que par Jésus-Christ. Raphaël n'est pas un sauveur. L'Église catholique ne peut pas sauver. L'Église protestante ne peut pas sauver. L'Église témoin de Jéhovah, Kimbanguis, Frère Bahaï ou je ne sais quoi ne peuvent pas vous sauver, ne peuvent pas vous délivrer de la situation, des problèmes que vous êtes en train de rencontrer. Le seul qui puisse le faire, c'est Jésus-Christ. Dieu a décidé de faire, d'habiter pleinement dans la personne de Jésus-Christ. Jésus-Christ est Dieu et il a choisi Jésus-Christ pour être le mandataire entre Dieu et les hommes. Ne paniquez pas. Quelles que soient les paroles que vous ayez entendues, quelle que soit la situation qui se présente devant vous, ne paniquez pas. Je l'ai dit dans une des émissions précédentes, un homme de Dieu a dit « La peur est l'ennemi par excellence. » Lorsqu'on panique, lorsqu'on a peur, on peut même s'imaginer des ennemis qui n'existent pas. On peut même s'imaginer des situations qui ne sont pas vraies. On peut même s'imaginer des paroles que personne n'a prononcées. Parce qu'on a peur. Et le diable aime tenir les enfants de Dieu dans la peur. Si vous avez donné votre vie à Jésus-Christ, si Jésus-Christ est votre Seigneur et votre Sauveur personnel, et que vous le suivez tous les jours de votre vie, il n'y a pas à paniquer. Il n'y a pas à trembler. Il n'y a pas à avoir peur. Il n'y a pas à s'agiter. Pourquoi ? Parce que Dieu est avec vous. Dans Ésaïe 41, verset 10. Ne crains pas, car je suis avec toi. Ne promène pas des regards inquiets, car je suis ton Dieu. Je te fortifie, je viens à ton secours, je te soutiens par ma droite triomphante. Dieu dit, ne crains pas. Pourquoi ? Je suis avec toi. C'est ce que Dieu est en train de vous dire. Dieu nous parle au travers de la Bible. La Bible est la parole de Dieu. Je refuse de croire ce type d'enseignement qui dit que non, c'est vrai que la Bible est la parole de Dieu, mais vous ne pouvez pas lire la Bible, vous ne pouvez pas prendre des versets bibliques et vous les approprier. Vous devez rechercher une parole particulière qui doit s'adresser à vous particulièrement. Je ne crois pas à cela. Bien que je suis convaincu que le Réma vient de Dieu, mais le Logos aussi vient de Dieu. Dieu vous dit, ne crains pas. Pourquoi ? Parce que je suis avec toi. Raphaël, ne panique pas dans ta situation financière. Raphaël, ne panique pas dans ta situation économique. Ne panique pas dans ton ministère. Ne panique pas dans ton travail. Ne panique pas dans ta famille, parce que je suis avec toi. C'est ce que Dieu est en train de vous dire à vous aussi personnellement, vous qui écoutez ce message en ce jour. Là, j'ai en train d'avancer. On vous fait peur, on vous dit que vous ne servez à rien, vous ne valez rien, et patati et patata. Vous êtes marié, le médecin vous dit que vous ne pouvez pas concevoir. C'est impossible. Parce que vous avez vécu une vie passée tumultueuse, ou bien parce que médicalement ou biologiquement, vous êtes simplement dans l'incapacité de concevoir. Dieu vous dit, ne crains pas, car je suis avec toi. Il ajoute, ne promène pas des regards inquiets, car je suis ton Dieu. Je te fortifie, je viens à ton secours, je te soutiens par ma droite triomphante. C'est très beau, ce sont vraiment des paroles d'encouragement que Dieu adresse à des hommes et à des femmes qui lui appartiennent lui. Vous voyez, si vous n'avez pas Jésus-Christ comme Seigneur et Sauveur, cela ne vous appartient pas. Dieu ne s'adresse pas à vous. Dieu s'adresse à ceux et celles qui sont ses enfants et qui sont troublés, qui sont paniqués, qui sont agités par des phénomènes, par des crises économiques. Mais vous me direz, mais le cas d'Ézéchias, oui. Lisons 2 Rois 18, verset 3. Il est dit ceci de Ézéchias. Commençons au verset 2. Ézéchias avait 25 ans lorsqu'il devint roi, et il régna 29 ans à Jérusalem.
Sa mère s'appelait Abi, fille de Zacharie. Verset 3. Il fit ce qui est droit aux yeux de l'Éternel entièrement comme avait fait David son père. Verset 4. Il fit disparaître les hauts lieux, brisa les statues, abattit les idoles et mit en pièces le serpent d'airain que Moïse avait fait, car les enfants d'Israël avaient jusqu'alors brûlé des parfums devant lui. On l'appela Néoumtcha. Verset 7. Et l'Éternel fut avec Ézéchias qui réussit dans toutes ses entreprises. Il se révolta contre le roi d'Assyrie et ne le fut plus assujetti. Vous voyez, Ézéchias servait Dieu. Ézéchias était un enfant de Dieu. Ézéchias était un serviteur de Dieu. Dans tout ce qu'il faisait, il associait Dieu dans la gestion de son ministère. Et quand Ézéchias a commencé à entreprendre des choses, il a réussi. Il a réussi. Alors il s'est dit, je vais me révolter contre ce roi d'Assyrie. Après tout, ce n'est pas, nous ne lui appartenons pas. Nous sommes descendants d'Abraham. Dieu nous a donné cette terre. Pourquoi je dois lui servir? Pourquoi je dois lui donner de l'argent? Alors, le roi d'Assyrie vient pour combattre Ézéchias. Et en voyant certainement l'armée, en ayant les renseignements sur le roi d'Assyrie, il s'est dit, mais qu'est-ce que j'ai fait? Peut-être que je me suis trompé. On va dire entre guillemets, il est revenu à la réalité. Et il se rend compte que non seulement sa vie, la vie de sa famille et de son peuple sont en danger, alors il va recourir au seul secours qu'il connaît depuis Abraham, c'est-à-dire l'Éternel, le Dieu des armées. Et il envoie des émissaires. Allez dire à Esaïe de prier pour nous. Et Esaïe lui dit, ne t'effraie pas, ne panique pas, voici la parole que Dieu te donne. Et c'est ce que Dieu est en train de vous dire à vous qui m'écoutez en ce moment. Dans Ésaïe 41, verset 10, il est dit, ne crains pas, car je suis avec toi. Ne promène pas des regards inquiets. En d'autres termes, ne cherche pas d'autre secours. Le secours ne vient ni de l'Orient, ni de l'Occident, mais le secours vient de l'Éternel des armées. En fait, la Bible, pour être plus précis, dit, l'élévation vient de ni de l'Orient, ni de l'Occident, mais l'élévation vient de l'Éternel des armées. Mon frère, ma sœur, je suis venu vous dire, de la part du Dieu vivant, de la part de Jésus-Christ, de la part du Dieu de la Bible, si Jésus-Christ est votre sauveur et votre Seigneur personnel, ne paniquez pas face à la situation difficile qui se présente devant vous. Ça peut être le chômage, ça peut être la stérilité, ça peut être la maladie, ça peut être les démons, ça peut être des tempêtes financières, des tempêtes économiques, des tempêtes judiciaires. Si vous savez que vous marchez avec Jésus-Christ, ne paniquez pas, parce que Dieu vous dit 365 fois au cours de l'année, ne crains pas. Ne crains pas, pourquoi? Parce qu'il est avec vous. La Bible nous dit dans Matthieu 28, verset 20, « Je suis avec vous tous les jours jusqu'à la fin du monde. » Ce sont les paroles de Jésus-Christ. Il est avec nous tous les jours jusqu'à la fin du monde. Il n'y a pas à paniquer. Le psaume 60, lisons un peu le psaume 60, Verset 13. Psaume 60, verset 13. Psaume 60, verset 13. Donne-nous du secours contre la détresse. Le secours de l'homme n'est que vanité. C'est le psalmiste qui dit dans la parole de Dieu. Il dit, c'est David qui est en train de chanter. Il dit, le secours de l'homme. C'est pour ça que la Bible nous dit dans Ésaïe 41, verset 10. Ne promène pas des regards inquiets. Donc, ne cherche pas des solutions auprès des hommes. Ne promène pas, ne regarde pas à gauche, à droite. D'où viendra l'attaque? D'où viendra le secours? Non, ne panique pas. Ne t'appuie pas non plus sur le secours de l'homme parce que ce n'est que vanité. Si Dieu n'est pas avec vous, l'homme ne peut rien faire pour vous sauver. L'homme ne peut rien faire pour intervenir dans votre situation. Le secours de l'homme n'est que vanité. Combien d'hommes et de femmes ont promis? Combien d'hommes et de femmes ont promis de soutenir le ministère Jésus pour tous? Ils le disent, c'est de la bouche. Mais si nous nous appuyons sur eux, nous serons confus. Nous serons dans la honte parce que l'homme change. L'homme peut dire avec de bonnes intentions, oui, j'ai vraiment l'intention de vous soutenir. J'ai vraiment l'intention de vous engager. J'ai vraiment l'intention de vous aider. J'ai vraiment l'intention de défendre votre cause auprès du président de la République, auprès du premier ministre, auprès du roi, auprès de l'empereur, auprès de sa majesté. Mais une situation peut se présenter
où il va changer face à votre problème. Mais Dieu ne change pas. Dieu est le même hier, aujourd'hui et éternellement. Si Dieu dit quelque chose, il va veiller à ce que sa parole s'accomplisse dans votre vie. Si Dieu promet quelque chose, il va veiller à ce que cette promesse-là s'accomplisse. Voilà pourquoi il dit à chacun d'entre nous, dans notre détresse, dans nos tempêtes, dans nos difficultés, il dit, ne promène pas des regards inquiets. Ne regarde pas à gauche et à droite comme pour dire, j'ai peur. Je ne sais pas ce que demain sera fait. Je ne sais pas d'où viendra le secours. Je ne sais pas comment je vais m'en sortir. Pourquoi? Parce qu'il dit qu'il est avec nous même dans la tempête, même dans la difficulté, même dans le problème. Jésus a dit dans Matthieu 28, verset 20, « Je suis avec vous tous les jours jusqu'à la fin du monde. » C'est la plus belle des promesses que Jésus-Christ peut faire à un de ses serviteurs, à une de ses brebis, à un de ses enfants. « Je suis avec vous tous les jours jusqu'à la fin du monde. » En tout cas, c'est la plus belle des promesses. Je ne sais pas qu'est-ce qu'on peut chercher d'autre. Si le bon berger, si le divin berger est avec nous tous les jours, donc ça veut dire qu'il sait que je n'ai pas d'argent pour payer l'électricité, pour payer l'eau, pour payer le carburant. Il le sait, mais puisqu'il le sait et qu'il me dit de ne pas paniquer, ça veut dire qu'il a une solution pour mon problème. Ne paniquez pas, mon frère, ne paniquez pas, ma sœur, face à la maladie, face aux démons, face aux sorciers de la famille, face au chômage, ne paniquez pas. Face aux dettes à rembourser, ne paniquez pas. Même si vous avez commis des erreurs et que vous demandez pardon devant Dieu, Dieu qui est bon et qui est juste, efface votre transgression, efface votre faute, efface votre erreur et il s'engage à vous sortir de ce problème-là. L'évangile qui dit que Dieu n'efface pas toujours les conséquences de notre péché, personnellement, je n'y crois pas. Parce que la rédemption en Christ, elle est complète, elle est totale. C'est une restauration. La restauration, c'est remettre à neuf, remettre en état, remettre dans le premier état qui a été détruit, qui a été altéré. Donc Dieu s'engage dans votre vie, dans ma vie, lorsqu'il est entré comme Seigneur et Sauveur, de tout remettre à neuf, de tout refaire à nouveau, de refaire un nouveau chemin, de refaire une nouvelle vie. Voilà pourquoi 2 Corinthiens 5, verset 17 nous dit, si quelqu'un est en Christ, il n'est pas dit si le blanc est en Christ, il est dit si quelqu'un est en Christ, il n'est pas dit si le noir est en Christ, il est dit si quelqu'un est en Christ, il est une nouvelle créature. D'autres versions disent, si quelqu'un est en Christ, c'est une nouvelle création. Dieu le recrée en Jésus-Christ. Dieu nous a premièrement créés en Adam. Dieu nous recrée en Jésus-Christ. C'est extraordinaire, vous ne trouvez pas? C'est extraordinaire. Alors, pourquoi paniquer? Pourquoi trembler? Pourquoi avoir peur lorsque des difficultés se présentent dans notre vie? Un homme de Dieu a dit, si dans votre marche chrétienne, vous ne croisez pas le diable, c'est que vous êtes en train de faire chemin avec lui. Si nous ne croisons pas les difficultés, si nous n'avons pas de problème, alors c'est qu'il y a un problème dans notre vie spirituelle. Je ne dis pas non plus qu'il faut chercher des problèmes, mais qu'il faut se poser des questions si tout est normal. Je ne dis pas que non plus il faut devenir parano, que si tout est normal, il faut paniquer. Non, non, non. Ce que je suis en train de dire, c'est que si on est attaqué par l'ennemi, si l'ennemi cherche à nous détruire, on doit se dire que c'est normal. En tant qu'enfant de Dieu, il ne peut pas vous laisser tranquille. Il doit vous embêter. Mais la bonne nouvelle, c'est qu'il a été vaincu à la croix par Jésus-Christ. La bonne nouvelle, ce que Dieu nous dit, ne crains pas, car je suis avec toi tous les jours. Ne promène pas des regards inquiets, car je suis avec toi. Il nous soutient par sa droite triomphante. Il a vaincu pour nous à la croix. Jésus-Christ n'avait pas besoin de la victoire face à Satan. C'est nous qui avons besoin de la victoire face à Satan, face à la chair, face à ce monde. Et Jésus-Christ nous donne cette victoire qu'il a acquise pour nous à la croix. Alors ne paniquons pas, ne tremblons pas, n'ayons pas peur, ne promenons pas des regards inquiets parce que Dieu est avec nous dans tous les domaines de notre vie. Le psaume 46, verset 2, dit « Dieu est pour nous un refuge et un appui, un secours qui ne manque jamais dans la détresse. » Ce que ce verset veut nous dire, c'est que Dieu ne nous abandonnera jamais. Dieu ne nous délaissera jamais.
Abandonné, délaissé, on peut voir l'image de vous servez Christ, vous suivez Christ, vous sacrifiez de votre temps pour Jésus-Christ. Et le jour où vous avez le plus besoin de lui, c'est le jour où vous entendez Jésus vous dire « Je suis désolé, je ne peux pas aller plus loin. Je suis désolé, je ne peux rien faire pour toi. » C'est faux. Dieu ne fera jamais cela. Dieu ne fera jamais cela. Que ce soit dans le domaine des dîmes et des offrandes. Vous êtes fidèles dans les dîmes et dans les offrandes. La Bible dit que le jour où l'ennemi menace, Dieu va s'en prendre à celui qui s'attaque à vous. C'est la Bible qui le dit, ce n'est pas moi. Ne paniquons pas, ne tremblons pas, mon frère, ma sœur. Ne paniquons pas, ne tremblons pas. Dans Malachie 3, verset 10, il est dit, « Apportez dans la maison du trésor toutes les dîmes, afin qu'il y ait de la nourriture dans ma maison. Mettez-moi de la sorte à l'épreuve, dit l'Éternel des armées. Et vous verrez si je n'ouvre pas pour vous les écluses des cieux, si je ne répands pas sur vous la bénédiction en abondance. Pour vous, je menacerai celui qui dévore, et il ne vous détruira pas les fruits de la terre, et la vigne ne sera pas stérile dans vos campagnes, dit l'Éternel des armées. » Vous voyez, lorsque l'homme s'engage dans le domaine spirituel, s'engage à travailler avec Christ dans tous les domaines. Et ici, Dieu ne fait que nous donner un exemple. Il dit, apportez dans la maison de l'Éternel les dîmes et les offrandes. Et si vous êtes menacé, vous verrez si pour vous, je ne suis pas capable d'ouvrir les écluses des cieux. Si pour vous, je ne suis pas capable de menacer celui qui va menacer votre travail. C'est extraordinaire. Alors pourquoi paniquer, mon frère? Pourquoi paniquer, ma sœur? Mais bien sûr, ce message ne s'adresse qu'à des hommes et des femmes qui ont donné leur vie à Jésus-Christ. Si Jésus-Christ n'est pas votre sauveur, si Jésus-Christ n'est pas votre Seigneur, ce message n'est pas pour vous. Mais la bonne nouvelle est que vous pouvez faire aujourd'hui, maintenant, de manière à ce que ce message vous concerne. Comment? En donnant votre vie à Jésus-Christ. Il vous aime, il est mort pour vous à la croix. Il a payé vos fautes, il a payé vos transgressions. Il vous dit, ne crains pas. Il vous dit, ne panique pas. Il vous dit, ne promenez pas de regards inquiets. Il vous dit qu'il vous aime et qu'il a envoyé ce message pour vous aujourd'hui, afin de vous sauver, afin de vous délivrer, afin de vous protéger de l'ennemi qui veut vous dévorer. Si c'est cela votre désir, si c'est cela votre prière de donner votre vie à Jésus-Christ, c'est très simple. Baissez la tête dans la prière et répétez ces simples mots après moi. Dites, Père éternel, au nom de ton Fils Jésus-Christ, je viens devant toi. J'accepte Jésus-Christ comme Sauveur et Seigneur personnel. J'accepte maintenant et jusqu'à la fin de ma vie à ne suivre que Jésus-Christ, tous les jours de ma vie et dans tous les domaines de ma vie. Je demande pardon pour mes péchés. Je demande pardon pour mes transgressions. Je demande pardon pour ma rébellion. Et je prends l'engagement aujourd'hui d'être un enfant de Dieu, d'être un chrétien, d'être un serviteur de Christ. Je crois et je confesse que maintenant, je suis une nouvelle créature. Je suis un chrétien. Je suis un serviteur de Christ. Maintenant et jusqu'à la fin de ma vie. Au nom de ton Fils Jésus-Christ, j'ai ainsi prié. Amen. Si vous avez fait cette prière, croyez que par la foi, Dieu vous a entendu. 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Je suis Raphaël Mambou. Le nom de cette émission est Venez à Jésus. Nous nous retrouvons la fois prochaine pour un nouveau thème. Que Jésus continue de vous bénir, que Jésus continue de vous garder. À la fois prochaine. Amen.

après avoir parlé du ministère d'apôtre, celui qui vient ensuite dans la liste d'Éphésiens 4, c'est le ministère de prophète. Il est aussi mentionné dans le texte d'Éphésiens 2, verset 20, que nous avons cité ensemble la dernière fois, où l'apôtre déclare « Vous avez été édifiés sur le fondement des apôtres et des prophètes ». On a souvent pensé, dans les églises traditionnelles, que cette mention des prophètes dans Éphésiens 2, verset 20, se référait aux prophètes de l'Ancienne Alliance. En fait, le détail que nous pouvons souligner, c'est que les prophètes, dans ce verset, sont cités après les apôtres. Ce qui veut dire que s'il s'agissait des prophètes de l'Ancienne Alliance, ils venaient chronologiquement avant les apôtres. Et par conséquent, Paul aurait dû les mentionner en premier, si c'est à eux qu'il avait pensé. Le fait qu'il les cite seulement après les apôtres, montre bien qu'il ne pensait pas aux prophètes de l'Ancien Testament, mais qu'il pensait aux prophètes de la Nouvelle Alliance. Et nous voyons ici que le ministère de prophète est étroitement lié au ministère de l'apôtre. Nous avons vu le ministère d'apôtre comme le ministère de fondement. J'ai posé

Et lorsque nous lisons Éphésiens 4, la liste des sept ministères dont, des cinq ministères dont, pardon, le ministère de prophète vient immédiatement après le ministère de l'apôtre. Le prophète. Peut-être que nous pourrions faire une première remarque. C'est que toute la Bible a un caractère prophétique. Qu'est-ce que c'est qu'un prophète ? Le mot « prophète » est souvent fort mal compris dans nos langues. Car quand, par exemple, quelqu'un déclare « je ne suis pas prophète », il entend par là « je ne suis pas devin ». Le prophète, dans la mentalité populaire, c'est celui qui prédit l'avenir, comme Adam Soleil. Et s'il est vrai qu'il peut parfois se faire que le prophète fasse des prédictions concernant l'avenir, ça n'est pas là tout son ministère. Le mot « navi » en hébreu, « prophète », vient du verbe « léavi », ça veut dire « celui qui apporte ». Littéralement, « celui qui apporte une parole de la part de Dieu ». Le « navi », c'est celui qui parle pour un autre, qui parle pour Dieu, de la part de Dieu. Ainsi parle l'Éternel. Autrement dit, c'est quelqu'un qui parle sous l'inspiration du Saint-Esprit, quelle que soit d'ailleurs la nature de ce qu'il est à dire. Il parle sous l'inspiration du Saint-Esprit. Or, le texte fameux de Timothée nous dit que toute écriture est inspirée de Dieu. C'est donc toute la Bible qui est prophétique. Ça, c'est donc une manière générale. Les hommes de la Bible ont tous été, d'une manière ou d'une autre, au bénéfice de l'inspiration prophétique. Avec différentes nuances, avec différents degrés, mais ils l'ont été. Maintenant, quand on parle prophète, on pense immédiatement aux prophètes de l'Ancienne Alliance et plus particulièrement à eux et à eux seuls pratiquement. On oublie que le Nouveau Testament nous parle de prophètes eux aussi, de prophètes dont le ministère s'exerçait dans le cadre de l'Église. Il y a les prophètes d'Israël et il y a les prophètes de l'Église. Entre les prophètes de l'Ancienne Alliance et les prophètes de la Nouvelle Alliance, il y a des ressemblances et des différences. Nous allons les évoquer brièvement. L'idéal du prophète, c'est d'abord Moïse. Moïse est un prophète. Et le Seigneur promet à Israël, au moment où Moïse va mourir, « Le Seigneur vous suscitera d'entre vos frères un prophète comme moi et vous l'écouterez dans tout ce qu'il vous dira. » Donc un prophète comme moi, Moïse se considère donc comme un prophète. Ce que la révélation juive a toujours confirmé, puisqu'elle tient non seulement Moïse comme un prophète, mais comme le plus grand des prophètes. Et la Torah, les cinq livres de Moïse, sont la forme la plus parfaite et la plus élaborée de la prophétie. Les autres prophéties qui viennent ensuite ne peuvent que mettre en évidence, en lumière, ce qui était déjà caché en germe dans la Torah qui avait été révélée à Moïse. Moïse, en effet, jouissait, par rapport aux autres prophètes, d'un privilège extraordinaire. Moïse avait dit ceci, ou plutôt Dieu avait dit à Moïse, « Je viendrai vers ce prophète et c'est dans une chazon, dans une vision que je lui parlerai. » C'est-à-dire

Par une sorte d'intermédiaire. Mais toi, il en est autrement. Et il nous est dit de Moïse qu'il parlait à Dieu face à face comme un homme parlait à son ami. Et ceci était le privilège seulement de Moïse. Aucun autre prophète n'a eu ce privilège. Le seul qui pouvait en bénéficier, c'était le prophète ultime, le prophète eschatologique, c'est-à-dire le Messie. Et c'est effectivement ce qu'a vécu Jésus. Jésus aussi, qui avait une dimension prophétique. On disait, un grand prophète s'est élevé en Israël et Dieu a visité son peuple. Et lui-même se considérait d'une certaine manière comme un prophète quand il disait, il ne convient pas qu'un prophète meure hors de Jérusalem. Et Jésus savait que sa mort et sa résurrection étaient, somme toute, le sort des prophètes. Il mourait comme un prophète. Donc ici, le face-à-face. Maintenant, cette révélation au prophète pouvait être communiquée aussi par des anges. Et nous voyons souvent les anges servir d'intermédiaires pour révéler la parole de Dieu au prophète. C'est le cas, par exemple, avec le prophète Daniel. C'est le cas avec Zacharie, etc. Vous pourrez multiplier les exemples. Dans le Nouveau Testament, nous voyons aussi les anges agir de cette manière vis-à-vis des hommes de Dieu. Un ange du Seigneur parle à Paul quand il est à Corinthe et l'encourage, le fortifie. Un ange du Seigneur lui apparaît alors qu'il est sur le bateau, l'ange lui annonce qu'il ne se perdra rien de tous ceux qui naviguent avec lui, seulement la cargaison qui sera détruite, etc. Nous voyons aussi les anges intervenir vis-à-vis de Pierre, quand Pierre est dans la prison et que l'ange vient le libérer. Un ange du Seigneur parle à Philippe alors qu'il est en Samarie. Il lui dit « Va sur le chemin de Jérusalem à Gaza, celui qui est désert. » Donc ici, il y a des points communs, manifestement, entre les deux alliances. Bon, les prophètes, dans l'Ancienne Alliance, étaient aussi appelés les voyants. Nous voyons cela, par exemple, avec Samuel. Quand Saül cherche les ânesses de son père, soudain, son serviteur lui dit « Tiens, il y a dans cette ville un voyant ». Et le texte biblique nous dit que dans ce temps-là, on disait « Allons vers le voyant ». Bien, on pourrait encore prendre toute l'histoire des prophètes dans l'Ancien Testament. Le prophète, par exemple, à l'époque de Saül, c'était pas obligatoirement quelqu'un qui faisait des prédictions extraordinaires, mais c'est quelqu'un qui agissait sous l'inspiration de l'Esprit de Dieu. À ce titre-là, les juges étaient des prophètes. Les troupes de prophètes qui allaient de lieu en lieu en prophétisant avec des tambourins, des instruments de musique divers, étaient des gens qui n'avaient rien de spécial à dire au peuple, si ce n'est que, précisément, ils louaient Dieu. Ils louaient Dieu sous l'inspiration du Saint-Esprit. Peut-être, peut-être. Pratiquaient-ils déjà la glossolalie, le parler en langue? C'est en tout cas ce que pensait un de mes professeurs quand j'étais à Jérusalem, et je me suis laissé dire que Donald G. avait aussi laissé cette possibilité comme une hypothèse éventuelle. Le texte biblique ne nous dit rien à ce niveau-là, donc on ne peut pas trancher d'une manière certaine, mais ça n'est pas à exclure tout à fait. D'ailleurs, c'est tout à fait intéressant de noter que lorsque les apôtres parlent en langue le jour de la Pentecôte, Pierre déclare « Ceci, c'est ce qui a été annoncé par le prophète Joël. Dans les derniers temps, vos fils et vos filles prophétiseront. » Or, ils ne prophétisaient pas, ils parlaient en langue. Ils exprimaient en langue les merveilles de Dieu. Et Pierre déclare, ça, c'est ce que le prophète Joël a dit quand il parlait de la prophétie à venir. Donc, pour Pierre, le parler en langue est une activité prophétique. Alors, il n'est pas impossible que déjà dans l'Ancienne Alliance,
il y a eu quelque chose de semblable, car il semble bien que les prophètes de Saül, par exemple, ne semblent pas avoir été compris spécialement, ou quand Saül, nous est-il dit, lui-même a été saisi par l'Esprit de Dieu, qu'il a prophétisé devant Samuel toute une nuit. Il semble bien que c'était quelque chose d'assez incompréhensible qu'il exprimait, n'est-ce pas ? Bon, on peut se laisser la question ouverte. Puis ensuite, nous avons des prophètes à l'époque d'Élie et d'Élisée, qui sont un nouveau type de prophète. Le prophète à l'image de Moïse, qui est essentiellement un homme qui est capable de faire des prodiges, des signes et des miracles, comme Moïse en avait fait dans le pays d'Égypte. Et les cycles d'Élie et d'Élisée, dans les livres des rois, les deux livres des rois, évoquent notamment les miracles que les deux prophètes ont faits. Ce n'est pas tellement ce qu'ils disaient qui avait frappé les contemporains, c'était plutôt ce qu'ils avaient fait. Donc, on peut dire que la dimension miraculeuse est une partie inhérente du ministère des prophètes. Et lorsque nous voyons, par exemple, un prophète moderne, comme William Branham, qui, certes, a déraillé à la fin de sa vie sur le plan doctrinal, notamment sur la question de la Trinité, qui est une erreur doctrinale grave, n'est-ce pas ? Parce qu'il n'est pas resté dans son ministère, parce qu'il a voulu faire de la doctrine, ce pourquoi il n'était pas fait, ni appelé. Mais c'est un homme dont la vie et le ministère ont été marqués par des miracles extraordinaires, en sorte qu'on pouvait s'y tromper parfois et croire que c'était un évangéliste, alors qu'en fait c'était un prophète. Des résurrections de morts attestées, comme ce fut le cas pour Élie et pour Élisée. Bref, on pourrait multiplier les exemples. Et puis on arrive aussi aux grands prophètes, Ésaïe, Jérémie, Ézéchiel, etc. Prophètes classiques, dont il ne nous est pas dit qu'ils aient fait des miracles. Peut-être en ont-ils fait, ça ne nous est pas dit. Mais là, nous avons ce qu'on appelle l'âge d'or de la prophétie classique. C'était des gens qui avaient une vision. Une vision de l'œuvre de Dieu. Une vision de ce que Dieu allait faire. Non pas une vision déterministe des choses, à la manière de Madame Soleil, au contraire, une vision conditionnelle. Si les choses continuent comme ça, si le peuple continue à pratiquer l'idolâtrie, l'injustice et le péché, Jérusalem sera détruite. Mais si le peuple se repent, s'il revient à Dieu, alors cela n'arrivera pas. Et c'est Jonas que le Seigneur envoie prophétiser la destruction de Ninive, précisément pour que la destruction de Ninive n'ait pas lieu. Il y a des prophéties qui sont parfois données justement pour qu'elles n'arrivent pas. Mais certains, si Ninive ne s'était pas repenti, la prophétie se serait accomplie. Et puis, nous avons ensuite un autre type de prophète. Les prophètes qui sont représentés par Daniel, d'une certaine manière, Zacharie, et puis ensuite Jean dans l'Apocalypse. Le prophète, disons, entre guillemets, apocalyptique. Alors, lui, il vit à une autre époque. Une époque où il n'y a plus de retour possible à Dieu. Les choses sont allées trop loin. Il y a des réalités qui sont scellées dans le ciel, sur lesquelles on ne peut plus revenir. Et alors ils annoncent ce qui va se passer immanquablement. Comme le Seigneur disait à Habacuc, c'est une prophétie qui marche vers son thème. Elle arrivera à coup sûr. Même si elle tarde, elle peut être retardée, mais elle arrivera à coup sûr. Et si elle tarde, attends-la. Donc ici, nous voyons les différents types de prophètes qu'il y a dans l'Ancien Testament. Bien sûr, tout ça demanderait être très longuement développé. Mais voyons maintenant dans le Nouveau Testament.
Il est bien clair que le Nouveau Testament fait une très grande place à la prophétie. Que ce soit le jour de la Pentecôte, où Pierre cite le texte de Joël, « Je répandrai mon esprit sur toute chair », car somme toute, il y avait déjà dans le judaïsme de cette époque le souvenir de la prière de Moïse, que tout le peuple de l'Éternel puisse être composé de prophètes. Et l'idée, c'est que lorsque le Messie viendrait, cette prière serait exaucée et que le peuple d'Israël tout entier serait un peuple prophétique, ça veut dire un peuple dont tous les membres seraient habités par l'esprit de prophétie. Les jeunes, les vieux, les serviteurs, les servantes, etc., chacun serait habité par l'esprit de prophétie. Et le Nouveau Testament a conscience qu'en Jésus, cette prière de Moïse s'accomplit et qu'il y a un esprit prophétique qui est répandu. Bon, l'esprit prophétique était nettement manifesté dans le ministère de Jésus. Et dans le ministère de Jésus, nous retrouvons toutes les composantes que nous avons évoquées. La relation directe avec Dieu qui était celle de Moïse, le face-à-face. Nous trouvons la dimension des miracles, des signes, notamment les résurrections de morts, qui manifestent le signe du prophète. C'est quand Jésus ressuscite la veuve de Naïm qu'on dit « ça, c'est un grand prophète qui a surgi au milieu de nous et Dieu a visité son peuple ». C'est lorsqu'il ressuscite Lazare qu'il scelle son arrêt de mort et qu'il va mourir la mort des prophètes. Et puis, il y a la dimension de la prophétie conditionnelle. Jérusalem, combien de fois ai-je voulu rassembler tes enfants comme une poule rassemble ses poussins sous son aile. Jésus monte à Jérusalem pour, en quelque sorte, parce qu'il prévoit, il sait que Jérusalem est menacée de mort, de destruction, que le temple risque d'être détruit comme il l'a été à l'époque du prophète Jérémie. Et que comme le prophète Jérémie avait été envoyé pour essayer de conjurer la catastrophe en amenant une repentance nationale, eh bien lui aussi, il a une chance de ramener le peuple et en quelque sorte d'éviter la catastrophe. Et puis ensuite, devant le refus, alors il prophétise à la manière des prophètes apocalyptiques, il ne restera de ce temple pierre sur pierre qui ne soit renversé. Puis la dispersion d'Israël, tomberont sous le tranchant de l'épée, seront emmenés captifs parmi toutes les nations, son rassemblement au dernier jour. Jésus se situe en cela en droite ligne, dans la lignée des prophètes d'Israël. Avec cette puissance du Saint-Esprit qui l'anime depuis le début de son ministère jusqu'à la fin. Et puis ensuite, cette action du Saint-Esprit se continue au milieu des disciples. Alors, il y a une dimension collective du ministère prophétique dans la Nouvelle Alliance. Vos fils et vos filles prophétiseront, vos jeunes gens auront des visions et vos vieillards auront des songes. Et l'on peut dire que celui qui est animé de l'Esprit de Dieu, qui est baptisé dans le Saint-Esprit, participe d'une certaine manière au ministère prophétique de l'Église. On peut dire aussi, comme l'apôtre le laisse clairement entendre, qu'il y a une possibilité pour chaque enfant de Dieu, baptisé dans le Saint-Esprit, de prophétiser. Je désire que vous parliez tous en langue, mais encore plus que vous prophétisiez. Encore plus que vous prophétisiez. Donc c'est que potentiellement, tout le monde a la possibilité de le faire. Néanmoins, est-ce qu'on peut dire que, au sens fort du terme, chaque enfant de Dieu baptisé dans le Saint-Esprit ou chaque enfant de Dieu qui prophétise est un prophète au sens fort du terme? C'est précisément la question qu'il nous faut ici évoquer. Les évangéliques non charismatiques sont fort gênés avec ces textes où il est question de prophétie.
Et il y a une manière commode de tourner ces difficultés chez eux, qui consiste à prétendre que prophétiser, c'est la prédication. Les prophètes sont les prédicateurs. Parce que prêcher, c'est parler de la part de Dieu. Et comme un prophète, c'est quelqu'un qui parle de la part de Dieu, donc les prédicateurs sont des prophètes. C'est oublier que le Nouveau Testament fait une différence entre le ministère de docteur, le ministère de pasteur et le ministère de prophète. Et même s'il est vrai qu'il peut y avoir une prédication et un enseignement qui sont inspirés, qui ont donc une dimension prophétique, il est clair, au travers des deux textes d'Éphésiens que nous avons évoqués, Éphésiens 2, verset 20 et Éphésiens 4, au travers des textes de 1 Corinthiens 12, 1 Corinthiens 14 et d'autres textes semblables, qu'il y a dans le Nouveau Testament une vision particulière et un aspect, une signification plus spécifique du mot prophète et du ministère de prophète. Qu'est-ce qui fait la marque du prophète ? La marque du prophète, c'est la dimension de la révélation qui lui est donnée. Pas seulement l'inspiration, mais la révélation. Je ne reviens pas sur la différence que nous avons faite dans le passé entre la révélation et l'inspiration. Je pense que c'est une notion qui est suffisamment claire. La révélation, c'est la communication d'une vérité qui, comme dit l'apôtre Paul, n'est pas montée au cœur de l'homme. Comme Paul dira, par exemple, de son évangile, il dira « L'évangile que je vous ai prêché, je ne l'ai pas entendu d'un homme et je ne l'ai pas appris d'un homme, mais je l'ai reçu par une révélation de Dieu. » S'il n'avait pas eu cette révélation-là, il n'aurait pas pu connaître le mystère de cet évangile. Et là réside la pierre de touche du ministère prophétique. Le ministère prophétique tout entier tourne autour de la révélation. Un prédicateur qui parle sous l'inspiration du Saint-Esprit, sous l'onction du Saint-Esprit, comme nous disons, aura certes dans son ministère une dimension prophétique, mais cela ne fera pas de lui un prophète. Le prédicateur, le docteur, le pasteur, c'est celui qui a au préalable réfléchi, il a préparé sa prédication, son enseignement. Et même si en dernier ressort, ce qu'il va dire repose sur la révélation éternelle et immuable de Dieu, cela ne lui a pas été communiqué par une révélation immédiate. Mais par contre, le prophète reçoit une révélation immédiate. Sans préparation. Une révélation grâce à laquelle il va parler au cœur. Il va parler au cœur et il va enflammer le cœur. Le prophète peut aussi prêcher, bien sûr. Le prophète peut aussi préparer ce qu'il peut avoir à dire. Mais alors, plus lui qu'aucun autre, quand il prêchera, recevra l'onction de l'Esprit sur sa prédication et sur son enseignement. Et se produit alors ce qui s'était produit pour les disciples d'Emmaüs. Quand Jésus, le prophète puissant en œuvre devant Dieu et devant les hommes, ce prophète dont il pleurait la crucifixion, se met à leur expliquer dans toutes les Écritures ce qui le concerne, ces deux disciples déclarent « Notre cœur ne brûlait-il pas au-dedans de nous pendant qu'il nous parlait ?» Nous avons ici la marque d'une prédication prophétique.
Le prophète est quelqu'un qui parle au cœur. Or, la Bible, le Nouveau Testament, font mention d'hommes qui avaient ce ministère-là, qui étaient reconnus et considérés comme des prophètes au sens fort du terme. Il y a dans le livre des Actes deux exemples en particulier de prophètes. Deux prophètes, non plus de l'Ancienne Alliance, mais de la Nouvelle. Le premier, c'est Agabus, sur lequel nous aurons l'occasion de revenir. Et le second, c'est Silas, acte 15, verset 32. Silas, qui était associé au ministère de Paul, j'allais dire comme par hasard. Tiens, il nous est dit que Paul et Silas étaient aussi prophètes et qu'ils exhortèrent donc la foule à garder ce que les apôtres de Jérusalem avaient décidé concernant la manière dont il fallait traiter les païens qui se tournaient vers Jésus. Paul et Silas qui étaient aussi prophètes. Paul a donc été au départ considéré comme un prophète, avant d'être considéré comme un apôtre. Et c'est logique. Nous avons vu que Paul pouvait dire « L'évangile que je vous ai annoncé, je ne l'ai pas appris d'un homme ni reçu d'un homme, mais par une révélation du Saint-Esprit. » La conversion de Paul s'était faite dans une manifestation prophétique. La révélation de Jésus ressuscité, vivant. Donc, il y avait une touche prophétique indiscutable dans le ministère de Paul. Mais Paul était plus qu'un prophète. C'était un apôtre. Mais qui peut le plus, peut le moins. Et avant d'avoir été reconnu comme un apôtre, tant qu'il n'avait pas fait l'épreuve de son apostolat, Paul était considéré comme un prophète. Par contre, Silas, lui, semble être resté un prophète toute sa vie. Et pendant tout un temps, Silas a été un des compagnons de route de Paul dans son ministère. Vous avez été établis sur le fondement des apôtres et des prophètes. Nous avons vu que le ministère de prophète est complémentaire du ministère d'apôtre. Il était donc normal que Paul, bien que prophète lui-même, mais plus que prophète, soit accompagné justement par quelqu'un qui avait le ministère prophétique. Pourquoi ? Parce que Paul avait besoin de la révélation de Dieu. Paul avait besoin d'être conduit dans son apostolat. Où veux-tu que j'aille, Seigneur ? J'avais fait le projet de me rendre en Bithynie, mais l'Esprit du Seigneur ne le leur permit pas. Comment cet interdit du Saint-Esprit leur a-t-il été communiqué ? Ça ne nous est pas dit. Paul pouvait recevoir des directions par lui-même, pour lui-même. La vision du Macédonien, c'est lui qui l'a reçue. Mais Paul avait besoin du ministère prophétique à ses côtés. Il y avait Silas pour ce faire. Et là, nous voyons que le ministère de prophète, c'est le ministère d'un homme qui connaît les secrets de Dieu, qui vit dans l'intimité de Dieu, qui vit dans la présence de Dieu, et qui comprend le plan de Dieu, qui, comment dirais-je, connaît les sentiments de Dieu, les pensées de Dieu, les réactions de Dieu, et qui peut les exprimer. Et souvent, le prophète, quand il prophétise, ressent plutôt quelque chose. Il sait ce que Dieu pense, il sait ce que Dieu éprouve, et il l'exprime, simplement. C'est ce qu'expliquait Martinus Bière, en particulier, le grand prophète du Danemark que nous connaissons si bien.
Et chez Martinus Bière aussi, on retrouve tous ces différents éléments que nous avons évoqués. Que ce soit l'intimité de Dieu, que ce soit les miracles, que ce soit la prédiction. Bref, il y avait dans le ministère de Martinus Bière tous ces différents éléments-là. Un autre exemple biblique du ministère du prophète dans la Nouvelle Alliance, c'est Agabus. Agabus, que j'évoquais tout à l'heure, il en est plusieurs fois question dans le livre des Actes. Chapitre 13, versets 1 à 5, puis ensuite dans le chapitre 21, verset 37. Or, ce qui est intéressant, c'est qu'Agabus ici semble avoir été un homme dont le ministère de prophète s'est affirmé très tôt dans l'église de Jérusalem. Je ne vous ai pas dit qui était par ailleurs cet Agabus. Ce n'était pas quelqu'un qui avait une position proéminente, ce n'était pas un apôtre, ce n'était pas quelqu'un qui semble avoir été lié directement au ministère de Jésus de son vivant. Peut-être l'avait-il été, je ne sais pas. Je ne vous ai pas dit. Bref, comme on dirait aujourd'hui familièrement, c'était un illustre inconnu, mais quelqu'un sur lequel l'Esprit du Seigneur était descendu. Agabus semble avoir résidé à Jérusalem et exercé l'essentiel de son ministère à Jérusalem, mais en même temps, nous voyons que le Seigneur l'envoyait parfois dans d'autres lieux. Et c'est ainsi qu'il descend à Antioche, pas seul d'ailleurs. Je vous ai dit, dans ce temps-là, chapitre 13 du livre des Actes, vinrent de Jérusalem des prophètes, descendirent de Jérusalem des prophètes. L'un d'eux, nommé Agabus, se leva et annonça qu'une grande famine aurait lieu sur toute la terre. Là, nous sommes dans le domaine de la prédiction prophétique. Une parole de connaissance. Agabus donne cette parole de connaissance, puisque la parole de sagesse et la parole de connaissance sont les dons de base du ministère prophétique, comme nous l'avons vu quand nous avons étudié ces deux dons. Et ensuite, faites ce que vous voulez de cette parole. Moi, j'ai dit ce que le Seigneur m'a dit de dire. Maintenant, le reste vous regarde. Moi, j'ai fini. Je m'en vais. Je retourne à Jérusalem. Les frères, qu'est-ce qu'on va faire? Eh bien, on va envoyer des secours aux frères qui risquent d'être dans le besoin, qui risquent d'être frappés par cette famine. Et cette famine arriva, effectivement, nous dit l'évangéliste Luc, sous Claude. Et comme les frères avaient eu la sagesse d'écouter la parole prophétique qui leur avait été adressée et d'agir en conséquence, eh bien, ils ont pu réduire les effets de cette famine en ce qui concernait les frères. Deuxième exemple du ministère prophétique d'Agabus. Quand Paul revient de son dernier voyage missionnaire et qu'il arrive à Césarée, en route pour Jérusalem, il y a une puissance prophétique intense qui s'exerce autour de Paul. D'abord, en ce qui le concerne lui. Paul était aussi prophète, nous l'avons dit. Et avant de quitter l'Asie, Paul rassemble les anciens d'Éphèse et il leur dit « De lieu en lieu, l'Esprit du Seigneur m'avertit que des liens et des tribulations m'attendent à Jérusalem. C'est pourquoi je sais que vous ne verrez plus mon visage, moi, vous au milieu desquels j'ai passé pour vous prêcher la bonne nouvelle. » Et Paul fait ses adieux à ses anciens en leur donnant ses recommandations. L'Esprit du Seigneur m'avertit. Puis Paul arrive à Césarée, chez Philippe, l'évangéliste, qui s'est installé avec sa famille à Césarée. Et il nous est dit que ce Philippe a quatre filles vierges qui prophétisent. Il ne nous est pas dit qu'elles sont prophétesses. Nuance. C'est très intéressant de noter la nuance. Quatre filles vierges qui prophétisaient. Et qui prophétisent, qui confirment ce que l'Esprit du Seigneur a annoncé à Paul au sujet de ses liens et de ses tribulations. Et comme si ça ne suffisait pas, pour que les choses soient nettes et claires, non seulement pour Paul, mais pour les autres. Agabus vient de Jérusalem directement chez Philippe. Et là,
Il prend la ceinture de Paul, il se lie les mains avec cette ceinture, il déclare, ainsi parle le Seigneur, l'homme qui appartient à cette ceinture, les Juifs le saisiront de même et le lieront à Jérusalem. Il s'agit d'un signe prophétique comme aimaient en faire les prophètes de l'Ancienne Alliance. Agabus, là, est à fond dans la tradition des prophètes de l'Ancienne Alliance avec le signe. Et là, nous voyons que c'est pareil. Agabus dit ce qu'il a à dire. Maintenant, Paul, voilà, tu es averti. Les frères sont avertis. Vous faites ce que vous voulez. Qu'est-ce qu'il faut faire, Agabus? Faut aller à Jérusalem? Faut pas aller à Jérusalem? Ça, moi, dit Agabus, j'en sais rien. Le Seigneur m'a pas dit. Voyez-vous, là aussi, l'importance pour les prophètes de ne pas aller au-delà de ce qu'ils ont reçu. Car évidemment, la tentation à ce moment-là, c'est de dire, ben, il faut aller ou il faut pas aller à Jérusalem? Agabus, dis-moi, là, là, là. Il va y avoir une famine. Qu'est-ce qu'il faut faire? Ah, ça. Moi, j'en sais rien. Priez. Voyez ce que le Seigneur va vous montrer. Moi, je peux rien dire. Le Seigneur m'a pas dit plus. Et c'était la faute d'un homme comme William Branham, dont je parlais tout à l'heure, authentique prophète de Dieu, mais auquel on est venu demander des questions sur la doctrine, et qui n'a pas eu l'humilité d'Agabus, dire, ben, ça, c'est pas de mon sort. Et qui a répondu aux questions dont il était pressé. Maintenant, on peut dire aussi une chose, c'est que le ministère du prophète est un des prophètes, est un des ministères les plus ingrats qui soient. Car la parole du prophète est une parole comme un feu, qui brûle comme un feu. Jean-Baptiste aussi était un prophète. Et l'essentiel du ministère du prophète n'est pas tant la prédiction de l'avenir, mais c'est de manifester la présence de Dieu, la sainteté de Dieu et un appel à la repentance. Et c'est pourquoi on tue les prophètes. Jérusalem qui tue les prophètes et qui lapide ceux qui te sont envoyés. Il ne convient pas qu'un prophète meure en dehors de Jérusalem. Et c'est Butler, je crois, qui racontait comment un jour, dans l'école biblique où il était, après qu'il ait fait une étude biblique sur le prophète, un étudiant vient vers lui et dit « Oh, monsieur Butler, comme j'aimerais être un prophète !» Et Butler répondit « Mon pauvre ami, demande surtout pas ça. » Ça ne veut pas dire que nous ne devons pas demander que le Seigneur ne suscite pas des prophètes. Au contraire, je pense précisément que c'est un des ministères dont nous avons le plus besoin dans les temps qui sont les temps de la fin. Et ce n'est pas un hasard non plus si dans le livre de l'Apocalypse nous trouvons le ministère de deux prophètes, quelle que soit l'identité de ces prophètes. Il y a là une place manifestement, c'est ce que nous laisse entendre le livre de l'Apocalypse, pour un ministère prophétique qui s'avère indispensable dans les temps qui sont de la fin. Mais vous savez quel est le sort qui est réservé à ces deux prophètes aussi. Bon, les prophètes, on les tue. Parce qu'on les fait taire. Vous avez fait taire les prophètes. Vous avez dit, ne prophétisez pas. Et ceux qui s'obstinent à prophétiser, bien, on les fait taire en les tuant. Pas toujours obligatoirement physiquement. Mais Jérémie pouvait dire, ils me tuent, ils veulent me tuer avec leurs lèvres. Et ça aussi, c'est une réalité. Le prophète est quelqu'un qui donne un souffle nouveau à des choses anciennes. Ce n'est pas quelqu'un qui ajoute quelque chose à la révélation. Car précisément, c'est la grande objection que font parfois certains évangéliques, non charismatiques, dire, mais la révélation biblique n'est-elle pas close? Pourquoi avons-nous besoin d'une nouvelle révélation? Non, nous n'avons pas besoin d'une nouvelle révélation. Mais les prophètes bibliques, qu'ils soient de l'Ancien ou du Nouveau Testament, ont reçu des révélations qui étaient valables pour l'Église de tous les temps et de tous les lieux, auxquelles il n'y a rien à ajouter et il n'y a rien à retrancher. Mais les prophètes actuels
ont des révélations à recevoir sur des points particuliers, circonstanciels et ponctuels. Ça veut dire qu'ils ne sont pas valables pour l'Église de tous les temps et de tous les lieux, mais pour des cas particuliers, pour des enfants de Dieu ou des églises prises individuellement. La famine qu'a prophétisé Agabus à Jérusalem ne nous concerne plus. Ça n'est pas pour nous qu'Agabus a prophétisé. Quand il a prophétisé l'arrestation de Paul, c'était une révélation. Paul ne pouvait pas déduire cela de par l'Écriture, par l'étude de l'Écriture, par la révélation qu'avaient reçue les prophètes de l'Ancienne Alliance. Il fallait une révélation particulière et spécifique pour lui, Paul. Mais cette révélation-là ne le concernait que lui et lui seul. Et si la Bible nous a conservé le récit de cette révélation, de cet incident dans l'histoire de l'Église primitive, c'est pourquoi ? C'est pour nous montrer que de semblables révélations ponctuelles et circonstancielles existent. Et que Dieu prévoit d'en donner lorsque cela est nécessaire. Et par conséquent, une telle révélation, qu'il va y avoir une famine, n'ajoute rien à la révélation biblique. Mais par contre, elle est extrêmement précieuse pour celui qui se trouve concerné par elle. Vous connaissez cette histoire de la famille Sakarian, ces hommes, ces Arméniens qui vivaient à la fin du siècle dernier, là-bas en Turquie, et au milieu desquels étaient venus des prophètes de Russie. Ce n'étaient pas des prophètes qui venaient de l'Église orthodoxe, mais qui venaient d'Église évangélique là-bas, issus du réveil morave, des réveils qui avaient commencé en fait à la fin du Moyen-Âge. Et un de ces prophètes avait annoncé, vous le savez, le massacre des Arméniens qui devait avoir lieu quelques années plus tard, en 1911, au milieu desquels 1 million d'Arméniens ont été massacrés, et demandant à ces gens, de la part de Dieu, de fuir. Bon, ça n'ajoutait rien à la révélation de Dieu, mais c'était une question de vie ou de mort pour ceux qui l'entendaient. Alors, la Bible nous rappelle ces choses pour nous dire que ça existe et que nous sommes en droit de nous attendre aujourd'hui à ce que Dieu parle de cette manière-là pour nous avertir lorsque cela s'impose, lorsque cela est nécessaire. Alors évidemment, ce qu'on dira, c'est que alors c'est en dehors de la révélation de Dieu. Oui, d'une certaine manière, c'est en dehors de la révélation de Dieu. Et c'est pourquoi les prophéties doivent être jugées. Et Paul dit cela, éprouvez les prophéties pour savoir, éprouvez les esprits pour savoir s'ils sont de Dieu. Or, précisément, une prophétie ne peut jamais être en contradiction avec le reste de la révélation canonique et éternelle de Dieu. C'est dans ce sens-là qu'une prophétie doit être éprouvée. Juger. Maintenant, de cette manière-là, le prophète aussi contribue à la construction du corps. Vous avez été établis sur le fondement des apôtres et des prophètes. Maintenant, ce qui est intéressant de voir, c'est que entre l'apôtre et le prophète, il y a une différence. L'apôtre, nous l'avons vu, peut avoir une dimension prophétique. Paul était aussi prophète. Mais il était plus que prophète, il était aussi apôtre. Jésus était aussi prophète. Il n'était pas seulement prophète. Il était le Messie, il était le Fils de Dieu. Mais il était aussi prophète. Seulement, il y a une différence entre l'apôtre et le prophète. Nous voyons un homme comme Agabus. Nous voyons un homme comme Silas. Ce sont des gens qui interviennent ponctuellement. Le Seigneur dit, va à Agabus aujourd'hui, va à Jérusalem, à Antioche, et tu annonceras la famine. Agabus va à Antioche,
terminé, il revient à Jérusalem. Il reprend sa vie normale. Quelque temps après, le Seigneur lui parle, Agabus, va à Césarée, dans la maison de Philippe, tu prendras la ceinture de Paul, tu t'attacheras les mains, tu diras, etc. Et puis Agabus revient et reprend sa vie normale, dans l'église, comme un autre. C'est à la fois une position d'autorité, et en même temps c'est une position qui n'est pas une position d'autorité. Car quelle autorité dans la bouche d'un prophète qui parle de la part de Dieu ? L'homme à qui appartient cette ceinture, eh bien, les Juifs le liront de la même manière à Jérusalem. J'imagine que ça a dû jeter un froid. Quelle autorité ! Mais ce n'est pas une autorité de direction. Voilà ce que dit le Seigneur. Maintenant, tu en fais ce que tu veux. Moi, j'ai terminé. Tandis que l'autorité de l'apôtre, c'est une autorité de direction. C'est pourquoi le prophète ne peut pas être seul. Et c'est un drame. Lorsque un prophète sort de son ministère, ça ne veut pas dire que parfois un prophète ne peut pas, comment dirais-je, assumer des responsabilités. Ce n'est pas du tout ce que je veux dire. Direction d'une église locale ou des choses comme ça. Mais pas le travail de coordination, de direction générale qu'est celui de l'apôtre. Maintenant, il est vrai que le ministère du prophète dépasse le cadre de l'église locale. Agabus avait, si j'ose dire, son port d'attache à Jérusalem. De là, il allait à Antioche, de là, il allait à Césarée, de là, il allait dans d'autres lieux, etc. Silas, il accompagnait Paul dans toutes ses pérégrinations, tous ses voyages, manifestement au-delà du cadre de l'église locale, qui pour lui, de sa base, qui était Antioche, comme celle de Paul. Ça. Mais il n'avait pas... Il était, si vous voulez, en second derrière l'apôtre. Dieu établit dans l'église, dit l'apôtre, dit Paul, premièrement des apôtres, deuxièmement des prophètes. Il n'a pas la prééminence sur l'apôtre. Il est second par rapport à l'apôtre. Il en est le complément. Et puis je dirais qu'il y a un autre ministère qui est indispensable au prophète. C'est le ministère de docteur. Acte 12, 13, il y avait à Antioche des prophètes et des docteurs. Pendant qu'ils jeûnaient et qu'ils servaient Dieu dans leur ministère, le Saint-Esprit parla et dit. Des prophètes et des docteurs. Et le docteur, ministère de docteur, est indispensable au prophète. Car le prophète, de par la nature même de son ministère, a une tendance à l'absolu. Et c'est normal, il ne serait pas prophète autrement. Mais, comme le prophète est un homme, cet absolu peut l'entraîner à des excès. Et c'est ce qui s'était passé pour Branham, par exemple. C'est ce qui s'était passé pour Élie. Et le Seigneur est obligé de rappeler Élie à l'ordre, après l'histoire de Naboth. Il dit, Élie, tu as vu comment Akab s'est humilié ? Ah non, il n'avait pas vu, lui. Élie n'avait pas vu. Élie était tout entier feu et flamme dans son combat, et il n'était pas capable de faire la nuance que le Seigneur allait faire. Et c'est pourquoi les prophètes sont là, les apôtres sont là, parce que les apôtres, ah pardon, les docteurs, excusez-moi, verrons ça la prochaine fois quand nous parlerons du ministère de docteur. Le propre du ministère de docteur, c'est l'équilibre. Et précisément, les docteurs sont là pour rééquilibrer les prophètes. Et les prophètes ont besoin les docteurs ont besoin des prophètes. Parce qu'à force d'être des hommes d'équilibre, ils pourraient être des hommes de compromis. Et le prophète est au contraire un homme sans compromis. Et voyez-vous la merveilleuse complémentarité du corps de Christ. Dieu n'a jamais voulu l'homme seul.
Dieu a voulu toujours qu'il y ait une complémentarité. Il y a une correction mutuelle qui s'exerce à ce niveau-là. Et lorsque prophètes, docteurs et apôtres s'écoutent, se comprennent, se laissent, se soumettent les uns aux autres, comme le dit la parole de Dieu, alors c'est l'harmonie. Ça, c'est ce que le Seigneur aurait prévu, ce que le Seigneur aurait voulu. Alors, ici, il est clair que il y a un ministère qui est essentiel, un ministère qui est absolument important. Et un ministère qui doit être éprouvé. On dira, quelle est la différence entre un don de prophétie et un ministère de prophétie, un ministère de prophète? Eh bien, la différence est celle-ci. Le don de prophétie est épisodique. Ça veut dire qu'il se manifeste de temps en temps, lorsque l'Esprit veut utiliser la personne. Le ministère de prophète est permanent. Le don de prophétie est limité, souvent au seul don de prophétie, mais le prophète a plusieurs dons. Il a bien entendu le don de prophétie, ça va de soi. Il a le don d'une parole de sagesse, le don d'une parole de connaissance. Il peut avoir le don de discernement des esprits. Il peut avoir éventuellement des dons de guérison. Il a plusieurs dons, comme l'apôtre. Et l'Esprit du Seigneur réside sur lui en permanence. C'est pourquoi le don de prophétie s'exerce dans le cadre de l'Église locale et uniquement dans le cadre de l'Église locale. Je pense que, sauf exception, quelqu'un qui a un don de prophétie ne devrait pas prophétiser dans une autre église que la sienne, et notamment dans une église où il n'est pas connu. Je dis sauf exception, parce que là aussi c'est la souveraineté de l'Esprit de Dieu. Mais si vient quelqu'un au milieu de nous, à moins que ce soit vraiment une parole très forte de Dieu, parce que Dieu peut faire en sorte qu'effectivement il puisse dire par quelqu'un qui est extérieur une chose qu'il ne pourrait pas dire par quelqu'un qui est intérieur, qui connaîtrait une situation par exemple, mais sauf exception de ce type-là. Quelqu'un qui vient au milieu de nous, inconnu, qui prophétise, ma première réaction, je me dis, qui est cet homme? Est-ce qu'il est fiable? Est-ce qu'il a un don de prophétie qui a été authentifié, qui a été confirmé dans son Église? Ah, voilà le problème. Parce qu'on voit trop de rigolos qui vont de droite et de gauche prophétiser dans d'autres églises, parce qu'on ne les laisse pas prophétiser dans la leur. Parce que justement, dans la leur, leur don n'est pas reconnu. Alors ils se promènent d'église en église pour aller prophétiser chez les autres des choses farfelues. Par contre, le prophète peut faire ça. Le prophète qui est connu comme tel, peut aller d'église en église, de lieu en lieu, et dire ainsi par l'Éternel, comme faisait Martinus Bière, par exemple. Et Martinus Bière était connu. On savait qu'il était un prophète. Au besoin, il pouvait même être recommandé. On voit ça dans la Didaké, c'est comme ça que ça se passait dans l'église primitive. Et c'est pourquoi aussi le don de prophétie ne peut pas s'exercer dans un autre cadre que celui d'une réunion d'église. Le don de prophétie ne peut pas s'exercer dans un moment de prière entre plusieurs chrétiens, dans une maison. Pourquoi? Parce qu'encore une fois, la prophétie doit être jugée. Or, qui est habilité pour juger?
est responsable de l'Église? Si les responsables de l'Église ne sont pas là, qui va juger? Alors la porte est ouverte à toutes sortes de déraillements. C'est pourquoi il est extrêmement dangereux de demander des directions prophétiques à quelqu'un qui a un don de prophétie. Les gens prient pour moi, j'aimerais bien, j'ai un problème. Alors que le Seigneur vous a montré quelque chose? Ben, à la fin, vous savez, si vous pressez la personne, le Seigneur, plutôt cette personne, va avoir l'impression que le Seigneur lui a révélé quelque chose sans que ce soit obligatoirement vrai toujours. Car encore une fois, le don de prophétie est épisodique. Mais par contre, le ministère de prophète, lui, eh bien, peut faire des choses comme ça. Le prophète, on voit ça dans la vie de Martinus Bier, par exemple, c'est l'homme qui est à son travail et soudain le Seigneur lui dit « Abandonne tout, va chez le frère Intel, tu lui diras ceci, tu lui diras cela. » Là, c'est autre chose. Seulement, ça ne peut être que quand nous avons affaire à un homme dont le ministère de prophète a été établi, reconnu. Vinrent de Jérusalem à Antioche des prophètes. On savait qu'ils étaient des prophètes. Ce n'étaient pas des gens qui venaient en disant moi je suis prophète. Mais qui t'a reconnu prophète? Tu viens d'où? De Jérusalem? Ah bon? Les apôtres là-bas t'ont reconnu comme prophète? Ah non. Ah ben, y a un problème. Ah oui, le Seigneur, là-bas j'ai été reconnu comme prophète. Qui tu es? Ah, tu es Agabus? Ah ben oui, Agabus, bien sûr, on connaît. Martinus Bier, tout le monde savait qu'il était un prophète. Pourquoi? Ben comme on savait en Israël que Samuel avait été établi prophète. Pourquoi? Parce que ce qu'il avait dit s'accomplissait. C'est la marque du prophète. Nous lisons ça dans le livre du Deutéronome. Si ce que ce prophète a déclaré s'accomplit, alors c'est un vrai prophète. Ça ne s'accomplit pas, ce n'est pas un vrai prophète. Tu ne le craindras pas. Or, précisément, la marque du prophète, c'est ça, c'est qu'il dit des choses précises. Le prophète, c'est pas quelqu'un qui dit la petite prophétie à l'eau de rose, « Mon enfant, n'aie pas peur, marche tout droit, marche pas à droite, marche pas à gauche, mais regarde à moi, et puis je suis avec toi, et je te bénirai. » Ça, c'est pas le ministère de prophète, ça. Mais le prophète, c'est celui qui est capable de dire, « Eh bien, voilà, tu as tel problème, il y a ceci, cela, et voilà, dans 3 jours, il va se passer ceci, et puis dans 8 jours, il y aura encore cela. » Et puis, tu connaîtras à ce moment-là que c'est moi qui t'ai parlé. Alors à ce moment-là, tu feras ceci et tu feras cela. Comme Samuel avait dit à Saül, quand tu vas partir d'ici, tu vas rencontrer un groupe d'hommes qui vont descendre du haut lieu, et puis qui t'offriront du pain, ils t'offriront ceci, tu les accepteras de leurs mains. Puis après, tu rencontreras des prophètes qui descendent en prophétisant. L'Esprit du Seigneur te saisira, tu seras changé en un autre homme, tu deviendras comme l'un d'eux. À ce moment-là, eh bien, fais tout ce que tu auras sur le cœur, le Seigneur sera avec toi. Ça, c'est le ministère de prophète. Parce que ça s'accomplit ou ça ne s'accomplit pas, vous comprenez? C'est plus facile de dire le Seigneur est avec toi, n'aie pas peur. Ça, de toute façon, c'est invérifiable et c'est tellement vague que c'est le genre de prophétie passe-partout. Mais dire, eh bien, comme Samuel, quand tu vas être sorti d'ici, tu vas rencontrer un homme qui sera comme ci, comme ça, ou comme Jésus dit à ses disciples, le soir de Pâques, eh bien, allez dans la ville, vous trouverez un homme qui porte une cruche d'eau, et il vous montrera une chambre haute, toute meublée, c'est là que vous préparez la Pâque. Ça s'accomplit ou ça ne s'accomplit pas? Ça ne s'accomplit pas, mais ce n'est pas un vrai prophète, c'est tout, c'est simple. C'est très simple. Juger le ministère du prophète, il n'y a rien de plus simple. S'il dit des choses précises, eh bien ces choses précises vont s'accomplir. Alors là, si ça s'accomplit, à de maintes reprises, on peut dire que c'est un vrai prophète. Ça ne veut pas dire qu'il va être infaillible, ça ne veut pas dire que ça va s'accomplir obligatoirement toujours, parce que c'est un homme, et il est faillible, il peut se tromper quelquefois. Mais l'erreur sera l'exception qui confirmera la règle. Alors, ici, nous voyons que nous avons affaire à ce ministère qui est rare, hélas. C'est sûr qu'il n'y a pas 36 Agabus dans chaque église. Il y avait un seul Agabus en Israël du temps des Actes des Apôtres. Il y avait d'autres prophètes. Il y en avait à Antioche. Il y en avait à Jérusalem. Il y avait Silas. Mais il n'y a pas 36 prophètes dans chaque église locale, c'est certain.
Ceci dit, il est certain que les véritables prophètes sont rares, trop rares. Et je crois qu'une des raisons trop rares, et je crois qu'une des raisons pour lesquelles ils sont si rares,

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0: Ciao.
1: C'était justement quelqu'un qui disait dernièrement, c'était, bah, ça doit être Manzanares, le professeur Manzanares, qui disait qu'il ne faut pas parler d'ecclésiologie, mais d'israélologie. Alors je me suis senti très, comment dirais-je, très réconforté en lisant ça sous la plume de quelqu'un d'aussi compétent. Je vois que bon, voilà quoi. Deux mots peut-être, si vous voulez, pour terminer sur l'antisémitisme chrétien. C'était notre troisième chapitre sur ce plan. Une conclusion rapide, si vous voulez, pour dire que finalement, l'antisémitisme, qui est un virus mutant, comme l'a dit un avocat juif cet an dernier, et qui s'adapte donc à toutes les idéologies dominantes de toutes les époques, finalement, n'a pas à faire directement, comme on a voulu essayer de le faire croire, notamment avec Jules Isaac et d'autres, n'est-ce pas, avec le christianisme. Et l'antisémitisme vient tout simplement de la spécificité d'Israël, l'appel qui implique pour lui une ségrégation qui est la condition de sa survie. Et qui fait que il y a donc une espèce d'agacement de la part des autres nations qui voient justement cette situation-là. Bon, nous avons, pour conclure maintenant sur les relations entre Israël et l'Église dans les premiers siècles, ce qu'il faut dire, c'est que on ne peut pas trouver véritablement de persécution juive contre les chrétiens après la courte persécution qui a eu lieu qui est évoquée dans le livre des Actes et qui était le fait des Sadducéens, mais la Birkat Minim, la bénédiction, comme on a dit, des minimes, des hérétiques, montre que la haine n'était pas à sens unique. On a vu aussi le rôle que les rumeurs de dénonciation juives ont joué dans les persécutions romaines contre les chrétiens. Mais quand même, il faut bien se dire qu'il n'y a rien de particulièrement, enfin, qui soit équivalent en ce qui concerne les manifestations de la haine antichrétienne de la part des juifs aux manifestations de haine de la part des chrétiens vis-à-vis des juifs. On ne peut pas mettre évidemment les deux réalités sur le même plan. Même si, encore une fois, la haine n'a pas été à sens unique, c'est pas du tout quelque chose qui peut se comparer. Bon. C'est vrai qu'aussi que certains juifs n'ont pas accepté la restauration du temple par Julien, parce que pour eux c'était finalement l'œuvre du Messie. Mais aussi, dans certaines persécutions, on a vu que des chrétiens ont été sauvés par des juifs, et que même les juifs ont eu une certaine sympathie vis-à-vis des martyrs chrétiens, ainsi que d'admiration, bien sûr. Bon, même si certains ont considéré et considèrent encore, jusqu'à aujourd'hui, que les chrétiens adorent finalement un autre Dieu. Bon, ça c'est évidemment une manière élégante d'éliminer le problème. Ça, un certain nombre de juifs aujourd'hui, comment dirais-je, on peut dire extrémistes, je ne sais pas exactement, mais enfin disons très traditionalistes en tout cas, et très antichrétiens finalement, ne veulent pas du tout, à l'image d'ailleurs de leur vis-à-vis chrétien tout aussi extrémiste qu'eux, ils ne veulent absolument pas qu'il y ait le moindre point commun entre christianisme et judaïsme. Pour eux, christianisme et judaïsme sont deux religions totalement différentes, qui n'ont strictement rien de commun, qui ont divergé dès le départ et qui sont devenues donc totalement étrangères l'une à l'autre. Par conséquent, parler de judéo-christianisme est une erreur, parler de continuité entre judaïsme et christianisme, et dire que le christianisme est greffé sur le judaïsme, c'est impossible pour eux, n'est-ce pas? Et alors évidemment, ça permet de se débarrasser du problème. Le christianisme pour eux, comme le bouddhisme, comme le confucianisme, comme le paganisme, une religion étrangère, point. On peut avoir des contacts, éventuellement, sur le plan, comment dirais-je, humanitaire, il y a une certaine morale commune, la morale universelle, etc. Puis ça va pas au-delà, quoi. Alors ça rend le dialogue particulièrement facile, ça évite toute remise en question. Bon, c'est commode. Un certain judaïsme aujourd'hui, héritier de ce qu'on trouve justement dans les gens qui ont été à l'origine de la Birkat Minim, n'est-ce pas, aujourd'hui continuent à exister de cette manière-là. Bon. Voilà, si vous voulez, avec ça, on termine sur l'antisémitisme chrétien. On va attaquer maintenant un nouveau chapitre. Alors là, comment dirais-je, ça va être du costaud. C'est ni plus ni moins que la Torah. Et plus particulièrement, on pourrait dire Paul et la Torah. Je dis chapitre extrêmement costaud parce que c'est évidemment une des questions les plus difficiles à traiter qui soit dans la question de l'israélologie. La Torah d'abord. La Torah, évidemment, est pour le juif une partie essentielle de sa foi. Elle lui est absolument consubstantielle, pourrait-on dire. Si on supprime la Torah, il n'y a plus d'Israël. Voilà, ça c'est la première chose à dire quand on parle justement de ce qu'est la Torah pour un juif. La Torah pour un juif, c'est tout. C'est sa raison d'être, c'est le sens de sa vocation, c'est son appel, c'est tout ça. Et alors, on comprend forcément que, à partir du moment où des chrétiens affirment que Jésus a totalement aboli la Torah, et que la Torah n'existe plus, qu'elle est devenue entièrement caduque, eh bien, c'est, si vous voulez, par rapport aux juifs, faire exactement la même démarche que lorsque les juifs disent, nous disent, Jésus n'est pas le Messie, Jésus n'est pas le Fils de Dieu. Quand les juifs nous disent ça, ils touchent à l'essentiel de notre foi. Car si Jésus n'est ni le Messie ni le Fils de Dieu, notre foi est vaine. Elle n'existe plus. Donc la contestation juive touche ici à un essentiel. Et c'est ce qui fait justement que le christianisme, le chrétien, réagit d'instinct négativement face à Israël quand il y a cette contestation. Et c'est aussi une des causes de l'antisémitisme chrétien. Parce que cette contestation, cette négation de sa foi, qui met en cause son existence même de chrétien, fait que Israël est considéré comme quelque chose de dangereux. Il met en péril mon existence même. Maintenant, quand à son tour le chrétien déclare aux juifs « Votre Torah est caduque, Jésus l'a abolie », il fait vis-à-vis d'Israël la même démarche. Il touche à son essentiel. Il touche à son existence. Et si la Torah est abolie, Israël n'est plus Israël, et il y a un nouvel Israël qui est l'Église. On retombe dans la théologie de la substitution que nous avons analysée les temps derniers. Et voyez-vous ici, on touche au cœur même du problème des relations judéo-chrétiennes. Dirons-nous religion, mais je mets le mot religion entre guillemets, parce que le mot religion est une notion moderne, et une notion qui fausse le débat, nous aurons l'occasion d'y revenir, qui fausse la perspective. Finalement, dire que le judaïsme et même le christianisme sont une religion, c'est quelque chose que les anciens n'auraient pas compris du tout. Si on avait dit à un juif de l'époque de Paul, tu es de religion juive, il n'aurait pas compris du tout ce que ça voulait dire. D'ailleurs, le mot n'existait pas. Le mot dat, en hébreu, qui est aujourd'hui en hébreu moderne, qu'on traduit par religion, avait un tout autre sens à l'époque. C'était coutume, c'était manière de se comporter, c'était etc. Si on avait dit à un chrétien, même non juif, de l'époque du 1er siècle, qu'il était de religion chrétienne, il n'aurait pas compris ce que ça veut dire. Alors ça, il faut faire très attention aussi. Les mots sont piégés. Et la manière de poser les problèmes oriente déjà le débat. Ça, c'est une chose très importante. Si on pose mal les problèmes, on arrivera à des solutions qui sont mauvaises. Et c'est pourquoi il faut aussi reposer les problèmes d'une manière juste, exacte. Pour un exemple. Est-ce qu'on dit une maison construisible ou construisable? Mais voyez que déjà, la manière de poser le problème déroute. Parce que ce n'est ni ça ni ça. Mais si vous voulez dire construisible ou construisable, automatiquement c'est déjà orienter le débat dans une certaine direction. C'est verrouiller, dire voilà, c'est ça ou ça. Et c'est ni ça ni ça, c'est une troisième chose. Il faut un effort pour se sortir de ce dilemme, dire le problème est mal posé. Alors, bon, je reprends et je reviens à ce que je disais. Le judaïsme et le christianisme sont deux religions qui sont sœurs, qui sont issues du même tronc, comme nous l'avons vu la dernière fois, mais qui sont dans un état d'opposition radicale parce que l'une et l'autre se contestent dans ce qu'elles ont d'essentiel. Et si le chrétien réagit négativement quand le juif lui dit « Jésus n'est pas le Messie et le Fils de Dieu », et par conséquent, est tenté de voir dans le juif un ennemi, quand le chrétien dit au juif « Ta Torah est caduque et tu n'es plus Israël, c'est moi Israël », eh bien, le juif réagit de la même manière et voit dans le chrétien un ennemi mortel. Alors ça, il faut comprendre. Il faut comprendre parce que ça explique à la fois nos réactions et ça explique à la fois les réactions de l'autre partie, c'est-à-dire justement d'Israël. Voilà. Le problème de la Torah s'est posé dès les origines du christianisme, et plus particulièrement au moment où les païens sont entrés dans l'Église. Et là, une bonne partie des épîtres de Paul, nous aurons l'occasion d'y revoir, sont consacrés à cette question. Bon, il y a eu plusieurs stades, on a vu dans l'histoire. Il y a eu la position radicale marcioniste, qui était donc celle que j'ai dit tout à l'heure, mais dans ses plus extrêmes conséquences. La Torah d'Israël est complètement dépassée, complètement caduque, et l'Ancien Testament aussi. On écarte l'Ancien Testament, d'ailleurs l'expression Ancien Testament est déjà aussi éloquente, d'une certaine philosophie des choses, ancien, caduque, dépassé, c'est pour ça que j'aime pas ce mot. Et il n'y a que le nouveau qui est intéressant, il n'y a que le nouveau qui subsiste. L'Église officielle, la grande Église, a rapidement compris que ce que cette position avait d'intenable. Car finalement dire la Torah est dépassée, et donc les deux religions n'ont rien à voir l'une avec l'autre. Elles se sont séparées pour ne plus jamais se rencontrer. Eh bien, c'est s'autodétruire, c'est couper la branche sur laquelle on s'est assis. Et par conséquent, tout le problème de l'Église chrétienne jusqu'à aujourd'hui par rapport à la Torah, ça a été justement de préciser quelle est la position de la Torah, ce que finalement on appelle l'Ancien Testament, par rapport au Nouveau et par rapport à l'Église. Voilà. Problème qui, à ce jour, n'est pas résolu, disons-le, et que nous n'avons pas la prétention dans ces études de résoudre. C'est un problème qui reste en suspens. Problème auquel on a donné des réponses diverses dans l'histoire. Nous avons vu Marcion. Nous avons vu la position beaucoup plus nuancée qui a été celle de l'Église du Moyen-Âge, mais qui oscillait entre les deux pôles, entre justement continuité et rupture. C'est finalement les deux pôles qu'il s'agit de situer. Alors, à certaines époques, on a accentué l'idée de rupture. Et puis, quand ça allait trop loin, on s'est dit, mais il y a quand même une continuité. L'Église du Moyen-Âge a surtout insisté sur la rupture. d'où justement des conséquences pratiques aussi pour les juifs de chair et de sang, qui faisaient les frais de cette rupture. La réforme a été un retour aux sources, et par conséquent une redécouverte de la Torah, une redécouverte de l'Ancien Testament. Il y a eu donc à la fois une tendance à réinsister sur la continuité. On considérait justement que les juifs, plutôt que l'Église officielle catholique, avait justement pris trop de distance par rapport à la Torah. Mais en même temps, l'insistance sur la grâce faisait que d'un autre côté, on faisait une certaine lecture des épîtres de Paul, lecture dont nous sommes encore tributaires, y compris en les milieux évangéliques. Une lecture des épîtres de Paul, notamment de l'épître aux Romains, qui privilégiait justement la notion de rupture. Rupture notamment par rapport à la Torah. Et l'opposition classique en théologie protestante, aussi bien luthérienne que calviniste, entre loi et grâce, est évidemment quelque chose de tout à fait classique et de bien connu. Et pour ce faire, on transposait sur le catholicisme la controverse que l'on trouve dans certaines épîtres de Paul à l'endroit d'un certain judaïsme de son temps. Et nous avons vu notamment comment chez Luther et Calvin, on a vu ça dans notre historique, comment chez Luther et Calvin, on croyait retrouver dans la pratique catholique des œuvres et des mérites un certain nombre de points qui étaient ceux justement du judaïsme de l'époque de Paul. On aura l'occasion de voir dans la suite de ces épîtres les limites de cette assimilation et de cette association. Mais en tout cas, finalement, les réformateurs qui ne connaissaient pas le judaïsme, parce que le judaïsme de leur temps n'existait plus dans leur pays, l'Europe occidentale avait chassé tous ces juifs. Un homme comme Calvin, que l'on sache, n'a vraisemblablement jamais rencontré de juif de sa vie. Luther, c'est autre chose. Il y avait des juifs dans son pays, il a eu l'occasion de les fréquenter. Mais Calvin, jamais, n'a jamais vu de juif de chair et de sang. N'a jamais eu l'occasion de discuter avec un juif. Et finalement, le juif chez Calvin a un visage entièrement mythique. C'est pas un être de chair et de sang. C'est un être artificiel qui n'existe pas, qui n'a jamais existé, et qui est le produit à la fois d'une transposition, comment dirais-je, mal comprise d'un certain nombre de données de l'apôtre Paul, et des évangiles, du pharisien, par exemple, tel que une lecture superficielle de l'évangile pourrait le caricaturer, des stéréotypes issus du catholicisme de son temps, du catholicisme du Moyen-Âge, et puis finalement du catholique qui fonctionnait dans le système calviniste, du moins le pensait-il, comme le juif chez Paul. Alors, on comprend que là, au XIXe siècle, lorsqu'il y a eu une rencontre, et il y a un certain nombre de juifs qui se sont intéressés au christianisme, ces juifs, tels Montefiore, par exemple, ont réagi et ont crié très fort, disant, enfin, nous ne nous reconnaissons pas du tout dans l'image que vous avez du juif, vous les chrétiens. Nous ne nous reconnaissons pas du tout. Nous ne reconnaissons pas du tout notre théologie de la Torah dans ce que vous nous prêtez comme pensée par rapport à la Torah. C'est pas du tout ça. Pour nous, la Torah n'est pas du tout ça. Bon. Et il faut bien reconnaître que cette méconnaissance du judaïsme, du rôle et de la fonction de la Torah dans le judaïsme actuel, et a fortiori dans le judaïsme ancien, a faussé la perspective que les chrétiens ont de la Torah jusqu'à ce jour, et contribué à rendre d'autant plus difficile justement cette évaluation du rôle et de la place de la Torah, de sa relativisation par l'Évangile, car c'est vrai, il y a une relativisation de la Torah, mais quelles sont les limites de cette relativisation? Tout le problème est là. Et tout le problème, encore une fois, n'est pas résolu, notamment parce que il faut d'abord réévaluer ce que les Juifs pensent de la Torah. C'est une question d'honnêteté intellectuelle, finalement, et d'honnêteté tout court. Il n'y a rien de plus désagréable et de plus malhonnête que de se fabriquer un adversaire artificiel en lui prétend des pensées qu'il n'a pas, en lui prétend des intentions qu'il n'a pas, et ensuite de le démolir. C'est malhonnête. Bon. Les chrétiens font ça, non pas obligatoirement par malhonnêteté intellectuelle, mais par méconnaissance et par, comment dirais-je, référence à une tradition qui est tellement ancrée dans leur histoire qu'elle paraît comme une évidence. C'est le problème des traditions. Traditions même erronées, eh bien, finissent par apparaître comme des évidences. Et justement, toucher à ces évidences, toucher à ces traditions-là, c'est comme disent les anglo-saxons, toucher à une patate chaude et risquer de se brûler les doigts. C'est pourquoi, justement, nous voulons faire ça avec un luxe de précaution. Donc, ici, la Torah, maintenant, peut quand même être l'objet d'une réévaluation, plus objective. Pour deux raisons. La première, parce que depuis le 19e siècle, comme je l'ai évoqué tout à l'heure, un dialogue timide, mais réel, a pu s'instaurer entre chrétiens et juifs. Et il y a des études, comment dirais-je, très honnêtes, qui ont été faites en milieu chrétien, pour essayer de comprendre comment un juif vit la Torah. Et finalement aussi, à partir des textes anciens, comment un juif du 1er siècle vivait la Torah, parce que ce n'est pas exactement la même chose, comme on l'a vu aussi dans la partie historique, bien souvent que pour un juif aujourd'hui. Deuxième point. Il est vrai que pour un chrétien moyen, la question de la Torah ne se pose pas. La cause est entendue. Christ est la fin de la Torah. Point final. Terminé. Le christianisme en lui-même jouit maintenant d'une histoire vieille de 2000 ans, qui fait que c'est une institution, il touche un tiers de l'humanité, et si vous voulez, il n'a plus besoin d'Israël pour vivre. Il n'a même plus besoin de ses racines. Il existe par lui-même. Donc, pour le chrétien moyen, y compris les églises évangéliques, la question des racines juives de l'Évangile ne se pose pas. Voilà. Et il est beaucoup plus commode de dire, bon, Shabbat, les fêtes, tout ça, on n'en parle plus. Nous allons fêter Noël, nous allons fêter l'Assomption, nous allons fêter la Toussaint, etc. Terminé, c'est une évidence. Il n'y a même pas de justification théologique à apporter sur ces points-là, parce que c'est comme ça, ça a toujours été comme ça, du moins le pense-t-on, et puis voilà, c'est tout. Bon. Par contre, il y a une autre catégorie de gens pour lesquels ce problème devient un problème majeur. Ce sont les judéo-chrétiens ou les juifs messianiques. Et notre siècle, finissant, enfin le siècle dernier, a vu, à partir des années 70, de nombreux juifs se tournaient vers l'Évangile, notamment aux États-Unis, les pays anglo-saxons. Et jusqu'alors, à cause justement de ce trait définitif tiré sur la Torah par les chrétiens, on considérait comme une évidence, pour le petit nombre de juifs, minuscule nombre de juifs qui, comme on disait à cette époque-là, se convertissaient à l'Évangile, ont considéré comme une évidence que ces gens-là cessent d'être juifs pour devenir chrétiens, cessant d'être juifs, et c'est là que le mot religion est piégé, le mot religion dont je parlais tout à l'heure, justement. Et il était de religion juive, il devient membre de la religion chrétienne, donc il abandonne la religion juive, c'est évident. Si le judaïsme est une religion, quand on se convertit au christianisme, on abandonne le judaïsme, ça tombe sous le sens. Et par conséquent, toutes les pratiques juives, mettez un trait dessus. Tiens, je pourrais vous amener à l'occasion le formulaire que les conversos en Espagne devaient remplir quand ils se convertissaient au christianisme, disant qu'ils abjuraient, qu'ils plus jamais ne respecteraient ni Shabbat, ni Kashrut, ni célébreraient Pessah, etc. Enfin bref, et que si jamais il leur arrivait de retomber dans ces erreurs hérésies judaïques, eh bien ils reconnaissaient qu'ils étaient coupables et passibles des flammes de l'Inquisition. C'était signé de leur main. C'était jusque-là. Aujourd'hui, on n'en est plus là. Mais l'esprit de l'Inquisition continue. Et jusqu'à Yosef Rabinovitch, pratiquement, c'est-à-dire jusqu'à la fin du 19e siècle, aucun juif converti, entre guillemets, n'aurait eu l'idée de se référer en quoi que ce soit à la Torah. Passer à une autre réalité. Bien. À partir de Yosef Rabinovitch, puis évidemment à partir des années 70 du siècle dernier, beaucoup de juifs se sont tournés vers Jésus, dans lequel ils ont vu, comme beaucoup d'ailleurs de ceux qui étaient avant eux, l'accomplissement des espérances d'Israël. Mais en même temps, pour un juif, même un juif détaché de toutes les choses religieuses, et c'était souvent le cas, il y avait des juifs qui n'étaient juifs que de nom, il y avait un grand courant aussi de conversion au christianisme en Allemagne au 19e siècle, et au bout d'un temps, même si dans un premier temps, le juif se détourne totalement de la Torah, eh bien, vient un moment dans son cheminement spirituel où la question de ses racines se pose. C'est très intéressant, par exemple, de lire le livre du cardinal Lustiger, le choix de Dieu, ça s'appelle, je crois, quelque chose comme ça, c'est ça, le choix de Dieu, où Aaron Lustiger, hein, quand il est devenu Jean-Marie Lustiger, eh bien, cardinal de l'Église catholique, finalement, à une réflexion sur ses racines juives. Il ne peut pas en faire l'économie. Et tôt ou tard, c'est quelque chose qui lui revient. Quid de mes frères. Finalement, c'est un petit peu la démarche de Moïse. Moïse à la cour de Pharaon. Qui apostasie, finalement, qui s'assimile, qui n'a plus rien à voir avec son peuple. Et puis un jour, qui est pris d'une curiosité qui le dépasse. C'est plus fort que lui, il faut qu'il aille retrouver ses frères. Et c'est là qu'il voit leur misère, etc. Et bon, ben, il va s'identifier à eux, quoi. Bon. Ou alors, pour le juif, c'est la haine de soi. Vous trouvez chez Simone Veil, pas la ministre, l'ancienne ministre, mais la philosophe. Ça n'écrit pas de la même manière, d'ailleurs. Je crois que Veil, notre Simone à nous, s'écrit avec un V. Veil, la philosophe allemande, juive allemande, s'écrit avec un W. Simone Veil, qui s'était mise à haïr tout ce qu'il y avait de juif en elle-même, au point de se haïr elle-même, et puis finalement de rentrer joyeusement dans la chambre à gaz, quoi. Elle n'avait pas, en tant que, ayant en quelque sorte l'héritage du judaïsme dans ses gènes, elle n'avait pas à vivre, quoi. C'était ça. Bon. Et nombre de convertis juifs ont fini comme ça. Ça, c'est pas un cas isolé dans l'histoire. Finalement, le juif converti se trouve dans cette espèce de no man's land, où il est tiraillé, n'est-ce pas, entre sa foi en Jésus, qu'il a reconnu comme vrai, et puis finalement son héritage juif. Et pour certains juifs, cette tension devient tellement insupportable, eh bien qu'elle aboutit donc, oui, au suicide. Au suicide. Bon. Et justement, le phénomène nouveau qui marque notre époque, c'est qu'un certain nombre de juifs se sont dit, après tout, pourquoi faudrait-il, quand nous nous tournons vers Jésus, que nous apostasions et que nous renoncions à notre héritage juif et notamment à la Torah? Pourquoi faudrait-il que nous cessions de pratiquer, que même nous nous détournions avec horreur de ce que Jésus lui-même a pratiqué jusqu'à sa mort? C'est évident que Jésus, jusqu'à sa mort, a vécu sous la Torah. C'est l'Évangile qui le dit, c'est Paul lui-même qui le dit. Jésus est né d'une femme, né sous la Torah. Romains 15, n'est-ce pas ? Je dis que le Messie a été fait serviteur des circoncis pour confirmer les promesses faites au Père. Donc c'est très clair. Et finalement, plusieurs judéo-chrétiens aujourd'hui se sont posé la question, mais si Jésus, lui, le Messie, a été serviteur des circoncis, est-ce que finalement nous avons raison de nous détourner justement de la circoncision? Non. Et finalement, le mouvement judéo-chrétien dont nous avons parlé dans notre historique, et qui était ce tampon, ce pont, ce lien entre christianisme et judaïsme, et c'est un phénomène nouveau, ça, de notre temps, est en train de renaître. Et finalement, cette vieille question de la Torah, que l'on croyait résolue une fois pour toutes dans le christianisme, depuis les origines, et depuis Nicée en particulier, est en train de ressurgir. Et nous retrouvons les mêmes problèmes que ceux qui sont évoqués dans le Nouveau Testament aujourd'hui. Quid des juifs qui ont cru en Jésus? Leur est-il permis, oui ou non, de respecter la Torah? Jusqu'où? Quid de la circoncision? Quid du Shabbat? Quid de la cacheroute? Et pour les non-juifs, leur est-il licite de, etc. Et on retrouve finalement les mêmes débats, les mêmes controverses que dans le Nouveau Testament. On retrouve tout l'éventail qui est exposé dans le Nouveau Testament. Depuis les extrémistes qui disent, et c'est par exemple, il y a tout un courant parmi les juifs messianiques américains qui ont cette position, la Torah est totalement caduque et les juifs qui ont cru en Jésus n'ont plus rien à faire avec la Torah. Il y a un courant qui dit ça. Et à l'extrême inverse, vous avez des gens qui disent, un petit peu comme les gens de Jacques dont il est question dans l'Épître aux Galates, il faut absolument respecter scrupuleusement toutes les ordonnances rituelles juives. C'est une obligation pour les juifs que nous sommes, même si nous avons cru en Jésus, jusqu'au point de même prendre des distances vis-à-vis des croyants non-juifs. C'est excessif, mais on trouve ces excès déjà dans le Nouveau Testament. On trouve aussi, hélas, et ça c'est quand même très préoccupant, les mêmes déviations que celles qu'on a trouvées dans les premiers siècles, notamment avec les évionymes, qui, par souci d'être acceptés par leurs frères juifs non croyants en Jésus, étaient allés jusqu'à nier la divinité de Jésus. Et hélas, depuis quelques mois, voire depuis quelques années, très récemment en tout cas, il y a au sein des juifs messianiques un courant qui nie la divinité de Jésus. Et en même temps, évidemment, ce courant dans ses excès, et même dans ce qu'il peut avoir de bon, de public, suscite des méfiances, des réserves, et voire même des oppositions, de la part des non-juifs. Et l'on peut craindre, que l'on assiste à une nouvelle excommunication de ces judéo-chrétiens. C'est personnellement ma grande crainte. Comme il y a eu dans les premiers siècles. Il est certain que là, la question de la Torah s'est posée aux judéo-chrétiens, disons, je n'aime pas le mot messianique, parce que le mot messianique, tel que l'avait employé Rabinovitch et ensuite Zev Kosman, était très spécifique et aujourd'hui on l'emploie à toutes les sauces. Le mot messianique ne représentait pas tous les juifs qui avaient cru en Jésus. Alors gardons sur le sens large le mot judéo-chrétien qui comprend les messianiques et les autres. Mais ce problème, la Torah s'est posé particulièrement aux judéo-chrétiens, notamment aussi dans le contexte de la résurrection de l'État d'Israël. Et aujourd'hui, il y a des réponses diverses. Là aussi, la question est en gestation. Finalement, le monde pagano-chrétien, c'est-à-dire les chrétiens d'origine non-juive, nous sommes, se trouve volens nolens, confronté à nouveau à la question de la Torah par l'intermédiaire des juifs croyants en Jésus. Et qu'on le veuille ou non, cette question revient à l'ordre du jour. Et comme l'a écrit David Stern, qui est un des principaux penseurs du mouvement judéo-chrétien aujourd'hui, qui vit en Israël, pour les pagano-chrétiens, la Torah est souvent terra incognita, terre inconnue. Ce qui s'oppose absolument à ce que Paul nous dit quand il écrit aux chrétiens de Rome, qui étaient essentiellement des pagano-chrétiens, « Jugez-en vous-même, je parle comme à des gens qui connaissent la Torah. » Aujourd'hui, même parmi les conducteurs des églises, les théologiens, il y a une formidable méconnaissance de la Torah. Et c'est pourquoi toute démarche préalable devrait être justement de redécouvrir ce qu'est la Torah. Donc, nous, déjà, cet exposé global nous montre sur quel terrain miné nous sommes quand nous abordons la question de la Torah. Mais, comme si ça n'était pas suffisant, il y a un autre champ de mine qu'il nous faut traverser. C'est la question de Paul. Paul et la Torah. Voilà. Paul est un monde en lui-même. Et lorsque nous lisons ce que Pierre écrit à son sujet, eh bien, il y a de quoi frémir. Notre bien-aimé frère Paul, qui dit des choses difficiles à comprendre, dont les personnes mal affermies tordent le sens pour leur ruine et pour la ruine de ceux qui les écoutent. Paul dit des choses qui sont difficiles à comprendre. Tenons-nous-le pour dit. Et soyons modestes quand nous nous mettons à l'écoute de Paul. Autre remarque, boutade, sous forme de boutade, qui émane d'un juif orthodoxe, mais très ouvert à la question de Paul, Shalom ben Chorin. Shalom ben Chorin, qui a écrit deux livres sur Paul, Mon frère Paul et Paul, un regard juif sur l'apôtre des nations, écrit à peu près ceci. Les chrétiens ne doivent jamais oublier que Paul n'était pas un pasteur de l'église réformée suisse, disciple de Karl Barth, mais un rabbin juif du 1er siècle, disciple de Gamaliel. On pourrait, si vous voulez, faire l'exégète de cette phrase très dense, et finalement, ça doit être aussi un deuxième point de repère. Finalement, c'est tout l'équivoque dont nous avons parlé tout à l'heure. Nous lisons Paul au travers la tradition chrétienne. Une tradition qui a méconnu la Torah et qui, par conséquent, bien disons les choses telles que Pierre les a dites, a tordu les paroles de Paul. Et on a fait justement de Paul, et il a raison, Shalom Ben Horib, un disciple de Karl Barth, surtout dans les milieux protestants. Pasteur de l'église réformée suisse. Il a raison. C'est une boutade, c'est un peu caricatural, mais c'est profondément vrai. Et si nous voulons comprendre Paul, il nous faut repartir à la découverte du disciple de Gamaliel, rabbin juif du 1er siècle. C'est fondamental. Si nous ne voulons pas tordre les paroles de l'apôtre. Paul était un rabbin juif du 1er siècle, disciple de Gamaliel, nous dit Shalom Ben Horin. Mais il y a une troisième remarque aussi que nous pouvons faire au sujet de Paul, qui était celle du professeur Safraï, qui a aussi beaucoup étudié cette question. Paul, dit-il, est un parchan. Ah ! Qui sait ce que signifie le mot parchan ? Allez dire. Alors, il disait, il ajoutait, il n'est pas un théologien, il est un parchan. Allez dire aux chrétiens dans les églises, Paul n'était pas un théologien, mais un parchan. Il veut dire que c'est cet animal-là, un diplodocus, un dinosaure, un batracien, un mammifère, c'est quoi. Demandez à un théologien chrétien ce qu'est un parchan, vous aurez à peu près la même réponse. Eh bien, justement, un parchan. Et c'est là justement qu'il y a une grande équivoque. C'est qu'on a voulu voir dans Paul un théologien. Et là, on pourrait prendre aussi la remarque de notre regretté frère Simra Permouter, quand il disait « Vous avez occidentalisé le Messie ». On pourrait dire « Vous avez aussi occidentalisé Paul ». Ce qui d'ailleurs, un évêque luthérien suédois, sur lequel nous aurons l'occasion de revenir, a magistralement illustré. Vous avez fait de Paul un cartésien qui raisonne. Bon, il y a une logique chez Paul, c'est indiscutable. Mais ce n'est pas la logique occidentale. Ce n'est pas la logique cartésienne. Ce n'est pas l'exposé théologique systématique qu'on exige des étudiants de quatrième année dans les écoles de théologie du monde occidental. Et finalement, on étudie l'Épître aux Romains, on étudie les œuvres de Paul avec cette perspective-là. Prenez un homme comme Godet, qui a dit des choses excellentes sur l'Épître aux Romains, mais Godet fait cette erreur-là. Godet aborde l'étude de l'Épître aux Romains comme un exposé de théologie systématique de Paul, où Paul expose sa théologie comme le ferait un Karl Barth ou comme le ferait un théologien moderne. Calvin, par exemple, dans l'institution chrétienne. Shmuel Safraï nous dit non, non, non, vous vous trompez complètement, les chrétiens, quand vous voyez ça. Parce que si vous faites de Paul un théologien de cette manière-là, vous allez arriver rapidement à des problèmes. Le premier problème, c'est que vous allez constater que d'une épître à l'autre, Paul se contredit. C'est gênant pour un théologien. Vous allez constater que Paul, en quelque sorte, change de théologie d'une épître à l'autre. Et ça, c'est sûr, les théologiens l'ont constaté. Et qu'est-ce qu'ils nous ont dit ? Deux choses. Toutes les épîtres attribuées à Paul ne sont pas de Paul. Première chose. Et quand on trouve une épître qui a une autre théologie que celle des Romains, par exemple, des Galates, on dit c'est du nôtre pain de Pâques que de Pâques. Bon. Autre solution, c'est de dire Paul évolue. Le Paul jeune n'avait pas la même théologie que le Paul vieux. Le Paul qui écrit les Épîtres aux Thessaloniciens a complètement changé de théologie quand il écrit les Épîtres à Timothée et à Tite. C'est vrai qu'il y a toujours un mûrissement dans une vie d'homme, mais changer aussi radicalement de théologie pour un homme aussi, comment dirais-je, aussi logique que Paul, ça paraît quand même un peu difficile. Et c'est là justement que la remarque de Shmuel Safraï est tout à fait intéressante. Un parchan, c'est pas un théologien. Le judaïsme ignore ce qu'est un théologien. Il n'y a jamais eu de théologie. Il n'y a pas de théologie juive jusqu'à aujourd'hui. Ça n'existe pas. La théologie est quelque chose d'occidental. Et les juifs eux-mêmes s'y sont trompés. Ils nous disent « Paul est le fondateur du christianisme parce que le christianisme est fondé sur la théologie. » Et c'est Paul le premier théologien chrétien. Et ça, c'est un poncif que vous trouvez dans tous les ouvrages écrits par des juifs sur le christianisme. Paul, créateur du christianisme, parce que le premier des théologiens. L'enseignement des rabbins est très particulier. L'enseignement des rabbins est très particulier. C'est le

mais un enseignant. C'est l'occasion qui fait que on va traiter une certaine question. Bon. Plus tard, on a déjà vu ça aussi en histoire d'Israël, le système des responsae. Un problème pratique, parce que le judaïsme est une démarche pratique, c'est une halakha. Il n'y a pas les grands envols théoriques, philosophiques qu'il y a dans le monde occidental, influencés par l'hellénisme. On est pratique. Bon. On a ici dans notre communauté un gars qui est parti, était marchand ambulant, est parti à l'autre bout du monde, vendre sa marchandise, puis pas revenu. Ça fait maintenant 10 ans qu'il n'est pas revenu. On ne sait pas s'il est mort ou s'il est vivant. Est-ce qu'on peut considérer que sa veuve, sa femme, est libre ou non de se remarier? Un problème pratique. On en a discuté avec notre rabbin, mais on n'est pas d'accord. Qu'est-ce qu'on fait? On envoie une question aux académies de Babylonie. Asura, Pumbedita, Neardea, etc. Et là, les plus grandes autorités se penchent sur la question. Et on voit une responsa qui va faire autorité dans toutes les communautés. Et on sait que maintenant, quand on aura un problème de ce type qui se produira ailleurs, voilà la conduite qu'on adoptera. D'après les épîtres aux Corinthiens sont uniquement de ce type-là. Vous m'avez posé des questions au sujet du mariage. Voilà ce que je dis. Vous m'avez posé des questions au sujet des viandes sacrifiées aux idoles. Voilà. On est ici exactement dans un système juif, et c'est exactement ce que font les parchanim. L'explication en situation. Une des épîtres considérées comme les plus anti-légalistes est l'épître aux Galates. Et l'épître aux Galates, eh bien, est quoi? Une réponse en situation. Il y a une situation. Ces Galates ont été travaillés par des judaïsants qui sont venus de Jérusalem sans ordre de nulle part, et il y a un danger de déviation. Mais Paul rétablit la barre qui penche. Hop. Et quand on rétablit comme ça une barre qui penche, on ne fait pas trop de détails. Hein. Tchouk. On donne un grand coup dans le sens inverse, parce que sinon la barque va renverser. Et il ne faut pas absolutiser ce qui a été écrit là. C'est dans la situation particulière des Galates. Et alors, justement, quelle était la situation des Galates? Ah ben, c'est ça qu'il faut savoir. Et ce n'est pas toujours facile. Qu'est-ce qui a motivé l'apôtre à écrire comme il l'a fait? Une situation pratique. Un problème pratique. Pourquoi Paul écrit aux Romains? Parce qu'il a envie de décrire une grande théorie? Non, non, non. Parce qu'il a envie de faire ça? Non, non, non, non. Il y a des situations pratiques. Des situations pratiques. Et c'est ça, les parchanim. Ils répondent à des situations concrètes. Et dans une situation concrète, vous n'allez pas donner obligatoirement la même réponse que dans une autre situation concrète, diamétralement opposée. Même Finet dit ça. Il dit, dans une église où on a prêché la grâce pendant des années, on va insister, il y a un déséquilibre. Il faut rétablir l'équilibre. Qu'est-ce qu'on va faire? On va insister sur les devoirs du chrétien. Au contraire, dans une église où on a beaucoup mis l'accent sur les devoirs du chrétien, et où il y a un déséquilibre qui s'est créé, qu'est-ce qu'on va faire? Il faut insister sur la grâce. Finet était à ce niveau-là un bon parchal. Il était aussi un homme pratique. C'est pour ça qu'il était un parchan, à sa manière. Et c'est pour ça que quand on lit les épîtres de Paul, on a l'impression parfois de contradictions. Mais pas des contradictions. C'est des réponses à des situations diverses. Pourquoi, par exemple, Paul déclare-t-il, semble-t-il dire en tout cas, aux Galates, que toute pratique juive est quelque chose d'abominable? Et il dit le contraire aux Romains.

0: Parler des faibles et des forts, c'est indifférent. Laisser chacun suivre son chemin. Et puis après, il va au contraire dire, ou plutôt c'est Luc qui nous dit ça dans le livre des Actes, que lui-même vivait comme un juif. Et puis après, il dit, mais je me suis fait grec avec les grecs, avec ceux qui sont sans loi comme étant sans loi. Alors, pas d'être un caméléon, il change d'attitude, comme ça, selon le gré du vent. Non, non. Il y a une logique. Et là, c'est pareil. Si on absolutise ça, on dit, mais voyez, non. Ce que Paul veut dire, c'est tout simplement ceci. Je n'ai pas fait de ma judéité quelque chose que j'ai mis en avant quand ça aurait pu être un obstacle pour ceux auxquels j'annonçais l'évangile. C'est tout simplement ça qu'il dit. C'est tout. Alors, il faut comprendre Paul en situation. Et ça, c'est pas toujours facile, parce que ces situations-là, nous ne les connaissons plus toujours exactement. Et c'est là, justement, que tout un travail de recherche historique s'impose, et un travail humble et patient, avant de retrouver, justement, et de mieux comprendre ce qu'était inter-l'évangile. Autre point, justement, comme tout parchal, l'apôtre Paul ne détaille pas. Comme il le dit lui-même, j'écris à des gens qui connaissent la Torah. Donc pas besoin de détailler. Vous savez très bien. Et il y a souvent des allusions comme celle-là, même par exemple aux Thessaloniciens. Vous savez très bien ce qui retient l'Antichrist pour qu'il ne paraisse qu'en son temps. Ben, il savait, mais il ne le sait pas. Il savait. Parce que l'Antichrist est un enseignement juif. Bon. Vous savez très bien de quoi je fais allusion. Je vous ai parlé quand j'étais avec vous, vous en souvenez. Ou bien, je fais allusion à une parole de Jésus que vous connaissez tous. Au sujet du mariage, par exemple. Bon. Et là, on ne détaille pas les choses connues. Oui. Elles ne sont pas toujours connues pour nous. Bon. Il y a la méthode d'exégèse. La méthode associative. La Bible, déjà dans le Premier Testament, mais aussi dans le Nouveau, n'agit pas par déduction logique, à la manière du syllogisme cher aux philosophes grecs. Socrate est un homme, tous les hommes sont mortels, donc Socrate est mortel. C'est pas ça. C'est par association. Nos pères ont été sous la nuée. Et vous aussi, automatiquement, ayant été baptisé dans le Saint-Esprit, bon, une association d'idées. Le Klal Vachomer, si une chose est ainsi, à combien plus forte raison telle autre ? Du particulier au général, du plus petit au plus grand. Ça, méthode d'exégèse juive banale, à l'école de Gamaliel et dans le Talmud, on trouve ça à fond. Bon, on pourrait prendre de multiples exemples qui montre que Paul, et Ben Horin a raison, n'est pas un théologien occidental, mais vraiment un rabbin juif de son temps, qui, évidemment, comme le dit aussi Jésus, tire de son trésor des choses anciennes et des choses nouvelles. C'est vrai qu'il y a aussi des ruptures, mais il y a aussi une continuité dans ce domaine-là. Et c'est très difficile, justement, de comprendre. Pour un occidental qui est habitué au cartésianisme, qui est habitué à toute une tradition interprétative qui remonte aux origines, qui remonte à Saint-Augustin essentiellement, très difficile justement d'entrer dans cette dimension, dans cette perspective-là. Et alors justement, tout ce problème de la Torah devient problème justement parce qu'on l'aborde mal. Je disais tout à l'heure, on pose mal le problème. Construisible ou construisable, c'est du même genre. C'est le même problème. Et on ne sort pas de ce dilemme-là. Ancien et Nouveau Testament. Bon, c'est des mots, ça, de toute façon, qui sont piégés. On aurait parlé à Paul de l'Ancien Testament, il aurait dit, c'est quoi ça, l'Ancien Testament ? C'était un mot qui n'existait pas de son temps. C'est évident. Ah, la Torah ! Ah bon, alors là, oui, bon, voilà, je comprends. Et pas la loi. Ça aussi, ça c'est piégé. On traduit par la loi. c'est pas innocent. La Torah, c'est autre chose que la loi. C'est vrai qu'il y a de la loi dans la Torah, mais c'est plus que ça. La Torah, c'est l'enseignement. Bon. Et puis aussi, justement, il y a beaucoup de mots pour parler de Torah dans la Bible, dans la tradition juive. Il y a la Torah. Il y a son application dans la vie courante, c'est la halakha. Il y a les mitzvot, il y a les mishpatim. Il y a les drache haaretz. Bref, il y a toute une terminologie technique en hébreu pour ce qui concerne l'exégèse de la Torah. La Torah Sheba Aktav, la Torah Sheba Alpé. Bon. Et le grec, et ça c'est un autre problème. Le grec n'a aucun mot pour désigner ces nuances-là, ces nuances de l'hébreu. Et finalement, toutes ces nuances-là, qu'on trouve déjà dans la Bible, certaines d'entre elles du moins, eh bien, les Septante, en traduisant la Bible en grec, ont rendu tout ça par un seul mot, nomos, la loi. S'il est vrai que traduire, c'est trahir, ça n'a jamais été aussi vrai que là. Et le mot nomos appauvrit considérablement, justement, ces réalités-là. Et Paul est obligé, parce qu'il écrit en grec, il n'a pas d'autre solution que d'employer le mot nomos, chaque fois. Mais là où il faudrait employer halakha, il faudrait employer mitzvah, ou il faudrait employer Torah Shebaal Ktav, ou Torah Shebaal Pe, il y en a toujours le mot nomos, parce qu'il n'en a pas d'autre, dans cette langue qu'est le grec. Et alors justement, là aussi, bon, quelquefois, il est obligé de... Il précise un peu, je ne suis pas sous la Torah... je suis sous la Torah du Messie, la Torah de l'esprit de vie m'a affranchi de la Torah du péché de la mort. Bon, mais ça veut dire quoi ça? Rien. Il faut le traduire en hébreu. Il faut retrouver à quelle réalité Paul fait allusion. Il parle de halakha, d'agada, de midrash. Qui sait ça? Qui sait ce que ça veut dire aujourd'hui parmi le christianisme? Pratiquement, je sais pas, une minorité de gens qui ont eu l'occasion de fréquenter Israël et les Juifs. Alors voilà, la Torah, bon, c'est tout, toute la Torah, tout l'Ancien Testament. Allez hop, ouf, on balance tout. Mais non, il y a des nuances là-dedans. Bon, je termine simplement en disant quelle est la clé qui nous permet de comprendre la pensée de Paul sur la Torah. Et ça, c'est fondamental. Cette clé, on la trouve justement dans Romains 3. Il faut lire le texte, parce que il est essentiel sur ce qu'est la pensée de Paul dans la Torah. Où donc, verset 27, et le sujet de se glorifier est exclu. Par quelle Torah? Par la Torah des œuvres? Et là, on est dans cette ambiguïté. Il faudrait traduire par les mitzvot ou par la loi de la foi. C'est autre chose. Car nous comptons que l'homme est justifié par la foi sans les œuvres de la Torah, sans les mitzvot. Ou bien Dieu est-il seulement le juif, ne l'est-il pas aussi des païens? Oui, il est aussi des païens, puisqu'il n'y a qu'un seul Dieu qui justifiera en vertu de la foi les circoncis au moyen de la foi des circoncis. Et voilà le mot important, verset 31. Est-ce que nous annulons ainsi la loi par la foi? Ah! Paul était bien conscient qu'on pouvait faire un contresens énorme sur ce qu'il écrivait. Et dès le moment où il va commencer à exposer ce qu'il appelle son évangile, il met en garde. Est-ce que nous annulons la Torah par la foi? 99% des théologiens chrétiens vous répondent oui! Paul a aboli la loi par la foi. Et qu'est-ce que dit Paul? Chas v'chalil, au contraire. C'est hors de question. Loin de moi cette pensée. Nous confirmons la Torah. Confère. Matthieu 5, sermon sur la montagne. Parole de Jésus. Ne croyez pas que je sois venu abolir la Torah et les prophètes. annulons-nous la Torah par la foi? Finalement, Paul dit, il peut y avoir sur mon évangile la même ambiguïté qu'il peut y avoir sur les paroles de Jésus. Et dès le départ, Jésus dit, non, je ne suis pas venu pour abolir, mais pour accomplir. En hébreu, c'est l'ekayem, et là, c'est le même mot. Anachnu mekayimim et ta Torah. L'ekayem, ça veut dire quoi? C'est un terme aussi du vocabulaire rabbinique. Et là, on est en plein dans le pécheur. On en parlait tout à l'heure, les parchanim. C'est le travail des parchanim. Nous donnons le sens exact de la Torah. Voilà. Le bon commentateur, le scribe, instruit des choses du royaume des cieux. Le scribe fidèle, le parchan fidèle, c'est celui qui donne le sens exact du commandement, qui met en lumière ce qui est caché. Le sens exact. Et là, justement, Paul se défend d'avoir voulu abolir la Torah. Vous voyez, on fait une opposition entre Paul et Jésus. C'est classique en milieu juif. Jésus était un bon juif, il a respecté les commandements, il est né en juif, il a vécu en juif, il est mort en juif, etc. Il n'a jamais voulu créer une autre religion, il s'est présenté comme un réformateur du judaïsme, etc. Bon. Mais Paul est celui qui a aboli la Torah. Pas de chance. Paul se défend justement de ça comme Jésus s'en est défendu. Bon. Je termine un peu parce que je crois que c'est quand même important qu'on termine sur ce point parce qu'il est essentiel. Dans la tradition juive, la Torah est fixée, vous le savez, jusqu'au moins trait de lettre, comme dit Jésus. Disparaîtra pas un seul iota, un seul trait de lettre. Elle est fixée une fois pour toutes. On ne peut rien modifier. Mais cette parole qui a été donnée en situation est une réponse pour toutes les situations qui peuvent se présenter dans l'avenir. Et quand je fais face à un problème nouveau, je peux être sûr que je vais trouver la réponse dans la parole de Dieu. C'est ce que nous pensons, nous aussi les chrétiens. Ça veut dire que le texte reste le même. Mais les rabbins ont dit qu'il y a 70 facettes à chaque commandement. Ça veut dire que le commandement va s'interpréter aussi en fonction des données nouvelles. Il a une réponse à donner, une donnée nouvelle. Et ce qui fait que ce qui était vrai en quelque sorte, pas ce qui était vrai hier, c'est peut-être un peu excessif de dire des choses comme ça, mais que ce qui a été, comment dirais-je, dans une situation, eh bien, va s'interpréter différemment dans une autre situation. Exemple. Toute la législation qui concerne le temple, les sacrifices dans le temple. Bon, très bien. Le temple est détruit. On ne peut plus mettre en pratique ses commandements. Donc ces commandements sont rendus caducs. Et là, annulons-nous la Torah? Et certains disent, oui, le temple est détruit, donc c'est fini. Et les rabbins disent non. Nous allons réinterpréter les commandements en fonction d'exil. Il fallait offrir 3 sacrifices par jour. On va offrir 3 prières par jour dans la synagogue. La synagogue remplace le temple. Parce qu'on est dans une situation nouvelle, une situation d'exil. Bon. Tu ne feras aucun travail le jour du Shabbat. Est-ce que j'ai le droit de prendre ma voiture? La Torah ne répond pas à ça, forcément. Il n'y a pas de voiture à l'époque de Moïse. Et les rabbins disent non, pourquoi? Parce que la voiture est un engin qui est un moteur à explosion. Donc, il y a du feu dedans. Et c'est interdit d'allumer le feu le jour du Shabbat. Donc, tu ne prendras pas ta voiture. Rouler à bicyclette, tu peux. Pas de problème. Une voiture, non. Voilà, ça c'est un exemple justement. Comment on accomplit la Torah? Er mekayemim et ta Torah. Une situation nouvelle, implique une interprétation nouvelle. Une application nouvelle, pratique dans la situation nouvelle, tout simplement. C'est pas qu'on change, on a une situation nouvelle. Or, on a une situation parfaitement nouvelle depuis que Jésus est venu. Le Messie est venu. Il est mort et il est ressuscité. Ça change tout. Ça veut dire que maintenant, la Torah, elle ne va pas changer. Pas un trait de lettre, pas un iota ne va disparaître. Mais la manière dont elle va être appliquée est nouvelle. C'est ça. Il faut adapter la Torah à la situation nouvelle, créée par la mort et la résurrection de Jésus, la venue du Messie. Nous sommes dans un temps nouveau. Donc, il faut une nouvelle alliance. Une nouvelle alliance, c'est pas on met de côté l'ancienne, l'Ancien Testament et le Nouveau Testament. Non. C'est l'alliance renouvelée. C'est la même alliance, mais avec une interprétation nouvelle qui s'est adaptée à la situation nouvelle dans laquelle on est. Et les Juifs ont un livre qui a fait ce travail. C'est le Talmud. Le Talmud, c'est l'adaptation de la Torah à la situation d'exil. Une situation nouvelle. Or, je vais vous dire une chose qui peut vous faire bondir, mais que Safraï a mis en évidence depuis longtemps. Le Nouveau Testament, c'est le Talmud des chrétiens. Ça veut dire, c'est la réinterprétation de la Torah à la lumière de l'événement Jésus. Ce n'est pas l'abolition de la Torah. Ce n'est pas l'Ancien Testament, et maintenant nous avons le Nouveau Testament, la nouvelle alliance qui a été prophétisée par Jérémie. C'est l'alliance renouvelée, Brit Hadasha, qui a été renouvelée, sur laquelle on a jeté un regard nouveau, sur laquelle on fait une interprétation nouvelle. Voilà. C'est ça la clé. Et quand on a compris ça, eh bien, 90% des problèmes que pose Paul et l'interprétation de la Torah chez Paul trouvent leur solution. Voilà, je ne sais pas si vous avez suivi, mais enfin, des choses difficiles à comprendre. Question ?
1: Mais est-ce qu'il n'y avait pas un enjeu à relativiser beaucoup de choses ?
0: Vas-y.
1: Pas relativiser beaucoup de choses sur la Torah, en disant pour l'interprète. Donc, c'est plus une loi d'amour, etc.
0: Oui, la loi d'amour, elle est déjà dans la Torah ancienne.
1: Oui, mais justement, la loi d'amour, justement, un peu négativement, c'est-à-dire, finalement.
0: Oui, on a. On évacue toute la halakha, justement.
1: Toute la
0: manière pratique de vivre, cette loi d'amour. C'est ça la halakha, c'est la pratique.
1: Mais si justement, il n'y a pas ce risque de. Parmi les chrétiens, justement,
0: de dire. Évidemment. Évidemment. Mais c'est ce qu'on.
1: On ne pourrait pas avoir ça à ceux qui ont dit ça. C'est la réinterprétation. On dirait ça déjà.
0: Attention. Qui est habilité pour faire cette réinterprétation ? Il faut être conduit par l'Esprit de Dieu pour faire cette réinterprétation. Et justement, là, Jésus, lui, est celui qui peut faire cette réinterprétation parce qu'il est le Messie. Et Paul dit, nous avons l'Esprit du Messie. Nous, les apôtres. Et donc, la révélation de Dieu et tout ça. Ah oui, ça, c'est, n'importe qui ne peut pas se lancer dans cet exercice-là. Encore que, pour des problèmes nouveaux, par exemple, je ne sais pas, moi, mettons, je ne sais pas, la question de les greffes d'organes. Un problème qui se pose, ou je ne sais pas, moi, qui pourrait se poser même dans une conscience chrétienne, disons. On est obligé, c'est là que aussi le Seigneur donne le pouvoir des clés. C'est ça, le pouvoir des clés. Tout ce que vous lirez et tout ce que vous délirez. C'est ce que font, par exemple, les Amish, le réflexe Amish dont il nous était parlé à Carré, c'est ça. Invention de la télévision. Qu'est-ce que dit la Bible ? Rien de la télévision. Et pour cause, elle n'existait pas. Qu'est-ce qu'on va faire ? Et là, justement, les autorités de l'Église ont le pouvoir des clés.
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3: Bonjour à tous, je suis Raphaël Mambou, que Jésus vous bénisse. Qui que vous soyez, où que vous soyez, Le nom de cette émission est Venez à Jésus. C'est une grâce, c'est un honneur de pouvoir vous retrouver encore aujourd'hui autour de la parole de Dieu pour partager quelques versets bibliques sur le bon berger. C'est notre 5e émission et je bénis grandement le Seigneur pour cela. Mais avant d'aller plus loin, je voudrais vous inviter à prier avec moi afin de dédier le reste des 30 minutes entre les mains du Seigneur. Pourquoi nous devons prier? La prière est une conversation entre l'homme et son Créateur, entre l'homme et Dieu. Alors, je pense que quand même, ça serait une bonne chose de lui dire merci, de lui remettre ces 30 minutes entre ses saintes mains qui nous parlent, qui nous dirigent, qui nous fassent du bien. Prions. Père éternel, merci. Merci pour le souffle de vie. Merci pour ton amour. Merci pour ta grâce. Merci pour ton pardon. Merci pour ta vie. Merci pour ton salut qui se trouve en Jésus-Christ. Merci pour cette opportunité que tu nous donnes aujourd'hui d'entendre encore ta parole. Combien de milliards d'hommes et de femmes auraient voulu entendre ta parole, mais ils n'ont pas eu l'opportunité, ou ils l'ont entendue, mais ils l'ont rejetée. Permets, Seigneur, que ce que tu vas nous dire aujourd'hui nous fasse du bien. Ce que tu vas dire aujourd'hui nous ouvre les yeux du cœur, nous fasse comprendre quelle est ta volonté dans notre vie, qui est le bon berger et qu'est-ce que le bon berger est capable de faire pour nous. Nous avons ainsi prié, au nom de ton Fils Jésus-Christ. Amen. Le bon berger. Lisons le psaume 23, versets 1 à 3. Le psaume 23, très célèbre psaume 23, 1 à 3. Cantique de David. L'Éternel est mon berger, je ne manquerai de rien. Il me fait reposer dans de verts pâturages, il me dirige près des eaux paisibles, il restaure mon âme. Il me conduit dans les sentiers de la justice à cause de son nom. L'Éternel est mon berger, ce berger restaure mon âme. Dans Jean 10, verset 11, Jésus dira clairement, « Je suis le bon berger. » Jésus-Christ est l'Éternel, le berger qui prend soin de ses brebis. Nous avons dit dans les émissions précédentes qu'un bon berger, qu'un berger est celui qui prend soin de ses brebis. Et que les brebis de l'Éternel, les brebis du Seigneur Jésus-Christ ne manquent de rien. On peut passer par des difficultés, on peut passer par des obstacles, par des épreuves, par le feu, par la mer, par les tempêtes, par les nuits obscures, par les attaques de l'ennemi. Mais Dieu nous rassure d'une chose, il ne nous abandonnera jamais. Il nous assure d'une autre chose, nous ne manquerons de rien. C'est vraiment merveilleux. Et dans son ministère de berger, Jésus-Christ restaure les âmes. C'est quoi une âme? L'âme, c'est très simple, c'est le siège des émotions, de l'intelligence, des pensées. L'homme est spirituel. Il vit dans un corps et il possède une âme. Personnellement, il y a deux écoles qui définissent l'homme ainsi de suite. La première école dit que l'homme est corps, âme et esprit. La deuxième école, le deuxième mouvement, la deuxième pensée, dit que l'homme est esprit, il vit dans un corps et il possède une âme. Personnellement, moi, je soutiens le deuxième courant, c'est-à-dire que l'homme est esprit, il a une âme et il vit dans un corps. Et le berger, Jésus-Christ, a comme ministère, en dehors du fait qu'il nous conduit, qu'il est notre berger, qu'il est notre sauveur, il est celui aussi qui restaure notre âme. L'âme, c'est le siège de l'intelligence, des pensées, des émotions. Restaurer veut dire quoi? Restaurer veut dire reconstruire ce qui a été détruit. Remettre à neuf quelque chose qui a été usé, quelque chose qui a été utilisé jusqu'à être vidé. C'est ça, restauration. Je prie Dieu qu'un jour, Dieu nous donne l'opportunité de faire une petite étude sur la restauration. Restaurer, reconstruire, rebâtir, remettre à neuf l'âme des brebis de Dieu. Ça veut dire qu'il faut aussi casser, qu'il faut aussi détruire. C'est un peu comme vous achetez une maison. Vous achetez une maison, vous la regardez, vous voyez le plan, vous dites, c'est la maison que je veux modifier. Je veux la restaurer. Je vais rebâtir cette maison. En d'autres termes, vous allez enlever certaines choses qui ne vous plaisent plus, qui ne vous plaisent pas, pardon, dans cette maison-là. Restaurer un meuble, c'est un meuble qui vous plaisait, mais qui a été détruit, rongé peut-être par des termites, je ne sais pas, détruit par les intempéries. Vous voulez restaurer. Et dans la restauration, il arrive qu'on enlève certaines choses qui ne sont plus utilisables. Alors, si l'Éternel, notre Dieu, qui est Jésus-Christ, veut restaurer notre âme, c'est que notre âme, avant la restauration, a quelque chose qui n'est pas de Dieu. Matthieu 15, verset 19, nous dit ceci. Matthieu 15, verset 19. Car c'est du cœur que viennent les mauvaises pensées, les meurtres, les adultères, les impudicités, les vols, les faux témoignages, les calomnies. Verset 20. Voici les choses qui souillent l'homme. Quelles sont ces choses? Ces choses qui viennent de l'âme. Le meurtre, les mauvaises pensées, l'adultère, toutes ces mauvaises pensées, toutes ces mauvaises conceptions. Avant de pécher, avant que le péché devienne physique, il est d'abord, j'allais dire spirituel, il est d'abord invisible. Il est dans l'âme de la personne. Lorsqu'on veut tuer quelqu'un, lorsqu'on veut commettre un meurtre, on médite tout un scénario. Lorsqu'on veut voler, on médite tout un scénario. Regardez ces films à la télévision sur les braquages de banque. On se lève pas le matin comme ça, là, et puis on entre dans une banque et on prend de l'argent et puis on sort. Non. Il y a tout un scénario qui est conçu. Et c'est la même chose dans l'adultère. On se réveille pas dans les secondes d'après, on est adultère. Non. Il y a tout un scénario, tout un projet, toute une étude qui est faite. On voit la personne, on la désire, on drague la personne, on séduit la personne et on va faire des choses, on va commencer à projeter, à faire des choses que son conjoint ne connaît pas. Donc toutes ces choses viennent du cœur. Alors dans le cadre de la restauration, Jésus-Christ doit enlever toutes ces choses-là. Voilà pourquoi je disais dans les émissions précédentes, un berger est quelqu'un qui a une influence sur ses brebis. Si Jésus-Christ n'a pas une influence sur vous, c'est que vous n'êtes pas du troupeau de Jésus-Christ. Vous n'êtes pas du troupeau de Jésus-Christ. En préparant cette émission, je relisais un texte, je lisais quelques textes sur les bergers à l'époque d'Israël. Il y a une très belle histoire qui m'a touché. Il paraîtrait qu'on pouvait mettre dans un même enclos plusieurs troupeaux de plusieurs bergers. Alors, lorsque le berger du troupeau A entrait, chantait, sifflait ou parlait ou appelait ses brebis, seules ses brebis venaient venaient à ce berger-là. Donc, en fait, les brebis reconnaissent la voix de leur maître. En d'autres termes, ces brebis ont été influencées par leur berger. Donc, si vous n'êtes pas influencé dans votre vie de tous les jours par Jésus-Christ, c'est que vous n'êtes pas de sa bergerie. Vous pouvez être membre d'une église dite chrétienne. Vous pouvez être membre d'une église catholique, d'une communauté catholique, d'une communauté protestante, d'une communauté kimbanguiste, témoin de Jéhovah, foi Bahaï, mormon et je ne sais quoi. Tous ceux qui se prétendent être des serviteurs de Dieu. Mais l'influence qu'a Jésus-Christ sur votre vie ou l'influence de la religion sur votre vie détermine quel type de brebis vous êtes et à quel type de troupeau, qu'on ne se trompe pas. Jésus dira dans Jean 10, relisons-le, Jean 10, verset 11, si je me souviens bien. Jean 10, verset 11, oui. Non, non, Jean 10, verset 14. « Je connais mes brebis et elles me connaissent. » De ce type de verset, il y en a quand même beaucoup dans la Bible. Dieu connaît ses brebis. Vous ne pouvez pas tromper Dieu. On ne peut pas tromper Dieu. Ce n'est pas parce qu'on a un grand titre, des grands titres, des grands diplômes en théologie. On est 6 fois docteur en théologie libérale ou pentecôtiste ou je ne sais quoi, de renouveau. C'est une très bonne chose. Mais le Seigneur connaît ceux qui lui appartiennent et ceux qui ne l'appartiennent pas. En d'autres termes, le Seigneur connaît ceux qui le suivent et ceux qui ne le suivent pas. Jean 10, verset 3. Le portier lui ouvre et les brebis entendent sa voix. Les brebis de Christ ne se laissent pas distraire par d'autres bergers. Ne nous laissons pas distraire. Mais comment ? Premièrement, laissons Christ restaurer notre intelligence. Laissons Christ restaurer nos émotions. Laissons Christ restaurer notre façon de penser. Le Seigneur m'a fait comprendre il y a quelques années en arrière que gagner une âme à Christ est quelque chose de facile. Gagner une personne à Christ est quelque chose de très simple. C'est le Saint-Esprit qui le fait d'abord. Mais discipliner quelqu'un en Christ, en faire un disciple en Christ, est quelque chose de plus difficile que de gagner des gens à Christ. Pourquoi ? Parce qu'il faut casser leur mentalité du monde. Ils viennent avec leur intelligence, ils viennent avec leur façon de penser, ils viennent avec leur culture, ils viennent avec leur modernité, j'allais même dire. Tout n'est pas forcément mauvais. Et maintenant, il faut commencer à analyser toutes ces choses-là en fonction de la parole de Dieu. Romains 12, versets 1 à 2. Romains 12, 1 à 2. Paul dit ceci. Je vous exhorte donc, frères, par les compassions de Dieu, à offrir vos corps comme un sacrifice vivant, saint, agréable à Dieu, ce qui sera de votre part un culte raisonnable. Verset 2. Ne vous conformez pas au siècle présent, mais soyez transformés par le renouvellement de l'intelligence, afin que vous discerniez quelle est la volonté de Dieu, ce qui est bon, agréable et parfait. Notez, mes frères et sœurs, que Paul s'adresse à des chrétiens de l'époque de Rome. Aujourd'hui, c'est la même chose. Dieu nous parle au travers de ce verset. Il ne parle pas à des inconvertis. Il ne parle pas à des hommes et des femmes qui ne suivent pas Jésus-Christ. Il ne parle pas à des hommes et des femmes qui ne s'intéressent pas à Jésus-Christ. Mais il parle à ceux et celles qui prétendent appartenir à Jésus-Christ. Qu'est-ce qu'il leur dit ? Premièrement, offrez vos corps. Mais on est né de nouveau. On appartient déjà à Jésus-Christ. Oui, c'est vrai. Mais offrez vos corps comme un sacrifice vivant. Deuxièmement, changez votre façon de penser. Ne réfléchissez pas comme le monde réfléchit maintenant. Ne voyez pas les choses comme le monde le voit. N'acceptez pas les philosophies, les pensées des choses du monde. Des philosophies du monde, pardon. C'est un peu comme j'ai vu il y a quelque temps un film, le dialogue entre deux hommes, la conversation entre deux hommes. Le premier parlera du bien et du mal. Le second répondra, le bien et le mal sont des thèmes qui sont relatifs pour moi. Parce que ce que moi je peux appeler mal, toi tu vas appeler bien. Ce que moi je vais appeler bien, toi tu vas appeler mal. Et c'est comme ça que le monde réfléchit aujourd'hui. Il y a des choses aujourd'hui que le monde considère comme étant bien, que le monde considérait hier comme étant mal. Mais Jésus-Christ, la Bible nous dit qu'il est le même hier, aujourd'hui et éternellement. Dieu ne change pas. Dieu ne varie pas. Ce que Dieu considérait comme mal à l'époque de Jésus, il le considère aujourd'hui comme mal à notre époque. Attention. Appelons péché ce que Dieu appelle péché. Appelons bien ce que Dieu appelle bien. En d'autres termes, alignons nos pensées à la parole de Dieu. Voilà pourquoi je dis encore, La Bible n'est pas le livre pour les pasteurs. La Bible n'est pas le livre pour les prédicateurs. La Bible est le livre pour tous ceux et toutes celles qui appartiennent au troupeau de Jésus-Christ. Nous devons connaître la Bible de Genèse à Apocalypse, de Genèse 1:1 à Apocalypse 22:21. La Bible est le livre le plus vendu, le plus traduit, mais le moins lu. Toutes les sociétés occidentales, dans chaque maison, il y a minimum un Nouveau Testament. Mais c'est le livre qui n'est pas lu. Pourquoi? Parce que le diable est arrivé à nous faire croire que ce sont des vieilleries, que ce sont des vieilles histoires. Ou que quand il faut le lire seulement le dimanche matin. Non! Ne vous conformez pas au monde présent, d'après d'autres versions. Romains 12, verset 2. Mais soyez transformés, soyez métamorphosés, soyez changés. Faites volte-face dans votre façon de penser. Renouvelez vos pensées. En d'autres termes, il y avait d'autres pensées avant. Il y avait une autre façon de penser avant notre conversion. Mais maintenant que nous appartenons au bon berger, maintenant que Jésus-Christ est le berger de notre vie, changeons nos façons de penser. Ne réfléchissons plus comme ceux du monde. Pour avoir de l'argent, il faut absolument tuer, mentir, escroquer, voler l'autre. Il faut être infidèle. Il y a plein de techniques que le monde utilise pour avoir de l'argent, bien ou pas bien. Mais lorsque on appartient à Jésus-Christ, on change sa façon de penser. On gagne de l'argent comme Christ souhaiterait qu'on gagne de l'argent. On parle comme Christ voudrait qu'on parle. On regarde des choses que Christ voudrait qu'on regarde parce que ce que nous entendons, ce que nous voyons, influence notre pensée. La pensée influence les habitudes. La pensée influence notre manière de parler, notre manière de nous comporter. La pensée influence notre façon de nous habiller. Ah, on voit telle personne. Ah, mais elle était vraiment très bien habillée. On médite, on réfléchit sur ça. Et finalement, on voudrait aussi s'habiller comme ça. Non, réfléchissons comme Dieu voudrait que nous réfléchissions. Prenons la Bible, méditons la Bible. Réfléchissons sur la Bible. Proverbe 15, c'est sur les pensées. Proverbe 15, verset 26, Dieu dit ceci. Proverbe 15, verset 26. J'y suis. Proverbe 15, verset 26. Les pensées mauvaises sont en horreur à l'Éternel, mais les paroles agréables sont pures à ses yeux. Les mauvaises pensées sont des horreurs à l'Éternel, mais les paroles agréables sont pures à ses yeux. Ce que nous pensons qui ne cadre pas avec la Bible, ce que nous pensons qui ne cadre pas avec la pensée de Jésus-Christ, en fait, nous sommes en train de pécher. Nous sommes en train de nous révolter contre Dieu. Les mauvaises pensées, les inquiétudes, les pensées impudiques, les pensées adultères, les pensées les méditations sur la pornographie et des fois même les lectures que nous faisons. Attention, nous ne devons pas lire n'importe quoi. Parce que si ça influence nos pensées, et des fois même la musique, des fois je dois même faire un grand effort lorsque je passe à un endroit et que j'entends une musique qui n'est pas chrétienne et que je capte ça, des fois pour que j'oublie cette musique-là, je me mets à chanter des cantiques à l'intérieur de moi-même. Je me mets à chanter des cantiques parce que si je médite sur ces paroles, sur les paroles de ces chansons qui ne sont pas dites chrétiennes, il m'est arrivé de me surprendre en pleine nuit en train de penser sur ces chansons. Attention! Attention! Les mauvaises pensées sont en horreur à l'Éternel. Mais les paroles agréables, comment est-ce que des paroles viennent? Les paroles sont d'abord le fruit de ce que nous pensons, de ce que nous sommes en train de méditer à l'intérieur. Donc, changeons notre façon de penser et nous changerons notre manière de parler. Et le seul qui puisse nous aider à le faire, c'est l'Éternel Dieu, qui est le bon berger, qui est Jésus-Christ, mon frère, ma sœur. Jésus-Christ veut restaurer. Rappelez-vous, restaurer, c'est reconstruire, rebâtir, refaire, remettre à neuf quelque chose qui était détruit. Lorsque vous achetez une maison, vous faites des réfections, vous réhabilitez cette maison. Lorsque vous achetez un chantier, vous le réhabilitez. Vous ne continuez pas à vivre dans ce chantier comme si tout était terminé. Non, vous changez. Même lorsque quelqu'un acquiert une nouvelle entreprise, qu'est-ce qui se passe? Qu'est-ce qu'on fait? Eh bien, il y aura une sorte d'induction, une sorte d'explication de la vision. Voilà, on va expliquer la vision. Lorsqu'on entre dans une entreprise, on vous explique d'abord la vision de l'entreprise. Pourquoi? Pour que vous puissiez rester aligné par rapport à cette vision. C'est la même chose avec la marche chrétienne. Et c'est comme ça qu'on grandit spirituellement. Une fois que vous donnez votre vie à Jésus-Christ, une fois que Jésus-Christ est votre berger, entrez dans sa vision. Pour connaître la vision du Seigneur, il faut se laisser restaurer l'âme. Il faut se laisser restaurer l'âme. Observez ceux et celles qui ne veulent pas de la Bible dans leur vie, quoi qu'ils ont donné leur vie à Jésus-Christ, sont les plus difficiles à, je ne vais pas dire à convaincre, sont les plus difficiles à relever. Parce qu'ils restent toujours d'aplomb, ils restent toujours attachés à leur façon de penser avant la conversion. Par exemple, on trouve que c'est normal. Lorsque vous voulez vous marier, on trouve que c'est normal. Ceux qui ont donné leur vie à Jésus-Christ, mais qui ne veulent pas renouveler leur pensée, ils trouvent que c'est normal lorsqu'ils veulent marier leur fille ou bien lorsqu'ils veulent se marier, qu'on recourt à la tradition. Des dots exagérées, on vous demande 2 000 $, on vous demande une chèvre, on vous demande des objets que eux-mêmes disent c'est symbolique. Mais pourtant, ils sont en train de perpétuer des traditions qui n'ont rien à voir avec Jésus-Christ. Parce qu'ils réfléchissent encore comme dans le monde. D'autres, ils viennent à Jésus-Christ, ils vous disent, c'est bien tout ça, c'est bon, mais dans la culture de mes parents, avoir une deuxième femme est quelque chose d'honorable. Avoir des enfants en dehors de mon mariage est quelque chose qui prouve que je suis riche. D'autres même, ils n'ont que des filles, ils se disent non, les filles dans la Bible, ça n'a aucune signification. Alors que pour Jésus-Christ, il n'y a aucune différence entre un homme et une femme. On recourt toujours à des traditions. Non, laissons Christ restaurer notre pensée. Laissons Christ restaurer notre intelligence. Et si nous ne le faisons pas, notre marche chrétienne sera de plus en plus difficile. Nous n'allons pas entrer dans la pensée de Dieu. Parce que pour que nous entrions dans la pensée de Dieu, il faut que Dieu nous restaure. Il faut que Dieu nous change. Les mauvaises pensées sont en horreur à l'Éternel. Les paroles agréables sont pures à ses yeux. Revenons dans Romains 12. Verset 1, verset 2. Romains 12, verset 2. J'aimerais qu'on rejette encore un petit coup d'œil. Ne vous conformez pas au siècle présent, mais soyez transformés par le renouvellement de l'intelligence, afin que vous discerniez quelle est la volonté de Dieu. Vous voyez? Sa volonté bonne, agréable et parfaite. L'homme peut distinguer ces trois types de volonté de Dieu à partir de la parole de Dieu, à partir du fait qu'il se laisse changer, modeler ses pensées. Arrêtons de réfléchir comme nous étions en train de réfléchir dans le monde. Arrêtons. Changeons notre façon de penser. C'est la seule manière que nous avons pour distinguer ce qui est bon, agréable et parfait aux yeux de Dieu. Ça me rappelle un peu l'histoire de cet évangéliste dont je tais le nom. Il raconte qu'il n'a jamais entendu une voix venir lui dire d'aller évangéliser. Il n'a jamais entendu il n'a jamais vu une vision du Seigneur venir lui dire d'aller évangéliser. Mais qu'est-ce qui s'est passé? En lisant la Bible, il a découvert son appel. Dieu lui disait, au travers des Écritures, va dans le monde entier et prêche l'Évangile. Et il a fait ça. On ne le considérait pas comme un évangéliste, mais il voulait simplement parler de l'amour de Christ dans le monde. Et on lui a donné le titre d'évangéliste, la fonction d'évangéliste, si je puis dire. Pourquoi? Parce qu'il a fait la volonté de Dieu. Il s'est laissé transformer par la parole de Dieu. Mon frère, mon frère, ma sœur, Dieu vous aime. De quel type de bergerie êtes-vous? Qui a une influence sur votre vie? Est-ce que c'est Jésus-Christ ou c'est quelque chose qui n'est pas Jésus-Christ? Rappelez-vous, nous avons dit, il existe des bergers qui s'appellent musique, film, modernité, argent, sexe, idolâtrie, religion, et il existe un berger qui s'appelle Jésus. Si Jésus n'est pas votre berger, Jésus veut vous donner l'opportunité aujourd'hui d'entrer dans sa bergerie. Et c'est très simple. Baissons la tête dans la prière et répétez ces simples mots après. Dites, Père éternel, au nom de ton Fils Jésus-Christ, je viens devant toi. J'accepte Jésus-Christ comme mon Seigneur et mon Sauveur personnel. J'accepte Jésus-Christ comme mon unique berger. Je prends l'engagement aujourd'hui et jusqu'à la fin de ma vie à suivre tous les jours et dans tous les domaines de ma vie Jésus-Christ. Je demande pardon pour mes péchés et j'invoque le sang de Jésus-Christ dans ma vie, dans mon âme, dans mon corps et dans mon esprit. Je crois et je confesse que maintenant je suis une nouvelle créature, pardonnée, purifiée et que je fais partie de la bergerie de Christ. Au nom de Jésus-Christ, j'ai ainsi prié. Amen. Si vous avez fait cette prière, croyez que par la foi, vous êtes devenu une nouvelle créature et que Jésus-Christ vous a entendu. 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Je suis Raphaël Mambou. Le nom de cette émission est Venez à Jésus. Nous retrouvons la fois prochaine, toujours sur le même thème. Le bon berger. Que Jésus continue de vous bénir, que Jésus continue de vous garder. À la fois prochaine. Amen.

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1: Bonjour à tous, je suis Raphaël Mambou, que Jésus vous bénisse, qui que vous soyez, où que vous soyez. Le nom de cette émission est Venez à Jésus. C'est une grâce, c'est un honneur, c'est un privilège de pouvoir vous retrouver encore aujourd'hui autour de la parole de Dieu pour partager quelques versets bibliques sur la parabole du filet. C'est notre 7e émission et je bénis grandement le Seigneur pour cela, pour cette grâce qu'il est en train de nous faire. Avant d'aller plus loin, je voudrais vous inviter encore une fois à baisser la tête dans la prière pour dédier le reste des 30 minutes entre les mains du Seigneur. Prions. Père éternel, au nom de ton Fils Jésus-Christ, nous venons devant toi pour te dire merci. Merci pour le souffle de vie qui se trouve en Jésus-Christ. Merci pour ton amour, merci pour ta grâce, merci pour ta bonté, merci pour ta miséricorde. Merci pour cette émission « Venez à Jésus ». Merci pour les différents partenaires du ministère. Merci pour cette grâce que tu nous fais, Seigneur. Nous voulons t'entendre, toi. Nous voulons que tu nous parles, que tu nous instruises, que tu nous diriges, que tu nous redresses au travers de ta parole. Au nom de ton Fils Jésus-Christ, nous avons ainsi prié. Amen. La parabole du filet, notre 7e émission. Je vous invite encore à lire dans Matthieu 13, 47 à 51. Matthieu 13, 47 à 51. Le royaume des cieux est encore semblable à un filet jeté dans la mer et ramassant des poissons de toute espèce. Quand il est rempli, les pêcheurs le tirent et, après s'être assis sur le rivage, ils mettent dans des vases ce qui est bon et ils jettent ce qui est mauvais. Il en sera de même à la fin du monde. Les anges viendront séparer les méchants d'avec les justes, et ils les jetteront dans la fournaise ardente où il y aura des pleurs et des grincements de dents. Avez-vous compris toutes ces choses ? Oui, répondirent-ils. Nous avons dit que lorsque nous parlons du royaume des cieux et du royaume de Dieu, le royaume des cieux, c'est l'ensemble de tous ceux et de toutes celles qui se prétendent être des chrétiens. C'est les catholiques, les protestants, les kimbanguistes, les témoins de Jéhovah, les foi baha'i, les mounistes, les branhamistes, les adventistes, les méthodistes, les luthériens. Bref, tous ceux qui ont comme point commun la Bible et qui ont comme un autre point commun Jésus. Mais lorsque nous comparons maintenant le royaume des cieux au royaume de Dieu, le royaume de Dieu est l'ensemble d'hommes et de femmes qui ont donné leur vie, leur existence, leur force, leur argent, qui ont tout donné à la personne de Jésus-Christ. Ce sont les témoins fidèles de Jésus-Christ, des ambassadeurs de Christ. Pour eux, appartenir à une religion n'a aucune espèce d'importance. Pour eux, ce qui est important, c'est de suivre Jésus-Christ tous les jours. Pour eux, ce qui est important, c'est de suivre Jésus-Christ tous les jours et dans tous les domaines de leur vie.

Parce que il existe ceux qui servent Dieu et ceux qui prétendent servir Dieu. On peut avoir une Bible sous la main, prêcher l'Évangile, aller en évangélisation. Mais bref, Jésus-Christ dit ne pas nous connaître. Dans Matthieu 7, verset 23, il est dit « Je leur dirai ouvertement, retirez-vous de moi, vous qui commettez l'iniquité, vous qui vivez dans le mal, vous qui prenez plaisir au péché. Oui, vous avez fait des miracles en mon nom. Oui, vous avez organisé des grandes campagnes d'évangélisation. Oui, vous avez proclamé mon nom sur toute la terre, dans toute la terre. Oui, vous avez bâti de grandes églises, de grandes cathédrales. Oui, vous avez produit des littératures dites chrétiennes. Mais vous viviez dans le péché. Vous viviez dans le mal. Vous preniez plaisir aux œuvres des ténèbres. Retirez-vous de moi. Je ne vous connais pas. Du reste, je ne vous ai jamais connu. Mon frère, ma sœur, on ne se moque pas de Dieu. On ne trompe pas Dieu. On trompe les hommes, oui. On trompe le pape, l'évêque, l'archevêque, le pasteur, l'évangéliste, l'apôtre. On trompe le prophète, mais on ne peut pas tromper Dieu. Jésus dit, dans Jean 10, verset 14, « Je connais mes brebis. Je connais mes brebis et elles me connaissent. Je connais ceux qui me servent. » Si vous voulez faire une toute petite étude sur le bon berger, commandez les émissions que nous avons faites. Elles sont gratuites. Nous les donnerons gratuitement. Tous ceux et toutes celles qui disent, qui acclament, qui chantent, qui proclament le nom de Jésus, ne sont pas des brebis du Seigneur. Oui, Jésus connaît ses brebis. Jésus connaît ceux qui le servent. Nahum 1, verset 4, verset 7, pardon, nous dit « L'Éternel connaît ceux qui se confient en lui. On ne peut pas se moquer de Dieu. » Le royaume de cieux est l'ensemble de ceux et de celles qui prétendent servir Christ. Ces hommes et ces femmes qui prétendent servir Christ mélangent des choses dans leur vie, quoique ils aillent aux églises, quoiqu'ils aient une carte de membre, quoiqu'ils aient une carte de baptême, quoiqu'on les ait baptisés par le plus grand homme de Dieu, le plus grand évangéliste. Mais ce sont des hommes et des femmes qui servent à la fois Dieu et les démons. Dans Matthieu 6, verset 24, Jésus dit ceci. Matthieu 6, verset 24. « Nul ne peut servir deux maîtres, car ou il haïra l'un et aimera l'autre, ou s'attachera à l'un et méprisera l'autre. Vous ne pouvez servir Dieu et Mammon. » Mammon ici est la personnification du Dieu des richesses. Vous ne pouvez pas servir Dieu et vous ne pouvez pas servir Mammon. Vous servez Dieu, mais vous avez en vous l'amour de l'argent, l'amour des richesses de ce monde. Pour vous, il faut absolument posséder la dernière maison. Pour vous, il faut absolument posséder une nouvelle maison. Pour vous, il faut absolument posséder la dernière voiture, le dernier téléphone, le dernier ordinateur qui vient de sortir. Bref, ce n'est pas une mauvaise chose. Mais tellement vous aimez cette chose, tellement vous voulez posséder cette chose, que vous êtes prêt à tout. Vous êtes prêt à mentir. Vous êtes prêt à tuer. Vous êtes prêt à vous prostituer. Vous êtes prêt à commettre l'adultère. Vous êtes prêt à vivre avec un homme sans être marié, parce que vous voulez lui faire plaisir, parce que vous savez que si vous lui faites plaisir, il va vous donner de l'argent, vous pourrez posséder des choses. Bref, l'amour de l'argent conduit la vie de ces personnes. Alors Jésus nous dit, vous ne pouvez pas servir Dieu et l'argent. En fait, c'est un mélange. Aujourd'hui, nous retrouvons dans les églises locales, dans l'église de Dieu, des mélanges. Soit c'est Dieu, soit c'est l'argent. Il mélange Dieu et l'argent, il mélange Dieu et les traditions, il mélange Dieu et la politique. Bref, il mélange un mélange que Dieu ne peut supporter. C'est ça le royaume des cieux. Toutes sortes de poissons, toutes sortes de chrétiens,

0: toutes sortes de croyants en Christ. Ils ont comme point commun Jésus. Mais la manière de servir Jésus diffère du royaume des dieux, du royaume des cieux. Pour eux, ils aiment tellement leur enfant que leur enfant est devenu un dieu pour eux. Pour eux, ils aiment tellement leurs parents que leurs parents sont devenus des dieux, des guides dans leur vie. Si papa dit, même si ça contredit la Bible, ça n'a aucune espèce d'importance. D'autres, c'est même la religion pour eux qui est devenue leur dieu. Ils ne réfléchissent même plus pour savoir ce que on leur enseigne est biblique ou pas. Non, l'homme de Dieu a dit, donc nous faisons. C'est un peu comme cette histoire que j'ai entendue d'un homme d'une cinquantaine d'années qui a prétendu, qui a dit à une jeune fille de 14-15 ans que pour qu'elle ait des démons qui l'embêtent, il fallait qu'elle ait des relations sexuelles avec lui. Et il a justifié que comme lui, il est oint, tout son corps est oint et toute sa semence est ointe. C'est du viol. Voilà le genre de mélange que beaucoup d'hommes de Dieu commencent à porter dans l'Église de Jésus-Christ. Attention, on ne se moque pas de Dieu. Dieu ne se laisse pas mépriser, nous dit la Bible. Attention, des mélanges. Aujourd'hui, on retrouve même dans les églises de Dieu, dans les églises locales, de l'occultisme, du fétichisme, des traditions africaines à la Bible. Non, vous ne pouvez pas servir deux maîtres à la fois. Vous ne pouvez pas servir Dieu et la religion. Vous ne pouvez pas servir Dieu et la tradition. Vous ne pouvez pas servir Dieu et l'argent. Vous ne pouvez pas servir Dieu et la famille. Non, Dieu d'abord. Et tout ce qui vient contredire Dieu, pas question. Dieu, la famille, le ministère, par exemple, le travail, mais pas mélanger les choses. On ne mélange pas. Le royaume des cieux est l'ensemble d'un mélange de christianisme, de tradition, d'argent, plein de choses incroyables. Il y a même d'autres, pour justifier leurs bêtises, pour justifier leur péché, donnent des versets bibliques. Par exemple, ils vous disent que Abraham n'avait-il pas d'autres femmes? Jacob n'avait-il pas quatre épouses? Ils prennent ce genre de versets pour en faire des doctrines, des enseignements dans leur église. Ils justifient la polygamie. C'est ça le royaume des cieux. C'est le mélange de tout. Mais on ne trompe pas Dieu. Jésus a dit, je connais mes brebis et elles me connaissent. Dieu nous dit, Dieu connaît ceux qui s'attachent, ceux qui s'appuient en l'Éternel. Il les connaît et il va faire la différence entre ceux qui le servent lui et ceux qui ne le servent pas. La Bible ne nous dit pas que Dieu va faire la différence entre le catholique et le protestant, entre le protestant et le témoin de Jéhovah. Non, entre le protestant et le kimbanguiste. Non, entre le protestant et le mouniste. Non. La Bible dit que Dieu va faire la différence entre ceux qui le servent lui et ceux qui ne le servent pas. Donc si vous êtes protestant et que vous ne servez pas Dieu, Dieu ne pourra pas vous distinguer. Il faut être chrétien. Le chrétien, c'est celui et celle qui suit Jésus-Christ. Le chrétien, ce n'est pas une carte de membre dans l'Église. Le chrétien, ce n'est pas le baptême d'eau. Le chrétien, ce n'est pas le monsieur qui court à gauche et à droite et qui dit Jésus ceci, Jésus cela. Non, le chrétien, c'est celui qui a donné sa vie à Jésus-Christ. Le chrétien, c'est celui qui se conforme à la parole de Dieu dans sa vie de tous les jours. Attention, attention, on ne se moque pas de Dieu. Vous ne pouvez servir deux maîtres, Dieu et l'argent. Vous ne pouvez servir deux maîtres, Dieu et les traditions. Vous ne pouvez servir deux maîtres, Dieu et la religion. Attention. Ézéchiel 14. Ézéchiel 14, verset 3. Ézéchiel 14, verset 3. Fils de l'homme. Commençons verset 2. Non, verset 1 pour comprendre le contexte. Quelques-uns des anciens d'Israël vinrent auprès de moi et s'assirent devant moi. Et la parole de l'Éternel me fut adressée en ces mots. Fils de l'homme, ces gens-là portent leurs idoles dans leur cœur et ils attachent les regards à ceux qui les fait tomber dans l'iniquité. Me laisserai-je consulter par eux? Fils de l'homme, ces hommes que tu vois venir à toi, ils ont dans leur cœur des idoles. L'idole de l'argent, l'idole de la pornographie, l'idole du sexe, l'idole du pouvoir, l'idole de la puissance, l'idole de la gloire des hommes. Bref, je ne suis pas dans leur cœur. Mais pourtant, ce sont tous des descendants d'Abraham. Mon frère, ma sœur, on pourrait essayer d'actualiser ce verset, et le mettre dans le contexte du Nouveau Testament. Ils ont dans leur cœur des idoles, mais ils viennent dans la maison de Dieu. Ils viennent dans l'Église. Ils viennent, peut-être même qu'ils prêchent l'Évangile, mais dans leur cœur, ce n'est pas Jésus-Christ qui est Seigneur. Mais leur bouche proclame Jésus-Christ comme Seigneur et Sauveur. Leur bouche parle de Jésus par-ci, de Jésus par-là. Mais dans leur cœur, c'est l'idole sexe, l'idole argent, l'idole pourvoir, l'idole puissance, l'idole gloire des hommes, idole acclamation des hommes, idole approbation des hommes, idole célébrité. Ce sont des idoles qui logent dans leur cœur. Mais ils viennent à l'église, ils tapent des mains, ils chantent Alléluia, ils proclament Jésus est Seigneur. Mais leur vie ne sont pas conformes à leurs paroles. Matthieu 7, 21-23. Ceux qui me disent « Seigneur, Seigneur » n'entreront pas tous dans le royaume des cieux. Ceux qui me disent « Seigneur, Seigneur » ne sont pas tous à moi, car je connais mes brebis et elles me connaissent, nous dit le Seigneur Jésus-Christ. Fils de l'homme, ces gens-là portent leurs idoles dans leur cœur. Et ils attachent les regards à ce qui fait tomber, à ce qui les fait tomber dans l'iniquité. Vous voyez? Ils ont des idoles dans leur cœur. Et leurs yeux sont constamment sur le péché. Ils apprécient, ils prennent plaisir au péché. Que ce soit la pornographie. Que ce soit la fornication. Que ce soit l'homosexualité. Que ce soit des stupidités, des mensonges, des idolâtres. Bref, ils prennent plaisir à ce qui les fait tomber dans le péché. Ils prennent plaisir à l'argent volé, ils prennent plaisir à l'argent gagné malhonnêtement, facilement. Ils veulent tout ça, mais ils me connaissent. Ils connaissent le Seigneur Jésus-Christ. Ce ne sont pas des païens. Dans le contexte de Ézéchiel, c'est le peuple d'Israël, le peuple unique de Dieu sur la terre. Vous voyez? Israël était le seul à connaître le vrai Dieu. Leurs anciens, c'est-à-dire les décideurs dans la population juive de l'époque, les décideurs d'Israël de l'époque. Attention mon frère, attention ma sœur, aux communautés à laquelle nous appartenons. Oui, ils peuvent paraître saints, on peut même les proclamer saints, mais attention, qu'est-ce qui règne dans leur cœur quand ils prennent des décisions? Lorsqu'ils s'assemblent pour décider de l'avenir de la communauté, qui est au centre de leur vie, vous voyez? Ce n'est pas parce qu'on est pasteur qu'on est forcément un enfant de Dieu. Ce n'est pas parce qu'on est fils de pasteur qu'on est enfant de Dieu. Et j'irai même plus loin. Ce n'est pas parce qu'on est pape qu'on est serviteur de Dieu. Attention, mon frère. Attention, ma sœur. Examinons toutes choses par les Écritures. Examinant toutes choses par les Écritures. Ils portent leurs idoles dans leur cœur. Ils attachent les regards à ce qui les fait tomber. Me laisserai-je consulter par eux? Ils viennent me voir pour poser des questions sur l'avenir du pays, sur l'avenir de la communauté, sur l'avenir du monde. Mais ils ne me servent pas totalement. Ils ne m'appartiennent pas totalement. Ils sont un pied chez moi, un pied chez Satan. Quelques-uns des anciens d'Israël vinrent auprès de moi Ézéchiel, et s'assirent devant moi. Et avant même que je parle, que je comprenne leurs problèmes, Dieu me dit que ces hommes sont des pécheurs. Quoi qu'ils décident pour le pays, quoi qu'ils décident pour la communauté religieuse, ce sont des pécheurs. Mon frère, ma sœur, Il n'y a que Dieu que nous devons suivre. Il n'y a que Jésus-Christ qui est dans la vérité, qui est la vérité. Les hommes peuvent aujourd'hui bien commencer et finir dans l'occultisme. Combien de religions dites chrétiennes sont inspirées par des démons? Or, mais quand vous lisez l'histoire de leur communauté, avec de belles images, vous avez l'impression que c'est beau. Mais quand vous examinez, à partir des Écritures, les apparitions des anges, les messages que les anges ont donnés, les apparitions de ces saints, l'apparition de ces grands prophètes, au travers des Écritures, vous vous rendez compte que ce n'est pas Dieu qui a inspiré ces mouvements religieux. Attention, mon frère, attention, ma sœur, je sais que ça fait mal. Mais je tiens à vous réveiller. Faites attention. Examinez toutes choses au travers de la parole de Dieu. Allons maintenant dans Ézéchiel 20. Ézéchiel 20, versets 30 à 31. Ézéchiel 20, 30 à 31. 30 à 31. C'est pourquoi, dis à la maison d'Israël, ainsi parle le Seigneur l'Éternel, ne vous souillez pas à la manière de vos pères, et ne vous prostituez pas à leur abomination. En présentant vos offrandes, en faisant passer vos enfants par le feu, vous vous souillez encore aujourd'hui par toutes ces idoles. Et moi, je me laisserai consulter par vous, maison d'Israël. Je suis vivant, dit le Seigneur l'Éternel, je ne me laisserai pas consulter par vous. D'où venaient ces idoles? Des nations païennes. Israël a accepté le mélange. Ils ont accepté le mélange. Ils se sont dit, après tout, qu'est-ce qu'il y a de mal aux autres religions? Ils ont mélangé. Et aujourd'hui encore, dans l'Église du Seigneur Jésus-Christ, il y a des gens qui acceptent le mélange. Le mélange. Ils disent, oh, c'est pas grave, c'est la modernité. Aujourd'hui, on se marie, on divorce, on marie, on divorce, on se remarie, on divorce, on a des enfants à gauche, à droite. Oh, ce sont juste des erreurs du parcours de la vie. On pêche, on ment. On pêche. Pêcher, c'est mentir. Mentir, c'est pécher. Bref, on vit dans le péché. On vit dans le mensonge, dans l'adultère, dans la fornication, dans l'homosexualité, dans le lesbinage, dans l'occultisme, dans la sorcellerie, dans tout plein de choses qui ne sont pas correctes, que la Bible condamne, et on dit que la Bible, non, c'est un vieux livre qui ne comprend pas les contextes dans lesquels nous vivons aujourd'hui. Bref, on accepte de mélanger des choses dans notre vie de tous les jours. Or, on a un salaire de 300 $, de 500 €, ça ne suffit pas. Alors, c'est normal de voler. C'est normal. J'ai été choqué, j'ai été étonné cette semaine d'apprendre que des jeunes dames que je connaissais sortaient avec des hommes mariés. Ces femmes, elles n'ont rien à envier. Elles n'ont rien à envier, elles n'ont pas besoin d'argent. Mais ça, c'est devenu comme à la mode, sortir avec un homme marié, vivre avec un homme marié, coucher avec un homme marié, c'est devenu normal. D'autres, c'est dès qu'on a des relations sexuelles et que l'enfant est conçu, c'est normal d'aller se faire avorter. Et ça existe dans l'Église de Jésus-Christ. C'est un mélange. Le royaume des cieux comparé au royaume de Dieu, c'est un mélange de toutes sortes de poissons. Non, il n'en doit pas en être ainsi, mon frère. Non, il n'en doit pas en être ainsi, ma sœur. C'est normal aujourd'hui de coucher avec un homme, de coucher avec une femme, et puis bref, oh, c'était juste quelque chose comme ça, et puis c'est passé. C'est normal aujourd'hui de trouver un homme marié de 75 ans, de 75 ans, sortir avec une jeune fille de 22 ans, 23 ans. Un homme marié. On trouve que c'est normal. Il y a même une expression qui parle de « c'est ma nièce ». C'est ma cousine, c'est ma nièce. Ce n'est pas normal, c'est le péché. C'est ça qui détruit notre monde, c'est ça qui fait venir la colère de Dieu sur ce monde. Arrêtons, mon frère, arrêtons, ma sœur, arrêtons. Dernièrement, une amie me faisait part et me disait qu'elle était fatiguée de la solitude, qu'elle ne voulait plus être seule, qu'elle voulait même s'engager à sortir avec un homme marié. J'ai dit non, pourquoi? Pourquoi tu veux faire ça? D'abord, c'est le péché. Et puis de deux, ce ne sera pas ton homme à toi. Tu seras toujours obligé de te cacher. C'est pas ton homme. Et puis tu vis dans le péché. C'est ça la société dans laquelle nous vivons aujourd'hui. Et le dimanche, on va taper les mains. Le mercredi, on va à l'étude biblique. Le vendredi, on va à l'intercession. Le jeudi, on va à l'évangélisation. Mais on accepte de vivre dans le péché parce que le péché est devenu quelque chose d'anormal. Ce n'est plus quelque chose de grave. Rappelons-nous qu'à cause du péché, Jésus-Christ est mort à la croix. Rappelons-nous que le péché nous sépare de Dieu. Dieu ne peut pas tolérer dans sa présence des hommes qui vivent dans le péché. C'est ce qu'il a dit à Ézéchiel. Ils viennent me consulter alors que dans leur cœur, il y a de l'idolâtrie. Mon frère, ma sœur, examinez votre cœur. Ne faites pas partie du royaume des cieux, parce que c'est toutes sortes de poissons. Il y a les bons et il y a les mauvais. Mais le royaume de Dieu, il n'y a que les bons poissons. Il n'y a que les enfants de Dieu, ceux qui servent Jésus-Christ. Le royaume des cieux, c'est un mélange de tout. C'est un mélange de tout. Ceci me fait penser à ce très célèbre pasteur, à ce pasteur, qui parlait de Jésus-Christ à un Indien. Et l'Indien, là, le monsieur a dit, « Oh, il n'y a pas de problème. Je peux accepter Jésus-Christ comme Seigneur et Sauveur. Il sera un Dieu de plus dans ma vie. » Ce monsieur en avait déjà 500 faux dieux dans sa vie. Il disait, « Bon, Jésus-Christ, un de plus. » Ce prophète, ce pasteur lui a dit, « Non, Jésus est unique. Jésus veut être seul. » Il dit, « Pourquoi est-ce qu'il veut ? Qu'est-ce qu'il a de spécial ?» Il a dit, « Je vais te prouver. Je vais te montrer qu'est-ce qu'il a de spécial. » Il paraît que votre mère en Inde est malade, souffrant. Eh bien, on va prier. Vous allez prier vos dieux. Moi, je vais prier Jésus-Christ. Tel jour à telle heure, celui qui aura la réponse, le Dieu qui va guérir votre mère, c'est celui-là qui sera le vrai Dieu. Ce pasteur est entré toute la journée, il a prié. Toute la journée, il était à genoux. Il priait, il priait. Et il dira même que pendant un moment qu'il était en train de prier, un esprit est venu lui dire, jette-toi par la fenêtre. Il a dit non. Ça, c'est Satan qui me pousse. Il a prié, prié, prié. Puis à 23 heures, la femme de ce monsieur, qui était restée en Inde avec sa belle-mère, les a appelés pour leur dire que leur maman avait été guérie et qu'une voix avait dit, je suis Jésus qui te guérit. Alléluia. Alléluia. Dieu, Jésus est le vrai Dieu. Jésus-Christ est le vrai Seigneur. Abandonnez la vie de péché et venez à Jésus-Christ. Car il est le seul. Ne mélangeons pas Jésus-Christ avec tous les autres. Il est unique. Pas de mélange dans nos corps, dans nos cœurs, dans nos vies. Pas de mélange. Si vous voulez accepter Jésus-Christ comme Seigneur et Sauveur, si vous voulez prendre un nouveau départ avec Jésus-Christ, c'est très simple. Baissez la tête dans la prière et répétez ces simples mots après moi. Dites, Père éternel, au nom de ton Fils Jésus-Christ, je viens devant toi. J'accepte Jésus-Christ comme Seigneur et Sauveur personnel. Je prends l'engagement aujourd'hui et jusqu'à la fin de ma vie à suivre Jésus-Christ tous les jours de ma vie et dans tous les domaines de ma vie. J'invoque le sang de Jésus-Christ pour me purifier, pour purifier mon âme, mon corps et mon esprit. Au nom de Jésus-Christ, j'ai ainsi prié. Amen. Si vous avez fait cette prière, croyez que par la foi, Dieu vous a entendu et que vous êtes en route vers le ciel. Je suis Raphaël Mambou et le nom de cette émission est Venez à Jésus. Nous nous retrouvons la fois prochaine, toujours sur le même thème, la parabole du filet. Que Jésus continue de vous bénir, que Jésus continue de vous garder. À la fois prochaine. Amen.
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0: Bonjour à tous, je suis Raphaël Mambou, que Jésus vous bénisse, qui que vous soyez, où que vous soyez. Le nom de cette émission est Venez à Jésus. C'est une grâce, c'est un honneur, c'est un privilège de pouvoir vous retrouver encore aujourd'hui autour de la parole de Dieu pour partager quelques versets bibliques. Et aujourd'hui, nous commençons un nouveau thème, le salut. Mais avant d'aller plus loin, je voudrais profiter d'abord, premièrement, de remercier tous les partenaires du ministère Jésus pour tous. Tous ceux qui nous soutiennent dans la prière, qui nous appellent, qui nous prodiguent des conseils, qui nous soutiennent financièrement, matériellement, spirituellement, qui prient pour nous. Nous voulons profiter de cette occasion pour leur dire merci. Et une deuxième chose que je voudrais faire, c'est prier. C'est dédier ces 30 minutes entre les mains du Seigneur. Parce que nous ne pouvons rien faire sans lui. Nous ne pouvons rien accomplir sans lui. Je voudrais aussi le remercier parce que c'est lui qui a permis toutes choses. C'est lui qui a permis que nous puissions nous retrouver encore aujourd'hui. C'est lui qui nous a donné le souffle de vie. D'autres auraient voulu être à notre place, mais ils n'ont plus cette opportunité. Nous qui avons encore cette grâce, profitons-en pour lui dire merci. Profitons-en pour nous dédier totalement à lui. Prions. Père éternel, merci. Merci pour le souffle de vie, merci pour ton amour, merci pour ta grâce, merci pour les différents partenaires que tu nous as donnés. Merci pour ces hommes et ces femmes qui nous appellent, qui nous disent que cette émission leur font du bien, que cette émission leur fait du bien, que cette émission change leur vie, que cette émission réveille certaines personnes. Seigneur, bénis ces hommes et ces femmes. Nous voulons te dédier ces 30 minutes d'aujourd'hui. Pour que tu nous parles, que tu nous fasses du bien, que tu nous redresses, que tu nous sanctifies, que tu nous glorifies, que tu nous montres et que tu nous parles de Jésus-Christ. Père, sois au milieu de nous, car nous ne voulons pas parler pour le plaisir de parler, mais nous voulons parler de ta part. Au nom de ton Fils Jésus-Christ. Amen. Le salut. Lisez avec moi dans Romains 1, verset 16. Romains 1, verset 16. L'apôtre Paul nous dit « Je n'ai point honte de l'Évangile. C'est une puissance de Dieu pour le salut de quiconque croit, du juif premièrement, puis du grec. » L'Évangile est une puissance de Dieu pour le salut de quiconque croit. Du juif et du grec. L'évangile, c'est une bonne nouvelle. Une bonne nouvelle qui vient de la part de Dieu. Et Dieu dit, cette bonne nouvelle, c'est que quiconque croit est sauvé en Jésus-Christ. Quiconque croit en Jésus-Christ est sauvé. Parce que l'évangile tourne autour de Jésus-Christ. Parle de Jésus-Christ. Du reste, toute la Bible, de Genèse à Apocalypse, elle est christocentrique, c'est-à-dire qu'elle est centrée, elle est tournée autour de la personne de Jésus-Christ. Jésus-Christ est le moteur. Jésus-Christ est la vie. Du reste, lui-même dit, je suis le chemin, la vérité et la vie. Et le livre de Romains nous dit, quiconque croit en Jésus-Christ a le salut. Et ce salut, c'est pour le juif premièrement, et c'est pour le grec aussi. La théorie qui dit que Jésus-Christ ou l'Évangile n'est que pour les Blancs, c'est faux. Elle est fausse, cette théorie-là. Certaines communautés prétendent que Jésus-Christ n'est venu sauver que les Blancs. Il est le sauveur que des Européens. Il est le sauveur que des Américains. Et encore, des Américains Blancs. C'est faux. Paul nous dit, du juif premièrement, puis du grec. Donc, en d'autres termes, du blanc aussi. Jésus est le sauveur du blanc. Jésus est le sauveur des noirs. Jésus est le sauveur des arabes. Jésus est le sauveur des asiatiques, des sud-américains, des nord-américains. Jésus est le sauveur des bantous, des hutus, des tutsis. Jésus est le sauveur de tous les hommes. Jésus est venu apporter le salut. Jésus est le salut de Dieu. Mais c'est quoi le salut? Le mot hébreu et grec qui traduit salut en français comporte l'idée de délivrance, de sécurité, de protection, de guérison, de santé spirituelle, de restauration, de prospérité, de sanctification, de glorification, de justification, de rédemption, de pardon. Tout cela se trouve dans le mot salut. Donc on va dire que le salut, c'est comme un, c'est comme un grand paquet dans lequel se trouvent plusieurs objets à l'intérieur. Donc le salut, c'est comme une grande maison dans laquelle il y a plusieurs chambres. Jésus n'est pas venu sauver seulement du péché. Jésus n'est pas seulement venu délivrer du péché, mais il est venu aussi donner une santé physique et une santé spirituelle à quiconque croit en lui. Jésus-Christ n'est pas seulement venu nous donner le visa pour aller au ciel après notre mort. Non, c'est aussi le visa pour aller au ciel, mais le salut fait de nous des enfants de Dieu. Le salut fait de nous des ambassadeurs de Christ ici sur terre. Le salut fait de nous des plus que vainqueurs dans tous les domaines que nous sommes en train de traverser, dans tous les domaines de notre vie. Le salut. Donc, au courant de ces émissions, lorsque vous entendrez le mot salut ou bien le mot sauvé, ayez dans l'esprit que cela revienne, ma prière est que cela revienne, que vous pensiez à sécurité, guérison, délivrance, protection, santé physique, santé spirituelle, sanctification, glorification, rédemption, pardon, vie de Dieu, vie spirituelle, prospérité, succès, élévation, réussite, délivrance du monde des ténèbres, délivrance du péché, délivrance de l'alcoolisme, délivrance de la boisson, de l'alcoolisme, délivrance d'un vice, délivrance du sexe illicite, délivrance de la pornographie, de la pédophilie, de l'homosexualité, du lesbiennage. Tout cela se trouve dans salut. L'apôtre Pierre dira dans Actes 4, versets 8 à 12, Pierre, rempli du Saint-Esprit, leur dit, chef du peuple et ancien d'Israël, puisque nous sommes interrogés aujourd'hui sur un bienfait accordé à un homme malade, afin que nous vous disions comment il a été guéri, comment il a été sauvé, comment il a reçu le salut. Sachez-le tous, et que tout le peuple d'Israël le sache, c'est par le nom de Jésus-Christ de Nazareth que vous avez crucifié et que Dieu a ressuscité des morts. C'est par lui que cet homme se présente en pleine santé devant vous. Jésus est la pierre rejetée par vous qui bâtissez et qui est devenue la principale de l'angle. Il n'y a de salut en aucun autre, car il n'y a sous le ciel aucun autre nom qui ait été donné parmi les hommes par lequel nous devrions être sauvés. Pierre dit, cet homme était malade, nous avons prié pour lui, il a été guéri, maintenant nous sommes devant vous, par contrainte, pour que nous vous disions comment il a été guéri, ou comment il a été sauvé. Parce que la traduction du grec en français, certains auteurs ont, adapté. Au lieu de parler de comment il a été sauvé, ils ont traduit par guéri. Donc ils ont pris une partie du salut pour expliquer correctement l'histoire. Donc, comment il a été sauvé? Comment il a été guéri? C'est par le nom de Jésus-Christ. C'est parce que le salut se trouve en Jésus-Christ. Il n'y a pas un autre sauveur que Jésus-Christ. C'est ça que Pierre est en train de dire. Cette histoire pourrait être traduite d'une autre manière. On pourrait parler, comment est-ce que cet homme a trouvé la sécurité? Comment est-ce que cet homme a eu le pardon de Dieu? Comment est-ce que cet homme a eu la protection de Dieu? Comment est-ce que cet homme a eu la paix avec Dieu? Comment est-ce que cet homme a eu la rédemption? Comment est-ce que cet homme a eu la sanctification, le pardon de Dieu? Paul, Pierre aurait dit, il n'y a de salut en aucun autre, Il n'y a pas un autre sauveur. Rappelez-vous, salut, sauveur, sauvé. C'est proche. Ces trois mots sont très proches. Il n'y a pas un autre sauveur que Jésus-Christ. Dans le ciel, sur la terre. Il n'y a pas un autre nom ou il n'y a pas un autre sauveur que Dieu a donné aux hommes, par lequel nous devions être sauvés, si ce n'est que Jésus-Christ. Donc, la religion catholique ne sauve pas. La religion protestante ne sauve pas. La religion kimbanguiste ne sauve pas. La communauté, la religion de témoins de Jéhovah ne sauve pas. La religion foi bahaï, mormon, ou je ne sais pas quoi, ça ne sauve personne. Celui qui sauve, celui qui est le salut de Dieu, c'est Jésus-Christ. Donc, si Jésus-Christ n'est pas votre sauveur, n'est pas votre Seigneur personnel, vous n'êtes pas sauvé. Vous pouvez être membre de la communauté que vous voulez. Vous pouvez être même être baptisé d'eau, dans un fleuve, dans une piscine ou je ne sais pas quoi. Vous pouvez même être baptisé par les grands hommes de ce monde, par le pape, par le représentant légal de l'Église protestante. Ça ne change rien. Si Jésus-Christ n'est pas votre sauveur, votre Seigneur personnel, vous n'êtes pas sauvé. C'est-à-dire, il n'y a pas en vous le salut de Dieu. Parce que Jésus-Christ est le don de Dieu pour l'humanité. Jésus-Christ est le salut de Dieu pour l'humanité. Pierre le dit, il n'y a de salut en aucun autre que Jésus-Christ. C'est par son nom que nous sommes sauvés. C'est par son sacrifice rédempteur à la croix, il y a 2000 ans, que nous pouvons bénéficier du salut. Rappelez-vous, salut, rédemption, protection, sécurité, guérison, santé physique, santé spirituelle, prospérité spirituelle, prospérité matérielle, prospérité en termes d'émotion, protection, délivrance du péché, délivrance des ténèbres, délivrance du mensonge. Vous savez que certaines personnes, lorsqu'ils entendent le mot prospérité, ils ne voient que la prospérité financière. Ce que Christ nous donne dans le salut, c'est vrai qu'il y a prospérité, mais ce n'est pas seulement la prospérité spirituelle, ce n'est pas seulement la prospérité matérielle, ce n'est pas la prospérité financière seulement. Il y a beaucoup plus que cela. Il y a cela aussi, mais il y a aussi beaucoup plus que cela. Christ, en nous donnant le salut, nous donne un grand paquet dans lequel se trouvent plusieurs cadeaux. Et lisez dans Éphésiens 2, lisons dans Éphésiens 2, verset 8. C'est par la foi que vous êtes sauvés. C'est par la grâce que vous êtes sauvés. Par le moyen de la foi. Et cela ne vient pas de vous, c'est le don de Dieu. C'est par grâce que nous pouvons recevoir le salut de Dieu. Ce n'est pas parce que vous avez jeûné. Ce n'est pas parce que vous avez fait de bonnes œuvres. Ce sont de très bonnes choses. Jeûner et faire des bonnes œuvres sont de très bonnes choses. Mais pour être sauvé, pour avoir le salut de Dieu, c'est par grâce, au moyen de la foi. Il n'y a pas d'œuvre. Le christianisme se diffère des religions parce que elle est basée sur le fait que l'homme voué au péché, à la mort spirituelle, a besoin d'un sauveur divin. A besoin de quelqu'un pour le sauver du péché, pour le sauver de la mort, pour le sauver de la mort spirituelle, pour le sauver des échecs, pour le sauver de la maladie, pour le sauver de l'insécurité. Et c'est Christ qui a fait cela. Et lorsque Christ a fait cela, il l'a fait pour nous, afin que nous puissions en jouir gratuitement. Il n'y a pas d'œuvre que nous devions faire pour recevoir le salut de Dieu. La religion se définit comme étant l'effort de l'homme vers Dieu. D'accord ? Ok, c'est une très bonne chose. Mais regardez ce que l'homme, Adam, a fait dans le jardin d'Éden. Lorsqu'il a entendu Dieu, il a fui. Voilà l'effort de l'homme. Il fuit devant Dieu. Au lieu de venir demander pardon, il fuit. C'est ça la religion. La religion, au lieu de demander aux hommes de reconnaître leur péché, de reconnaître qu'il n'y a qu'un seul sauveur qui sauve par grâce, la religion nous demande de pratiquer des œuvres, de pratiquer des choses, des rites, pour recevoir le salut. Voilà pourquoi beaucoup de religieux ne sont pas sûrs d'être sauvés. Pourquoi ils ne sont pas sûrs? Parce qu'ils ne sont pas sauvés. Mais celui qui est spirituel, qui a donné sa vie à Jésus-Christ, dès l'instant où il accepte Jésus-Christ comme sauveur et Seigneur personnel dans sa vie, le salut est en lui et il en est certain. J'ai un bon ami à moi qui me disait au début de ma foi, quelques mois après que je me sois converti, il me disait « Le diable peut me tromper sur beaucoup de choses, mais jamais il pourra me tromper sur mon salut. » Parce que je le sais, je sais que je suis sauvé. Comment il le sait? Il le sait parce que il a reçu Jésus-Christ dans sa vie comme sauveur et Seigneur personnel. Voilà la différence entre le spirituel et le religieux. Le religieux veut tout faire pour plaire à Dieu. Mais le spirituel sait qu'il est sauvé par grâce et qu'il n'a rien à faire pour plaire à Dieu, si ce n'est que de croire en Jésus-Christ. Je ne suis pas en train de prétendre de ne pas pratiquer les bonnes œuvres. Non. Nous ne pratiquons pas les bonnes œuvres pour plaire à Dieu. Nous pratiquons les bonnes œuvres parce que nous avons été recréés en Jésus-Christ pour les bonnes œuvres. Mais pour être recréé, il faut d'abord croire par la foi. Pierre nous dit que le salut se trouve en Jésus-Christ. Et il n'y a pas un autre nom qui sauve. Il n'y a pas une autre personne qui sauve si ce n'est que Jésus-Christ. Donc, éliminez tous les noms que vous connaissez. Il n'y a que Jésus-Christ qui sauve. Luc 1, verset 69 à 67, 67 à 69. Luc 1, 67 à 69, il nous est dit ceci. Zacharie, son père, le père de Jean-Baptiste, fut rempli du Saint-Esprit et il prophétisa en ces mots. Béni soit le Seigneur, le Dieu d'Israël, de ce qu'il a visité et racheté son peuple. Il nous a suscité un puissant sauveur, donc il nous a donné un puissant salut dans la maison de David, son serviteur. Jésus-Christ est un puissant sauveur qui donne un puissant salut. En dehors de Jésus-Christ, le salut n'est pas possible. En dehors de Jésus-Christ, il est impossible de connaître Dieu. Il est impossible de s'approcher de Dieu. Il est impossible de recevoir une protection de Dieu, la guérison de Dieu, la santé de Dieu, la délivrance de Dieu, la prospérité de Dieu, l'élévation de Dieu, la glorification de Dieu, le pardon de Dieu, la rédemption de Dieu. Impossible en dehors de Jésus-Christ. Faites tout ce que vous voulez comme rite. Allez dans tous les lieux dits saints que vous voulez. Allez à Jérusalem. Allez dans toutes les villes d'Israël. Il y a même une religion en Afrique qui prétend qu'il y a une ville dans laquelle se trouve la nouvelle Jérusalem. Allez dans tous ces lieux. Si Jésus-Christ n'est pas votre Seigneur, n'est pas votre Sauveur personnel, toutes ces choses ne servent à rien. Du reste, ces choses-là ne servent à rien. Même si vous êtes en Jésus-Christ, parce qu'elle ne sauve personne. On peut être au fin fond d'un village, au fin fond d'une forêt équatoriale. Si on connaît Jésus-Christ, on est sauvé. On est spirituel. Ce n'est pas parce qu'on visite une ville dite sainte, qu'on habite dans une ville dite sainte, qu'on est sauvé. Non, on est sauvé parce qu'on a cru en Jésus-Christ. Le prophète X, le prophète Y ne sauve pas. La religion X, la religion Y ne sauve pas. Prenez tous les baptêmes d'eau que vous voulez. Sous toutes ses formes, ça ne sauve pas. Celui qui sauve, c'est Jésus-Christ. Soyez membre d'une église la plus spirituelle, dont le pasteur est reconnu et ont des visions de Jésus-Christ. Vous pouvez être membre de son église. Si Jésus-Christ n'est pas votre sauveur, votre Seigneur personnel, vous êtes perdu. Le salut, Jésus-Christ est venu de donner à tous les hommes. Quiconque croit en Jésus-Christ est sauvé. Dans Jean 3, verset 16, La Bible nous dit, Dieu a tant aimé le monde qu'il a donné son Fils unique afin que quiconque croit en lui ne périsse point mais ait la vie éternelle. En d'autres termes, Dieu a tant aimé le monde qu'il a donné son Fils unique afin que quiconque croit en lui, en Jésus, ne périsse pas mais qu'il ait le salut. Quiconque, c'est le noir, c'est le blanc, c'est le sud-américain, c'est le nord-américain, c'est l'africain du nord, c'est l'africain central, c'est l'africain du sud, c'est l'asiatique. C'est le bas congolais, c'est le katangais, c'est l'habitant de l'Équateur, l'habitant de la province orientale. C'est quiconque croit en Jésus-Christ a le salut. Mon frère, ma sœur, ne négligez pas un si grand salut. Jésus-Christ n'a jamais demandé qu'on aille lui bâtir une religion. Il a dit, allez faire des disciples, allez faire de toutes les nations des disciples. Mes disciples, des hommes et des femmes qui vivent selon ma parole. Jésus-Christ n'est pas venu introduire une religion. Non, Jésus-Christ est venu dans ce monde introduire le royaume de Dieu, la mentalité de Dieu, la vie de Dieu. Jésus-Christ est venu reconquérir son royaume que Adam a vendu au diable. Jésus-Christ n'est pas venu créer la religion. Non. La religion ne sauve pas. La religion éloigne les hommes de Dieu. Venez à Jésus-Christ. Il a dit, venez à moi, vous tous qui êtes fatigués. Il n'a pas dit, venez dans la religion que mes disciples vont créer quelques années plus tard. Venez à Jésus, a-t-il dit. Venez à moi, vous tous qui êtes fatigués, chargés. Chargés de quoi? Chargés du péché, chargés des liens de malédiction, chargés des échecs, venez à Jésus. Il vous donnera le repos. Cela inclut la femme prostituée, l'occultisme, la personne la plus sale, chargée de péché, de je ne sais de l'homosexuel, la lesbienne, l'occultisme, tous ces hommes. Jésus-Christ vous aime. Il dit que le salut se trouve en lui. À l'époque de Jésus, quand vous lisez, vous faites attention aux évangiles, vous allez vous rendre compte que quelque part on dit que les gens de mauvaise vie venaient à Jésus. Et Jésus ne les a pas rejetés. Pourquoi? Il est venu dans le monde pour sauver. Il est venu dans le monde pour donner le salut. C'est lui qui change la vie des gens. N'attendez pas de changer pour venir à Dieu. N'attendez pas de vous améliorer pour venir à Dieu. Vous n'y arriverez d'abord pas. Et puis peut-être que demain, ça sera trop tard. Les gens de mauvaise vie, venez à Jésus. Il ne va pas vous rejeter. Pourquoi? Parce qu'il est venu pour vous sauver. Jésus a dit, ce ne sont pas les bien portants qui ont besoin de médecins. Ce sont les malades. Les malades spirituels ont besoin du divin médecin qui s'appelle Jésus-Christ. Le salut, Jésus le donne. Et gratuitement, nous l'avons lu, c'est par la foi, c'est par la grâce. Donc c'est gratuitement que Jésus sauve, au moyen de la foi. Ne négligez pas un si grand salut. Une si grande grâce que Dieu vous fait aujourd'hui, que vous entendez sa voix. Ne dites pas « je suis trop mauvais ». Ne dites pas « je veux d'abord changer ma vie ». « Je vais d'abord m'améliorer ». Ne dites pas ça. C'est lui seul qui peut changer votre vie. Le salut est pour vous, homme de mauvaise vie, selon le monde. Venez à Jésus. Il vous aime. Et il peut tout changer dans votre vie. Mon frère, ma sœur, Dieu a tant aimé le monde qu'il a donné son Fils unique afin que quiconque croit en lui ne périsse point mais ait la vie éternelle. Le salut de Dieu se trouve en Jésus-Christ. Jésus a dit, je suis le chemin, la vérité et la vie. Nul ne va au Père que par moi. Jésus est la porte qui mène à Dieu. Jésus est le chemin qui mène à Dieu. Jésus est le chemin et la vie de Dieu. Vous voulez la vie de Dieu, ce qu'on appelle en grec Zoé, la vie comme celle de Dieu, une vie qui réussit, une vie qui n'est pas influencée par le péché. c'est Jésus-Christ qui donne cette vie. Et Jésus-Christ vous dit ce matin, Jésus-Christ vous dit aujourd'hui, Jésus-Christ vous dit au travers de cette émission, venez à moi pour recevoir la vie de Dieu. N'allez pas à la religion, n'allez pas chez Pierre, chez Paul, chez Jean, n'allez pas chez un ange, n'allez pas chez un pasteur. Nous ne donnons pas la vie. Celui qui donne la vie, c'est Jésus-Christ. Si aujourd'hui vous voulez faire un pas vers Jésus-Christ, vous voulez lui dire « Jésus, je veux venir à toi, je veux que tu deviennes mon sauveur et mon Seigneur personnel », c'est très simple. Baissez simplement la tête dans la prière et faites cette simple prière après moi. Répétez ces simples mots. Prions. Père éternel, au nom de ton Fils Jésus-Christ, je viens à toi. J'ai entendu ta parole. J'ai entendu ton message. J'ai entendu ton appel. J'ouvre mon cœur à Jésus-Christ. Je l'accepte comme mon Sauveur et mon Seigneur personnel. J'accepte le salut de Dieu qui est Jésus-Christ dans ma vie. Et je m'engage à suivre Jésus-Christ tous les jours de ma vie. Je crois et je confesse que Dieu maintenant habite pleinement en moi, au travers de Jésus-Christ. Je dis non aux œuvres des ténèbres, je dis non au péché. Je dis oui au Saint-Esprit. Je dis oui à l'obéissance à la parole de Dieu. Je dis oui à Jésus-Christ. Et je m'engage maintenant à être une nouvelle créature. Tous les jours de ma vie, jusqu'à ma mort ou jusqu'au retour de Jésus-Christ. J'ai ainsi prié au nom de Jésus-Christ. Amen. Si vous avez fait cette prière, croyez que par la foi, vous êtes une nouvelle créature, vous avez pris un nouveau départ. Le salut de Dieu est en vous, c'est-à-dire Jésus-Christ habite pleinement en vous. Si vous avez besoin de prières, de conseils, si vous avez besoin d'être dirigé vers une église vivante, si vous avez besoin de réécouter ce message, si vous voulez connaître les heures de diffusion de l'émission « Venez à Jésus » sur votre radio préférée, vous pouvez joindre notre ministère, le ministère Jésus pour tous, au plus 243 819 910 910. Je répète, au plus 243 819 910 910. Le nom de cette émission est Venez à Jésus. Je suis Raphaël Mambou. Que Jésus continue de vous bénir, que Jésus continue de vous garder. Nous nous retrouvons la fois prochaine sur le même thème, le salut. Que Jésus vous bénisse encore une fois. Amen.
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2: Bonjour à tous, je suis Raphaël Mambou. Que Jésus vous bénisse, qui que vous soyez, où que vous soyez. Le nom de cette émission est Venez à Jésus. C'est une grâce, c'est un honneur, c'est un privilège de pouvoir vous retrouver encore aujourd'hui autour de la parole de Dieu pour partager quelques versets bibliques. Nous sommes en train d'étudier le thème « Ne vous inquiétez de rien ». C'est notre sixième émission et je bénis grandement le Seigneur pour cela. Avant d'aller plus loin, je voudrais vous inviter à baisser quelques instants la tête dans la prière pour dédier le reste des 30 minutes, parce que sans Dieu, nous ne pouvons rien faire. Dédions le reste de cette émission entre les mains de Dieu. Père éternel, au nom de ton Fils Jésus-Christ, nous venons devant toi pour te dire merci. Merci pour le salut qui se trouve en Jésus-Christ. Merci pour ton amour, merci pour ta grâce, merci pour ta bonté, merci pour ta miséricorde. Merci pour cette opportunité que tu nous donnes d'entendre ta parole aujourd'hui. Merci pour mon frère, merci pour ma sœur qui en ce moment sont avec moi pour partager ces quelques versets bibliques. Père, dispose nos cœurs, encore une fois, à écouter ta parole. Au nom de ton Fils Jésus-Christ, nous avons ainsi prié. Amen. Ne vous inquiétez de rien. Je voudrais vous inviter à lire le verset 51, le chapitre 51 de Ésaïe, versets 12 et 13. Mais nous allons cette fois-ci le lire dans la version Le Semeur. L'émission précédente, nous avons lu ça dans la version Louis II. Mais maintenant, lisons-le dans la version Semeur 2000. C'est moi qui vous console. Comment donc peux-tu craindre l'homme qui doit mourir? ou un humain qui a le même sort que l'herbe. Verset 13. As-tu donc oublié l'Éternel qui t'a fait, qui a étendu le ciel et fondé la terre? Comment peux-tu trembler sans cesse tous les jours, parce que le tyran déchaîne sa fureur et se prépare à te détruire? Maintenant, où est-elle la fureur du tyran? Ne vous inquiétez de rien. C'est assez touchant, j'allais dire. C'est assez intéressant de lire un verset dans plusieurs versions de la Bible. Vous voyez? Lorsque nous le lisons dans Ésaïe 50, lorsque nous revenons à Ésaïe 51 dans la version 8 secondes, on a l'impression que certains détails nous échappent. Mais lorsque nous le lisons dans la version de Le Semeur, ça, c'est comme si ces détails étaient ressortis. Lisons-le encore dans Ésaïe 51, 12 à 13, version 8 secondes. C'est moi qui vous console. Qui es-tu pour avoir peur de l'homme mortel, ou le fils de l'homme pareil à l'herbe? Et tu oublierais l'Éternel qui t'a fait, qui a étendu les cieux et fondé la terre, et tu tremblerais incessamment tous les jours devant la colère de l'oppresseur, parce qu'il cherche à te détruire. Où est donc la colère de l'oppresseur? Dieu s'étonne, je vais dire Dieu est choqué, Dieu est carrément déçu, de savoir que ceux et celles qui marchent avec son fils Jésus-Christ sont elles qui marchent avec son fils Jésus-Christ sont

des homosexuels, soit des lesbiennes. Bref, si ces hommes et ces femmes persévèrent dans leur alliance avec Jésus-Christ, l'oppresseur, le tyran, les promet de les détruire. Alors Dieu s'étonne que parce qu'un homme comme eux, qui a le même sort comme eux, qui est né d'un homme et d'une femme, qui a le souffle de vie pour vivre, un homme ou une femme puissant puisse-t-il être, les tyrannise, les fait peur, arrive au point de les faire oublier que Dieu est vivant, que Dieu est tout-puissant, que Dieu a créé le ciel, que Dieu a créé la terre, que Dieu a créé les anges visibles, que Dieu a créé les anges invisibles, que Dieu a créé le monde visible et invisible, que Dieu est même le créateur de ces tyrans, de ces oppresseurs qui leur font mal, qui leur font peur. Dieu est étonné. Dieu vous dit, mon frère, Dieu vous dit, ma sœur, ne vous inquiétez de rien. Nous avons défini le mot « inquiéter » comme ceci. Se faire du souci pour quelqu'un ou quelque chose. Se préoccuper de quelque chose ou de quelqu'un. Prêter attention à quelqu'un ou à quelque chose, vous voyez? Le fait de prêter des attentions, le fait d'écouter ce que l'oppresseur dit. D'abord, c'est un péché, parce que vous arrêtez de regarder à Dieu, vous arrêtez d'écouter Dieu. Et puis de deux, il crée en vous le trouble. Parmi les verbes qui sont synonymes au verbe inquiéter, nous avons troublé. Nous avons aussi affolé. Nous avons agité. Nous avons alarmé. Nous avons angoissé. Nous avons apeuré. Nous avons contrarié, embarrassé, ennuyé, préoccupé, secoué, troublé, tracassé. Ces verbes ne doivent pas s'appliquer dans notre vie. C'est ça que Dieu veut pour vous aujourd'hui, mon frère, pour vous aujourd'hui, ma sœur. Si Jésus-Christ est votre Seigneur, si Jésus-Christ est votre Sauveur, si le Dieu du ciel, le Dieu de la Bible, est en alliance avec vous au travers du sang de Jésus-Christ, Dieu vous fait cette « ne vous inquiétez de rien ». Nous l'avons tiré cette phrase de Philippiens 4, verset 6. Ne vous inquiétez de rien, que rien, votre vie, que rien ne vienne troubler votre couple, que rien ne vienne troubler vos affaires, que rien ne vienne troubler votre ministère, votre église, vos business, que rien ne vienne vous troubler, que rien ne vienne vous affoler. Pourquoi? Parce que celui qui est avec vous est plus fort que celui qui est dans le monde. Celui qui est en vous est plus fort et plus puissant, il est le créateur du ciel et de la terre. Satan est un menteur. Satan est une créature qui cherche à faire paniquer les gens. Écoutez, votre patron, ce n'est pas votre patron qui vous a donné du travail, c'est Dieu. Si votre employeur, votre line, votre supérieur refuse de vous donner une promotion, il ne peut rien faire sans l'accord de Dieu dans votre vie. Donc, si on vous refuse une promotion, ne pleurez pas, ne vous alarmez pas, ne paniquez pas. C'est Dieu qui est au contrôle de toutes choses. Si on vous dit que pour que vous ayez votre promotion, pour que vous ayez un mariage, pour que vous ayez des enfants, pour que vous étendiez vos affaires, et qu'on vous propose d'oublier Dieu, dites non. Dites que vous craignez le Dieu du ciel et de la terre, le maître de l'univers visible et invisible. Vous craignez Jésus-Christ et que ces choses sont contraires à vos convictions religieuses. Dieu ne vous abandonnera pas. Moi, je suis de ceux et de celles qui sont convaincus que lorsque nous marchons droitement devant Dieu, Dieu s'engage pleinement à faire la différence entre nous qui le servons et ceux qui ne le servent pas. Ce n'est pas parce que les hommes vous ont rétrogradé qu'au ciel, Dieu a dit que vous êtes rétrogradé. Dieu, le Dieu du ciel, le Dieu de la terre, Jésus-Christ, cherche des hommes et des femmes qui seront des témoins fidèles dans ce monde des ténèbres. Et où la lumière, si je puis dire, effraie l'obscurité. Jésus-Christ cherche des témoins dans ce monde de ténèbres, des hommes et des femmes qui sont prêts à pactiser avec le diable
pour avoir des promotions. Jésus-Christ cherche des

0: hommes et des femmes qui refuseront de pactiser avec le diable. Et la Bible nous dit que Jésus-Christ ne nous a pas abandonnés. Lisons dans Matthieu 28. Matthieu 28, les derniers versets du livre de Matthieu. Verset 18. À partir du verset 18. Jésus dit, tout pouvoir m'a été donné dans le ciel et sur la terre. Vous voyez, ce n'est pas le diable qui a le pouvoir dans le ciel, c'est pas le diable qui a le pouvoir sur la terre. Il dit, allez, faites de toutes les nations des disciples, les baptisant au nom du Père, du Fils et du Saint-Esprit. Et enseignez-leur à observer tout ce que je vous ai prescrit. Voici, je suis avec vous tous les jours jusqu'à la fin du monde. Au moment où vous êtes en train d'écouter ce message, vous qui avez donné votre vie à Jésus-Christ, Jésus-Christ est avec vous. Il est là pour vous protéger, il est là pour vous garder, il est là pour vous faire avancer. La promotion vient de Jésus-Christ. Le mariage, c'est Jésus-Christ qui le donne. Les enfants, c'est Jésus-Christ qui le donne. Le succès dans les affaires, c'est Jésus-Christ qui donne. Ce n'est pas le diable. Évidemment, le diable aussi donne un certain succès, une certaine élévation, une certaine bénédiction à ses adeptes. Mais c'est pour mieux les entraîner en enfer. Alors que la Bible nous dit que la bénédiction de l'Éternel, c'est celle-là qui enrichit et il ne la fait suivre d'aucun chagrin. Regardez un peu ces célébrités dans le monde qui ont pactisé avec leur diable. Leur vie publique, leur vie privée est désastreuse. Alors, pourquoi s'inquiéter? Pourquoi s'affoler lorsque vous avez l'impression que vous êtes coincé? C'est en ce moment-là qu'il faut dire « j'ai confiance en Jésus-Christ ». Je crois qu'il est celui qui dirige ma vie. Je crois qu'il est celui qui conduit mes pas. Je crois qu'il est mon berger. Je ne sais pas où je vais, mais je sais une chose, c'est que Jésus-Christ ne se trompe jamais. Oui, vous pouvez commencer une relation de fiançailles et puis on vous dit, le monsieur, le conjoint vous dit, écoutez, couchez avec moi, ça fait rien, du reste, nous sommes mariés, patate. Refusez. Refusez. Aujourd'hui, je suis un peu choqué. D'apprendre des histoires du genre, un homme a couché avec une femme, ils étaient fiancés, et puis le monsieur a joué avec sa fiancée, et puis l'a abandonné et parti ailleurs. C'est normal, c'est ça le but de Satan. Ne vous inquiétez de rien, mon frère. Marchez. Ne vous inquiétez de rien, ma sœur. Marchez droitement devant Dieu. Il ne vous abandonnera pas. Il ne vous délaissera pas. Il a dit, je suis avec vous tous les jours, jusqu'à la fin du monde. Face à ces tempêtes financières qui frappent le monde aujourd'hui, face à ces tempêtes financières qui frappent votre entreprise, votre église, votre communauté, ne paniquez pas. Aujourd'hui, savez-vous qu'il y a des pasteurs qui adaptent le message à l'auditoire. Il sait que dans cet auditoire, un monsieur qui donne une dîme de 10 000, 15 000, 30 000 euros ou 50 000 dollars, vivant dans le péché, le pasteur se dit, si je prêche sur le péché, ce monsieur ne donnera plus sa dîme, il va fuir l'église. Et s'il fuit, j'aurai du mal à envoyer mes enfants à l'école, j'aurai du mal à payer les pasteurs assistants. Alors il adapte le message pour ne pas choquer ce monsieur. Non, vous ne l'aidez pas, parce que ce monsieur, le chemin qu'il prend, celui du péché, l'emmène en enfer. Bien sûr, vous n'allez pas faire un message du haut de la chair. Voilà la vie de Monsieur X. Voilà la vie de Monsieur Y. Non, nous ne sommes pas là pour exposer la vie des gens devant tout le monde. Non. Mais nous sommes là pour dénoncer le péché. Celui qui se retrouve face à un message où Dieu condamne le péché, il n'a qu'à se repentir. Ne vous inquiétez de rien. Dieu est au contrôle de toutes choses. Il a dit, tout pouvoir m'a été donné dans le ciel et sur la terre. Jésus n'a pas reçu une partie du pouvoir. Jésus n'a pas reçu seulement le pouvoir dans le ciel. Ou le pouvoir sur la terre et dans le ciel, c'est quelqu'un d'autre. Non, dans le ciel et sur la terre, c'est Jésus-Christ qui est maître de toutes choses. Un peu comme nous avons lu dans l'histoire de Job. Lorsque Satan vient voir Dieu, Dieu lui dit d'où tu viens, le démon dit je viens de parcourir la terre. Dieu lui pose la question, as-tu remarqué Job? C'est un homme intègre qui craint Dieu, qui refuse le mal dans sa vie. Satan lui dit, mais est-ce que c'est sans raison? C'est parce que tu l'as protégé. C'est là pour nous dire, mon frère, ma sœur, Satan ne peut pas me toucher, Satan ne peut pas vous toucher si Dieu ne donne pas son accord. Alléluia. C'est ça être le... Il a droit de vie et de mort sur nous. Donc avant, il faut que Dieu donne son accord. À moins que je sois un rebelle. À moins que je laisse l'inquiétude entrer dans ma vie. À moins que je laisse le doute entrer dans ma vie. C'est en ce moment-là que Satan peut me toucher. Mais si je marche conformément à la volonté de Dieu, si je marche droitement devant lui, Satan va rôder, mais il ne trouvera aucune occasion de me toucher parce que Dieu est celui qui me protège. Et il fait ça par grâce. Mon frère, ma sœur, nous n'avons pas besoin de nous inquiéter. Oh oui, on peut me mettre en prison injustement. On peut me mettre en prison parce que je prêche l'évangile. Peut-être que là, en prison, il y a quelqu'un qui a besoin d'entendre l'évangile. C'est pour ça que Dieu permet que j'aille en prison. Alléluia. Ne paniquez pas. Oh, les hommes peuvent faire des histoires avec vos contrats et vos contrats de travail. On vous met à la porte. Vous avez l'impression que tout est fini. Non, non, tout n'est pas fini. Ce n'est que le début de grandes choses que Dieu va faire dans votre vie. Regardez la vie de Joseph. Regardez la vie de David. Est-ce que c'était des hommes qui s'inquiétaient? Non, c'est vrai qu'ils avaient peur. C'est vrai qu'ils pleuraient. C'est vrai qu'ils se disaient, mais Seigneur, qu'est-ce que va devenir ma vie? Mais je suis convaincu que David avait pleinement confiance en Dieu. Lorsque le prophète Samuel vient chercher le second roi pour Israël, David est en train de protéger et en train de garder les troupeaux de son père. Son père était injuste. Je m'excuse, ça va peut-être vous choquer, mais son père était injuste. Lorsque Samuel vient, son père organise une fête en l'honneur de l'homme de Dieu qui est venu les visiter. Mais pourquoi vous ont oublié que Dieu vous a oublié? Voilà pourquoi il ne faut pas vous inquiéter. Les hommes peuvent se mettre autour d'une table et décider. Non, Raphaël, lui, nous allons le mettre à tel endroit. Christelle, elle, nous allons la mettre à tel endroit. Cédou, lui, nous allons le mettre à tel endroit. Junior, nous allons le mettre à tel endroit. Rose, nous allons le mettre à tel endroit. Et quand vous analysez ces endroits, vous vous dites, oh, mais Seigneur, c'est comme si on m'avait écarté. On vous a pas écarté. Même si les hommes, pour eux, ils vous ont écarté, ils sont en train d'accomplir le plan de Dieu dans votre vie. La Bible ne dit-elle pas, assieds-toi jusqu'à ce que je fasse de tes ennemis ton marchepied. C'est quoi un marchepied? Ce sont comme des escaliers. Ce que le diable est en train de mijoter contre vous, Dieu va retourner cette situation à votre avantage. Regardez la vie de David. Abandonné, on le laisse en train de garder les troupeaux. Pendant ce temps, Samuel vient, mange, et dès qu'il voit le premier frère de David, il dit, non, c'est celui-là. Dieu lui dit, non, c'est pas celui-là. Le deuxième, Dieu lui dit, non, c'est pas celui-là. Le troisième, non, c'est pas celui-là. Et tous les frères de David passent. Alors finalement, Samuel se pose la question, mais qu'est-ce que Dieu veut? Et il pose la question au père de David. Tous tes fils sont là? Mon frère, Dieu ne vous oubliera jamais. Même si les hommes vous ont oublié, même si les hommes vous ont rejeté, Dieu, lui, ne vous a jamais oublié. Comptez sur Dieu. Appuyez-vous sur Dieu. Ne vous découragez pas. Le psaume 27, verset 3 dit. Le psaume 27, verset 3. Vous y êtes? Si une armée se campait contre moi, mon cœur n'aurait aucune crainte. Si une guerre s'élevait contre moi, je serais malgré cela plein de confiance. Vous voyez? On peut m'entourer par l'ennemi. Je peux avoir l'impression que tous mes alliés m'ont abandonné, que les hommes m'ont oublié. Mais Dieu, lui, ne m'a pas oublié. Ceux qui s'attaquent à ma vie. David dit, mon cœur n'aurait aucune crainte. Je n'ai pas peur de ceux qui viennent m'attaquer. Pourquoi? Parce que je ne suis pas seul. Jésus a dit, je suis tous les jours avec toi, Raphaël, jusqu'à la fin du monde. Dieu ne m'a pas abandonné. Dieu ne m'abandonnera jamais. Il est le même hier, aujourd'hui et éternellement. Il ne change pas. Ça veut dire que ce qu'il promet, il est en train de l'accomplir. Dieu est fidèle. Rappelez-vous d'une chose. Jésus-Christ est fidèle. S'il promet ce qu'il a l'intention de réaliser, il ne peut pas promettre quelque chose qu'il n'a pas la possibilité de réaliser. dans votre vie, dans ma vie. Ne vous inquiétez de rien, même si les hommes vous ont abandonné, même si toute la terre se liguait contre vous, même si toute votre famille se liguait contre vous parce que vous avez décidé de suivre Jésus-Christ. On vous rejette, on vous abandonne. Même si la première nuit vous passez affamé, la deuxième nuit affamé et dehors, la troisième nuit affamé dehors et dans les lieux les plus reculés de la ville, ne vous dites pas à vous-même que Dieu vous a abandonné. Non, Dieu ne vous a pas abandonné. Je connais des histoires d'enfants qui ont été jetés dans la rue par leurs parents, abandonnés dans la rue, qui sont devenus de grands prédicateurs, que Dieu utilise avec puissance dans le monde. Ils sont devenus tellement utile, si je puis dire, tellement utilisé par Dieu, que Dieu les envoie dans le monde entier pour prêcher l'évangile. Alors que leurs parents, leurs frères, on ne les connaît même pas. Mais pourtant, c'était des sans domicile fixe. Des enfants de la rue, abandonnés. Mais Dieu les a recueillis. Dieu les a utilisés. Dieu les utilise encore. Mon frère, ma sœur, ne vous inquiétez de rien. Au contraire, soyez plein de confiance en Dieu. Si une armée se campait contre moi, mon cœur n'aurait aucune crainte. Si une guerre s'élevait contre moi, je serais malgré cela plein de confiance. Oh, si ce verset avait été écrit par un ange, des hommes auraient dit, oh, mais tu connais aucune réalité de ce que nous sommes en train de vivre, toi tu es un ange. Gloire soit rendue à Dieu de ce que la Bible, c'est le livre de Dieu. Mais ce sont des hommes qui ont écrit et ils ont écrit leurs expériences avec Dieu. Si Dieu n'a pas abandonné David, pourquoi est-ce que Dieu vous abandonnerait? Si Dieu n'a pas rejeté David, si Dieu n'a pas utilisé David et puis l'a laissé tomber au moment où il avait des problèmes, pourquoi est-ce que Dieu vous abandonnerait vous? Vous imaginez une armée qui campe contre un seul homme et cet homme dit « Mon cœur n'aurait aucune crainte ». Je ne tremblerai pas, je ne m'inquiéterai pas, je ne m'affolerai pas, je ne paniquerai pas, je ne serai pas agité, je ne serai pas préoccupé. Pourquoi? Parce que Dieu est avec moi tous les jours jusqu'à la fin du monde. Et il dit, si une guerre s'élevait contre moi, si une armée se prépare à m'attaquer, elle ne m'attaque pas encore. David dit, je serai sans crainte. Sans peur, sans inquiétude. Maintenant, il dit, si une guerre se levait contre moi, ça veut dire qu'on m'attaque maintenant. Il y a une différence entre une armée qui campe et une armée qui attaque. Une armée qui campe, c'est une armée qui se prépare à la guerre. Mais là, maintenant, c'est une armée qui attaque David. Il dit, non, malgré cela, je serai malgré cela plein de confiance envers Dieu. Pourquoi? Parce que je ne suis pas seul. Je suis avec l'ange de l'Éternel. Je suis avec Jésus-Christ. C'est mon berger. C'est son rôle de me protéger. C'est son rôle de me garder. C'est son rôle de veiller à ce que je parvienne au ciel dans les meilleures conditions possibles. Alléluia. Alléluia. Dieu ne vous abandonnera jamais, mon frère. Dieu ne vous abandonnera jamais, ma sœur. Les hommes peuvent vous abandonner, mais pas Jésus-Christ. Le psaume 118... Le psaume 118, versets 8 à 9, un verset que j'aime beaucoup. Lisons-le. Psaume 118, vous y êtes? Moi, je suis en train de tourner ma page, j'y suis. 118, 8 à 9. Mieux vaut chercher un refuge en l'Éternel que de se confier au grand. Vous voyez? Il est préférable de continuellement s'appuyer sur Dieu que de compter sur les hommes. Ésaïe 51, 12 à 13 nous a dit, qui est l'homme pour t'effrayer? Qui est l'homme pour que tu oublies l'Éternel dans ta vie? C'est qui l'homme? Il a le même sort que toi, il a le même sort que l'herbe. Il vient et il passe. Qui est ce tyran qui t'empêche de continuer à servir Dieu? C'est la question dans Ésaïe. Et le psalmiste, au chapitre 118, dit, il est préférable de chercher un refuge en l'Éternel que de se vous écouter, devenez ma deuxième femme ou sinon je vous mets à la porte. Est-ce que vous savez que vous pouvez devenir sa deuxième femme, sa troisième, sa quatrième, sa cinquième femme? Et quand même vous retrouver à la porte. Parce que l'homme est menteur, l'homme est mauvais. Mais vaut mieux se confier en Dieu. Vaut mieux perdre son travail et dire à Dieu, Seigneur, c'est parce que j'ai voulu marcher selon ta volonté, c'est parce que j'ai marché selon ta volonté que je me retrouve dans cette situation. Est-ce que vous pensez que Dieu va vous abandonner? Ou alors, la Bible est fausse, puisqu'il dit, je ne te délaisserai pas, je ne t'abandonnerai pas. Je suis avec toi tous les jours jusqu'à la fin du monde. Si l'homme a pu réaliser certaines de ses promesses, pourquoi celui qui est fidèle, le Dieu vivant, ne pourrait-il pas réaliser toutes ses promesses? Ne vous inquiétez de rien. Ne paniquez pas face à l'oppresseur, face au tyran, face au dictateur. Ne paniquez pas. Ne vous agitez pas. N'acceptez aucune alliance avec le démon pour faire plaisir aux hommes. Non, cherchons à faire continuellement plaisir à Jésus-Christ. Mon frère, ma sœur, ne vous inquiétez de rien. Dieu n'abandonne personne. Mieux vaut chercher un refuge en l'Éternel que de se confier aux grands, c'est-à-dire le président, le premier ministre, le bourgmestre, le maire, le milliardaire de notre pays, le roi de notre pays, la reine de notre pays. Dieu dit, vaut mieux faire confiance en Dieu que de se confier dans les grands. Que décidez-vous de faire, mon frère? Que décidez-vous de faire, ma sœur? Moi, j'ai décidé de suivre Jésus-Christ tous les jours de ma vie et dans tous les domaines de ma vie. Jésus-Christ vous dit encore à vous aujourd'hui, vous qui n'avez pas encore donné votre vie à Jésus, venez à lui. Il ne rejette personne. Il ne rejette personne. Au contraire, tous ceux qui sont fatigués et chargés peuvent venir à lui. Et comment venir à lui? Par la prière qui est basée sur la foi. C'est très simple, baissez la tête dans la prière et répétez ces simples mots après moi. Dites, Père éternel, au nom de ton Fils Jésus-Christ, je viens devant toi. J'accepte Jésus-Christ comme mon Seigneur et mon Sauveur personnel. J'accepte Jésus-Christ comme mon berger. Je prends l'engagement aujourd'hui et jusqu'à la fin de ma vie à suivre Jésus-Christ tous les jours de ma vie et dans tous les domaines de ma vie. Je dis non à Satan, je dis non au péché, et je dis oui à Jésus-Christ. Je crois et je confesse que maintenant, je suis une nouvelle créature, un chrétien, je suis né de nouveau, et que Jésus-Christ est mon berger. Au nom de ton Fils Jésus-Christ, j'ai ainsi prié. Amen. Si vous avez fait cette prière, croyez que Dieu vous a entendu, et que vous êtes en route vers le ciel. Je suis Raphaël Mambou et le nom de cette émission est Venez à Jésus. Nous nous retrouvons la fois prochaine, toujours sur le même thème, ne vous inquiétez de rien. Que Jésus continue de vous bénir, que Jésus continue de vous garder. À la fois prochaine. Amen.
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2: Bonjour à tous, je suis Raphaël Mambou, que Jésus vous bénisse, qui que vous soyez ou que vous soyez. Le nom de cette émission est Venez à Jésus. C'est une grâce, c'est un honneur, c'est un privilège de pouvoir vous retrouver encore aujourd'hui autour de la parole de Dieu pour partager quelques versets bibliques sur le thème le roi Saül. Avant d'aller plus loin, je voudrais vous inviter à baisser la tête dans la prière pour dédier le reste des 30 minutes entre les mains du Seigneur. Prions. Père éternel, au nom de ton Fils Jésus-Christ, nous voici devant toi. Merci pour ton amour, ta grâce, ta bonté, ta miséricorde. Merci pour cette opportunité que tu nous donnes d'entendre ta parole aujourd'hui, Seigneur. Nous ne voulons pas entendre ta parole pour devenir pire, mais nous voulons entendre ta parole pour devenir meilleur, Seigneur. Travaille dans nos cœurs, travaille dans nos vies, travaille dans nos ministères, travaille dans nos familles au travers de ce message, Père. Sauve, guéris, délivre, redresse, fais du bien à un homme ou à une femme aujourd'hui, Seigneur. Car, comme je l'ai dit, nous ne voulons pas entendre ta parole pour devenir pire, mais pour devenir meilleur. Meilleur en Jésus-Christ. Merci. Au nom de ton Fils Jésus-Christ, nous avons ainsi prié. Amen. Le roi Saül. Je voudrais vous inviter à lire dans 1 Samuel 31, verset 1er jusqu'au verset 6. 1 Samuel 31, du 1er verset au 6e verset. Les Philistins livrèrent bataille à Israël, et les hommes d'Israël prirent la fuite devant les Philistins et tombèrent morts sur la montagne de Gilboa. Les Philistins poursuivirent Saül et ses fils, tuèrent Jonathan, Abinadab et Matshikaou, fils de Saül. L'effort du combat porta sur Saül. Les archers l'atteignirent et le blessèrent grièvement. Saül dit à celui qui portait ses armes, « Tire ton épée et m'en transperce, de peur que ces incirconcis ne viennent me percer et me faire subir leurs outrages. » Celui qui portait ses armes ne voulut pas, car il était saisi de crainte, et Saül prit son épée et se jeta dessus. Celui qui portait les armes de Saül, le voyant mort, se jeta aussi sur son épée et mourut avec lui. Ainsi périrent en même temps dans cette journée Saül et ses trois fils, celui qui portait ses armes et tous ses gens. Saül, comme nous l'avons dit, nous sommes en train d'étudier un peu le ministère de Saül. Nous avons vu comment il a commencé et nous sommes en train de voir comment il a fini. Nous avons dit que Saül est le type de roi et le type de solution qui est la volonté de l'homme et non la volonté de Dieu. Saül était orgueilleux, Saül était jaloux, Saül était un homme très colérique. Nous avons vu que Saül est allé dans la maison d'une magicienne, Saül était désobéissant à la parole de Dieu. Et nous sommes en train d'étudier cette vie de ce roi, parce que quelque part dans nos vies de tous les jours, quelque part nous sommes des leaders en quoi que ce soit. Peut-être des leaders au travail, peut-être des leaders dans le ministère, dans l'église, dans le gouvernement, dans la nation, peut-être simplement des leaders dans notre famille, on peut être papa, maman ou bien l'aîné de la famille, ou parmi les aînés de la famille. Bref, Saül, qui était le premier roi d'Israël, n'a pas laissé une bonne image de son ministère en Israël. Pourquoi ? Pour toutes ces raisons que nous avons dites il y a quelques instants en arrière. Mais le plus important est que nous ne répétions pas les mêmes erreurs. Un homme de Dieu a dit, Saül est un esprit, l'esprit de Saül. Tout ce qu'il a fait dans sa vie est une maladie. Et si nous remarquons dans notre vie qu'il y a des symptômes de la maladie de Saül, il est temps d'aller à l'hôpital de Jésus-Christ pour être guéri de ces maladies. Parce que forcément, nous allons répéter les mêmes erreurs que Saül. Quand vous lisez la Bible de Genèse 1:1 à Apocalypse 22:21, vous allez vous rendre compte d'une chose, c'est que la Bible a été écrite par des hommes et parle de l'histoire des hommes avec Dieu, des histoires des hommes contre Dieu. Dieu, en fait, est en train de nous dire, si vous marchez avec moi, si vous mettez en pratique mes commandements et mes lois, vous allez reproduire les mêmes succès que ceux et celles dans la Bible qui ont marché avec moi. Si vous marchez contre moi, en désobéissance, en refus de ma parole, vous allez mettre en marche les mêmes principes de destruction que les autres ont mis dans leur vie au travers, dans les histoires de la Bible. Donc, ceux qui ne veulent pas finir comme Saül doivent comprendre qui était Saül, comment Saül a marché et de ne pas répéter les mêmes erreurs. Aujourd'hui, dans l'histoire de l'humanité, nous avons vu des grands chefs d'État qui sont venus au pouvoir par des armes et qui ont été chassés du pouvoir par des armes. Nous avons vu des grands hommes dans le domaine des affaires qui ont émergé par le vol et qui ont été ruinés par le vol aussi. Mon frère, ma sœur, ce que j'essaie de vous faire comprendre, c'est que ce qui est arrivé aux autres va forcément aussi vous arriver à vous si vous mettez en place les mêmes pratiques. Je prends un exemple. Vous voulez devenir une grande prostituée. Vous voulez devenir une grande femme de prostitution. D'accord? Regardez avant vous qui sont ceux et celles qui ont pratiqué la prostitution. Comment elles ont fini? Et comment elles en sont arrivées à leur échec, si je puis parler ainsi. Regardez ces grands hommes de Dieu qui ont marché avec Dieu toute leur vie, comment ils ont commencé, comment ils ont cheminé et comment ils ont fini. Il est important, mon frère et ma sœur, de regarder la vie des autres pour savoir comment ils ont fini. Un homme de Dieu a dit, je viens de me rappeler de ça, que en général, ceux qui reproduisent les mêmes ministères que leurs prédécesseurs meurent tous de la même mort que leurs prédécesseurs. Moi, personnellement, j'ai beaucoup apprécié ça. Ce qui veut dire que si je marche comme Jésus-Christ voudrait que je marche, je vais certainement aller au même endroit que Jésus-Christ. Si je marche, parce que je ne cherche pas à citer ces hommes de Dieu, si je marche comme un évangéliste qui a marché dans la sainteté, dans la sanctification, dans la crainte de Dieu, je vais finir comme lui. J'aurai les mêmes succès que lui. J'aurai les mêmes élévations que lui. Et je vais finir ma vie comme il a fini. Donc, il est très intéressant pour nous de prendre dans nos modèles de vie de tous les jours, des hommes et des femmes dont les ministères ont été reconnus par Dieu. Saül se suicide dans les 6 versets que nous avons lus. Est-ce que le suicide est biblique? Pourquoi Saül en est arrivé au suicide? Alors que la nuit précédente, il était dans la maison d'une magicienne. Et on lui a dit que tu vas mourir. Il n'y a plus rien à faire pour toi. Mais est-ce que Saül était obligé de se suicider? Le suicide se définit comme une action volontaire de causer la mort de soi-même afin d'échapper à une condition de vie jugée intolérable. Suicider, c'est mettre fin à sa propre vie. Est-ce que Dieu approuve le suicide? Lorsque nous lisons la Bible de Genèse à Apocalypse, nous retrouvons 6 cas de suicide. Abimélec, Atishophel, Zimri, Judas, l'écuyer de Saül et Saül lui-même. Mais quand nous examinons la vie de ces 6 personnages, de 5 particulières, parce que l'écuyer de Saül qui s'est suicidé ici, on ne connaît pas c'est qui, on ne sait pas quel genre de vie il a mené, mais on est au moins sûr de ces 5 personnes, c'est Abimélec, Atishophel, Zimri, Judas et Saül, on est sûr au moins que ces 5 personnes, leur vie n'était pas des vies qui étaient conformes à la volonté de Dieu. C'est selon la volonté, ils n'ont pas marché selon les désirs de Dieu dans leur vie de tous les jours. Donc, on a déjà une première réponse. Personnellement, moi, je n'encouragerais pas quelqu'un à se suicider. Parce que le suicide, apparemment, d'après la Bible, est réservé aux hommes et aux femmes qui ne marchent pas avec Dieu. Ils n'ont jamais voulu de Dieu de leur vie. Judas était cupide, était voleur. Il a trahi son maître, Jésus-Christ. Et il est parti se suicider. Ahithophel a trahi David. Et quand il donne un conseil à Absalom et qu'on le contredit, il va se suicider. Abimélec va prendre le pouvoir par force et tuer ses frères. Zimri, je crois que c'est, si je me souviens très bien, c'est un homme qui voulait combattre Israël. Ça n'a pas marché, il est entré chez lui, il s'est brûlé. Bref, il s'est suicidé. Ce sont des hommes qui n'ont pas marché selon la volonté de Dieu. Mon frère, ma sœur, vous qui m'écoutez en ce moment, peut-être que vous avez des idées de suicide. Peut-être que vous traversez des moments tellement difficiles, des moments, même des moments de honte. Peut-être que vous avez mis enceinte votre propre sœur, ou vous avez mis enceinte la petite sœur de votre femme. Bref, vous avez fait quelque chose qui est honteux. Et vous êtes en train de réfléchir comment fuir cette situation-là. Vous pensez au suicide. Mon frère, ma sœur, le suicide n'est pas quelque chose de bénéfique pour vous. Parce que ceux qui se sont suicidés, et nous avons lu dans la Bible, nous avons vu les exemples, ce sont des hommes et des femmes qui n'ont pas marché dans la volonté de Dieu. Et nous sommes en train d'étudier le cas de Saül. Nulle part dans la Bible, nous voyons que Saül était quelqu'un qui était approuvé de Dieu. Relisons un peu 1 Samuel 30. Relisons un peu 1 Samuel, non pas 1 Samuel 30, 1 Samuel 28. Quand Samuel, réveillé par la magicienne, il y a une conversation entre Samuel et Saül. Verset 16, 1 Samuel 28, verset 16. Samuel dit, « Pourquoi donc me consulter puisque l'Éternel s'est retiré de toi et que tu es devenu, et qu'il est devenu ton ennemi ?» L'Éternel te traite comme je te l'avais annoncé de sa part. L'Éternel a déchiré la royauté d'entre tes mains et l'a donnée à un autre, à David. Tu n'as point obéi à la voix de l'Éternel. Tu n'as point fait sentir. Tu n'as pas marché avec Dieu. Voilà pourquoi tu es en train de finir par le suicide. Je ne dis pas que tous ceux qui se sont suicidés dans l'histoire de l'humanité, ce sont des hommes et des femmes qui n'ont pas marché avec Dieu. Je ne peux pas me permettre de prétendre cela. Mais je constate que dans la Bible, 6 personnes se sont suicidées, 5 ne marchaient pas avec Dieu. 5 personnes ne marchaient pas avec Dieu. Et je comprends par cela que ceux qui ont l'habitude de se suicider, ce sont des hommes et des femmes qui ne marchent pas avec Dieu. Ils fuient quelque chose. Pourquoi voulez-vous fuir les difficultés que vous êtes en train de rencontrer? Pourquoi voulez-vous fuir les erreurs que vous avez commises dans le passé? Mon frère, ma sœur, le suicide, ne fuyez pas. Ésaïe 28, Ésaïe 28, verset 16. Ésaïe 28, verset 16 nous dit ceci. C'est pourquoi ainsi parle le Seigneur l'Éternel. Voici, j'ai mis pour fondement en Sion une pierre éprouvée, une pierre angulaire de prix, solidement posée. Celui qui la prendra pour appui n'aura point hâte de fuir. Ce verset parle de la personne de Jésus-Christ. Lisons-le dans Romains 9. Romains 9, verset 33. Romains 9. Romains 9, verset 33. Vous y êtes? Voici ce qu'il est écrit. Voici, je mets en Sion une pierre d'achoppement et un rocher de scandale. Celui qui croit en lui ne sera point confus. Vous voyez? On parle de Jésus-Christ. Vous avez fait des erreurs dans votre vie. Vous avez fait des bêtises dans votre vie. Des choses qui sont irréparables aux yeux des hommes. Maintenant, vous vous dites, cette honte est sur moi, peut-être sur ma femme, sur mes enfants, sur mes petits-enfants. J'ai une bonne nouvelle pour vous. Dieu vous aime. Dieu a permis que vous écoutiez cette émission aujourd'hui. Parce que Dieu ne veut pas que vous vous suicidiez. Dans Jean 3, verset 16, la Bible dit que Dieu a tant aimé le monde qu'il a donné Jésus-Christ afin que quiconque croit en lui ait la vie éternelle. Ésaïe 28, verset 16 nous a dit « Celui qui s'appuie sur le nom de Jésus-Christ n'aura pas peur, ne fuira pas rapidement. » C'est vrai. Saül devait mourir, ça c'est vrai. Mais il n'était pas obligé de mourir par un suicide. C'est parce qu'il fuyait ses responsabilités. Saül serait mort. Ses trois enfants sont morts. Est-ce que ses trois enfants se sont suicidés? Pourquoi toi, Saül, tu dois fuir tes responsabilités? Pourquoi toi, Saül, tu dois te suicider? Oui, Dieu a dit que tu mourras. Et il ne va pas se contredire parce que tu l'as rejeté. Mais il aurait pu se repentir. Il aurait pu dire, Seigneur, ok, j'en suis arrivé à la fin de ma vie. D'accord, je vais partir. D'accord, je reconnais que je suis fautif devant le monde entier. D'accord, demain je vais mourir. Pardonne mes péchés et reçois-moi dans ta présence. Moi, je suis de ceux qui pensent que Saül s'est retrouvé en enfer. Il a tout voulu garder et perdre l'éternité. Combien de fois il a tenté de tuer David? Plus de 5-6 fois, de ses propres mains. Le nombre d'expéditions qu'il a faites contre David, pour garder sa royauté. En dehors de ça, il a été désobéissant à la parole de Dieu. Dieu lui dit, va massacrer ce peuple qui vit dans le péché, patati et patata. Le monsieur part, il fait du roi un prisonnier, il garde pour lui les bonnes brebis. Mais on lui dit, mais pourquoi tu as agi en insensé comme ça? Saül n'était pas obligé de finir suicidé. Vous n'êtes pas obligé de vous suicider. Vous n'êtes pas obligé de fuir vos responsabilités. Venez à Jésus-Christ et faites face à votre passé avec Jésus-Christ. J'aime ce que Paul dit à Timothée. 1 Timothée 1, lisons 1 Timothée 1, verset 15. 1 Timothée 1, verset 15. C'est une parole certaine et entièrement digne d'être reçue, que Jésus-Christ est venu dans le monde pour sauver les pécheurs, virgule, dont je suis le premier. Vous voyez ce que dit l'apôtre Paul sur sa propre vie, sur lui-même? Il dit Jésus-Christ est venu, c'est sûr, c'est certain, que Jésus-Christ est venu dans le monde pour sauver les pécheurs. Et moi, Paul, je suis le premier de tous les pécheurs. J'ai persécuté l'église de Jésus-Christ. J'ai tué des innocents. J'ai fait arrêter des serviteurs de Christ. Je les ai jetés en prison. Je les ai fait fouetter. Je les ai humiliés. Je les ai fait marcher nus dans les rues. Parce que je voulais les humilier. Parce que je pensais qu'ils n'étaient pas dans la vérité. Malgré cela, Christ m'a aimé. Christ m'a sauvé. Christ m'a pardonné de mon péché. Est-ce que vous pensez que Paul n'avait pas des raisons de se suicider? Vous imaginez s'il devait rencontrer la famille d'Étienne? S'il devait rencontrer la famille d'Étienne, qu'est-ce qu'il dirait à la famille d'Étienne? Tout ce qu'il pourrait dire, je vous demande pardon. J'étais dans l'ignorance. Mais maintenant, je suis une nouvelle créature en Jésus-Christ. Mon frère, ma sœur, quel que soit votre péché, quel que soit votre degré de honte, le suicide n'est pas la solution à votre problème, c'est la personne de Jésus-Christ. Paul le dit, je suis le premier des pécheurs et Jésus-Christ est venu pour sauver les pécheurs. Ne vous laissez pas conduire par votre honte. Lisons un peu Ésaïe 54, allons un peu à Ésaïe 54, verset 4. Ésaïe 54, verset 4. Vous y êtes? Ne crains pas, car tu ne seras point confondu. Ne rougis pas, car tu ne seras point déshonoré. Mais tu oublieras la honte de ta jeunesse. Et tu ne te souviendras plus de l'opprobre de ton veuvage. La partie qui m'intéresse. Tu oublieras la honte. Oui, peut-être que vous avez fait des choses qui sont horribles, vous avez trompé votre femme, vous avez couché avec vos enfants, vous êtes allé dans l'occultisme, et maintenant, vous vous rendez compte que c'était des grandes bêtises que vous avez commises. Vous n'avez même pas encore donné votre vie à Jésus-Christ. Mais vous vous rendez compte que maintenant, c'est connu et su aux yeux de tout le monde. Et maintenant, vous avez honte. Lorsque vous marchez dans la rue, les gens vous regardent. Les gens vous pointent du doigt. Ah, c'est lui qui avait fait telle chose. C'est lui qui avait fait telle chose. Et vous vous dites, je peux plus continuer à vivre dans cette honte-là. C'est un peu comme Judas. Quand il a vendu le maître, il s'est rendu compte que c'était la bêtise de sa vie, l'erreur de sa vie. Il avait tellement honte, il avait tellement peur, qu'il pouvait pas aller se confier à un autre disciple. Il se sentait tellement rejeté, qu'il a trouvé qu'une seule solution, c'est quitter ce monde, par le suicide. Mais il allait en enfer. Cet endroit, mon frère, ma sœur, c'est pire que toutes les souffrances que l'on puisse rencontrer dans ce monde. Réglez les problèmes que vous avez avec Jésus-Christ. Ne fuyez pas vos problèmes par le suicide. Affrontez vos problèmes avec Jésus-Christ. C'est vrai que c'est une honte. Demandez pardon. Humiliez-vous. Lorsque David a tué un homme et a récupéré sa femme, David l'a reconnu, il a fait un psaume. Le psaume 51, il a chanté pour reconnaître aux yeux du monde sa faute. Reconnaissez vos fautes. J'aime cela. Psaume 51, verset 1. Au chef des chantres, psaume de David. Lorsque Nathan le prophète vint à lui après que David fut allé vers Bathsheba. Dieu dit, David dit, ô miséricorde, efface mes transgressions. Lave-moi complètement de mon iniquité et purifie-moi de mon péché. Car je reconnais mes transgressions et mon péché est constamment devant toi, devant moi. J'ai péché contre toi seul et j'ai fait ce qui est mal à tes yeux, en sorte que tu seras juste dans ta sentence, sans reproche dans ton jugement. Je reconnais que j'ai pris la femme d'un autre. Je reconnais que j'ai commis l'adultère. Je reconnais que j'ai été un meurtrier. Mais ne me rejette pas, parce que si toi, Dieu, tu me rejettes, je suis perdu. David aurait pu se suicider. David aurait pu dire, mais parce que David savait qu'on était en train d'écrire l'histoire d'Israël, puisqu'on avait écrit l'histoire de Saül. Il savait, il aurait pu se dire, mais on va écrire cela sur moi. Non, David s'est humilié. David n'a pas cherché d'autres solutions. Quand il a su que Dieu l'a rappelé à l'ordre, parce qu'il avait essayé de trouver des astuces, des bric-à-brac pour cacher sa faute. Mais quand Dieu a donné le message au prophète Nathan, et que Nathan est venu lui dire, il a dit, ça sert plus à rien. J'ai essayé de combattre, j'ai essayé de cacher, mais si Dieu commence à le donner comme ça, il vaut mieux s'humilier devant Dieu. Parce que au moins, si Dieu me pardonne, il pourra me protéger et me garder de tous mes ennemis. Mon frère, ma sœur, c'est ça qui doit être le plus important dans notre vie. Votre relation avec Dieu maintenant. C'est vrai que vous avez commis des choses horribles, mais ne finissez pas comme Saül. Saül a fui ses responsabilités. David a reconnu ses erreurs. David a reconnu son péché. David a reconnu qu'il s'est mal comporté. Saül, lui, il n'a fait que chercher des... Même au moment de mourir, il cherche des solutions pour fuir. Mais il ne veut pas venir à Dieu. Il va voir d'abord une magicienne, on lui donne un message, demain tu mourras. Et le gars a été abattu. On lui lance des flèches, il est touché. Au lieu de reconnaître la grandeur de Dieu, la force de Dieu, dire oui Seigneur, quand tu dis des choses s'accomplissent. Il aurait certainement épargné la mort à ses enfants. Non, mais il a préféré continuer dans l'erreur. Et à cause de lui-même, un autre, son écuyer, s'est suicidé. On ne sait même pas pourquoi il s'est suicidé. Quel était son problème pour qu'il se suicide? 6 cas de la Bible nous parlent que le suicide n'est pas une très bonne chose. 5 cas que nous avons lus, ce sont des hommes qui n'ont pas marché selon la volonté de Dieu. Des traîtres, des idolâtres, des désobéissants, des meurtriers. Mon frère, ma sœur, le suicide, ceux qui vivent, ceux qui pratiquent le suicide, en général, ce sont des hommes et des femmes qui ne marchent pas avec Dieu. Parce que je dis en général parce que je ne peux pas me permettre de parler de tous les cas de suicide. Mais ce que moi je veux vous dire, ne vous suicidez pas. Peu importe les difficultés que vous êtes en train de vivre. À mes yeux, Le suicide est un péché aux yeux de Dieu. Et je vous déconseille le suicide, même si vous êtes gravement malade. Laissez Dieu agir. Laissez Dieu vous prendre. Parce que c'est lui qui est le maître de la vie. La Bible dit que nous avons été créés à son image et à sa ressemblance. Jésus-Christ aurait pu se suicider, mais il ne s'est pas suicidé. Il a accepté la volonté de Dieu jusqu'au bout. Une mort atroce. Mais il a accepté parce que Dieu voulait qu'il passe là-bas. Saül aurait dû se repentir. Saül aurait dû demander pardon. Et sachez que l'esprit qui vous pousse à vous suicider n'est pas un esprit qui vient de Dieu. Parce que Dieu ne peut pas vous encourager à vous suicider. Dieu ne peut pas venir vous souffler à vous suicider. Le Saint-Esprit ne peut pas venir vous dire « Raphaël, suicide-toi. C'est la seule solution que je trouve. » Ah bon? Donc Dieu, tu es limité, tu n'as pas d'autre solution que le suicide. Attention mon frère, attention ma sœur, le suicide n'est pas quelque chose de biblique, n'est pas recommandé par la Bible. Le suicide ne vient pas de Dieu. Mais la bonne nouvelle est que, quel que soit votre problème, Jésus a dit, venez à moi, vous tous qui êtes fatigués et chargés, je vous donnerai du repos. Jésus-Christ est prêt à nous soutenir, à combattre avec nous, tous les jours de notre vie. Jésus-Christ est là à nous aider à faire face à ces erreurs que nous avons commises. Mon frère, ma sœur, si ce message vous a touché et que vous voulez dire, Seigneur, je te demande pardon. Pardon parce que j'ai pensé au suicide. Pardon parce que j'ai tenté de fuir mes responsabilités. Mais maintenant, je veux prendre mes responsabilités en main avec Jésus-Christ et continuer la route. Peu importe la honte, laissez la tête dans la prière et répétez ces simples mots après moi. Dites, Père éternel, au nom de ton Fils Jésus-Christ, j'ai entendu ton message, j'ai entendu ton appel. Je te demande pardon parce que j'ai pensé au suicide. Je te demande pardon parce que j'ai tenté de me suicider. Je te demande pardon. Purifie-moi avec le sang de Jésus-Christ. Lave-moi avec le sang de Jésus-Christ. Je prends l'engagement maintenant et jusqu'à la fin de ma vie, avec Jésus-Christ, de faire face à mes erreurs. Si je peux les réparer, je vais les réparer. Si je dois payer, je vais payer. Mais seul, parce que Jésus-Christ est avec moi. Et je compte sur Jésus-Christ pour me soutenir, pour me fortifier, pour m'encourager. Au nom de ton Fils Jésus-Christ, j'ai ainsi prié. Amen. Si vous avez fait cette prière, croyez que par la foi, Dieu vous a entendu. Je suis Raphaël Mambou et le nom de cette émission est Venez à Jésus. Nous nous retrouvons la fois prochaine. Que Jésus continue de vous bénir, que Jésus continue de vous garder. À la fois prochaine. Amen.
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0: quelques exemples de structuralisme. Je vous préviens tout de suite que j'ai souffert sans Yo sur cette affaire. J'espère que vous souffrirez un peu moins que moi. Sinon... Alors, on va prendre des exemples d'analyse structurale. Alors, je me réfère au travail d'un certain Escamp qui a travaillé sur le texte de l'histoire de Caïn et d'Abel. Alors, il y avait un deuxième exemple qu'il avait également étudié, ou un de ses collègues du moins, sur la résurrection de Lazare. Je vous avoue bien humblement que je n'ai pas eu le courage de m'y atteler. Alors, je pense qu'avec un seul exemple, on sera déjà amplement édifié. D'autant que, comme c'est de la haute mathématique, et mes talents dans la matière étant bien connus, je n'ai nullement l'intention de prétendre être un spécialiste de l'analyse structurale. Loin s'en faut. Alors d'abord quelques rappels, si vous voulez, pour nous remettre un peu dans le bain sur ce que nous avons dit, au sujet de ce que nous avons dit du structuralisme. Le structuralisme, c'est essentiellement la grammaire du discours. Et le structuraliste, quand il a affaire à un texte, doit d'abord s'efforcer d'en mettre en évidence les contradictions, les oppositions. Le structuralisme part de l'idée que l'homme pense par opposition. Quelque chose est blanc parce que ce n'est pas noir, et vice-versa. Donc il s'agit de mettre en évidence d'abord la structure du récit qui progresse par opposition. Alors si on prend par exemple les contes russes, on a le héros du conte, et puis en général il y a un anti-héros. C'est-à-dire l'adversaire, qui va essayer de contrecarrer les plans du héros. Alors le héros a un programme, une intention qu'il va s'efforcer de réaliser dans le récit, et l'anti-héros, au contraire, lui, va s'efforcer de contrecarrer l'accomplissement du programme du héros, d'interférer à ce niveau-là, etc. Alors la première tâche du structuraliste, c'est d'essayer de mettre en évidence ces différents facteurs qui vont interagir dans le récit et qui vont être en opposition. Donc, mise en valeur, premièrement, des oppositions fondamentales du récit qui fonctionnent un petit peu comme des pôles positifs et négatifs dans un problème de physique. En général, on se rend compte qu'un récit, d'après ces messieurs, se réalise en ceci que à la fin, n'est-ce pas, le sujet, le héros, eh bien, écarte l'anti-héros et il l'élimine. Alors, deuxième notion à mettre en évidence quand on a affaire à un texte et qu'on veut faire du structuralisme, c'est de faire la différence entre le signifiant et le signifié. Le signifiant, c'est ce qui va être justement tout au long du récit producteur de sens. Le signifié, ça va être l'essence possible que ces différents facteurs interagissant entre eux vont produire. Alors, cette opposition entre signifiant et signifié amène à une première conclusion, c'est que le structuralisme conteste qu'une œuvre, en quelque sorte, est un auteur. Qu'est-ce qu'il y a ?
1: Je n'ai pas trop suivi la...
2: Oui, c'est un peu vite, là.
0: Le signifiant et le signifié. Le signifiant...
1: Je n'ai pas trop suivi la...
2: Oui, c'est un peu vite, là.
0: Le signifiant et le signifié. Le signifiant, eh bien, c'est...

véritablement bouillé, et en plus de ça. Bien. Donc, je disais que cette différence, enfin cette notion du signifiant et du signifié conduit au fait que le structuralisme conteste qu'un texte est un auteur, qui en serait le père. Il y a la négation d'un signifié dernier, ça veut dire qu'un texte est un sens précis et un seul. Comme nous l'avons dit, à partir de cette notion, un texte a un certain nombre de sens possibles. Et le signifié, n'est-ce pas, est tout à fait différent de ce que l'on entend généralement par le sens. Signifié, ça signifie aussi ce qui est représenté par des signes. Les structures du texte sont des signes qui sont créateurs de sens. Et ce que le lecteur, et on verra même que l'expression lecteur est rejetée par les structuralistes, le lecteur n'est plus un lecteur en fait, mais ce que le lecteur reçoit, ce n'est pas un sens qui s'imposerait à lui, mais des signes qu'il perçoit, comme par exemple on perçoit un feu rouge, un feu vert, etc., et on les interprète en disant bon, ben, le feu est rouge, donc je m'arrête, le feu est vert, donc je passe. Donc c'est un petit peu la même idée. Un texte produit non pas un sens, mais des signifiés. C'est-à-dire un ensemble de signes que je perçois et que j'interprète. À partir de quoi ? À partir de ma culture. Pourquoi est-ce que je m'arrête au feu rouge ? Parce que justement je suis en quelque sorte conditionné par la culture autoroutière dans laquelle je baigne, pour m'arrêter quand le feu est rouge. Mais il est certain, par exemple, que viendrait un homme du Moyen-Âge qui se trouverait tout d'un coup en contact avec un feu rouge, il verrait exactement le même signe que moi, mais il ne n'en donnerait pas la même interprétation. Alors, ça veut dire qu'au niveau d'un texte, je le lis avec mes a priori, je reçois des signes, et ces signes que le texte m'envoie, je les interprète à partir de mon environnement culturel. Ce qui veut dire que ce texte va avoir pour moi, au niveau d'interprétation, des sens tout à fait différents de ce qu'il pouvait avoir, par exemple, pour les hommes du premier siècle, si on parle des évangiles, par exemple, ils le lisaient d'une manière tout à fait différente de nous. Ils en faisaient une lecture tout à fait différente de nous. Pourquoi ? Parce qu'ils avaient un autre environnement culturel. Mais par contre, ce qui était commun à eux et à nous, c'était les mêmes signes. Le signifié était le même, mais les sens, c'est-à-dire les interprétations qu'on tire de ce signifié, sont fondamentalement différentes. Alors non seulement elles sont différentes au niveau d'une culture, mais elles sont différentes aussi d'un individu à l'autre. En fonction de la sensibilité de chacun, chacun justement recevra ce même signifié, mais il en tirera des sens différents. C'est-à-dire il donnera de ces signes des interprétations différentes. Et c'est ainsi qu'on arrive aux lectures plurielles dont nous parlions ensemble la dernière fois. Donc, il n'y a plus un sens unique. Nous avons, disent les structuralistes, affaire à un texte qui est un texte ouvert, qui se trouve dans un état constant de germination. Voilà l'expression que ces messieurs et dames emploient. Ça. Et le fin du fin, c'est que c'est en fait une tentative matérialisée de se situer politiquement. Alors là, quand on arrive à ça, on a tout dit. N'est-ce pas ? Donc, texte en état de germination constante. Pourquoi ? Parce qu'un texte est une réalité vivante aussi longtemps qu'il y a quelqu'un pour le lire. À partir du moment où un texte n'est plus lu, il est mort, parce qu'il n'intéresse plus personne. S'il intéresse encore quelqu'un, c'est parce que, précisément, ce quelqu'un, eh bien, en reçoit un certain nombre de signes qui vont déclencher un processus d'interprétation à partir de son vécu. Et un texte n'a d'importance que dans le vécu de celui qui le reçoit. Alors là, on est très loin de savoir qui est l'auteur, c'est une question qui est sans importance. Qu'est-ce que l'auteur a voulu dire ? C'est également sans importance. Ce qui est important, c'est l'interprétation que j'en donne moi aujourd'hui dans mon vécu. Bon, alors à partir de ces quelques généralités, nous allons prendre un exemple qui est celui justement de Caïn et d'Abel, revu et corrigé par M. Escamp, grand analyste structuraliste

0: l'éternel. Et vous allez voir qu'on arrive avec lui à des conclusions tout à fait éloignées de ce qu'on peut lire quand on en fait, comme disent ces messieurs dames, une lecture naïve. Alors, premier temps de l'analyse, il s'agit d'en faire une analyse narrative. Alors, on essaie de mettre en évidence, nous l'avons vu, le jeu des contradictions, des oppositions plus exactement, qui sont la structure, la colonne vertébrale du texte. Alors pour cela, on se pose un certain nombre de questions. La première question, c'est qui est en relation avec quoi? Qui possède quoi? À qui est-ce que ce quoi-là manque? Vous, on est en plein... C'est beau tout ça, c'est poétique quoi, on est en plein... Bon... Alors, à partir de cela, quand on s'est posé ces questions, on note deux choses, les sujets et les objets. Ce sont les deux grandes catégories dans lesquelles on va diviser les actants, comme on appelle, dans l'analyse structurale, les actants. Alors, les actants sont de deux sortes, il y a d'un côté les sujets et de l'autre côté les objets. Les sujets, eh bien, ce sont ceux qui ont l'initiative, c'est qui, et les objets, c'est quoi, c'est-à-dire... Le sujet, c'est celui qui a une identité, qui cherche à posséder un objet. L'objet, ça peut être d'ailleurs un autre personnage. Par exemple, dans une histoire d'amour, le sujet sera le héros qui cherche à conquérir, n'est-ce pas, l'objet aimé, comme on disait au Moyen-Âge, comme on disait à l'époque de Louis XIV, pardon. Alors, ces sujets, ces objets, on va les classer par ordre d'apparition dans le discours. C'est-à-dire qu'on note les sujets... sous le signe S et les objets sous le signe O. Voilà. Alors vous allez mettre dans l'ordre d'apparition des différents sujets, des différents objets, vous mettez S1, vous savez que c'est le premier sujet, O1, vous mettez ensuite S2, S3, etc. Et ça continue comme ça, S3, S4, S5, et ainsi de suite. Même chose pour les objets, O2, O3. Et avec ça, on va faire des belles équations que vous allez voir dans un instant. Alors, dans le cas qui nous intéresse, celui de Caïn et d'Abel, vous pouvez prendre le texte et vous amuser à ce petit jeu-là. Vous vous apercevrez que le premier sujet, le S1, c'est Adam. N'est-ce pas ? Il nous est dit au chapitre 4 de la Genèse, Adam conduève sa femme. Donc le premier actant, c'est Adam. On met S1 égale Adam. Voilà. Deuxième actant, Ève, sa femme, donc S2 égale Ève. Remarquez tout de suite que c'est des noms tout de suite beaucoup plus poétiques que Ève. Quand on dit S2 répond présent, vous savez tout de suite que c'est Ève. C'est beaucoup plus poétique, quoi. Ça va tout de suite. Bon, alors, elle enfanta. Ah, pardon. Alors, oui, alors ce monsieur fait quand même quelque chose d'un petit peu différent de ce que j'ai fait. Comme Adam n'apparaît plus dans la suite du récit, il l'appelle S0.
1: S0, oui.
0: Voilà. Plus S0. Alors, c'est elle qui s'appelle S1. Alors, ensuite, nous avons Caïn qui lui devient S2, pardon. Caïn. Pardon, c'est le contraire. Ensuite, nous avons S3. Alors là, c'est presque blasphématoire. C'est Dieu. S3, c'est donc l'intervention de Dieu dans la suite du récit. Alors je vais simplement mettre un D avec trois petits points, pour ne pas faire plus. Ensuite, nous avons S4 qui est donc Abel, le frère de Caïn. Voilà. Ensuite, nous avons une réalité qui est personnalisée, qui est le péché, S5. Le péché se couche à ta porte, mais toi domine sur lui. Et puis ensuite, nous avons les objets. Voilà, ça c'est pour les actants, pour le sujet, et ça c'est pour les objets. En fait, il y a un seul objet qui l'intéresse, qu'il appelle O1A, qui est la bénédiction de Dieu. Bénédiction que Caïn cherche à posséder. Voilà. Et en fait, il n'intervient pas, d'après Escande, d'autres objets dans le récit. Donc, 5 sujets et un seul objet. Bien. Alors, ensuite, ces objets et ces sujets, ils vont être liés par des structures, soit d'opposition, soit au contraire, comment est-ce qu'ils appellent ça ?
1: Domination et...
0: Attendez voir. je ne sais plus le mot exact qu'ils emploient. Enfin,
1: dominant et dominé.
0: Non, pas de dominant, d'approbation, enfin, ce n'est pas le mot qu'ils emploient, enfin, c'est l'idée, en tout cas. En tout cas, donc, en particulier, c'est, dans un premier temps, on essaie de mettre en évidence les, si le sujet et l'objet sont, comment dirais-je, en relation proche. Alors, dans ce cas-là, on dit que ce sont, qu'ils sont conjoints, n'est-ce pas ? Le sujet est conjoint avec l'objet. Alors, voilà, pour éviter d'écrire ça en affreux jargon comme je fais, eh bien, on fait un joli petit signe qui veut dire que les choses sont conjointes. Voilà, alors quand on dit que, par exemple, S1 est conjoint avec O1, on fait comme ça. Voilà, alors vous avez tout de suite compris ce que ça veut dire. Ça veut dire que S1, le sujet qui serait ici Ève, obtient O1, c'est-à-dire la bénédiction de Dieu. N'est-ce pas ? Bon, ce qui n'est pas le cas, puisque ici, elle, de toute façon, ne recherche pas la bénédiction de Dieu non plus dans le récit. Alors, ça veut dire qu'à ce moment-là, au lieu d'être conjoint, le sujet et l'objet sont disjoints. Alors, on fait ce signe-là à l'envers. Voilà, disjoint. C'est clair, hein ? C'est limpide. Bon, alors ensuite, ce qu'on peut décrire à ce niveau-là, c'est que S2, voilà, si j'écris comme ça, vous avez tout de suite compris ce que ça veut dire. Voilà. Quelqu'un peut me lire cette belle équation, me dire ce que ça veut dire.
1: S2 est disjoint avec O1.
0: C'est-à-dire ?
1: C'est-à-dire que K1 est éloigné de la bénédiction de Dieu.
0: Voilà, exactement. Exactement. Alors, parce que justement cette situation est la situation de départ du récit, qu'un est disjoint de la bénédiction de Dieu qu'il recherche. Et le programme du récit, voyez-vous, le langage informatique a vraiment gagné ici aussi les choses. Il n'y a pas quelque chose pour essuyer dans un chiffon ? Comment ça se passe ? Le programme du récit, c'est de faire passer de cette situation-ci à une situation qui serait celle-là. Pardon. Une situation qui serait celle-là. Le but de Caïn, c'est d'arriver à ça. Tu vois ? C'est-à-dire, tout simplement, pour dire ça en langage naïf, Caïn, au départ, n'a pas la bénédiction de Dieu et il la désire, il veut la chercher. Vous avez noté tout ça dans les... Bien. Alors, pour cela, Caïn, qui est un sujet, doit se transformer en sujet opérateur. Le sujet opérateur dans un récit, c'est le sujet qui va faire se mettre en branle le programme. Le programme qui se trouve énoncé dès le départ du texte, ici dans notre cas, Caïn qui n'a pas la bénédiction de Dieu et qui veut obtenir la bénédiction de Dieu. Mais pour qu'un sujet devienne sujet opérateur, il faut qu'il soit en possession d'un certain nombre de modalités. C'est subtil tout ça. Des modalités.
2: Pourquoi ?
0: Pour qu'il devienne, qu'il passe de l'état de sujet passif à l'état de sujet opérateur. C'est-à-dire qu'il puisse mettre en branle le programme qu'il s'est fixé. Car un qui veut la bénédiction de Dieu, bon, c'est pas tout de vouloir. Il faut que maintenant, cette situation-là se transforme en celle-là. Donc il faut qu'il y ait un moteur qui mette le récit en marche pour qu'on passe de cette situation-là à cette situation-là. Alors, pour cela, il faut que le sujet se transforme en sujet opérateur, et pour devenir un sujet opérateur, il faut qu'il soit en possession d'un certain nombre de modalités. Les modalités sont de 4 types. Premièrement, le vouloir, il faut qu'il veuille, c'est pourquoi, par exemple, on disait, par exemple, Ève est disjointe de la bénédiction de Dieu. Ève, c'est un fait, mais elle ne sera jamais sujet opérateur, parce qu'il lui manque le vouloir à ce niveau-là. Ève ne recherche pas la bénédiction de Dieu. Donc elle n'est pas sujet opérateur. Deuxième aspect, deuxième modalité, après le vouloir, le pouvoir. Alors tout ça, ça se note, n'est-ce pas ? Attendez voir, le vouloir, ça se met petit v. Petit v. Deuxièmement, il ne faut pas simplement vouloir, mais encore faut-il pouvoir. Donc ça se met petit p. Mais Il ne suffit pas de vouloir et pouvoir, il faut aussi savoir. Et ça, ça se met S. Et quand on est en possession de tous ces trois éléments-là, donc ces trois modalités, il faut mettre en action cela, c'est le faire. F. Voilà. Le faire, au niveau du savoir en particulier, on divise ce savoir en un certain nombre de conditions. Il y a un savoir qui est un savoir pragmatique, c'est-à-dire qui est donné par l'expérience, un savoir cognitif, c'est-à-dire qui est acquis par l'étude, un savoir informatif, parce qu'on l'a reçu de quelqu'un qui nous en a informé, un savoir persuasif, parce qu'on s'est trouvé au contact de quelqu'un qui vous en a persuadé, et un savoir dubitatif, c'est-à-dire un savoir qui n'est pas sûr. Voilà. Voilà. Ensuite, au début d'un récit, on trouve également une autre notion, c'est celui d'un énonciateur. L'énonciateur n'a rien à voir avec l'auteur. L'énonciateur, c'est en quelque sorte le personnage fictif qui raconte le récit. C'est un petit peu, si vous voulez, dans les mystères du Moyen-Âge, ce qu'on appelait le récitant. Bien, ici, vous avez quelqu'un, un personnage que l'auteur essaye d'incarner, mais qui, dans le texte, ne se confond pas avec l'auteur, parce qu'on refuse la notion d'auteur, et c'est pourquoi on appelle ce personnage l'énonciateur. Et cet énonciateur s'adresse à un énonciataire. L'énonciataire, c'est tout simplement le lecteur, mais on ne veut pas employer
1: le destinataire.
0: Le destinataire.
1: Je vous dis
0: pourquoi ? Justement parce que l'énonciataire est très différent du lecteur. Le lecteur, il est passif, il se contente de lire le texte, tandis que l'énonciataire, qui est un monsieur qui a fait du structuralisme, sinon on ne peut pas être énonciataire, c'est un monsieur qui va comprendre les mécanismes internes et cachés du récit, qui va le disséquer avec la froideur d'un scientifique, qui ne sera pas ému par le récit, mais qui ensuite prendra suffisamment de recul pour comprendre qu'il n'est que celui qui reçoit un signifié, et qu'à partir de ce signifié, il peut lui donner des interprétations en fonction de sa culture, de son environnement, de sa sensibilité, bref, de tout ce que nous avons énoncé tout à l'heure. Alors, autre structure du récit, c'est l'opposition entre le vrai et le faux. Remarquons que pour les structuralistes, la vérité n'existe pas comme un absolu. Par exemple, parler de la vérité biblique, c'est une stupidité pour les structuralistes. Il n'y a de vérité que dans le texte. Et précisément, ce qui est le propre d'un texte, c'est que le texte pose au départ sa vérité. Et cette vérité, elle peut être n'importe quoi. Le propre d'un texte, nous disent les structuralistes, c'est qu'on peut lui faire dire n'importe quoi, sans aucun contact avec la réalité. Par exemple, on peut poser au départ la vérité dans un texte que ce qui est noir est blanc. Si, par exemple, au début du texte, l'énonciateur vous dit, dans le cadre de mon récit, chaque fois que vous lirez que quelque chose est noir, vous comprendrez que c'est blanc. Eh bien, ça, c'est la vérité. Par conséquent, quand quelqu'un croira avoir du blanc, en fait, vous, énonciateur, vous saurez que c'est du noir. Voilà la vérité du texte. Et précisément, il peut y avoir dans le récit, par rapport à cette vérité de base, un certain nombre d'actants dont le programme, justement, est de faire passer la vérité pour l'erreur. Donc, il va y avoir une dichotomie entre le paraître et l'être. C'est-à-dire que un certain nombre d'actants vont essayer de faire paraître ce qui n'est pas, et précisément le rôle du héros sera de faire la lumière et la vérité sur la véritable nature de ce qui paraît. Or, justement, le but du structuraliste, c'est de mettre en évidence ce vrai et ce faux, cet être et ce paraître, par rapport au texte uniquement, encore une fois, parce que de vérité en elle-même, il n'en existe pas, comme nous l'avons dit. Alors, pour ça, on fait des petits schémas que je vais faire là. Voilà, alors, on positionne le vrai. Et ici en bas, le faux. Voilà. Voilà. Alors, ici on met être, paraître. Et là, on met l'inverse, puisqu'on progresse toujours par opposition, non-être et non-paraître. C'est ça. Et alors, dans le récit, voilà, vous allez mettre ici, par exemple, ce qui est, n'est-ce pas ? Ici, ce qui n'est pas, ce qui paraît et ce qui ne paraît pas. Par exemple, dans le récit de Caïn, c'est que Caïn pense pouvoir recevoir la bénédiction de Dieu. Donc ici, on est dans le paraître, l'offrande de Caïn. Hein, elle paraît juste, mais la vérité, n'est-ce pas ? C'est qu'elle n'est pas juste. Alors, donc, c'est le non-être au fond de Caïn. Bon, vous pouvez faire la même chose pour Abel. Alors, attendez voir. Oui, l'offrande de Caïn, elle n'est pas. L'offrande d'Abel, par contre, est juste. Mais comme Abel n'est rien, selon la signification de son nom qui signifie le néant, eh bien, elle ne paraît pas, offrande d'Abel. Voilà. Alors, à partir de ça, vous faites des petites lignes comme ça, des petites flèches qui vont voir, choc, et choc. Voilà. Alors, vous avez donc ce qu'on appelle l'amorce d'un carré sémiotique. Un carré sémiotique, ça s'appelle. Un carré de signes. Alors vous pouvez tout de suite, d'un seul coup d'œil, comprendre la structure du récit, savoir que l'offrande d'Abel est... Attendez, c'est réversible, ça peut aller dans l'autre sens aussi. Hein. L'offrande, vous pouvez prendre dans le sens où vous voulez. Quoi, hein. Alors l'offrande d'Abel, elle est, mais elle paraît ne pas être. L'offrande de Caïn, elle paraît être, mais en fait, elle n'est pas. Enfin, vous voyez, on peut faire tout ça facile. C'est... Comment ?
2: À l'infini.
0: À l'infini, on peut s'amuser, on va dans le sens. Alors là, l'offrande d'Abel, par opposition, donc opposition avec l'offrande de Caïn, elle est, tandis que celle de Caïn paraît. Vous voyez, on peut le prendre dans le sens où on veut, quoi. Hein. L'offrande de Caïn paraît, tandis que l'offrande d'Abel, c'est le non-paraître. Enfin, on s'amuse comme ça. Ça tourne en rond. Ça sert à montrer qu'on est intelligent, parce que le carré sémiotique, c'est le nec plus ultra de l'analyse structurale. Quand on a réussi à construire un carré sémiotique, alors on a son bâton de maréchal dans le structuralisme, à peu près ça. Quoi. Bien, alors à partir de l'amorce, on est encore qu'à l'amorce du carré sémiotique. Vous allez voir que le carré sémiotique, c'est bien plus compliqué que ça. Là, on est juste à l'amorce. Maintenant qu'on a fait l'analyse narrative du récit, nous allons maintenant passer au deuxième stade, c'est-à-dire le programme narratif. Alors là, accrochez vos ceintures.

0: Bien.
1: Alors, nous allons maintenant accomplir ce qu'on appelle en structuralisme une performance. Ce qui se marque par la lettre F. C'est-à-dire que tout à l'heure, on était dans une situation statique. Cain était disjoint de la bénédiction de Dieu. Maintenant, nous allons avoir une évolution de cette situation-là. On va essayer de passer à une situation où le héros cherchait à réaliser, c'est-à-dire à la réalisation de son programme. La réalisation du programme s'appelle une performance.
2: Le faire,
3: quoi, c'est le faire.
1: C'est le faire. Non, c'est pas obligatoirement le faire, c'est la mise en place, la mise en route des modalités qui vont faire évoluer l'action.
2: C'est le même
1: signe
2: que faire,
1: hein. Ah non, c'est un grand F, tandis que le faire, c'était le petit f. Ah oui, on ne faut pas, voilà, il ne faut pas
3: se voler là.
1: Voilà, j'en ai cuit après. Bon, alors, je vais vous faire. Alors, on met ensuite. PN, ça veut dire programme narratif. Deux points. Vous mettez F égale, parenthèse, S1. S1 qui était, si je ne m'abuse.
2: F,
1: qu'est-ce que je viens de faire?
3: Ah
1: oui, si, c'est ça. Si, c'est le premier verset, ça, c'est le... Donc, Adam connut sa femme, elle conçut enfant à Caïn, elle dit, j'ai acquis un homme, j'ai créé un homme, plus exactement, dit l'hébreu, avec l'aide de Dieu, je l'ai créé avec Dieu, en fait. Il y a tout un jeu de mots là-dessus sur l'hébreu. Hein. Donc, F, qui, alors, conçoit et enfante Caïn. Voilà, ça veut dire ça. Hein. Cette flèche, ça veut dire qu'elle enfante Caïn. Bon, alors, vous mettez crochet.
3: S2.
1: Alors, S2 Caïn, bien sûr, qui est disjoint de O1, d'O1, c'est-à-dire la bénédiction de Dieu, fermez la parenthèse, qui, lui, au contraire, va évoluer vers S2, conjoint avec OA1. Voilà, ça c'est le programme. C'est tout le récit de Genèse 4 qui est mis en équation. Ça pour moi une papier, c'est sûr. Si la Bible avait été écrite comme ça, c'est sûr que. Bien. Alors, maintenant vont entrer en jeu les trois modalités, petit v, petit s et petit p, qui sont, comme je vous rappelle, petit v le vouloir, petit s le savoir et petit p le pouvoir. Alors, entre cette situation-là et celle-ci, il va y avoir des échanges. Alors, l'échange s'indique par ce signe-là, ça c'est un échange. C'est-à-dire qu'on va passer de cette situation-ci à cette situation-là. Donc quand on passe comme ça, ça indique l'intention, le programme. Mais quand on remplace ça par ça, ça veut dire que là, il y a évolution de cette situation-ci en cette situation-là. Maintenant, il peut se produire aussi que là, on puisse revenir au premier stade. Alors dans ce cas-là, on ajoute, voilà, ça veut dire que la chose est réversible. Allez, c'est simple, quoi. C'est cool de source. Bien, alors, nous allons maintenant voir comment le vouloir, le savoir et le pouvoir se mettent en branle dans l'affaire de Caïn. Alors, reprenons notre performance, F. Et cette fois-ci, on supprime S5, qui n'a plus rien à voir. On met carrément S2, c'est-à-dire Caïn, qui, lui, cherche... Alors... S3, c'est Dieu. Disjoint de O2, qui est l'offrande. O2, c'est l'offrande, j'ai oublié de vous le préciser. Dieu n'accepte pas l'offrande de Caïn. Voilà ce que ça veut dire en bon français, cette formule-ci.
3: C'est le dépitus de Boule.
1: Voilà. Alors, le but de Caïn, c'est que justement, S3, Dieu... accepte son offrande aux deux. Pardon, j'ai mis c'est aux deux. Voilà. Hop. Voilà. Alors, pour cela, nous allons avoir une double implication. Et je mets la suite en dessous. Ça, c'est une, ça, si vous pouvez mettre ça sur une seule ligne, ça fait mieux, surtout que ça fait plus impressionnant pour le lecteur, qui dit voilà, les gens savants. Alors, S3 va accepter O2. Excusez-moi, je reprends la même chose. Excusez-moi. Je suis en train de me tromper. F égale S3. Alors, S3 met ses conditions, c'est-à-dire Dieu met ses conditions.
3: S2 disjoint de l'ensemble.
1: Je me perds dans mes affaires.
3: Tu es plus tout le monde.
1: C'est comme ça me rappelle quand je faisais des mathématiques. C'est pas
3: ça.
1: Voilà. Malgré ça, donc, Cain reste disjoint de la bénédiction de Dieu. Et alors, voilà, c'est-à-dire que c'est la correspondance entre les deux équations, avec vous. C'est-à-dire que le Dieu qui refuse l'offrande de Caïn refuse en même temps sa bénédiction à Caïn. Et le but de Caïn, c'est que Dieu accepte son offrande pour qu'il lui accorde également sa bénédiction. Voilà ce que ça veut dire. Bon, ça c'est la performance que recherchait Caïn. En fait, dans le récit, c'est une performance qui n'est pas réalisée. Par contre, elle se réalise pour Abel, cette performance-là.
2: O2, c'est quoi déjà ?
1: O2, c'est l'offrande. Quelle est donc la performance qui est réalisée en ce qui concerne Caïn ? Nous allons le voir tout de suite. F, S4. S4, c'est le péché. Hein.
3: Ah, je crois que c'est S5.
1: Non, qu'est-ce que c'est
3: S4? Donc, je retrouve juste que c'est Abel.
1: Comment? Ah, c'est Abel, oui, c'est ça, oui. Bon, ah oui, c'est ça, c'est Abel. C'est ça. Donc, alors, lui, au contraire, son offrande est acceptée. Donc, Dieu accepte son offrande. O3, c'est l'offrande de Abel. O2 étant celle de Caïn. Et le but, c'était que Dieu n'accepte pas pour Abel, pour Caïn. Caïn aurait voulu que Dieu n'accepte pas l'offrande d'Abel. Alors.
3: C'est l'inverse,
1: alors
3: c'est
1: joint,
3: tu vois.
1: Tous les vies.
3: Ah, le.
1: Ouais, je me suis trompé dans les vies, oui, c'est ça. Bon. Alors. Je souffre, hein, vous comprenez. Pardon. S4. O. Oh. La bénédiction de Dieu revient sur le tapis.
0: Si on revient sur deux.
1: Voilà. Comment?
0: O3, c'est en
1: deux. O3, c'est l'offrande d'Abel. O3, c'est l'offrande d'Abel. Alors, on remarque également que l'offrande, les offrandes O2 et O3 correspondent au vouloir. Parce que en apportant son offrande à Dieu, Caïn veut obtenir la bénédiction de Dieu. Et c'est pour lui le moyen d'obtenir la bénédiction de Dieu. Et alors là, l'auteur remarque que le fond de la chose, la conclusion qu'il tire de ces équations compliquées, c'est ceci. C'est que le récit tourne autour de la question de l'identité de Caïn. Ève dit de lui, j'ai acquis cet homme, qui est en quelque sorte un homme-dieu. J'ai créé cet homme, une sorte de dieu, c'est ça que ça veut dire. Donc, Caïn est lié à Dieu, dès son origine, par sa naissance. Il y a un lien avec Dieu que son nom indique. Par conséquent, comme Caïn sait qu'il est en quelque sorte une sorte d'image de Dieu, une sorte d'image du Messie, d'anticipation du Messie, il pense qu'il a droit à la bénédiction de Dieu. Et comme on fonctionne par opposition, si Abel reçoit la bénédiction de Dieu, c'est donc que Caïn en est dépossédé. Et il voit Abel recevoir la bénédiction à laquelle lui, Caïn, penserait avoir droit. Comment ?
3: On se retrouve avec Ésaü.
1: De par sa naissance, il a droit à cette bénédiction. De par son offrande, il a droit à cette bénédiction. Et voilà que de cette bénédiction, il est dépossédé au profit de son frère. Et c'est alors qu'intervient un nouveau programme dans le récit, le contrat. Le contrat qui est fait de deux choses, le mandement et l'acceptation ou le refus. Le mandement, c'est l'acte par lequel un actant s'adresse à un autre actant qui a un pouvoir que lui n'a pas. En effet, Caïn a le vouloir d'obtenir la bénédiction de Dieu, mais il n'en a pas le pouvoir. Il croyait avoir un pouvoir en offrant son sacrifice. En fait, il s'est rendu compte, et là il faudrait qu'on fasse un carré sémiotique, mais je vous en fais grâce, que c'est un non-pouvoir. Ce qu'il pensait être un pouvoir, qui paraissait, c'est le paraître, et ça paraissait être un pouvoir, en fait c'était un non-pouvoir. Alors on met ça dans le carré que je vous ai fait tout à l'heure. Et ce faisant, maintenant il doit chercher quelqu'un qui a le pouvoir véritable. Ce quelqu'un c'est Dieu, et alors il passe avec Dieu un contrat. Il lui adresse un mandement, c'est-à-dire une demande. Et donc Dieu lui dit à quelles conditions il va lui donner ce pouvoir que Caïn recherche. Et ces conditions-là sont inacceptables pour Caïn dans le cadre du récit, parce qu'à ce moment-là, Caïn se renierait lui-même, se soumettant à Dieu, il ne serait plus Dieu. L'identité de Caïn, c'est justement qu'il veut être comme Dieu, qu'il est comme Dieu, il est comme Dieu. Par conséquent, se soumettre à Dieu, c'est pour lui nier sa condition de Dieu, et c'est donc se renier lui-même. S'il acceptait la condition de Dieu, dominer sur le péché, alors là, il a le pouvoir de dominer sur le péché, mais la question de savoir s'il a le vouloir de dominer sur le péché. Dieu lui dit, tu peux dominer sur lui, pouvoir, va-t-il vouloir dominer sur lui ? Si Caïn veut dominer sur le péché, à ce moment-là, il n'est plus Caïn. N'étant plus Caïn, nous entrons dans un autre programme narratif qui est exclu par le récit, par la structure du récit. Donc Caïn ne désobéit pas à Dieu parce que psychologiquement, n'est-ce pas, quelque chose l'a empêché de désobéir à Dieu, mais Caïn désobéit à Dieu parce que la loi du récit, la loi interne du récit, la structure du récit veut qu'il désobéisse à Dieu. Voyez-vous, on n'est plus ici dans la psychologie des personnages qui sont tous considérés comme des personnages fictifs, irréels, comme de la littérature au sens le plus péjoratif du terme, n'est-ce pas ? Ce sont des personnages qui sont régis par la structure du récit. Et la structure du récit empêche Caïn de se soumettre à la volonté de Dieu. Et là, on entre dans un des nœuds de la structure d'un récit selon les structuralistes, c'est-à-dire justement les conflits de vouloir. Là, nous avons trois actants qui ont un vouloir. Nous avons Caïn d'abord, son vouloir, c'est d'obtenir la bénédiction de Dieu, tout en étant comme Dieu. Le deuxième actant, c'est Dieu qui a un vouloir à l'égard de Caïn, savoir que Caïn domine sur le péché qui se couche à sa porte. Et troisièmement, c'est le péché lui-même qui est personnalisé et qui cherche à dominer sur Caïn, qui veut dominer sur Caïn. Mais ce qui est ici essentiel, c'est que le vouloir de Caïn n'a pas changé. Caïn veut obtenir la bénédiction de Dieu. Mais pour ce faire, il se trouve en conflit avec une volonté de Dieu qui lui impose quelque chose que sa volonté refuse, ou plus exactement que son identité, que son être refuse. C'est le problème entre l'être et le non-être que nous avons vu tout à l'heure. Si Caïn accepte la volonté de Dieu, il cesse d'être Caïn, c'est-à-dire l'être divin. Donc, si vous voulez, le vouloir de Dieu est un vouloir faux dans la perspective de Caïn. Et Caïn se doit de le rejeter. Et c'est là qu'on entre dans le conflit. Nous avons donc, si vous voulez, là ensuite, plusieurs voix qui interviennent. La voix de Dieu, la voix de Caïn, la voix d'Abel et la voix du sang d'Abel. Alors, nous avons à partir de là un autre programme, une autre performance narrative qui s'inscrit. Alors, S3, Dieu, qui interfère sur la performance de S2, toujours en relation avec la bénédiction, S2. Voilà, ceci, c'est une nouvelle, d'après Escan, c'est une nouvelle définition de l'être sémantique de Caïn. Le sol va devenir hostile à Caïn, et Caïn est chassé loin du sol cultivable, et en même temps, il est disjoint avec Dieu. Il sort, il est chassé loin de la face du Seigneur. Par contre, il va y avoir conjonction entre Caïn et son nom, c'est-à-dire qu'il va garder sa véritable identité de Dieu, mais en même temps, il y a conjonction avec la mort. Caïn entre dans le domaine de la mort. Et par justement son acte de rébellion même, il entre dans un deuxième mandat avec Dieu. Si quelqu'un me rencontre, il me tuera. Et le Seigneur met une marque sur Caïn pour que tous ceux qui le rencontrent ne le tuent pas. Pour Escandre, la marque que Dieu met sur Caïn correspond au savoir que Caïn cherchait quant à sa véritable identité, c'est-à-dire il retrouve sa relation avec Dieu que le péché a brisée. En quelque sorte, il force la main de Dieu par son argumentation subtile avec Dieu, quand Dieu le chasse loin de la terre cultivable. Il discute avec Dieu et Dieu accepte de mettre sa marque sur lui, donc son savoir, son identité, et ce faisant, malgré son péché, et est-ce qu'on dit à cause de son péché, Caïn finit par arracher à Dieu la bénédiction que Dieu lui refusait au début de la performance, et par conséquent, il obtient ce qui était son programme initial. Il obtient, en fin de compte, la bénédiction de Dieu. Et en fait, quand Caïn quitte la présence du Seigneur, il quitte la présence du Seigneur en vainqueur. Il a accompli sa performance et il va maintenant avoir la possibilité de vivre en conformité avec son origine, une origine qu'il a conquise de haute lutte sur Dieu. Voilà ce que serait la conclusion de toutes ces savantes équations pour Escandre. Et ce serait ça que c'est en tout cas, vous allez voir ce qu'il en dit lui-même tout dans un instant. Et alors il arrive à la conclusion qu'on retrouve en fait ici le vieux mythe d'Œdipe qui tue le père pour pouvoir vivre libre. Caïn a en quelque sorte éliminé Dieu de sa vie, il a contraint Dieu à lui donner sa nature, et en se révoltant contre Dieu, il s'est affirmé libre, libre maintenant de quitter ce sol que Dieu a maudit pour construire un monde dont il sera le maître. Un monde lorsqu'il construit une ville. Et c'est le début de la civilisation urbaine. Voyez-vous qu'on arrive ici, avec l'analyse structurale, exactement à contresens complet du texte. Parce que le texte biblique nous dit exactement l'inverse. Que la révolte de Caïn, non seulement l'amène à perdre la bénédiction de Dieu, mais également avoir la malédiction de Dieu s'attacher sur lui, sur toute sa race et sur toute la civilisation qu'il crée, sur toute la civilisation technicienne. Au contraire, pour Escandre, la civilisation technicienne est la marque de la liberté de l'homme, de la grandeur de l'homme, de la divinité de l'homme que Caïn a conquis de haute lutte contre Dieu, en s'élevant contre Dieu, dans son acte de rébellion, dans son acte de meurtre. Alors, voyez-vous où on arrive, finalement, avec ce genre de choses. Pour arriver à la réalisation de ce programme, Caïn doit surmonter un certain nombre d'épreuves, comme tous les héros de tous les contes russes. Alors, il y a trois types d'épreuves. L'épreuve principale, l'épreuve qualifiante, qui permet à quelqu'un de s'affirmer. Et puis enfin, l'épreuve glorifiante, qui est la dernière, celle dans laquelle il arrache à Dieu la bénédiction que Dieu voulait lui ôter, en quelque sorte. Il se montre plus malin que Dieu, c'est ça que veut dire Escan. Et arrivé à ce stade, nous avons terminé pratiquement l'analyse scripturale. Il ne nous reste plus qu'à faire le carré sémiotique, c'est-à-dire le fin du fin de l'affaire, ce qui résume toute l'analyse en un schéma simple à comprendre. Au premier coup d'œil, on a tout compris. On a compris qu'en fait, c'était le vieux mythe d'Œdipe qui était ainsi récupéré. Alors, au départ, il y a le problème de l'identité de Caïn. L'identité de Caïn, qui en fait est une identité divine. Cette identité, elle est héritée par sa mère, et à la fin de la performance, elle va être reconnue par Dieu et par Caïn. Alors, pour qu'on passe de là à là, de la situation où l'identité est héritée à celle où elle est reconnue, il y a un certain nombre d'objets, le « ça », dont je parle en toute la démonstration qu'on a fait tout à l'heure, qui par l'intermédiaire du vouloir, du pouvoir et du savoir, va faire que le « ça » va arriver à la prise de conscience du « moi, je ». Toujours par le même moyen, vouloir, pouvoir et savoir. Alors, le entre, n'est-ce pas, il y a l'être de Caïn et le paraître. Caïn ne sait pas encore ce qu'il est au début de la performance. À la fin, cela apparaît. Le paraître, c'est-à-dire un homme maudit, fait place à l'être, un homme qui est semblable à Dieu. Alors, ensuite, nous avons le regard favorable que Dieu a jeté sur Abel, qui va permettre la réalisation du programme, faisant prendre conscience à Caïn de son origine terrestre. D'où, alors, sur Abel, la performance qui nous place au centre, le meurtre d'Abel. Qui fait que par ce meurtre d'Abel, l'identité est conquise. L'identité de Caïn est conquise, et par conséquent, son identité n'est plus seulement d'origine terrestre, mais elle est d'origine divine, parce qu'il a conquise de haute lutte contre Dieu. Voilà. Alors, à partir de là, on retrouve les grandes lignes de toute analyse structurale à partir de cet exemple, et je conclurai là-dessus. D'abord, il s'agit de découper le texte, enfermer le texte. Par exemple, dans la Bible, bon, on ne peut pas analyser de cette manière-là toute la Bible. Donc, il faut prendre un texte qu'on va fermer, dont on va fixer les limites, les frontières. Par exemple, ici, est-ce qu'on avait pris le chapitre 4 comme une entité en soi ? Bon, quand, en ce qui concerne la Bible, c'est un procédé tout à fait artificiel, disons-le, dès le départ, parce que la Bible est un tout. De la Genèse à l'Apocalypse, on ne peut pas isoler un texte de son contexte. Et vous savez que c'est la faute majeure que l'on reproche, par exemple, à ceux qui font de l'exégèse ou qui commencent dans la prédication, qui parfois tirent un texte de leur contexte, de son contexte, et finalement passe à côté du sens, de la signification. Donc, le fait d'enfermer un texte, comme disent les structuralistes, de cette manière-là, déjà est une approche faussée dès le départ du problème de la Bible. D'autre part, comme l'avons dit, cela aboutit à l'idée qu'il n'y a pas de vérité. Il n'y a pas de vérité absolue, il n'y a pas de vérité en soi, il n'y a de vérité que relative, et finalement, c'est une des grandes affirmations du monde technicien moderne. La vérité ne se trouve que dans un texte, que dans le texte, qui a chaque texte une vérité différente. cette vérité n'est pas, encore une fois, un absolu en soi. Ce n'est qu'une convention, la vérité. Une convention aussi longtemps qu'on se meut dans le cadre du texte. Mais à partir du moment où on sort de ce texte, eh bien, ce serait tout à fait stupide et absurde de croire que cette vérité de ce texte est une vérité pour moi, une vérité absolue. Par exemple, quand Jésus dit « Je suis le chemin, la vérité et la vie », c'est vrai aussi longtemps qu'on reste dans le cadre de la Bible, et dans le cadre des choses religieuses, on peut dire que Jésus est la vérité, mais dès qu'on sort dans la réalité du monde, Jésus n'est plus la vérité. Vous voyez ce que ça veut dire? Donc c'est la négation du fondement de l'Écriture. C'est la négation de la vérité de l'Écriture. Deuxièmement, à partir de l'interprétation, troisièmement plutôt, à partir de l'interprétation des signes que l'analyse du discours nous donne, et nous avons vu que le brave Escandre, il a une sacrée interprétation de ces fameuses équations qu'il a mises là, on peut tout dire. Je ne sais pas si vous auriez imaginé de voir dans l'histoire de Caïn le mythe d'Œdipe tuant son père. Pour le faire. Eh bien, à partir de l'analyse structurale, on peut tout dire. Il n'y a pas un sens qui serait le sens du texte. Et encore une fois, il y a une pluralité de sens parce que nous sommes ici dans le cadre d'un discours. Et pour les structuralistes, le discours, dans le discours, tout est permis. C'est pourquoi le discours est le domaine privilégié des romanciers, donc des poètes, c'est-à-dire des gens inutiles, des gens qui sont un luxe pour la société. Mais on n'est pas, évidemment, on ne peut pas se situer à partir du discours dans le monde pragmatique, dans le monde réel, qui lui n'est autre que le monde matériel, le monde de la technique, en fin de compte. Et là, je vous renvoie à la critique du structuralisme par Jacques Ellul dans La parole humiliée, qui prend justement le contre-pied total dans son livre, des conclusions du structuralisme, au terme desquelles le discours ne voudrait rien dire, en fin de compte, et le discours serait totalement inutile et totalement vain par rapport à l'action, par rapport à la création technique, par rapport finalement à la démarche de Caïn, telle que la voient justement les structuralistes. Et c'est pourquoi finalement, prendre l'exemple de Caïn pour étudier le structuralisme, c'est tout à fait approprié, parce que justement, Caïn se trouve par le structuralisme valorisé, alors qu'au contraire, dans la Bible, il est dévalorisé. Sa démarche est dévalorisée, et finalement, les structuralistes arrivent à la démarche inverse, où Caïn se trouve valorisé, étant comme, présenté comme l'homme véritable. Quatrième conclusion, c'est que le structuralisme apporte de l'eau au moulin de Bultmann, et de tous les tenants, justement, l'histoire des formes. On a commencé à étudier Bultmann, on y reviendra la prochaine fois, si vous le voulez. Savoir qu'au niveau des évangiles, par exemple, le Jésus de l'évangile n'a rien à voir avec le Jésus historique. Le Jésus des évangiles, c'est le Jésus de la foi de la communauté chrétienne primitive, qui, à partir de certain nombre de présupposés culturels qui étaient les siens, a conçu, dans le discours, un Jésus mythique, entièrement mythique, qui se meut dans un univers mythique, qui est l'univers du discours, justement, l'univers de la parole. Et là, on rejoint absolument la pensée de Lulle, la parole humiliée, tout à fait ça. La parole qui n'a plus de valeur et qui n'est que source de malentendus. Par conséquent, nous ne pouvons rien connaître du Jésus de l'histoire au travers des évangiles. Le Jésus de l'histoire n'a rien à voir avec le Jésus des évangiles qui n'existe que dans la foi et dans le discours de la communauté. La communauté chrétienne primitive. Alors, À partir de là, eh bien, on arrive à la négation de toute possibilité de connaître Dieu, toute possibilité pour Dieu de se révéler véritablement, puisque le seul moyen que Dieu a choisi pour se révéler est sa parole, et comme nous l'avons vu, sa parole, la parole ne veut plus rien dire. Donc, n'est-ce pas, à partir de ce moment-là, il n'y a plus de prière possible. La prière est aussi discours que l'on adresse à Dieu, à moins que l'on entende par prière le travail, comme le croit un certain nombre de disciples de Bultmann. Travailler, c'est prier. Il n'y a plus finalement qu'une tentative de se situer matériellement et politiquement, comme le disaient tout à l'heure les auteurs du structuralisme. Alors, voilà la conclusion justement d'une table ronde entre structuralistes, dont justement le type qu'a étudié ici Cain, et qui disait à peu près ceci. Depuis que je fais du structuralisme, disait l'un d'entre eux, je ne me pose plus la question « Pourquoi est-ce que j'existe ? Quel est le sens de mon existence ?» C'est une question qui m'a maintenant sortie complètement de mon horizon. Par contre, cette question se trouve remplacée par celle-ci. Comment fonctionne ma relation avec l'autre ? Je vous renvoie à l'élu de la parole humiliée. N'est-ce pas ? Qui nous montre que le structuralisme, c'est exactement la conséquence du système technicien, c'est la négation de toute signification, de toute finalité, pour revenir dans une vision technicienne des choses, comment ça fonctionne, non plus ce que ça veut dire, non pas qu'est-ce que l'auteur a voulu me dire, mais comment ça fonctionne. C'est un démontage, c'est une dissection du discours pour en comprendre les mécanismes et les structures, mais non plus pour comprendre une parole, pour comprendre le message qu'elle veut véhiculer, le message qu'elle veut porter. Et le structuralisme, selon Ellul, est l'aberration suprême du système technicien, au niveau de la parole dont il nie la réalité, la valeur, et finalement qui se trouve être la parole humiliée. Donc, je ne pose plus la question de savoir pourquoi j'existe, mais comment fonctionne ma relation avec l'autre. Et ceci est le résultat de la communication. Grâce au structuralisme, maintenant, on va pouvoir communiquer. Alors, quand je vous dirai S1 conjoint d'S2 et de O2, vous comprendrez tout de suite, il y aura entre nous une communication formidable. Là, on va se comprendre, on sera tout de suite branché sur la même longueur d'onde, on va se comprendre d'une manière extraordinaire. La tarte à la crème de la communication, relation communication, tarte à la crème du système technicien aussi. Ça, je crois que là, on y est en plein. Alors, est-ce qu'on disait ceci ? Par exemple, dans la découverte de l'identité de Cain, j'ai construit, à partir des signes, à partir du signifié de ce récit, un certain sens. Est-il bon ou mauvais, ce sens-là ? Je n'en sais rien. Je m'en fiche. Que ce soit un sens qui soit bon ou mauvais, je m'en fiche. Ce qui m'intéresse dans cette affaire, c'est que j'ai été producteur de sens. C'est que ce texte m'a parlé pour moi, et il m'a parlé à partir de ma culture, ça on croirait volontiers, pas besoin de le dire. Et il conclut que nous sommes très loin ici d'analyse historico-critique, que nous avons étudié en son temps d'ailleurs, pas, où il s'agit de voir si l'auteur n'a pas été influencé par la culture de son temps. L'auteur, il n'existe plus dans le structuralisme, il n'y a plus d'auteur, n'est-ce pas ? Par contre, le lecteur, lui, eh bien, il lit à partir des a priori culturels qui sont les siens. Et c'est pour ça que ce texte lui parle, c'est pour ça qu'il a encore quelque chose à recevoir de ce texte, c'est pour ça qu'il lit encore. Alors, la table ronde conclut ceci. De toute façon, maintenant, les jeunes qui sont initiés aux mathématiques modernes, notamment à la théorie des ensembles, j'y connais pas un mot, alors je ne peux pas en parler du tout, je répète bêtement ce qu'il dit, eh bien, auront les plus grandes facilités à appréhender ce genre de choses. Je ne sais pas, c'est possible, je ne sais pas si Hermès sera d'accord avec ça. Est-ce que les ensembles, un peu, de temps en temps ? Pas trop. Ouais, c'est en maternelle, évidemment, ils n'en sont pas encore là. Mais enfin, bon, c'est possible, voilà, n'importe comment. Ce serait pas. Non, oui, justement. Et. Alors là, on retrouve aussi une autre grande tarte à la crème. La table ronde disait de toute façon, ce genre d'exercice ne peut se pratiquer qu'en groupe. Et alors, ce qui est tout à fait intéressant, c'est que ça révolutionne dans les églises les études bibliques. Les études bibliques étaient totalement abandonnées maintenant. Depuis qu'on fait du structuralisme, les gens viennent aux études bibliques, ils prennent du goût à étudier la Bible, etc. Parce que, justement, il n'y a plus d'enseignants ni d'enseignés. Et voilà, on retrouve la grande tarte à la crème. Justement, il n'y a plus d'enseignants ni d'enseignés. Et voilà, on retrouve la grande tarte à la crème. Le structuralisme.

0: Excusez-moi, pardon. Bon, alors, vous faites des flèches, comme ça, une flèche qui va comme ça, on vient ici. Alors, ici, ça ne peut aller que dans ce sens-là. Hein. Ce sont les flèches ici qui représentent les oppositions. Donc, on ne peut quand même circuler que dans un sens à ce niveau-là. Même chose ici, on ne peut circuler que comme ça. Ça, ce sont les contradictions. Alors voilà, le technicien vous fait un beau machin comme ça. Et puis ensuite, les gens s'amusent à se voyager là-dedans. Alors, ils font la relation, tiens, blanc. Tiens, blanc, c'est pas noir. Ah, c'est intéressant, ça. Ils commencent à l'aguster là-dessus, à disserter là-dessus. Et alors, ils découvrent des choses absolument formidables. Chacun devient producteur de sens. C'est ça qui est extraordinaire dans les études bibliques. C'est que chacun devient producteur de sens. L'un trouve dit dans l'histoire de Caïn, d'autres trouvera, je ne sais pas quoi, des choses extraordinaires, etc. Et alors, à ce moment-là, on arrive à cette conclusion, c'est que le fait lui-même n'est pas atteignable, c'est ce qu'on disait tout à l'heure avec l'histoire de Bultmann. On ne nie pas qu'il y ait un fait, mais en tout cas, on n'en a plus le fait, on n'en a que des interprétations. Ce ne sont donc que des structures. Et là, donc, nous voyons comment l'analyse structurale est en fait une destruction, non seulement de la Bible, mais de tout langage, de tout texte. C'est une négation de la parole. C'est une humiliation de la parole. Et par conséquent, dans la mesure où la Bible est parole de Dieu, c'est le coup final qui est porté à l'autorité de la parole de Dieu. C'est la confirmation de toutes les thèses de l'école de l'histoire des formes, l'école de Bultmann, etc. Et par conséquent, il ne reste plus rien de la Bible, il n'y a plus qu'à fermer la Bible, et il n'y a plus qu'à aller faire autre chose quand on fait le structuralisme, autrement que pour s'amuser comme on joue aux échecs, parce que finalement, ça revient à ça. Voilà, en gros, si vous voulez, je ne sais pas si j'ai répondu à la question d'Amel.
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3: Bonjour à tous, je suis Raphaël Mambou, que Jésus vous bénisse, qui que vous soyez, où que vous soyez. Le nom de cette émission est Venez à Jésus, c'est une grâce, c'est un honneur, c'est un privilège de pouvoir vous retrouver encore une fois aujourd'hui autour de la parole de Dieu pour partager quelques versets bibliques sur le thème « La vocation de Jérémie ». Avant d'aller plus loin, je voudrais vous inviter à baisser la tête dans la prière pour dédier le reste des 30 minutes entre les mains du Seigneur. Prions. Père éternel, au nom de ton Fils Jésus-Christ, nous voici devant toi pour entendre ta parole, pour entendre ton message, pour entendre ton appel, pour entendre ton enseignement sur la vocation de Jérémie. Seigneur, nous ne sommes pas plus intelligents, plus spirituels ou quoi que ce soit d'autre, simplement tu as fait grâce. Et nous voulons profiter de cette grâce au maximum. Bénis ces hommes et ces femmes qui nous écoutent en ce moment de par le monde, sur des radios FM, sur des supports informatiques, sur des sites internet, sur des radios internet, sur des radios FM. Bénis ces hommes, bénis ces femmes. Au nom de ton Fils Jésus-Christ, nous avons ainsi prié. Amen. La vocation de Jérémie. Dans Jérémie 1, à partir du verset 4, il est dit « La parole de l'Éternel me fut adressée en ces mots. Avant que je t'eusse formé dans le ventre de ta mère, je te connaissais. Et avant que tu fusses sorti de son sein, je t'avais consacré, je t'avais établi prophète des nations. Je répondis « À quoi parler, car je suis un enfant ». Et l'Éternel me dit, ne dis pas, je suis un enfant, car tu iras vers tous ceux auprès de qui je t'enverrai, et tu diras tout ce que je t'ordonnerai. Ne les crains point, car je suis avec toi pour te délivrer, dit l'Éternel. Puis l'Éternel étendit sa main et toucha ma bouche. Et l'Éternel me dit, voici, je mets mes paroles dans ta bouche. Regarde, je t'établis aujourd'hui sur les nations et sur les royaumes, pour que tu arraches et que tu abattes, pour que tu ruines et que tu détruises, pour que tu bâtisses et que tu plantes. » Très beau texte sur l'appel et la vocation de Jérémie. Je voudrais dire ceci, mon frère, ma sœur, je ne sais pas qui vous êtes. Je ne sais pas ce que vous êtes en train de traverser. Je ne sais pas ce que vous êtes en train de vivre. Mais je sais une

0: choses. Vous n'êtes pas le fruit du hasard. Peut-être pour les hommes, vous êtes le fruit du hasard. Peut-être que pour les hommes, vous êtes le fruit d'un verre de trop. Peut-être que pour les hommes, vous êtes le fruit d'une rencontre fortuite, par hasard. Mais Dieu dit que puisque vous êtes là, il a un plan pour votre vie. Vous savez, c'est merveilleux de servir Jésus-Christ. Dans beaucoup de religions dites chrétiennes, on enseigne que Dieu ne s'intéresse pas à nous, que Dieu est très loin. Dieu est tellement grand, Dieu est tellement puissant, Dieu est tellement occupé qu'il ne peut pas s'intéresser individuellement à nous. D'autres religions ont enseigné que Dieu s'intéresse seulement qu'à une certaine catégorie de personnes. Vous avez même une tendance, chez nous en Afrique, où on dit que Dieu apparemment ne répond qu'aux prières des Blancs. Pourquoi ? À cause de tous ces cataclysmes, à cause de toutes ces crises financières, parce que beaucoup de nos pays africains, nous sommes parmi les derniers. Alors on a tendance à croire que le Dieu de la Bible s'intéresse beaucoup plus aux Blancs. C'est faux. C'est faux et archi faux, je voudrais le crier très fort. Dieu a un plan pour chaque pays. Dieu a un plan pour chaque individu. Nous sommes plus de 6 milliards, d'accord. Dieu a un plan pour chacun d'entre nous. Dieu dit à Jérémie, tu es le choix de Dieu. Jésus nous dira dans le livre de Jean, au chapitre 15, verset 16, Dieu dit que ce n'est pas nous qui avons choisi Jésus, mais c'est Jésus qui nous a choisis et il nous a établis afin que nous portions du fruit. Il vous le dit, disciples de Jésus, c'est vrai. Premièrement, ça s'adressait aux premiers disciples de Jésus. Mais ça s'adressait aussi à tous les disciples de toutes les générations des disciples de Jésus. Si vous connaissez Jésus, laissez-moi vous dire que Jésus vous dit qu'il vous connaît, qu'il vous a choisi, qu'il vous appelle par votre nom et qu'il a un plan pour votre vie. Ne vous découragez pas. Peu importe les difficultés, peu importe les obstacles, peu importe les tempêtes, peu importe les pressions, peu importe l'adversité, Dieu vous connaît, il vous appelle par votre nom, il a un plan pour votre vie, et d'ailleurs la preuve, vous pouvez dire que c'est le fruit du hasard, mais pour moi c'est pas le hasard, la preuve, c'est que vous êtes en train d'écouter cette émission en ce moment. Ce n'est pas le hasard. Lorsque vous allez mourir, et que vous vous tiendrez devant Christ, et que vous allez commencer à vous plaindre, mais Seigneur, j'ai passé par des moments difficiles, tu ne me parlais pas, tu ne me faisais pas ceci, Jésus prendra cette émission pour vous dire, mais tel jour, à telle heure, mon serviteur t'a parlé de telle chose. C'était moi qui l'avais inspiré cette parole. Il prêchait ma parole, donc je te parlais. D'autres, ça sera, mais Seigneur, tu ne m'as pas aidé, tu ne m'as pas secouru, tu n'es pas venu à mon intervention, tu ne m'as pas parlé alors que je passais par des moments difficiles. Il dira, mais n'avez-vous pas entendu parler de l'évangile dans un bus, dans un taxibus, dans une librairie? Tous ces hommes et toutes ces femmes que vous rencontrez, qui vous parlent de Jésus-Christ et qui se basent sur la parole de Dieu, sont réellement des envoyés de Dieu que Dieu a envoyés. Ne négligez pas ce message, mon frère. Ne négligez pas ce message, ma sœur. Vous êtes le choix de Dieu. Il vous a choisi. Il vous a établi afin que vous portiez du fruit et du fruit en très grande quantité. La Bible nous parle de trois verbes que nous avons vus. Connaître, consacrer et établir. Connaître, nous l'avons vu dans le sens de maîtriser, dans le sens d'être intime. Consacrer, le fait qu'il s'est réservé. Vous êtes sa propriété. Il vous a choisi, il vous a réservé pour des projets merveilleux. Établir, nous avons dit qu'il a fait asseoir, qu'il démontre, qu'il prouve que vous êtes un disciple de Jésus, que vous êtes son serviteur, qui vous a réellement envoyé sur cette terre. C'est pour ça que je vais ouvrir une petite parenthèse. Ne négligeons jamais ces hommes et ces femmes que nous croisons dans notre vie de tous les jours. Ça peut être un portier, ça peut être un chauffeur de taxi, ça peut être un balayeur dans la rue, ça peut être, je ne sais pas moi, un simple garde-malade, ou un simple soldat dans l'armée, un simple policier. Quelqu'un qu'on pourrait considérer comme étant une personne négligeable, il n'est pas négligeable aux yeux de Dieu. Il n'est pas négligeable. Paul parle même de vases. Nous sommes des vases. Et vous imaginez un vase qui est consacré à Dieu, Dieu va l'utiliser avec puissance. Oh, peut-être pas forcément pour prêcher l'évangile, mais ça peut être dans le domaine des affaires, ça peut être dans le domaine politique. Si les hommes avaient vu Joseph seulement comme esclave de Potiphar, ils auraient eu tendance à le négliger. Mais alors que Joseph est devenu le numéro 2 de l'Égypte, ne négligeons personne, mon frère, ne négligeons personne, ma sœur. Vous êtes le choix de Dieu. Dieu vous a créé. Dieu vous a consacré, Dieu vous a établi. J'aimerais parler un peu du verset 6. Dieu parle à Jérémie et Jérémie répond à Dieu. Il dit, « Ah, Seigneur éternel, voici, je ne sais point parler, car je suis un enfant. » Ce que Dieu dit à Jérémie étonne Jérémie. Il commence par s'exclamer, « Ah, mais attends Seigneur, tu me connais? Est-ce que tu me connais? Tu es sûr que tu ne t'es pas trompé de Jérémie? Tu es sûr que tu ne t'es pas trompé de Lévite? Tu es sûr que tu ne t'es pas trompé d'enfant d'Israël? Moi, Jérémie? Moi, Jérémie? Attends, tu te trompes. Tu te trompes. Il dit, Seigneur, je ne sais pas parler. Et je suis un enfant. En d'autres termes, je suis dans l'incapacité. Je n'ai pas les acquis, je n'ai pas la puissance, je n'ai pas les instructions, je n'ai pas l'instruction théologique. Je suis dans l'incapacité. Mon frère, ma sœur, dans chaque appel, peu importe le ministère, hein, pas forcément le ministère de la prédication, lorsque Dieu parle à quelqu'un, la personne a toujours, moi j'ai remarqué que la personne a toujours tendance de croire que Dieu s'est trompé. La personne a toujours tendance à faire réfléchir Dieu. Regardez un peu l'histoire de Gédéon. Dieu dit à Gédéon, tu es un vaillant héros. Lui, il dit, ah mais nos pères nous ont parlé des prodiges que tu as fait. Où sont passés ces prodiges? Dieu dit à Gédéon que tu es un vaillant héros, que tu vas réussir, je t'ai choisi, je t'ai établi, je t'ai consacré, va faire ma mission. Lui, il regarde aux autres. Et c'est la même chose pour Jérémie. C'est la même chose. Dieu lui dit, avant que tu viennes au monde, je t'avais choisi, je te connaissais, je t'avais consacré, je t'avais établi, tu es à moi, je t'ai choisi, je veux t'utiliser maintenant. Avant, j'ai utilisé Abraham, Isaac et Jacob, j'ai utilisé David, j'ai utilisé Moïse, j'ai utilisé Samuel, j'ai utilisé Samson, maintenant je vais t'utiliser toi. Lui, il dit à Dieu, oh mon Dieu, je ne sais pas parler, je suis un enfant, je suis incapable, je n'ai pas les atouts, je n'ai pas les compétences. Je n'ai pas l'instruction, je n'ai pas l'argent, je suis qu'un Africain, je suis le plus petit de ma famille, je suis une femme. Dans notre tradition, les femmes n'ont aucune espèce d'importance. Bref, les raisons que Jérémie avance, si on les regarde du point de vue humain, Jérémie a parfaitement raison. Parfaitement raison. Permettez-moi un peu de parler un peu de ces hommes de Dieu que nous connaissons dans la Bible. Regardez par exemple le cas de Moïse. Quand Dieu appelle Moïse, Moïse dit à Dieu, écoute, je suis bègue, je ne sais pas parler. Et Dieu va lui poser la question, mais qui a fait la bouche? N'est-ce pas que c'est moi? Mon frère, ma sœur, c'est vrai que ce qu'ils sont en train de dire devant Dieu, c'est la réalité, mais ce n'est pas la vérité. Pourquoi je dis c'est la réalité? Parce que c'est ce que nous voyons, c'est ce que nous connaissons, c'est ce que nous maîtrisons, nous les êtres humains. Mais ce n'est pas la vérité, parce que la vérité, c'est Christ. Parce que la vérité, c'est la parole de Dieu. Ne vous regardez pas à la réalité. Ne regardez pas à votre condition économique. Ne regardez pas à votre compte bancaire. Ne regardez pas à votre niveau d'études. Ne regardez pas à votre famille. Ne regardez pas à votre sexe pour accomplir avec Dieu des exploits. Si je ne me trompe pas, c'est le psaume 60. Lisons-le un peu, mais gardons le doigt sur Jérémie 1er. Psaume 60, verset 14, si je ne me trompe pas. Il est dit ceci. Avec Dieu, nous ferons des exploits. Il écrasera nos ennemis. Je voudrais relire ça. Il est dit avec Dieu. Il n'est pas dit pour Dieu. Il n'est pas dit sans Dieu. Il est dit avec l'aide de Dieu, avec la puissance de Dieu, avec l'autorité de Dieu, avec les signes de Dieu, avec la richesse de Dieu, nous ferons des exploits. Je voudrais dire au Jérémie des temps de la fin, vous êtes un Jérémie. Ne regardez pas à vous-même. Parce que si vous devez regarder à vous-même, mais écoutez, vous ne pouvez même pas vous sélectionner vous-même. Si moi, Raphaël, je devais regarder à moi-même, je serais dans l'incapacité de faire quoi que ce soit. Je me rappelle même au début de ma foi chrétienne, lorsqu'on me demandait simplement de faire une prière en public. Mais c'était comme la panique. J'étais timide, c'est vrai. Et Dieu m'a aidé, Dieu m'a guéri, Dieu m'a délivré de ce défaut. Avec Dieu, nous ferons des exploits. Il n'est pas dit que nous ferons des exploits pour Dieu. Nous faisons des exploits avec la puissance de Dieu, avec l'autorité de Dieu, avec la force de Dieu, avec l'intelligence de Dieu, avec la sagesse de Dieu, avec la puissance et l'autorité du Saint-Esprit. Que nous ferons des exploits. Jérémie, Raphaël, Rose, Rosette, Nancy, Junior, Huguette, Célestin, arrêtons de regarder à nous-mêmes. Parce que si nous devons nous regarder à nous-mêmes, nous sommes limités. Nous sommes limités. Du point de vue financier, nous sommes limités. Intellectuel, nous sommes limités. Émotionnel, nous sommes limités. Nous ne pouvons pas faire des exploits nous-mêmes. Et si nous faisons des exploits nous-mêmes, en fait, c'est comme un dû. Alors, ça n'a aucune espèce de valeur devant Dieu. Parce que nous, tout ce que nous allons faire à Dieu, doit être le fruit de sa grâce. Vous voyez? Ceci ne dit pas que non plus, nous allons mettre de côté les qualités que nous avons. Non, ce n'est pas ça dont je suis en train de parler. Mais ces choses, nous les présentons à Dieu. Si Dieu permet que je parle à des millions d'hommes et de femmes et que des millions d'hommes et de femmes viennent à Christ, c'est une grâce que Dieu a faite. Il m'a donné des capacités intellectuelles, c'est une grâce. Je mets ces capacités intellectuelles au service de l'Évangile. Je n'ai aucun mérite, c'est lui qui a le mérite de tout. Jérémie se regarde à lui-même. Jérémie se dit, mais Seigneur, tu t'es trompé. En fait, tu t'es trompé. Ce n'est pas moi que tu devais choisir, c'est un autre. Jérémie regarde à la réalité et non à la vérité. Écoutez une des vérités que Dieu nous dit. Dans Genèse 1, verset 26. Genèse 1, verset 26. On parle de Adam et Ève. Genèse 1, verset 26. Dieu dit, faisons l'homme à notre image, selon notre ressemblance, et qu'il domine sur les poissons de la mer, sur les oiseaux du ciel, sur le bétail, sur toute la terre et sur tous les reptiles qui rampent sur la terre. Verset 27. Dieu créa l'homme à son image, il le créa à l'image de Dieu, il créa l'homme et la femme. Dieu les bénit et leur dit, soyez féconds, multipliez-vous, remplissez la terre et assujettissez. Et dominez sur tous les poissons de la mer, sur les oiseaux du ciel et sur tout animal qui se meut sur la terre. C'est le début de l'humanité. Dieu crée un homme et une femme. Il dit, je crée cet homme et cette femme à mon image et à ma ressemblance. Et puis il dit à l'homme et à la femme, dominez sur tout, assujettissez tout, travaillez. Écoutez, l'homme aurait pu dire en ce moment-là, mais Seigneur, qu'est-ce que tu es en train de me raconter? Qui avant nous a fait ce que tu es en train de nous demander de faire? Qui a fait ça? C'est quoi? C'est quoi dominer? C'est quoi assujettir? C'est quoi? Mon frère, ma sœur, vous êtes l'image et vous êtes la ressemblance de Dieu ici sur terre. Quand vous lisez l'histoire de Adam et Ève, quand Dieu a chassé l'homme du jardin d'Éden, Dieu n'a pas retiré quand je parle de pouvoir, je parle de ses attributs ici. La fécondité, la capacité de se multiplier, la capacité de remplir la terre. Donc, les bénédictions qu'il avait données à l'homme au départ sont restées. Simplement que entre l'homme et Dieu, il y a eu inimitié, il y a eu un fossé qui a été rempli par la personne de Christ. Comme pour vous dire, ne vous méprisez pas, ne vous croyez pas inférieur à qui que ce soit. C'est vrai que vous pouvez être en face de quelqu'un qui a $1 milliard. C'est vrai, mais vous n'êtes en rien inférieur à cette personne. Cette personne possède des milliards de dollars, des milliards d'euros, mais vous n'êtes en rien inférieur à cette personne. Vous pouvez rencontrer des autorités politiques, que ce soit le président de la République, que ce soit le Premier ministre, que ce soit un gouverneur, que ce soit un bourgmestre, que ce soit un ministre du gouvernement. Vous n'êtes en rien inférieur à ces personnes. Elles occupent des fonctions d'autorité que nous respectons, que nous bénissons, mais nous ne sommes en rien inférieurs à ces personnes. Même si vous êtes un esclave, vous n'êtes en rien inférieur à ces personnes aux yeux de Dieu. Et ce qui doit compter dans votre vie, dans ma vie, c'est ce que Dieu voit et c'est ce que Dieu dit qui doit être important. Donc arrêtons de mettre des hommes sur des piédestals comme si c'était des dieux. Non, ce sont des êtres humains comme nous. Nous ne sommes en rien inférieurs à eux. Si les autres ont réussi certaines tâches avec Christ, je ne vois pas pourquoi moi aussi je ne réussirais pas mes tâches avec Christ, puisque la Bible dit, avec Dieu, je ferai des exploits. Mais Jérémie ne voyait pas ces choses de cette manière-là. Ce que Jérémie dit dans Jérémie 1, verset 5, est révélateur de la manière dont il se voit lui-même. Il se voit incapable de faire quoi que ce soit. Il se voit incapable. Peut-être qu'il lisait l'histoire de Abraham, d'Isaac, de Jacob. Il lisait les histoires de Samuel, il lisait les histoires de Moïse. Peut-être qu'il s'en rappelait. Et quand il se comparait à ces hommes-là, il se disait, mais ces hommes-là étaient des hommes extraordinaires. Non, ce n'étaient pas des hommes extraordinaires. C'est le Dieu qui servait qui est extraordinaire. Le Jésus que nous servons, c'est lui qui est extraordinaire. C'est lui qui est merveilleux. Mon frère, ma sœur, je voudrais dire et insister encore, ne vous sous-estimez pas. Bien sûr, ne vous surestimez pas non plus. Ne vous croyez pas supérieur aux autres. Non, non, nous sommes tous égaux aux yeux de Dieu. Nous avons tous la même valeur. Que nous soyons un blanc, que nous soyons un noir, que nous soyons un quinois, que nous soyons originaire de la province orientale, du Kasaï, de l'Équateur, du Bandundu, de l'Amérique du Sud, de l'Amérique du Nord, du Japon. Non, nous sommes tous égaux devant Dieu. La Bible ajoute dans le psaume 139, verset 14, psaume 139, verset 14, je te loue de ce que je suis une créature si merveilleuse, tes œuvres sont admirables et mon âme le reconnaît bien. C'est un psaume de David. David dit, je te loue, je te bénis, je reconnais dans mon cœur que je suis une créature merveilleuse. Ceux qui connaissent l'histoire de David sauront que David était un berger, rejeté par les membres de sa famille. Pendant que Samuel était reçu dans la famille de son père, David était en train de garder les brebis de son père. On ne voulait même pas l'inviter à manger. On trouvait qu'il était si petit, qu'il était si faible, qu'il était sans importance pour être ce jour-là dans la présence de Samuel. Mais David dit, « Seigneur, je te bénis de ce que je suis une créature merveilleuse. Vous êtes une créature merveilleuse parce que vous êtes l'œuvre du plus grand architecte. Vous êtes l'œuvre du roi des rois et seigneur des seigneurs. Même si votre femme, votre fiancée, ne veut plus de vous. Oh voilà, bon, tu me plais plus, je vais rompre avec toi. Allez, on s'en va chacun son côté. Vous n'êtes pas inférieur à qui que ce soit. Vous êtes une créature merveilleuse. Même si on vous rejette à cause des erreurs que vous avez commises, quand Dieu vous regarde, Dieu voit une créature merveilleuse. Peu importe les erreurs que vous êtes en train de commettre, Dieu voit en vous une créature merveilleuse. Et vous pouvez, en Jésus-Christ, accomplir des œuvres qui avaient été préparées d'avance pour vous avant la fin du monde, nous dit le livre de Éphésiens. Oui, c'est possible. parce que vous êtes en Jésus-Christ, une créature merveilleuse. Oh, moi, si j'étais à votre place, je crierais Amen. J'aimerais que vous vous leviez le matin, que vous vous disiez à vous-même et que vous disiez aux autres que c'est Dieu qui m'a créé et je suis une créature merveilleuse. Moi, Raphaël, je ne crois pas à la théorie que je descends d'un singe. Vous savez, ces grands hommes d'histoire qui nous racontent que l'homme serait descendant de tel animal, de tel... Non, moi, je ne suis pas descendant d'un singe. Moi, je crois ce que la Bible me dit. Et la Bible dit que Dieu m'a créé à son image et à sa ressemblance. Je suis un descendant d'Adam et Ève. Et je suis créé à l'image et à la ressemblance de Dieu. Et maintenant que je marche avec Jésus-Christ, j'ai été recréé, je suis une nouvelle créature en Jésus-Christ. Alléluia. À votre place, je crierai Alléluia, Amen, je suis une créature merveilleuse. Arrêtons de nous voir comme les autres sont en train de nous voir. Arrêtons de nous minimiser. Arrêtons de nous détruire. Voyons-nous comme Dieu nous voit. Dans Nombre 13, on va introduire quand même sur ce verset, sur cette histoire, on va introduire et à la prochaine émission, nous allons continuer sur cela. Nombre 13, versets 32 à 33. Il est dit ceci. Nombre 13, versets 32 à 33. Et ils décrirent devant les enfants d'Israël le pays qu'ils avaient exploré. Et il dit, le pays que nous avons parcouru pour l'explorer est un pays qui dévore ses habitants. Tous ceux que nous avons vus sont des hommes d'une haute taille. Et nous avons vu les géants, enfants d'Anak, de la race des géants. Nous étions à nos yeux et à leurs comme des sauterelles. Nous avons visité le pays. Nous avons vu des gens de très grande taille. À nos propres yeux, nous étions comme des sauterelles. À leurs yeux, nous étions comme des sauterelles. Mon frère, ma sœur, quand vous lisez l'histoire, quand vous continuez à lire l'histoire de ces 12 espions, 10 vont mourir. 2 vont trouver grâce auprès de Dieu. Et toute la génération de Moïse, personne ne va entrer dans la terre de Canaan. Pourquoi ? Parce qu'ils ne croyaient pas dans la parole de Dieu. Ils croyaient aux évidences. Ils croyaient à la réalité, mais ils ne croyaient pas à la parole de Dieu. Combien d'enfants de Dieu sont en train de rater des grandes bénédictions dans leur vie parce qu'ils ne croient pas que Dieu a un plan merveilleux pour leur vie, qui sont des sources de bénédictions, qui sont des créatures merveilleuses et qu'ils ont une identité en Jésus-Christ. La Bible dit que nous sommes en train de mourir comme des princes quelconques alors que Dieu nous a créés comme des dieux. Nous sommes les représentants de Dieu ici sur terre. Mais pourtant, nous marchons, nous vivons comme des princes quelconques, comme des hommes qui sont sans importance, comme des hommes qui sont sans influence, alors que, en Jésus-Christ, nous sommes devenus le sel de la terre et la lumière des nations. Mon frère, ma sœur, vous êtes le choix de Dieu, vous n'êtes pas n'importe qui. Dieu a un plan pour votre vie, Dieu veut influencer le monde au travers de votre vie. Sur combien de personnes, je ne sais pas. Mais ce que je sais, avec Dieu, nous faisons des exploits. Avec Dieu, nous vivons de grandes choses. Avec Dieu, nous ramenons beaucoup d'hommes et de femmes à Christ. Arrêtons de nous voir comme le monde nous voit, comme notre famille nous voit, comme nos parents nous voient, comme nos frères et sœurs nous voient. Voyons-nous comme Dieu nous voit au travers de Jésus-Christ. Oh mon frère, ma sœur, le cœur de Jésus-Christ est grandement ouvert. Il est à votre porte et il frappe et il dit, je veux changer votre vie. Je veux vous donner une nouvelle nature. Je veux vous donner un plan. Je veux vous donner un plan de merveille, un plan de réussite, un succès dans votre vie. C'est très simple. Ouvrez-lui la porte de votre cœur. Répétez ces simples mots. Père éternel, au nom de ton Fils Jésus-Christ, me voici devant toi. J'ai entendu ta parole. Je te demande pardon parce que je me suis minimisé. Je te demande pardon parce que je me suis vu sans importance. Père, aujourd'hui j'ai entendu ta parole. Je sais que tu m'aimes, je sais que je compte pour toi, je sais que tu as un plan pour ma vie. Et je sais que Jésus-Christ est mort à la croix pour moi. Purifie-moi avec ton sang, le sang de ton Fils Jésus-Christ qui a coulé à la croix. Pardonne mes péchés, au nom de ton Fils Jésus-Christ. J'ai ainsi prié. Amen. Si vous avez fait cette prière, croyez que par la foi, Dieu vous a entendu. Je suis Raphaël Mambou, le nom de cette émission est Venez à Jésus. Nous nous retrouvons la fois prochaine, toujours sur le même thème, la vocation de Jérémie. Que Jésus continue de vous bénir, que Jésus continue de vous garder. À la fois prochaine. Amen.
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0: Walico.
1: Voici à la veille d'une grande bataille, ou comme lorsqu'on pose une pierre à un édifice qu'on rêve plus grand. Puisse l'ouvrage ne pas être destiné à la ruine, et puisses-tu en dessiner

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1: Il y a un nouveau chapitre que nous devons entamer. Il n'est peut-être pas très gai, mais il faut l'aborder tout de même. C'est le problème de Satan. C'est Butler qui raconte comment un jour qu'il avait proposé dans son école biblique à ses élèves, ses étudiants, de faire une étude sur Satan, a entendu un d'entre eux lui dire « Mais moi, Satan, ça ne m'intéresse pas du tout. » Alors il a répondu ceci « Peut-être que ça ne vous intéresse pas, mais lui, ça, il s'intéresse à vous, c'est ça le problème. » Et c'est pourquoi, parce que Satan s'intéresse à nous, nous avons à nous occuper de lui, de façon à savoir qui il est, ce qu'il fait, comment il agit, et surtout comment il est possible de lui résister et de le vaincre. La première réflexion que je voudrais faire sur Satan, nous aurons l'occasion de revenir quand nous ferons de l'anthropologie sur Satan en tant que tentateur, mais j'aimerais d'abord évoquer un premier point, c'est l'existence de Satan contestée. Il y a deux excès dans lesquels Satan essaie de nous faire tomber par rapport à sa personne. Le premier, c'est de le surestimer et de le voir partout, d'en avoir peur, et effectivement nous cristalliser sur la personne de Satan, sur les démons, comme ça se fait dans certains milieux évangéliques aujourd'hui. Et puis il y a l'autre extrême, c'est de nier son existence. Le premier excès a été celui du Moyen-Âge, où Satan était vu partout. Aujourd'hui, au XXe siècle, on est tombé dans l'autre extrême, où il est de bon ton aujourd'hui de nier l'existence de Satan comme étant le fruit d'une superstition justement issue du Moyen-Âge, alors que l'existence de Satan nous est clairement attestée dans plus d'un texte de l'Écriture, tant dans l'Ancien que dans le Nouveau Testament. On pourrait d'abord se poser une première question. Quelle est l'origine de Satan ? Qui est-il ? Bon, d'abord, on pourrait dire que c'est un esprit. C'est un esprit, esprit des ténèbres. Et la première remarque qu'il faut faire en ce qui le concerne, c'est que c'est une créature, comme nous. Il n'est pas éternel, il a été créé, il a eu un commencement. Et si nous disons que Satan est un esprit, cela signifie que automatiquement, du moins dans l'ordre de sa création, il était un esprit angélique, un ange. Il y a de nombreux textes, tant dans l'Ancien que dans le Nouveau Testament, qui nous parlent de la chute des anges. Nous entendons parler de cette chute des anges dès les premiers chapitres de la Genèse, où nous voyons les fils de Dieu qui viennent vers les filles des hommes, qui engendrent des êtres déchus, justement, des Néphilim. Nous entendons parler de chute des anges aussi jusque dans le livre de l'Apocalypse, et de Satan lui-même, qui est précipité, l'accusateur de nos frères. Donc ici, un ange. Maintenant, quand nous disons une créature, nous disons une chose qui est évidente, comme le dit l'apôtre Jacques, c'est que toute grâce excellente et tout don parfait descendent de Dieu, du Père des Lumières. Dieu ne peut pas créer quelque chose qui soit contraire à sa nature. Dieu ne crée pas un être mauvais. De la même manière que l'homme n'a pas été créé mauvais, mais qu'il est devenu par le péché, parce qu'il a choisi volontairement le péché, de même, Satan n'a pas été créé mauvais. Il y a deux textes qu'il vaudrait la peine de lire d'une manière exhaustive, mais Je ne le ferai pas ce soir parce que ça nous entraînerait, ce serait trop long. Ce sont deux longues lectures. La première, c'est dans le chapitre 14 du livre du prophète Ésaïe. Et la deuxième, la plus importante, c'est dans le chapitre 28 du livre du prophète Ézéchiel. Dans ces deux textes, le prophète apostrophe les deux prophètes apostrophe des rois. Pour Ésaïe, c'est le roi de Babylone. Pour Ézéchiel, c'est le roi de Tyr. Mais il est bien évident, au travers de ces textes, que l'interpellation prophétique va nettement plus loin que la personne historique de ces deux rois qui, du moins en ce qui concerne le roi de Tyr, étaient finalement assez insignifiants et qui ne répondent pas du tout à la description qui en est faite dans le livre du prophète Ézéchiel. Et c'est pourquoi, ici, il est clair qu'il s'agit d'un personnage qui va bien au-delà du roi de Tyr. Il nous est dit, par exemple, en ce qui le concerne, voyons que je retrouve le texte, voilà, tu mettais le sceau à la perfection. Tu étais plein de sagesse, parfait en beauté. Tu étais en Éden, le jardin de Dieu. Tu étais couvert de toute espèce de pierres précieuses, de sardoine, de topaz, de diamants, de chrysolite, d'onyx, de jaspe, de saphir, d'escarboucle, d'émeraude, d'or. Tes tambourins, tes flûtes étaient à ton service, préparés pour le jour où tu fus créé. Tu étais un chérubin protecteur aux ailes déployées. Je t'avais placé, tu étais sur la sainte montagne de Dieu. Tu marchais au milieu des pierres de feu. Tu as été intègre dans toutes tes voies depuis le jour où tu as été créé, jusqu'à celui où l'iniquité a été trouvée chez toi. Bien, je crois qu'ici c'est très clair. Nous avons une description de ce qu'a été l'origine de Satan. C'est l'opinion d'un homme comme le professeur Umberto Casuto, de l'Université hébraïque de Jérusalem, très très grande autorité en matière biblique. Et que nous dit ce texte? Ce texte nous ramène aux origines, au commencement, avant la création du monde. Et nous montre l'Éden céleste, le jardin de Dieu céleste. De la même manière qu'il y a eu un Éden terrestre, il y a eu au préalable un Éden céleste. Il y a un parallèle que l'on peut faire entre ce texte et puis justement le récit de la chute, le récit de l'Éden, dans les premiers chapitres de la Genèse. Donc ici, un jardin qui est dans le ciel, un Éden qui est dans le ciel. Et dans cet Éden, il y a des choses précieuses, notamment des pierres de feu, nous est-il dit. Et pour garder en quelque sorte ces trésors, bon, des pierres de feu, des pierres précieuses qui sont citées, l'émeraude, etc., bon, c'est des images, bien sûr, mais il y avait des choses précieuses. Et Dieu a confié en quelque sorte ses trésors, le dépôt de ses trésors, à un ange, qu'il appelle ici le chérubin protecteur aux ailes déployées. Or, les chérubins, nous en avons parlé la dernière fois, sont une catégorie spéciale d'anges. Ce sont les anges, justement, qui gardent. Nous trouvons la première mention des chérubins dans, justement, le livre de la Genèse, après la chute, où Dieu place à l'entrée de l'Éden, des chérubins à l'épée tournoyante pour empêcher que l'homme ait accès à l'arbre de la vie, qu'il puisse étendre la main, prendre l'arbre de la vie et vivre éternellement. Nous retrouvons aussi les chérubins sur l'arche de l'Alliance. Ils étendaient leurs ailes, ils étaient les chérubins protecteurs, ils étendaient leurs ailes et ils protégeaient en quelque sorte le propitiatoire, l'endroit où reposait la Shrina, le Saint-Esprit, la présence de Dieu. Ils étaient aussi sculptés sur le parochet, sur le voile qui séparait le lieu saint d'avec le lieu très saint, montrant par là qu'on ne pouvait pas s'approcher, on ne pouvait pas aller au-delà du voile. Ils étaient tissés sur le voile, il y avait deux figures de chérubins qui étaient donc ainsi tissées sur le voile pour empêcher que l'on ne s'approche. Donc ici, un chérubin protecteur qui est placé par Dieu pour garder les trésors qui étaient dans l'Éden céleste. Donc ici, le Lucifer, le porteur de lumière, un ange intègre, nous est-il dit, dans toutes ses voies, puisqu'il était évidemment, il avait à disposition ces immenses trésors de Dieu. Et puis, un jour, nous est-il dit, l'iniquité a été trouvée en lui. Bien sûr, là, nous touchons un mystère qui nous effraie. Comment cet être intègre, puissant, a-t-il été tenté? Nous comprenons fort bien que dans le jardin d'Éden terrestre, il y a eu la chute, il y avait un tentateur. Le serpent est entré dans l'Éden et il a tenté. Mais qui a tenté Satan? C'est là le problème. Dans cet Éden céleste, il n'y avait aucun tentateur. Il nous est dit plus loin, dans ce même texte d'Ézéchiel, que c'est par orgueil que le diable est tombé. Bien sûr, ici, il y a des mystères que nous ne pouvons pas appréhender. Je crois qu'il nous faut avoir l'humilité de dire « nous ne savons pas ». Comment l'iniquité a été trouvée en lui? En fait, la Bible ne nous le dit pas. Comment l'orgueil a eu accès dans son cœur? Comment, selon ce qu'il nous est dit plus loin, il a voulu détrôner Dieu, parce que dans le fond, c'était de cela qu'il s'agissait, prendre la place de Dieu. Je monterai sur la montagne de Dieu, je serai semblable au Très-Haut. Et alors, il a été précipité. Dieu l'a précipité. De la même manière qu'il avait chassé Adam et Ève du jardin d'Éden, de la même manière, Satan était chassé de l'Éden céleste. Et Lucifer, le porteur de lumière, est devenu Satan, l'adversaire, l'ennemi. Pourquoi? Parce qu'il a voulu être égal au Très-Haut. Et là, nous retrouvons le même type de tentation que celui qu'il y a dans l'Éden terrestre. Vous serez semblable à Dieu, connaissant le bien et le mal. Satan se souvient de la pensée qui est née dans son cœur quand il était dans le jardin de Dieu. Et c'est la même suggestion qu'il fait au premier couple, parce qu'il sait que ça avait marché avec lui et il ne doute pas que ça va marcher aussi avec eux. Et voilà, c'est le même processus. Avec la différence, comme nous disions, que qui a tenté Satan? Nous restons devant ce problème. Bon, nous ne pouvons pas y répondre, je le disais il y a un instant. Néanmoins, nous pouvons appréhender le problème, y approcher. Des êtres de chair et de sang comme nous sommes doivent être tentés par d'autres êtres. Des purs esprits peuvent être tentés par des idées pures. Des idées, je dirais, presque à la limite abstraites. Du moins, c'est ce qu'on peut imaginer. Et on peut peut-être essayer de comprendre ce qui a pu naître dans l'esprit de ce chérubin protecteur. Quand il a contemplé sa propre beauté, sa propre perfection, il s'est imaginé qu'il pouvait égaler Dieu dans sa puissance, dans son pouvoir, et par conséquent, prendre sa place. Il nous est dit toujours dans ces deux textes que Satan n'a pas été seul dans sa révolte, mais qu'il a entraîné une partie des anges. Et l'on peut imaginer ici, avant la création de l'homme, cette espèce de combat titanesque entre les cohortes angéliques. Nous ne savons pas exactement combien d'anges ont rallié Satan. Il y a certainement beaucoup plus d'anges qui sont restés fidèles. Mais nous voyons qu'il y a eu un nombre d'anges importants qui se sont joints à la révolte des anges et qui aujourd'hui forment les cohortes de Satan. En sorte que Satan a à sa disposition des anges. De la même manière que Dieu a des anges à sa disposition, nous en parlions la dernière fois, de la même manière, Satan a des anges. Paul le dit expressément, il parle de cet ange de Satan qui était venu pour le souffleter, dit-il, et par rapport auquel il avait prié Dieu de l'éloigner. Donc ici, ça a été une révolte terrible. Et Dieu a précipité Satan. Il a été précipité de cet Éden, comme l'homme a été précipité du second Éden. Et en quelque sorte, Dieu aurait pu l'anéantir, tout de suite. Seulement, Satan, nous voyons quelle est sa tactique. Nous voyons qu'il est le rusé, le malin. Comment avec Job, il tente Dieu. Oui, Job te sert parce que tu l'as béni en toutes choses, mais permets qu'il soit éprouvé. Retire-lui tous les bienfaits que tu lui as donnés, et moi je te parie qu'il te défie en face. Et Dieu relève le défi de Satan. Il dit, bon, ben vas-y, tu vas voir. Et Satan agit de la même manière. Il dit, ben, moi, Satan, je peux faire mieux que toi. Alors de fait, Dieu aurait pu l'anéantir tout de suite. Comme il aurait pu dire à Satan au sujet de Job, non. Il a dit, bon, tu veux faire tes preuves? Fais tes preuves. Allez. Seulement, évidemment, Dieu avait décidé de limiter le pouvoir de Satan pour qu'il ne puisse quand même pas nuire, outre mesure. Et où pensez-vous que Satan a été précipité? Sur une petite planète bleue quelque part au fin fond de l'univers qui s'appelait la Terre. Et là, ben Satan a pu montrer ce dont il était capable. Et de quoi Satan est-il capable? D'une seule chose, de détruire. Il n'est pas capable de construire. Détruire. Et Dieu a dit, bon, ben maintenant ça suffit. Moi, je vais reconstruire ce que tu as détruit. Et pour reconstruire, eh bien, je repars comme au commencement. Et Dieu crée un jardin en Éden. Il y place l'homme qu'il a créé. Et puis là, eh bien, tout recommence. C'est la même histoire qui recommence à nouveau. Et à nouveau, Satan est le prince de la planète Terre. Jusqu'au moment où il aura fait la preuve de son incapacité, disons. Quand il aura fait surgir l'Antichrist et qu'il aura réduit la terre au chaos, et ou alors Dieu créera un ciel nouveau, une nouvelle terre, où il reprendra les choses en main sur la terre pour manifester ce que lui est capable de faire au travers de Jésus. Jésus qui reviendra comme le roi, le fils de David, pour établir son règne. Et là, le loup habitera avec l'agneau, ce que Satan était incapable de faire. Ce que Satan avait mis à Dieu au défi de faire, Jésus le fera pendant le millénium. Voilà, si vous voulez, l'origine de cet être diabolique qu'est Satan. Maintenant, on peut dire que dans la mesure où Dieu voulait créer un être qui soit à la fois spirituel et matériel comme l'homme, il avait besoin de Satan. Il avait besoin de Satan pour que cet être, l'homme, puisse être véritablement ce qu'il était appelé à être. C'est-à-dire un être libre dans lequel s'unissent le ciel et la terre. Or, comme l'homme est esprit, mais il est aussi matière, il fallait un tentateur. Dieu avait besoin d'un tentateur. Et Dieu n'a pas créé Satan délibérément pour qu'il se révolte contre lui, mais il a utilisé la chute de Satan pour créer une nouvelle catégorie de créatures, donc l'homme, l'humanité, qu'il allait, comment dirais-je, créer comme un être de combat, car l'homme est un être de combat, il est fait pour combattre, dans son psychisme, dans son physique, il est fait pour combattre. Et en fait, pour écraser Satan. Et en même temps, pour créer une nouvelle race supérieure aux anges, nous est-il dit, en fin de compte, par laquelle Dieu allait pouvoir se glorifier. Satan a d'abord pensé qu'il allait écraser cette créature, qu'il allait en faire qu'une bouchée. Il semblait bien, en effet, que les choses étaient bien parties pour ça. Mais Dieu avait son plan. Et Dieu avait en vue le second Adam, Jésus, le Fils de Dieu et le Fils de l'homme, qui lui allait affronter Satan et allait le vaincre sur ce terrain qui était son terrain de prédilection. Et là se pose un autre problème énorme qui nous fait frémir quand on y réfléchit. Et là, c'est des choses desquelles on ne peut s'approcher qu'avec beaucoup, comment dirais-je, avec crainte et tremblement. Vous savez, nous ne pouvons pas parler à la légère de ces choses. Nous sommes au cœur du mystère, du mal, ce grand, grand mystère. Mais Jésus, nous est-il dit, a été tenté. Il a été tenté par le diable. Il a été aux prises avec le diable. Alors nous pourrions dire, mais bien sûr, mais il était le Fils de Dieu. Donc évidemment, il était avantagé. Il avait des armes que nous n'avions pas, nous. Et l'issue du combat ne faisait absolument de doute pour personne au départ, on savait. C'était normal que de doute pour personne au départ, on savait. C'était normal que Jésus triomphe.

en tout. Et c'est dans sa nature humaine qu'il a été tenté. Car dans sa nature humaine, dans sa nature divine, il ne pouvait pas l'être. Dieu n'est tenté par personne, nous est-il dit dans l'épître de Jacques. Donc c'est dans sa nature humaine que Jésus a été tenté. Et on pourrait se dire, mais Jésus pouvait-il succomber à la tentation? Ça, c'est une question à laquelle nous sommes, face à laquelle nous sommes pris de vertige. Alors évidemment, on peut éluder la question en disant, bon, ben, il n'a pas succombé, c'est la chose essentielle. D'accord, c'est vrai, très bien. Mais nous voyons justement une chose ici extraordinaire, à la fois qui nous montre la grandeur de l'amour de Dieu, et puis le caractère titanesque de la lutte. Eh bien, si Jésus était véritablement homme, si nous disons Jésus était vraiment homme, nous sommes obligés de conclure que Jésus pouvait succomber à la tentation. Jésus, théoriquement, aurait pu le faire. Et là, en quelque sorte, dans l'incarnation du Fils de Dieu, Dieu risquait tout. Il risquait son propre Fils, il risquait sa gloire, il risquait son honneur. On peut dire, à la limite, il risquait son trône. Il remettait, si vous voulez, en jeu ce qui avait été au commencement quand Satan avait été précipité de la sainte montagne. Là, Dieu, en quelque sorte, affrontait Satan à armes égales. Il acceptait un duel, si vous voulez, un duel à armes égales. Et en même temps, eh bien, on ne peut pas imaginer un seul instant Jésus en train de succomber, bien sûr. Mais c'était la fin, c'était le suicide de Dieu, c'était impensable. Et pourtant Dieu a risqué cela. Bien sûr, il avait une confiance absolue dans son Fils, d'ailleurs il le dit au commencement. C'est mon Fils bien-aimé, en lui il y a toute mon affection, il avait confiance absolue dans son Fils. Mais en même temps, ici nous voyons que Jésus lui-même était conscient de la gravité du combat. Quand il dit à ses disciples, c'est l'heure de la puissance des ténèbres. Vous vous souvenez à Gethsémané. Et quand il lutte à Gethsémané, c'est ça, c'est tout ça qui est en jeu, c'est tout ça. Et les disciples dorment, incapables de se rendre compte que c'est en quelque sorte le dénouement du drame qui a commencé des milliers d'années auparavant, au moment où Satan a été précipité. Parce que là où Satan véritablement arrive à ses fins, ou bien alors, il est définitivement éliminé, il est définitivement vaincu. La preuve est faite qu'à armes égales, eh bien, dans ce qu'il y a de plus faible, Dieu est encore plus fort que lui. C'est la preuve qui est faite, la démonstration à l'univers tout entier, et pour l'éternité. Et c'est pourquoi Satan est conscient de l'enjeu qu'il y a dans cette heure-là. Et il déploie toutes ses ruses, il déploie toutes ses armées, il déploie tous ses anges pour faire chanceler, pour faire reculer Jésus en face de la croix, pour l'amener à se révolter contre la volonté de Dieu, à dire non. Et là, à partir du moment où il est vaincu, à partir du moment où Jésus dit oui, c'est la défaite totale de Satan. C'était le quitte ou double de Dieu, et c'était le quitte ou double de Satan. Et bien, heureusement pour nous, bien sûr, et bien Jésus a vaincu. Et maintenant, la défaite de Satan est consommée, elle est définitive, elle est totale. Il n'est plus possible de la remettre en question. Il a eu sa chance, et voilà, cette chance, il ne l'a plus, parce qu'il a échoué. Et maintenant, il est un ennemi vaincu. Alors, eh bien,

0: Nous comprenons aussi pourquoi, depuis le commencement, Satan avait haï la lignée du Messie. Pourquoi il avait tenté d'éliminer la lignée du Messie. Pourquoi il tente d'éliminer Moïse, d'éliminer le peuple d'Israël. Pourquoi il envoie Amalek. Pourquoi il tente le peuple d'Israël pour qu'il soit déporté, pour qu'il aille en exil, etc., etc. Comment il va ensuite chercher à détruire Jésus quand il est enfant, par la main d'Hérode, par les Nazaréens, etc. Il y a ce désir de détruire de l'ennemi, de Satan. Or, depuis que l'homme s'est livré à lui pieds et poings liés, si j'ose dire, se rendant pas compte de l'erreur qu'il faisait que de le choisir, le diable est le prince de ce monde. Il se présente ainsi à Jésus. « Tous ces royaumes de la terre, dit-il, ils m'ont été donnés, et je les donne à qui je veux. » Et Jésus ne lui conteste pas cela. C'est ainsi. Mais précisément, Jésus est venu pour détruire les œuvres du diable. Il est venu pour lier le puissant, l'homme fort. Le puissant dont il est question dans Ésaïe 53, où il est écrit « Il partagera le butin du puissant. » Le puissant, c'est le diable. Et Jésus est venu pour détruire les œuvres du diable. Et c'est pourquoi c'est une lutte à mort entre les deux lignées. Satan domine sur les hommes, il domine sur le monde, par les esprits méchants, par les esprits des ténèbres qui régentent le monde. Il est le destructeur, le diffamateur, l'accusateur. Ça, c'est les différentes traductions possibles de son nom. Et il le fait en donnant aux hommes justement un certain nombre de choses pour les tenter, pour les séduire. Les honneurs, voilà les trois points, quelque sorte, de l'action satanique. L'honneur, le plaisir et le profit. Je ne sais pas dans quel ordre il faut mettre ça, mais enfin, en gros, c'est cela. Honneur, plaisir, profit. En donnant ces choses aux hommes, il se les asservit. Et c'est pourquoi Satan est véritablement à ce niveau-là le prince de ce monde. Il dispose de tous les leviers de commande dans le monde. Ceux qui veulent être puissants sont obligés de lui payer en quelque sorte un tribut, de se prosterner devant lui, ce que Jésus a refusé de faire. Car toute puissance dépend du diable. Puissance politique, puissance économique, puissance financière, puissance des médias, tout cela, c'est lui. Et celui qui veut s'élever dans ces hiérarchies-là est obligé de payer, en quelque sorte, de plus en plus de compromis au mal, au mensonge, à l'hypocrisie, etc. Autrement, il ne pourra pas être puissant, il ne pourra pas avoir des honneurs, il ne pourra pas avoir le profit. Ne pourra pas avoir le plaisir. Et c'est pourquoi l'homme qui recherche ces choses paye, qu'il le veuille ou non, un tribut à Satan. Il n'y a finalement que pour les autres, alors, ceux qui n'agissent pas de cette manière-là, alors que Satan dispose de tous les réseaux, la littérature, les affaires, le commerce, le monde de la politique, pour ceux qui s'opposent à son œuvre, eh bien, il trompe. Il aveugle, il piège, à la limite il possède. Ce qu'on appelle, j'aime pas cette expression, mais employons-la, les hommes de bonne volonté, eh bien ceux-là sont séduits. Combien par exemple d'hommes sincères ont été séduits par le marxisme, croyant que c'était une voie qui allait améliorer le sort de l'humanité? Ils étaient sincères. Mais ils étaient piégés. Ils s'en aperçoivent maintenant. Mais en attendant, ils l'ont été. Combien sont allés à la mort pour défendre le marxisme? Combien sont allés en prison parce qu'ils y croyaient? C'était faux. C'était un piège. Et on pourrait multiplier les exemples. Satan est le roi des illusionnistes. Et c'est sa grande force. Et c'est ainsi souvent qu'il agit dans le monde. Il n'y a finalement qu'une seule catégorie d'hommes qui résiste à Satan. Ce sont les saints, les enfants de Dieu, ceux qui ont été éclairés, ceux qui sont passés des ténèbres à la lumière. D'ailleurs, Satan est qualifié du prince des ténèbres, c'est-à-dire il agit dans les ténèbres, dans la tromperie, dans le mensonge, dans la ruse, dans l'illusion. Il est présomptueux, il est orgueilleux, il est malin, il est subtil, et il est aussi féroce et cruel. Il est qualifié de père du mensonge, et il est menteur dès le commencement, et en même temps il est meurtrier dès le commencement. Il a la puissance de la mort. Et pour ce faire, il se déguise en ange de lumière. Il peut aussi d'ailleurs avoir un manteau religieux. Il est religieux. Il est question dans l'Évangile, dans l'Écriture plutôt, de doctrine de démons. Il est question de synagogue de Satan. Oui, Satan ne dédaigne pas la religion, bien au contraire, il aime la religion. Ça lui va comme un gant. Il faut voir ce qui se passe en Yougoslavie en ce moment. Quand on bénit les couteaux pour ensuite aller égorger en disant que les prêtres disent après que quand les couteaux sont bénis, on peut faire n'importe quoi, massacrer, égorger, arracher les yeux, couper les oreilles, c'est pas un péché, parce que le couteau a été béni. On dit, mais c'est pas possible. Comment ces gens-là peuvent-ils professer des choses comme ça? C'est un ennemi qui a fait cela. Un ennemi qui a un esprit religieux. Satan veut détruire l'Église, bien sûr, car elle est la colonne et l'appui de la vérité. Et si l'Église disparaît, eh bien, le monde entier devient une proie facile pour lui. Et c'est la raison pour laquelle Satan essaie de la détruire par la violence, les persécutions. S'il ne peut pas le faire, il tente de la corrompre par le péché, par les fausses doctrines, par les ruses, par l'égarement. Et il en fait quelque chose de tout à fait autre que ce que l'Église. Puis il la déconsidère. Quand il la pousse dans des excès, eh bien, aux yeux des païens, l'Église est déconsidérée. Et la voix de la vérité est calomniée. C'est ce que Satan cherche. Un jour, eh bien, il aura satisfaction, Satan. Un jour, cette Église qui est le seul point, la seule réalité qui s'oppose à son action dans le monde, cette Église disparaîtra à l'enlèvement. Et Satan aura le champ libre alors. Ce qui le retient aura été enlevé. Satan pourra donner libre cours à sa créature, l'Antichrist. Et là, eh bien, malheur à ceux qui vivront alors. Car il n'y aura plus de limite, il n'y aura plus de frein à l'action de Satan. C'est pourquoi Jésus disait de l'Église, « Vous êtes le sel de la terre. » Ça veut dire « Vous êtes ceux qui retenez. » Vous êtes le seul frein à l'action de Satan. Et Satan est obligé de compter avec l'Église. C'est pourquoi il hait particulièrement l'Église. Il sait. Et puis il y a Israël, bien sûr, mais pour l'heure, Israël, dans son égarement, n'est pas aussi redoutable pour lui. Il est en nous l'image de Dieu, et surtout l'image du Fils de Dieu que le Seigneur y a placé. Il est le bonheur éternel auquel nous sommes appelés, car il lui-même, il a perdu cela. Il nous hait, et en même temps, il nous envie. Parce que nous sommes promis au salut, et lui, il sait qu'il est promis à la destruction. Et Satan, qui maintenant a été dépouillé de sa puissance à la croix, n'a plus qu'un seul but. C'était, vous savez, comme Samson, un petit peu. Samson, vous vous souvenez de son histoire? Comment il avait été vaincu par les Philistins? Il avait retrouvé un peu de sa force au bout d'un temps. Et quand il était dans ce temple-là, il avait donc demandé à ce qu'on lui permette de s'appuyer sur les colonnes de soutènement du temple, avec tous les adorateurs de Philistins qui étaient dans le temple, et ses dernières paroles a été « Que je meure avec les Philistins ». Et il avait fait s'écrouler le temple, surtout les adorateurs qui étaient dans le temple, et bien entendu sur lui-même aussi. Satan sait qu'il est perdu. Il sait que de toute façon, son sort est scellé. Mais comme c'est un esprit méchant, il veut en entraîner le maximum avec lui dans sa chute. L'enfer n'a pas été créé pour les hommes. Cela nous est dit clairement, il a été créé pour le diable et ses anges. Mais Satan ne veut pas aller seul dans ce lieu-là. Il veut entraîner le maximum d'hommes. Et c'est pourquoi il agit comme il le fait, par la séduction, par le péché, par les choses semblables. Maintenant, comme disions tout à l'heure, Satan est utilisé par Dieu. D'une certaine manière, il est au service de Dieu. Nous le voyons dans Job, il ne peut pas faire ce qu'il veut. Il est soumis à la volonté de Dieu. Il ne peut faire que ce que Dieu lui permet de faire. Il tente Job jusqu'à un certain point. Et quand Dieu estime que c'est suffisant, ben c'est suffisant. Satan est obligé de reculer. Il n'a pas pleine attitude. Il n'est pas un dieu à côté de Dieu. Vous savez, c'était l'erreur du manichéisme, l'hérésie manichéiste, de penser qu'il y avait deux dieux, le dieu du mal et le dieu du bien. C'est faux. Satan n'est pas un deuxième dieu à côté de Dieu. Dieu est le souverain maître de l'univers. Il domine sur toute chose. Il domine sur Satan. Et Satan, en réalité, est au service de Dieu. Indirectement, bien sûr, mais il est au service de Dieu. Dieu l'utilise à son insu. Dieu lui permet d'agir dans certains cas et lui interdit d'agir dans d'autres. Et ça, ceci est quelque chose d'encourageant pour nous. Parce que nous savons aussi que Dieu ne permettra pas que Satan nous tente au-delà d'une certaine limite. D'ailleurs, c'est ce que nous dit exactement Paul, n'est-ce pas ? Maintenant, il y a un autre point, c'est que depuis Job, il y a la victoire de Jésus qui est intervenue. Satan est un ennemi vaincu. Et c'est pourquoi nous n'avons pas à redouter Satan. Nous n'avons pas à le braver. Il reste redoutable. Il reste puissant. Mais il est potentiellement vaincu. Et puis, une chose que nous devons savoir, c'est que Satan, c'est un poltron. Il nous a dit, résistez au diable et il fuira loin de vous. C'est un poltron, c'est la définition même du poltron. Le poltron, c'est celui qui cherche à impressionner, mais quand il trouve quelqu'un en face de lui qui lui résiste, il recule. Et ça, le Seigneur veut que nous apprenions ça de lui. Satan est quelqu'un qui connaît l'étendue de sa défaite. Il connaît la puissance qui est en nous, quand nous sommes remplis du Saint-Esprit. Et au fond de lui-même, il nous redoute. Alors il essaye de nous impressionner, de nous effrayer. Vous savez, comme il essaie de se rendre effrayant, c'est sûr. Parce qu'il sait que c'est finalement, vis-à-vis des enfants de Dieu, ça se larme. S'il parvient à nous impressionner, s'il parvient à nous effrayer, alors il a un pouvoir sur nous. C'est pourquoi, justement, nous ne devons pas le craindre, nous ne devons pas le redouter. Car, encore une fois, il ne peut rien faire contre les croyants sans la permission de Dieu. Et enfin, nous savons que Satan sera enfermé pendant 1000 ans, pendant le millénium, pour être relâché un peu de temps avant d'être jeté dans l'étang de feu et de soufre. Dans l'épître de Jude, nous nous rendons compte que Satan était véritablement un ange très élevé. Nous voyons que le plus grand des archanges, Michaël, ne porte pas de jugement injurieux sur lui et se contente de lui dire que l'Éternel te réprime, Satan. Et c'est pourquoi, si nous n'avons pas à redouter Satan, je le disais tout à l'heure, nous n'avons pas à non plus être légers avec lui. Nous n'avons pas à plaisanter, à émettre, comme le dit Jude, des jugements injurieux à son endroit. Et par exemple, la pratique des musulmans, qui consiste à lapider Satan dans leur pèlerinage à la Mecque, est une de ces pratiques injurieuses qui n'est pas à accomplir. C'est le genre de choses que la Bible nous interdit en ce qui concerne Satan. Maintenant, nous savons qu'il a, je disais tout à l'heure, à sa disposition une hiérarchie angélique. Dans Luc 11, versets 14 à 18, il nous est dit qu'il est le prince des démons. Alors, nous parlerons des démons dans une autre de ces études. Bon, il y a plusieurs manières de concevoir ce que sont les démons. Les démons peuvent être soit justement des anges déchus, qui sont devenus des démons parce qu'ils sont déchus, soit une autre catégorie de créatures, n'est-ce pas, qui n'ont pas non plus gardé leur dignité, peu importe. Il a ces démons, nous est-il dit, à sa disposition. Et Paul nous parle en ce qui le concerne du mystère du mal, mystère de l'iniquité. Il est le malin, le mauvais, le méchant. Ça veut dire la personnification du mal, la source du péché de l'homme, la source de toute souffrance qu'il y a dans le monde, n'est-ce pas ? Le monde entier est sous la puissance du malin, dira Paul. Donc, si vous voulez, ce qui est important ici de noter, c'est que le mal est incarné. Il est incarné dans un être qui concentre sur sa personne la quintessence du mal. Tout ce que nous pouvons imaginer de plus hideux, eh bien, il l'incarne. Il l'incarne. Prenons Hitler, si vous le voulez, qui était une créature diabolique. Multiplions ça par X et nous avons une petite idée de ce qu'est Satan. Il se plaît au mal, il aime le mal, il aime le faire, il est méchant. N'est-ce pas ? Et c'est pourquoi le Fils de l'homme a paru pour détruire les œuvres du diable. Le mal que nous voyons sur la terre n'est pas l'œuvre de Dieu, elle est l'œuvre du mal, du malin. Et c'est pourquoi Jésus dit « Délivre-nous du malin, délivre-nous du diable. » N'est-ce pas ? Il est meurtrier dès le commencement, il pêche dès le commencement, bien que nous l'avons vu, il ait été créé juste. En même temps, Satan aveugle l'intelligence des hommes pour qu'ils ne voient pas briller la lumière de Dieu. C'est tellement vrai qu'il y a des choses qui ne peuvent pas s'expliquer autrement. Quand nous voyons, par exemple, les aberrations comme ce qui se passe en Yougoslavie en ce moment, quand nous voyons les aberrations auxquelles s'est livré un Hitler et tous ceux qui l'ont suivi, le régime nazi, c'est pas logique. Il suffit de réfléchir logiquement 5 minutes et de se rendre compte que ça ne tient pas, ça n'a aucune base. Et pourtant, des régimes totalitaires ont pu être construits sur de pareilles bases. Et pourtant, des millions de personnes sont mortes. C'est un ennemi qui a fait cela. C'est l'ennemi qui aveugle l'intelligence des hommes. Des hommes qui pourraient être par ailleurs intelligents, sont tombés dans des aberrations de ce type-là, parce que Satan les séduit, parce que Satan les aveugle. C'est Satan qui enlève aussi la puissance de la parole de Dieu, qui fait que les hommes ne se tournent pas vers Dieu. Pourquoi, justement, la parole de Dieu est-elle autant décriée, méprisée, etc. ? C'est l'ennemi, c'est Satan. Et il faut que nous sachions que nous avons affaire à cet ennemi. Nous savons aussi que Satan est intelligent. Il est même plein de sagesse, c'est ce qu'il nous est dit dans le texte d'Ézéchiel. Il était rempli de sagesse, et cette sagesse, il l'a gardée. Mais il l'emploie pour le mal. Dieu soit béni, cette sagesse, elle lui joue des tours. Plutôt, ça lui joue des tours quand même, et il fait une œuvre qui le trompe. Très souvent, ses propres ruses se retournent contre lui. Et c'est Dieu qui confond alors là les plans du diable, les plans de l'ennemi. Il prend les sages à leur propre ruse, disait le psalmiste. Satan a la possibilité de se promener sur la terre, de la parcourir, mais il n'est pas Dieu, il n'est pas omniprésent, il n'est pas présent partout en même temps, comme le serait Dieu. Mais par contre, il a une foule d'anges à sa disposition, en sorte qu'il peut compenser, si j'ose dire, cette impossibilité qui est la sienne, parce qu'il peut être tenu au courant rapidement de tout ce qui se passe par ses anges, qui eux sont surtout de la terre. Satan a aussi accès dans les lieux célestes. Il nous est dit qu'il est le prince de la puissance de l'air, mais il est aussi le prince de la puissance des ténèbres. Mais il a un accès dans les lieux célestes. Il se présente devant la cour de Dieu avec les autres anges pour accuser Job, n'est-ce pas ? Et ceci jusqu'à un certain temps, bien sûr, jusqu'au moment où son jugement s'opérera. Il y a 40 désignations différentes du diable dans la parole de Dieu. Maintenant, nous savons que le diable connaîtra aussi le jugement final. Il sera d'ailleurs le principal qui sera jugé au moment de la fin. Il est aussi l'auteur de la maladie. C'est lui qui afflige. Il a le pouvoir de la mort. Il inspire des mauvais desseins dans le cœur des hommes. Et il est possible de donner accès au diable dans son cœur. Éphésiens 4, verset 27. Même les enfants de Dieu peuvent donner accès au diable. Et c'est pourquoi nous devons veiller particulièrement à ne pas laisser accès au diable dans nos cœurs. Le diable cherche un moyen de calomnier les enfants de Dieu. Il est l'accusateur des frères. Et Paul affirmait qu'il n'ignorait pas les desseins de Satan. Il recommandait à ceux auxquels il écrivait d'être riches en bonnes œuvres pour que l'adversaire soit confus, n'ayant aucun mal à dire de vous. Il est certain que si Satan trouve des failles dans nos vies, il les mettra en exergue. Il les publiera pour nous déconsidérer et pour déconsidérer l'Évangile. Et nous devons particulièrement veiller à cela pour ne pas laisser accès au diable. Son action est tout à fait contraire à celle du Saint-Esprit. Alors que le Saint-Esprit fait briller la vérité de Dieu, Satan les aveugle. Alors que le Saint-Esprit convainc les hommes, Satan les détourne de la vérité. Satan est cet ennemi dont parle Jésus dans la parabole du bon grain de l'ivraie qui sème l'ivraie. Il essaye de contrecarrer autant qu'il le peut l'œuvre de Dieu. Et c'est pourquoi à chaque fois que Dieu sème le bon grain, nous pouvons être certains que Satan va tenter de semer l'ivraie. C'est typique dans les réveils. Quand une œuvre de la grâce de Dieu se fait, quelque temps plus tard, nous voyons des déviations, nous voyons des problèmes qui naissent. C'est Satan qui vient, qui sème l'ivraie. Il faut savoir qu'il agit de cette manière-là. Et précisément, il faut veiller. Un jour, Satan manifestera son chef-d'œuvre. Et ce chef-d'œuvre aura un nom, l'Antichrist. L'Antichrist sera la créature du diable. Et dans ce sens-là, Hitler était certainement un des antichrists, un des prototypes de l'Antichrist. Celui qui paraîtra sera encore mieux. N'ayons aucune crainte à ce sujet-là. Maintenant, Satan s'oppose aussi au travail des serviteurs de Dieu. 1 Thessaloniciens 2, verset 18, Paul rappelle que Satan lui a résisté. Nous voyons ça aussi dans Daniel. Satan résiste même aux anges de Dieu pour empêcher que l'œuvre de Dieu ne se fasse. Et la Bible nous donne un certain nombre de recommandations par rapport au diable. J'ai cité tout à l'heure cette nécessité de résister au diable pour qu'il fût loin de nous. Mais il est aussi recommandé de veiller, d'être circonspect et vigilant pour déjouer ses ruses. Maintenant, la venue de Jésus a manifesté aussi la faillite complète de l'œuvre de Satan. Jésus disait qu'il voyait Satan qui tombait du ciel comme dans un éclair. Et Paul nous dit que bientôt, le Seigneur écrasera Satan sous nos pieds. Ça, c'est quelque chose de merveilleux. Pour le moment, Satan est dépouillé d'une grande partie de sa puissance, mais il a encore cette puissance. Et il est encore un adversaire redoutable que nous avons à affronter. Il est l'adversaire avec un grand A. Il est le méchant. Il est aussi celui qui, dans ce domaine-là, essaie de nous faire perdre la confiance en Dieu. Il accuse Dieu devant notre propre conscience, comme il avait fait devant Job, en disant, eh bien, si Dieu était bon, il ne te permettrait pas ceci, etc., etc. Et le but de Satan, c'est de conduire dans le désespoir. Satan est un désespéré. Il n'a plus d'espoir. Et il essaie de nous conduire dans le désespoir, dans la nuit la plus totale, la nuit du doute et la nuit de la révolte. Voilà où Satan essaie de conduire les hommes. La révolte contre Dieu, le doute et le désespoir, c'est ces trois buts, les trois buts dans lesquels il cherche de conduire les hommes. Et c'est pourquoi le Seigneur lui cherche à faire exactement l'inverse. Donc Satan est encore un adversaire redoutable. Et nous avons à l'affronter par une foi ferme, en prenant toutes les armes de Dieu. Mais en sachant que Satan a été vaincu, il a subi le coup décisif qui le neutralise. Et que, si pour l'heure il est encore puissant, un jour viendra bientôt où le Seigneur écrasera Satan sous nos pieds. Voilà, si vous voulez, en gros, ce qu'on peut dire de Satan ce soir. Bien sûr, il y aura encore beaucoup de choses à dire. Nous y reviendrons d'ailleurs quand nous parlerons de la tentation. Mais je crois que déjà là, nous avons fait l'essentiel. Est-ce que vous avez des questions à poser là-dessus ?
1: On peut dire que Dieu crée l'homme suite à la chute de Satan.
0: Satan, oui. Nous ne savons pas combien de temps après, mais comme conséquence, en quelque sorte, de la chute de Satan, oui.
1: Vous pensez quand même que c'était dans le... Enfin, Dieu savait bien sûr, mais on ne peut pas dire que c'était que la création de l'homme, c'était dans le plan de Dieu. Enfin,
0: si, c'était dans le plan éternel de Dieu, il n'y a aucun doute. Mais ça, il y a une série d'enchaînements là, que Dieu avait prévu de toute éternité et qu'il utilise, quoi. Hein. Mmh. Oui.
1: Et donc, au départ, quand Satan a été, comment dirais-je, jeté sur la. Tombé sur la terre, donc l'homme n'était pas...
0: Non. N'était pas prévu. Certains pensent d'ailleurs que l'expression « la terre était informe et vide » c'est le résultat de l'œuvre de Satan, quand il a été précipité sur la terre. C'est possible. Il ne faut pas être affirmatif, mais c'est possible. Oui. Il a dévasté, quoi. Parce qu'il est incapable de faire autre chose. Il imite. Et tout ce que... Satan est un imitateur, très très bon imitateur. On a dit de lui que c'était le singe de Dieu, d'ailleurs. Et certains que, par exemple, il imite, il construit, par exemple, ce que l'homme construit dans son hubris, dans son orgueil. Hein, eh bien, c'est pareil. On fait des machines, maintenant, qui pensent, des ordinateurs et des choses comme ça, qui ressemblent au cerveau de l'homme. Mais c'est une imitation, c'est rien, c'est du néant. Hein. L'homme a l'impression qu'il est créateur, mais il ne crée rien, l'homme. Il transforme ce qui est. Et Satan fait la même chose. Et finalement, ça aboutit à la destruction. Hein? C'est des réalités qui s'autodétruisent, qui finalement se neutralisent, s'anéantissent les unes les autres. C'est pareil. La technique de l'homme, c'est ça. C'est quelque chose qui est inspiré par l'ennemi, qui est inspiré par Satan. Et qui finalement aboutit à une destruction, quoi. Hein? D'ailleurs, destruction de la Terre, on voit ça avec l'écologie, on voit ça avec toutes sortes de choses comme ça. Bien, est-ce que vous avez autre chose ?
2: C'est difficile de répondre, mais le choix, par exemple, d'un homme comme Hitler ou d'autres comme ça, qu'est-ce qui...
0: Ah, mais c'est des hommes qui se livrent à lui, hein.
2: Ouais, c'est ça.
0: C'est des hommes qui se livrent à lui, hein.
2: Il met le doigt dans l'engrenage et après il...
0: Ah bah oui, mais quand il se livre à lui, hein. Ça, c'est sûr, hein. Vous savez, les vieilles légendes de ceux qui font des pactes avec Satan, c'est réel, hein, ça repose sur des choses réelles. Hein, auxquelles Satan fait des promesses et tout ça, c'est sûr. Hein. L'histoire du docteur Faust et tout ça, c'est bien sûr, c'est romancé, mais ça part de bases réelles. Hein. Encore 2-3 minutes.
3: Est-ce que comme l'homme a eu l'occasion de se repentir, de revenir à Dieu, est-ce que ça tombe ?
0: Non, parce que l'homme a été tenté. L'homme a été tenté. Donc, si tu veux, sa responsabilité est totale, mais en même temps, il est limité. Tandis que Satan, il était parfait, lui. Il n'avait pas les faiblesses de l'homme. Et les anges, c'est pareil. Et par conséquent, il n'y a pas de possibilité de repentance pour les esprits qui n'ont pas gardé leur dignité. Pas de possibilité de repentance. Et cette idée que Dieu sauvera Satan à la fin, que Satan se repentira, je viens d'une personne qui disait « Moi, je prie tous les jours pour que Satan se repente. » Mais la pauvre. Bon, c'est tout à fait erroné. Satan ne peut pas se repentir. Là, il a fait un choix en toute connaissance de cause. Il connaissait vraiment tous les tenants et les aboutissants, mais que l'homme était séduit. C'est pas la même chose. Il a été trompé. Il a été trompé. Alors c'est quand même différent. Bien, autre chose ? Alors, c'est tout un vaste problème, hein, cette question-là de Satan, du mal.
2: La création aussi, Paul dit qu'elle soupire.
0: Ah oui, elle était marquée par le. Ah oui.
2: Ah, oui. Aussi.
0: Ah, c'est sûr. C'est sûr. Quand on voit les bêtes qui souffrent, ou des choses comme ça, qui s'entretuent, c'est sûr que là, c'est la marque de l'ennemi, Satan, la mort des animaux, des choses comme ça, qui n'ont pas, a priori, n'ont pas péché. C'est pas... Ils sont marqués pourtant par ça. Ils sont marqués par le péché, par la souffrance, par la domination de Satan, quoi. Domination de Satan. Bon.
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5: Bonjour à tous, je suis Raphaël Mambou, que Jésus vous bénisse, qui que vous soyez, où que vous soyez. Le nom de cette émission est Venez à Jésus. C'est une grâce, c'est un honneur, c'est un privilège de pouvoir vous retrouver encore une fois aujourd'hui autour de la parole de Dieu pour partager quelques versets bibliques sur le thème L'homme riche et Lazare. Avant d'aller plus loin, je voudrais vous inviter à baisser la tête dans la prière pour dédier le reste des 30 minutes entre les mains du Seigneur. Prions. Père éternel, au nom de ton Fils Jésus-Christ, nous voici devant toi pour entendre ta parole, pour entendre ton message, pour entendre ton appel, Seigneur. Ce thème, l'homme riche et Lazare, est un thème très vaste, est un thème très bon, est un thème qui enseigne beaucoup de vérités, Seigneur. Aide-nous à comprendre cela, aide-nous à accepter cela. Peut-être que ça va faire mal à quelqu'un, peut-être que ça va faire peur à quelqu'un. Mais Seigneur, le but n'est pas de faire mal, le but n'est pas de faire peur, mais le but est de prévenir. Que le sage écoute et il augmentera sa sagesse. Père, bénis ce message, bénis les différents auditeurs, bénis les différentes radios qui nous assistent à diffuser ce message. Au nom de ton Fils Jésus-Christ, nous avons ainsi prié. Amen. L'homme riche et Lazare. Lisons dans Luc 16, versets 19 à 31. Luc 16, 19 à 31. Il y avait un homme riche qui était vêtu de pourpre et de fin lin et qui chaque jour menait joyeuse et brillante vie. Un pauvre nommé Lazare était couché à sa porte couvert d'ulcères et désireux de se rassasier des miettes qui tombaient de la table du riche. Et même les chiens venaient encore lécher ses ulcères. Le pauvre mourut, et il fut porté par les anges dans le sein d'Abraham. Le riche mourut aussi, et il fut enseveli. Dans le séjour des morts, il leva les yeux, et tandis qu'il était en proie au tourment, il vit de loin Abraham et Lazare dans son sein. Il s'écria, « Père Abraham, aie pitié de moi et envoie Lazare pour qu'il trempe le bout de son doigt dans l'eau et me rafraîchisse la langue, car je souffre cruellement dans cette flamme. » Abraham répondit, « Mon enfant, souviens-toi que tu as reçu tes biens pendant ta vie et que Lazare a eu les maux pendant la sienne. Maintenant il est ici consolé et toi tu souffres. D'ailleurs, il y a entre nous et vous un grand abîme afin que ceux qui voudraient passer d'ici vers vous ou de là vers nous, ne puisse le faire. » Le riche dit, « Je te prie donc, Père Abraham, d'envoyer Lazare dans la maison de mon père, car j'ai 5 frères. C'est pour qu'il leur atteste ces choses, afin qu'ils ne viennent pas aussi dans ce lieu de tourment. » Abraham répondit, « Ils ont Moïse et les prophètes, qu'ils les écoutent. » Il dit, « Non, Père Abraham, mais si quelqu'un des morts va vers eux, ils se repentiront. » Et Abraham lui dit, « S'ils n'écoutent pas Moïse et les prophètes, ils ne se laisseront pas persuader quand même quelqu'un des morts ressusciterait. » C'est une triste histoire parce que quelqu'un est en train de souffrir actuellement dans les flammes de l'enfer, dans les séjours des morts, et il ne voudrait pas que certains membres de sa famille ne viennent dans cet endroit. Est-ce que vous pouvez imaginer que cette histoire a été racontée par Jésus il y a à peu près plus de 2000 ans? Et qu'il y a quelqu'un, ou il y a un groupe d'hommes et de femmes depuis 2000 ans, rien que depuis 2000 ans, sont en train de crier, de souffrir, demandant et suppliant que leurs descendants, que leurs frères ne viennent pas dans ce lieu de tourment. Chaque jour, mon frère, chaque jour,

ma sœur, il y a quelqu'un qui meurt. Quelque part dans le monde. Quelque part dans le monde, il y a des gens qui sont en train de mourir. Soit d'accident de véhicule, d'accident d'avion, de maladie, d'arrêt cardiaque, de mort naturelle, d'assassinat, de chagrin, de suicide. Bref, chaque jour, des hommes et des femmes sont en train de mourir. Et nous serions plus sages si nous pouvions nous poser la question, où vont ces âmes qui quittent cette terre? Mon frère, ma sœur, lorsque Jésus raconte cette histoire, moi je suis pleinement convaincu que cette histoire n'est pas une parabole. C'est vrai que dans beaucoup de nos Bibles, c'est écrit la parabole du mauvais riche et du pauvre Lazare. Pourquoi, pour moi, ceci n'est pas une parabole? Parce que dans cette histoire, Jésus cite nommément le nom de Lazare et d'Abraham. Dans les autres paraboles, on ne cite pas des noms des gens. Et en général, dans toutes les paraboles, Jésus donne des explications. Mais là, Jésus n'explique rien. Jésus raconte réellement une histoire qu'il certainement, il a vue, je ne sais pas, en songe, en vision, parce que c'était un homme très spirituel. N'oublions pas qu'il est Dieu, et qu'il connaît le passé, le présent et l'avenir des hommes. Si des gens comme Jean, l'apôtre Jean, a pu avoir des révélations dans le livre d'Apocalypse, si des hommes comme Ésaïe, Jonas, Ézéchiel ont eu des visions sur l'avenir, je ne vois pas pourquoi Jésus ne verrait pas les choses dans ce corps humain qu'il avait quand il était sur terre, ne verrait pas des choses au-delà de la vie. Moi, je suis pleinement convaincu que ce n'est pas une parabole. Mais cela m'engage moi et moi seul. Si vous êtes d'accord avec moi, tant mieux. Si vous n'êtes pas d'accord, ce n'est pas ça le plus important. Le plus important est que nous puissions comprendre les enseignements qui sont derrière ces textes que nous avons lus. Derrière ce texte, ces quelques versets que nous avons lus. Tous les hommes sont appelés à mourir. Mais la mort physique n'est pas la cessation de l'existence. Parce que cette histoire, Jésus raconte la mort de deux personnes. Certainement, au cours d'une même nuit. Le pauvre mourut et il fut porté par les anges dans le sein d'Abraham. Le riche mourut aussi et il fut enseveli. Apparemment, ils sont morts tous les deux au même moment. La mort, lorsqu'elle frappe, elle ne tient pas compte de votre niveau social. Elle ne tient pas compte de votre compte en banque. Elle ne tient pas compte du nombre d'enfants que vous avez. Elle ne tient pas compte de votre âge, de votre niveau social, de votre niveau intellectuel. Elle ne tient pas compte même si vous avez combien de membres d'église. Elle frappe tout le monde. Elle frappe les pasteurs. Elle frappe les laïcs. Elle frappe les présidents de la République. La mort frappe les premiers ministres. La mort frappe les chefs de gouvernement, les chefs de parlement, les députés dans un parlement, les hommes d'affaires, les pauvres, les miniers, les cultivateurs. La mort touche tout le monde. Rien qu'aller au cimetière, si vous n'allez rien que dans le cimetière, vous allez voir toute forme, si je puis me permettre le terme, toute forme de personne, de race, de couleur, d'âge et de sexe. Quand la mort frappe, elle ne tient pas compte de ces choses-là. Mais la mort physique n'est pas la cessation de l'existence. La vie continue même après cette mort physique. Et Jésus nous parle de cela. Jésus nous relève, nous fait connaître des grandes choses. Il est dit ceci, nous allons lire encore, verset 22. Le pauvre mourut et il fut porté par les anges dans le sein d'Abraham. Le riche mourut aussi et il fut enseveli. Dans le séjour des morts. Voilà, maintenant, leur histoire continue. Dans le séjour des morts. Le riche leva les yeux et tandis qu'il était en proie au tourment, il vit de loin Abraham et Lazare dans son sein. Il s'écria, « Quand nous sommes morts, nous pouvons continuer de parler, nous pouvons continuer de voir, nous pouvons continuer de sentir et nous nous souvenons des choses. » Il s'écria, « Père Abraham, aie pitié de moi et envoie Lazare pour qu'il trempe le bout de son doigt dans l'eau et me rafraîchisse la langue, car je souffre cruellement dans cette flamme. » Le mauvais riche est mort et s'est retrouvé dans un lieu de souffrance
dans un lieu où les flammes le saisissaient, où les flammes le faisaient souffrir. Vous imaginez le fumée? Nous avons du mal à nous approcher du feu parce que ça dégage une telle énergie qui peut détruire notre corps. Maintenant, essayez d'imaginer cet homme en proie au feu, donc livré à la souffrance causée par le feu. Par le feu, il ressentait de la douleur. Il a vu Lazare, il a vu Abraham, il parle. La mort n'est pas la cessation de l'existence. Et vous savez, non seulement il a vu, non seulement il parlait, il ressentait, mais il s'est aussi souvenu de Lazare. Et laissez-moi même dire qu'il y a eu un autre degré de miracle, il y a eu un degré de miracle parce qu'il reconnaissait Abraham. Ce monsieur existait à une époque où Abraham avait déjà quitté la terre. Des siècles. Abraham avait déjà quitté la terre des siècles en avant. Mais comment il a reconnu? Un miracle s'est fait. Comme pour nous dire, non seulement nous nous souvenons des choses, non seulement nous nous rappelons des choses, mais notre connaissance s'ouvre à de grandes choses. Nous comprenons, nous réalisons, nous reconnaissons des hommes et des femmes que nous n'avons pas connus ici sur cette terre. Ils reconnaissent Abraham. Ils n'avaient pas des photos d'Abraham. Ils n'avaient pas d'image d'Abraham. Comment ils l'auraient reconnu si ce n'est que par un miracle? Par un miracle fait. Mais pour lui, ce miracle ne sert pas à grand-chose. Ne sert pas à grand-chose. Mon frère, ma sœur, Vertir, arrêtons de vivre de n'importe quelle manière. Nous avons vu dans les émissions précédentes que cet homme riche avait l'amour de l'argent. Il n'était pas riche pour Dieu, il était riche pour lui-même. Tout ce qui l'intéressait, c'était lui et lui seul. S'il avait été riche pour Dieu, il se serait intéressé à son voisin Lazare qui souffrait, qui venait qu'on déposait chaque jour à sa porte. Il aurait pu l'aider. Peut-être que Lazare et ce monsieur se connaissaient, peut-être qu'ils avaient fait des affaires ensemble. Bon, la Bible ne le dit pas. Mais n'est-il que la Bible dit une chose? Lazare était à sa porte chaque jour. Et il aurait souhaité que ce monsieur riche partage un peu, ne fût-ce que les miettes qui tombaient de sa table. Pas beaucoup. Même le reste, c'est tout ce que cet homme demandait. C'est tout ce que Lazare demandait. Cet homme riche a refusé. Il n'était pas riche pour Dieu. Il était riche pour lui-même. Il ne s'intéressait pas aux autres. Son amour pour l'argent l'avait égaré de Dieu. Certainement que ces deux hommes avaient entendu parler de Jésus, comme l'histoire de la femme à la perte de sang, comme tous ceux d'Israël de leur époque avaient entendu parler de Jésus, comme vous êtes en train, vous aussi en ce moment, en train d'entendre parler de Jésus. Ne soyons pas têtus comme cet homme riche qui n'a pas fait cas de la grâce qui est venue frapper à sa porte, comme en ce moment la grâce frappe à votre porte. Parce que vous allez mourir un jour. Moi aussi je vais mourir. Nous sommes nés pour mourir. Chaque jour, nous nous rapprochons d'une mort physique. Si Jésus ne vient pas dans les semaines, dans les mois, dans les années qui viennent, chaque jour nous sommes en train de nous rapprocher d'une mort physique. D'une mort physique, qu'on le veuille ou pas. Et il n'y a personne qui va rester éternellement sur cette terre. Avec ce corps, je veux dire. Avec ce corps, il n'y aura personne. Il n'y aura personne. Paul dira même dans les Épîtres que mourir pour lui est un gain, est un bénéfice parce qu'il va aller auprès du Seigneur. Donc même Paul croyait à une existence après la mort, à une vie après la mort. Mon frère, ma sœur, il existe une vie après la mort. Ce monsieur voyait, ressentait de la douleur, reconnaissait et parlait. Il parlait. Il n'avait pas perdu ses facultés. Il n'avait pas perdu ses facultés, mon frère. Il n'avait pas perdu ses facultés, ma sœur. Il s'exprimait, il écoutait. Parce que quand Abraham parle, ça veut dire qu'il écoute lui aussi. Il n'était pas sourd. C'est comme pour dire, il y a une vie après la mort. Attention. Dans l'Ancien Testament, dans Ésaïe 14, verset 9, il nous est dit ceci.
Ésaïe 14, verset 9, à partir du verset 9, c'est une prophétie qui concerne le roi de Babylone. Il est dit ceci à partir du verset 9. Juste pour prouver que même dans l'Ancien Testament, on croyait à une existence après la mort. Le séjour des morts s'émeut jusque dans ses profondeurs pour t'accueillir à ton arrivée. Il réveille devant toi les ombres, tous les grands de la terre. Ils tous prennent la parole pour te dire, voilà, ils parlent, ils sont dans le séjour des morts, ils sont morts. Mais ils expriment quelque chose, comme pour dire, ils continuent à vivre, mais maintenant sous une autre forme, dans d'autres endroits. Tous prennent la parole pour te dire, toi aussi, tu es sans force comme nous. Tu es devenu semblable à nous. Ta magnificence est descendue dans le séjour des morts, avec le son de tes luttes. Sous toi une couche de verre, et les verres sont ta couverture. Te voilà tombé du ciel, astre brillant, fils de l'aurore. Tu es abattu à terre, toi le vainqueur des nations. Tu disais en ton cœur, je monterai au ciel. J'éleverai mon trône au-dessus des étoiles de Dieu. Je m'assiérai sur la montagne de l'assemblée à l'extrémité du septentrion. Je monterai sur les montagnes des nuées, je serai semblable au Très-Haut. Mais tu as été précipité dans le séjour des morts, dans les profondeurs de la fosse. Ceux qui te voient fixent sur toi leur regard. Ceux qui te voient fixent sur toi leur regard. Ils te considèrent attentivement. Est-ce là cet homme qui faisait trembler la terre, qui ébranlait les royaumes, qui réduisait le monde en désert, qui ravageait les villes et ne relâchait point ses prisonniers? Tous les rois des nations, oui, tous, reposent avec honneur, chacun dans son tour. On peut se limiter là. C'est vrai que ces quelques textes que nous avons, ces quelques versets que nous avons lus, sont à la fois prophétiques et parlent à la fois du roi de Babylone, parce qu'il est aussi parlé de Satan ici. Mais je voulais juste que nous nous limitons à l'aspect du roi de Babylone. C'était un grand roi qui réussissait dans tout ce qu'il entreprenait. Il faisait des prisonniers des villes entières. Il ravageait des royaumes. Il était imbattable. Mais il meurt. Et quand il meurt, dans le séjour des morts, les gens s'étonnent. Même toi, tu es parmi nous. Même toi, tu n'as pas pu vaincre la mort. Même toi, tu n'as pas pu vivre au-delà du nombre d'années qui t'étaient réservées, même toi, roi de Babylone. Mais c'est grave. Et tu es sans force. En fait, ressentant seulement l'aspect que ces personnes qui étaient dans le séjour des morts continuaient à parler. Ils parlaient. Ils souffraient, mais ils parlaient. Ils reconnaissaient le roi de Babylone quand il est venu. Mon frère, ma sœur, il faut faire attention. Il y a une vie après la mort. Ne croyons pas à cette théorie qui parle de la fin de l'existence. Non, c'est faux. C'est faux. Il y a une vie après la mort. Et actuellement, vous et moi, au moment où nous sommes en train de partager sur ce verset, il y a des gens qui sont en train de souffrir dans le séjour des morts, d'autres qui sont dans la présence avec Abraham, avec Isaac, avec Jacob, avec ce monsieur Lazare, avec Christ. Parce que nous entrons dans la présence de Christ lorsque nous sommes morts avec Christ. Christ vient nous prendre. Je peux même relire le texte de Luc 16, à partir du verset 19. Il est parlé des anges qui sont venus prendre Lazare. Mais c'est très beau. Des anges sont venus le prendre pour lui dire, toi tu n'appartiens pas à tout le monde. Toi tu appartiens au royaume de Dieu. Tu as cru dans le message de l'évangile. Viens dans la présence de ton Seigneur. Mais l'autre mourut. On l'a enseveli et il s'est retrouvé du mauvais côté du séjour des morts. La vie continue après la mort. Il y a une vie après la mort. Dans 1 Samuel 28, toujours pour prouver qu'il y a une vie après la mort. 1 Samuel 28, à partir du verset 7. Saül dit à ses serviteurs, cherchez-moi une femme qui évoque les morts, et j'irai la consulter. Ses serviteurs lui dirent, voici en En-Dor, il y a une femme qui évoque les morts. Alors Saül se déguisa et prit d'autres vêtements, et il partit avec deux hommes. Ils arrivèrent de nuit chez la femme. Saül lui dit,
Prédis-moi l'avenir en évoquant un mort et fais-moi monter celui que je te dirai. » La femme lui répondit, « Voici, tu sais que Saül a fait ce que Saül a fait, comment il a retranché du pays tous ceux qui évoquent les morts et ceux qui prédisent l'avenir. Pourquoi donc me tends-tu un piège à ma vie pour me faire mourir ?» Saül lui jura par l'Éternel en disant, « L'Éternel est vivant, il ne t'arrivera point de mal pour cela. » La femme dit, « Qui veux-tu que je fasse monter ?» Il répondit, « Fais-moi monter Samuel. » Lorsque la femme vit Samuel, elle poussa un grand cri et elle dit à Saül, « Pourquoi m'as-tu trompé? Tu es Saül. » Le roi lui dit, « Ne crains rien. Mais que vois-tu ?» La femme dit à Saül, « Je vois un Dieu qui monte de la terre. » Et il lui dit, « Quelle figure a-t-il ? » Elle lui répondit, « C'est un vieillard qui monte et il est enveloppé d'un manteau. » Saül comprit que c'était Samuel et il s'inclina le visage contre terre et se prosterna. Samuel dit à Saül, « Pourquoi m'as-tu troublé en me faisant monter ?» Saül répondit, « Je suis dans une grande détresse. Les Philistins me font la guerre et Dieu s'est retiré de moi. Il ne m'a répondu ni par les prophètes ni par les songes et j'étais appelé pour que tu me fasses connaître ce que je dois faire. » On peut se limiter là. Vous voyez, Samuel est mort. Saül va consulter une sorcière, une magicienne. Dieu permet à ce que Samuel revienne et parle avec Saül. C'était interdit et c'est toujours interdit aujourd'hui. Nous n'avons pas le droit de nous adresser aux morts. Mais ce que j'essaie de faire ressortir, c'est pour dire que le monsieur était mort, mais il a conversé, il est revenu et il a conversé avec le roi Saül comme pour dire que quoique Samuel était mort, il n'a pas cessé d'exister, il a continué d'exister, il a continué à vivre, mais maintenant il se retrouvait dans la présence de Dieu. Je veux même dire, il se retrouvait dans la présence d'Abraham, dans le sein d'Abraham, avec Abraham. Et on l'a troublé, on l'a dérangé. C'est parce que Dieu avait permis cela. Après la mort, ce n'est pas la fin de l'existence, mon frère. Ce n'est pas la fin de l'existence, ma sœur. Si vous mourrez aujourd'hui, où allez-vous passer l'éternité ? Est-ce que vous allez passer l'éternité avec Christ ou vous allez passer l'éternité loin de Christ? Vous allez passer l'éternité dans ce lieu de souffrance, là où se trouve ce monsieur qui était, on peut considérer comme étant un mauvais riche. Il souffre, il était en proie au tourment et les flammes le saisissaient tout son corps, Il n'y a pas de répit là-bas. On ne va pas en vacances, on ne va pas en congé. Il n'y a pas de lieu intermédiaire, où même vous souffrez et puis au bout d'un certain temps, Dieu vous dit, bon voilà, vous êtes quand même mon fils, je vous ai créé, après tout, vous avez tout payé, vous avez suffisamment souffert. Non, c'est pour l'éternité. Apocalypse 7, à partir du verset 9. Après cela, je regardais et voici, il y avait une grande foule que personne ne pouvait compter. De toutes les nations, de toutes les tribus, de tous les peuples, de toutes les langues, ils se tenaient devant le trône et devant l'agneau, revêtus des robes blanches et des palmes dans leurs mains. Déjà là, on parle déjà pas des choses qui se font dans cette vie. Donc c'est forcément après la mort. Ils criaient d'une voix forte en disant « Le salut est à notre Dieu qui s'est assis sur le trône et à l'agneau ». Et tous les anges se tenaient autour du trône et les vieillards et les quatre êtres vivants, et ils se prosternaient sur leur face devant le trône et ils adorèrent Dieu, en disant « Amen, la louange, la gloire, la sagesse, l'action de grâce, l'honneur, la puissance et la force sont à notre Dieu au siècle des siècles. Amen. » Et l'un des vieillards prit la parole et me dit « Ceux qui sont revêtus de robes blanches, qui sont-ils? D'où sont-ils venus ?» Je lui dis « Mon Seigneur, tu le sais. » Et il me dit « Ce sont ceux qui viennent de la grande tribulation. Ils ont lavé leurs robes et ils les ont blanchies dans le sang de l'agneau. C'est pour cela qu'ils sont devant le trône de Dieu et le servent jour et nuit dans son temple. Celui qui est assis sur le trône dressera sa tente sur eux. » Vous voyez, ils viennent de la grande tribulation. On les a tués à cause du témoignage du nom de Jésus. Cette période de l'histoire de l'humanité n'est pas encore arrivée. Mais déjà, cette période aussi nous montre que quand on va tuer des gens dans la grande tribulation, ils ne vont pas cesser d'exister. Ils vont se présenter devant le trône de Dieu et devant l'agneau, et ils vont chanter, ils vont adorer, et Dieu va dresser une tente sur eux. La question que je pose en ce moment,
vous, mon frère, vous, ma sœur, si vous deviez mourir maintenant, où passerez-vous l'éternité? Auprès de maintenant, où passerez-vous l'éternité? Auprès de Dieu? Parce que pour passer l'éternité avec Dieu,

0: Et ma sœur, la mort vient et prend des gens chaque jour. Mais ce n'est pas la fin de l'existence. C'est ça que j'essaie de partager avec vous au cours de cette émission. Après la mort, ce n'est pas la fin de l'existence. La vie continue, mais sous une autre forme. Ils continuent à vivre. Ils sont dans le séjour, ils sont dans le séjour de mort dans Luc 16, 19 à 31. Et il y a deux endroits. Il y a le sein d'Abraham et le lieu de souffrance. Ceux qui vont dans le sein d'Abraham, à l'époque de Luc 16, c'était des hommes et des femmes qui avaient mis leur foi en ce que Dieu ferait pour eux par le sacrifice de Christ. Aujourd'hui, ce lieu de sein d'Abraham, il est vide. Parce que tous, maintenant, nous allons dans la présence de Christ. Et nous allons le lire, nous allons le voir dans les prochaines émissions. Mais mon frère, ma sœur, je vous en supplie au nom de Jésus-Christ, soyez réconciliés avec Dieu au travers de Jésus-Christ. Rejetez le péché, abandonnez le péché, suivez Jésus-Christ dans votre vie de tous les jours. La Bible même nous dit dans le livre d'Ecclésias qu'il est préférable à un homme d'aller dans un lieu de deuil que d'aller dans un lieu de fête. Parce que au moins dans le lieu de deuil, cela nous permet de réfléchir, parce que tous, si Christ ne revient pas, nous allons tous passer par là. Tous nous allons passer par là. Vraiment, je vous encourage à relire encore cette histoire de Luc 16, 19 à 31. De relire encore et encore. Je suis sûr que le Saint-Esprit va même vous montrer peut-être des choses que nous n'avons pas encore partagées et que peut-être que le Saint-Esprit ne m'a pas enseigné à moi, mais va vous enseigner à vous, par rapport à vous-même, par rapport à votre famille. Mon frère, ma sœur, abandonnez la vie de péché. Si vous voulez recevoir Jésus-Christ et prendre un nouveau départ, baissez la tête dans la prière et répétez c'est ça pour moi après moi. Père éternel, au nom de ton Fils Jésus-Christ, me voici devant toi. Je demande pardon pour mes péchés. Je demande pardon pour ma transgression. Je reçois Jésus-Christ maintenant comme Sauveur et Seigneur personnel. J'invoque le sang de Jésus-Christ dans ma vie. J'invoque son pardon et sa grâce. Purifie-moi avec le sang de Jésus-Christ. Je prends un nouveau départ avec Jésus-Christ. Je suis un enfant de Dieu. Je suis un chrétien maintenant. Au nom de ton Fils Jésus-Christ, j'ai ainsi prié. Amen. Si vous avez fait cette prière, croyez que par la foi, Dieu vous a entendu. Je suis Raphaël Mambou, le nom de cette émission est Venez à Jésus. Nous nous retrouvons la fois prochaine, toujours sur le même thème, l'homme riche et Lazare. Que Jésus continue de vous bénir, que Jésus continue de vous garder. À la fois prochaine. Amen.
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2: Bonjour à tous, je suis Raphaël Mambou, que Jésus vous bénisse, qui que vous soyez, où que vous soyez. Le nom de cette émission est Venez à Jésus. C'est une grâce, c'est un honneur, c'est un privilège de pouvoir vous retrouver encore aujourd'hui autour de la parole de Dieu pour partager quelques versets bibliques sur le Fils aîné. C'est notre cinquième émission et je bénis le Seigneur pour cela. Avant d'aller plus loin, je voudrais simplement vous inviter à prier avec moi pour remercier le Père, pour le louer, pour l'adorer pendant quelques secondes, car si nous avons encore le mouvement et l'être, la santé, c'est grâce à lui. Et si nous pouvons faire quelque chose de bien, ce n'est pas nous, c'est Dieu au travers de nous qui fait quelque chose. Alors il faudra lui dire merci. Prions. Père éternel, merci. Merci pour le souffle de vie, merci pour ta bonté, merci pour ta miséricorde, merci pour ta grâce, merci pour le salut. Merci pour ces hommes et ces femmes qui se tiennent maintenant, en ce moment, près de leur radio, près de leur ordinateur, en train d'écouter cette émission, Seigneur. Ils ne veulent pas écouter un homme, car je ne suis qu'un homme et je suis limité. Mais ils veulent écouter toi, le Dieu vivant, et toi, tu es illimité. Tu parles à leur cœur, et ils veulent que tu parles à leur cœur, Seigneur, que tu leur fasses du bien. Merci. Au nom de ton Fils Jésus-Christ, nous avons prié.

0: comme je le disais, nous sommes en train de faire une toute petite étude sur la parabole du fils prodigue. Et nous sommes en train d'étudier la partie concernant le fils aîné. C'est notre cinquième émission et je vous invite à lire avec moi dans Luc 15, 25 à 26. Luc 15, 25 à 26. Or, cependant, le fils aîné était dans les champs. Lorsqu'il revint et approcha de la maison, il entendit la musique et les danses. Il appela un de ses serviteurs et lui demanda ce que c'était. Nous pouvons nous limiter là, pour la partie qui nous intéresse aujourd'hui. Pendant que le fils aîné revenait des champs, le père, le fils cadet, le fils rebelle se réconciliaient. Nous avons dit dans les émissions précédentes que le fils aîné tolérait certaines choses dans sa vie, dans la vie de son frère, ce qui a causé, qui a provoqué des problèmes, une rébellion dans la vie de son frère face à leur père. Parce que le fils aîné n'avait pas joué son rôle de médiateur, parce que le fils aîné n'avait pas joué son rôle de gardien de son frère. Ils sont frères, certainement qui connaissaient les projets, certainement qui connaissaient les difficultés, certainement qui connaissaient les intentions du frère cadet. Mais il n'a rien dit, il n'a rien fait, il a laissé faire. Et son frère est parti demander sa part d'héritage. Et son frère s'en est allé dans un pays pour vivre dans la débauche. Donc son frère s'est retrouvé dans la difficulté. C'est comme pour dire que vous et moi, si nous sommes à Jésus-Christ, nous pouvons être considérés comme étant le fils aîné, comme étant des fils aînés. Ce qui sous-entend que nous avons la responsabilité des hommes et des femmes que nous rencontrons dans notre vie de tous les jours. Il est vrai que tous les hommes, toutes les femmes sont libres de faire leur choix. Même Dieu respecte leur choix. Mais il est de notre responsabilité de leur apporter la lumière. Il est de notre responsabilité de les écouter. C'est vrai que ce n'est pas facile. En longueur de journée, des gens qui vous appellent, qui vous disent « Je suis fatigué, je trouve que Dieu est trop dur avec moi, comment ça se fait que ceux qui viennent à peine de se convertir, Dieu les bénit grandement, moi ça fait autant d'années que je marche avec le Seigneur, je n'ai jamais rien reçu ou bien j'ai très peu reçu du Seigneur. » C'est vrai que c'est difficile d'entendre ce genre de choses, mais il est de notre responsabilité de les encourager. S'ils ne sont pas parfaits, nous aussi nous ne sommes pas parfaits. Le seul qui soit parfait, c'est Dieu. Le seul qui soit parfait, c'est Jésus-Christ. Et Dieu nous demande de soutenir, d'encourager les hommes et les femmes qui sont abattus. Nous devons les guider. Le fils aîné aurait dû aller voir leur père, par exemple, pour exposer les difficultés que lui et son frère rencontraient. « Écoute, papa, ça fait tant d'années que nous te servons. Nous n'avons jamais eu de cadeau de ta part. Nous n'avons jamais eu de vêtements neufs de ta part. Nous n'avons jamais eu de parfum. Nous n'avons jamais rien eu de ta part. Pourquoi tu nous traites si durement ?» S'ils avaient eu le courage de le faire, je suis certain que le père, leur père, dans cette parabole, aurait éclairci leur situation. Mais le fils aîné a toléré. Nous ne devons pas tolérer le péché dans notre vie. Le péché. Nous ne devons pas tolérer des petits péchés. Nous ne devons pas tolérer des petits mensonges, des petites choses qui sont contre la parole de Dieu. Car, comme nous l'avons dit, comme je l'ai dit par rapport à la prédication d'un pasteur, si dans le livre de Genèse, on parle d'un serpent, dans le livre d'Apocalypse, on parle du dragon. Si dans le livre de Genèse, on parle de Satan comme étant un serpent, dans le livre d'Apocalypse, on parle de Satan comme étant un dragon. Donc, il a pris du volume, il a pris de l'ampleur. Et Paul même nous a recommandé un peu de levain, juste un peu de levain, fait grandir toute la pâte. La tolérance dans notre vie doit être de zéro. Dans la vie des autres, si je puis me permettre, nous ne devons pas tolérer le péché dans leur vie, dans ce sens que nous devons leur prévenir que le chemin qu'ils sont en train de prendre est le chemin de la perdition. Avec amour. Nous ne devons pas les rejeter. Nous ne devons pas leur donner l'impression que nous les condamnons. Non. Mais au moins leur dire, mon frère, ma sœur, le chemin que tu prends n'est pas le bon chemin. Car la Bible dit ceci, la Bible dit cela. Nous devons le faire avec amour. Et non pas avec comme une sorte de fouet. Tu es un pécheur, tu es ceci. Non. Nous devons le faire avec amour. Si le fils aîné avait fait cela avec son frère cadet, peut-être que le frère cadet ne serait pas parti. Peut-être que le frère aîné aurait dû dire, si tu quittes la maison de ton père, si tu quittes la maison de notre père, tu seras en danger. Car la sécurité est dans la maison de Dieu. La sécurité est ici. La santé est ici. La prospérité est ici. Mais il n'a rien fait. Il ne s'est pas opposé au départ de son frère. Il a toléré. Et son frère n'a eu que des problèmes. Et nous avons aussi dit que tandis que le père et le fils cadet sont en train de se réconcilier, le frère aîné, lui, il fait autre chose. Il revient d'un autre travail. Et là, nous sommes en train d'interpeller, si je puis dire, nous qui connaissons le Seigneur depuis un certain nombre d'années. Où sont nos frères, où sont nos sœurs qui se sont rebellés face à Dieu? Le frère aîné n'est pas l'auteur de la réconciliation entre le Père et le Fils. Jésus-Christ peut être comparé comme étant le Fils aîné par excellence. Jean 3, 16 nous dit que Dieu a tant aimé le monde qu'il a donné Jésus-Christ. Jésus-Christ s'est donné, s'est sacrifié pour que les hommes soient réconciliés avec Dieu. Mais vous et moi, que faisons-nous pour que Dieu soit réconcilié avec les rebelles qui sont encore vivants dans ce monde? Le fils aîné, ce n'est pas son problème. Il est préoccupé par des tâches qui sont secondaires pour son père. La tâche prioritaire pour Dieu n'est pas que nous puissions nous marier, n'est pas que nous puissions avoir des enfants, n'est pas que nous puissions avoir un bon travail, un bon salaire, une belle voiture, une maison meublée, que nous puissions faire des voyages dans le monde entier, que nous puissions être habillés des meilleurs couturiers. Ce n'est pas de mauvaises choses, mais ce n'est pas ça qui est prioritaire pour Dieu dans nos vies. Pour Dieu, la priorité est d'abord de sauver les perdus. Une fois que vous êtes sauvés, la priorité pour Dieu n'est toujours pas encore votre mariage. La priorité pour Dieu est ce que vous allez faire pour lui, pour ramener d'autres personnes à Dieu. Nous avons lu dans Matthieu 28, 19 à 20, relisons-le encore. Matthieu 28, 19 à 20. Vous y êtes. Matthieu 28, 19 à 20. Allez, faites de toutes les nations des disciples, les baptisant au nom du Père, du Fils et du Saint-Esprit. Enseignez-leur à observer tout ce que je vous ai prescrit. Et voici, je suis avec vous tous les jours jusqu'à la fin du monde. La priorité, la mission prioritaire que Dieu donne à l'Église est d'abord d'aller dans le monde entier pour prêcher la bonne nouvelle. La mission prioritaire n'est même pas d'abord d'établir des prophètes, des apôtres, des docteurs, des évangélistes, des apôtres, des diacres, des anciens, des PDG d'entreprise, des présidents d'entreprise, des chefs d'entreprise, des mariages. Non, ce n'est pas ça d'abord. Nous devons savoir que notre mission première est d'abord d'annoncer l'évangile au monde perdu. En d'autres termes, de ne pas nous comporter comme le fils aîné qui s'est préoccupé pour le champ de son père, alors que son frère est perdu. C'est un peu comme Dieu posera la question à Caïn. Caïn, où est ton frère Abel? Dieu cherche les hommes. C'est vrai que Abel n'était pas perdu. C'était Caïn qui était perdu. Mais regardez comment Caïn répond. Suis-je le gardien de mon frère? Oui, tu es le gardien de ton frère. Ne soyons pas des Caïn. notre frère n'est plus, et lorsque Dieu nous pose la question, où est-elle? Tu dis, c'est pas mon problème. Moi, je suis sauvé. Moi, j'ai déjà donné ma vie à Jésus-Christ. Je suis membre d'une église. Je paye ma dîme. C'est une très bonne chose. Mais ce que Dieu veut, c'est qu'au travers de nous, il ramène aussi d'autres personnes à lui. Mon frère, ma soeur, c'est très important. Le psaume 82, versets 4 à 5, nous disent ceci. Psaume 82. Sauvez le misérable et l'indigent. Délivrez-les de la main des méchants. Ils n'ont ni savoir ni intelligence. Ils marchent dans les ténèbres. Tous les fondements de la terre sont ébranlés. Répétons. Sauvez le misérable et l'indigent. Délivrez-les de la main des méchants. Ils n'ont ni savoir ni intelligence. Ils marchent dans les ténèbres. C'est Dieu qui nous dit ça. Il dit, nous devons sauver les perdus. Pourquoi? Ils sont d'abord captifs des méchants, des esprits méchants. Le drogué, l'alcoolique, l'adultère, le fornicateur, le pornophile. Ils sont liés par des esprits méchants. Ils n'ont ni savoir ni intelligence. Oh, il a peut-être un grand diplôme d'une grande université, c'est un grand professeur, mais tant qu'il est perdu, Dieu dit, il n'a ni savoir ni intelligence. Donc il ne sait pas ce qu'il est en train de faire. Et ils marchent dans les ténèbres, ils ne savent pas où ils vont. Et ça c'est bien vrai, regardez le monde. Ça fait combien d'années que la Bible dit aux hommes qu'il y a une vie après la mort. Mais les hommes sont toujours en train de chercher des théories. Qu'est-ce qu'il y a après la mort? La Bible a déjà répondu. L'origine de la vie, la Bible a déjà répondu. Ils sont dans les ténèbres, ils ne savent pas où ils vont. Et vous et moi qui marchons dans la lumière, qui sommes dans la lumière de Christ, il est de notre devoir de leur parler. La Bible dit que nous sommes la lumière du monde. C'est ça que Jésus nous dit. Nous sommes la lumière du monde. Donc, apportons cette lumière à ceux et celles qui sont perdus, à tous ces fils cadets qui se sont éloignés de la maison de Dieu. Certains ont du mal à revenir près de Dieu, dans la maison de Dieu, à cause de leur entre guillemets, multiplicité de péchés. Satan leur fait croire que Dieu ne pourra pas les aimer, ils ne sont pas assez bons. Combien de religions même, dites chrétiennes, prétendent que Dieu sauve que ceux qui font l'effort de devenir bons? Non! Vous et moi qui connaissons la vérité, que faisons-nous de nos frères et sœurs qui sont perdus, qui vivent dans la débauche, qui vivent dans la misère, qui sont emprisonnés? Nous devons leur témoigner Jésus-Christ. Si Jésus-Christ a fait quelque chose dans votre vie, vous devez témoigner cela. Jésus ne demande pas que nous bâtissions forcément des ministères d'évangélisation, des églises. Il ne nous appelle pas tous à faire cela, mais il nous appelle tous à témoigner. J'ai suivi dernièrement sur Internet un témoignage d'un monsieur qui s'est converti de l'islam au christianisme. Il racontait que, en chemin, il a croisé dans un parc, il a croisé un monsieur qui lui a parlé. Il n'était ni pasteur, ni homme de Dieu, ni quoi que ce soit. Simplement, ils ont fait connaissance et puis le monsieur a commencé à lui témoigner Jésus-Christ, de ce que Jésus-Christ avait fait dans sa vie. Alors il disait, c'est extraordinaire. Ça l'a bouleversé. Il a donné sa vie à Jésus-Christ et depuis ce jour-là, sa vie a complètement changé. C'est extraordinaire ce que Dieu fait. Moi, je suis convaincu qu'aujourd'hui, Jésus-Christ veut plus utiliser, entre guillemets, des laïcs que des hommes de Dieu. Nous devons tous parler de Jésus-Christ autour de nous pour ramener des fils prodigues à lui. Ils n'ont ni savoir ni intelligence. Ils marchent dans les ténèbres. Ils ne savent pas où ils vont. Leur intelligence est limitée. Leur intelligence est obscurcie par le prince de ce monde, qui leur fait croire en n'importe quoi. L'homme intelligent, c'est l'homme qui connaît Dieu. L'homme qui a un savoir, c'est l'homme qui connaît Dieu. L'homme qui marche dans la lumière, c'est celui qui connaît Dieu au travers de Jésus-Christ. Et Jésus-Christ nous dit, allez dans le monde entier et prêchez l'évangile. En d'autres termes, témoignez Jésus-Christ. Écoutez, vous n'irez peut-être pas au Pakistan. Vous n'irez peut-être pas au Japon. Vous n'irez peut-être pas en Chine. Vous n'irez peut-être pas au fin fond du Ghana, au fin fond d'une forêt équatoriale. Vous n'irez peut-être pas au Maroc pour prêcher l'évangile. Mais au moins, vous pouvez parler de Jésus-Christ autour de vous. Parce qu'il y a un fils prodigue qui veut rentrer à la maison. Il y en a. Il y a peut-être aussi, vous allez rencontrer aussi peut-être des orgueilleux. Ceux qui ne veulent pas reconnaître qu'ils ont mal agi, ceux qui ne veulent pas reconnaître qu'ils ont besoin d'un sauveur. Mais gloire soit rendue à Dieu que nous rencontrons aussi en chemin des hommes et des femmes qui veulent revenir à Jésus-Christ. Alors s'ils veulent revenir à Jésus-Christ, quel est l'instrument que Dieu pourrait utiliser? C'est vous et moi. C'est vous et moi. Dans Acte 1, verset 8, Acte 1, verset 8, Jésus dit ceci. Vous recevrez une puissance, le Saint-Esprit, survenant sur vous, et vous serez mes témoins à Jérusalem, dans toute la Judée, dans la Samarie et jusqu'aux extrémités de la terre. Observez, vous êtes témoins, soyez des témoins à Jérusalem. Ils sont de Jérusalem. Ils habitent Jérusalem. Dieu leur dit, soyez des témoins là où vous êtes. Dans toute la Judée, dans tout le pays. Et dans la Samarie. La Samarie était en Judée. Pourquoi Jésus-Christ fait la différence entre la Samarie et la Judée? Parce qu'il n'y avait pas de relation entre les Samaritains et les Juifs. Quand vous lisez les évangiles, on a même qualifié Jésus-Christ de Samaritain, comme pour un tout petit peu l'insulter, pour dire il est différent, on ne veut pas de lui chez nous. En Samarie. Comme pour dire que les fils prodigues ne sont pas seulement des hommes et des femmes de notre tribu, de notre culture, de notre race, de notre niveau social, de notre rang. C'est aussi les autres, ceux que nos cultures méprisent. Ah, vous êtes blanc, vous dites, les noirs sont inférieurs. Ben, Jésus-Christ dit, ceux-là aussi doivent entendre l'évangile. Du reste, il n'y a pas de race supérieure à une autre. Mais c'est pour dire que ceux que vous méprisez, ceux que vous croyez être différents de vous, Jésus-Christ vous demande à eux aussi, Jésus-Christ vous demande à vous aussi de leur apporter l'évangile. Dans la Samarie, des cultures différentes, des façons différentes de réfléchir, des façons différentes de se comporter, des façons différentes de s'habiller, des façons différentes de manger. Jésus dit, vous devez aussi leur apporter la bonne nouvelle. Vous devez les ramener à Dieu. Nous avons dit l'émission précédente que Dieu nous a donné le ministère de réconciliation. Alors si vous dites que dans l'Église, Jésus ne vous a pas donné de ministère, c'est faux. Le ministère numéro un que Dieu donne à chaque chrétien est un ministère de réconciliation. Nous sommes appelés à réconcilier Dieu avec les autres hommes, avec les hommes. C'est la mission de Christ, réconcilier Dieu avec les hommes. Et Jésus-Christ nous a aussi confié cette mission, à nous aussi de faire de manière à ce que les hommes soient réconciliés avec Dieu. Comment? En leur témoignant Jésus-Christ. Parce que la chose prioritaire qui préoccupe Dieu, c'est les perdus. Les perdus, ces hommes et ces femmes qui ne connaissent pas Jésus-Christ, Dieu se préoccupe d'eux d'abord. Dieu ne se préoccupe pas d'abord de votre travail. Je vais peut-être vous choquer. Dieu ne se préoccupe pas d'abord de votre travail, de votre santé, de votre vie, de votre carrière. Il se préoccupe d'abord des perdus. Et il veut vous utiliser, vous, pour amener aussi des perdus. Bien sûr, dans l'œuvre rédemptrice de Christ, nous avons notre travail, nous avons notre santé, nous avons droit à toutes ces choses. Nous avons droit à toutes ces choses. Mais toutes ces choses doivent servir Dieu dans nos vies. Et qu'est-ce que Dieu veut dans notre vie? Gagner un maximum d'hommes et de femmes qui sont perdus. Le fils aîné dans la parabole que nous avons lue se préoccupait des choses secondaires de son père. Il était allé au champ, travailler les champs, je ne sais pas si c'était le maïs, je ne sais pas si c'était le blé, je ne sais pas si c'était... Bon, bref, c'était quelque chose qu'on produisait chez eux. Et c'était ça qui le préoccupait, prétendant qu'il faisait la volonté de son père. Non ! Vous voulez faire la volonté de Dieu ? Gagnez des perdus. Gagnez des perdus. Jacques 5, 19 à 20. Mes frères, si quelqu'un parmi vous s'est égaré loin de la vérité, et qu'un autre le ramène, qui sache que celui qui ramènera un pécheur de la voie où il s'est égaré, sauvera une âme de la mort et couvrira une multitude de péchés. Qu'il sache que celui qui ramènera un pécheur de la voie où il s'est égaré sauvera une âme de la mort spirituelle, et le couvrira d'une, et couvrira une multitude de péchés. Jacques nous le dit, si nous ramenons quelqu'un à Dieu, Dieu va pardonner cet homme-là. Et nous le voyons dans la parabole du fils prodigue. Quoique le fils aîné ne soit pas l'artisan de cette réconciliation, mais lorsque le fils prodigue revient, Dieu pardonne, le père pardonne au fils cadet sa rébellion. Il n'en parle même pas d'ailleurs. Tout ce qu'il dit, celui, il était mort, il est revenu à la vie, il était perdu, il a été retrouvé. C'est ce que Dieu est en train de nous dire. Donc nous ne devons pas avoir des préjugés, dire que les péchés de cet homme sont trop grands pour que Dieu lui pardonne. Oh, c'est un homosexuel, oh, c'est une lesbienne, oh, c'est une prostituée, c'est un occultif, il a fait beaucoup de choses, beaucoup de péchés. Alors, on le catégorise, sans même le dire, parmi ceux qui sont perdus pour l'éternité. Non, même si c'est un homme cruel et méchant, Dieu nous demande de témoigner Jésus-Christ à cette personne. Et qui sait si Dieu lui fera grâce de se convertir? Qui sait si Dieu lui fera grâce de se convertir? Mon frère, ma sœur. Mon frère, ma sœur. Dieu aime le pécheur et Dieu veut sauver le pécheur. Dieu aime le pécheur. Pour finir, je vais dire ceci. Je veux vous inviter à lire dans Jacques 4, verset 17. Et là, c'est ce que Dieu dit à chacun d'entre nous. Jacques 4, verset 17. Celui donc qui sait faire ce qui est bien et qui ne le fait pas, commet un péché. En d'autres termes, vous savez que parler de Jésus-Christ est une très bonne chose, mais vous ne le faites pas. Dieu dit que vous et moi, nous commettons un péché si nous ne faisons pas du bien. Celui donc qui sait faire ce qui est bien et qui ne le fait pas, commet un péché. Le péché, ce n'est pas seulement voler, ce n'est pas seulement mentir, ce n'est pas seulement commettre l'adultère, ce n'est pas seulement commettre la fornication, regarder des trucs pornographiques, insulter, avoir d'autres dieux que Jésus-Christ. C'est aussi ne pas faire ce qui est bien. Vous savez que témoigner Jésus-Christ est une très bonne chose. Vous savez que vous avez la solution au problème des autres, mais vous vous taisez, vous gardez ça pour vous. Dieu dit, vous êtes en train de commettre un péché. C'est un péché. Le péché, c'est aussi de refuser de faire ce qui est bien. C'est ça le péché. Mon frère, ma sœur, êtes-vous artisan de la réconciliation entre Dieu et les hommes? Que faites-vous pour que Dieu sauve des hommes et des femmes aujourd'hui? Or, vous me direz, je vais à l'église, je suis sauvé, c'est très bien, gloire à Dieu. Mais qu'est-ce que vous faites pour que Dieu ramène d'autres personnes à Christ? Je tiens encore à le dire, Dieu ne vous appelle pas forcément à être un homme de Dieu, mais Dieu vous appelle à être un témoin. Vous serez des témoins dans toute la terre. Et Jésus-Christ vous dit, Jésus-Christ me dit, si nous ne faisons pas ce qui est bien, nous sommes en train de commettre un péché. Et si vous avez commis ce péché, celui qui est de refuser de faire du bien, celui de refuser d'être l'artisan d'une réconciliation entre Dieu et les hommes, Dieu vous demande de vous repentir aujourd'hui et de lui demander pardon. Si vous êtes de ce cas-là, c'est très simple. Demandons pardon à Dieu. Répétez ces simples mots que je vais faire après. Dites, Père éternel, au nom de ton Fils Jésus-Christ, j'ai entendu ta parole et je viens devant toi. Je demande pardon de ne pas avoir été un artisan de la réconciliation entre toi et les hommes. Je demande pardon de ne pas avoir rempli mon ministère de réconciliation. J'invoque le sang de Jésus-Christ dans ma vie. Et je crois qu'en ce moment, le sang de Jésus-Christ me purifie. Je prends l'engagement, dès maintenant et jusqu'à la fin de ma vie, à devenir un ministre de la réconciliation entre Dieu et les hommes. Je prends l'engagement maintenant de témoigner Jésus-Christ autour de moi. Dans ma vie, dans les paroles que je vais prononcer, dans mon comportement, je prends l'engagement de donner l'opportunité à Dieu de gagner des âmes au travers de moi. Merci pour ton amour, merci pour ta parole, merci de m'avoir réveillé. Au nom de ton Fils Jésus-Christ, j'ai ainsi prié. Amen. Si vous avez fait cette prière, croyez que Dieu vous a entendu par la foi. 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Le nom de cette émission est Venez à Jésus. Je suis Raphaël Mambou. Nous nous retrouvons la fois prochaine sur le même thème, le Fils aîné. Que Jésus continue de vous bénir, que Jésus continue de vous garder. À la fois prochaine. Amen.
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3: Au chapitre 13, verset 2 de sa lettre, l'auteur des Hébreux nous dit ceci. N'oubliez pas l'hospitalité. Elle a permis à certains, sans le savoir, de recevoir chez eux des anges. L'auteur de la lettre aux Hébreux parle d'Abraham et de Sarah dans ce verset, mais il parle de nous aussi, de chacune, chacun de nous. L'hospitalité nous envoie parfois, à notre insu, des anges. Chacun de nos visiteurs possède le visage de Dieu. Qui allons-nous recevoir ces jours? Peu importe, si nous nous souvenons que derrière le visage qui passe notre porte, il y a le visage du Seigneur. Accueillons-le comme tel.
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0: Bonjour à tous, je suis Raphaël Mambou, que Jésus vous bénisse, qui que vous soyez, où que vous soyez. Le nom de cette émission est Venez à Jésus. C'est une grâce, c'est un honneur, c'est un privilège de pouvoir vous retrouver encore aujourd'hui autour de la parole de Dieu pour partager quelques versets bibliques sur le thème « La parabole du Samaritain ». Avant d'aller plus loin, j'aimerais inviter Jonathan Junior Mambou, qui nous accompagne toujours dans cette merveilleuse et grande étude, richement bénie, de pouvoir nous conduire dans la prière pour dédier le reste des 30 minutes entre les mains du Seigneur.
5: Prions le Seigneur. Seigneur Dieu, nous te disons merci parce que tu nous bénis, tu nous protèges et tu permets que nous puissions encore nous retrouver pour parler de toi. Bénis ces instants Oui, ta parole ne retourne jamais auprès de toi sans effet, sans avoir accompli ta volonté. Laisse que ta parole accomplisse ta volonté dans la vie de mon frère, de ma sœur, qui nous écoute présentement. Que la gloire de notre revienne, au nom de Jésus, nous avons ainsi prié. Amen.
0: La parabole du Samaritain. Luc 10, verset 30, je suis sûr que ceux qui nous suivent régulièrement doivent avoir même retenu, maîtrisé le verset. Luc 10, verset 30. Un homme descendait de Jérusalem à Jéricho. Il tomba au milieu des brigands qui le dépouillèrent, le chargèrent de coups et s'en allèrent le laissant à demi-mort. Un sacrificateur qui, par hasard, descendait par le même chemin, ayant vu cet homme, passa outre. Un lévite, qui arriva aussi dans ce lieu, l'ayant vu, passa outre. Mais un samaritain qui voyageait, étant venu là, fut ému de compassion lorsqu'il le vit. Il s'approcha et il ébanda ses plaies, en y versant de l'huile et du vin, puis il le mit sur sa propre monture, le conduisit à une hôtellerie et prit soin de lui. Le lendemain, il tira 2 deniers, les donna à l'hôte et dit « Aie soin de lui ». Et ce que tu dépenseras de plus, je te le rendrai à mon retour.
5: Amen.
0: Jonathan Junior, qu'est-ce que tu peux nous partager aujourd'hui sur cette parabole?
5: Oui, c'est pas facile ce qu'a vécu cet homme qui était à Jérusalem. Il a choisi de quitter Jérusalem et de descendre. On l'a dit, Jérusalem c'est la maison de paix, c'est la présence de Dieu, c'est lorsque nous gardons cette communion intacte avec le Seigneur. Mais lorsqu'on quitte Jérusalem, c'est-à-dire on désobéit, on choisit d'aller loin de Dieu. Et loin de Dieu, on ne monte pas, mais on descend. Parce que lui, il est au-dessus. C'est pour ça qu'on l'appelle Dieu le Très-Haut. Il est très haut, plus que tout le monde. Cet homme descendait, et là, il tomba. On dit, il tomba entre les mains des brigands, qui le rouèrent de coups, et qui les laissèrent à demi-mort. Si le Samaritain n'était pas passé par là, ça allait être très difficile pour lui. Et je vais lire un texte pour montrer le grand rôle qu'a joué Jésus, parce que le Samaritain, c'est lui. Apocalypse chapitre 5, le verset 1er, on a déjà lu ça, mais on va le lire quand même. Je relire.
0: C'est un verset que tu aimes beaucoup, Apocalypse 5.
5: Puis je vis dans la main droite de celui qui était assis sur le trône un livre écrit en dedans et en dehors, scellé de 7 sceaux. Je vis un ange puissant qui criait d'une voix forte : qui est digne d'ouvrir le livre et d'en rompre le sceau ? Et personne dans le ciel, ni sur la terre, ni sous la terre ne put ouvrir le livre ni le regarder. Je pleurais beaucoup de ce que personne ne fut trouvé digne d'ouvrir le livre ni de le regarder. Et l'un des vieillards me dit : ne pleure point. Voici le lion de la tribu de Juda, le rejetant de David, a vaincu pour ouvrir le livre et ses 7 sceaux. Donc, Jésus-Christ, c'est lui, le lion de la tribu de Juda, qui méritait de sauver cet homme, c'est-à-dire qui nous a sauvés, qui nous a tirés du mal, du péché, et nous a amenés dans sa maison, qui est l'Église spirituelle, le corps de Christ. Et aujourd'hui, grâce à sa victoire à la croix, nous sommes juste devant Dieu. Il est le don de Dieu, il est plus que les sacrificateurs et les lévites. Il est vraiment le don, comme ce que Jésus disait à la femme samaritaine dans Jean chapitre 4, verset 10. Il lui a dit une phrase qui attire mon attention. Je peux remonter pour donner l'idée. Au verset 9, c'est quand Jésus-Christ lui demande de l'eau, la femme samaritaine lui dit : comment toi, qui es juif, me demandes-tu à boire à moi, qui suis une femme samaritaine ? Les juifs, en effet, n'ont pas de relation avec les samaritains. Jésus lui répondit : si tu connaissais le don de Dieu, et qui est celui qui te dit « donne-lui à boire », tu lui aurais donné, tu lui aurais toi-même demandé à boire, et il t'aurait donné de l'eau vive. Alors, la phrase qui m'intéresse, c'est quand il dit « si tu connaissais le don de Dieu ».
0: Le don de Dieu.
5: En fait, il parlait de lui-même. Oh, si tu me connaissais, parce que c'est lui le don de Dieu. C'est lui le don que Dieu a donné pour tirer l'homme adamique de la mort et l'amener dans la vie. C'est vraiment conforme à ce que Jésus-Christ a dit dans Jean chapitre, dans le texte qui dit dans Jean chapitre 3, verset 16, Dieu a tant aimé le monde qu'il a donné son Fils unique, afin que quiconque croit en lui ne périsse point, mais qu'il ait la vie éternelle. En fait, cette vie éternelle, nous l'avons que lorsque nous acceptons le roi de rois, lorsque nous acceptons Jésus de Nazareth. Et lorsque nous l'acceptons, nous, beaucoup sont à demi-mort. Pourquoi? Parce qu'ils sont descendus. Ils ont quitté Jérusalem. Et c'est sans argent, c'est gratuit.
6: Oui, le salut en Jésus-Christ est gratuit.
5: Ésaïe 55, versets 1 à 2. La parole de Dieu dit ceci. Vous tous qui avez soif, venez aux eaux. Même celui qui n'a pas d'argent, venez. Achetez et mangez. Venez acheter du vin et du lait, sans argent, sans rien payer. Quel est ce marché, mon frère, où tu peux aller acheter quelque chose sans argent? Ou ce shop, ou ce magasin, où tu peux aller prendre des choses sans payer.
6: Sans payer.
5: Mais Dieu dit, venez acheter, manger, venez acheter du vin et du lait, sans argent. Sans rien payer. C'est pour dire que ce vin-là et ce lait-là, ce n'est pas le lait naturel. Ce vin, c'est aussi l'esprit. L'eau, c'est aussi la parole. Dieu nous donne ça gratuitement.
6: À l'eau, qui? C'est aussi l'esprit.
5: Oui, aussi. C'est aussi l'esprit. Mais Dieu le donne gratuitement. Pourquoi? Parce qu'il veut nous sauver. Vous tous qui avez soif, seulement il faut avoir soif. Si tu n'as pas soif, tu resteras dans cet état de contusion, de plaie, de blessure, parce que l'état de contusion, de plaie, de blessure, c'est l'état de celui qui est dans le péché, qui choisit le péché. Malheureusement, les gens préfèrent rester dans le péché. Regardez le verset 2, Ésaïe 55, 2. Pourquoi pèsez-vous de l'argent pour ce qui ne nourrit pas? Pourquoi travaillez-vous pour ce qui ne rassasie pas? Écoutez-moi donc, et vous mangerez ce qui est bon. Et votre âme se délectera des mets succulents. Tu sais, il y a des gens qui pèsent de l'argent pour ce qui ne nourrit pas. Tu vois, par exemple, quelqu'un qui a l'argent, il dit, bon, je vais aller voir une prostituée, je vais lui donner 5000 francs. Il donne 5000 francs. Il pèse de l'argent pour ce qui ne nourrit pas.
6: Tout à fait. Il estime que cet acte-là vaut 5000, 10 000 francs.
5: Mais il dépense de l'argent pour le mal, pour le mal. C'est comme un texte de Proverbe dit que le gain du méchant, c'est ça, le péché. Le gain du méchant, tout ce qu'il obtient, c'est pour le péché, c'est pour sa propre chair, parce qu'il est égoïste, il cherche pas Dieu. Il cherche à s'auto-satisfaire. Or, quand on devient chrétien, c'est différent. Quand on devient chrétien, on cherche.
6: On vit pour Christ.
5: Oui, on est pour lui. On est esclave de Christ et ça nous fait une grande joie. Parce qu'être esclave de Christ n'est pas quelque chose de mauvais. C'est une très bonne
6: quelqu'un
5: chose.
6: Quelqu'un dit être esclave de Christ, c'est être libre.
5: Oui, et c'est important. Et pour quitter cet état, il faut accepter le don de Dieu, qui est Jésus-Christ. Et si nous acceptons ce don, alors ce serait équivalent à cette personne qui accepte de quitter l'état de demi-mort qui était cet homme pour monter dans une monture, pour être sauvé. On va en parler. Jésus est le don de Dieu, il ne faut pas le refuser. C'est gratuit. Romains chapitre 5. Long, mais c'est plein de leçons. On parle de la nature du péché que l'homme a revêtu, mais on présente également le don de Dieu. Cependant, la mort a régné depuis Adam jusqu'à Moïse. Au nom verset 14. Même sur ceux qui n'avaient pas péché, par une transgression semblable à celle d'Adam, lequel est la figure de celui qui devait venir. Mais il n'en est pas du don gratuit, comme de l'offense. Là, on parle de Jésus. C'est lui le don gratuit. Car si par l'offense d'un seul, il en est beaucoup qui sont morts, c'est-à-dire l'offense d'Adam, a fait que tous nous devenions morts devant Dieu, à plus forte raison, la grâce de Dieu et le don de grâce venant d'un seul homme, virgule, Jésus-Christ, c'est lui le don de Dieu, ont-ils été abondamment répandus sur beaucoup, arrivée par un seul qui a péché. Car c'est après une seule offense que le jugement est devenu condamnation, tandis que le don gratuit devient justification après plusieurs offenses. En fait, le don de Dieu, nous devons l'accepter pour quitter l'état de mort spirituelle. Parce que le salaire du péché,
6: c'est la mort.
5: C'est la mort. Mais on continue encore, on dit, mais le don gratuit de Dieu, c'est la vie éternelle en Jésus-Christ. En fait, la vie éternelle, c'est toujours Jésus. Parce qu'il dit, je suis le chemin, la vérité et la vie. En fait, c'est comme s'il y avait des choses différentes, mais on tourne toujours dans le même endroit. Le don gratuit de Dieu, c'est lui Jésus. C'est lui la vie éternelle. Nous ne devons pas le refuser. Et beaucoup de gens ont besoin de ce don. Voilà pourquoi nous pouvons prendre l'autre aspect que nous n'avons pas abordé, l'aspect de l'amour, qui est important. C'est que le bon samaritain, bien que il est l'image de Jésus, dans le sens où Jésus a fait ce que ses prédécesseurs n'ont pu faire. Mais l'acte du bon samaritain nous enseigne aussi l'amour. Parce qu'en fait, le bon samaritain, c'est toujours Jésus. Il enseigne l'amour.
6: Et d'ailleurs, pour faire ce que Jésus a fait par rapport à ce monsieur qui est tombé, comparé aux autres, il fallait être animé d'amour. Il fallait avoir l'amour en soi pour faire ce qu'il devait faire.
5: Oui. Matthieu chapitre 9, versets 35 à 38, nous lisons la parole. Jésus parcourait toutes les villes et les villages, enseignant dans les synagogues, prêchant la bonne nouvelle du royaume et guérissant toute maladie et toute infirmité. Tu sais, Jésus, c'était un travailleur, hein? Alors, comment ces enfants peuvent-ils être des paresseux? Non.
6: Avant qu'on vienne enregistrer cette émission, j'étais en train de lire justement l'œuvre de Christ à la croix. C'était le chapitre qui traitait sur la divinité et l'humanité de Christ. Alors, on disait dans la partie de l'humanité que c'était un grand travailleur.
5: Oui, un travailleur. Donc, pour le royaume, il était prêt à tout. Prêt à tout. C'est ça l'exemple qu'il nous laisse, parce qu'en fait, si on se nomme chrétien, un chrétien, c'est celui qui marche comme Christ.
6: Il a marché, tout à fait.
5: C'est ça. Et un verset qui dit ça. Celui qui se déclare être de Christ, il doit marcher comme lui-même a marché. Il faut avoir de l'amour. 1 Jean chapitre 2, verset 6. Celui qui dit qu'il demeure en lui doit marcher aussi
6: comme il a marché
5: lui-même.
6: Tout à fait.
5: Très important. Lui-même, c'est un homme de prière. Il se levait. Tu sais, c'est vrai, ça m'arrive de me lever la nuit pour prier. Mais des fois, ça m'arrive, tu te lèves la nuit, tu commences à prier, tu sens ta chair te dire, non, dors, tu fais souffrir mon être pour rien. Alors je me dis, mais Seigneur, toi tu souffres aussi comme ça. Il faut avoir de l'amour pour prier pour les autres, de l'amour pour prier pour les âmes, de l'amour pour faire des sacrifices comme Jésus. Or, nous devons être comme Jésus. Matthieu 9, verset 36. Voyant la foule, il fut ému de compassion pour elles, parce qu'elles étaient languissantes et abattues, comme des brebis qui n'ont point de berger. Ému de compassion. Ému de compassion. Alors, il dit à ses disciples, la moisson est grande, mais il y a peu d'ouvriers.
6: Il y a peu d'ouvriers.
5: C'est-à-dire, Jésus se rend compte, mais finalement, il y a beaucoup de gens qui doivent être sauvés.
6: Il y a beaucoup de travail.
5: Ouais. Je ne peux pas faire ce travail seul. Et Jésus a besoin de nous.
6: Tout à fait.
5: Et même ceux qui nous écoutent, ils ont besoin d'entrer dans la moisson et de faire le travail. Sinon, ce ne sera pas possible. C'est notre responsabilité. Le monde est en train de descendre. En fait, il ne monte pas, il descend. Lorsqu'on regarde ce qui s'est fait aujourd'hui à la télé, comment on valide le mal, comment on légalise le mal, hein? Où Dieu parle des malheurs. Je prends le verset 20, Ésaïe 5, verset 20. Regarde ce que Ésaïe dit. Malheur à ceux qui appellent le mal bien
6: et le bien mal.
5: Mais c'est ce qui s'est fait aujourd'hui.
6: Qui change les ténèbres en lumière et la lumière en ténèbres. Qui change l'amertume en douceur et la douceur en amertume.
5: C'est-à-dire, il y a des choses qui devaient amener l'amertume. Mais pour les gens, ils disent, non, c'est normal. La loi d'ailleurs a légalisé ça. C'est normal.
6: Il faut vivre à son époque.
5: Oui. Ça écœure, mais qu'est-ce que vous voulez? Qu'est-ce que vous voulez? Et Jésus voit ça. Il dit vraiment, la moisson est grande. Il y a peu d'ouvriers. Il faut des ouvriers qui vont accepter de souffrir pour Jésus, de mourir pour Jésus. Hein? Ce n'est pas facile, mais ils doivent accepter cette souffrance à cause de l'amour qu'ils ont, un, pour Dieu, et deux, pour leur prochain. Parce que ça, c'est le commandement suprême. Tu aimeras l'Éternel ton Dieu de tout ton cœur, de toute ton âme et de toute ta force, et tu aimeras ton prochain comme toi-même. C'est de ces choses que viennent la loi et les prophètes. Et l'amour, d'ailleurs, c'est l'accomplissement de la loi.
6: C'est l'accomplissement de la loi.
5: C'est dans Matthieu 22, verset 34. Jésus-Christ, répondant à une question d'un monsieur qui voulait savoir le plus grand commandement. Oui, le plus grand commandement, c'est pas d'abord seulement d'aller à l'église. Parce qu'on peut aller à l'église, mais on n'a pas l'amour pour Dieu. On y va juste pour montrer aux gens que...
6: Pour la bonne forme. On peut lire dans Marc 12, 29. Oui. Jésus répondit, voici le premier. Écoute Israël, le Seigneur notre Dieu est l'unique Seigneur. Et tu aimeras le Seigneur ton Dieu de tout ton cœur, de toute ton âme, de toute ta pensée et de toute ta force. Voici le second, tu aimeras ton prochain comme toi-même. Il n'y a pas d'autre commandement plus grand que cela.
5: Il n'y en a pas. Il n'y a pas d'autre commandement plus grand que ça. Il n'y en a pas. L'amour pour Dieu... Et l'amour pour le prochain. C'est très capital, très important. Et même Jacques a appelé ça la loi royale. Dans Jacques chapitre 2. Hein? Jacques chapitre 2 au verset... Je commence au verset 8. Oui. Si vous accomplissez la loi royale, selon l'écriture, tu aimeras ton prochain comme toi-même. Vous faites bien.
6: Et d'ailleurs, tu sais, si on retourne dans le contexte, dans le contexte de la parabole du Samaritain, c'est parce que quelqu'un posait des questions à Jésus sur l'amour, sur les commandements, et qui était son prochain, et comment il fallait prouver. Luc 10, verset 25, un docteur de la loi se leva et dit à Jésus pour l'éprouver, « Seigneur, que dois-je faire pour hériter la vie éternelle ?» Jésus lui dit, « Qu'est-il écrit dans la loi? Que lis-tu ?» 27, Tu aimeras le Seigneur ton Dieu de tout ton cœur, de toute ton âme, de toute ta force. Jésus répond qu'il faut que tu aimes. Tu dois aimer comme Dieu a aimé le monde. Alors maintenant, lui, pour se justifier, il dit en fait, ok, pour Dieu, il n'y a pas de problème. Mais c'est qui mon prochain? Qui est-ce que je dois aimer? C'est en ce moment-là que Jésus commence maintenant à donner cette riche parabole que nous sommes en train d'étudier.
5: C'est très important, très capital, de manifester les attitudes de Jésus. Sans cette attitude d'amour, beaucoup de gens vont rester dans cet état de mort spirituelle, de demi-mort. Pour sauver cette foule, quand Jésus dit, voyant la foule, il fut ému de compassion pour elle, je suis dans Matthieu 9, il dit, la moisson est grande, mais il y a peu d'ouvriers. Jésus a vu beaucoup de gens, un, qui ne connaissent pas Christ. Il a vu également beaucoup de gens qui peut-être connaissaient Dieu, mais qui ont rétrogradé. C'est ce qui se passe vraiment aujourd'hui. Il y a des gens qui ne connaissent pas Christ. Comme on peut le dire, tu peux vivre avec ton frère, ta sœur, quelqu'un que tu aimes bien, mais qui ne connaît pas le Seigneur. Tu fais tout pour qu'il soit sauvé, tu n'y arrives pas. Ça t'étrangle le cœur. Mais tu dois continuer si tu as l'amour. Tu vas continuer. Tu ne vas pas te décourager. Tu vas prier pour lui. Sans amour, on ne peut pas prier pour quelqu'un. Sans amour, on ne peut même pas prier pour les âmes. Et Jésus, en disant toutes ces choses, c'est parce qu'au-dedans de lui, il était rempli d'amour.
6: Tu sais, en parlant de l'amour, ça me fait penser à l'ordre missionnaire que Jésus donne à ses disciples. Il dit, allez dans le monde entier et prêchez la bonne nouvelle. Mais ces messieurs vont se limiter à Jérusalem. Alors que Jésus a parlé même de la Samarie. Or, la Samarie était dans Jérusalem. Mais parce que les Juifs de cette époque-là n'avaient pas de bonnes relations, si je peux dire, avec les Samaritains, eux, ils se sont limités à prêcher l'évangile qu'à Jérusalem. Alors qu'ils devaient aller aussi en Samarie. C'est un peu comme si Jésus nous disait, écoutez, vous êtes des Africains, ok, prêchez l'évangile au monde entier, mais les Africains se limitent à prêcher seulement aux Africains. Les Quinois se limitent seulement à prêcher aux Quinois. Les Européens se limitent seulement à prêcher aux Européens. Les Américains seulement aux Américains. Parce que justement, ils ont un manque d'amour envers d'autres nations, qu'ils ne regardent pas ces nations-là comme étant des choses importantes. Quand tu lis l'histoire de, dans Actes 11, l'histoire de Pierre, lorsque Pierre fait le compte-rendu de son ministère auprès de Corneille, d'un soldat romain, un non-juif, Pierre dit ceci dans Actes 11, verset 6, « Les regards fixés sur la nappe, j'examinais et je vis les quadrupèdes de la terre, les bêtes sauvages, Pierre tue et mange. Mais je dis, non, Seigneur, car jamais rien de souillé ni d'impur n'est entré dans ma bouche. Et pour la seconde fois, la voix se fit entendre du ciel. Ce que Dieu a déclaré pur ne le regarde pas comme souillé, ne le regarde pas comme impur. » Dans la parabole du Samaritain, certainement que le sacrificateur, ce lévite, regardant ce monsieur, se sont dit, mais celui-là, il est vraiment un impur. Il est vraiment un pécheur. En fait, le regard que portaient ces hommes religieux sur ce monsieur à demi-mort n'était pas un regard de compassion. Comme tu l'as dit dans Matthieu 9, verset 36, Jésus est ému. Il regarde la foule. Qu'est-ce que Jésus voit? Jésus ne voit pas seulement des pécheurs. Jésus ne voit pas seulement des impudiques. Jésus ne voit pas seulement des homosexuels. Il ne voit pas seulement des adultères. Mais il voit des hommes et des femmes qui sont en train de souffrir. Ses yeux de compassion regardent ces personnes-là et il se dit, ces gens ont besoin d'un sauveur. Ces gens ont besoin d'aide. Ces gens ont besoin. Il voit ce monsieur. Qu'est-ce qu'il voit? Il dit, non, celui-là, il mérite l'enfer. Il mérite la mort. Je n'ai pas besoin de l'aider.
5: Dieu veut sauver des milliers de gens, mais il faut de l'amour. Il faut de l'amour. Sans amour, ce ne sera pas possible. Ce n'est pas pour rien que Paul pouvait dire, crois au Seigneur Jésus-Christ, tu seras sauvé, toi et ta famille. Car le Seigneur sait que quand quelqu'un goûte les choses de Dieu, il a aussi, on dirait, comme un bouillonnement au-dedans de lui qui
6: veut que tout le monde de sa famille.
5: Oui. C'est ce que Pierre dit, si vous avez goûté que le Seigneur est bon, oui, on peut goûter de la bonté de Dieu. Nous avons goûté de cela et voilà pourquoi nous sommes animés aussi de la même pensée de pouvoir transmettre cette joie auprès des autres. Est-ce que cela peut être le partage de vous qui nous suivez? C'est ça vraiment notre souci, qu'en croyant au Seigneur, que vous puissiez aussi donner de votre temps. Vous sacrifiez pour que les autres croient au Seigneur, qui donne leur vie à Dieu. Et n'oublions jamais que si un seul individu se convertit, il y a une grande joie au ciel.
6: Tout à fait.
5: Une grande joie au ciel. C'est pour dire que tout ce que nous faisons pour le Seigneur a du prix aux yeux de Dieu. Je disais à une sœur, pendant l'évangélisation, j'étais en train de partager avec elle, je lui ai dit, ça me fait une grande joie quand je partage à deux. Parce que quand on partage, tu me poses des questions. C'est différent si on était dans un culte avec beaucoup de
6: personnes. Voilà, il n'y a pas de questions.
5: Et puis, ça ne me gêne pas même si je suis seul avec toi. On partage. Pourquoi? Parce que pour Dieu, il ne regarde pas la foule. Il regarde le travail. Il sait que là, ce travail se fait conformément à ma volonté. Mais je peux être également avec les foules, ce n'est pas mauvais.
6: Il examine la qualité du travail. Il pèse la qualité du travail.
5: Dans la Bible, on a vu des textes où Jésus ne parlait qu'avec une personne. Jésus avec Nicodème, Jésus avec la femme samaritaine. Il y a plein de textes comme ça.
6: Tout à fait.
5: Donc, Jésus avec les disciples d'Emmaüs, ils étaient simplement à trois.
6: Tout à fait.
5: Donc, un peu pour nous encourager à aller, même si tu es seul, va, fais le travail de Dieu et tu ne perdras pas ta récompense.
6: Mon frère, ma sœur, l'amour doit motiver nos vies de tous les jours. C'est parce que nous aimons les autres que nous allons payer nos dîmes, que nous allons évangéliser, que nous allons prier pour les malades, que nous allons nous soucier. S'il n'y a pas d'amour dans notre vie,
5: on ne soutiendra même pas l'œuvre de Dieu avec l'argent.
6: On ne soutiendra jamais l'œuvre de Dieu. Ouais. Jean 3, 16 nous dit « Dieu a tant aimé le monde qu'il a donné Jésus-Christ. » C'est par amour pour le monde que Dieu a donné son unique Fils. Il n'en avait pas deux, il n'en avait pas trois, il n'avait qu'un seul, Jésus-Christ. C'est par amour qu'il a donné. Mon frère, ma sœur, est-ce que l'amour remplit votre vie? Sans amour, vous ne pouvez rien faire. Peut-être vous allez me dire « Oui, je vis votre vie. » Sans amour, vous ne pouvez rien faire. Peut-être vous allez me dire « Oui, je suis né de nouveau. »

0: Fils Jésus-Christ, j'ai entendu ton message, j'ai entendu ton appel. Seigneur, en tant qu'enfant de Dieu, je suis rempli d'amour. Mais ce que je te demande aujourd'hui, c'est de m'aider à exprimer cet amour envers mon prochain, perdu ou pas, que j'exprime cet amour. Je te demande pardon pour le manque d'amour dans le passé. Et maintenant, je prends l'engagement de marcher dans l'amour tous les jours de ma vie et dans tous les domaines de ma vie. Au nom de ton Fils Jésus-Christ, j'ai ainsi prié. Amen. Si vous avez fait cette prière, croyez que par la foi, Dieu vous a entendu. Je suis Raphaël Mambou, le nom de cette émission est Venez à Jésus. Nous nous retrouvons la fois prochaine, toujours sur le même thème, avec Jonathan Junior Mambou. Que Jésus continue de vous bénir, que Jésus continue de vous garder. À la fois prochaine.
1: À la fois prochaine et que Dieu vous bénisse.
0: Amen.
1: Amen.
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4: Les gens nous traitent en fonction de l'image que nous donnons de nous-mêmes. Nous voulons obtenir le respect de la part des autres. Mais la vraie question est-ce que nous respectons déjà nous-mêmes pour donner envie aux autres de nous respecter? Notre façon de nous habiller, de parler et même de vivre incitera notre entourage à nous aborder d'une façon digne ou indigne. Si par exemple nous sommes vulgaires, les gens seront vulgaires avec nous et il ne faudra pas leur en vouloir, car ils penseront que c'est notre style de vie et que c'est comme cela que nous voulons être traités. Derrière chacun de nos comportements, il y a un résultat qui sera de toute évidence en rapport avec ce que nous avons construit par notre attitude. Si vous ne voulez pas que l'on vous propose certaines choses, ne laissez pas entendre que vous en avez envie ou besoin. Si nous voulons que l'on nous respecte, ne nous comportons pas comme quelqu'un qui n'a pas envie de l'être. C'est à nous de décider quelle image nous voulons donner de nous-mêmes. Je vous encourage à croire que vous êtes une personne de qualité et que l'on est prêt à vous respecter. Ayez foi en Dieu, car vous êtes une créature excellente. C'est le psalmiste qui disait dans le psaume 139, verset 14, « Je te loue de ce que je suis une créature si merveilleuse. Tes œuvres sont admirables et mon âme le reconnaît bien. » Que Dieu vous bénisse.
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6: Bonjour à tous, je suis Raphaël Mambou, que Jésus vous bénisse, qui que vous soyez ou que vous soyez. Le nom de cette émission est Venez à Jésus. C'est une grâce, c'est un honneur, c'est un privilège de pouvoir vous retrouver encore aujourd'hui autour de la parole de Dieu pour partager quelques versets bibliques sur le thème l'identité du croyant en Christ. C'est notre 8e émission. Et je bénis grandement le Seigneur pour cela. Car ce n'est pas parce que nous sommes meilleurs, plus spirituels ou plus intelligents, non, c'est simplement que Dieu a fait grâce en Jésus-Christ. Et nous voulons profiter de cette grâce au maximum. Et ma prière est pour vous aussi que vous puissiez profiter de cette grâce au maximum. Avant d'aller plus loin, je voudrais prier pour que nous dédions ces 30 minutes, que nous dédions cette émission, que nous remettions entre les mains du Seigneur ces 30 minutes que le Seigneur nous parle, qu'il nous guide, qu'il nous dirige, qu'il nous fasse du bien au travers de ces quelques paroles. Prions. Père éternel, merci. Merci pour le souffle de vie. Merci pour ton amour. Merci pour ta grâce. Merci pour ta bonté. Merci pour ta miséricorde. Merci pour le souffle de vie. Merci pour les différents partenaires que tu as donnés au ministère Jésus pour tous.

Merci pour ces hommes et ces femmes qui nous écoutent en ce moment, que ce soit à la radio, sur Internet ou sur un support informatique. Seigneur, nous te bénissons. Nous voulons que tu nous parles. Nous voulons que tu nous fasses du bien. Nous voulons que tu nous touches. Nous voulons que tu nous ouvres les yeux du cœur et de l'entendement. Père, ces 30 minutes sont à toi. Parle-nous et fais-nous du bien. Au nom de ton Fils Jésus-Christ. Amen. L'identité du croyant en Christ. Comme je le disais, c'est notre 8e émission. Je voudrais me permettre de vous rappeler certaines définitions que nous avons données du mot identité. L'identité est ce qui permet de différencier sans confusion possible une personne, un animal ou une chose des autres. Pour nous qui sommes en train de voir par rapport à la Bible, je pourrais définir que l'identité, c'est ce qui permet de différencier sans confusion une personne des autres. Un groupe de personnes des autres personnes. C'est aussi la possibilité de regrouper plusieurs êtres vivants sous un même concept, une même idée ou valeur ou caractère ou trait ou caractéristique. Et pour nous qui sommes en train de voir par rapport à la Bible, je dirais aussi que c'est la possibilité de regrouper plusieurs personnes sous ou dans ou possédant des mêmes caractéristiques. Voilà, regrouper plusieurs personnes possédant les mêmes caractéristiques. Donc, l'identité du croyant de Kinshasa est la même identité du croyant que nous retrouvons en France, en Côte d'Ivoire, au Madagascar, en Chine, au Japon. Si ce croyant a accepté Jésus-Christ comme son Seigneur et son Sauveur personnel, ce croyant en Christ possède les mêmes identités que les autres croyants de par le monde. Et même les croyants en Christ aujourd'hui, ou les chrétiens aujourd'hui, ont la même identité que les chrétiens du temps de la Bible. Nous lisons dans les Actes des Apôtres l'expansion de l'Église. Donc ce sont les premiers chrétiens dont on parle. L'Église est en train de se répandre dans le monde. Ces chrétiens-là, du temps de la Bible, ne sont en rien différents des chrétiens d'aujourd'hui, du temps de la fin. Ce sont les mêmes caractéristiques que l'on doit retrouver. Et nous avons commencé à voir dans Galates 3, verset 13, nous avons dit une des caractéristiques est que Christ nous a rachetés de la malédiction de la loi, étant devenu malédiction pour nous, car il est écrit « Maudit est quiconque est pendu au bois ». Une des caractéristiques que l'on doit retrouver dans l'identité du croyant, que l'on retrouve dans l'identité du croyant, du chrétien, est que le chrétien est un croyant qui a été racheté de la malédiction. Il est bibliquement impossible d'être chrétien et de vivre sous la malédiction. Ce que Paul dit, Paul ne dit pas que Christ a racheté de la malédiction de la loi les Européens et il a laissé les Africains. Les Africains doivent encore faire certaines choses pour être rachetés de la malédiction. Non. Paul ne dit pas que Christ a racheté de la malédiction de la loi les Quinois et il a laissé les Brazzavillois. Et que les Brazzavillois doivent se débrouiller. Non. Le « nous » représente l'ensemble du corps de Christ. Que vous soyez un blanc, que vous soyez un noir, que vous soyez un asiatique, un sud-américain, en Christ, nous sommes rachetés de la malédiction de la loi. La loi, nous le lisons dans les cinq livres de Moïse, pour que Dieu bénisse, Dieu demandait à l'homme d'accomplir des tâches. Dieu demandait à l'homme de faire certaines choses. Mais dans le Nouveau Testament, ce que Dieu demande à l'homme, c'est de croire et d'accepter Jésus-Christ
comme Seigneur et Sauveur personnel. Paul ne dit pas non plus que les protestants sont rachetés de la loi et les catholiques sont sous la malédiction de la loi. Paul ne dit pas que les catholiques sont rachetés de la malédiction de la loi et que les non-catholiques sont sous la malédiction de la loi. Non, Paul dit en Christ. Christ nous a rachetés. Donc en Jésus, nous sommes rachetés de la malédiction de la loi. Ici, la religion n'a aucune espèce d'importance. L'appartenance à une église n'a aucune espèce d'importance. Le fait d'être baptisé d'eau n'a aucune espèce d'importance. D'être membre d'une église, de posséder une carte de membre, ça n'a aucune espèce d'importance. D'être prédicateur, ça n'a aucune espèce d'importance. Ce qui est important est d'être racheté par Christ. Comment ? Par son sang à la croix. Savez-vous qu'il y a des chrétiens qui ne croient même pas que Jésus-Christ est mort un jour à la croix. Mais ils se disent chrétiens, mais non pratiquants. Ce sont des païens en d'autres termes. Mais ils ont une carte de membre d'une église, des chrétiennes. Dimanche, ils vont à l'église. Dimanche, ils vont à la messe. Mais ils ne croient pas que Jésus-Christ est mort à la croix. Donc, celui qui ne croit pas que Jésus-Christ est mort à la croix ne peut pas être racheté par Christ de la malédiction de la loi. La malédiction, elle est dans le domaine financier, dans le domaine spirituel, dans le domaine matériel, dans le domaine familial. Des malédictions, il y en a partout. Il y en a de toutes sortes. Des malédictions de famille, des malédictions de communauté, on a pactisé avec le diable, on a quitté cette communauté, mais en fait on est toujours lié spirituellement au diable. Et c'est seulement en Jésus-Christ que l'on est racheté de la malédiction de la loi. Je vous invite à lire dans le psaume 119, verset 154. Psaume 119, verset 154. Le psalmiste dit ceci. Défends ma cause et rachète-moi. Rends-moi la vie selon ta promesse. Défends ma cause, rachète-moi. Rends-moi la vie selon ta promesse. Racheter. C'est le fait d'acheter quelque chose que nous possédions au départ. Quelque chose que nous avions et que nous avons perdu. Perdu parce que ça a été volé. Perdu parce que cette chose s'est livrée elle-même à un autre propriétaire. Et ça c'est le cas de ce qu'a fait Adam et Ève. Ils ont vendu l'humanité au diable. Nous sommes rachetés en Jésus-Christ. Racheté. Jésus-Christ nous achète alors que nous étions sa propriété. Rends-moi la vie selon ta promesse, en d'autres termes. Racheté de la malédiction. Vous savez, quand on parle de malédiction, action de maudire. Malédiction, c'est l'action de maudire. D'accord ? C'est un état de malheur inéluctable qui est imposé par une entité supérieure. Je dirais ceci, une malédiction est causée par des démons. Une malédiction est causée par des démons. Tout ce que vous faites, ça ne marche pas. Tout ce que vous dites n'a pas de sens. Vous voulez vous engager dans quelque chose, c'est brisé. Vous commencez une relation, c'est brisé. Vous commencez une autre relation, c'est brisé. Comme j'ai entendu l'histoire d'une jeune dame, dès qu'elle commence les fiançailles, il n'y a pas de problème. Dès qu'on s'approche du mariage, ça échoue, ça capote. On peut parler de malédiction. Mais en Jésus-Christ, nous avons le droit de revendiquer notre liberté. En Jésus-Christ, nous avons le droit de revendiquer notre bénédiction. Parce que Galates 3, verset 13 dit que Jésus-Christ est devenu malédiction pour nous. En d'autres termes,
Je n'ai plus besoin de porter la malédiction qui pesait sur mon père, sur ma famille, sur ma nation, sur le genre humain, parce que Christ a pris ma place. Et moi, j'ai pris sa bénédiction. Donc, je suis béni en Jésus-Christ. Même si les choses ne marchent pas aujourd'hui, je dois croire et confesser que je suis béni en Jésus-Christ. Éphésiens 1, verset 3 nous dit « Dieu nous a bénis en Jésus-Christ de toutes sortes de bénédictions. » Pardon. La Bible doit être l'autorité finale dans notre vie. Ce que la Bible dit doit être oui et amen dans notre vie. Ce n'est pas ce que le pasteur dit qui doit être important, mais c'est ce que la Bible dit d'abord, parce qu'il y a des pasteurs qui prêchent des choses qui ne sont pas correctes. Rends-moi la vie selon ta promesse. La vie financière, la vie économique, la vie familiale. Rends-moi la vie. Pourquoi ? Parce que je ne suis plus sous la malédiction, mais je suis sous la bénédiction de Dieu. Dieu me bénit. Dieu me fait prospérer. Dieu m'a rendu la vie spirituelle. Dieu m'a rendu la vie du point de vue économique, du point de vue financier. Je suis béni. Et si je peux me permettre de revenir un tout petit peu en arrière, nous avons vu dans Deutéronome 30, verset 15, où Dieu dit « Choisis la vie ou la mort, la bénédiction ou la malédiction. » C'est une question de choix. La bénédiction, la vie, en obéissant à Dieu. Et qu'est-ce que Dieu nous dit aujourd'hui? Qu'est-ce que Dieu nous dit aujourd'hui? Suivez Jésus-Christ. Venez à Jésus-Christ. Acceptez Jésus-Christ comme sauveur et Seigneur personnel de votre vie. Si Jésus-Christ n'est pas votre Seigneur, si Jésus-Christ n'est pas votre sauveur, vous avez choisi la malédiction. Oh, vous pouvez me dire, oui, je vais à l'église. Oui, il y a des gens qui vont à l'église, qui sont membres des églises, mais qui ont choisi la malédiction. Comment ? Ils ont pactisé avec le diable. Ils ne veulent pas de Jésus-Christ comme leur Seigneur et leur Sauveur, dans tous les domaines de leur vie. Certains ont accepté Jésus-Christ comme Sauveur, mais ne veulent pas de lui comme Seigneur. Tu n'as pas à diriger mon mariage. C'est ce qu'ils disent à Jésus. Tu n'as pas à diriger mes affaires. Tu n'as pas à diriger mon entreprise. Tu n'as pas à diriger mon ministère. Tu n'as pas à diriger l'église que je conduis. Mais il dit, Seigneur, sauve-moi du péché. Ces hommes, ce genre d'hommes et de femmes sont sous la malédiction. Parce que pour être sous la bénédiction de Dieu, il faut être racheté. Prenez l'image de Moïse. Moïse, envoyé par Dieu pour délivrer Israël de l'Égypte. Dieu va l'utiliser avec puissance pour prouver aux Égyptiens, pour prouver aux Israélites que l'Éternel Dieu est le seul et l'unique vrai Dieu. Essayez d'imaginer maintenant, au moment de sortir, un Israélite dit à Moïse, « Bah écoute, je veux que tu me sauves, je veux que tu me sauves des Égyptiens, mais je n'ai pas l'intention de te suivre jusqu'à Canaan. » C'est ce que certains disent à Jésus. Je veux que tu me sauves du péché. Je veux que tu me sauves de la malédiction. Je veux que tu me sauves de la mort éternelle. Mais je n'ai pas l'intention de te suivre là où tu veux m'emmener. Ça n'a pas de sens. Le Sauveur est le Seigneur. Le Seigneur est le Sauveur. Vous ne pouvez pas dissocier le Seigneur et le Sauveur. Ne soyons pas sous la malédiction. Aujourd'hui, En tant qu'auditeur, sachez qu'en Jésus-Christ, vous êtes racheté de la malédiction de la loi si Jésus-Christ devient votre Sauveur et votre Seigneur personnel. Donc, peu importe ce que les hommes auront prononcé sur votre vie, si Jésus-Christ entre dans votre vie aujourd'hui, il prend sur lui cette malédiction. Et les malédictions qu'il prend sur lui n'ont aucun effet. Elles s'annulent. Elles s'annulent. Et il prend sa bénédiction et il vous la donne. C'est quelque chose que je vous conseille de vivre. C'est quelque chose que je vous conseille d'accepter. Ne résistez pas à Jésus-Christ. Ne lui résistez pas. Ne lui résistez pas.
Deutéronome 22, verset 5. Deutéronome 23, verset 5. L'Éternel ton Dieu n'a point écouté Balaam, et l'Éternel ton Dieu a changé pour toi la malédiction en bénédiction, parce que tu es aimé de l'Éternel ton Dieu. Tu n'auras souci ni de leur prospérité, ni de leur bien-être, tant que tu vivras à perpétuité. C'est le verset 5 qui nous intéresse. L'Éternel ton Dieu n'a point voulu écouter Balaam, et l'Éternel ton Dieu a changé pour toi la malédiction en bénédiction, parce que tu es aimé de l'Éternel. Ici, Moïse rappelle à Israël ce que Balak et Balaam projeté de faire contre eux. Écoutez, il est dit ceci. Balak a demandé à Balaam de venir maudire Israël. Il lui a donné de l'argent. Balaam se présente et qu'est-ce qu'il voit? Il voit un peuple marchant avec Dieu. Il voit un peuple en communion avec son Dieu. Il voit un peuple dirigé par Dieu, dirigé par Jésus-Christ. Et il dit, je ne sais pas les maudire. Et au lieu de prononcer des malédictions, le monsieur prononce des bénédictions. Je suis venu dire à quelqu'un, et je veux dire à quelqu'un, c'est possible, et c'est biblique, de passer de la malédiction à la bénédiction. Comment? Par le chemin qui s'appelle Jésus-Christ. Il n'est nullement question d'œuvre ici. Non, en donnant sa dîme, il faut donner sa dîme. En passant par les eaux du baptême, il faut passer par les eaux du baptême. En devenant membre d'une église, il faut devenir membre d'une église chrétienne. Mais ce n'est pas ça qui vous fera changer d'état, qui vous fera passer d'une malédiction à la bénédiction. Celui seul qui peut vous changer cet état s'appelle Jésus-Christ. Voilà pourquoi Galates 3, verset 13 dit « Christ nous a rachetés de la malédiction de la loi ». Le psaume 119, verset 154 dit « Rends-moi la vie selon ta promesse ». Et qui est la vie? La vie, c'est Jésus-Christ. Qui est la vie? La vie, c'est Jésus-Christ. En dehors de Jésus-Christ, il n'y a pas de vie. Jean 14, verset 6. Jésus dit de lui-même, « Je suis le chemin, la vérité et la vie. » Je suis tenté de dire que dans tout cela, Jésus dit, « Je suis la bénédiction. Je suis le chemin qui vous fait passer de la malédiction à la bénédiction. » Que vous parlez de bénédiction financière, que vous parlez de bénédiction matérielle, que vous parlez de bénédiction spirituelle, que vous parlez de bénédiction familiale, toutes les bénédictions dont vous voulez, elles se trouvent en Jésus-Christ. Et le pont entre la malédiction et la bénédiction, c'est Jésus-Christ. Quelqu'un qui a Jésus-Christ dans sa vie ne doit plus dire « Je suis maudit » quand quelque chose ne va pas. Non ! Il doit dire « Je suis béni ». Regardez par exemple le cas de Joseph que nous avons vu dans les émissions précédentes. Vendu par ses frères, injustement accusé dans la maison de Potiphar. Et il est devenu premier ministre en Égypte. Pourquoi? Parce qu'il était béni. Proverbe 10, verset 6 dit, « Il y a des bénédictions sur la tête du juste. » Qui est le juste? Le juste, c'est celui qui est passé des ténèbres à la lumière, de la malédiction à la bénédiction. C'est une bonne nouvelle que je suis venu vous annoncer. Vous pouvez passer de la malédiction à la bénédiction. Vous pouvez devenir une source de bénédiction. Lisons un peu Galates. Revenons à Galates 3, verset 8. Galates 3, verset 8. Aussi l'Écriture prévoyant que Dieu justifierait les païens par la foi,
a d'avance annoncé cette bonne nouvelle à Abraham. Toutes les nations seront bénies en toi. De sorte que ceux qui croient sont bénis avec Abraham, le croyant. Dieu dit à Abraham, par toi, au travers de toi, je bénirai toutes les nations. Et Galate continue. Tous les croyants, ça veut dire tous les croyants de toutes les nations, de toutes les générations, tous les croyants en Jésus-Christ, sont bénis avec Abraham le croyant. Quand vous lisez Deutéronome 28 de 1 à 14, on détaille les bénédictions que Abraham possédait. Et ces bénédictions sont aussi pour nous. Et vous pouvez vivre ces bénédictions comment ? En ayant Jésus-Christ comme Seigneur et Sauveur personnel, en croyant par la foi que vous êtes rachetés de la malédiction de la loi et que vous êtes sous la bénédiction de la loi. Le croyant en Jésus-Christ, le chrétien en Jésus-Christ ne doit pas dire le croyant en Jésus-Christ ne doit pas dire je suis maudit. Mais il doit dire je suis béni en Jésus-Christ. Je suis béni dans mon commerce, je suis béni dans ma famille, je suis béni dans mon ministère, je suis béni dans mon mariage, je suis béni dans mon entreprise, je suis béni dans mon commerce. Je suis béni. Parce que la bénédiction, c'est d'abord Jésus-Christ, qui est la source de toutes les bénédictions de Dieu. Le païen, l'incroyant, l'inconverti peut passer de la malédiction à la bénédiction en ayant Jésus-Christ. C'est le seul pont. Donc si Jésus-Christ est votre Seigneur, si Jésus-Christ est votre Sauveur, vous êtes béni. Bénir. Nous pouvons le définir à partir de la malédiction. La malédiction est un état de malheur inéluctable qui est imposé par une entité supérieure. La bénédiction est un état de bonheur, de réussite, de prospérité inéluctable qui est imposé par Dieu. Voilà comment je définirais la bénédiction. Et c'est un choix. Choisissez la bénédiction ou la malédiction. Choisissez la vie ou la mort. Moi, j'ai préféré choisir la bénédiction, la vie, en acceptant Jésus-Christ comme mon Sauveur et mon Seigneur personnel. En dehors de Jésus, ce n'est pas possible. En dehors de Jésus, cela n'est pas possible. Et j'aime encore le verset de Galates 3, verset 11. Et nul ne soit justifié devant Dieu par la loi. Cela est évident puisqu'il est dit, le juste vivra par la foi. C'est par la foi que nous reconnaissons que nous sommes bénis. La foi, la marche par la foi est contraire à la marche par la vue. J'accepte que je suis béni parce que Dieu dit que je suis béni. Voilà pourquoi nous parlons de l'identité. Regroupement d'un groupe, regroupement de personnes ayant les mêmes caractéristiques. Vous êtes béni en Jésus-Christ. Vous êtes maudit si vous êtes en dehors de Jésus-Christ. Qui est Jésus-Christ ? Jésus-Christ est Dieu. Et il veut entrer dans votre vie aujourd'hui. Il veut être votre Sauveur. Il veut être votre Seigneur. Il veut devenir la source de toute bénédiction. Il veut payer le prix pour vous. Il veut payer le prix pour que vous soyez rachetés de la malédiction de la loi. Ou du reste, il a déjà payé le prix il y a 2000 ans à la croix, mais il veut maintenant que ce soit effectif dans votre vie aujourd'hui. Et ça, cela dépend de vous. Qui que vous soyez, Jésus-Christ ne regarde pas à votre vie passée. Du reste, il était mort sur la croix avant même que vous veniez au monde. Et la Bible dit même clairement qu'il était déjà l'agneau immolé avant la fondation du monde. Dieu savait que l'homme allait se rebeller. Et voilà pourquoi il avait déjà prévu un plan pour vous et pour moi. Pour nous racheter de la malédiction, pour nous racheter de la mort, pour nous racheter des échecs, pour nous racheter du désastre, de la dépression, de la maladie. Et le prix qu'il a payé, c'est Jésus-Christ. Et Jésus-Christ vous dit aujourd'hui,
venez à moi, vous tous qui êtes fatigués et chargés des malédictions. Je vous donnerai du repos, bénédiction. Je vous donnerai du succès, bénédiction. Je vous donnerai la vie de Dieu, qui est une bénédiction. Venez à Jésus, ne lui résistez pas. Si c'est cela votre désir, si c'est cela votre prière, aujourd'hui, c'est très simple. Baissez la tête dans la prière et répétez ces simples mots après moi. Dites, Père éternel, au nom de ton Fils Jésus-Christ, je viens à toi. J'ai entendu ton appel. J'ai entendu ton message. J'accepte Jésus-Christ comme mon Sauveur et mon Seigneur personnel. J'accepte Jésus-Christ comme la source de bénédiction. J'accepte Jésus-Christ comme la vie de Dieu. Je crois que Jésus-Christ est le Fils de Dieu. Je crois que Jésus-Christ est mon Sauveur maintenant. Je crois que Jésus-Christ est la bénédiction de Dieu maintenant dans ma vie. Je renonce au péché. Je renonce à Satan. Je renonce aux œuvres des ténèbres. Et je dis oui à Jésus-Christ. Je crois et je confesse que maintenant, je suis une nouvelle créature, sauvée par grâce. Et je crois et je confesse que je suis béni en Jésus-Christ. Au nom de Jésus-Christ, j'ai ainsi prié. Amen. Si vous avez fait cette prière, croyez que par la foi, vous êtes devenu une nouvelle créature, un enfant de Dieu, que vous êtes béni, que vous êtes devenu une source de bénédiction en Jésus-Christ. 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Je suis Raphaël Mamou. Le nom de cette émission est Venez à Jésus. Nous nous retrouvons la fois prochaine, toujours sur le même thème, l'identité du croyant en Christ. Que Jésus continue de vous bénir, que Jésus continue de vous garder. À la fois prochaine. Amen.

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1: Bonjour à tous, je suis Raphaël Mambou, que Jésus vous bénisse, qui que vous soyez, où que vous soyez. Le nom de cette émission est Venez à Jésus. C'est une grâce, c'est un honneur, c'est un privilège de pouvoir vous retrouver encore aujourd'hui autour de la parole de Dieu pour partager quelques versets bibliques sur le thème « La mort de Christ ». Avant d'aller plus loin, je voudrais vous inviter à baisser la tête dans la prière pour dédier le reste des 30 minutes entre les mains du Seigneur. Prions. Père éternel, au nom de ton Fils Jésus-Christ, nous voici devant toi pour entendre ton message, pour entendre ton appel, pour entendre ce message sur la mort de Christ. Nous ne sommes pas meilleurs, nous ne sommes pas plus spirituels, mais simplement que tu nous as fait grâce en Jésus. Et nous voulons profiter de cette grâce au maximum. Père, dispose nos cœurs. Bénis ces hommes et ces femmes qui nous écoutent à travers la radio, sur Internet, sur Radio FM, sur des supports informatiques. Bénis ces hommes, bénis ces femmes. Bénis aussi ces radios partenaires, Seigneur, qui diffusent ce message. Père Tout-Puissant, tout ce que nous voulons, c'est accomplir l'ordre missionnaire qui est d'aller dans le monde entier et prêcher la bonne nouvelle. Permet que le monde francophone en entièreté entende la bonne nouvelle de Jésus-Christ. Ouvre les portes de ces pays arabes qui ferment les portes à l'Évangile, Seigneur. Au nom de ton Fils Jésus-Christ, nous avons ainsi prié. Amen. 1 Corinthiens 15, verset 3. 1 Corinthiens 15, verset 3. Je vous ai enseigné avant tout, comme je l'ai reçu, que Christ est mort pour nos péchés selon les Écritures, qu'il a été enseveli et qu'il est ressuscité le troisième jour selon les Écritures. Le souci de Paul est de faire comprendre à ses lecteurs que tout ce que Jésus-Christ a fait, depuis le jour où il est venu au monde jusqu'au jour où il est monté au ciel devant ses disciples, tout acte que Jésus a posé était en conformité avec la parole de Dieu. Paul essaie de nous faire comprendre et de nous dire ceci. Peu importe les enseignements que vous recevez dans votre église, peu importe qui prêche dans votre communauté, peu importe qui prêche à la télévision, à la radio, les enseignements que cette personne annonce doivent être en conformité avec les Écritures, puisque le roi des rois, le Seigneur des seigneurs, Jésus-Christ de Nazareth, sa vie a été conforme à la parole de Dieu. De Genèse 1:1 à Apocalypse 22:21, chaque verset tourne autour de la personne de Christ. C'est vrai qu'il y a de ces versets où on ne parle pas de Christ directement, mais la Bible est christocentrique, elle est centrée sur la personne de Christ. Même lorsqu'on parle du diable, le diable est l'ennemi de Christ. Lorsqu'on parle de faux enseignements, c'est par rapport au vrai Christ. Mon frère, ma sœur, ne vous laissez pas impressionner par qui que ce soit. Si Jésus-Christ, qui est le roi des rois, le Seigneur des seigneurs, toute sa vie a été conforme à la parole de Dieu, je ne vois pas pourquoi moi, Raphaël, je devrais enseigner quelque chose qui ne soit pas conforme à la parole de Dieu. Aujourd'hui, on parle de nouveaux évangiles, de nouvelles théories en théologie, on parle de nouveaux dieux, de nouvelles formes d'adoration. Mon frère, ma sœur, si toutes ces choses qui vous sont enseignées selon le modernisme n'est pas conforme à la parole de Dieu, alors c'est que c'est contre la volonté de Christ. Aujourd'hui, on parle de l'homosexualité comme si c'était la volonté de Dieu. Mon frère, ma sœur, l'homosexualité n'est pas plus grand que les autres péchés, mais l'homosexualité n'est pas dans la volonté de Dieu. Christ est né selon les Écritures, a grandi selon les Écritures, a vécu selon les Écritures, est mort selon les Écritures, a été enseveli trois jours pendant selon les Écritures, est ressuscité selon les Écritures, et s'est assis à la droite de son Père selon les Écritures. Il va revenir prendre son Église selon les Écritures, il va régner avec son Église selon les Écritures, et il va régner de siècle en siècle avec les siens selon les Écritures. Alors, qu'est-ce qu'il faut annoncer? Les Écritures. Qu'est-ce qu'il faut vérifier? Les Écritures. Tout enseignement que vous recevez doit être conforme aux Écritures. Nous avons vu dans les émissions précédentes que les prophètes de l'Ancien Testament avaient annoncé que Christ devait souffrir, que Christ devait être mis à mort pour nos péchés. Relisons-le encore dans Ésaïe 53, le très célèbre et beau Ésaïe 53, verset, on va juste lire le verset, vous y êtes, Ésaïe 53, j'y suis presque, je suis à 55, je passe à 52, Ésaïe 53, verset 10, il a plu à l'Éternel de le briser par la souffrance, après avoir livré sa vie en sacrifice pour le péché, il verra une postérité et prolongera ses jours et l'œuvre de l'Éternel prospérera entre ses mains. Après avoir livré sa vie en sacrifice pour le péché, vous voyez, il est impossible de parler de résurrection sans préalable parler de mort. Jésus-Christ est bien mort pour les péchés de l'humanité. Jean 3, verset 16 dit, « Car Dieu a tant aimé le monde qu'il a donné son Fils unique. Il a sacrifié son Fils unique. Il a brisé son Fils unique. Il a plu à l'Éternel de briser. » C'est réellement mort. Il y a des théories même au sein de, entre guillemets, les églises chrétienne. Si Jésus-Christ n'est pas mort, alors il n'y a pas de résurrection. Et si Jésus-Christ n'est pas ressuscité, ça voudrait nous. Parce qu'il fallait qu'un homme meure pour les péchés de l'humanité. Moi, je ne pouvais pas mourir pour vous. Pierre ne pouvait pas mourir pour vous. Paul ne pouvait pas mourir pour vous. Jean ne pouvait pas mourir pour vous. Marie ne pouvait pas mourir pour vous. Joseph ne pouvait pas mourir pour vous. Jacques non plus. Il n'y a qu'un seul qui pouvait mourir et pour vous et pour moi. Jésus-Christ, parce qu'il n'a pas été pécheur. Dieu l'a fait devenir péché pour nous donner, pour nous faire de nous des justices en Jésus-Christ. Mon frère, ma sœur, c'est vraiment très beau. Jésus-Christ est mort pour les péchés de l'humanité. L'Ancien Testament annonçait déjà les souffrances de Christ. J'aimerais que nous lisions un peu Zacharie. Zacharie 11, verset 12. Zacharie 11, vous y êtes, Zacharie, le prophète Zacharie. 11, verset 12. Il est dit ceci. Je leur ai dit, si vous le trouvez bon, donnez-moi mon salaire, sinon ne me le donnez pas. Et ils pèsèrent pour mon salaire 30 sicles d'argent. C'est une prophétie sur le montant qui avait été fixé pour livrer Jésus-Christ. Lisons dans Matthieu 26. L'évangéliste Matthieu. Matthieu 26, verset 15. Vous y êtes ? Matthieu 26, verset 15. Commençons verset 14. Alors l'un des douze, appelé Judas Iscariote, alla vers les principaux sacrificateurs et dit, « Que voulez-vous me donner et je vous le livrerai ?» Et ils lui payèrent 30 sicles d'argent. Depuis ce moment, il cherchait une occasion favorable pour livrer Jésus. Matthieu 27, verset 9. Alors s'accomplit ce qu'avait été annoncé par Jérémie le prophète. Ils ont pris les 30 pièces d'argent, la valeur de celui qui a été estimé, qu'on a estimé de la part des enfants d'Israël. C'est Jérémie, c'est une prophétie de Jérémie que Zacharie a repris dans Zacharie 11, verset 12. Vous voyez, Zacharie prophétisait, Jérémie avait prophétisé, Zacharie a confirmé cette prophétie et elle s'est accomplie dans Matthieu 26, 15, 27, 9. Jésus-Christ est bien mort, a été livré et mort pour les péchés des hommes. Ne doutons pas de cela. Et laissez-moi aussi dire que son sacrifice n'était pas un accident. Ce n'était pas indépendamment de sa volonté. Il s'est sacrifié pour vous et pour moi. Dans l'Ancien Testament aussi, lorsque nous voyons les sacrifices, lorsque nous parlons de sacrifices dans l'Ancien Testament, Colossiens 2 dit que c'est l'ombre des choses à venir. Lisons-le dans Colossiens 2, verset 2. Vous y êtes. Colossiens 2, j'y suis presque. Je suis à Éphésiens. Colossiens 2, verset 17. Commençons verset 15. Que personne donc ne vous juge au sujet du manger ou du boire, ou à un sujet d'une fête, d'une nouvelle lune ou des sabbats. C'était l'ombre des choses à venir, mais le corps est en Christ. En d'autres termes, tout ce que tous les sacrifices qui ont été faits dans l'Ancien Testament était l'ombre de la personne de Christ. Un autre homme de Dieu a dit, l'Ancien Testament présentait Christ comme une photo. Le Nouveau Testament présente Christ comme Christ se présente réellement. Et certains juifs ont préféré continuer à regarder dans la photo au lieu de se tourner vers la personne physique. Tout ce que nous voyons dans l'Ancien Testament, c'est l'image de ce que Christ devait faire pour nous. Exemple, Genèse 3, verset 21. Genèse 3, verset 21. L'Éternel fit à Adam et à sa femme des habits de peau et il les en revêtit. Dites-moi, pour faire des habits avec la peau d'un animal, vous êtes d'accord avec moi qu'il faut tuer cet animal. C'est Dieu qui a fait le sacrifice ici. C'est Dieu qui a cousu les habits et c'est Dieu qui a revêti Adam et Ève. Comme pour dire, pour votre justification, pour le pardon de vos péchés, pour même vivre la sanctification, ce n'est pas vous, mais c'est Dieu qui fait ça en nous, en vous et en moi. Pourquoi tuer? Ou plutôt pour couvrir les péchés, il fallait qu'un animal soit tué. Christ lui-même est l'agneau de Dieu. Et il est à la fois aussi le souverain sacrificateur. Parce que moi, je suis convaincu du Père, du Fils et du Saint-Esprit, celui qui se présente dans Genèse 3, verset 21, face à Adam et Ève, des pécheurs, c'est Christ, c'est Jésus, la deuxième personne de Dieu. Parce que le Père est inaccessible. Le Saint-Esprit ne peut pas vivre avec des hommes et des femmes qui vivent dans le péché. Nous sommes d'accord, il est saint. Jésus-Christ vient se présenter, il sort du Père pour rencontrer l'homme. Il demande à l'homme, « Mais je te cherche, où est-ce que tu es ?»« Non, écoute, j'ai entendu ta voix, j'ai fui. » »« Pourquoi tu as fui ?» Non, parce que je suis nu. Comment tu sais que tu es nu? Est-ce que tu as désobéi à mon commandement? Non, c'est la femme que tu m'as donnée. Mais madame, pourquoi tu as fait ça? Non, c'est le serpent. Mais c'est la conversation entre des pécheurs et Dieu. Or, nous savons que Dieu est saint. Or, Jésus-Christ est venu pour. Jésus-Christ s'est humilié. Jésus-Christ s'est rabaissé au niveau de l'homme pour relever l'homme. Et c'est Jésus qui vient se présenter ici. Et c'est Jésus aussi qui fait le premier sacrifice. Vous voyez, le sang avait coulé déjà dans le jardin d'Éden pour couvrir les péchés de l'homme. Un animal innocent devait être sacrifié pour couvrir le péché des hommes. En d'autres termes, toutes les œuvres que vous pouvez pratiquer, toutes les œuvres que je peux pratiquer, ne vont jamais me justifier, ne vont jamais vous justifier devant Dieu. Peu importe ce que vous allez faire. Cela ne va pas vous ouvrir les portes du ciel. Adam et Ève ont fait déjà des œuvres en se faisant des habits avec des feuilles de figuier. Ils ont essayé. Dieu n'a pas toléré ça. Dieu a toléré seulement quand le sang a coulé. Dans Genèse 4, verset 4, il est dit ceci. Commençons verset 1. Adam connut Ève, sa femme, elle conçut et enfanta Caïn, et elle dit, « J'ai formé un homme avec l'aide de l'Éternel. » Elle enfanta encore son frère Abel. Abel fut berger et Caïn fut laboureur. Au bout de quelque temps, Caïn fit à l'Éternel une offrande des fruits de la terre. Et Abel, de son côté, en fit une des premiers-nés de son troupeau et de leur graisse. L'Éternel porta un regard favorable sur Abel et sur son offrande. Mais il ne porta pas un regard favorable sur Caïn et sur son offrande. Caïn fut très irrité et son visage fut abattu. Abel a offert comme offrande à l'Éternel le sacrifice d'un animal. Le sang a coulé. Certainement que Dieu leur avait déjà dit que la seule chose que je tolère dans ma présence, c'est le sang qui coule. Parce que vous êtes des pécheurs. Bon, Caïn a fait le têtu, Caïn a fait ce qu'il voulait. Mais Abel a suivi les instructions. Quand vous lisez dans le livre des Hébreux, au chapitre 11, il est dit que c'est par la foi que Abel a offert. Comment ça par la foi? La foi vient de ce qu'on entend et ce qu'on entend vient de la parole de Dieu. Donc, Abel et Caïn savaient ce que Dieu attendait. Et aujourd'hui, Dieu est en train de vous parler. Le seul sacrifice que Dieu tolère, le seul sacrifice que Dieu accepte, je m'excuse, C'est le sacrifice de Christ à la croix pour chacun d'entre nous. Il n'y a pas un autre sacrifice. Donc, si je suis sauvé, et si d'autres personnes doivent être sauvées, ça doit être par le sacrifice de Jésus-Christ à la croix et pas autre chose. Voilà pourquoi le sang devait couler. Dans l'ancienne alliance, le sang qui coulait était le sang d'un animal innocent. Mais dans la nouvelle alliance, c'est le sang d'un être humain innocent qui a coulé. Le sang d'un être humain a plus de valeur que le sang d'un animal. Celui de l'animal couvrait les péchés, celui de Christ efface les péchés, désintègre le péché, élimine le péché, fait disparaître le péché dans notre vie. Jean-Baptiste, en voyant Jésus, s'exclamera « Voici l'agneau de Dieu qui ôte le péché de l'humanité. » Vous voyez, il n'y a pas un autre moyen pour recevoir le pardon de Dieu si ce n'est que par le sang de Jésus-Christ. Alors il fallait forcément que Jésus-Christ meure. Parce que s'il n'était pas mort, il serait impossible d'avoir le salut. Il fallait que le sang coule, et le sang d'un innocent. Jésus s'écrira dans les évangiles, « Buvez mon sang ». C'est le sang de la nouvelle alliance qui est répandu pour le péché de beaucoup. C'est ce que la Bible dit. Mon frère, ma sœur, il fallait que Jésus-Christ meure. Ce n'est pas une invention. Pas plus tard que ce matin, au moment où je suis en train d'enregistrer cette émission, j'ai regardé à la télé un documentaire qui disait que, enfin c'était un documentaire où les gens prétendaient que la religion chrétienne était une invention de toutes pièces, que Christ ne serait même pas mort pour les péchés, que Christ ne serait même pas mort. Si Christ n'est pas mort, alors nous sommes encore dans le péché et nous avons fait de Dieu un très grand menteur. Et lui-même, Jésus, qui a dit à plusieurs fois dans les évangiles, et nous l'avons lu, « Je dois monter à Jérusalem pour être livré, pour souffrir et pour mourir », serait lui aussi un menteur. Voyons un peu, encore une fois, les sacrifices. La Bible Scofield dit ceci, que tous les sacrifices lévitiques étaient une image du sacrifice parfait de Christ. Ils étaient l'ombre des choses célestes. Tous les sacrifices lévitiques et tous les sacrifices dans l'Ancien Testament était l'image des choses qui devaient arriver, était l'image du sacrifice parfait de Jésus. Du point de vue lévitique, nous retrouvons quatre types de sacrifices. Nous allons lire ça. Nous avons l'holocauste qui était le sacrifice d'une agréable odeur à l'Éternel. Le sang était répandu autour de l'autel et au-dessus, et le corps de l'animal entièrement brûlé. Nous pouvons le lire, nous avons encore quelques minutes, dans Lévitique 1 à 9. Lévitique, vous y êtes, Lévitique 1 à 9. Lévitique 1 à 9, j'y suis. L'Éternel appela Moïse de la tente d'assignation et lui parla et dit, « Parle aux enfants d'Israël et dis-leur, lorsque quelqu'un d'entre vous fera une offrande à l'Éternel, il offrira du bétail, du gros ou du menu bétail. Si son offrande est un holocauste de gros bétail, il offrira un mâle sans défaut. Il offrira à la tente de l'assignation devant l'Éternel pour obtenir sa faveur. Il posera sa main sur la tête de l'holocauste qui sera agréé de l'Éternel pour lui servir d'expiation. Il égorgera le veau devant l'Éternel et les sacrificateurs, fils d'Aaron, offriront à l'entrée de la tente d'assignation. Il dépouillera l'holocauste et le coupera par morceaux. Les fils d'Aaron mettront du feu sur l'autel et arrangeront du bois sur le feu. Les sacrificateurs, fils d'Aaron, poseront les morceaux, la tête et la graisse sur le bois, mis au feu sur l'autel. Il lavera avec de l'eau les entrailles et les jambes, et le sacrificateur brûlera le tout sur l'autel. C'est un holocauste, un sacrifice consumé par le feu, d'une agréable odeur à l'Éternel. Deuxième sacrifice, le sacrifice d'action de grâce. Expression de la reconnaissance de l'homme pour les bénédictions reçues et désir de communion avec Dieu. Le sang de la victime était répandu autour de l'autel et au-dessus. Une partie du corps était brûlée sur l'autel, l'épaule et la poitrine étaient pour les sacrificateurs et le reste pour l'offrande. Lévitique 3, 7. Commençons à Lévitique 3, verset 7. S'il offre en sacrifice un agneau, il le présentera devant l'Éternel. À partir du verset 11 maintenant. Le sacrificateur brûlera cela sur l'autel. C'est l'aliment d'un sacrifice consumé par le feu devant l'Éternel. Si son offrande est une chèvre, il la présentera devant l'Éternel. Il posera sa main sur la tête de la victime qu'il égorgera devant la tente d'assignation et les fils d'Aaron en répandront le sang sur l'autel tout autour. De la victime, il offrira en sacrifice consumé par le feu devant l'Éternel la graisse qui couvre les entrailles et tout celle qui y est attachée. Les deux rognons et la graisse qui les entoure, qui couvre le flanc et le grand lobe du foie, qu'il détachera t-elle. Toute la graisse est l'aliment d'un sacrifice consumé par le feu, d'une agréable odeur à l'Éternel. C'est ici une loi perpétuelle pour vos descendants dans tous les lieux où vous habiterez. Vous ne mangerez ni graisse ni sang. Troisième sacrifice, le sacrifice d'expiation. Pour l'expiation et la purification des péchés, afin que Dieu puisse être favorable à l'homme, en général, une partie du sang était aspergée dans la tente d'assignation en face du voile et le reste était répandu sur l'autel des parfums et sur l'autel des holocaustes. Le corps de la victime était brûlé hors du camp. Lévitique 4, 4 à 12, lisons-le. Il amènera le taureau à la tente d'assignation, à l'entrée de la tente d'assignation devant l'Éternel et il posera sa main sur la tête du taureau qu'il égorgera devant l'Éternel. Le sacrificateur ayant reçu l'onction prendra du sang du taureau et l'apportera dans la tente d'assignation. Il trempera son doigt dans le sang. Il en fera 7 fois l'aspersion devant l'Éternel en face du voile du sacrificateur. Le sacrificateur mettra du sang sur les cordes de l'autel de parfum odorifiant qui est devant l'Éternel dans la tente d'assignation et il répandra tout le sang du taureau au pied de l'autel des holocaustes qui est à l'entrée de la tête d'assignation. Il enlèvera toute la graisse du taureau expiatoire, la graisse qui couvre les entrailles et toute celle qui est attachée, les deux rognons et la graisse qui les entoure, qui couvre les flancs, le grand lobe du foie qui détachera près du rognon. Le sacrificateur enlèvera ces parties comme on enlève du taureau dans le sacrifice d'action de grâce et il les brûlera sur l'autel de l'Holocauste. Mais la peau du taureau, toute sa chair, avec sa tête, ses jambes, l'autel de l'Holocauste. Mais la peau du taureau, toute sa chair, avec sa tête, ses jambes, ses excréments et

0: Lévitique était une image du sacrifice parfait de Christ. Ils étaient l'ombre des choses célestes. Tous ceux dont on parle, tous ceux qui ont fait des sacrifices dans l'Ancien Testament, l'ont fait parce qu'ils avaient foi en ce que Christ viendrait faire des siècles plus tard et qu'il a fait des siècles plus tôt avant nous. Il est mort à la croix pour les péchés de l'humanité. Plus besoin de revenir au sacrifice lévitique, comme j'ai entendu parler d'une dame qui a proposé que nous devenions revenir au sacrifice lévitique. C'est une manière de dire que le sacrifice de Jésus-Christ à la croix ne suffit plus. Mon frère, ma sœur, Christ est mort une seule fois pour toutes et pour les péchés de l'humanité. En République démocratique du Congo, qui parle d'un troisième testament. Comme pour dire qu'il faudra encore ajouter un autre sacrifice. Il y a une autre religion dite chrétienne qui prétend que le sacrifice de Christ à la mort de Christ à la croix était une échec cuisante pour Dieu et que lui maintenant il est venu pour réparer cette faute. Mon frère, ma sœur, Christ est mort pour nos péchés. C'est Paul qui le dit. La Bible nous montre que nous avons lu dans plusieurs passages de l'Ancien Testament. Il a plu à l'Éternel de le briser par le sacrifice, par la souffrance. Une fois qu'il a donné sa vie pour nos péchés, il verra ses jours se prolonger. Il va faire prospérer l'œuvre de l'Éternel. Christ a volontairement donné sa vie. Nous le verrons encore dans d'autres émissions. Pour le sacrifice, pour le péché, pardon, pour le péché de chacun d'entre nous. Que vous soyez une prostituée, un occultiste, un féticheur, une femme qui avait avorté comme ce n'est pas possible, et que maintenant votre conscience est chargée. Et on vous dit que Christ ne peut pas accepter cela. Ça existe dans des religions aujourd'hui. Il vous propose même de verser de votre propre sang. J'ai une bonne nouvelle pour vous. Jésus-Christ est mort pour les péchés de chacun d'entre nous. Recevez-le dans votre vie. Il est mort pour les péchés de l'humanité. Prions. Père éternel, au nom de ton Fils Jésus-Christ, nous voici devant toi. Tu dis dans ta parole que Christ est mort pour nos péchés, pour les péchés de mon frère, pour les péchés de ma sœur. Tu ne fais aucune distinction. Je te demande, Père, de bénir ces hommes, de bénir ces femmes, de les couvrir avec le sang de Jésus-Christ, d'effacer leurs péchés, d'effacer leurs transgressions, d'effacer leur rébellion, de pardonner leurs péchés en Jésus-Christ, parce que tu les aimes. Et c'est pour ça que tu as sacrifié Jésus-Christ. Au nom de ton Fils Jésus-Christ, j'ai ainsi prié. Amen. Si vous avez fait cette prière, croyez que par la foi, Dieu vous a entendu. Je suis Raphaël Mambou. Nous nous retrouvons la fois prochaine, toujours sur le même thème, la mort de Christ. Que Jésus continue de vous bénir, que Jésus continue de vous garder. À la fois prochaine. Amen.
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1: Si tu obéis à la voix de l'Éternel, ton Dieu, en observant et en mettant en pratique tous ces commandements que je te prescris aujourd'hui, l'Éternel, ton Dieu, te donnera la supériorité sur toutes les nations de la terre. Voici toutes les bénédictions qui se répandront sur toi et qui seront ton partage lorsque tu obéiras à la voix de l'Éternel, ton Dieu. Tu seras béni dans la ville et tu seras béni dans les champs. Le fruit de tes entrailles, le fruit de ton sol, le fruit de tes troupeaux, les portées de ton gros et de ton menu bétail. Toutes ces choses seront bénies. Ta corbeille et ta huche seront bénies. Tu seras béni à ton arrivée et tu seras béni

à ton départ. L'Éternel te donnera la victoire sur tes ennemis qui s'élèveront contre toi. Ils sortiront contre toi par un seul chemin, et ils s'enfuiront devant toi par sept chemins. L'Éternel ordonnera à la bénédiction d'être avec toi dans tes greniers et dans toutes tes entreprises. Il te bénira dans le pays que l'Éternel, ton Dieu, te donne. Tu seras pour l'Éternel un peuple saint, comme il te l'a juré, lorsque tu observeras les commandements de l'Éternel, ton Dieu, et que tu marcheras dans ses voies. Tous les peuples verront que tu es appelé du nom de l'Éternel, et ils te craindront. L'Éternel te comblera de bien, en multipliant le fruit de tes entrailles, le fruit de tes troupeaux, et le fruit de ton sol, dans le pays que l'Éternel a juré à tes pères de te donner. L'Éternel t'ouvrira son bon trésor, le ciel, pour envoyer à ton pays la pluie en son temps, et pour bénir tout le travail de tes mains. Tu prêteras à beaucoup de nations, et tu n'emprunteras point. L'Éternel fera de toi la tête et non la queue. Tu seras toujours en haut et tu ne seras jamais en bas lorsque tu obéiras au commandement de l'Éternel, ton Dieu, que je te prescris aujourd'hui. Lorsque tu les observeras et les mettras en pratique, et que tu ne détourneras ni à droite ni à gauche de tous les commandements que je vous donne aujourd'hui, pour aller après d'autres dieux et pour les servir. Galates, chapitre 6. Frères, si un homme vient à être surpris en quelque faute, vous qui êtes spirituels, redressez-le avec un esprit de douceur. Prends garde à toi-même, de peur que tu ne sois aussi tenté. Portez les fardeaux les uns des autres, et vous accomplirez ainsi la loi de Christ. Si quelqu'un pense être quelque chose, quoi qu'il ne soit rien, il s'abuse lui-même. Que chacun examine ses propres œuvres, et alors il aura sujet de se glorifier pour lui seul, et non par rapport à autrui. Car chacun portera son propre fardeau. Que celui à qui l'on enseigne la parole fasse part de tous ses biens à celui qui l'enseigne. Ne vous y trompez pas. On ne se moque pas de Dieu. Ce qu'un homme aura semé, il le moissonnera aussi. Celui qui sème pour sa chair moissonnera de la chair la corruption. Mais celui qui sème pour l'esprit moissonnera de l'esprit la vie éternelle. Ne nous lassons pas de faire le bien, car nous moissonnerons au temps convenable si nous ne nous relâchons pas. Ainsi donc, pendant que nous en avons l'occasion, pratiquons le bien envers tous, et surtout envers les frères en la foi. Voyez avec quelles grandes lettres je vous ai écrit de ma propre main. Tous ceux qui veulent se rendre agréables selon la chair vous contraignent à vous faire circoncire, uniquement afin de n'être pas persécutés pour la croix de Christ. Car les circoncis eux-mêmes n'observent point la loi. Mais ils veulent que vous soyez circoncis pour se glorifier dans votre chair. Pour ce qui me concerne, loin de moi la pensée de me glorifier d'autre chose que de la croix de notre Seigneur Jésus-Christ, par qui le monde est crucifié pour moi, comme je le suis pour le monde. Car ce n'est rien que d'être circoncis ou incirconcis. Ce qui est quelque chose, c'est d'être une nouvelle créature. Paix et miséricorde sur tous ceux qui suivront cette règle et sur l'Israël de Dieu. Que personne désormais ne fasse de la peine, car je porte sur mon corps les marques de Jésus. Frères, que la grâce de notre Seigneur Jésus-Christ soit avec votre esprit. Amen. Psaume 20. Que l'Éternel t'exauce au jour de la détresse, que le nom du Dieu de Jacob te protège.
que du sanctuaire il t'envoie du secours, que de Sion il te soutienne. Qu'il se souvienne de toutes tes offrandes et qu'il agrée tes holocaustes. Qu'il te donne ce que ton cœur désire et qu'il accomplisse tous tes desseins. Nous nous réjouirons de ton salut. Nous lèverons l'étendard au nom de notre Dieu. L'Éternel exaucera tous tes vœux. Je sais déjà que l'Éternel sauve son oint. Il exaucera des cieux de sa sainte demeure par le secours puissant de sa droite. Ceux-ci s'appuient sur leurs chars, ceux-là sur leurs chevaux. Nous, nous invoquons le nom de l'Éternel, notre Dieu. Eux, ils plient et ils tombent. Nous, nous tenons ferme et restons debout. Éternel, sauve le roi, qu'il nous exauce quand nous l'invoquons. Matthieu, chapitre 4. Alors Jésus fut emmené par l'Esprit dans le désert pour être tenté par le diable. Après avoir jeûné 40 jours et 40 nuits, il eut faim. Le tentateur, s'étant approché, lui dit : Si tu es fils de Dieu, ordonne que ces pierres deviennent des pains. Jésus répondit : Il est écrit : L'homme ne vivra pas de pain seulement, mais de toute parole qui sort de la bouche de Dieu. Le diable le transporta dans la ville sainte, le plaça sur le haut du temple et lui dit : Si tu es le Fils de Dieu, jette-toi en bas, car il est écrit : Il donnera des ordres à ses anges à ton sujet, et ils te porteront sur les mains, de peur que ton pied ne heurte contre une pierre. Jésus lui dit : Il est aussi écrit : Tu ne tenteras point le Seigneur ton Dieu. Le diable le transporta encore sur une montagne très élevée, lui montra tous les royaumes du monde et leur gloire, et lui dit : Je te donnerai toutes ces choses si tu te prosternes et m'adores. Jésus lui dit : Retire-toi, Satan, car il est écrit : Tu adoreras le Seigneur, ton Dieu, et tu le survivras lui seul. Alors le diable le laissa. Et voici, des anges vinrent auprès de Jésus et le servaient. Proverbes, chapitre 9. La sagesse a bâti sa maison, elle a taillé ses sept colonnes, elle a égorgé ses victimes, mêlé son vin et dressé sa table. Elle a envoyé ses servantes, elle crie sur le sommet des hauteurs de la ville. Que celui qui est stupide entre ici. Elle dit à ceux qui sont dépourvus de sens : Venez, mangez de mon pain et buvez du vin que j'ai mêlé. Quittez la stupidité et vous vivrez et marchez dans la voie de l'intelligence. Celui qui reprend le moqueur s'attire le dédain et celui qui corrige le méchant reçoit un outrage. Ne reprends pas le moqueur, de crainte qu'il te haïsse. Reprends le sage, et il t'aimera. Donne au sage, et il deviendra plus sage. Instruis le juste, et il augmentera son savoir. Le commencement de la sagesse, c'est la crainte de l'Éternel. Et la science des saints, c'est l'intelligence. C'est par moi que tes jours se multiplieront, et que les années de ta vie augmenteront. Si tu es sage, si tu es sage pour toi, si tu es moqueur, tu en porteras seul la peine. La folie est une femme bruyante, stupide et ne sachant rien. Elle s'assied à l'entrée de sa maison, sur un siège, dans les hauteurs de la ville, pour crier aux passants qui vont droit leur chemin. Que celui qui est stupide entre ici. Elle dit à celui qui est dépourvu de sens : Les eaux dérobées sont douces, et le pain du mystère est agréable. Et il ne sait pas que là sont les morts, et que ses invités sont dans les vallées du séjour des morts. Psaume,
Psaume 64. Ô Dieu, écoute ma voix quand je gémis. Protège ma vie contre l'ennemi que je crains. Garantis-moi des complots des méchants, de la troupe bruyante des hommes iniques. Ils aiguisent leur langue comme un glaive, ils lancent comme des traits leurs paroles amères. Pour tirer en cachette sur l'innocent, ils tirent sur lui à l'improviste et n'ont aucune crainte. Ils se fortifient dans leur méchanceté. Ils se concertent pour tendre des pièges. Ils disent « Qui les verra ?» Ils méditent des crimes. Nous voici prêts. Le plan est conçu. La pensée intime, le cœur de chacun est un abîme. Dieu lance contre eux ses traits. Soudain, les voilà frappés. Leur langue a causé leur chute. Tous ceux qui les voient secouent la tête. Tous les hommes sont saisis de crainte, ils publient ce que Dieu fait et prennent garde à son œuvre. Le juste se réjouit en l'Éternel et cherche en lui son refuge. Tous ceux qui ont le cœur droit se glorifient. Ésaïe, chapitre 53. Qui a cru à ce qui nous était annoncé? Qui a reconnu le bras de l'Éternel? Il s'est élevé devant lui comme une faible plante, comme un rejeton qui sort d'une terre desséchée. Il n'y avait ni beauté, ni éclat pour attirer nos regards, et son aspect n'avait rien pour nous plaire. Méprisé et abandonné des hommes, homme de douleur et habitué à la souffrance, semblable à celui dont on détourne le visage, nous l'avons dédaigné, nous n'avons fait de lui aucun cas. Cependant, ce sont nos souffrances qu'il a portées, c'est de nos douleurs qu'il s'est chargé, et nous l'avons considéré comme puni, frappé de Dieu et humilié. Mais il était blessé pour nos péchés, brisé pour nos iniquités. Le châtiment qui nous donne la paix est tombé sur lui, et c'est par ses meurtrissures que nous sommes guéris. Nous étions tous errants comme des brebis, chacun suivait sa propre voie. Et l'Éternel a fait retomber sur lui l'iniquité de nous tous. Il a été maltraité et opprimé, et il n'a point ouvert la bouche, semblable à un agneau qu'on mène à la boucherie, à une brebis muette devant ceux qui la tondent. Il n'a point ouvert la bouche. Il a été enlevé par l'angoisse et le châtiment, et parmi ceux de sa génération, qui a cru qu'il était retranché de la terre des vivants et frappé pour les péchés de mon peuple. On a mis son sépulcre parmi les méchants, son tombeau avec le riche, quoiqu'il n'eût point commis de violence et qu'il n'eût point de fraude dans sa bouche. Il a plu à l'Éternel de le briser par la souffrance. Après avoir livré sa vie en sacrifice pour le péché, il verra une postérité et prolongera ses jours. Et l'œuvre de l'Éternel prospérera entre ses mains. À cause du travail de son âme, il rassaisira ses regards. Par sa connaissance, mon serviteur juste justifiera beaucoup d'hommes, et il se chargera de leur iniquité. C'est pourquoi je lui donnerai sa part avec les grands. Il partagera le butin avec les puissants, parce qu'il s'est livré lui-même à la mort, et qu'il a été mis au nombre des malfaiteurs, parce qu'il a porté les péchés de beaucoup d'hommes, et qu'il a intercédé pour les coupables. Heureux l'homme qui ne marche pas selon le conseil des méchants, qui ne s'arrête pas sur la voie des pécheurs, et qui ne s'assied pas en compagnie des moqueurs, mais qui trouve son plaisir dans la loi de l'Éternel, et qui la médite jour et nuit. Il est comme un arbre planté près d'un courant d'eau, qui donne son fruit en sa saison, et dont le feuillage ne se flétrit point. Tout ce qu'il fait lui réussit. Il n'en est pas ainsi des méchants. Ils sont comme la paille que le vent dissipe. C'est pourquoi les méchants ne résistent pas au jour du jugement, ni les pécheurs dans l'assemblée des justes. Car l'Éternel connaît la voie des justes, et la voie des pécheurs mène à la ruine.
Jacques, chapitre 1. Jacques, serviteur de Dieu et du Seigneur Jésus-Christ, aux 12 tribus qui sont dans la dispersion, salut. Mes frères, regardez comme un sujet de joie complète les diverses épreuves auxquelles vous pouvez être exposés, sachant que l'épreuve de votre foi produit la patience. Mais il faut que la patience accomplisse parfaitement son œuvre, afin que vous soyez parfaits et accomplis, sans faillir en rien. Si quelqu'un d'entre vous manque de sagesse, qu'il la demande à Dieu, qui donne à tous simplement et sans reproche, et elle lui sera donnée. Mais qu'il la demande avec foi, sans douter, car celui qui doute est semblable au flot de la mer, agité par le vent et poussé de côté et d'autre. Qu'un tel homme ne s'imagine pas qu'il recevra quelque chose du Seigneur. C'est un homme irrésolu, inconstant dans toutes ses voies. Que le frère de condition humble se glorifie de son élévation. Que le riche, au contraire, se glorifie de son humiliation, car il passera comme la fleur de l'herbe. Le soleil s'est levé avec sa chaleur ardente. Il a desséché l'herbe, sa fleur est tombée, et la beauté de son aspect a disparu. Ainsi le riche se flétrira dans ses entreprises. Heureux l'homme qui supporte patiemment la tentation, car, après avoir été éprouvé, il recevra la couronne de vie que le Seigneur a promise à ceux qui l'aiment. Que personne, lorsqu'il est tenté, ne dise « C'est Dieu qui me tente », car Dieu ne peut être tenté par le mal, et il ne tente lui-même personne. Mais chacun est tenté quand il est attiré et amorcé par sa propre convoitise. Puis la convoitise, lorsqu'elle a conçu, enfante le péché, et le péché, étant consommé, produit la mort. Ne vous y trompez pas, mes frères bien-aimés. Toute grâce excellente et tout don parfait descendent d'en haut, du Père des Lumières, chez lequel il n'y a ni changement ni ombre de variation. Il nous a engendrés selon sa volonté, par la parole de vérité, afin que nous soyons en quelque sorte les prémices de ses créatures. Sachez-le, mes frères bien-aimés. Ainsi, que tout homme soit prompt à écouter, lent à parler, lent à se mettre en colère. Car la colère de l'homme n'accomplit pas la justice de Dieu. C'est pourquoi, rejetant toute souillure et tout excès de malice, recevez avec douceur la parole qui a été plantée en vous et qui peut sauver vos âmes. Mettez en pratique la parole et ne vous bornez pas à l'écouter, en vous trompant vous-même par de faux raisonnements. Car si quelqu'un écoute la parole et ne la met pas en pratique, il est semblable à un homme qui regarde dans un miroir son visage naturel, et qui, après s'être regardé, s'en va et oublie aussitôt quel il était. Mais celui qui aura plongé les regards dans la loi parfaite, la loi de la liberté, et qui aura persévéré, n'étant pas un auditeur oublieux, mais se mettant à l'œuvre, celui-là sera heureux dans son activité. Si quelqu'un croit être religieux sans tenir sa langue en bride, mais en trompant son cœur, la religion de cet homme est vaine. La religion pure et sans tache, devant Dieu notre Père, consiste à visiter les orphelins et les veuves dans leurs afflictions et à se préserver des souillures du monde. Louez l'Éternel. Heureux l'homme qui craint l'Éternel, qui trouve un grand plaisir à ses commandements. Sa postérité sera puissante sur la terre. La génération des hommes droits sera bénie. Il a dans sa maison bien-être et richesse, et sa justice subsiste à jamais. La lumière se lève dans les ténèbres pour les hommes droits, pour celui qui est miséricordieux, compatissant et juste. Heureux l'homme qui exerce la miséricorde et qui prête, qui règle ses actions d'après la justice,
car il ne chancelle jamais. La mémoire du juste dure toujours. Il ne craint point les mauvaises nouvelles. Son cœur est ferme, confiant en l'Éternel. Son cœur est affermi. Il n'a point de crainte, jusqu'à ce qu'il mette son plaisir à regarder ses adversaires. Il fait des largesses, il donne aux indigents. Sa justice subsiste à jamais. Sa tête s'élève avec gloire. Le méchant le voit et s'irrite. Il grince les dents et se consume. Les désirs des méchants périssent. Matthieu, chapitre 10. Ne croyez pas que je sois venu apporter la paix sur terre. Je ne suis pas venu apporter la paix, mais l'épée. Car je suis venu mettre la division entre l'homme et son père, entre la fille et sa mère, entre la belle-fille et sa belle-mère. Et l'homme aura pour ennemis les gens de sa maison. Celui qui aime son père ou sa mère plus que moi n'est pas digne de moi. Et celui qui aime son fils ou sa fille plus que moi n'est pas digne de moi. Celui qui ne prend pas sa croix et ne me suit pas n'est pas digne de moi. Celui qui conservera sa vie la perdra. Et celui qui perdra sa vie à cause de moi la retrouvera. Celui qui vous reçoit me reçoit, et celui qui me reçoit reçoit celui qui m'a envoyé. Celui qui reçoit un prophète en qualité de prophète recevra une récompense de prophète, et celui qui reçoit un juste en qualité de juste recevra une récompense de juste. Et quiconque donnera seulement un verre d'eau froide à l'un de ses petits parce qu'il est mon disciple, je vous le dis en vérité, il ne perdra point sa récompense. Luc 2, 1, 21. En ce temps-là, parut un édit de César Auguste, ordonnant un recensement de toute la terre. Ce premier recensement eut lieu pendant que Quirinius était gouverneur de Syrie. Tous allaient se faire inscrire, chacun dans sa ville. Joseph aussi monta de la Galilée, de la ville de Nazareth, pour se rendre en Judée, dans la ville de David, appelée Bethléem, parce qu'il était de la maison et de la famille de David, afin de se faire inscrire avec Marie, sa fiancée, qui était enceinte. Pendant qu'ils étaient là, le temps où Marie devait accoucher arriva, et elle enfanta son fils premier-né. Elle l'emmaillota et le coucha dans une crèche, parce qu'il n'y avait pas de place pour eux dans l'hôtellerie. Il y avait, dans cette même contrée, des bergers qui passaient dans les champs les veilles de la nuit pour garder leurs troupeaux. Et voici, un ange du Seigneur leur apparut, et la gloire du Seigneur resplendit autour d'eux. Ils furent saisis d'une grande frayeur. Mais l'ange leur dit, « Ne craignez point, car je vous annonce une bonne nouvelle qui sera pour tout le peuple le sujet d'une grande joie. C'est qu'aujourd'hui, dans la ville de David, il vous est né un Sauveur, qui est le Christ, le Seigneur. Et voici à quel signe vous le reconnaîtrez. Vous trouverez un enfant emmailloté et couché dans une crèche. » Et soudain, il se joignit à l'ange une multitude de l'armée céleste, louant Dieu et disant « Gloire à Dieu dans les lieux très hauts, et paix sur la terre parmi les hommes qui l'agréent. » Lorsque les anges les eurent quittés pour retourner au ciel, les bergers se dirent les uns aux autres, « Allons jusqu'à Bethléem et voyons ce qui est arrivé, ce que le Seigneur nous a fait connaître. » Ils y allèrent en hâte et ils trouvèrent Marie et Joseph et le petit enfant couché dans la crèche. Après l'avoir vu, ils racontèrent ce qui leur avait été dit au sujet de ce petit enfant. Tous ceux qui les entendirent furent dans l'étonnement de ce que leur disaient les bergers. Marie gardait toutes ces choses et les repassait dans son cœur. Et les bergers s'en retournèrent, glorifiant et louant Dieu pour tout ce qu'ils avaient entendu et vu,
et qui étaient conformes à ce qui leur avait été annoncé. Le huitième jour, auquel l'enfant devait être circoncis, étant arrivé, on lui donna le nom de Jésus, nom qu'avait indiqué l'ange avant qu'il fût conçu dans le sein de sa mère. Psaume 27. L'Éternel est ma lumière et mon salut. De qui aurais-je crainte? L'Éternel est le soutien de ma vie. De qui aurais-je peur? Quand des méchants s'avancent contre moi pour dévorer ma chair, ce sont mes persécuteurs et mes ennemis qui chancellent et tombent. Si une armée se campait contre moi, mon cœur n'aurait aucune crainte. Si une guerre s'élevait contre moi, je serai malgré cela plein de confiance. Je demande à l'Éternel une chose que je désire ardemment. Je voudrais habiter toute ma vie dans la maison de l'Éternel pour contempler la magnificence de l'Éternel et pour admirer son temple. Car il me protégera dans son tabernacle au jour du malheur. Il me cachera sous l'abri de sa tente. Il m'élèvera sur un rocher. Et déjà, ma tête s'élève sur mes ennemis qui m'entourent. J'offrirai des sacrifices dans sa tente, au son de la trompette. Je chanterai, je célébrerai l'Éternel. Éternel, écoute ma voix, je t'invoque. Aie pitié de moi et exauce-moi. Mon cœur dit de ta part, cherchez ma face. Je cherche ta face, ô Éternel. Ne me cache point ta face. Ne repousse pas avec colère ton serviteur. Tu es mon secours. Ne me laisse pas. Ne m'abandonne pas, Dieu de mon salut. Car mon père et ma mère m'abandonnent, mais l'Éternel me recueillera. Éternel, enseigne-moi ta voie. Conduis-moi dans le sentier de la droiture à cause de mes ennemis. Ne me livre pas au bon plaisir de mes adversaires, car il s'élève contre moi de faux témoins et des gens qui ne respirent que la violence. Oh, si je n'étais pas sûr de voir la bonté de l'Éternel sur la terre des vivants. Espère en l'Éternel. Fortifie-toi et que ton cœur s'affermisse. Espère en l'Éternel. II Thessaloniciens, chapitre 3. Au reste, frères, priez pour nous, afin que la parole du Seigneur se répande et soit glorifiée comme elle l'est chez vous, et afin que nous soyons délivrés des hommes méchants et pervers, car tous n'ont pas la foi. Le Seigneur est fidèle, il vous affirmera et vous préservera du malin. Nous avons à votre égard cette confiance dans le Seigneur que vous faites et que vous ferez les choses que nous recommandons. Que le Seigneur dirige vos cœurs vers l'amour de Dieu et vers la patience du Christ. Nous vous recommandons, frères, au nom de notre Seigneur Jésus-Christ, de vous éloigner de tout frère qui vit dans le désordre et non selon les instructions que vous avez reçues de nous. Vous savez vous-même comment il faut nous imiter, car nous n'avons pas vécu parmi vous dans le désordre. Nous n'avons mangé gratuitement le pain de personne. Mais, dans le travail et dans la peine, nous avons été nuit et jour à l'œuvre, pour n'être à charge à chacun de vous. Ce n'est pas que nous n'en eussions le droit, mais nous avons voulu vous donner en nous-mêmes un modèle à imiter. Car, lorsque nous étions chez vous, nous vous disions expressément « Si quelqu'un ne veut pas travailler, qu'il ne mange pas non plus. » Nous apprenons cependant qu'il y en a parmi vous quelques-uns qui vivent dans le désordre, qui ne travaillent pas, mais qui s'occupent de futilité. Nous invitons ces gens-là et nous les exhortons par le Seigneur Jésus-Christ à manger leur propre pain en travaillant paisiblement. Pour vous, frères, ne vous lassez pas de faire le bien. Et si quelqu'un n'obéit pas à ce que nous disons par cette lettre, notez-le et n'ayez point de communication avec lui, afin qu'il éprouve de la honte. Ne le regardez pas comme un ennemi, mais avertissez-le comme un frère. Que le Seigneur de la paix vous donne lui-même la paix en tout temps, de toute manière. Que le Seigneur soit avec vous tous. Je vous salue, moi, Paul,
de ma propre main. C'est là ma signature dans toutes mes lettres. C'est ainsi que j'écris. Que la grâce de notre Seigneur Jésus-Christ soit avec vous tous. Ecclésiaste, chapitre 1. Parole de l'Ecclésiaste, fils de David, roi de Jérusalem. Vanité des vanités, dit l'Ecclésiaste. Vanité des vanités, tout est vanité. Quel avantage revient-il à l'homme de toute la peine qu'il se donne sous le soleil? Une génération s'en va, une autre vient, et la terre subsiste toujours. Le soleil se lève, le soleil se couche. Il soupire après le lieu d'où il se lève de nouveau. Le vent se dirige vers le midi, tourne vers le nord, puis il tourne encore et reprend les mêmes circuits. Tous les fleuves vont à la mer, et la mer n'est point remplie. Il continue à aller vers le lieu où il se dirige. Toutes choses sont en travail au-delà de ce qu'on peut dire. L'œil ne se rassasie pas de voir, et l'oreille ne se lasse pas d'entendre. Ce qui a été, c'est ce qui sera, et ce qui s'est fait, c'est ce qui se fera. Il n'y a rien de nouveau sous le soleil. S'il est une chose dont on dise « Vois ceci, c'est nouveau. Cette chose existe déjà dans les siècles qui nous ont précédés. » On ne se souvient pas de ce qui est ancien, et ce qui arrivera dans la suite ne laissera pas de souvenir chez ceux qui vivront plus tard. Moi, l'Ecclésiaste, j'ai été roi d'Israël à Jérusalem. J'ai appliqué mon cœur à rechercher et à sonder par la sagesse tout ce qui se fait sous les cieux. C'est là une occupation pénible à laquelle Dieu soumet les fils de l'homme. J'ai vu tout ce qui se fait sous le soleil, et voici, tout est vanité et poursuite du vent. Ce qui est courbé ne peut se redresser, et ce qui manque ne peut être compté. J'ai dit en mon cœur, voici, j'ai grandi et surpassé en sagesse tous ceux qui ont dominé avant moi sur Jérusalem, et mon cœur a vu beaucoup de sagesse et de science. J'ai appliqué mon cœur à connaître la sagesse, et à connaître la sottise et la folie. J'ai compris que cela aussi, c'est la poursuite du vent. Car avec beaucoup de sagesse, on a beaucoup de chagrin, et celui qui augmente sa science augmente sa douleur. Pierre, chapitre 2. Rejetant donc tout malice et toute ruse, la dissimulation, l'envie et toute médisance, désirez, comme des enfants nouveau-nés, le lait spirituel et pur, afin que par lui vous croissiez pour le salut, si vous avez goûté que le Seigneur est bon. Approchez-vous de lui, pierre vivante, rejetée par les hommes, mais choisie et précieuse devant Dieu. Et vous-même, comme des pierres vivantes, édifiez-vous pour former une maison spirituelle, un saint sacerdoce, afin d'offrir des victimes spirituelles agréables à Dieu par Jésus-Christ. Car il est dit dans l'Écriture, « Voici, je mets en Sion une pierre angulaire, choisie, précieuse, et celui qui croit en elle ne sera point confus. L'honneur est donc pour vous qui croyez. Mais pour les incrédules, la pierre qu'ont rejetée ceux qui bâtissaient est devenue la principale de l'angle, et une pierre d'achoppement et un rocher de scandale. Ils s'y heurtent pour n'avoir pas cru à la parole, et c'est à cela qu'ils sont destinés. Vous, au contraire, vous êtes une race élue, un sacerdoce royal, une nation sainte, un peuple acquis, afin que vous annonciez les vertus de celui qui vous a appelé des ténèbres à son admirable lumière. Vous qui, autrefois, n'étiez pas un peuple, et qui maintenant êtes le peuple de Dieu, vous qui n'aviez pas obtenu miséricorde, et qui maintenant avez obtenu miséricorde. Bien-aimés, je vous exhorte, comme étrangers et voyageurs sur la terre, à vous abstenir des convoitises charnelles qui font la guerre à l'âme. Ayez au milieu des païens une bonne conduite, afin que là même où ils vous calomnient, comme si vous étiez des malfaiteurs,
il remarque vos bonnes œuvres et glorifie Dieu au jour où il les visitera. Soyez soumis, à cause du Seigneur, à toute autorité établie parmi les hommes, soit au roi comme souverain, soit au gouverneur comme envoyé par lui pour punir les malfaiteurs et pour approuver les gens de bien. Car c'est la volonté de Dieu qu'en pratiquant le bien, vous réduisiez au silence les hommes ignorants et insensés. Étant libres, sans faire de la liberté un voile qui couvre la méchanceté, mais agissant comme des serviteurs de Dieu. Honorez tout le monde, aimez les frères, craignez Dieu. Honorez le roi. Serviteurs, soyez soumis en toute crainte à vos maîtres, non seulement à ceux qui sont bons et doux, mais aussi à ceux qui sont d'un caractère difficile. Car c'est une grâce que de supporter des afflictions par motif de conscience envers Dieu quand on souffre injustement. En effet, quelle gloire y a-t-il à supporter de mauvais traitements pour avoir commis des fautes? Mais si vous supportez la souffrance lorsque vous faites ce qui est bien, c'est une grâce devant Dieu. Et c'est à cela que vous avez été appelés, parce que Christ aussi a souffert pour vous, vous laissant un exemple, afin que vous suiviez ses traces. Lui qui n'a point commis de péché, et dans la bouche duquel il ne s'est point trouvé de fraude. Lui qui, injurié, ne rendait point d'injure, maltraité, ne faisait point de menace, mais s'en remettait à celui qui juge justement. Lui qui a porté lui-même nos péchés en son corps sur le bois, afin que, morts au péché, nous vivions pour la justice. Lui par les meurtrissures duquel vous avez été guéris. Car vous étiez comme des brebis errantes. Mais maintenant, vous êtes retourné vers le pasteur et le gardien de vos âmes. Genèse, chapitre 1. Au commencement, Dieu créa les cieux et la terre. La terre était informe et vide. Il y avait des ténèbres à la surface de l'abîme, et l'Esprit de Dieu se mouvait au-dessus des eaux. Dieu dit : « Que la lumière soit », et la lumière fut. Dieu vit que la lumière était bonne, et Dieu sépara la lumière d'avec les ténèbres. Dieu appela la lumière jour, et il appela les ténèbres nuit. Ainsi, il y eut un soir, et il y eut un matin. Ce fut le premier jour. Dieu dit, qu'il y ait une étendue entre les eaux, et qu'elle sépare les eaux d'avec les eaux. Et Dieu fit l'étendue, et il sépara les eaux qui sont au-dessous de l'étendue d'avec les eaux qui sont au-dessus de l'étendue. Et cela fut ainsi. Dieu appela l'étendue ciel. Ainsi, il y eut un soir, et il y eut un matin. Ce fut le second jour. Dieu dit, que les eaux qui sont au-dessous du ciel se rassemblent en un seul lieu, et que le sec paraisse. Et cela fut ainsi. Dieu appela le sec terre, et il appela l'amas des eaux mer. Dieu vit que cela était bon. Puis Dieu dit, que la terre produise de la verdure, de l'herbe portant de la semence, des arbres fruitiers donnant du fruit selon leur espèce, et ayant en eux leur semence sur la terre. Et cela fut ainsi. La terre produisit de la verdure, de l'herbe portant de la semence selon son espèce, et des arbres donnant du fruit, et ayant en eux leur semence selon leur espèce. Dieu vit que cela était bon. Ainsi, il y eut un soir, et il y eut un matin. Ce fut le troisième jour. Dieu dit, qu'il y ait des luminaires dans l'étendue du ciel, pour séparer le jour d'avec la nuit, que ce soit des signes pour marquer les époques, les jours et les années, et qu'ils servent de luminaires dans l'étendue du ciel, pour éclairer la terre. Et cela fut ainsi. Dieu fit les deux grands luminaires, le plus grand luminaire pour présider au jour, et le plus petit luminaire pour présider à la nuit. Il fit aussi les étoiles. Dieu les plaça dans l'étendue du ciel pour éclairer la terre, pour présider au jour et à la nuit et pour séparer la lumière d'avec les ténèbres. Dieu vit que cela était bon. Ainsi, il y eut un soir
Et il y eut un matin. Ce fut le quatrième jour. Dieu dit que les eaux produisent en abondance des animaux vivants et que des oiseaux volent sur la terre vers l'étendue du ciel. Dieu créa les grands poissons et tous les animaux vivants qui se meuvent, et que les eaux produisirent en abondance selon leur espèce. Il créa aussi tout oiseau ailé selon son espèce. Dieu vit que cela était bon. Dieu les bénit en disant « Soyez fécondés, multipliez et remplissez les eaux des mers et que les oiseaux multiplient sur la terre. » Ainsi, il y eut un soir et il y eut un matin. Ce fut le cinquième jour. Dieu dit que la terre produise des animaux vivants selon leur espèce, du bétail, des reptiles et des animaux terrestres selon leur espèce. Et cela fut ainsi. Dieu fit les animaux de la terre selon leur espèce, le bétail selon son espèce, et tous les reptiles de la terre selon leur espèce. Dieu vit que cela était bon. Puis Dieu dit, « Faisons l'homme à notre image, selon notre ressemblance, et qu'il domine sur les poissons de la mer, sur les oiseaux du ciel, sur le bétail, sur toute la terre, et sur tous les reptiles qui rampent sur la terre. » Dieu créa l'homme à son image. Il le créa à l'image de Dieu. Il créa l'homme et la femme. Dieu les bénit, et Dieu leur dit, « Soyez féconds. Multipliez, remplissez la terre et l'assujettissez, et dominez sur les poissons de la mer, sur les oiseaux du ciel et sur tout animal qui se meut sur la terre. » Et Dieu dit, « Voici, je vous donne toute herbe portant de la semence et qui est à la surface de toute la terre, et tout arbre ayant en lui du fruit d'arbre et portant de la semence, ce sera votre nourriture. » Et à tout animal de la terre, à tout oiseau du ciel, et à tout ce qui se meut sur la terre, ayant en soi un souffle de vie, je donne toute herbe verte pour nourriture. Et cela fut ainsi. Dieu vit tout ce qu'il avait fait, et voici, cela était très bon. Ainsi, il y eut un soir, et il y eut un matin. Ce fut le sixième jour. Celui qui demeure sous l'abri du Très-Haut repose à l'ombre du Tout-Puissant. Je dis à l'Éternel, mon refuge et ma forteresse, mon Dieu en qui je me confie. Car c'est lui qui te délivre du filet de l'oiseleur, de la peste et de ses ravages. Il te couvrira de ses plumes, et tu trouveras un refuge sous ses ailes. Sa fidélité est un bouclier et une cuirasse. Tu ne craindras ni les terreurs de la nuit, ni la flèche qui vole de jour, ni la peste qui marche dans les ténèbres, ni la contagion qui frappe en plein midi. Que 1000 tombent à ton côté et 10 000 à ta droite, tu ne seras pas atteint. De tes yeux seulement tu regarderas, et tu verras la rétribution des méchants. Car tu es mon refuge, ô Éternel. Tu fais du Très-Haut ta retraite. Aucun malheur ne t'arrivera, aucun fléau n'approchera de ta tente. Car il ordonnera à ses anges de te garder dans toutes tes voies. Ils te porteront sur les mains, de peur que ton pied ne heurte contre une pierre. Tu marcheras sur le lion et sur l'aspic. Tu fouleras le lionceau et le dragon. Puisqu'il m'aime, je le délivrerai, je le protégerai, puisqu'il connaît mon nom. Il m'invoquera et je lui répondrai. Je serai avec lui dans la détresse. Je le délivrerai et je le glorifierai. Je le rassasierai de longs jours et je lui ferai voir mon salut.
Job, chapitre 38. L'Éternel répondit à Job du milieu de la tempête et dit : Qui est celui qui obscurcit mes desseins par des discours sans intelligence ? Saint et rein comme un vaillant homme, je t'interrogerai et tu m'instruiras. Où étais-tu quand je fondais la terre ? Dis-le si tu as de l'intelligence. Qui en a fixé les dimensions, le sais-tu ? Ou qui a étendu sur elle le cordeau ? Sur quoi ses bases sont-elles appuyées ? Ou qui en a posé la pierre angulaire ? Alors que les étoiles du matin éclataient en chants d'allégresse et que tous les fils de Dieu poussaient des cris de joie. Qui a fermé la mer avec des portes quand elle s'élança du sein maternel ? Quand je fis de la nuée son vêtement et de l'obscurité ses langes, quand je lui imposai ma loi et que je lui mis des barrières et des portes, quand je dis « Tu viendras jusqu'ici, tu n'iras pas au-delà, ici s'arrêtera l'orgueil de tes flots », depuis que tu existes, as-tu commandé au matin, as-tu montré sa place à l'aurore, pour qu'elle saisisse les extrémités de la terre et que les méchants en soient secoués, pour que la terre se transforme comme l'argile qui reçoit une empreinte et qu'elle soit parée comme d'un vêtement, pour que les méchants soient privés de leur lumière et que le bras qui se lève soit brisé. As-tu pénétré jusqu'aux sources de la mer ? T'es-tu prononcé dans les profondeurs de l'abîme ? Les portes de la mort t'ont-elles été ouvertes ? As-tu vu les portes de l'ombre de la mort ? As-tu embrassé du regard l'étendue de la terre ? Parle, si tu sais toutes ces choses. Où est le chemin qui conduit au séjour de la lumière ? Et les ténèbres, où ont-elles leur demeure ? Peux-tu les saisir à leurs limites et connaître les sentiers de leur habitation ? Tu le sais, car alors tu étais né, et le nombre de tes jours est grand. Es-tu parvenu jusqu'au amas de neige ? As-tu vu les dépôts de grêle ? Que je tiens en réserve pour les temps de détresse, pour les jours de guerre et de bataille ? Par quel chemin la lumière se divise-t-elle, et le vent d'Orient se répand-il sur la terre ? Qui a ouvert un passage à la pluie et tracé la route de l'éclair et du tonnerre ? Pour que la pluie tombe sur une terre sans habitants, sur un désert où il n'y a point d'homme. Pour qu'elle abreuve les lieux solitaires et arides et qu'elle fasse germer et sortir de l'herbe ? La pluie a-t-elle un père ? Qui fait naître les gouttes de la rosée ? Du sein de qui sort la glace et qui enfante le frimas du ciel ? Pour que les eaux se cachent comme une pierre et que la surface de l'abîme soit enchaînée, noues-tu les liens des Pléiades ou détaches-tu les cordages de l'Orion ? Fais-tu paraître en leur temps les signes du zodiaque et conduis-tu la grande ours avec ses petits ? Connais-tu les lois du ciel ? Règles-tu son pouvoir sur la terre ? Élèves-tu la voix jusqu'aux nuées pour appeler à toi des torrents d'eau ? Lances-tu les éclairs ? Partent-ils ? Te disent-ils « nous voici » ? Qui a mis la sagesse dans le cœur ? Ou qui a donné l'intelligence à l'esprit ? Qui peut avec sagesse compter les nuages et verser les outres des cieux ? Pour que la poussière se mette à ruisseler et que les mottes de terre se collent ensemble. Chasses-tu la proie pour la lionne, et apaises-tu la faim des lionceaux ? Quand ils sont couchés dans leur tanière, quand ils sont en embuscade dans leur repère, qui prépare au corbeau sa pâture, quand ses petits crient vers Dieu, quand ils sont errants et affamés ? Job, chapitre 39. Sais-tu quand les chèvres sauvages font leurs petits ? Observes-tu les biches quand elles mettent bas ? Comptes-tu les mois pendant lesquels elles portent et connais-tu l'époque où elles enfantent ? Elles se courbent, laissent échapper leur progéniture et sont délivrées de leur douleur. Leurs petits prennent de la vigueur et grandissent en plein air. Ils s'éloignent et ne reviennent plus auprès d'elles.
qui met en liberté l'âne sauvage et l'affranchit de tout lien. J'ai fait du désert son habitation, de la terre salée sa demeure. Il se rit du tumulte des villes, il n'entend pas les cris d'un maître. Il parcourt les montagnes pour trouver sa pâture. Il est à la recherche de tout ce qui est vert. Le buffle veut-il être à ton service? Passe-t-il la nuit vers ta crèche? L'attaches-tu par une corde pour qu'il trace un sillon? Va-t-il après toi briser les mottes des vallées? Te reposes-tu sur lui parce que sa force est grande? Lui abandonnes-tu le soin des travaux? Te fies-tu à lui pour la rentrée de ta récolte? Est-ce lui qui doit l'amasser dans ton air? L'aile de l'autruche se déploie joyeuse. On dirait l'aile, le plumage de la cigogne. Mais l'autruche abandonne ses œufs à la terre et elle les fait chauffer sur la poussière. Elle oublie que le pied peut les écraser, qu'une bête des champs peut les fouler. Elle est dure envers ses petits, comme s'ils n'étaient point à elle. Elle ne s'inquiète pas de l'inutilité de son enfantement. Car Dieu lui a refusé la sagesse. Il ne lui a pas donné l'intelligence en partage. Quand elle se lève et prend sa course, elle se rit du cheval et de son cavalier. Est-ce toi qui donnes la vigueur au cheval et qui revêt son cou d'une crinière flottante? Le fais-tu bondir comme la sauterelle? Son fier hennissement répand la terreur. Il creuse le sol et se réjouit de sa force. Il s'élance au devant des armes. Il se rit de la crainte, il n'a pas peur. Il ne recule pas en face de l'épée. Sur lui retentit le carquois, brille la lance et le javelot. Bouillonnant d'ardeur, il dévore la terre. Il ne peut se contenir au bruit de la trompette. Quand la trompette sonne, il dit « En avant !» Et de loin, il flaire la bataille, la voix tonnante des chefs et les cris de guerre. Est-ce par ton intelligence que l'épervier prend son vol et qu'il étend ses ailes vers le midi? Est-ce par ton ordre que l'aigle s'élève et qu'il place son nid sur les hauteurs? C'est dans les rochers qu'il habite, qu'il a sa demeure, sur la cime des rochers, sur le sommet des monts. De là, il épie sa proie, il plonge au loin les regards. Ses petits boivent le sang, et là où sont des cadavres, l'aigle se trouve. Mon âme bénit l'Éternel. Que tout ce qui est en moi bénisse son saint nom. Mon âme, bénis l'Éternel, et n'oublie aucun de ses bienfaits. C'est lui qui pardonne toutes tes iniquités, qui guérit toutes tes maladies. C'est lui qui délivre ta vie de la fosse, qui te couronne de bonté et de miséricorde. C'est lui qui rassasie de bien ta vieillesse, qui te fait rajeunir comme l'aigle. L'Éternel fait justice. Il fait droit à tous les opprimés. Il a manifesté ses voies à Moïse, ses œuvres aux enfants d'Israël. L'Éternel est miséricordieux et compatissant, lent à la colère et riche en bonté. Il ne conteste pas sans cesse. Il ne garde pas sa colère à toujours. Il ne nous traite pas selon nos péchés. Il ne nous punit pas selon nos iniquités. Mais autant les cieux sont élevés au-dessus de la terre, autant sa bonté est grande pour ceux qui le craignent. Autant l'Orient est éloigné de l'Occident, autant il éloigne de nous nos transgressions. Comme un père a compassion de ses enfants, l'Éternel a compassion de ceux qui le craignent. Car il sait de quoi nous sommes formés. Il se souvient que nous sommes poussière. L'homme, ses jours sont comme l'herbe, il fleurit comme la fleur des champs. Lorsqu'un vent passe sur elle, elle n'est plus, et le lieu qu'elle occupait ne la reconnaît plus. Mais la beauté de l'Éternel dure à jamais pour ceux qui le craignent,
et sa miséricorde pour les enfants de leurs enfants, pour ceux qui gardent son alliance et se souviennent de ses commandements, son alliance, et se souviennent de ses commandements afin de les accomplir. »

qui, logiquement, aurait dû réussir échoue. Peut-être, effectivement, convient-il de s'interroger, de chercher la face de Dieu. Seigneur, quelle est la signification de ces choses? Est-ce que tu veux me dire quelque chose? Est-ce qu'il y a quelque chose à changer? Est-ce que je me suis trompé quelque part sans m'en rendre compte? Etc. Mais je dirais que la circonstance n'est pas le moyen par lequel Dieu parle, car je dirais que au-delà de la circonstance, il faut entendre la voix de Dieu. Mais la circonstance est le moyen par lequel Dieu attire notre attention, peut-être, sur une réalité, sur quelque chose qu'il veut nous dire, sur le fait d'avoir à chercher sa face, que nous n'aurions pas fait autrement. Pourquoi s'agit-il d'être prudent vis-à-vis des circonstances? Parce que les circonstances ne sont pas en elles-mêmes indicatives.

Vivons dans un monde qui privilégie deux réalités. Premièrement, le succès. Et deuxièmement, la puissance. Si vous réussissez, c'est la preuve que vous êtes dans la bonne voie. Si vous avez du succès, c'est la preuve que vous êtes dans la vérité. D'où la réponse que souvent on nous fait quand, par exemple, bibliquement, nous dénonçons un certain nombre de déviations, par exemple dans le domaine du théâtre ou dans le domaine des danses ou des choses semblables. Disons, mais ce n'est pas biblique. Et la réponse immédiate est celle-ci. Oui, mais ça marche. C'est caractéristique d'une certaine mentalité. Si ça marche, c'est donc que c'est vrai. S'il y a du succès, c'est donc que Dieu bénit et c'est donc que Dieu est d'accord. On ne va pas chercher plus loin. Or, ça peut être tout à fait faux. Car quels sont aujourd'hui ceux qui ont le plus de succès dans le domaine religieux? Ce sont les témoins de Jéhovah. Donc, si le succès est un critère de vérité, alors il faut que nous devenions tous des témoins de Jéhovah parce que c'est eux qui ont le plus de succès. On comprend que les circonstances ne puissent pas être un critère de vérité. Deuxième critère de vérité pour le monde, la puissance. Si quelque chose impressionne, en impose, eh bien c'est vrai. Bien sûr, c'est une manière très rapide, très courte de voir les choses, c'est une évidence, car le seul critère de vérité, c'est le critère de la Bible. Mais l'inverse est vrai aussi. La faiblesse, l'échec, l'épreuve ne sont pas forcément un signe de la désapprobation de Dieu, ne sont pas un signe que l'on se trompe, obligatoirement. Car alors à ce moment-là, Moun a raison, et Jésus sur la croix, c'est un échec. Donc, il s'est trompé. Or, nous savons que la croix de Jésus, au contraire, c'est le triomphe. Mais pour pouvoir dire la croix de Jésus, c'est le triomphe, il faut le faire dans la foi, il faut le dire dans la foi. Il faut avoir la vision biblique, il faut avoir la vision du Saint-Esprit. C'est par le Saint-Esprit et dans la foi que nous disons l'échec de Jésus sur la croix et la victoire. Et c'est pourquoi il faut faire très attention dans nos vies. Vous savez, dans le domaine charismatique, on peut faire d'énormes erreurs à ce niveau-là. Et notamment, dans le domaine de la guérison divine, Butler a souligné ça dans les études qu'il donnait aux pasteurs, ce n'est pas parce que quelqu'un est malade qu'il a péché. Et là, on retrouve le problème du livre de Job. Les amis de Job ont exactement cette mentalité. Job, tu es malade, donc tu as péché. Repens-toi de ton péché, tu seras guéri. Mais Job sait qu'il n'a pas péché. Et c'est justement son problème. Et pourquoi est-il malade, Job? Eh bien, il est malade justement parce qu'il n'a pas péché, parce qu'il a été juste. Et c'est précisément ce que Satan présente au Seigneur. Il dit, le Seigneur lui dit, as-tu remarqué mon serviteur Job? Il n'y en a pas un comme lui, pour la justice, pour l'intégrité, pour la droiture. Ah oui, il dit Satan, mais touche-le, touche à sa chair, touche à ses os, frappe-le d'une maladie cruelle et puis tu verras qu'il fera comme les autres. Et Job est malade à cause de sa justice, comme le soulignait Butler. Non pas à cause de son péché, mais à cause de sa justice. Si on mesure la valeur d'un homme de Dieu au nombre de baptêmes qu'il fait dans l'année, alors Hudson Taylor, au début de son ministère en Chine, a échoué complètement. Il est resté des années et des années à travailler sans voir une seule âme se convertir. Et combien de missionnaires dans des régions difficiles, fermées et ingrates, ont connu ce genre de choses. Je me souviens de ce qui s'est passé au début du réveil
tzigane en Espagne. Frère Le Cossec nous disait encore cet an dernier comment le réveil tzigane était un des plus beaux réveils qu'il ait jamais vu de sa vie. Et de fait, réveil en Espagne, gitan espagnol, je me souviens d'avoir eu l'occasion d'entrer en contact avec ce réveil, c'était effectivement très impressionnant. Eh bien, le réveil tzigane en Espagne a commencé lorsque, du temps de Franco, un ou deux prédicateurs sont allés annoncer l'évangile dans une petite ville de Catalogne, et puis ils ont été embarqués par la Guardia Civile aussi immédiatement, emprisonnés et libérés uniquement sur l'intervention du consul de France. Alors, ils ont été expulsés, puis c'était terminé pour l'Espagne pendant des années et des années, jusqu'à la mort de Franco. Et quand Franco est mort, eh bien, les prédicateurs sont retournés, ils ont trouvé des gens qui avaient persévéré. Et le réveil est parti comme une traînée de poutre. Et pourquoi il y a eu ce réveil? Parce que ces gens-là sont allés prêcher l'évangile au péril de leur liberté, comme ça a été le cas. C'était un échec apparent, en fait, c'était les semailles d'une moisson extraordinaire future. C'est pourquoi, devant les échecs, devant les difficultés, devant les portes qui se ferment, il faut chercher Dieu. Le Seigneur, est-ce que c'est toi ou est-ce que c'est le diable? Car nous voyons Paul être conduit parfois par un certain nombre de circonstances. Car Paul faisait des plans. Certains charismatiques pourraient s'en offusquer. Oh, mais on doit être conduit par l'esprit. On ne doit pas faire de plans. C'est pas tous les jours qu'on a une révélation quand même. Et il est normal, il est légitime de faire des plans. Seulement, il faut avoir suffisamment de souplesse d'esprit et d'écoute de Dieu pour être prêt à remettre ces plans-là en question si le Seigneur nous montre autre chose. Et nous voyons que pendant son deuxième voyage missionnaire, Paul avait eu des plans. Il avait eu l'intention d'évangéliser un certain nombre d'endroits. Et puis il nous est dit, l'Esprit du Seigneur ne nous le permit pas. Que s'est-il passé? Luc, qui écrit le livre des Actes, ne nous le dit pas. Mais des circonstances certainement contraires ont fait que Paul n'a pas pu se rendre dans ces régions qu'il comptait évangéliser. Et puis ce qui était tout à fait curieux, c'est que, bon, ça arrive une fois, une deuxième porte qui se ferme, une troisième porte, là Paul a commencé à se poser des questions. Et cette nuit devant Dieu, je dis, Seigneur, qu'est-ce que ça veut dire? Et cette nuit-là, il nous est dit, Paul eut un songe, il vit un Macédonien qui lui disait, passe en Macédoine et secours-nous. Et lui dit, nous en avons conclu, c'est-à-dire Paul en a discuté avec ses collaborateurs, nous en avons conclu que le Seigneur nous appelait à l'évangéliser la Macédoine, et c'est le passage en Macédoine. Vous savez ce qui se passe? Dès qu'ils arrivent en Macédoine, ils trouvent cette fille qui a un esprit de divination, cette jeune esclave. Paul chasse le démon, et comme résultat, il est enfermé en prison par les maîtres de cette esclave, et après avoir été battu de verge, il est là dans la prison. Dire, mais Seigneur, quand même, quelles circonstances contraires. Nous en avons conclu que le Seigneur nous appelait à évangéliser la Macédoine, mais là, maintenant, dans la prison, on commence vraiment à se poser des questions. Est-ce que tu es sûr, Paul, que tu as bien vu ce rêve-là? Ou est-ce qu'on ne s'est pas trompé dans l'interprétation du rêve? Est-ce que c'était vraiment la Macédoine? C'était un Macédonien, comment il était habillé déjà? Tu peux nous dire, tu peux nous réexpliquer? Ah, tu sais, ce costume-là, ça peut être aussi... Non. Non, ils étaient sûrs. Ils ne sont pas laissés arrêter par la circonstance contraire. Vous savez ce qui s'est passé? Au milieu de la nuit, pendant qu'ils chantaient des cantiques, tremblement de terre, le geôlier qui se convertit, et puis extraordinaire réveil à Philippe. Philippe, qui deviendra une des plus grandes et des plus belles églises fondées par l'apôtre Paul, auquel il écrit cette magnifique épître aux Philippiens. Alors, voyez-vous, les circonstances ne sont pas toujours des tests. Il y a certains moments où il faut ignorer les circonstances. Dans la prison de Philippe, Paul et ses compagnons ne cherchent même pas la volonté de Dieu là. Non. Ça c'est le diable, c'est le diable. C'est le diable qui s'oppose au plan de Dieu, on passe outre. Ils ont proclamé la victoire du Seigneur, et la victoire du Seigneur a été manifestée. Mais dans le premier cas, quand Paul a vu toutes les portes qui se fermaient autour de lui, là il s'est dit, oh là, il y a quelque chose. Seigneur, tu veux me dire quelque chose? Est-ce qu'il ne faudrait pas que je remette mes plans en question?
Et là, il prie et il reçoit cette vision du Macédonien. Puis quand il a reçu la vision, maintenant il est sûr. Là, plus rien ne va le faire dévier. Voyez-vous ? Succès ou insuccès, peu importe. L'essentiel, c'est d'être dans le plan de Dieu. Succès humain ou pas succès humain sur le plan de ce qui est apparent, finalement, importe peu. Ce qui est important, c'est d'être dans le plan de Dieu. Si le Seigneur permet que nous ayons du succès, Dieu soit béni pour le succès. Et s'il n'y a pas de succès, eh bien, tant pis. C'était la devise, vous savez, de Guillaume d'Orange. Point n'est besoin d'espérer pour entreprendre, ni de réussir pour persévérer. Et d'une certaine manière, cette devise-là devrait être celle du chrétien. L'essentiel, c'est de savoir qu'on a entendu la voix de Dieu, de savoir ce que Dieu veut de nous, et puis le reste appartient au Seigneur. Il est le maître de la moisson, il donne le succès, ou au contraire, la difficulté. Car, somme toute, il y a aussi tant et tant de nos frères qui, pour avoir prêché l'Évangile, se sont retrouvés en prison ou à la mort. Alors, est-ce qu'ils se sont trompés ? Sûrement pas. N'est-ce pas ? Mais ça, peu importe, c'est la souveraineté de Dieu. Dieu avait permis que Pierre soit crucifié à Rome. Et puis, il n'a pas permis que Jean, si on en croit la tradition, périsse même plongé dans cette marmite d'huile bouillante. Pourquoi ? Je ne sais pas, c'est la souveraineté de Dieu. On comprendra un jour. Ce n'est pas notre problème. Si je veux qu'il reste jusqu'à ce que je vienne, dit Jésus à Pierre, parlant de Jean, que t'importe, toi suis-moi. La chose importante est celle-là. Paul dit, nous n'ignorons pas les desseins du diable. Et dans un autre texte, je crois que c'est aux Philippiens, justement, parlant d'un de ses projets aussi qu'il avait, pensait venir jusqu'à eux, il dit, mais le diable nous en a empêchés. Le diable peut empêcher. Il dit, mais enfin, le Seigneur n'est pas plus fort que le diable. Si, mais quelquefois, le Seigneur permet que le diable empêche de faire un certain nombre de choses. Et c'est pourquoi c'est très important, quand nous rencontrons la difficulté ou l'échec ou l'épreuve, de savoir si c'est le diable ou si c'est Dieu. Car dans l'un ou dans l'autre cas, ça change tout. Si c'est le diable, eh bien on persévère et on résiste au diable et il s'enfuit loin de nous. Car somme toute, Paul a quand même fini par venir visiter ces gens-là un peu plus tard. Et si c'est Dieu, eh bien on essaie de comprendre pourquoi. Seigneur, est-ce que j'ai des plans à changer ? Tu as fermé une porte. Est-ce que tu vas en ouvrir une autre ? Est-ce que je dois attendre l'ouverture d'une autre porte ou est-ce que je dois attendre que cette porte-là s'ouvre ? C'est important. En tout cas, la chose à ne pas faire dans un cas semblable, c'est de défoncer la porte à coups de pied. Il y a des gens qui font ça quelquefois. Hein. Porte fermée, vlan, je l'enfonce. Ça peut être parfois extrêmement dangereux. Car parfois, Dieu ferme des portes aussi pour notre bien. Parce qu'il sait que là, il y a quelque chose qui serait négatif, qui serait mauvais pour nous. Et Dieu nous fait prendre un autre chemin. Mais il y a des moments où Dieu va nous dire, eh bien, il faut persévérer. Le chemin-là, c'est celui-là. Même s'il y a des obstacles, des difficultés, persévère. Alors c'est très important d'entendre la voix de Dieu et pas se laisser conduire comme ça, aveuglément par les circonstances. Oh, ça n'a pas l'air de trop marcher dans ce domaine-là. Oh, ça ne doit pas être le plan de Dieu, je vais faire autre chose. C'est trop léger d'agir comme ça, trop léger. On peut faire d'énormes erreurs. Je me souviens de ce garçon qui avait raté ses examens et qui avait conclu que le Seigneur l'appelait à son service, aurait été à l'école biblique. Certain que une direction comme ça, c'est très discutable. D'ailleurs, la suite des choses a montré que, effectivement, là, il y avait eu certainement une interprétation très légère de la volonté de Dieu. Et c'est pourquoi j'ai mis cette question de la direction par les circonstances pratiquement en dernier ici. En dernier également, la direction par les signes. Il y a souvent un exemple que nombreux sont les enfants de Dieu qui
s'attache à ce signe, cet exemple, c'est celui de Gédéon. Gédéon, vous savez, qui avait mis des toisons dans la prairie pour que le Seigneur lui montre quelle était sa volonté. Alors vous avez des gens qui sont spécialistes pour placer des toisons devant le Seigneur. Bon, c'est une manière facile, en quelque sorte, de consulter le Seigneur. Il n'y a pas besoin de prier beaucoup, pas besoin de vraiment écouter beaucoup la face de Dieu et de chercher Dieu, comme on disait la semaine dernière, ou plutôt la dernière fois ensemble. Seigneur, permet que si telle chose est comme ci, eh bien, ça voudra dire ça. Si c'est autre chose, si c'est pas comme ça, ça voudra dire autre chose. Je crois qu'il faut lire un petit peu plus profondément la parole de Dieu. Premièrement, Gédéon n'avait pas placé des toisons pour savoir quelle était la volonté de Dieu, pour être sûr de la volonté de Dieu qui lui avait déjà été révélée. Ce n'est pas tout à fait pareil. Il connaissait déjà la volonté de Dieu. Seulement, comme il doutait, et il avait certaines raisons de le faire, parce que ce n'était effectivement pas une partie de plaisir ce que Dieu lui demandait de faire, c'était extrêmement risqué sur le plan humain. Et alors on pourra dire évidemment, c'était un manque de foi de la part de Gédéon. Certainement, c'était un manque de foi. C'est indiscutable. Mais le Seigneur ne lui en a pas tenu rigueur à Gédéon. Parce qu'il savait qu'effectivement, il y avait aussi un risque énorme pour Gédéon. Alors Dieu a accepté ces épreuves que Gédéon lui a demandées. Mais Gédéon connaissait déjà la volonté de Dieu. Ce n'est pas des devinettes avec le Seigneur. Hein. Ce n'est pas pile ou face, on ne prend pas une pièce de monnaie, on dit si c'est face, ça voudra dire ça, si c'est pile, ça voudra dire ça. Hein. Et puis si on veut aller plus loin, quand on parle des signes, vous savez, un signe, c'est souvent un signe d'incrédulité d'abord, de la part de celui qui le demande. C'était le signe qu'Ézéchias a demandé à Dieu. Mais c'est pareil, il connaissait déjà la volonté de Dieu. Tu lui avais promis par le prophète qu'il le guérirait. Ézéchias dit, à quel signe reconnaîtrai-je que ta parole va s'accomplir? Et vous savez, Dieu donne par la bouche du prophète Ésaïe le signe de l'ombre sur le cadran solaire qui va reculer. Il y a le signe que demande le roi Achaz. Plutôt que le Seigneur propose au roi Achaz. Quelquefois Dieu propose des signes comme ça. Quand il sait que ses enfants ont besoin d'être fortifiés dans la foi. Achaz est hésité, il allait être attaqué par deux rois, le roi de Syrie et le roi d'Israël du Nord. Et il était prêt à conclure une alliance avec les ennemis de ces deux rois-là, le roi d'Assyrie, ce qui aurait été une faute politique de premier ordre. Que le prophète l'en dissuade au nom du Seigneur, dit surtout fais pas ça. Confie-toi en Dieu, le Seigneur va te délivrer. Comme le roi a du mal à croire à la parole du prophète, le prophète dit bon, ben écoute, voilà ce que dit le Seigneur, demande un signe. Demande un signe. Ce que tu voudras, le Seigneur va te donner un signe. Pour que tu sois vraiment persuadé qu'il va te délivrer dans cette circonstance difficile dans laquelle tu te trouves. Et Achaz qui a déjà pris sa décision lui-même, qui ne veut pas écouter la parole de Dieu, non, je n'ai pas besoin de signe, je ne demanderai pas, je ne tenterai pas le Seigneur. Ha, tu ne tenteras pas le Seigneur, dit le prophète. C'est là que tu es en train de tenter, justement, parce que le Seigneur sait ce qu'il y a dans ton cœur, l'incrédulité. Eh bien, tu ne veux pas demander de signe au Seigneur, le Seigneur va te donner un signe. La jeune fille deviendra enceinte, et vous savez, c'est l'annonce de la prophétie, c'est la prophétie de la naissance de Jésus, etc., qui s'accomplira beaucoup plus tard. Et puis, il y a un autre exemple dans la parole de Dieu de signe donné. C'est celui de Zacharie, le père de Jean-Baptiste. Vous vous souvenez ? Le père de Jean-Baptiste, quand l'ange vient lui annoncer la naissance de Jean, pareil, il a du mal à croire. Comment ? Je suis vieux, ma femme est vieille. Pas possible. Alors à quel signe connaîtrais-je que ce que tu viens de m'annoncer va s'accomplir ? Ah, tu veux un signe, lui dit l'ange. Tu vas en avoir un. Hein. Tu vas être muet jusqu'à la naissance de l'enfant. Ben, un beau signe. Certainement que Zacharie a dû se dire, tiens, j'aurais mieux fait de rien dire plutôt que de demander un signe. Il faut faire attention quand on demande des signes au Seigneur. Et encore une fois, le signe n'est pas là pour que nous connaissions la volonté de Dieu,
mais éventuellement dans un cas exceptionnel, face à un immense danger. Si nous voulons vraiment être sûrs, nous pouvons avec beaucoup de précaution et beaucoup d'humilité dire « Seigneur, si tu penses que c'est bon, si vraiment, est-ce que tu pourrais me donner un signe ?» Je crois que le maximum qu'on puisse faire, c'est d'aller jusque-là. Car si on prend l'exemple de Gédéon souvent, et c'est pratiquement... La théologie du signe repose encore une fois sur le seul exemple de Gédéon, mais comme on l'a vu, il n'y a pas que l'exemple de Gédéon, il y a aussi celui de Zacharie. Celui-là, on le laisse de côté, bien sûr. Et pour cause. Mais il est là aussi dans la parole de Dieu. N'importe comment, le signe, c'est toujours une démarche d'incrédulité. Et automatiquement, ce n'est pas quelque chose qui peut être agréable au du Seigneur. Il y a aussi un autre moyen de direction de Dieu qui, je dirais, est un peu le bon sens. Butler insistait là-dessus, sur la nécessité du bon sens. Il y a certains moments où c'est même pas la peine de prier, c'est même pas la peine de demander une direction de Dieu, c'est même pas la peine d'ouvrir la parole de Dieu, si j'ose dire, même à la limite. Il suffit de réfléchir 30 secondes avec bon sens et on a la réponse. Certains charismatiques croient que parce qu'ils sont charismatiques, que parce qu'ils ont à être conduits par l'Esprit de Dieu, ils doivent court-circuiter complètement le bon sens. C'est le contraire. L'Esprit de Dieu vient là pour, au contraire, donner une énergie nouvelle à notre bon sens. Et souvent, Paul dit ça. Par exemple, jugez-en vous-même, dit-il aux Corinthiens au sujet de la tenue de la femme. Jugez-en vous-même. Il fait appel à leur bon sens. Est-ce que vous trouvez normal qu'une femme prie la tête découverte? Jugez-en vous-même. Ça tombe sous le sens. Dans une autre épître, je crois que c'est aux Galates, il exhorte ces derniers à revenir dans leur bon sens. Et c'est aux Corinthiens, dans la deuxième épître, qu'ils montrent que précisément, ils ont perdu leur bon sens. Et il dit, puisque vous avez perdu votre bon sens, moi je vais faire comme vous. Je vais être aussi un insensé. Je vais parler de vision, de révélation, de choses extraordinaires que Dieu m'a données. Puis il termine, il dit, j'étais un insensé comme vous, mais vous m'y avez contraint. La parole de Dieu n'est pas contre le bon sens. Et si le peuple de Dieu faisait plus souvent appel à son bon sens, il y avait certainement moins de problèmes. Butler raconte une expérience se basant sur un texte du livre des Proverbes qui dit ceci. L'intégrité des hommes droits les dirige. Il raconte comment, à une certaine période de sa vie, jeune converti, il avait des besoins d'argent. Il était tout seul, immigré, il ne gagnait pas grand-chose, il avait besoin. Il avait prié, Seigneur, ta parole dit que tu es celui qui pourvoit tous les besoins de tes enfants, eh bien, tu vois, j'ai des besoins, Seigneur, veuille répondre, veuille me bénir dans ce domaine-là. Et puis, quelques temps après avoir fait cette prière, il devait téléphoner, il est dans une cabine téléphonique, où on met des pièces, vous savez. Elle met la pièce, puis comme ça arrive, si l'appareil est un peu usagé, l'appareil rend la pièce. Une fois, deux fois, trois fois. Bon, à la fin, Butler s'énerve, il tape sur la machine, le fond s'ouvre, et une poignée d'argent lui tombe dans les mains. Tout l'argent qu'il y avait dans la machine lui tombe dans les mains. Oh, merci Seigneur, tu as répondu à ma prière. Et puis, le bon sens, une seconde après, ça c'est la première réaction. Et puis la deuxième. L'intégrité des hommes droits les dirige. C'est peut-être pas tellement un texte si je garde cet argent-là pour moi. Bon, il est allé rendre cet argent à la poste, au bureau de poste voisin, bien sûr. Comme le bon sens lui dictait de le faire. L'intégrité, la droiture, l'honnêteté, ce qui est juste dans ce domaine-là, nous permet de nous diriger bien souvent sans qu'il soit pour autant nécessaire d'avoir une révélation extraordinaire de Dieu. Vous connaissez peut-être ce livre que nous avons ici dans la bibliothèque,
qui s'intitule « Que ferait Jésus à ma place ?» et qui est une espèce de vision romancée, si vous voulez, de ce qu'est la direction de Dieu, enfin d'une manière, d'une certaine forme, la direction de Dieu, qui est celle-là, justement. C'est l'histoire de ce qui se passe dans une église où, soudain, les membres de cette église, du moins un certain nombre de membres de cette église, décident, avant de prendre quelques décisions que ce soit, de se poser la question de savoir ce que Jésus ferait à leur place. Et alors, l'auteur de ce livre montre ce qui change dans leur vie à partir du moment où ils prennent la décision de se poser cette question-là. Bon, c'est tout bête, c'est tout simple, mais il est certain que, là aussi, c'est une manière de bon sens de dire, bah non, il y a des choses que certainement Jésus ne ferait pas, dirait pas, etc. Autant que je me souvienne, il y a dans ce livre l'histoire de cette jeune fille, bon, c'est l'histoire, je ne sais plus, peu importe, qui est invitée à une soirée plus ou moins mondaine. Alors, elle a mis une robe avec un décolleté, etc. Et juste au moment de partir, elle se regarde dans la glace, puis soudain, la pensée de cette décision qu'elle a prise, que ferait Jésus? Est-ce que Jésus, premièrement, est-ce qu'il irait à cette soirée mondaine? Deuxièmement, est-ce qu'il serait habillé dans cette tenue-là? La réponse évidente, non. Alors, elle va changer de tenue et puis elle téléphone ou elle fait prévenir qu'elle ne sera pas là. L'intégrité des hommes droits les dirige, c'est quelque chose d'assez évident et de simple. Et enfin, dernier point, la direction prophétique. Quand on parle de direction du Saint-Esprit, on pense tout de suite direction par une prophétie. Or, s'il est vrai que le Seigneur conduit de cette manière-là, et nous avons des exemples précis dans l'Écriture d'hommes et de femmes qui ont été conduits par une révélation, par une prophétie qui a été donnée tant dans l'Ancien que dans le Nouveau Testament d'ailleurs, n'est-ce pas ? Il faut faire attention quand nous lisons le livre des Actes. Quand on lit le livre des Actes, on a l'impression que les premiers chrétiens vivaient dans une atmosphère de miracles permanents, 24 heures sur 24, il se passait des miracles. On oublie que le livre des Actes est un livre court qui, sur quelques pages, résume l'essentiel de ce qu'a été la vie de l'Église primitive sur plusieurs dizaines d'années. Et automatiquement, le livre des Actes eh bien, s'attache aux faits saillants, aux faits marquants de la vie de cette communauté chrétienne primitive. Mais automatiquement, forcément, dans un livre aussi petit et aussi court, passe sous silence des faits qui étaient certainement beaucoup moins marquants. D'ailleurs, Jean dit cela aussi à la fin de son évangile. Jésus a fait beaucoup d'autres miracles qui ne sont pas écrits dans ce livre. Et je ne pense pas que tous les jours de la vie des apôtres ou des premiers chrétiens, il y avait des morts ressuscités, il y avait des malades guéris, il y avait certainement des longues périodes où il ne se passait rien de particulier, puis soudain, il y avait le surgissement de la bénédiction de Dieu, le surgissement du miracle. Et c'est comme ça que ça doit être. Il y a parfois, dans certains milieux de Pentecôte, surtout au début du réveil, je me souviens d'avoir entendu parfois des membres de l'Église sortir, pas ici bien sûr, mais disant « Oh, aujourd'hui c'est un peu un bon culte, hein. Non, il n'y a pas eu de prophétie. » Pas de prophétie, donc c'est pas un bon culte. Alors que peut-être l'Esprit du Seigneur était tout aussi à l'œuvre. L'Esprit du Seigneur pouvait être à l'œuvre dans les chants, dans les prières, dans la prédication. Mais non. S'il n'y a pas eu de prophétie, alors l'Esprit du Seigneur n'était pas à l'œuvre. Et c'est pourquoi j'ai cité ce texte. Dieu parle tantôt d'une manière, tantôt d'une autre. Et l'homme n'y prend pas garde. Le miracle, en général, c'est l'exception, c'est, comment dirais-je, pas l'exception dans ce sens que ça doit être rare, mais c'est ce qui manifeste le surgissement de quelque chose qui sort de l'ordinaire. Dieu ne fait pas des miracles par plaisir. Nous disions la dernière fois que Dieu n'est pas bavard. Et c'est vrai pour le miracle, de manière générale. Dieu ne s'amuse pas à faire des miracles comme ça, pour n'importe quoi.
Si Dieu peut faire autrement, et si les choses peuvent être autrement, Dieu fera pas un miracle. Jésus ne faisait des miracles quand il avait vraiment besoin d'un miracle. Et c'est la même chose pour la direction prophétique. Le Seigneur donne une direction prophétique quand il n'y a pas d'autre moyen pour connaître sa volonté. Et c'est pourquoi je ne crois pas du tout à ces prophéties à l'eau de rose où on assène dans la prophétie des vérités bibliques évidentes pour celui qui connaît un peu l'Écriture. Je ne crois pas à l'inspiration de ces prophéties qui disent « Mon enfant, je suis mort pour toi, regarde à la croix et repends-toi de tes péchés, etc. Ben » Pourquoi ? Ben parce que le Seigneur n'a pas besoin de dire ça par prophétie. C'est déjà écrit noir sur blanc dans l'Écriture. Alors, je ne veux pas dire qu'exceptionnellement, le Seigneur ne peut pas exhorter quelqu'un qui serait là pour la première fois, qui ne connaîtrait pas l'Écriture, etc. Bon, bien sûr, on ne peut pas non plus limiter ce que fait le Seigneur. Mais vous comprenez ce que je veux dire. Le Seigneur ne va pas prendre, comment dirais-je, la peine d'intervenir par son esprit, par sa puissance, par le miracle. Si, par exemple, je ne sais pas, moi, si on prend l'exemple d'Élie avec les corbeaux, eh bien, le Seigneur a envoyé de la viande à Élie par les corbeaux, mais il n'a pas envoyé d'eau. Il n'a pas envoyé les corbeaux avec un seau d'eau dans le bec. Pourquoi ? Parce qu'Élie avait de l'eau là, à proximité. Et vous avez remarqué ce qui se passe dans le miracle. Dieu utilise toujours le peu de l'homme. Le miracle de la multiplication des pains est typique à ce niveau. Jésus sait ce qu'il va faire, nous est-il dit. Il sait qu'il va faire un miracle. Mais avant de faire le miracle, il dit, qu'est-ce que vous avez là ? Qu'est-ce que vous avez ? Bah, pas grand-chose, hein. Bah, juste. Mais enfin, vous avez quand même quelque chose. Oui, il y a un jeune garçon, là, il a 5 pains et 2 poissons. Bon, amenez-les. Et Jésus multiplie les pains. Est-ce que Jésus avait besoin des pains pour nourrir la foule, des pains du jeune garçon? Non. Le diable avait raison dans le désert de lui dire « Tu peux ordonner à ces pierres de devenir du pain. » Mais Jésus a voulu que le peu qu'avaient les disciples, en l'occurrence ces 5 pains et 2 poissons de ce garçon, il les lui apporte et il les a multipliés. Même chose pour la veuve de Sarepta. Élie demande à la veuve « Qu'est-ce que tu as ?» Ben, j'ai juste un petit peu d'huile et un peu de farine. Bon, ben voilà. C'est ça qui ne diminuera pas dans le pot pendant tout le temps de la famine. Le Seigneur aurait pu nourrir la veuve autrement. Les corbeaux qui avaient amené la viande à Élie là-bas sur le torrent de Crite, ça n'aurait pas été beaucoup plus difficile de venir jusque chez la veuve de Sarepta pour lui apporter la même viande. Mais non. Elle avait quelque chose. Elle n'avait pas grand-chose. Mais ce qu'elle avait, elle l'avait. Et Dieu utilisait ça. Voyez-vous, l'œuvre de Dieu, c'est toujours la collaboration entre l'homme et le Seigneur. Il y a toujours une part de l'homme, si petite soit-elle. Et quand la part de l'homme est impossible, alors Dieu fait tout. L'enfant de Jaïr, la fille de Jaïrus, n'est-ce pas ? Elle est morte d'ailleurs. Bon, ben c'est le Seigneur qui fait tout. Le fils de la veuve de Naïm, c'est pareil. Le Seigneur ne va pas demander la foi dans ces cas-là, bien sûr. Mais autrement, il demande toujours un acte de foi. À l'homme qui a la main paralysée, il lui dit « Tends ta main ». Paralytique, il lui dit « Lève-toi ». À l'aveugle né, il dit « Viens », etc. Il y a toujours, en quelque sorte, il y a toujours un acte de l'homme, il y a toujours une part de l'homme, une démarche qui permet ensuite au Seigneur d'agir. Et c'est pourquoi, dans la prophétie, maintenant j'ai fait une digression, je reviens à la prophétie, dans la prophétie c'est un peu la même chose. Nous pouvons, et nous avons le droit, c'est légitime de dire « Seigneur,
si tu le veux, car c'est toujours la direction de Dieu, la volonté de Dieu, si tu le veux, le Seigneur est souverain, il peut faire ou ne pas faire. Tu vois, là, je suis tellement perplexe quant à la décision que je dois prendre dans cette affaire. Seigneur, j'aimerais bien, si tu veux, que tu me donnes une direction prophétique. Mais on ne peut faire cela que quand on a épuisé tous les autres moyens. Quand on s'est placé devant Dieu, quand on a cherché dans la parole, quand on a, dans la prière, écouté la voix de Dieu, quand on a cherché le conseil des frères, etc. Quand tous ces moyens-là sont épuisés, qu'on est toujours dans l'incertitude, alors là on peut dire, Seigneur, si tu veux. Et puis il y a le moment où Seigneur prend l'initiative lui-même. Parce que justement, il a vu notre chemin. Nous citions l'autre jour le texte du psaume 85, « Heureux l'homme qui place en toi son appui, il a dans son cœur des chemins tout tracés. » Il y a des moments où le chemin, quelquefois, il fait un 90 degrés, à droite ou à gauche. Et on ne l'a pas vu. On n'a pas vu ce virage-là. Alors Seigneur nous prévient. Et soudain, il y a une prophétie qui dit « Attention !» Là, il y a un obstacle que tu n'as pas vu. Là, il y a un piège que tu n'as pas vu. Là, il y a une modification de la route qui était imprévue. Il y a un imprévu sur ta route. Et la prophétie est souvent donnée pour ça. Dans notre marche normale, quotidienne, il y a un imprévu. Et le Seigneur le fait savoir. Ou bien alors, comme je disais, quand on a épuisé tous les moyens, alors à ce moment-là, on peut dire, ben Seigneur, je ne veux vraiment pas clair, si, comme avait fait Paul, les portes étant fermées, il dit, Seigneur, je ne comprends plus, vraiment là, je ne comprends plus, qu'est-ce que tu veux de moi? Et Seigneur envoie cette vision du Macédonien, et tout redevient clair. Mais encore une fois, c'est la souveraineté de Dieu. Alors, ce sont là quelques-uns des moyens par lesquels Dieu parle. Bien sûr, ça n'est pas exhaustif. Et on peut toujours s'attendre à ce que le Seigneur intervienne d'une manière ou d'une autre. Et l'important, c'est d'être ouvert, comme disait Thomas Roberts, à l'inattendu de Dieu. Alors voilà en gros, si vous voulez, ce qu'on peut dire sur la direction de Dieu, bien que là, il faudra encore parler des heures et des heures là-dessus. C'était un sujet sur lequel Butler était absolument inépuisable. Mais nous devons maintenant aborder un autre chapitre. C'est les dons spirituels. Nous allons maintenant commencer, après avoir parlé du baptême dans le Saint-Esprit, l'étude des dons spirituels qui en découlent tout naturellement. Il est normal, il est légitime qu'un enfant de Dieu qui a été baptisé dans le Saint-Esprit recherche les dons spirituels et exerce les dons spirituels. C'est l'inverse qui n'est pas normal. Hélas, trop souvent, les enfants de Dieu se contentent d'être baptisés dans le Saint-Esprit, point. Et bien loin d'être le point de départ de la vie de l'Esprit, le baptême dans le Saint-Esprit est un aboutissement. On est baptisé dans le Saint-Esprit, bon, ben voilà, il faut être baptisé dans le Saint-Esprit, je le suis, c'est parfait. La volonté du Seigneur est autre. Le baptême dans le Saint-Esprit est la clé, si j'ose dire, qui nous ouvre la porte du surnaturel de Dieu. Et c'est Donald G. qui un jour se moquait de certains enfants de Dieu qui faisaient de l'emphase sur leurs expériences spirituelles et qui, après avoir été baptisés dans le Saint-Esprit, témoignant de cette réalité, disaient « Oh, mais voilà, je nage dans l'océan de la gloire de Dieu. » Et Donald G. disait « Tu nages, mon pauvre ami, pour nager, il faut avoir de l'eau un petit peu plus qu'aux chevilles. » Tu crois que tu es arrivé alors que tu as encore de l'eau jusqu'aux chevilles seulement. Le baptême dans le Saint-Esprit, c'est le point de départ de la marche avec Dieu dans le surnaturel de Dieu. Et il y a un texte dans l'évangile de Marc qui nous dit ceci, « Le Seigneur travaillait avec eux et il confirmait sa parole par les miracles qui l'accompagnaient. » Et littéralement, le grec dit « par les signes qui suivaient ».
les signes qui suivent. Ça veut dire qu'après le baptême dans le Saint-Esprit, il doit y avoir une suite. Il doit y avoir des choses qui suivent. Il doit y avoir des signes qui suivent. Nous avons vu le premier signe, qui est le fait de parler en langue. Ça, c'est le premier signe. Le signe normal du baptême dans le Saint-Esprit. Mais comme le dit l'apôtre Paul très justement dans l'Épître aux Corinthiens, le don des langues, c'est le plus petit de tous les dons. Et en cela, nous sommes bien d'accord, y compris avec nos amis anticharismatiques. Le parler en langue est bien le plus petit des dons. Et c'est pourquoi il est important, car qui peut le plus peut le moins. Celui qui n'est pas capable de sauter 50 cm ne pourra pas sauter 2,50 m. C'est évident. Et avant d'être capable de sauter 2,50 m, il faut d'abord être capable de sauter 50 cm. Et par conséquent, avant de pouvoir espérer exercer les charismes de paroles de sagesse, de connaissances, de miracles et de choses semblables, il faut d'abord avoir été capable d'avoir le tout petit peu de foi requis pour pouvoir parler en langue. C'est pour ça que le parler en langue est le signe normal, le signe qui suit immédiatement le baptême dans le Saint-Esprit, parce qu'il est le plus petit de tous. Mais à partir de là, il faut progresser. Les signes doivent suivre, pas simplement le signe premier qui est le signe des langues. Il faut qu'il y ait d'autres signes. Il faut, autrement dit, qu'il y ait les charismes. Alors, bien évidemment, ça aussi, ça implique une autre évidence. C'est que quelqu'un qui n'a pas été baptisé dans le Saint-Esprit ne pourra pas manifester les charismes. Et là, tout de suite, nous voyons aussi les limites du mot charisme. Charisme, c'est un de ces mots qu'on trouve au supermarché de l'inflation verbale qui caractérise notre temps. Vous avez de ces mots comme ça qui ne veulent plus rien dire. Alors on apprendra que tel homme politique est charismatique. On apprendra que tel chanteur a un charisme. Que telle vedette de cinéma ou du monde du spectacle est véritablement charismatique. Et même dans les milieux chrétiens. Et souvent, nos frères qui ne sont pas baptisés dans le Saint-Esprit se sentent très complexés et très vexés quand on leur dit « bien, nous sommes charismatiques ». Et souvent, la réaction est celle-ci. Mais nous sommes tous charismatiques. Nous aussi, nous sommes charismatiques. Alors, il nous faut définir ce que nous entendons par charisme, au sens paulinien du terme. Il n'est pas question de nier que chaque homme, chaque femme, a un certain nombre de talents naturels, c'est évident. Il y a des gens qui savent chanter, il y a des gens qui ne savent pas chanter. Il y a des gens qui ont des capacités pour parler, d'autres qui n'en ont pas. Vous avez des gens qui sont doués pour les mathématiques, vous avez des gens qui sont nuls en mathématiques. Vous avez des gens qui ont une facilité pour apprendre les langues étrangères, vous en avez qui sont incapables de le faire. Bon, c'est des dons naturels. Nous en avons tous. Et il est non moins évident que lorsque nous venons au Seigneur dans la conversion, il est naturel et normal que nous mettions au service du Seigneur ces dons-là. Il est naturel et normal que le Saint-Esprit puisse utiliser ces talents naturels qui sont les nôtres pour pouvoir glorifier le Seigneur. Quelqu'un qui a des talents naturels musicaux pourra être utilisé dans le cadre de l'Église pour apporter l'onction de l'Esprit par le chant. Quelqu'un qui sait parler une langue étrangère pourra éventuellement traduire un prédicateur de passage.
etc. Plus nous avons de talents naturels, innés ou acquis d'ailleurs, parce que nous pouvons les acquérir aussi, ces talents naturels, et mieux ça vaudra pour l'œuvre de Dieu, ceci n'est pas en cause du tout. Mais ceci n'a rien à voir avec les charismes au sens paulinien du terme. Les talents naturels de l'individu n'ont rien à voir avec ce que Paul appelle les charismes. Le charisme est entièrement surnaturel à l'image du donateur. Le charisme vient d'en haut, du Saint-Esprit, nous est-il dit. C'est le Saint-Esprit, nous dit l'apôtre Paul dans la 1 Corinthiens chapitre 12, qui distribue comme il veut à chacun les dons qu'il a décidé de donner. Et encore une fois, ces dons sont entièrement surnaturels et n'ont strictement rien à voir avec les capacités ou talents naturels de celui qui les reçoit et qui les exerce. Ça n'est pas parce que quelqu'un est doué pour les langues étrangères qu'il aura le don des langues. Ça n'a rien à voir. Ça n'est pas parce que quelqu'un est naturellement doué pour la parole qu'il aura un don de prophétie. Et ça peut même souvent être l'inverse, et c'est souvent l'inverse. Comme nous voyons avec Moïse, c'est souvent des gens qui ont du mal à s'exprimer naturellement parlant, qui sont souvent utilisés par le Seigneur pour parler par prophétie. Et on pourrait multiplier les exemples. Et c'est pourquoi ici, il nous faut, quand nous parlons de charisme, il nous faut bien nous entendre sur ce que nous entendons par là. Charisme, don spirituel, c'est un don de l'Esprit de Dieu, un don de la grâce de Dieu, qui est entièrement surnaturel et qui n'a strictement rien à voir avec les capacités naturelles de celui qui les exerce. Et c'est pourquoi nous ne pouvons pas dire que tout le monde est charismatique. Si par charisme on entend des talents naturels, alors oui, nous avons tous des talents naturels, il n'est pas question de nier. Mais si par charisme nous entendons ces dons surnaturels, qui sont indépendants de ce que nous avons reçu ou de ce que nous avons acquis par notre éducation ou par notre formation, alors tout le monde n'est pas charismatique. Alors tant pis pour ceux qui vont se sentir frustrés, complexés, minorisés par cela. Eh bien, s'ils se sentent minorisés, il n'y a qu'une chose à faire, qu'ils recherchent les charismes, parce que le Seigneur donne à tous ceux qui les lui demandent avec foi. C'est évident. Tout le monde n'est pas charismatique, mais tout le monde est appelé à l'être. Il suffit de le souhaiter. Et Paul nous montre le chemin pour obtenir les charismes, rechercher les dons spirituels, celui qui cherche trouve. Ça, c'est une règle spirituelle que Jésus a donnée. Et finalement, celui qui n'est pas charismatique n'a qu'à s'en prendre qu'à lui-même. Il n'a pas à jalouser, ni à considérer comme supérieur à lui-même celui qui l'est. Il a simplement à se placer devant Dieu et dire « Seigneur, bien, donne-moi aussi quelques dons spirituels. » À l'inverse, celui qui est charismatique, celui qui a des dons spirituels, doit se souvenir que ces dons spirituels sont un don de la grâce de Dieu, ça veut dire immérité, et que la réception de ces charismes ne fait pas de lui un être supérieur à celui qui n'a pas de charisme, et que par conséquent il n'a pas à regarder de haut celui qui n'a pas de charisme, au contraire, qu'il a à mettre au service des autres les dons qu'il a reçus. C'est écrit ça aussi. Alors, il faut être extrêmement clair. Il faut être extrêmement clair quant à ce que sont les charismes. Il y a une autre idée fausse sur les charismes qui a été répandue par David Duplessis. Beaucoup de respect pour David Duplessis, beaucoup d'admiration, mais sur ce point-là, je suis en désaccord avec lui. David Duplessis enseignait que ce n'est pas l'individu qui reçoit les charismes, mais c'est l'Église.
C'est-à-dire que, ou plutôt c'est celui qui est au bénéfice du don spirituel. Et il expliquait les choses ainsi. Celui qui reçoit le don de guérison, c'est celui qui est guéri. Et ce n'est pas celui par lequel le Seigneur intervient pour guérir le malade. Si je suis malade et que quelqu'un vient prier pour moi et que je suis guéri, ce n'est pas la preuve que lui, il a un don, mais c'est moi qui ai reçu le don de guérison, puisque j'ai été guéri. Si le Seigneur parle, me parle par prophétie, par l'intermédiaire d'un frère, ce n'est pas ce frère qui a le don de prophétie, c'est moi qui ai le don de prophétie, parce que je suis au bénéfice du don de prophétie. Etc. Bon, le but de la manœuvre était tout simplement de dire, eh bien, justement, c'était de répondre à cette objection que parfois certains disent, mais nous qui ne sommes pas qui n'avons pas de charisme, qui ne manifestons pas de charisme surnaturel, alors nous sommes des chrétiens d'un rang inférieur. Alors, du coup, si, non, c'est rien à voir. Les dons sont donnés à l'Église et l'Esprit utilise comme il veut un homme, un autre, pour manifester ses dons. Et c'est celui qui reçoit le don qui. Celui qui est au bénéfice du charisme qui reçoit le don. C'était une manière, en quelque sorte, de ne pas choquer des gens qui auraient pu l'être et qui n'avaient pas du tout envie d'être charismatiques. Car il faut dire une chose très nettement et très fortement, c'est qu'on ne peut être charismatique si on n'a pas reçu le baptême dans le Saint-Esprit. Et que on ne peut pas manifester de dons spirituels si on n'a pas au préalable été baptisé dans le Saint-Esprit. C'est inutile de vouloir rechercher le don de prophétie si on n'a pas été baptisé dans le Saint-Esprit. Alors certains diront, oui, mais il est quand même notoire que des gens qui n'ont pas été baptisés dans le Saint-Esprit, qui ont prié pour des malades, ont vu malgré tout les malades guéris. D'accord. Nous verrons cela justement quand nous parlerons du don des guérisons. Et nous verrons qu'il y a deux types de guérisons. Il y a la guérison qui est un don spirituel. Et puis, il y a ce que l'épître de Jacques appelle la prière de la foi. Vous vous souvenez de ce texte dans Jacques 5 où il nous est dit « Quelqu'un d'entre vous est-il malade ? Qu'il appelle les anciens de l'Église. Les anciens de l'Église loindront d'eux le nom du Seigneur. La prière de la foi sauvera le malade et le Seigneur le relèvera, c'est-à-dire le guérira. » Ici, il n'est pas question de charisme. Il n'est pas question de baptême au Saint-Esprit. Il est uniquement question de foi. Celui qui prie avec foi pour un malade, qu'il soit ou non baptisé dans le Saint-Esprit, peut occasionnellement recevoir la guérison de ce malade, s'il prie de tout son cœur et avec foi. Le Seigneur, alors, honorant la prière de la foi. Tout comme quelqu'un qui n'est pas baptisé dans le Saint-Esprit peut obtenir un exaucement de prière dans un autre domaine. Il n'est pas nécessaire d'être baptisé dans le Saint-Esprit pour avoir un exaucement à sa prière. À la limite, il n'est pas nécessaire d'être baptisé dans le Saint-Esprit pour voir s'accomplir un miracle. Jésus a dit, il suffit que vous demandiez avec foi à la montagne d'aller jeter dans la mer, elle le fera. Là, nous sommes dans un autre domaine, celui de la prière de la foi. La foi, la puissance de la foi, qui peut soulever des montagnes. Et c'est pourquoi des personnes qui n'ont pas été baptisées dans le Saint-Esprit peuvent obtenir des réponses à leurs prières, et peuvent obtenir même de véritables miracles. On connaît par exemple les miracles de Georges Müller dans sa vie. Que je sache, Georges Müller n'a pas été baptisé dans le Saint-Esprit. Peut-être que oui d'ailleurs. Mais enfin, même s'il n'était pas, ça ne change rien au miracle qu'il a obtenu dans sa vie. Là, nous sommes dans le domaine de la foi. Mais pour ce qui est du charisme au sens propre du terme, c'est-à-dire les charismes de la parole, qui n'ont rien à voir avec la prédication, car par exemple la prophétie, ça n'est pas la prédication. Et dans les milieux non charismatiques, on dit, eh bien,
celui qui prêche, il prophétise. Non, je regrette. Même si, effectivement. Et c'est là que les choses s'interpénètrent. Il peut y avoir une

Alors, ça ne veut pas dire qu'il ne va pas y avoir un élément de d'action du Saint-Esprit, mais c'est autre chose. Quand nous disons à nos frères qu'ils ne sont pas charismatiques au sens paulinien du terme, nous ne nions pas que le Saint-Esprit puisse agir dans leur vie. Nous ne nions pas que le Saint-Esprit puisse les conduire éventuellement, que le Saint-Esprit puisse les inspirer éventuellement. Mais nous disons les charismes au sens paulinien du terme ne leur sont pas accessibles. La prophétie, parole de sagesse, parole de connaissance, foi spéciale, dont nous aurons l'occasion de reparler, etc. Et don des guérisons, même s'il peut y avoir des guérisons, mais ce ne sera pas le don. Ce sera des guérisons en réponse à la foi. Alors, ici, il faut être extrêmement clair. Le baptême dans le Saint-Esprit est la porte obligée pour l'exercice des charismes. Et si quelqu'un n'a jamais été baptisé dans le Saint-Esprit et prétend exercer les charismes, alors il faut être extrêmement prudent. Car alors, nous aurons affaire vraisemblablement à des faux charismes. Et ça se passe dans certains milieux dits charismatiques, ou qui ne se disent même plus charismatiques d'ailleurs, qui se disent tout simplement de renouveau. Ou alors il y a des faux charismes carrément. Des fausses prophéties. Des fausses révélations. Des prophéties au nom de Marie ou de quelque autre saint. De gens qui n'ont pas été baptisés dans le Saint-Esprit, qui ne savent pas ce qu'est le baptême dans le Saint-Esprit. Et ce n'est pas sans raison que l'apôtre Paul demandait à ses Éphésiens qu'il avait rencontré là-bas, disciples de Jean, « Avez-vous reçu le Saint-Esprit quand vous avez cru » C'est-à-dire, « Avez-vous reçu le baptême dans le Saint-Esprit quand vous avez cru ?» Ben, c'était important. Et il est bien évident que dans l'Église primitive, nul ne pouvait exercer le ministère s'il n'était pas baptisé dans le Saint-Esprit. C'était la garantie de l'authenticité des charismes. Enfin, ça ne veut pas dire que tous les charismes automatiquement étaient authentiques. Mais c'était la garantie minimale. Alors, il faut être ferme. Il y a aujourd'hui tout un courant qui voudrait nous entraîner à dire ce que je disais tout à l'heure, tout le monde est charismatique. Ou le dire un petit peu comme disait David Duplessis, tout le monde peut occasionnellement l'être. Et c'est l'Église qui est charismatique, disent certains. Ce n'est pas l'individu qui est charismatique, je regrette. Si nous reprenons le texte d'un Corinthiens 12, il est extrêmement clair. Le Saint-Esprit donne ses dons comme il le veut, pas à l'Église, à des individus dans l'Église. À l'un, il n'est pas dit à une Église, à l'un est donné une parole de sagesse. À l'autre est donné une parole de connaissance. À l'autre est donné la foi ou le don des miracles ou ceci ou cela, etc. Un seul et même esprit distribuant ses dons comme il l'entend. Et plus loin, Paul dit, à chacun d'entre nous, la manifestation de l'esprit est donnée pour l'utilité commune. À chacun, à des individus précis. Et il est parfaitement possible de dire « J'ai reçu le don de prophétie. J'ai reçu le don des guérisons. J'ai reçu le don d'une parole de sagesse. » C'est tout à fait normal. C'est tout à fait biblique. Et il est aussi possible de dire « Eh bien, je n'ai pas reçu tel don » ou « Je n'ai pas reçu tel don ». Car pour éviter que l'homme ne s'énorgueillisse, le Seigneur donne rarement tous ses dons à un même individu. Par contre, Paul peut dire qu'il y a dans l'église de Corinthe tous les dons. Parce qu'il y a dans cette église-là des individus qui ont reçu des dons divers, mais si on les met tous ensemble, eh bien tous les dons s'y trouvent. Mais les dons sont donnés encore une fois à des individus comme résultat.

0: du baptême dans le Saint-Esprit et le cheminement normal de celui qui a été baptisé dans le Saint-Esprit, comme nous le disions, c'est de rechercher les dons spirituels. C'est important de souligner ces choses au moment où précisément elles sont contestées.
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1: Beaucoup des fois disent, moi je suis né dans une famille protestante, catholique ou alors, j'allais dire chrétienne. Mais moi je suis né dans une famille athée, entièrement athée. Je croyais en rien du tout. Et j'ai grandi dans ce milieu-là de nombreuses années où on ne parlait jamais de Dieu, jamais de Jésus, où on remettait souvent des choses en question, changer le monde. Et puis j'ai grandi dans ce domaine-là. J'étais à l'école comme beaucoup. Et puis, vous allez voir pourquoi je dis comme beaucoup. Parce qu'à un moment donné, à l'âge de 12-13 ans, je crois que c'est la cinquième, mon père et ma mère, donc je vivais sur Paris. Et puis mon père et ma mère se sont séparés, non pas ont divorcé, mais se sont séparés pour cause que je ne comprenais pas trop d'ailleurs. Et moi, je me trouvais entre les deux, ne sachant pas où est-ce qu'il fallait aller, suivre ma mère, rester avec mon père. Ça me posait un gros problème et j'avais l'impression qu'on me laissait le choix. Alors à 12-13 ans, le choix, il y avait la campagne, et puis il y avait Paris, et il y avait les amis, les copains, l'école, tout ça, et je voulais rester là. Puis d'un autre côté, ma mère ne comprenait pas que je reste là. Alors évidemment, qu'est-ce que j'ai fait? Je suis allé donc à la campagne, retrouver ma mère. Et puis là, donc, je suis resté dans cette maison. Cette maison, ce n'était pas une maison grand luxe. C'était une maison où il fallait tout refaire. Tout refaire. Il y avait juste, si je me souviens bien, un évier. Et je ne connaissais rien à tout le bricolage et un tas de choses qu'il fallait faire. Et je me suis mis à travailler dans cette maison à 12-13 ans. Et puis l'école, elle m'est passée sous le nez. Pour ça, je dis tout à l'heure, normalement. Ça veut dire qu'à partir de 13 ans jusqu'à aujourd'hui, je ne suis jamais retourné à l'école. Je vais vous expliquer la suite. Vous savez très bien que c'est obligatoire, n'est-ce pas? Et puis, j'ai commencé à avoir de la crainte. J'ai grandi dans cette atmosphère-là qui était difficile. Difficile. Parce qu'après une année sans être allé à l'école, je me suis dit, il y a un problème. Tous les autres y vont, moi j'y vais pas. Alors évidemment, au début, c'est bien de pas aller à l'école, on fait ce qu'on veut. Mais à un moment donné, on commence à se poser des questions. Et puis, bon, normalement, ça aurait dû être à mes parents de s'occuper de ça. Et j'ai posé la question, quand même, quand même que je fasse quelque chose, quoi. Et des démarches ont été entreprises. Et à chaque fois, on posait la question, mais l'année d'avant, où est-ce qu'il a été? Dans quelle école? Dans quel lycée? Dans quel CES? Quelque part, quoi. Et la réponse était toujours la même, évidemment, j'avais été nulle part. Alors du coup, ils n'ont pas continué les démarches. Si bien que j'ai continué à ne pas aller à l'école, et j'ai commencé à avoir beaucoup, beaucoup de craintes, beaucoup de peurs. Tout ce qu'il y avait, on peut appeler ça la police, la gendarmerie. Dès que je voyais un gendarme, je me cachais. Je voyais un policier, je me cachais tout de suite. C'était automatique. Et j'en étais arrivé vers l'âge de 14-15 ans à me creuser une tombe où j'allais me réfugier dedans. Je ne savais pas trop ce qui se passait dans ma tête, mais j'avais peur. J'avais une psychose et j'avais peur de tout ce qui se passait. Et j'ai grandi dans ces choses petit à petit. J'avais aussi beaucoup de livres pornographiques et je me nourrissais de ça. Et j'allais dire, à un moment donné, le sport m'a sauvé, une façon de parler. Ça m'a changé les idées. C'était agréable. Donc j'ai grandi dans la compétition cycliste. Et puis je suis arrivé à l'armée, où j'ai fait mon armée. Ensuite j'ai rencontré ma future épouse. Je bénis l'Éternel, parce que c'était une rencontre extraordinaire. Ça a changé mon existence dans beaucoup de domaines. Et puis ensuite, quelques temps après, j'accélère un petit peu, j'ai pu faire un stage de moniteur auto-école. Vous allez voir pourquoi je dis ces choses. Parce que pour moi, c'était une bouée de secours. Une bouée de secours. N'ayant pas fait d'études, d'un seul coup, quelque chose se met devant vous comme ça. Vous y réfléchissez. Et j'ai commencé à suivre ce stage et manque de chance, je l'ai loupé. Ça n'a pas marché. Résultat, c'était mauvais, mais il y avait des magouilles, il y avait des tas de choses. C'était incroyable. Enfin, ça me tombait sur le nez. En compétition, alors qu'il y avait une petite espérance de marcher dans ce sport, quand je suis arrivé au moment d'être junior, c'est-à-dire 16-17 ans, dans la première ou deuxième année, j'ai dû avoir 16 ou 17 crevaisons en temps de course. Je ne sais pas si vous imaginez, non, vous ne pouvez pas imaginer. Mais c'est incroyable, j'ai l'impression qu'il y avait la malédiction sur moi. Et c'était, ça avançait comme ça, dans ce domaine-là, et c'était vraiment difficile. Et puis, le domaine du vélo, ça a craqué parce que mon dos a craqué. Et je bénis le Seigneur, parce que je bénis pas le Seigneur parce que j'étais voir des gens comme des sorciers, comme des magnétiseurs et d'autres. Mais je bénis le Seigneur parce qu'au travers de ça, Jésus a touché ma vie. Et ça, c'est important. Quand Jésus est devenu le maître de ma vie, tout a changé. Et réellement, toute cette psychose, toutes ces choses qui étaient vraiment mauvaises, et j'en passe, et des pires que j'ai vécues, toutes ces choses ont été effacées de ma vie. Et vraiment, je bénis l'Éternel parce que j'ai vraiment souffert. Et entre-temps, j'avais perdu un ami très cher qui s'était fait écraser contre un mur par un camion. Et j'ai vraiment souffert de toutes ces choses. Et je ne pleurais plus, je ne laissais aucune possibilité à la tristesse, au sentiment. Rien ne filtrait. Mais quand Jésus a touché ma vie, tout s'est effondré. Tout s'est effondré. Il a pu agir dans ma vie. Il a pu me rassurer, il a pu me consoler. Il a pu montrer mon avenir. C'était plus l'avenir que je m'étais tissé, mais c'est l'avenir que lui m'apportait. Et c'était tout autre chose. Et vraiment, je bénis le Seigneur. J'aimerais vous donner quelques expériences avant de terminer. J'ai parlé de stage et donc je me suis retrouvé chauffeur-livreur et puis ensuite je me suis retrouvé au chômage et on m'a reproposé un stage pour être au moniteur auto-école. Et au début j'ai craint, je me suis dit qu'est-ce que ça va être encore, qu'est-ce que ça va me réserver. Mais là je marchais avec Jésus. Là je marchais avec lui, je marchais avec sa parole. Nous marchions ensemble avec ma femme. Avec Jésus. Et là, on s'est mis à prier, on s'est mis à demander à Dieu quelle était sa volonté, comment il voulait nous diriger dans ce travail, dans ce stage. Et la volonté de Dieu a été claire, poursuis, car tu atteindras ton but. Et alors, on s'est lancé, enfin, je me suis lancé, mais ma femme automatiquement suivait aussi. Ça a mis des problèmes, pas des problèmes de couple, mais des problèmes pour trouver les logements et tant de choses. Mais on a vu que les barrières sont tombées les unes après les autres. Et donc j'ai pu entrer dans ce stage, j'ai pu le poursuivre, il y avait des gars avec moi qui avaient des bacs plus je ne sais combien. Et pour moi c'était difficile, vous comprenez mieux maintenant pourquoi je dis ça. Et j'ai avancé comme ça et je me suis rendu compte qu'en définitive j'étais pas plus bête qu'eux. Malgré l'instruction qu'ils avaient, l'éducation qu'ils avaient et moi qui m'étais arrêté si vite. Et en définitive on est arrivé donc à l'examen. Et je bénis le Seigneur parce que j'ai eu une moyenne pratiquement supérieure à celle qu'ils ont eue eux. C'était pas pour ma gloire, mais ça m'a fait du bien. Vous comprenez ces choses? Ça m'a fait du bien. C'est comme si Dieu avait guéri quelque chose à l'intérieur, là. Et j'ai pu avancer comme ça. On a pu avancer ensemble. Ensuite, nous avons eu des enfants, trois filles, trois belles filles. Et quand la deuxième est arrivée, Mélanie, l'accouchement s'est bien passé, c'est une façon de parler, parce que évidemment on ne se met pas dans la peau de notre femme et les souffrances sont là. Mais entre le temps où je suis parti donc de la salle d'accouchement pour aller annoncer la bonne nouvelle de la naissance de ma fille, pendant ce temps-là, elle faisait une hémorragie, Caroline. Et je crois, j'en suis convaincu, si la grâce de Dieu n'avait pas été là, j'aurais perdu ma femme. Si la grâce de Dieu n'avait pas été là, j'aurais perdu ma femme. Et quelques temps après, il y a eu Laura qui est arrivée, donc la troisième. Et Caroline venait de faire donc deux fausses couches. Et donc il y avait cette troisième enfant qui arrivait. Et quand elle a été voir la gynécologue, elle lui a dit « Mais écoutez, ça va faire comme les deux autres quoi, en définitive. » Vous allez la perdre aussi. » Et donc, elle lui avait donné un autre rendez-vous, deux semaines après, je crois. Deux semaines après. Et j'avais demandé aux jeunes de l'église de Bourges, de prier pour que cet enfant arrive, cet enfant vienne réellement. Et puis est arrivée donc la visite chez le gynécologue et Caroline était sûre que tout allait bien, n'est-ce pas ? Tout allait bien. Et la gynéco était prête en définitive à faire, je ne sais plus comment ça s'appelle. Comment ? Le curetage ? Ouais. Enfin, je ne sais pas, je ne connais rien. Dans ce domaine-là, qu'importe, c'est pas grave, vous m'avez compris. Et elle a quand même, même vérifié en mettant, je ne sais quoi, pour voir s'il y avait la vie. Et à sa grande stupéfaction, cet enfant vivait. Eh oui, Dieu avait répondu à la prière. Ça, c'est des bénédictions et des tas de choses, des tas de choses. Mais la chose la plus importante que nous avons vécue, c'est que Dieu a transformé notre vie. Et je crois que c'est ça le plus important. Dieu a transformé notre vie et de jour en jour, nous marchons avec lui. Et nous voyons sa grâce, nous voyons ses bénédictions, nous voyons qu'il est un Dieu vivant et qu'on peut s'appuyer sur lui d'une manière certaine. Amen.
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3: Bonjour chers amis de Radio Air, c'est l'abbé Vincent Lafargue qui vous parle. L'abbé des Tweetomélies, comme on m'appelle aussi parfois pour ceux qui m'écoutent aussi la semaine dans ces petites rubriques. Et pour vous qui écoutez cette célébration du dimanche, nous sommes ensemble depuis le début du confinement et même en ce temps de déconfinement, même si vous avez la possibilité de vous retrouver peut-être ici ou là en communauté chrétienne, eh bien on apprécie aussi de retrouver les voix, les différentes voix, toutes les couleurs de l'arc-en-ciel chrétien que nous propose Radio Air en ce dimanche matin. Ce dimanche, pour ma couleur à moi, le côté catholique, ce dimanche est une fête. Oui, chez les catholiques, nous fêtons ce dimanche la Trinité. Alors, vous me direz, pour tous les autres, la Trinité, elle est fêtée chaque dimanche, hein. C'est évident, puisque le dimanche est le jour du Seigneur et que nous avons un Seigneur qui est un en trois personnes, le Père, le Fils, le Saint-Esprit, donc la Trinité. Mais nous avons, nous, côté catholique, un dimanche spécial pour cela. Alors, ce n'est pas qu'on prie davantage la Trinité ce dimanche-là que les autres, mais on essaye de creuser davantage ce mystère de la Trinité. Parce que la Trinité que nous célébrons donc ce dimanche, c'est 1 plus 1 plus 1 égale 1. Oui, je le confesse, je n'étais pas un champion du monde en mathématiques à l'école jadis. Au contraire, c'était même la matière que j'appréciais le moins dans mon enfance et mon adolescence. Ça doit s'entendre au calcul que je viens de faire. 1 plus 1 plus 1 égale 1, ce n'est pas très catholique, du moins en mathématiques. Et pour le rêveur que j'étais enfant, et le rêveur que je suis toujours un peu d'ailleurs, la froideur d'un calcul mathématique me désespérait. Son exactitude obligatoire me faisait fuir en courant. Vous savez, le fameux CQFD, ce qu'il fallait démontrer. Pourquoi est-ce que forcément c'était cela qu'il fallait démontrer ? Avais-je envie de demander à la fin des exercices de mathématiques ? Ça manquait un peu de rêve et d'originalité pour moi. Ceci dit, depuis que je célèbre, j'ai découvert que 1 plus 1 ne font pas toujours 2. Lorsque je célèbre des mariages, par exemple, j'aime rappeler aux mariés qu'ils ne font plus qu'un, alors qu'ils sont deux. Le mariage, c'est un cas où 1 plus 1 égale 1. Comme le Christ, d'ailleurs, le demande dans l'évangile de Jean, « Je te prie, Père, pour que tous soient un ». Tous, cette fois-ci, c'est pas seulement 1 plus 1, c'est 8 milliards d'individus. Je te prie, Père, pour que tous soient 1. J'espère que ça arrivera un jour, non pas que nous nous marierons tous ensemble, encore que c'est un petit peu cela que nous sommes invités à vivre dans la lumière d'amour éternel du Père, mais j'espère, moi aussi, l'unité sur toute la terre un beau jour. Il y a quelques années de cela, dans un monastère en France, un de mes confrères, en arrivant, demanda au père abbé Combien êtes-vous encore de moines dans ce monastère ? C'est une question, hélas, relativement classique lorsqu'on arrive dans une maison religieuse, quelle qu'elle soit, et qu'on voit tous ces religieux vieillissant, on leur demande « Combien êtes-vous encore ?» Eh bien, le père abbé eut cette réponse magnifique. Il lui dit « Mon frère, nous essayons d'être un. » Je trouve ça splendide. « Combien êtes-vous encore dans cette maison ? Nous essayons d'être un. » Que tous soient un. C'est tout de même une vision des mathématiques un petit peu plus sympathique, je trouve, et un peu plus simple, à vrai dire, aussi. Mais ensuite, bien sûr, au cours de mes études de théologie, j'ai découvert que notre Dieu, en réalité, aime bien les mathématiques. Mais ce n'est pas un ami des additions, notamment dans la Trinité. Le Père 1, le Fils 1, le Saint-Esprit 1, si on additionne les trois, eh bien ça fait 1 dans notre foi. Un seul Dieu en trois personnes. Ce n'est pas l'addition qu'il faut utiliser parce qu'avec Dieu, tout est question de foi. Et puis, il ne faut pas faire plus, il faut faire foi. Le foi en maths, c'est la multiplication et ça marche. Si vous faites 1 fois 1 fois 1, eh bien effectivement, cela donne 1. Vous voyez qu'avec Dieu, tout est question de foi. Et au-delà du jeu de mots, effectivement, avec Dieu, tout est question de multiplication. Depuis le début de la Bible, où il nous demande de nous multiplier, jusqu'à l'Évangile, et que l'on pense par exemple à l'épisode de la multiplication des pains. La Trinité, ce n'est pas une addition de personnes. Tout comme la communauté chrétienne qui se rassemble en ce jour, ne se résume évidemment pas à l'addition de chacun de ses membres. Tout comme l'auditoire de Radio R ne se résume pas non plus à l'addition de chacun d'entre vous. Je pourrais vous compter, si je vous voyais tous derrière votre poste de radio DAB+, je pourrais essayer de vous additionner, je trouverais un nombre, qui nous réjouit beaucoup d'ailleurs, je trouverais un nombre, certes, mais la communauté, c'est bien plus que cela. Vous vous multipliez par vos prières, en réalité. C'est bien ce que nous célébrons, cette fameuse Trinité, avec un certain nombre de textes bibliques que nous pouvons prendre à témoin de la Trinité. Tout au début de la Bible, déjà, dans le Pentateuque, les 5 premiers livres de l'Ancien Testament. Mais ainsi, vous allez voir, par exemple, le dernier livre du Pentateuque, le livre du Deutéronome, au chapitre 4, versets 32 et suivants, vous trouvez cette magnifique description de notre Père par Moïse. Je vous en lis quelques versets. « Interroge les temps anciens qui t'ont précédé, dit Moïse au peuple d'Israël. Interroge les temps anciens depuis le jour où Dieu créa l'homme sur la terre. Est-il arrivé quelque chose d'aussi grand ? A-t-on jamais connu rien de pareil ? Est-il un peuple qui ait entendu comme toi la voix de Dieu parlant au milieu de la flamme et qui soit resté en vie ? Est-il un Dieu qui ait entrepris de se choisir une nation, de venir la prendre au milieu d'une autre à travers des épreuves, des signes, des prodiges, des combats, par la force de sa main, la vigueur de son bras, par des exploits terrifiants, comme tu as vu le Seigneur ton Dieu le faire pour toi en Égypte ? Sache donc aujourd'hui, je prends un peu plus loin, verset 39, sache donc aujourd'hui et médite cela dans ton cœur, le Seigneur est Dieu, là-haut, dans le ciel, comme ici-bas sur la terre, il n'y en a pas d'autre. Tu garderas tous les jours les commandements et les ordres du Seigneur que je te donne aujourd'hui, afin d'avoir toi et tes fils bonheur et longue vie sur la terre que te donne le Seigneur ton Dieu. » Elles sont magnifiques, ces paroles de Moïse dans le livre du Deutéronome. Et vous voyez l'enjeu. L'enjeu, c'est d'avoir longue vie sur la terre que nous donne le Seigneur notre Dieu. Un enjeu que l'on retrouve, si vous allez regarder, dans les commandements. Il y a, bien évidemment, 10 commandements, mais il n'y en a qu'un seul qui a un enjeu. Vous savez, les autres, tu ne tueras point, tu ne voleras point, tu ne convoiteras pas les biens ni la femme de ton prochain. Mais on ne nous dit pas pourquoi. Alors vous me direz, c'est assez évident, c'est pour avoir la vie éternelle, pour être sauvé, d'accord. Mais il y a un des 10 commandements qui nous donne un enjeu, un but. Et ce commandement, c'est « Honore ton père et ta mère afin d'avoir une longue vie sur la terre que Dieu te donne. On retrouve le même enjeu que je viens de vous lire au Deutéronome chapitre 4. Honorer son père et sa mère. Et finalement, chers amis, honorer notre père, c'est honorer notre Dieu, bien sûr. Honorer notre Dieu Père à travers cette expression « Honore ton père et ta mère, j'honore aussi mon Dieu par la prière, par la foi, afin d'avoir longue vie sur la terre qu'il m'a donnée, qu'il m'a confiée. » Si on veut aller chercher des passages de la Bible qui parlent du Fils, je suis toujours dans la Trinité, Père, Fils et Saint-Esprit, évidemment, tout l'Évangile nous parle du Fils. Ça, c'est une évidence. Mais on peut aussi aller regarder un petit verset très méconnu, un petit verset de l'Ancien Testament. Un verset du livre des Proverbes, chapitre 30, c'est le verset 4. Écoutez cela, écrit pourtant plusieurs siècles avant le Christ. Proverbes 30, verset 4 dit « Qui, étant monté au ciel, en est redescendu ? Qui a jamais recueilli le vent dans ses mains ? Qui a enserré l'eau dans son manteau ? Qui a établi toutes les limites de la terre ? Quel est son nom ? Quel sera le nom de son fils ?» Tout à fait étonnant ce verset du livre des Proverbes. Je vous redonne la référence. Proverbe 30, verset 4. « Quel est le nom du Fils de Dieu ?» demande le livre des Proverbes. Voilà au cœur de l'Ancien Testament une mention tout à fait explicite de celui qui n'apparaîtra que plusieurs centaines de pages plus loin dans les Évangiles. Le nom du Fils, quel est-il ? Et le livre des Proverbes continue en disant « Sûrement, sûrement que tu le connais, toi, ce nom. » Mais oui, si nous sommes des lecteurs de la Bible chrétiens, forcément que ce texte immédiatement nous fait tilt. Dans les Évangiles, je pourrais choisir nombre de passages qui parlent du Fils. J'aimerais vous relire un passage de la toute fin de l'Évangile de Matthieu. Matthieu chapitre 28, les versets 16 à 20. Les 11 disciples s'en allèrent en Galilée, à la montagne où Jésus leur avait ordonné de se rendre. Quand ils le virent, ils se prosternèrent, mais certains eurent des doutes. Jésus s'approcha d'eux et leur adressa ces paroles. « Tout pouvoir m'a été donné, au ciel et sur la terre. Allez donc, de toutes les nations faites des disciples, baptisez-les au nom du Père et du Fils et du Saint-Esprit, et apprenez-leur à garder tous les commandements que je vous ai donnés. Moi, je suis avec vous tous les jours, jusqu'à la fin du monde. » J'aurais pu choisir Jean 3,16, bien sûr, le Père a envoyé son Fils dans le monde, non pas pour juger le monde, mais pour que par lui, le monde soit sauvé. Mais j'ai choisi cette finale de l'Évangile de Matthieu, d'abord parce qu'on y mentionne clairement la Trinité, c'est pas le cas partout dans l'Évangile, baptisez-les au nom du Père et du Fils et du Saint-Esprit, mais aussi parce que la caractéristique du Fils, elle est là, noir sur blanc, « Moi, je suis avec vous tous les jours jusqu'à la fin du monde. » Et la mission que nous donne le Fils est là également noir sur blanc. « Allez donc, de toutes les nations, faites des disciples. » On retrouve l'idée que tous soient un dont je vous parlais il y a quelques minutes. Et l'Esprit alors ? Oh, ben l'Esprit, on le trouve dans toute une série de livres également. D'ailleurs, dès la première page de la Bible, dès Genèse chapitre 1, verset 1, l'Esprit du Seigneur planait sur les eaux. Ce qui m'a fait d'ailleurs illustrer ce verset un jour sur Internet par une magnifique surfeuse, ça doit être mes racines du Pays Basque qui m'ont inspiré cela, une magnifique surfeuse qui était juste au-dessus de la vague qu'elle était en train de passer. Parce que figurez-vous que l'Esprit en hébreu, c'est féminin. Eh oui, en français, on imagine l'Esprit comme quelque chose d'informe peut-être, ou comme l'amour, ou comme le souffle venu de Dieu, mais tous ces mots sont masculins. L'esprit dans la langue de Jésus, ruach en hébreu, c'est un mot féminin. Il y a du féminin en Dieu. D'ailleurs, si vous avez eu l'occasion de voir ce magnifique film qu'est Le chemin du pardon, adapté du livre La cabane, eh bien, vous voyez tout à fait de quoi je parle. L'esprit est féminin dans la langue de Jésus. Il y a du féminin en Dieu, très clairement, il y a du féminin dans la Trinité. C'est le cas de l'esprit. Et l'esprit, eh bien, on en parle dans toute une série de textes bibliques, mais bien sûr, notamment chez saint Paul. Saint Paul nous rappelle que l'Esprit Saint fait de nous ses enfants. Là, c'est intéressant parce que le Père, on pouvait comprendre facilement que nous sommes ses enfants, puisqu'on l'appelle Père. Le Fils, nous sommes ses frères, mais il nous fait enfanter aussi des enfants de Dieu. Mais l'Esprit, eh bien, un texte de Paul, la lettre aux Romains, chapitre 8, versets 14 et suivants, « L'Esprit fait de nous ses enfants. » Je vous relis ces versets de Romains 8, 14 et suivants. « Tous ceux qui se laissent conduire par l'Esprit de Dieu, dit Paul, ceux-là sont enfants de Dieu. L'Esprit que vous avez reçu ne fait pas de vous des esclaves, des gens qui ont encore peur, c'est un Esprit qui fait de vous des enfants. Poussés par cet Esprit, nous crions vers le Père en l'appelant Abba. C'est l'Esprit qui nous rend enfants de Dieu. Au-delà du Père, du Fils, de l'Esprit, dont j'ai esquissé très brièvement à travers quelques textes bibliques, une partie du portrait du visage de notre Dieu en trois personnes, au-delà de tout cela, notre Dieu Trinité est relation. C'est bien la relation entre les trois qui fait la Trinité. C'est peut-être même une des meilleures définitions qu'on puisse donner de Dieu, le Dieu relation. Chaque couple vous le dira d'ailleurs. Si on veut se multiplier et non pas s'additionner, il faut une relation charnelle, en l'occurrence, mais il faut une relation. Nous avons un Dieu qui est en relation à l'intérieur de lui-même entre les trois personnes qui sont l'essence même de ce Dieu. Il est relation en lui-même, notre Dieu Trinité. Il est en relation avec nous également et il nous invite à être en relation au-delà de nos communautés avec le monde entier pour qu'un jour tous soient un. Et la Bible nous le dit, la voix du Père qui nous parle, c'est une relation. Le Fils qui nous envoie vers les autres pour les baptiser, pour leur parler, pour les évangéliser, c'est une relation. L'Esprit Saint qui fait de nous ses enfants, c'est une relation. Le nom de notre Dieu, chers amis, est Trinité, mais son surnom, son autre nom, est relation. Alors puissions-nous être en relation, ce que nous sommes ce matin à travers Radio Air, mais puissions-nous être aussi en relation les uns avec les autres, en relation avec notre monde, en déconfinement, pour y répandre l'amour de notre Dieu Trinité, l'amour d'un Dieu qui se fait appeler relation. Je prie pour vous, ce Dieu Trinité. Dieu, toi qu'on appelle Père, toi qu'on appelle Fils, toi qu'on appelle Esprit, descends sur toutes les personnes qui écoutent Radio Air ce matin. Descends dans tous les esprits, descends dans tous les cœurs. Sois en relation profonde avec nous, Seigneur. Sois en relation profonde avec tes témoins, avec celles et ceux que tu envoies dans le monde à travers les ondes de notre radio, avec celles et ceux que tu envoies baptisés au nom du Père, du Fils, du Saint-Esprit, avec celles et ceux que tu envoies aussi annoncer ta bonne nouvelle, avec celles et ceux avec qui tu es aussi en relation. Seigneur, je te prie pour tout cela et pour tous les autres. Je te prie pour notre monde en déconfinement, que la relation soit l'une des nouvelles valeurs du monde d'après, comme on dit. Seigneur, Père, Fils et Esprit, je te prie, et je te prie de bénir, au nom du Père, au nom du Fils, au nom de l'Esprit, chacune des personnes qui écoutent ce message. Bon dimanche à tous.
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5: Bien, nous avions vu donc ici les thèses principales des postmillénaristes. Et nous étions arrivés au moment où ces derniers donc évoquent le fait que la mention des 12 apôtres qui seront assis sur 12 trônes au dernier jour est une indication que dans l'âge présent, c'est pour eux l'exégèse qu'ils font de ce texte, c'est que dans l'âge présent, les apôtres dirigent l'Église par l'enseignement du Nouveau Testament qu'ils ont laissé. L'Église qui, bien entendu, est le nouvel Israël. Vous voyez que ce type d'exégèse-là est drôlement tiré par les cheveux. En tout cas, si on veut adopter ce type d'exégèse, on est obligé de conclure que Jésus parlait un langage tellement différent de celui de ses auditeurs qu'il n'avait aucune chance d'être compris par eux. Et dans ce cas-là, on se demande pourquoi Jésus n'avait pas cherché à expliquer que, en fin de compte, ce qu'il disait eh bien, devait être compris absolument différemment de ce que ses auditeurs en comprenaient. Ses auditeurs étaient évidemment des Juifs, pour lesquels les 12 apôtres assis sur 12 trônes représentaient les juges eschatologiques du peuple d'Israël au temps de la fin, et absolument pas l'Église. Comment se fait-il que Jésus parlait pour ne pas être compris, sur le plan simplement moral, éthique, une telle attitude serait absolument discutable, hein, et incompatible, bien entendu, avec la sainteté, la droiture et l'honnêteté intellectuelle de Jésus. Donc, on est obligé de conclure que ce type d'exégèse est absolument intenable. Autre point également, les Juifs, disent les post-millénaristes, ne sont pas le peuple de Dieu, ne sont plus le peuple de Dieu. Et en fin de compte, la ruine de Jérusalem et la dispersion du peuple d'Israël a été une délivrance pour le véritable peuple de Dieu qu'est l'Église. Parce que la ruine de Jérusalem en 70 met fin à l'existence d'Israël et donc concrétise le rejet d'Israël par Dieu. Ainsi, l'Église est libérée de l'esclavage d'Israël et de Jérusalem, de sorte que maintenant, elle peut se tourner véritablement vers les nations, dans lesquelles, un jour, elle deviendra minoritaire. Alors, on assiste à ce paradoxe absolument incroyable, que s'il y a quelque chose qui est dit de positif sur Israël, ça concerne l'Église. Si c'est quelque chose de négatif, ça concerne les Juifs. Et on continue sur cette lancée pour affirmer que dire que les prophéties concernent Israël est une forme de racisme, car c'est exalter la race et l'opposer à la grâce. C'est une grave hérésie. Voilà. Donc, on retourne maintenant le racisme dont les Juifs ont souffert, et on a un argument que M. Arafat ne désavouerait pas. En fin de compte, ce ne sont pas les racistes, les antisémites qui sont racistes, ce sont les Juifs qui sont racistes. Comme ça, au moins, ça déculpabilise tout le monde. Ainsi, dans Apocalypse 7, les 144 000 sont l'Église, le véritable Israël. Et la femme de l'Apocalypse 12 est aussi, bien entendu, le peuple d'Israël. Quant à la Grande Babylone, c'est la Jérusalem terrestre. Voilà, on en arrive à ce tour de passe-passe extraordinaire, n'est-ce pas, où les ennemis d'Israël, la Grande Babylone, deviennent Israël lui-même, quoi. Alors, donc, c'est le même tonneau que celui que nous avons vu, n'est-ce pas? Les Juifs sont les véritables nazis et non pas Hitler. Tout ça, c'est... Voyez-vous, c'est le même esprit. C'est le même esprit qui est derrière, justement, cette mentalité-là. Et hodge de conclure, le royaume de Dieu ne sera juif en rien. Voilà. C'est surtout ça qui est important. Car le royaume de Dieu, c'est l'Église qui le rend visible. Et à la venue de Jésus, le royaume a été transféré des Juifs aux nations. Les païens ont été libérés de la Torah, et elle est donc abolie définitivement. D'où justement le fait que le samedi, le Shabbat, se trouve transféré au dimanche, etc., etc. Alors, bien entendu, après une telle position, il ne faut pas s'étonner que Hodge déclare que l'État d'Israël n'est en rien un projet divin, que même ce retour d'Israël est la cause de la tension au Moyen-Orient, et que les Juifs n'ont aucun droit sur ce pays. D'ailleurs, le fait que les Juifs existent encore aujourd'hui est un phénomène anormal. L'État d'Israël est le résultat de l'action des hommes, et Dieu n'est pour rien, strictement pour rien, dans cette affaire. Il n'a même pas l'élémentaire prudence de se demander si, après tout, quelque chose arrive dans le monde sans que, au moins, le Seigneur ne l'ait permis. Et pourquoi, finalement, si les choses sont aussi catégoriques que ce que Hodge veut bien dire, Dieu a-t-il permis que l'État d'Israël ressuscite ? Enfin, ça, évidemment, ça va au-delà, n'est-ce pas, de la compréhension de ces gens-là qui sont aveuglés par des sentiments extrêmement troubles vis-à-vis d'Israël. Pour Hodge, l'olivier est Israël qui a été rejeté et Israël n'a plus d'avenir si ce n'est d'entrer dans l'Église par la conversion et de s'amalgamer aux nations qui sont déjà dans l'Église. Pour un autre post-millénariste, qui d'ailleurs est une grande autorité en milieu évangélique, Murray, il y a deux Israël, un ethnique et l'autre spirituel. En fait, on oublie dans cette affaire que ce que dit Paul, en fait, c'est que les privilèges nationaux d'Israël ne sont pas une garantie de salut individuel. Je crois que c'est le nœud de la question. Et c'est cela, justement, que les post-millénaristes ne voient pas. En tant que nation, Israël n'est pas rejeté. Israël garde ses privilèges. Mais le fait d'appartenir ethniquement à Israël n'est pas une garantie de salut individuel. Pour les post-millénaristes, les Juifs ne sont plus le peuple d'Israël, car tous ceux qui sont Israël ne sont pas Israël. Et on prend ce texte en le déformant d'ailleurs, n'est-ce pas ? Car Israël, c'est l'Église, c'est évident. En tout cas pour eux. On peut aussi, bien sûr, reprendre la même argumentation pour dire que tous ceux qui sont l'Église visible ne sont pas obligatoirement l'Église. Et que dans l'Église aussi, n'est-ce pas ? Il y a ceux qui sont ethniquement membres de l'Église, et puis ceux qui sont véritablement, ceux que le Seigneur reconnaît pour son Église, ça veut dire qu'ils sont véritablement sauvés. D'ailleurs, quand on se réfère toujours à Abraham, enfant d'Abraham, etc., donc, bon, nous sommes enfants d'Abraham par la foi, donc nous sommes Israël spirituel. On oublie une chose. C'est que l'appartenance à Israël ne passe pas par le seul Abraham, mais passe par Abraham, Isaac et Jacob. Et que pour pouvoir se dire d'Israël, il faut être descendant non seulement d'Abraham, mais d'Isaac et de Jacob aussi. Et c'est la raison pour laquelle, bien que descendant d'Abraham, les Arabes ne sont pas juifs, ne sont pas Israël. Et c'est la raison pour laquelle, bien que descendant d'Abraham par la foi, les chrétiens ne sont pas Israël. Car ils ne peuvent pas prétendre descendre d'Isaac et de Jacob. C'est pas ? Alors, c'est vrai qu'il y a un Israël spirituel dans l'Israël ethnique, ceux qui ont cru en Jésus, et qui sont alors, comme nous l'avons vu la dernière fois, ce que Paul dans Galates 5 appelle l'Israël de Dieu, mais il s'agit de ceux des Juifs qui ont cru, et non pas de toute l'Église. D'ailleurs, Paul fait une nette différence entre les deux descendances d'Abraham. La semence spirituelle d'Abraham est composée de ceux des païens et des juifs qui ont cru, mais la semence ethnique d'Abraham n'est composée que de ceux qui descendent d'Abraham, d'Isaac et de Jacob, qu'ils croient ou qu'ils ne croient pas. Le fait de ne pas croire n'enlève pas le fait qu'ils sont ethniquement descendants d'Abraham, d'Isaac et de Jacob, et donc qu'ils appartiennent quand même à Israël. Bien, maintenant, il faut aussi souligner un autre point très important. C'est que le but de la Torah, eh bien, n'a jamais été d'être un moyen de justification. Et cela, la Torah le souligne d'elle-même d'une manière très forte. La Torah a été donnée à Israël comme une règle de vie, une règle de vie pour ce monde-ci. Celui qui mettra ses commandements en pratique, nous dit le livre du Deutéronome, sera béni. Tu seras béni dans tes champs, tu seras béni dans tes vignes, tu seras béni dans ta vie, ici-bas. Nulle part, la Torah ne dit que celui qui met les commandements du Seigneur en pratique sera béni dans le monde à venir. Mais par contre, que celui qui ne mettra pas la Torah en pratique sera maudit dans ses champs, dans ses vignes, dans ses moissons, etc. C'est-à-dire, justement, dans ce monde-ci. Et à partir de ce fait évident, mais qui a été souvent sous-estimé, Paul conclut que la Torah n'a jamais eu pour but de procurer à celui qui, aux Juifs et aux païens, puisque certains païens, tels les Galates, étaient tentés justement par la Torah comme moyen de salut, jamais la Torah n'a eu pour prétention d'être un moyen de salut. Par contre, Paul emploie un autre mot extrêmement important, que l'on comprend très mal aussi. Car le Messie, dit-il, est la fin de la Torah. Vous voyez ? Donc, la Torah n'est plus en vigueur aujourd'hui, c'est terminé, n'est-ce pas ? Nous n'avons plus rien à faire avec la Torah. Attention. Ça, c'est toujours le problème des traductions, n'est-ce pas ? On lit le texte dans les traductions et non pas dans l'original. L'original nous dit que le Messie est le télos de la Torah. Ah, mot grec télos. Qui signifie effectivement, qui peut signifier la fin d'une chose, mais aussi le but d'une chose. Comme d'ailleurs le mot français. N'est-ce pas ? À seule fin de. Afin de. Ça veut dire dans le but de. Et plutôt que de traduire comme font la plupart des traducteurs qui sont marqués justement par le post-millénarisme ou la millénarisme, le Messie ou le Christ, comme on traduit en général, parce qu'on ne veut pas employer le mot Messie, ça fait trop juif, alors on emploie le mot Christ, n'est-ce pas ? Christ est la fin de la Torah. Mais on peut aussi traduire Christ est le but de la Torah. Alors, vous voyez, ça change complètement la perspective. Et lorsque nous lisons ce que Paul écrit, il est évident que c'était cela que Paul visait. Il est le but de la Torah. Dans les Galates, Paul nous dit que la Torah était comme un pédagogue pour conduire au Messie. Ça a été un certain nombre de réalités qui avaient pour but, et il le montre, c'est toute sa démonstration aux Galates, de faire prendre conscience au peuple d'Israël combien la Torah était limitée et insuffisante, notamment en ce qui concerne le salut, et par conséquent qui devait amener le juif à soupirer après justement quelque chose d'autre, quelque chose de supérieur, qui viendrait combler justement les insuffisances de la Torah. Non pas pour y mettre fin, mais au contraire, comme Jésus le dit lui-même, la compléter. Car Jésus s'oppose à fond à cette doctrine de Jésus qui aurait mis fin à la Torah. Jésus dit, « Je ne suis pas venu pour abolir la Torah. » Matthieu 5. « Mais je suis venu pour la compléter, l'accomplir. » Lui donner toute sa signification, lui donner tout son sens. Par conséquent, Paul pourrait-il contredire Jésus ? Mais nos braves traducteurs ne sont pas une contradiction près. Et ce d'autant pour eux que justement ils interprètent aussi accomplir dans le sens de mettre fin. Et alors on a des énormités de ce type-là. Car finalement, la question qui se pose est, mais enfin, Jésus a lui-même, il a respecté la Torah, il a vécu la Torah. D'ailleurs, Paul le dit d'une manière explicite. Quand les temps furent accomplis, Dieu envoya son fils né d'une femme, né sous la Torah. Mais il continue en disant « Je dis que le Messie a été fait serviteur des circoncis pour l'accomplissement des promesses faites au Père. » Alors les antinominalistes, ça veut dire ceux qui sont contre la Torah, contre la loi, nomos c'est la loi en grec, n'est-ce pas ? Disent, oui bien sûr, c'est la mort de Jésus qui a mis fin à la Torah. Donc aussi longtemps que Jésus était vivant, Jésus a respecté la Torah. Vous vous rendez compte jusqu'où on va ? Enfin, c'est risible, quoi. C'est grotesque. Une argumentation de ce type-là, on voit bien tout ce qu'elle a de partisan et d'intenable par rapport au témoignage de l'Écriture. Maintenant, si on veut continuer. Non seulement on oppose ici Paul à Jésus, mais on oppose Paul à Paul. Romains 3, Paul dit ceci. Est-ce que nous anéantissons la Torah par la foi ? Est-ce que la Torah est contre la foi ? Ou la foi est-elle contre la Torah ? Et il emploie un mot très, très fort. Mais c'est hors de question, ce serait impensable. Au contraire, nous établissons la Torah. Et dans le langage rabbinique, établir les kayem en hébreu, ça signifie donner sa pleine signification, son plein sens. Et non seulement, nous dit l'apôtre Jean, Jésus n'anéantit pas la Torah, mais il est lui-même la Torah faite chair. Le Logos, la parole qui était au commencement, qu'est-ce que c'est si ce n'est justement la Torah faite chair ? Car la Torah a été donnée par Moïse, dit Jean à la fin de son prologue, Jean 1. Et la grâce et la vérité sont venues par Jésus-Christ. Alors on traduit en général, car la Torah a été donnée par Moïse, mais la grâce et la vérité. Donc, avec Jésus, excite la Torah, excite Moïse, la grâce et la vérité s'opposent à la Torah. La Torah, c'était la rigueur, c'était la loi, c'était le Dieu jaloux, etc. Jésus, c'est la grâce, c'est etc. Bon, voilà. On n'oublie qu'une seule chose. C'est qu'aussi Chesed ve Emet, que Jean traduit par grâce et vérité, c'est une expression qu'on trouve déjà dans le chapitre 34 du livre de l'Exode, où le Seigneur dit à Moïse, quand Moïse dit « Montre-moi ta face », le Seigneur lui dit « Je te cacherai dans le creux du rocher et je ferai passer devant moi toute ma bonté, Chesed ». Et quand le Seigneur passe, il proclame le nom de l'Éternel, Adonai, El Hanoun, El Chapaim, Arav Chesed. C'est pas ? On retrouve les deux mots, la grâce et la vérité. Vous retrouvez ça dans de nombreux psaumes. Chesed ve'emet nivgeshu, la vérité et la grâce, la bonté, l'amour se sont rencontrés. N'est-ce pas ? Or, quand vous voyez cela, vous vous rendez compte que Chesed ve'emet, c'est une expression hébraïque, c'est une paire de mots qui vont toujours ensemble dans la Bible, et qui signifie l'amour de Dieu, l'amour éternel, durable et fidèle de Dieu manifesté à son peuple, son peuple d'Israël. Cet amour qui était déjà donc incarné dans la Torah, car c'est justement le chesed et l'émet de Dieu, dit Dieu à Moïse, qui l'amène à donner cette révélation au peuple d'Israël. Par conséquent, chesed et émet ne s'opposent pas à la Torah. Qu'est-ce que veut dire Jean ? La révélation était donnée par Moïse, dans une prophétie, la Torah. Et la vérité profonde, l'essence de la Torah, la nature de la Torah, a été révélée, manifestée par Jésus-Christ, qui a été la Torah faite chair, la parole faite chair. En lui, par lui, nous connaissons le véritable sens de la Torah, le but de la Torah, le télos de la Torah, qui est la manifestation à l'homme de l'amour de Dieu, cet amour éternel, durable et fidèle. Voilà. Alors voyez-vous, cette lecture erronée qu'on a du Nouveau Testament, conditionnée par l'enseignement de Chrysostome, par l'enseignement d'Augustin, par l'enseignement des pères de l'Église antisémites, et qu'on retrouve chez les modernes, chez les commentateurs modernes, y compris dans le milieu évangélique. Et finalement, ça vient du fait qu'on ne peut pas comprendre le Nouveau Testament. Enfin, pas comprendre bien des passages du Nouveau Testament, si on ne les replace pas dans leur... Bien des passages du Nouveau Testament, si on ne les replace pas dans leur contexte culturel.

C'est vrai. Mais après, dès qu'on veut aller plus profond, dès qu'on veut s'arrêter véritablement à l'enseignement de Jésus, à l'enseignement des apôtres, alors on fait des contresens formidables. Alors que dire de l'enseignement de Paul? Dès qu'on arrive à l'épître aux Romains, comme le disait, je ne sais plus qui, enfin c'était un des l'entourage de ces savants israéliens qui travaillent là-dessus, mais l'épître aux Romains n'a pas encore livré tous ses secrets. Et finalement, on lit aujourd'hui, c'était le professeur Shalom Ben-Horin qui disait ceci, moi je suis juif, il dit. Et voilà, il ne faut quand même pas oublier que Paul n'était pas un pasteur réformé suisse disciple de Karl Barth, mais un rabbin juif du 1er siècle. Ça change tout. Ça change toute la perspective. N'est-ce pas ? Alors donc, il y a cette idée que Israël est rejeté. Israël est rejeté par Dieu. Et que son seul avenir, c'est de rentrer dans l'Église. Leur salut sera leur admission dans l'Église chrétienne. N'est-ce pas ? Alors, les post-millénaristes ne croient pas à cause de cela à une restauration future d'Israël dans son pays, ne serait-ce que parce que les prophéties ne peuvent pas s'appliquer littéralement, que d'ailleurs à ce moment-là ça signifierait que le système mosaïque serait rétabli alors que le Nouveau Testament dit le contraire. Deuxième argument, la Bible parle souvent allégoriquement. C'est vrai, mais quand elle parle allégoriquement, elle le dit, ou elle le laisse entendre. Mais il est évident que la plupart des prophéties ont été reçues par ceux qui les ont recueillies comme étant littérales. Est-ce que Dieu a volontairement égaré son peuple pour qu'il ne comprenne pas le véritable sens de l'Écriture ? Est-ce que le véritable sens de l'Ancien Testament n'était compréhensible qu'à la venue de Jésus ? Et que dire s'il en était ainsi d'un Dieu qui se serait plu ainsi délibérément, volontairement, je dirais sadiquement, à empêcher que l'on comprenne que son peuple choisi, son peuple qu'il prétendait aimer, soit aveuglé volontairement, égaré volontairement ? Enfin, ça paraît quand même énorme. Ne serait-ce que sur un plan purement moral, purement éthique. N'est-ce pas ? Bien, on confond aussi, bien sûr, unité et uniformité. Ça, c'est souvent un des gros problèmes. C'est vrai que dans l'éternité, il y aura unité entre juifs et chrétiens, juifs et non-juifs, si je veux dire plus exactement. Mais est-ce pour autant qu'il y aura identité? Est-ce pour autant que tout le monde sera sorti du même moule? Mais ce qui est viscéralement, je dirais, attaché au cœur des goyim, c'est qu'il n'est absolument pas question d'admettre pour les juifs un avenir auquel les goyim ne participeraient pas. Les non-juifs ne participeraient pas. Il n'est pas question d'admettre que les Juifs puissent avoir un quelconque privilège qui ne serait pas partagé par les goyim. Or, comme il est clair que les païens ne sont en aucune manière appelés à posséder la terre d'Israël, ça signifie que les Juifs ne peuvent pas espérer récupérer non plus un jour la terre d'Israël. Donc toute l'aventure sioniste actuelle, et nous l'avons vu, l'œuvre des hommes et non pas l'œuvre des dieux, l'œuvre de Dieu. Or, Romains 11, versets 25 et 27, qui nous parle de la plénitude des païens, fait une différence entre les païens et Israël. Et par conséquent, même dans l'économie présente, après la mort de Jésus et la résurrection de Jésus, eh bien, il y a cette différence qui demeure. Ce qui ne signifie pas qu'il y ait une prééminence d'Israël sur l'Église. Il y a deux vocations différentes, c'est tout. Différentes et complémentaires, et unies, justement.

Et alors, à cause de ça, on veut considérer que l'Église est le successeur légal d'Israël qui a cessé d'être une nation. L'ancien ordre est mort quand Christ est mort, c'est ce que nous disions tout à l'heure, dixit hodge. Et on ne peut tirer d'enseignement sur la parousie que du Nouveau Testament, toujours hodge dixit. Alors, quand on pose à Hodge ou à Murray, à des postes millénaristes, la question, mais comment se fait-il que le prémillénarisme était dominant dans l'Église ancienne? Réponse, c'est à cause des Juifs. Parce que les Juifs étaient encore trop nombreux dans l'Église. Ah. Comment se fait-il alors que les réformateurs, ou du moins beaucoup de ceux qui étaient autour d'eux, en tout cas des réformateurs, ont redécouvert le prémillénarisme? Réponse, parce qu'ils avaient trop étudié avec des rabbins. Voyez-vous jusqu'où on va? Et par conséquent, non. Il faut purger l'Église de tout ce qui est juif. Il faut purger Jésus de son identité juive. Parce que finalement, on assiste à cette situation absolument incroyable où souligner le caractère juif de Jésus, c'est en quelque sorte nier quelque chose de sa divinité. Si Jésus est Dieu, il ne peut pas être juif. Alors on dira, mais pourtant Jésus est juif. Bon, ben ça, on l'admet, oui, bon, né sous la Torah, etc., né à Bethléem, bon, il est juif, ben c'est vrai. On dit ça du bout des lèvres. Mais il ne faut pas trop le souligner. Car si on le souligne trop, on enlève quelque chose à sa gloire et on enlève quelque chose à sa divinité. Pourquoi? Parce que quelque part, c'est une honte d'être juif. Et que par conséquent, trop insister sur la judaïté de Jésus, bien, c'est attenter à sa gloire. Ça, c'est quelque chose que des gens comme Flusser et d'autres ont expérimenté, n'est-ce pas? Et puis, finalement, il faut en quelque sorte dépouiller l'Église, dépouiller Israël, pour enrichir l'Église. Plus on dépouillera Israël, plus on enrichira l'Église. Et on ne se rend pas compte qu'en agissant de cette manière, on n'enrichit pas l'Église, mais on appauvrit et l'Église et Israël. C'est ça. Pourquoi Jésus, bon, il était juif dans son historicité, dans sa nature humaine, mais dans sa divinité, il est plus juif. Dans sa divinité, il est universel. Il est, comme disait Teilhard de Chardin, le Christ cosmique. Bon, ça n'a plus rien à voir avec Israël. Et c'est d'ailleurs pour ça que on n'emploie pas le mot Messie, parce que Messie, c'est un terme nationaliste juif. Il est Christ. Christos, c'est en quelque sorte une sorte de patronyme, si on veut. Et ça le coupe, il est vraiment à ce moment-là le Christ cosmique. Mais on oublie que Jésus reste le Messie d'Israël, le roi d'Israël, qu'il est destiné à régner éternellement sur le trône de David, son père, comme l'a dit l'ange à Marie. On oublie justement que dans son éternité, dans sa divinité, eh bien, il reste juif. Et que finalement, l'incarnation, eh bien, c'est une incarnation dans un peuple, dans une culture, dans une théologie, dans une manière d'être, et que Jésus donc est né juif, il a vécu en juif, il est mort en juif, et j'oserais dire il est ressuscité en juif, et il règne en juif en tant que Messie d'Israël, et par Israël, donc sur toutes les nations. N'est-ce pas? Donc, ici, il y a ce refus. Et donc, pour les postmillénaristes,
Voilà comment on fait le calendrier et la chronologie des événements futurs. Grâce à la prédication de l'Évangile, le monde entier se convertira, le monde païen. Puis, quand le monde païen se sera converti, le peuple juif se convertira et rentrera dans l'Église, et donc cessera d'être, cessera d'exister en tant qu'entité différente. Alors évidemment, on pourrait dire, si ça doit se faire par les efforts d'évangélisation actuels, eh bien, bonjour, on n'est pas au bout de nos peines. Hein. Mais Hodge souligne le fait, ce que dit Paul, n'est-ce pas ? Ils sont ennemis à cause de vous. Donc Israël est un ennemi, conclut Hodge. Il faut quand même faire attention au mot ennemi, car Paul nuance aussitôt, n'est-ce pas ? Mais ils sont aimés, ils restent aimés à cause de leur père. Et finalement, quand on voit le contexte et le mot dans lequel Paul emploie le mot ennemi, finalement c'est eux, les juifs incroyants, qui sont ennemis de l'Évangile. Mais ceux qui croient, juifs et non-juifs, n'ont pas à être ennemis des juifs. Et là, c'est un renversement total de la perspective. Paul prend acte d'un fait. Ils haïssent l'Évangile. Et ils haïssent ceux qui professent l'Évangile. Mais depuis quand avons-nous ordre de haïr ? Jésus n'a-t-il pas dit « Aimez vos ennemis » ? Et si les Juifs sont ennemis, certains d'entre eux du moins, eh bien, est-ce qu'ils seraient les seuls auxquels l'ordre de Jésus de haïr ses ennemis ne s'appliquerait pas ? On voit ici comment on marche sur la tête. Rien ne tient debout quand on le compare à la lumière de l'Évangile dans cet anti-judaïsme qu'on trouve justement dans ces mouvements post-millénaristes et amillénaristes. Finalement, le seul problème que Paul relève, c'est l'endurcissement d'Israël. Mais pour Hodge, cette parole s'applique non seulement à l'Israël présent, mais à l'Israël du passé, qui a été rejeté par Dieu, qui a toujours été ennemi, n'est-ce pas ? Et des gens comme d'autres post-millénaristes, comme Bodmer par exemple, vont jusqu'à prétendre qu'il ne faut même pas s'attendre à une conversion d'Israël à la fin des temps. Israël restera ennemi. Et c'est la raison pour laquelle tout le système judaïque est aboli et l'Église a pris sa place. Bon, le post-millénarisme, nous l'avons vu, est basé sur une théologie de l'Alliance qui a été formulée par Calvin. Et finalement, la plupart des post-millénaristes sont calvinistes, qui considèrent qu'il n'y a qu'un seul peuple de Dieu. Et par conséquent, tous les Juifs qui ont cru et qui croiront feront partie de l'Église. En sorte qu'il n'y a qu'un seul Israël, qui est l'Église, qui est l'Israël spirituel. Nous avons vu qu'en son temps, l'Église s'est identifiée avec le peuple d'Israël, et que, somme toute, l'alliance du Sinaï a été donnée à l'Église, et c'est une alliance qui s'applique encore à elle aujourd'hui. Bon. Mais puisque Israël a rejeté Jésus, Dieu a rejeté Israël. Mais, dit Bodmer, ce rejet n'est pas total, car il y a encore un reste qui a cru et qui est intégré à l'Église et qui sera intégré à l'Église aussi longtemps que le Seigneur ne sera pas revenu. Mais Israël en tant que nation est rejeté. Et ça, vous avez ça dans la déclaration de l'Assemblée constituante avec Clermont-Tonnerre, n'est-ce pas ? C'est exactement le post-millénarisme laïcisé. Ça veut dire... Et Clermont-Tonnerre avait cette expression, n'est-ce pas ? Il faut tout accorder aux Juifs en tant qu'individus et rien en tant que nation. Et le concordat de Napoléon, n'est-ce pas, stipule qu'il n'y a plus de Juifs en France, il n'y a que des citoyens français de confession israélite. Et c'est encore aujourd'hui la position officielle du gouvernement français. Et une partie des problèmes du Moyen-Orient, une partie de la politique antisémite, appelons-la comme ça, du gouvernement français, actuellement vis-à-vis du Moyen-Orient, antisioniste en tout cas, n'est-ce pas, vient de cette notion-là. Les Juifs n'existent pas en tant que nation. Et là, on rejoint à fond
la charte palestinienne. Il y a des citoyens de toutes les nations dont sont sortis les Israéliens actuels qui étaient de confession israélite, point. Donc que ces gens-là retournent dans leur propre nation. Car de toute façon, la majorité des élus sont des païens. Bien sûr, individuellement, les juifs peuvent devenir élus aussi, mais à condition de devenir membres de l'Église par la foi. Et Israël, en tant que peuple élu, n'existe plus. Alors, bien sûr, il faut faire de grands efforts pour évangéliser les Juifs, qui doivent être respectés. On condamne l'antisémitisme d'ailleurs, n'est-ce pas? Mais l'antisionisme est total. Quand les nations se seront converties, alors cela provoquera une conversion de la minorité, d'une minorité des Juifs. Mais ça n'a rien à voir avec un retour futur d'Israël dans son pays. Alors commencera évidemment la grande période de paix, l'âge d'or sur la terre, qui ne durera pas forcément 1000 ans d'ailleurs, n'est-ce pas? Et à la fin de cette période, un court temps d'apostasie qui sera marqué par la résurrection des morts, le jugement dernier et l'entrée dans l'état définitif. Voilà le schéma d'un Calvin, voilà le schéma de la plupart des églises historiques actuelles, n'est-ce pas, y compris de l'Église catholique, et finalement, aujourd'hui encore à nouveau, de beaucoup d'évangéliques. En conclusion, le post-millénarisme est basé sur trois grandes erreurs. Premièrement, vouloir tout systématiser, tout ramener à l'alliance de grâce. Et de ce fait, on est amené à ne pas tenir compte du caractère progressif de la révélation, pourtant souligné par Hébreux 1, Dieu qui a parlé au Père, puis au prophète, puis dans ces derniers temps par le Fils. Et donc l'idée qu'on trouve chez Calvin, qu'il ne peut pas y avoir deux peuples de Dieu. De ce fait, on attribue une grande part de la connaissance des doctrines du Nouveau Testament aux gens de l'Ancien Testament, qui manifestement n'en avaient qu'une connaissance pour le moins extrêmement réduite, en prétextant avec raison que les hommes de l'Ancien Testament, ceux qui seront sauvés, ne le seront que par la foi, ce sur quoi nous sommes tout à fait d'accord. Mais là où on peut discuter, c'est sur le contenu de cette foi. Les post-millénaristes disent « Ils seront sauvés par la foi en Jésus, Seigneur et Sauveur. » Ben, nous disons non. Pour une bonne et simple raison, c'est qu'ils n'avaient pas connaissance de la foi en Jésus que Sauveur et Sauveur, Seigneur et Sauveur, à cette époque-là. Encore une fois, la première mention du salut par l'œuvre expiatoire du Messie, c'est Ésaïe 53. Donc c'est la fin de la période de l'Ancien Testament. Qu'en était-il avant? Les sacrifices d'Ancien Testament, c'était une image, bien sûr, mais une image très voilée, très ténue. C'est seulement l'Épître aux Hébreux qui nous fait la typologie des sacrifices de l'Ancien Testament. Les hommes de l'Ancien Testament n'avaient pas cette typologie-là, c'est évident. En tout cas, nulle part, l'Écriture ne nous fait cette typologie, c'est l'Ancien Testament, l'Écriture de l'Ancien Testament en tout cas. Et le protévangile, alors, le fils de la femme. Oui, bien sûr, mais enfin, ça c'est pareil, c'était quand même extrêmement ténu. Bon. Et il est bien évident que l'Église n'est pas révélée dans l'Ancien Testament. Ça, c'est l'affirmation du Nouveau Testament lui-même, on l'a vu. Donc, première erreur, elle est là. Vouloir systématiser l'alliance de grâce. Et là, on est évidemment dans la théologie calviniste à fond, qui base tout sur la grâce. Bon, on nous dit que la grâce, elle a de multiples aspects aussi, et qu'on trouve déjà la notion de grâce dans l'Ancien Testament. Enfin bon, ça c'est évidemment tout un autre chapitre. Deuxième erreur des post-millénaristes, ne pas vouloir reconnaître que Dieu n'a pas rejeté Israël, que Dieu n'a pas rejeté son peuple. Qu'à l'inverse, qu'au contraire, c'est Israël, une partie d'Israël qui a rejeté le plan de Dieu, et qui, ce faisant, a perdu la bénédiction de Dieu, s'est placé hors de la bénédiction de Dieu. Mais qu'il y a toujours eu, et qu'il y aura toujours, des croyants juifs. Et troisième erreur,
c'est le problème de la spiritualisation des prophéties. Or, cette spiritualisation des prophéties fait appel à une grande part de subjectivité et fait totalement l'impasse sur l'histoire juive et sur le sens obvie du texte. Et là, à partir d'une pareille doctrine, eh bien, le christianisme que ces gens professent apparaît pour les juifs, avec raison, comme une hérésie abominable. Pourquoi ? Parce que selon Deutéronome 13, vous vous souvenez du texte, l'Éternel, dit Moïse, vous suscitera un prophète comme moi. Et si le Seigneur vous suscite un prophète, et que ce prophète vienne à contredire tout ce qui a été révélé dans cette Torah, c'est un faux prophète. Et pour les juifs, pour les rabbins, on ne nie pas qu'il puisse y avoir d'autres révélations en dehors de la Torah. Finalement, que sont les livres prophétiques, sinon d'autres révélations? On affirme même que quand le Messie viendra, il donnera une nouvelle Torah, en se basant justement sur les mêmes textes que le Nouveau Testament, Jérémie 31. Je ferai avec la maison d'Israël, la maison de Juda, une alliance nouvelle. Bon. Mais le critère de toute révélation, c'est qu'elle doit être cohérente et conséquente avec la révélation donnée dans la Torah. Et par conséquent, à partir du moment où on déclare « Le Nouveau Testament met fin à la Torah, Christ est la fin de la Torah, la fin de la loi, comme nous disions tout à l'heure », et qu'on prend quelques textes comme ça, extirpés de leur contexte, pour dire « La Torah d'Israël, c'est nul et non avenu », à partir du moment où on dit « Il faut déjudaïser la révélation et l'Église n'a plus rien à voir avec Israël, etc., etc., etc. » Parfait, la cause est entendue. Le christianisme est une religion étrangère à Israël et Israël n'a rien à voir avec cette religion-là. Et même si cette religion est sortie d'Israël, même si Jésus était un juif, ce qu'a enseigné donc Jésus, puisqu'on dit que c'est Jésus qui a enseigné ça, et à plus forte raison ce qu'a enseigné Paul, car on dit que c'est Paul qui a enseigné ça, eh bien ces gens-là sont des hérétiques par rapport à la Torah d'Israël. Des faux prophètes, comme Moïse l'avait dit. Si quelqu'un vient avec une autre Torah, quelque chose de différent, bien vous n'écouterez pas, c'est l'Éternel votre Dieu qui vous tente, pour vous mettre à l'épreuve, pour voir si vous écouterez ou non sa parole. Donc, Jésus a rejeté, Paul a rejeté, le christianisme tout entier, le Nouveau Testament a rejeté. Or, comme pendant des siècles, c'est ce qu'on a dit aux Juifs. On a dit aux Juifs, le Nouveau Testament met fin à votre Torah. Bon, ils ont dit, ok, parfait. Et aujourd'hui, la plupart des Juifs croient ça. Que le Nouveau Testament, c'est quelque chose de tout à fait opposé à la Torah. Que par conséquent, qu'est-ce qu'ils ont à voir avec le Nouveau Testament, ça ? En tant que juifs, ils n'ont rien à voir avec... Ils n'ont rien de plus à voir avec le christianisme qu'ils ont à voir avec le bouddhisme. Bien sûr, il peut y avoir des choses communes. Bien sûr, il peut y avoir des choses intéressantes dans le bouddhisme. Ça ne veut pas dire. Ça ne veut pas dire que tout est mauvais. Mais qu'est-ce qu'on a à voir, nous, juifs, avec le bouddhisme ? Qu'est-ce qu'on a à voir, nous, juifs, avec le christianisme ? Et on ne se rend pas compte que quand on tient ce type de raisonnement, on délégitimise le christianisme. Et une grande partie de la crise actuelle du christianisme vient justement de ce qu'il est illégitime. Il n'a plus de racines. Dieu avait dit « Honore ton père et ta mère ». Bon, quel est notre père et notre mère ? C'est le judaïsme. Bien. On a fait le contraire. On a méprisé, on a déshonoré, on a combattu. Eh bien, le résultat, on se trouve comme un arbre coupé sans racines. Or, justement, nous espérons démontrer dans la suite de ces études que loin
d'être une réalité étrangère. D'abord, Jésus lui-même, comme j'ai l'habitude de dire à ces gens qui tiennent ce type de raisonnement, après tout, et Jésus était quoi? Il était juif ou il était chrétien? Bon, c'est la question piège, bien sûr. Or, Jésus n'était pas le fondateur du christianisme, il n'a jamais voulu l'être, il n'a jamais pensé l'être. Paul était-il le fondateur du christianisme? Non plus. C'est pas... Aujourd'hui, effectivement, on se trouve devant une réalité qui est souvent étrangère. Étrangère aux réalités anciennes. Alors, aujourd'hui, pour rendre sa crédibilité au christianisme vis-à-vis des juifs, je dirais au-delà des juifs, eh bien, il faut faire la démarche inverse. Il faut justement rejudaïser le christianisme. Oh là là, c'est abominable ce que vous dites là. Vous vous rendez pas compte? Judaïser, mais c'est le pire des crimes qu'un chrétien puisse commettre. On vous brûlait pour moins que ça à l'époque de l'Inquisition. Au contraire, tout l'effort du christianisme historique a été de déjudaïser l'évangile. Et vous dites, il faut rejudaïser l'évangile. Désolé, brûlez-moi si vous voulez, mais je persiste et signe. Et au contraire, quand on rejudaïse l'évangile dans ce sens-là, non pas qu'il s'agit de devenir juif, ni de judaïser au sens négatif du terme tel que Paul le condamne aux Galates, nous n'avons pas à devenir juif pour vivre notre foi. Mais le chrétien non-juif doit savoir d'où vient sa foi, c'est ça le problème. Mais en général, le chrétien ne le sait pas ou ne le sait plus. Il doit savoir ce que sont ses racines. Et quand on redécouvre ses racines, eh bien, bien loin d'être appauvri, la foi est enrichie, la foi chrétienne est enrichie. Herz, elle l'avait bien compris, quand à la fin de son état juif, sur un plan laïque, il disait « Le monde sera enrichi par notre richesse ». C'est une parole prophétique. Aujourd'hui, on a cru que le monde chrétien, allait être enrichi par l'appauvrissement d'Israël. Et jusqu'à un certain point, c'était vrai. C'est ce que Paul un peu dit aussi aux Romains. Il dit, si leur chute a été la richesse des païens, mais il ajoute, que sera-t-il de leur réintégration? Ah, il fait un raisonnement dont nous parlerons dimanche, Calvachomer, du plus facile au plus difficile. Si l'appauvrissement d'Israël a eu un tel effet bénéfique sur les nations, qu'est-ce que vous avez, vous, païens, à craindre d'un enrichissement d'Israël? Mais alors, l'enrichissement d'Israël, le rétablissement d'Israël, mais ce sera comme une, pour les païens, pour le monde entier, comme une vie d'entre les morts, dit l'apôtre Paul. Et celle qui ne connaissait pas la parole de Paul, bien sûr, mais il a dit sur un plan politique finalement la même chose. Le monde sera enrichi par notre richesse. Aujourd'hui, après 2000 ans de christianisme, encore une fois, on craint d'honorer Israël. On craint d'enrichir Israël. On craint de rendre à Israël ses richesses spirituelles qu'on a voulu confisquer pour soi. Parce qu'on croit à ce moment-là qu'on va appauvrir l'Église. Mais c'est le contraire. On va enrichir l'Église, au contraire. Encore une fois, on craint d'enlever quelque chose de la gloire de Jésus. Mais au contraire, on va glorifier le Seigneur. On va glorifier Jésus, le fils de David. N'est-ce pas? Alors bon, je crois qu'on peut s'en tenir à ça ce soir, en terminant sur ce chapitre lamentable du post-millénarisme, et de dire, mais... Au contraire, le monde sera enrichi par notre richesse. Et là, eh bien, rendre à notre Père et Mère spirituelle ce que nous lui devons, honore ton Père et ta Mère, afin que tu sois heureux et que tu vives longtemps dans le pays que l'Éternel, ton Dieu, te donne. Voilà, si vous voulez, je vais m'arrêter là-dessus.

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1: Nous pourrions longuement parler à propos de Jésus-Christ en nous posant la question de savoir s'il est vraiment mort à la croix pour nos péchés et ressuscité d'entre les morts. Cette réalité est-elle certaine ? Voilà la question. Je crois que la meilleure façon de répondre à cette question sur l'existence de Christ est de faire une approche spirituelle vis-à-vis de sa personne. Nous trouvons dans l'évangile de Jean un homme nommé Nathanaël. Cet homme se posait la question de savoir si Jésus était vraiment le Sauveur. C'est alors qu'il rencontra l'évangéliste Philippe qui lui fit cette déclaration tout à fait pleine de bon sens et d'équilibre. Philippe lui dit « Viens et vois ». En fait, la vraie question est de savoir si nous sommes prêts et disposés à faire une expérience avec Dieu. Sommes-nous prêts d'un cœur sincère à nous mettre à genoux, à lever les mains vers le ciel et, en toute honnêteté, à invoquer Jésus-Christ ? Avons-nous suffisamment de courage pour lui demander de se révéler à nous ? Sommes-nous prêts également à faire l'effort de nous déplacer pour voir ce que Dieu fait encore aujourd'hui au milieu des croyants ? Il y a suffisamment d'églises chrétiennes dans nos pays pour que nous puissions nous déplacer et aller voir les œuvres de Dieu au milieu de son peuple. Vous savez, les œuvres de Dieu se manifestent particulièrement là où il y a des adorateurs et des personnes qui manifestent la foi. Alors, n'hésitez plus, venez donc et voyez comme Dieu est bon.
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3: Bonjour à tous. Bienvenue à l'émission Venez à Jésus. Je suis Raphaël Mambou et aujourd'hui je reçois mon ami et mon frère Jonathan Junior Mambou.
4: Bonjour à tous, vous qui venez de nous rejoindre, soyez les bienvenus. Nous sommes sûrs et certains que nous passerons des bons moments. Que Dieu vous bénisse.
3: Avant d'aller plus loin, nous allons baisser la tête dans la prière afin de dédier le reste des 30 minutes et le nouveau thème que nous allons exploiter qui se nomme la persévérance. Prions. Père éternel, au nom de ton Fils Jésus-Christ, nous venons devant toi pour te dire merci. Merci pour le salut, merci pour la vie, merci pour cette opportunité que tu nous donnes d'entendre l'Évangile encore une fois aujourd'hui avec ton serviteur Jonathan. Seigneur, parle-nous, fais-nous du bien. Au nom de ton Fils Jésus-Christ, nous avons ainsi prié. Amen.
4: Amen.
3: La persévérance. Jonathan, je voudrais que nous lisions dans Matthieu 10, verset 22. Matthieu 10, verset 22. Commençons au verset 21. Le frère livrera son frère à la mort, et le père son enfant. Les enfants se soulèveront contre leurs parents et les feront mourir. Vous serez haïs de tous à cause de mon nom, mais celui qui persévérera jusqu'à la fin sera sauvé. L'idée de persévérance me fait penser à l'idée de combat, à l'idée d'opposition,